0: en salaire et avantages sociaux pour les travailleurs. La CTT avait rejeté cette demande. Si aucune entente n'est conclue aujourd'hui, la CTT pourrait ordonner un lock-out dès demain et empêcher ainsi les employés d'effectuer leur travail. Le syndicat sera aussi en droit d'aller en grève. Le conflit de travail préoccupe bien des résidents, surtout à quelques semaines de la Coupe du monde de la FIFA, où des dizaines de milliers de visiteurs sont attendus dans la métropole. Le PDG du groupe d'usagers du transport en commun, TTC Riders, Andrew Pulsifer, croit toutefois que c'est bon signe que les deux parties poursuivent les négociations, même en plein week-end de la fête de la Reine. Ici Magali Lévesque, Radio-Canada, Toronto.
1: Et puis maintenant, au hockey féminin. Maggie Flaherty a marqué le but gagnant sur une passe de Marie-Philippe Poulin en prolongation contre la Charge d'Ottawa. Marque finale 2-1. Les Montréalaises accentuent leur avance dans cette série. La victoire n'est plus qu'à un gain de mettre la main sur la Coupe Walker. Le troisième match aura lieu lundi à Ottawa. Et puis maintenant, dans la Ligue nationale de hockey, le Canadien tente d'éliminer ce soir les Sabres de Buffalo au Centre Bell dans le sixième match de leur série. C'est une rencontre qui commence dans quelques instants. Et puis avec un gain, le tricolore se joindrait aux Hurricanes de la Caroline pour disputer la finale de l'Association de l'Est. Voilà, c'était les informations à l'antenne de Radio-Canada. Bon match!

0: Cette semaine, je prends un petit moment pour vous parler d'un endroit qui a été instrumental à l'animatrice de radio que je suis aujourd'hui, le Jardin des Premières Nations au Jardin botanique de Montréal. Créé en 2001, cet espace du Jardin botanique est à la fois symbolique et bien vivant. On y rend hommage au savoir, aux cultures et aux relations avec le territoire des nations autochtones. J'ai moi-même commencé à hanter les sentiers du jardin l'année suivante, en 2002, et je peux vous affirmer que la formation que j'ai reçue, les connaissances qui m'ont été partagées sur la culture matérielle des premiers peuples et la connexion à la forêt a été amplifiée pendant la décennie que j'ai passée à trotter à travers le bois, à apprendre, à partager avec des jeunes et moins jeunes nos histoires et nos savoirs. Je peux vous garantir que mes collègues à l'animation du Jardin des Premières Nations en ont décolonisé des mentalités et ont su connecter les visiteurs à la forêt et à toute la science qui s'y trouve du point de vue des savoirs ancestraux. Je vous invite donc, si vous êtes de passage à Montréal, à découvrir la programmation anniversaire qui souligne les 25 ans du Jardin des Premières Nations. Depuis le 5 mai et jusqu'au 1er novembre, on peut d'ailleurs y voir une installation de robes rouges pour honorer les femmes assassinées et disparues. Et je souhaite un bon 25e anniversaire à toute l'équipe du Jardin des Premières Nations. Clairement, sans le jardin, j'aurais pas réussi à rester à Montréal tant j'avais besoin d'une belle nature. J'ai d'ailleurs encore la chance de compter mes anciens collègues comme amis. Et j'ai hâte de venir faire un tour cet été avec ma famille pour que mes enfants puissent à leur tour rêver dans cet espace magique. Et ce soir à l'émission, l'auteur Ouachtechkun pour ses deux nouveaux livres, le recueil de poésie « Un roi sans couronne » et son tout premier roman pour adultes, « Le jour de ma mort ». L'artiste Catherine Boivin pour son exposition « Esaki Iwet » au Centre d'artistes Akwayonke à Québec. Et on commence en musique. Vous les connaissez maintenant car on en parle régulièrement à l'émission. Une nouvelle compilation « On the Road » produite par Musique Nomade est sortie récemment. Le studio mobile s'est cette fois arrêté à Wendake pour mettre de l'avant des artistes du coin. Et on a la chance de retrouver au bout du fil deux artistes présents sur ce nouvel album. Blaise Gros-Louis de la formation des Howler Brothers et Andawa Lavo. Kwe Andawa, Kwe Blaise!
1: Oui, oui, ça va?
0: Oui, hey, merci beaucoup d'être avec nous. Andawa, je vais commencer avec toi parce que ton nom résonne dans mes oreilles depuis des années grâce à ton oncle Christian, avec qui d'ailleurs j'animais au Jardin botanique. Et en plus, on t'a déjà reçu à l'émission parce que tu es aussi acteur qu'on a pu voir dans Pythagostop

0: sur ici.tv. Mais là, on te reçoit pour ta musique. Coudon, les Lavaux, est-ce que vous êtes tombé dans la marmite de talent quand vous étiez petit?
1: Quasiment, là, avec ma grand-mère qui a toujours chanté puis dansé, puis mon oncle qui a été chanteur, mon père qui a été chanteur, chansonnier. J'ai comme pas eu le choix aussi de mettre l'aspect musical dans ma vie aussi. Comédien également, mais musical, ça fait partie de moi depuis encore plus longtemps, à cause de mon oncle et mon père, plus précisément.
0: Mais c'est la première fois que tu enregistres une chanson, me semble.
1: À moi tout seul, oui. C'était la première fois.
0: Excellent. Blaise, toi, tu as tout un parcours musical parce que tu as fait du piano classique, tu étais dans un groupe de métal. Comment est-ce que tu es arrivé au son que tu nous proposes dans l'album?
2: En fait, ça s'est fait graduellement. Écoutez, j'ai commencé, j'avais 11 ans. Puis, tu sais, on s'entend qu'après ça, l'adolescence, on cherchait un peu tout ça. Puis là, moi, c'était, je suis tombé sur le métal, puis j'ai accroché. Mais en vieillissant, il faut croire que j'ai pris un peu de maturité. Je me suis mis à m'intéresser un peu plus à des sons folk. Puis je dis pas qu'il faut être immature pour écouter du métal, là.
0: Mais merci.
2: Disons que mes goûts ont changé. Puis je me suis mis à découvrir des nouveaux instruments aussi, dont la guitare. Je suis littéralement tombé en amour avec la guitare. Ça m'a amené beaucoup d'idées pour des nouvelles chansons puis tout ça.
0: Ben écoute, on va aller faire découvrir ton son. On va aller écouter un extrait de la chanson Big Mouth qu'on retrouve sur l'album.

0: En tout cas, ça, on va en prendre et on va en réécouter. Blaise, toi, tu fais partie des Howler Brothers. C'est une formation qui existe depuis pas très longtemps. Vous êtes 4 membres et c'est très autochtone parce que tu joues entre autres avec ton frère et ton cousin. Est-ce que tu peux nous raconter l'histoire autour de cette chanson?
1: L'histoire derrière cette chanson, c'est une chanson que j'ai écrite, disons, en plusieurs segments. J'avais écrit les paroles à l'avance. Puis, à l'époque où j'ai écrit la chanson, j'écoutais beaucoup de Michael Kawanuka, qui est un artiste qui a des tonnes assez longues, puis très évolutives. Puis, j'avais envie de faire quelque chose un peu dans ce style-là, puis de prendre le temps aussi. Tu sais, c'est ma chanson, c'est une chanson de 6 minutes et demie, je pense, en presque 7 minutes. Puis, j'avais envie d'avoir une chanson qui prenait le temps d'évoluer. À la fin, tu sais, ça explose, puis tout ça. Puis, il y a quand même beaucoup d'émotions dans le sujet, donc je voulais aussi transcrire cette émotion-là dans le côté musical, instrumental.
0: En tout cas, bien réussi. Ben, est-ce que tu pourrais expliquer aux auditoristes, justement, c'est quoi la thématique de ta chanson?
1: Ben, en fait, j'ai voulu être quand même subtil. C'est quand même engagé, mais je voulais pas non plus que ce soit juste engagé, que ce soit que ce qu'on voit dans ma chanson. Donc, ça laisse un peu croire que je parle d'une relation, par exemple, où il y a eu une confiance brisée, etc., etc. Mais en fait, l'idée derrière ça, c'était plus de parler en tant que nation qui parlait aux colonisateurs. Donc, les promesses brisées, etc., puis la trahison, puis toutes ces choses-là. Donc, c'est sûr que quand, dans le morceau, quand on dit « Give me back my native land », là, c'est plus c'est évident. Mais sinon, tu sais, mon idée, c'était de mettre ça un petit peu subtil pour garder un peu de suspense, disons.
0: Écoute, merci de me le dire, parce que moi, pour moi, c'était une chanson de peine d'amour. Mais là, c'est vraiment une chanson d'une grosse peine d'amour.
1: Donc, j'ai réussi ce que je voulais.
0: Ah ouais, ça marchait, là. Moi, « Gave me back my native land », je me disais, oh mon Dieu, il demande beaucoup à la personne en face de lui. OK? Les attentes sont élevées. Andawa, je vais revenir à toi maintenant, parce que avant de parler de ta chanson, on va aller aussi en écouter un extrait. C'est « Fern's Journey ».

0: Encore une fois, très belle voix. Thème encore très puissant. Puis en plus, c'est un nom que je connais parce que Fern, c'est le surnom de ta grand-mère, Andawa. Comment est-ce que c'est arrivé justement à écrire une chanson sur l'histoire de ta Fern? Est-ce que tu pourrais nous la raconter?
1: Oui, c'est vraiment une histoire full drôle que j'aime full. En fait, j'ai commencé à jouer la guitare quand j'étais tout jeune. Là, genre à 4-5 ans, mon père m'a donné des cours de guitare obligatoires, mais de piano puis de drum aussi. Fait que j'ai comme décroché des trois en même temps. Puis à un moment donné, je suis comme revenu en janvier 2025. J'ai eu une audition pour, où je devais jouer la guitare puis chanter en même temps. Je devais jouer un chansonnier. Puis j'étais aucunement capable de jouer la guitare correctement. Fait que je me suis dit, je vais l'apprendre. Fait que là, j'ai appris la guitare puis je suis tombé en amour avec l'instrument que j'avais déjà joué avant, mais vraiment solide. Puis je me suis dit, je vais essayer d'écrire une tune pour le fun. Puis ma grand-mère me parlait d'une histoire de jeunesse quand elle était jeune. Puis je l'ai enregistré avec mon sel. Puis les paroles, c'est ses paroles. Dans le fond, je chante ce qu'elle me disait au jeu. Fait que c'est exactement ce qu'elle me racontait. Je l'ai mis en anglais parce que ça résonnait plus avec moi, plus facilement. Puis dans le fond, c'est juste que quand elle était jeune, elle est née en forêt à Sanford. Puis elle allait se promener à 5 ans avec sa sœur. Puis ils sont perdus dans le bois. Puis ils se sont endormis au pied d'un arbre devant un lac. Parce qu'il était pas stressé, il avait pas peur. Deux enfants de 5 ans dans le bois, c'est quand même stressant normalement, mais il avait pas peur. Ils sont réveillés parce qu'ils sont fait retrouver par leur père.
0: Ben écoute, ça fonctionne très bien. Et dans la chanson, tu intègres justement des chants traditionnels à ta musique.
1: Ouais.
0: Pourquoi c'était important pour toi de justement faire cette combinaison-là? Tu aurais pu faire cette chanson-là vraiment de façon très traditionnelle, mais là, ça fonctionne super bien avec les deux instruments.
1: Ouais, ben c'est pour ça, parce que tu dis traditionnel, puis j'aime ça, moi, casser le traditionnel puis ancestral. Là, on dit toujours que des chants traditionnels, faut que ce soit ancestral, mais je pense pas. Le mélange se fait très bien. Fait en arrière, la basse, mais c'est mon tambour. Il y a un autre petit genre de kick, mais ça, c'est ma voix. Je fais des en arrière. Fait que ça, je voulais garder ça. Puis c'est pas nécessairement traditionnel Wendat, parce que le tambour, c'est un Tewagen, c'est un tambour Inuit que j'ai pris. Puis les chants, c'est pas des chants de gorge Inuit, là, c'est vraiment loin de là. C'est juste quelque chose que moi et mon oncle, on a commencé à faire depuis quelques années. Puis le but, c'est d'imiter une respiration animale ou humaine. Puis on a juste mis ça en boucle, on a fait un loop. Puis ça a donné de quoi quand même pas pire. Puis en même temps, les mots Wendat que je rajoute au refrain, je pense que ça vient donner mon style, un mélange de comme folk, traditionnel Wendat, je sais pas. Mais
0: tu sais, ce qui est fait aujourd'hui, ça va peut-être devenir le chant traditionnel. Tu sais, la chanson de Fern, elle va peut-être être racontée dans 1000 ans par des jeunes Wendat, là.
1: Ben, c'est ça. On est les ancêtres de demain, puis je pense que c'est important aussi de créer, parce que si on continue à juste rester dans les vieilles traditions, ben, on va la perdre. Et je pense tout le temps important d'innover, créer des nouvelles choses en tant qu'artiste.
0: Oui, parce que nos ancêtres aussi, ils innovaient. Ouais. Andawa Blaise, ces deux chansons-là, vous les avez enregistrées à Wendake avec Musique Nomade. Comment ça s'est passé?
1: Ça s'est passé honnêtement vraiment plus simplement que ce que je pensais. Je suis arrivé avec un texte, puis avec Simon Waz, qui nous a... En tout cas, moi, il m'a guidé comme pas possible. J'avais écrit mes accords, mes paroles, mais un gros brouillon. Puis avec lui, c'est comme si j'avais écrit quelque chose de super complet. Là. Il a compris tout de suite, il savait exactement où je m'en allais. Ça a été super simple, on se comprenait très bien. Il y avait une chimie qui était super bien installée avec toute l'équipe au complet. Je parle Simon surtout parce que c'est lui qui a fait les arrangements. Là. J'ai trouvé ça super simple à cause de son aide, on va dire.
0: Là, je me tourne vers toi, Blaise, parce que de ton côté, vous avez enregistré dans ton propre studio. Comment ça s'est passé? Parce que ça a l'air d'être un lieu quand même assez inspirant.
2: Oui, en effet, honnêtement, c'est un peu comme un bonus. Là, quand ils sont passés à Wendake, je leur ai proposé, là, je leur ai dit, hey, j'ai un studio complet, tout ça, puis je commençais dans le monde du studio, puis de l'enregistrement, tout ça, puis j'ai dit, si vous êtes intéressés, vous auriez voir à mesure de venir à mon studio puis enregistrer. Puis en même temps, moi, ça me permettrait d'en apprendre beaucoup sur l'enregistrement. Tu sais, le placement des micros, c'est un monde énorme, là, ça n'a pas de fin. Puis j'ai vraiment été chanceux, parce que Simon Wall, justement, qui est un expert, il a été là avec moi dans mon studio, avec mon équipement. Puis, tu sais, oui, on a enregistré, puis il a fait un travail de réalisateur exceptionnel, mais en plus, il a fait un travail

0: une sorte de professeur. Donc, il m'a montré beaucoup de choses, puis ça m'a beaucoup aidé. D'ailleurs, aujourd'hui, j'utilise encore de ces techniques.
1: Ah, on salue Simon Wall. Continue ta belle job, Simon. Les compilations, c'est un reflet justement des communautés. Comment est-ce que vous qualifieriez, vous, la scène musicale de Wendake, Blaise?
0: On a quelques artistes. Puis moi, personnellement, je connais pas de près tous les artistes à Wendake, mais par exemple, Christian Laveau, qui était chanteur, je crois, pour le Cirque du Soleil. Il y a aussi Anima.
1: Anima Aura?
0: Oui, Anima Aura, exact, qui est en train de faire sa place. C'est vraiment beau ce qu'elle fait, beaucoup de spectacles. Ben, je pense que ça se développe bien à Wendake en ce moment. C'est beau à voir, honnêtement.
2: Oui, on a tellement d'artistes incroyables à Wendake. D'ailleurs, j'ai fait un... Bon, le 2025, ça a été mon année de... J'essaye, là, j'ai écrit des tonnes, mais j'ai aussi réalisé un petit documentaire de 5 minutes. Puis c'était sur justement les artistes chanteurs de Wendake, chanteurs et chanteuses. Puis là où j'ai parlé un peu de Christian, mon oncle, de Kiara Gros-Louis, d'André Levesque-Sioui. Il y en avait d'autres qui ont pas pu, mais il y a aussi, comme tu dis, Anima, il y a Yatsé qui fait partie de ça, il y a Fracasse. On est tellement une grosse gang d'artistes qui... On se connaît tous, évidemment, à Wendake, là, Blaise. Là, on parle ensemble, mais des fois, on se donne des petits coups de crosse dans les côtes, puis...
1: Ah ouais, la compétition est rough sur le terrain.
2: Non, mais ce que je veux dire, c'est que tout le monde se connaît à Wendake, fait que ça crée un vibe super le fun, puis c'est le fun de voir tout le monde quand on arrive sur scène, comme à Koué, par exemple, ou quand on se croise ailleurs, donc c'est...
1: Oui, le festival Koué, pas juste l'émission Koué Koué.
2: Oui, le festival, oui, excuse. Il y a l'émission aussi, bien sûr.
1: Tous aussi importants sur la scène. Écoutez, Blaise, qu'est-ce qu'on te souhaite, toi, pour la suite avec les Howler Brothers?
0: De composer. J'aimerais ça faire un album, au moins de 6 à 8 tunes, tu sais. Puis d'avoir du temps, surtout, parce que en ce moment, là, je viens d'avoir un bébé, là, il a 6 mois.
1: Donc, oh, c'est félicitations!
0: Merci. Puis c'est la même chose pour mon frère bébé, puis Brad aussi. Fait que là, on est tous là-dedans. Là. Fait que c'est difficile d'avoir des musiciens, mais donc moi, ce que j'aimerais pour la suite, ce serait d'être capable de créer assez pour avoir un petit bagage éventuellement pour peut-être faire des spectacles ou faire un lancement, quelque chose.
1: Mais vous avez de la relève de musiciens, c'est juste qu'il faudrait leur donner un petit peu le temps de grandir. Là.
0: Ben c'est ça. Exact.
1: Puis toi, Andawa, on le disait au début, tu es aussi comédien. C'est quoi tes prochains projets? Est-ce que ça va être plus musique ou ça va être plus télévision?
2: Les deux en même temps. Je suis en train de travailler justement sur des tunes. Mais cette tune-là, je veux la refaire encore et encore et encore dans ma tête jusqu'à temps qu'elle soit parfaite pour la sortir partout comme je la veux. Parce que là, quand j'ai enregistré la tune, ça faisait 4-5 mois, je jouais de la guitare seulement. Puis je trouve que j'accroche à des endroits. Là. Fait que ça, je veux les retravailler tout. Fait que faire le plus de musique possible. Puis, évidemment, une saison 2 de Pythago, mais d'autres projets, bien sûr.
1: Ah ben, j'espère que je vais avoir le plaisir de vous réinviter, les gars. Je vais vous dire un gros Tiawan Kinin, Andawa Laveau et Blaise Gros-Louis. On vous retrouve dans la compilation Underworld Wendake, disponible dès maintenant sur toutes les plateformes, dont notre préféré, nikamowin.com. Et on va se laisser sur une autre pièce de l'album. Voici le duo Andy avec Reconnecter avec un chant social. Encore un gros Chinesh Kometen, un gros Tiawan, les gars.
2: Merci.
0: Tiawan.
3: Numéro 45, 131, chanté par Andy.
1: Woo!

0: Vous êtes toujours à l'écoute de Kwekwe. Je suis très heureuse d'avoir avec moi Ouachtechkun, un auteur Innu qu'on aime énormément, qu'on a déjà reçu à l'émission pour ses romans jeunes publics, Envole-toi, Mikoun et L'ami de mon père. Mais cette fois-ci, il revient avec deux nouveaux livres, le recueil de poésie Un roi sans couronne, publié chez Héritage Jeunesse, et son tout premier roman pour adultes, Le jour de ma mort, qui paraîtra cet été aux éditions Anénorak. Kwe Ouachtechkun!
1: Kwe Kwe!
0: Écoute, t'sais, on est déjà au troisième et quatrième livre en l'espace de 3 ans seulement, sans parler de ta participation justement au recueil Mammouth qui est dirigé par Michel Jean. Avant de plonger dans les nouvelles histoires que tu racontes, j'avais envie de te demander, est-ce que tu as l'impression d'être dans une espèce de période d'urgence d'écriture?
1: Ben un peu, mais je pense que je suis beaucoup dans « j'écoute mon cœur ». En fait, moi, j'ai l'amour de l'écriture depuis toujours, puis j'ai tellement de belles occasions qui se présentent à moi que je dis un peu oui à tout. J'ai tellement le goût de créer dans plein de contextes différents que, en fait, je fais juste m'amuser depuis quelques années.
0: Ouais, y a pire dans la vie que d'avoir un auteur qui dit oui à tout puis que c'est bon ce qu'il écrit. On se plaindra pas trop. Mais tes livres sont deux genres très différents. Il y a Un roi sans couronne, c'est de la poésie, et Le jour de ma mort, c'est un roman. On va commencer par parler du recueil de poésie. T'es allé puiser dans tes souvenirs d'adolescence. Qu'est-ce que t'as ressenti le besoin de raconter?
1: Ben en fait, dans Un roi sans couronne, j'aborde le thème du sentiment d'appartenance parce que Héritage Jeunesse ont la collection unique. Dans cette collection-là, c'est vraiment, ils vont chercher eux-mêmes les auteurs, les autrices, les autoristes, puis ils leur demandent de choisir un thème proche d'eux, proche de leur propre adolescence. Puis Un roi sans couronne, je l'ai écrit après un séjour à Machtehouyat. Ça faisait longtemps que j'avais pas resté quelques jours à Machtehouyat, puis avant de retourner là-bas, j'avais comme une crainte. Parce qu'en fait, je m'étais dit, ça fait tellement longtemps que je suis retournée, c'est sûr que les gens m'ont oubliée. Oh. Je vais marcher dans les rues, puis on reconnaîtra pas le fils de Marco, le fils de Sandra, mes parents. Donc, ça m'a vraiment créé une insécurité. Mais quand je suis retournée là-bas, j'ai ressenti vraiment que je retournais chez moi. Mm. Le vent était le même, la température était le même, les sons, la nature, tout ça. Puis j'ai réalisé que j'avais pas besoin de ressentir un sentiment d'appartenance avec les gens. Juste le territoire lui-même, il m'a accueilli comme il l'a toujours fait. Puis je sais qu'à l'adolescence, c'est vraiment important, le sentiment d'appartenance. Donc, je me disais que si les jeunes qui me lisent, ils peuvent retrouver réconfort dans cette idée-là du sentiment d'appartenance en lien avec le lieu, ben ce serait mission accomplie de mon côté.
0: Ce qui est drôle, c'est que c'est surtout les enfants qui te voient, puis « T'es qui, toi? Hein? » Parce que les adultes, ils se rappellent de toi, ils t'ont vu grandir. Mais je t'avoue, j'ai beaucoup aimé la mise en page parce que la typographie fait des dessins. J'ai d'ailleurs choisi un que je veux imprimer en poster, celui avec la branche, justement le dernier bourgeon de la branche. Ah, j'ai trouvé ça tellement beau, puis comment c'était bien présenté. Mais c'est pas le seul, là.
1: Non, en effet, en fait, c'est la spécialité de la collection unique. En fait, le but de cette collection-là, c'est de rendre la poésie accessible aux jeunes.

0: Puis un moyen de le faire, c'est une présentation graphique intéressante sur la page. Parce que ce que j'ai entendu dire de la maison d'édition, c'est que souvent, il y a des jeunes avec des troubles d'attention qui ont de la misère un peu avec, avec la poésie.
1: C'est pour ça que ça m'a accroché autant.
0: Mais c'est ça, ça les capte vraiment. Puis je pense aussi que la poésie, il y a un enjeu d'interprétation. Donc oui, l'interprétation, c'est vraiment propre à la personne, mais je pense qu'on se met de la pression de comprendre l'intention de l'auteur derrière ces mots. Mais grâce à l'effet graphique, justement, je pense qu'on donne un peu des pistes aux jeunes pour comment interpréter la poésie, justement.
1: Mais c'est le fun, ça rend la poésie comme un peu graphique. Fait que, tu sais, moi, un poème, tu ne penserais pas à le mettre en poster, mais je dis comment c'était présenté. Je dis, ah, tout de suite, je veux le mettre sur mon mur puis que mes enfants le voient. Dans le recueil, tu te décris comme un roi assis sur sa chaise de plastique, sa galerie de ta cocoum. Pourquoi est-ce que tu as choisi cette image de royauté pour parler de la communauté?
0: J'aimais cette idée-là que chacun, chacune dans la communauté a un roi et une reine et de la royauté parce qu'on est reconnu comme tel. Donc, on est l'enfant de telle personne, on est le petit enfant de telle personne. Donc, tout le monde nous connaît. On est comme un peu une célébrité dans la communauté, mais tout le monde est un peu une célébrité. Puis, j'aimais ça, cette idée-là qu'on règne tous un peu à notre manière sur la communauté, d'où le choc de perdre sa couronne ensuite. Avec un départ de la communauté. Puis je trouvais aussi, j'aimais mettre un petit détail matérialiste pour après qu'on réalise que finalement, le vrai roi, ben, il n'y a pas de couronne. Je ne révèle pas tout de suite qui est le vrai roi. On le découvre à la fin du recueil. Mais je trouvais que le contraste entre les faux rois et le vrai Utsumaw est intéressant.
1: Oui, c'est ça. Nous autres, on a un titre, c'est Utsumaw, grand homme, ou Utsumusquas, c'est les grandes femmes. Puis dans le fond, ça n'a pas lien avec tant le titre qu'avec ce que tu accomplis, qui tu es, puis comment tu es vu par ta communauté. Mais une autre chose que tu décris justement dans ton recueil, c'est le déménagement en ville que tu as vécu comme un déchirement. Est-ce que c'est un peu ton histoire justement que tu racontes à travers le personnage?
0: Oui, absolument. En fait, Un roi sans couronne, je l'ai vraiment écrit par rapport à ma propre expérience. C'est sûr qu'il y a des choses qui ont été retravaillées pendant le processus d'édition, mais surtout cette période-là, ça m'a tellement marqué que les mots me sont arrivés super facilement. En fait, pendant l'édition, on a séparé le texte en trois parties. On avait la première partie dans la communauté, le milieu en milieu urbain, puis la dernière partie, le retour dans la communauté. C'est comme un peu une même structure que Envole-toi, Migoun, mon premier roman. Mais justement, cette partie du milieu-là, ça m'est tellement venu facilement qu'il n'y avait pas vraiment de retravail à faire parce que c'est tellement vif dans ma tête, c'est tellement vif, les émotions aussi que j'ai ressenties à cette époque-là, que les mots me viennent tout de suite.
1: Là, c'était un roi sans royaume.
0: Ouais, exact.
1: Là, tu parles de la difficulté à se reconnaître dans le miroir après quelques années en ville. Est-ce que l'écriture a été un petit peu ton moyen de te retrouver physiquement et spirituellement?
0: Oui, absolument. L'écriture, ça me permet de mettre des mots sur moi, en fait, sur ce que je ressens, puis aussi sur le monde qui m'entoure. Dans ma nouvelle bio d'auteur, je me décris comme une aurore boréale qui flotte un peu au-dessus de l'univers. Mais justement, l'écriture, ça me permet de connecter avec le sol, connecter avec les gens. Oui.
1: Est-ce que l'écriture te permet de garder les pieds justement sur terre ou est-ce que ça t'envoie un petit peu plus haut tout le temps?
0: Je dirais les deux en fait. Autant ça me permet d'explorer autre chose, ça me permet d'aller au plus profond de mon imagination, mais autant que ça me tient aussi les pieds au sol parce que je veux aussi écrire sur le monde dans lequel on évolue aujourd'hui.
1: Ah, c'est une aurore boréale, souvent on dirait qu'elle marche dans la forêt. Là. On va passer à ton roman parce que le jour de ma mort, on change complètement d'ambiance. On est le 21 juin et c'est la fin du monde. Qu'est-ce qui t'a donné envie de plonger dans un scénario catastrophe?
0: Quand on m'a approché pour le jour de ma mort, en fait, c'est dans le cadre de la collection Solstice des éditions Anorak. On m'a dit, fais juste expérimenter, fais juste t'amuser. C'est vraiment le bon contexte pour ça. Puis je me rappelle que quand j'avais travaillé sur l'ami de mon père, j'avais dû faire quelques sacrifices pour justement le public jeunesse. Donc là, en fait, je me suis juste dit, je vais juste écrire ce que je veux. Puis en fait, le jour de ma mort, c'est vraiment un texte que Bébé Wachteskun aurait écrit dans sa jeunesse. Comme pendant que j'étais ado, j'aimais beaucoup écrire ce genre de textes-là, plus glauque, plus dystopique.
1: Gothique.
0: Exact. Puis, en fait, ça m'a permis aussi d'aborder certains thèmes de l'état du monde d'aujourd'hui, la réalité d'aujourd'hui, mais à ma manière. Donc, c'est un peu ce qui m'a guidée à travers l'écriture.
1: Et là, je me sens quand même privilégiée parce que tu as accepté de nous faire une petite lecture d'un extrait en primeur mondiale. On va t'écouter.
0: Oui, en fait, je vais me contenter de lire le tout début du jour de ma mort, vu que c'est un novella, donc c'est très court. Donc, voici. 21 décembre 2000. Noël a toujours aboré décembre. Dès le premier du mois, ses camarades de classe multipliaient les blagues. On lui associait les décorations vertes et rouges qui ornaient les couloirs de l'école, les lumières qui s'enroulaient autour des galeries des maisons, mais surtout le personnage barbu rouge qui riait en « ho, ho, ho ». À l'approche des célébrations tant attendues, on ajoutait le préfixe « père » à son prénom et on lui intimait d'attendre la nuit du 24 au 25 pour manger des biscuits et boire son fameux verre de lait. Cette année, le garçon déteste cette période de l'année pour une toute autre raison. Le cataclysme a teinté le ciel de rouge pour refléter le sang versé au sol, mais le soleil, devenu orange foncé, poursuit son arc et la Terre orbite toujours autour de l'astre. Même en pleine apocalypse, la nature maintient son rythme et les saisons s'enchaînent. Les nuages noirs, plus épais en hiver, couvre la lueur déjà tamisée du jour et libère des cristaux tout aussi sombres. La neige tapisse l'herbe devenue verte d'un manteau sombre. De violentes bourrasques contournent les gratte-ciels encore debout et frappent les rues bordées de ruines pendant que Noël suit son groupe de survivants, son énième depuis le cataclysme. La tempête occulte sa vision d'un écran opaque et sa progression lente sur le sol enneigé ne lui permet pas de rattraper son groupe à temps. Les traces laissées par les autres s'effacent.
1: Écoute, moi, je suis totalement fan fini de tout ce qui est apocalypse, de tout ce qui est genre zombie, fin du monde, comment on va se débrouiller justement quand la société va s'effondrer. Mais, je dois t'avouer, c'était quand même, t'as abordé un thème qui est difficile dans nos communautés, c'est-à-dire le thème de la mort. Parce que dans les dernières décennies, il y a des réalités difficiles qui arrivent. C'est lié aux morts précoces, aux femmes assassinées disparues, aux enfants qui sont jamais revenus des pensionnats. Est-ce que, justement, c'est une réflexion qui t'est venue avant d'aborder ce thème? Parce qu'on rentre dans la fiction, mais on rentre quand même aussi dans une réalité autochtone.
0: Oui, je dois avouer que j'avais pas trop réfléchi. Justement, je pense que ce projet-là, je devais m'embarquer dedans sans trop réfléchir parce que je me mettais quand même beaucoup de pression. Je me demandais qu'est-ce que je veux vraiment écrire pour ce projet-là, pour cette nouvelle-là. Donc, j'ai essayé de pas trop, justement, mettre de barrières en réfléchissant trop. Mais je tenais quand même, dès le début, écrire sur le suicide, sur se donner la mort nous-mêmes d'une manière ou d'une autre. Je vous laisse découvrir de quelle manière ça va se faire dans le livre. Parce que moi, c'est un thème qui m'affecte beaucoup, que j'ai connu d'une manière, de ma propre manière. Puis je voulais l'aborder un peu pour faire la paix aussi avec cet aspect-là de ma personne. Parce que c'est ça, j'ai toujours l'habitude d'écrire sur mes propres blessures. Puis cette fois-là, j'avais le goût de parler de cette blessure-là en particulier.
1: Enfin, une blessure qu'on veut guérir aussi.
0: Exact.
1: Oh, en tout cas, moi, j'ai beaucoup aimé. Je vais te dire un gros tchinashkoumitnouashashkoun, merci pour la lecture. Puis merci aussi d'avoir publié deux recueils. Ton recueil de poésie, Un roi sans couronne, qui est disponible en ce moment chez Héritage Jeunesse dans la collection Unique. Et ton roman, Le jour de ma mort, qui va paraître cet été aux éditions Anorak. Fait qu'on est très, très, très privilégiés de t'avoir entendu lire l'introduction. On poursuit en musique avec l'artiste Inuk du Nunavut, Joey Nowiyuk, et sa pièce Kisiani Aniksa Tulinga. Encore une fois, un gros tchinashkoumetan.
0: Tchinashkoumetan. Kisiani Aniksa Tulinga. Kisiani Aniksa Tulinga.

à surveiller cette semaine, le collectif Nikamo Mamuitun sera au Théâtre de la Ville de Longueuil le 21 mai et le 22 au Théâtre Alphonse Desjardins de Repentigny. Anima Aura sera à la Polyvalente Montignac de Lac-Mégantic le 21 mai et à l'Anglicane de Québec le 22. À Montréal, du 21 au 30 mai, c'est le Festival des musiciens du monde et plusieurs activités autochtones sont au programme. Les 21 et 22 mai, on pourra voir la poétesse Joséphine Bacon. Le 24 mai, un atelier familial de contes traditionnels atikamek avec Jeannette Laloche. Et du 21 au 24, le festival tiendra 4 journées de conférences, tables rondes et ateliers nommés Vision et racines autochtones, un espace de rencontre où des artistes autochtones dialoguent avec des créatrices et des chercheurs-chercheuses issus de différentes traditions culturelles. Vous pouvez vous inscrire sur centredesmusiciensdumonde.com. Sur le web, on vous invite à lire le très beau reportage « Marché en pays Innu » sur le site Empreinte de Radio-Canada. C'est un texte sur le tout premier club de marche de la Côte-Nord fondé par Chantal Dufour, une ancienne infirmière de la communauté Innu de Matimekush Lac John, qui veut faire marcher et bouger sa communauté. Et enfin, félicitations à l'ensemble Octo Echo qui a remporté le prix Innovation musicale lors des Canadian Folk Music Awards qui se tenaient à Calgary du 9 au 12 mai. On leur dit un grand bravo et c'est une belle occasion de découvrir ce groupe montréalais si vous ne le connaissez pas. C'est une rencontre entre le chant de gorge inuit, les polyrythmies arabes, les flûtes japonaises et irlandaises et de la musique électronique. On entend justement la chanson Dabke Mosquito tirée de leur nouvel album Saïmanik Simuvut qui signifie paix et tournée vers l'avenir. Rendez-vous sur leur site pour toute information octoecho.com.

Ma prochaine invitée est une artiste multidisciplinaire et militante à Tikamek Nehiroese. On la connaît comme danseuse de danse powwow, cinéaste. D'ailleurs, deux de ses courts-métrages ont été présentés à Cannes en 2023 et en 2024. Elle est aussi présidente du CA de la Wapikoni Mobile. Et ce soir, on la reçoit pour son exposition Esaki Iwet, qui se déroule jusqu'au 14 juin au Centre d'artistes Akwayanke à Québec, où elle aborde la sexualité, les critères de beauté et les pratiques amoureuses à Tikamek précoloniales. Kwe kwe, Catherine Boivin.

0: vin.
1: Quoi, quoi, Mélissa?
2: Ah! Esaki Iwet, ça veut dire donner de l'amour, donner de la chaleur. C'est la thématique de ton exposition et ça m'a accroché parce que c'est un angle qu'on aborde moins souvent. Comment la colonisation est venue changer nos habitudes intimes, nos corps, l'instrumentalisation aussi que l'histoire a fait de nos corps et de notre sexualité, ça t'en faisait beaucoup à parler?
1: Oui, mais cette exposition-là, oui, je trouvais que c'était une opportunité de présenter enfin un sujet, mais de notre point de vue. Dans mes réflexions, tout ça, j'essaie de voir autour de moi, est-ce qu'il y a des figures, des modèles de sexualité qu'on peut aborder pour moi, c'était comme une introduction. Cette exposition-là, c'est comme une introduction dans le sujet de la sexualité, mais précoloniale et tout.
2: Ouais. Oui, parce qu'il y a une différence entre avoir une sexualité et être hypersexualisé, ce qui a été malheureusement le cas de beaucoup de femmes autochtones depuis le début de la colonisation. Puis ton exposition, justement, c'est un mélange de savoirs contemporains et traditionnels. Est-ce que tu peux un peu nous décrire ce qu'on va y retrouver dans le fond?
1: Oui, en fait, j'ai travaillé surtout le médium du canevas, parce que le canevas se rapproche beaucoup de la tente, mm-hmm. Des tentes traditionnelles, des tentes prospecteurs. Donc, j'ai un peu tourné autour de ce médium-là, mais à travers des photographies aussi. Donc, des photos qui ont été prises en amont, puis ensuite imprimées sur du canevas et que j'ai brodées, en fait. Donc, on y voit du nu. Il y a des modèles autochtones, dont moi, on pose pour l'étoile. Mais ensuite, je suis venue intervenir sur les canevas. J'ai brodé, en fait, des motifs atikamekw. Mais sur les sexes, c'est comme pour cacher. Mmh. C'était pour apporter un peu la... Oui, on est hyper sexualisé, mais aussi, on est quand même pudique. On a une pudeur en tant qu'autochtone. Oui, on peut voir de la sensualité, mais on demeure quand même pudique à travers ça. Et moi, je trouvais que c'était une belle approche d'amener... parce que je travaille beaucoup les motifs atikamekw. J'aime beaucoup les apporter dans mes œuvres pour justement les restaurer. Mm-hmm. Et je les ai trouvés dans les affaires de ma grand-mère, que, dans le fond, c'était pour les mocassins, tout ça. Et je les ai repris, puis je les ai utilisés pour les broder sur les portraits. Et...
2: Oui, parce que les modèles de mocassins ou de paniers, tu sais, chez atikamekw, vous utilisez aussi beaucoup l'écorce de bouleau, tu sais, les découper en silhouette. Mais vous avez aussi les modèles pour les pagnes de mocassins qui sont déjà... comme des modèles à suivre, un peu comme ceux qu'on pourrait acheter, dans le fond, dans un magasin de couture. Puis toi, tu as eu accès à tous ceux de ta grand-mère.
1: Oui, c'est ça, ma grand-mère les avait gardés dans ses affaires, puis c'est ma mère qui les avait récupérés. Ils se trouvaient dans une petite boîte de chocolat. C'est tellement cute, parce qu'il y en avait aussi qu'elle avait écrit des petits mots cute pour son mari, tu sais, son chéri. Ma grand-mère était foule en amour de mon grand-père, en fait.
2: Un autre amoureux que ton grand-père?
1: Ouais. Oui, c'est ça. Non, j'espère que... Mais en tout cas, excuse-moi.
2: On n'ira pas dans cette direction-là aujourd'hui. Prochaine exposition.
1: Mais c'est ça, pour moi, c'est important de ramener ces motifs-là, puis, mais aussi de les rendre accessibles aux atikamekw qui iront visiter l'exposition. Puis aussi, à travers ces motifs-là, c'est qu'on retrouve des plantes médicinales, des fleurs, tu sais, dans le fond... On s'inspirait de ce qui était beau dans la nature, puis on les mettait justement sur les sacoches d'écorce de bouleau, sur les canaux, parce que c'était dans le but de nous porter chance un peu. Donc, c'est un peu ça aussi que j'amenais à travers ces portraits-là, de broder sur les parties du corps, comme pour guérir, puis décoloniser la vision de la sexualité, de la nudité qu'on a.
2: Mais oui, parce qu'en plus, les Innus puis les Atikamekw, on avait la même... dans le fond, le même enjeu, c'est qu'on était des nomades. Fait, notre culture, on la portait sur nous, et c'est une manière, en même temps, parce qu'on va parler d'amour et de corps, mais c'est une manière de montrer aux personnes autour de nous qu'on les aimait, si on prenait le temps de leur faire... des beaux vêtements, de les rendre beaux à travers ce travail de couture puis de broderie.
1: Oui, tellement. Puis c'est un peu ça que je me souviens, je travaillais dessus, tu sais, je travaillais sur mes pièces et justement, le temps que ça m'a pris, mais aussi j'aimais beaucoup le fait de prendre soin des corps que je représentais. Donc, c'est ça. C'est le titre de mon expo, fait que c'est d'apporter de la chaleur, de l'amour à nos corps.
2: Un autre aspect de chaleur et d'amour que j'ai beaucoup aimé, c'est le fait que tu as une tente prospecteur au centre, justement, de l'exposition. Puis ça nous ramène, justement, à notre vue du territoire, mais aussi à la réalité de ce que ça voulait dire, la proximité. T'sais, on était toute une gang dans une tente, il n'y a pas de mur, il n'y a pas de salle pour nous séparer les uns des autres. Trouves-tu que, justement, traditionnellement, les Autochtones avaient un autre rapport au corps, à la nudité, à la sexualité que les Allochtones? Parce que, tu sais, je me souviens quand j'étais jeune, tu sais, c'était pas un enjeu tant que ça, tu sais, de se cacher dans sa famille, mais aussi, tu sais, comment on faisait des bébés quand on a des si grosses familles. Toutes ces questions-là, les gens les comprennent pas dans le contexte autochtone.
1: Oui, puis je pense que c'est justement une façon d'explorer ce sujet-là, parce que oui, j'ai fait une tente que j'appelais la tente de l'amour. Donc, ça représente en fait où est-ce qu'on faisait nos enfants dans la tente, proche de la terre. Donc, il y avait un point de vue un peu spirituel à travers ça, que j'ai trouvé très beau. Mais aussi, oui, tu sais, où est-ce qu'on faisait nos enfants, mais aussi pendant que nos enfants dormaient dans la tente. Et moi, je pense que
2: c'est... Est-ce qu'on donnait naissance aussi à nos enfants?
1: Oui, c'est ça, on donnait naissance à nos enfants. Puis, on dirait que c'est quelque chose qu'on a très peu exploré, mais je pense que nous-mêmes, on a besoin d'aborder. Puis que moi, ce que j'avais envie que les gens soient marqués par l'expo, c'est que justement, ils voient ça, mais que ça... engage de la conversation autour de cette sexualité-là, puis qu'on la développe, puis qu'on l'aborde entre nations, mais aussi dans la nation en tant que telle. Et que, tu sais, par exemple, je me disais à des membres de d'autres nations qui voient l'expo et disent « Ah, ben chez nous, c'était comme ça, c'était ça, là, là, là. » Et
2: que... On partage des infos.
1: Oui, là. C'est ça.
2: Justement, quand on regarde ton exposition, tu sais, il y a un autre aspect qui m'est revenu en tête. C'est parce que quand j'étais jeune, on dirait que les aspects du regard vers le corps n'étaient pas les mêmes. On n'avait pas la même espèce de même critique par rapport au corps des femmes. La grossophobie, c'était pas tant présent dans les communautés. Mais maintenant, ça a beaucoup changé, tu sais, à cause des médias, à cause aussi de l'interaction avec des personnes allochtones. Est-ce que tu sens que c'est quelque chose aussi que les personnes qui visitent l'exposition ont envie de ramener de l'avant? Comment on voyait le corps différent des femmes comme tout aussi beau?
1: Oui, c'est justement ça que je voulais apporter dans cette expo, c'était de ramener les critères de beauté d'autrefois des femmes atikamekw, qu'est-ce qu'on trouvait beau chez l'autre. Donc, c'est un peu ça, je voulais mettre de l'avant aussi. Et ce qui est revenu à travers les histoires que j'ai entendues, c'était souvent les mollets. T'sais, on voulait voir les femmes qui avaient des gros mollets, ben, c'était des femmes considérées comme attirantes.
2: Ouais, donc, ça peut marcher longtemps. Hein? Non, les petites jambes, ça marche pas longtemps.
1: Non, c'est ça. Puis, il y avait des aînés qui portaient plusieurs bas, plusieurs chaussettes pour avoir l'air d'avoir des gros mollets. Fait que ça, c'était un aspect que je voulais absolument porter, mais que je voulais aussi qu'on amène la discussion autour de ça. Donc,
2: oui. Ouais. Parce que je me rappelle aussi, tu sais, même, par exemple, les seins. Mm-hmm. Je dis, quand toutes les femmes ont des seins, tu sais, genre, ça vient pas la même vision. C'est pas autant érotisé, oui. C'est plutôt, ça fait partie du regard, tu sais, de nos corps. En tout cas, moi, je me demandais justement comment est-ce qu'à travers ton exposition, tu pourrais nous aider à décoloniser les corps.
1: Je pense que c'est justement en nous montrant, puis en montrant des corps actuels, modernes, où est-ce qu'on en est aujourd'hui, mais des Autochtones d'aujourd'hui. Donc, et aussi, ce qu'on peut voir aussi, c'est comme nous aussi, on est des personnes, on est des êtres humains qui ont leur propre avis sur leur corps, mais juste de le montrer, puis de commencer à introduire le sujet, je pense que c'est une façon de se décoloniser, puis de se dire, regarde, on sait ça.
2: Ben écoute, parce que ça me ramène, tu sais, les récits des Jésuites, les premières rencontres que les peuples autochtones ont eues avec des Européens. Mm-hmm. Le premier commentaire, c'est les femmes et les hommes se promènent seins nus, tu sais, mm-hmm. parce que c'était pas sexualisé, mais c'est vraiment avec la religion, avec l'Église, avec le regard justement colonial que ça a changé beaucoup de choses. Je me dis, c'est comme drôle, c'est comme les mollets, tu sais, autrefois on cachait les chevilles des femmes en Europe, là. Mm-hmm. Comment on regarde l'autre, c'est peut-être ça qui le sexualise. Oui. Plus que comment la personne se perçoit dans sa beauté personnelle. Là.
1: Oui, c'est ça. Puis avec l'arrivée justement des Jésuites, tout ça, je pense que c'est ça qui est venu vraiment ostraciser la sexualité. On devait avoir honte, par exemple, d'allaiter nos enfants, de se montrer, puis il fallait qu'on se cache. Alors, ça a tout transformé notre vision même de notre propre sexualité. Donc, aujourd'hui, je pense que c'est important qu'on se rappelle, qu'on revienne à nos pratiques, mais aussi nos visions.
2: Parce que ça va pas si loin que ça. Les Jésuites, tu sais, ça peut remonter juste à quelques décennies où est-ce que nos mères ont été encouragées de donner du lait en poudre.
1: Ouais.
2: Alors qu'ils étaient dans le bois, ils devaient traîner une réserve de lait en poudre. Tu sais, j'ai dit, ça a eu beaucoup d'impact sur nous. Mais Essaikiwet, ça se passe au Centre d'artistes Akwayonke de Québec. Mais en ce moment, on peut aussi voir tes œuvres à Toronto, au Musée textile du Canada.
1: Oui. C'est ça. Yeah. Oui, c'est ma coiffe, en fait, c'est une coiffe en jeans que j'avais faite en 2018.
2: En toile de tente.
1: Oui, en toile de tente. Non, c'était en jeans. Et qui est présentée présentement dans justement l'expo dont tu parles à Toronto, parmi d'autres pièces autochtones de la mode, en fait. Puis c'est ça que je suis très contente que cette œuvre-là continue à À vivre.
2: Ah! Oui. Parce que on va continuer de parler un peu mode, parce qu'avant qu'on se quitte, je voulais profiter du fait que tu sois avec nous pour parler d'un enjeu qui est quand même important et pour lequel tu milites, c'est la photo de tennis. Pour ceux qui te suivent sur les réseaux sociaux, on a pu te voir à la première de la série Bon Cop, Bad Cop.

0: Cégep, il y a quelques semaines, arborait une chemise de police autochtone, l'ancien logo de la police amérindienne du Québec dans les années 70-80. Et je me suis demandé, c'est-tu une performance que tu faisais ou, comme on peut dire, un statement piece ou une pièce qui doit déclarer quelque chose? Parce que le logo avait été récupéré par une communauté aux États-Unis pour représenter la nation abénaquise du Vermont dont il clamait faire partie. Alors que nous, c'est le logo de la police dans nos communautés, dans la réserve autrefois. Mais on a appris cet automne que la communauté n'est pas du tout abénaquise et même pas autochtone. Donc, est-ce que c'est toi une manière à toi de pouvoir mettre de l'avant le sujet sur un tapis rouge?
1: Oui, c'est pour moi c'est une manière de performer, oui, mais aussi d'amener le sujet. Je l'ai porté à quelques fois cette chemise là, puis je me suis dit ah c'est peut-être l'occasion de le porter parce que c'est bon cop bad cop, c'est des policiers, c'est une histoire de police, donc
0: c'est humoristique aussi. Oui. C'était un commentaire humoristique cette chemise là.
1: Oui, c'est ça. Puis je trouvais que c'était une bonne idée de l'amener de façon chic. Je l'ai vraiment mis en valeur dans ma tenue sur le tapis rouge. Mais oui, c'est vraiment une façon pour moi de faire mon statement parce que justement le logo, quand les Autochtones voient le logo, ils s'en souviennent.
0: J'ai des flashbacks, moi, de la police. On jouait à cache-cache police. La police venait nous chercher et dit « Ah ouais, rentre à la maison, tes parents te cherchent. » Puis j'étais tellement jalouse de la chemise. Mais je me suis dit que la place, la situation, puis aussi le fait que beaucoup de public québécois ignore cet enjeu-là, c'était une manière parfaite de pouvoir mettre ça de l'avant.
1: Tellement. Puis je pense que justement aujourd'hui, encore aujourd'hui, les Abénakis se battent beaucoup pour revendiquer leur identité, mais aussi de défendre leur identité contre ces gens-là du Vermont qui arborent ce logo-là sans...
0: En disant que c'est un logo traditionnel abénaki, alors que ça n'est pas du tout ça.
1: Non,
0: là.
1: C'est ça. Fait que pour moi, c'est une façon de traiter le sujet, puis qu'on se souvienne, justement, puis de créer comme un engouement autour de ça, parce que justement, c'est important qu'on le dise, d'où ça vient, puis... Fait que c'est un enjeu, c'est un des enjeux principaux que les autochtones à ma cause, en fait, des autochtones, c'est justement d'éloigner des symboles, des significations. Ils se l'approprient, mais ils l'éloignent justement de la signification, d'où ça vient. Donc, ce logo-là, c'est un bel exemple de ça.
0: Il distorde la définition. D'ailleurs, ça, c'est un des impacts, justement, que les codes photochtonies ont mis de l'avant. T'sais, on pense beaucoup à Buffy Sainte-Marie, par exemple, l'auteur Thomas King, qui, après avoir fait carrière en tant qu'Autochtone, tu sais, finalement, t'es déclaré comme ne l'étant pas. T'as-tu vu d'autres impacts, justement, pour terminer, de la photochtonie sur les communautés autochtones?
1: Je vois beaucoup le fait que ça draine beaucoup d'énergie en tant que militante, tout ça. Et justement, ça, j'en parlais sur les réseaux sociaux que, dans le fond, c'est paradoxal un peu de se battre contre les photochtones parce qu'en fait, ce qu'on défend, c'est notre légitimité à parler de notre culture, de l'intégrité de nos cultures, de la défendre. Fait que, tu sais, c'est comme un peu bizarre de devoir déjà se battre pour ça, mais c'est très drainant. Notre énergie est souvent prise. Fait que ça, c'est quelque chose qui est très, je trouve, qui impacte sur nos communautés.
0: Mais oui, puis en plus, quand on parle du rapport au corps, c'est parce qu'avec la loi sur les Indiens, on a instrumentalisé le corps autochtone, le corps des femmes et des hommes autochtones comme des outils administratifs. Et là, maintenant, on en voit les répercussions. Oui. Mais c'est sûr que c'est pas une conversation qu'on va pouvoir avoir en 5 minutes.
1: Non, c'est ça.
0: Mais c'est une conversation d'avenir.
1: Oui.
0: Écoute, je veux dire un gros miigwech, Catherine Boivin. Je rappelle que ton exposition Essaki Iwet se déroule jusqu'au 14 juin au Centre d'artistes Akwayonke à Québec. Et on peut aussi voir une de tes coiffes dans l'exposition Always in Fashion au Musée textile du Canada à Toronto jusqu'en janvier prochain. Un gros chineshkometin miigwech, Catherine.
1: Thank you, miigwech.
0: Et c'est ainsi que se termine l'émission de cette semaine. J'aimerais remercier l'équipe à la technique, Pierre Lévesque, à la recherche, Marie Boulle et Alice Chiche, à la recherche et réalisation, Annie Nocity-Dubois. C'était Mélissa Molin-Dupuis qui vous dit yamé, au revoir et à la semaine prochaine.

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4: Bonsoir, ici Louis de Belval. Voici les informations. Une personne en quarantaine est déclarée positive à l'antivirus en Colombie-Britannique. La médecin hygiéniste en chef de la province assure toutefois que les mesures nécessaires sont prises. Trois des quatre passagers canadiens du MV Ondius sont sous observation à Victoria. Les précisions d'Anaïs Elbouche-Daini.
5: La médecin hygiéniste en chef de la Colombie-Britannique, Bonnie Henry, estime qu'il est rassurant que les symptômes aient été identifiés tôt. L'une des quatre personnes en quarantaine, atteinte de fièvre et de maux de tête depuis deux jours, présente maintenant un résultat préliminaire positif à l'antivirus. Les résultats ont été analysés par le Centre de contrôle des maladies de la Colombie-Britannique et ont été envoyés au Laboratoire national de microbiologie à Winnipeg pour des tests de confirmation. Incluant ce patient, trois personnes sont désormais sous observation à l'hôpital pour s'assurer de suivre leur état de santé. Ils sont dans deux hôpitaux de Victoria, dans des chambres adaptées aux maladies respiratoires. Une quatrième personne demeure en quarantaine à la maison. Le Dr. Brian Conway, directeur médical au Centre des maladies infectieuses de Vancouver.
6: Et puis, c'est des symptômes relativement mineurs. Bien que l'infection ait un taux de mortalité qui approche les 30 à 40 %, ça veut dire que la majorité des gens vont bien s'en tirer. Et puis, ça semble s'annoncer bien pour cette personne-là.
5: Les quatre personnes qui ont été exposées au virus sur un bateau de croisière sont au milieu d'une quarantaine d'au moins 21 jours sur l'île de Vancouver, une quarantaine qui a débuté le 6 mai. Et la Dr. Henry estime qu'ils sont dans un moment critique où le virus pourrait se développer. Issanès Elbouche-Dani, Radio-Canada, Vancouver.
4: En Alberta, des questions se posent sur le projet de construction d'un nouvel oléoduc vers l'ouest au lendemain de l'entente conclue avec la province et Ottawa. Comme l'explique Fouad Sekher à Calgary, la capture et le stockage du carbone demeure des conditions qui pourraient être difficiles à remplir pour un promoteur.
7: Et notamment parce que cette technologie peine encore à faire ses preuves à grande échelle, parce que si le captage de carbone fonctionne en laboratoire ou sur de petits sites, passer un objectif de 16 millions de tonnes par an, c'est un défi colossal. L'industrie est actuellement au ralenti sur 85 projets canadiens. La majorité reste encore à concrétiser, et ce pour une raison bien simple. Ajouter une étape non rentable est un casse-tête économique. Je vous propose d'écouter le professeur Amreni, il est professeur à l'Université de Regina et les spécialistes en captage de carbone. Il nous parle du sous-investissement dans le domaine.
8: Il n'y a pas énormément d'argent qui va dans la recherche du captage de CO2. On n'a pas fait énormément de projets. Cette technologie marche, mais on devrait faire beaucoup plus de recherches afin de diminuer le prix du captage de CO2.
7: Scientifiquement, durant une période tampon de 2 ans, les vannes du pipeline vont s'ouvrir, la production va augmenter, les émissions vont grimper avant même que l'aspirateur à CO2 ne soit branché. Sans surprise, ça fait bondir les écologistes. Environmental Defense parle par exemple d'un démantèlement du plan canadien.
4: C'était Fouad Sekher. À Gaza, de nombreux Palestiniens ont assisté aux funérailles du chef de la branche armée du Hamas, tué lors d'un raid aérien israélien hier soir sur la ville de Gaza. Selon Israël, Ezzedine Al-Haddad serait l'un des architectes des attaques du 7 octobre 2023 contre l'État hébreu. Les explications de Greta Juris.
9: Une foule de Palestiniens a défilé avec la dépouille du chef Ezzedine Al-Haddad dans les rues de la ville de Gaza avant qu'elle ne soit déposée à la mosquée d'Al-Aqsa. Le dirigeant avait pris la tête de la branche armée du Hamas il y a environ 1 an pour remplacer le commandant de l'époque, Mohamed Sinwar, tué lui aussi par Israël en mai 2025. Dans un communiqué, Israël l'a qualifié d'un terroriste de premier plan et de l'un des architectes de l'attentat contre Israël en 2023. Un porte-parole du Hamas Hamas, Hazem Qassem, a toutefois dénoncé l'attaque comme une violation sans précédent du fragile cessez-le-feu dans la région. Sept autres Palestiniens ont été tués durant le raid qui a visé un immeuble résidentiel près du centre-ville de Gaza et une cinquantaine d'autres ont été blessés. Entre-temps, au Liban, un bon nombre de citoyens remettent en doute la prolongation de 45 jours de la trêve entre leur pays et Israël, en raison des nouvelles frappes menées par l'État hébreu. Elles auraient visé des infrastructures du Hezbollah dans le sud du pays. Ce cessez-le-feu est une moquerie, dit cet homme qui s'est réfugié à Beyrouth en raison de la guerre. Cet autre déplacé de 24 ans estime

0: que la prolongation n'est dans l'intérêt d'aucun citoyen, puisqu'elle ne leur permet pas de retourner chez eux. D'ailleurs, d'autres Libanais ont été forcés d'évacuer leur village en raison des nouveaux bombardements israéliens. Ici Greta Juris, Radio-Canada, Montréal.
1: Dans la Ligue nationale de hockey, le Canadien tente d'éliminer les Sabres de Buffalo au Centre Bell dans le sixième match de leur série. La marque est de 3-2 en faveur des Montréalais après 20 minutes de jeu. Avec une victoire, le tricolore se joindrait aux Hurricanes de la Caroline pour disputer la finale de l'Association de l'Est. Et puis enfin, au hockey féminin. Maggie Flaherty a marqué le but gagnant sur une passe de Marie-Philippe Poulin en prolongation contre la Charge d'Ottawa. Marque finale 2-1. Les Montréalaises accentuent leur avance dans cette série. La victoire n'est plus qu'à un gain de mettre la main sur la Coupe Walter. Le troisième match aura lieu lundi à Ottawa. C'était les sports et c'était les informations.

0: Bienvenue dans l'émission Au Livre, etc., enregistrée en public au Salon international du livre de Québec. Aujourd'hui, trois auteurs de Montréal qui évoqueront chacun à leur manière les territoires de l'enfance.
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0: En avril dernier, à l'occasion du Salon international du livre de Québec, nous avons rencontré trois auteurs originaires de Montréal. D'abord l'autrice et comédienne Annie Darris-Desbiens pour son récit La Bonne Pauvre, paru aux éditions Tête Première. L'autrice nous plonge dans l'histoire d'une lignée de femmes damnées, marquées par la pauvreté. C'est un texte à la fois intime et sociologique où elle tente de nommer l'innommable, la disparition tragique de sa sœur Corinne et de sa nièce Caroline dans un accident en 2014. À partir de ce drame, l'autrice dissèque sa propre volonté d'ascension sociale et le mépris qu'elle a pu entretenir pour l'immobilisme de sa famille. Face à elle, j'ai eu le plaisir d'accueillir le comédien Mathis Savard-Véroven, qui publie à 30 ans son premier roman, Une certaine tristesse, publié aux éditions La Peuplade. À travers la voix du jeune Noé, il nous transporte dans un univers fait du même silence que celui de sa grand-mère Florence, emportée par la crue d'un fleuve. C'est le récit d'un enfant trop lucide, qui, hanté par la culpabilité, écrit sans pause pour ne pas que les êtres qu'il aime disparaissent tout à fait. Et enfin, le journaliste et auteur Michel Desautels, l'une des grandes voix de Radio-Canada, membre de l'Ordre de la Pléiade de la Francophonie, qui publie lui aussi un premier récit personnel, Parfum de Krakias, aux éditions Boréal. L'auteur nous invite à arpenter le quartier Saint-Michel des années 1950, guidé par une carte des parfums, où les odeurs de cuir neuf, de gypse et de friture sont les marqueurs invisibles de la vie. C'est une évocation lumineuse de l'enfance, où les souvenirs s'accrochent à la mémoire, comme les Krakias, ces fleurs de bardane s'agrippent aux vêtements des écoliers. Vous l'aurez compris, on reçoit aujourd'hui trois auteurs qui s'intéressent aux traces laissées par le temps. Vous écoutez Au Livre, etc. depuis le Salon du Livre de Québec avec notre librairie de Trois-Rivières, Audrey Martel, qui nous accompagne tout au long de cette émission. C'est parti.
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0: Annie Darris-Desbiens, Mathis Savard-Véroven, Michel Desautels, bonjour à tous les trois.
2: Bonjour.
3: Bonjour.
0: Alors vos livres abordent un thème commun, l'enfance, sous trois genres différents. L'essai, le monologue, les mémoires. Annie Darris-Desbiens, votre essai était d'abord une création théâtrale au départ.
2: Oui.
0: Le titre, monologue. C'était le titre du livre serait Corinne, c'est ça?
2: Oui.
0: Comment cette performance est-elle devenue un livre, justement?
2: Ben, en fait, à la base, je voulais, moi, étant issue du théâtre, je voulais l'écrire moi-même. Je me disais, bon, si j'écris, forcément, il faut que ça soit dans ma pratique théâtrale. Et franchement, c'était très mauvais ce que j'essayais de faire. J'arrivais pas à prendre la chose dans le drame qu'elle représentait. Je voulais que ce soit comique. Il y avait plein de personnages. Et je trouve que ça, c'est très parlant de vouloir faire rire alors qu'on parle d'une tragédie. Je trouve que ça...
0: Et évidemment, pourquoi vous vouliez faire rire au départ?
2: Ben, c'est la grande question. Je sais pas, mais je me suis bien rendu compte que c'était pas du tout la bonne... Ben, c'était pas le bon endroit d'où je pouvais me situer moi pour écrire. Donc je l'ai donné à écrire à quelqu'un. Et c'est devenu une œuvre assez lumineuse, assez comique, non, mais il y avait une part d'humour que moi j'étais pas capable comme autrice.
0: Vous aviez besoin de distance?
2: Absolument. Ouais. Une distance puis aussi cette idée de d'impudeur que je ne me suis jamais dit c'est impudique mon livre, mais la pièce, oui. Le fait de monter sur scène, de m'écrire moi-même, de me

0: donné un rôle, de me donner à écrire. Tout ça était assez inconfortable. Donc, ça a donné lieu à un processus qui s'est échevené sur 2 ans avec une autrice de théâtre du nom de Marie-Christine Léhu. Plus l'écriture avançait et plus je me sentais bizarrement assez dépossédée de mon histoire. Donc, l'urgence de la reprendre s'est imposée à moi. Puis, je me suis autorisée à écrire de la littérature au lieu d'écrire du théâtre. Je me suis rendue compte que c'était ça, ma voie littéraire à moi.
1: Mathis, vous revendiquez une lecture à voix haute. Je le disais tout à l'heure, c'est une sorte de long monologue, votre roman. Votre narrateur, le jeune Noé, alpague le lecteur dès les premières pages. Il y a cette phrase notamment, c'est bien pour ça que je vous parle aujourd'hui, que je m'adresse à vous. Est-ce que c'était le projet dès le départ d'écrire un texte pour la scène?
2: Pas du tout, non. Contrairement à Annie, je crois que l'idée c'était vraiment d'écrire un livre qui allait pouvoir vivre de lui-même. Je crois d'abord et avant tout par paresse, parce que je crois que c'est beaucoup plus difficile d'écrire pour le théâtre, que les étapes sont beaucoup plus longues pour que l'œuvre arrive à destination. Alors que là, j'ai plus à faire grand-chose, le texte existe. Les lecteurs le lisent, se l'approprient.
1: Ce monologue, vous avez envie de le dire sur scène?
2: C'est un projet. C'est sûr que j'aimerais beaucoup. Ce serait mentir de dire
1: que... Qu'on y pense forcément avec cette adresse au lecteur.
2: Absolument. Mais ça n'a pas été écrit pour ça.
1: Michel, vous tentez, vous, d'écrire des parfums, donc par définition éphémère, volatile. D'où vous est venue cette idée? C'était quoi le projet de votre livre au départ?
3: Comme beaucoup de gens, les odeurs m'intéressent sans être une obsession. C'est une chose à laquelle, et d'aussi loin que je puisse me souvenir, ça a été présent dans ma vie. Et d'ailleurs, tout mon récit se déroule entre l'âge de 4 ans et peut-être 14 ans maximum, sauf pour un épisode. Et quand je dis mes envies, mon goût, presque une obsession pour les odeurs, c'est vraiment moi le personnage central. Alors qu'en fait, c'est plus mon village, entre guillemets. Moi, je suis très urbain, montréalais, et je décris un bout de rue qui fait à peu près 150 mètres avec les ruelles de travers. En 5 minutes, on en a fait le tour. Et donc, c'est pas... Oui, ce village-là, avec mes copains d'enfance, ma famille, font partie du portrait, mais les odeurs, comme justement, qui se promènent partout, ces petites particules très bizarres qui s'accrochent de façon difficilement compréhensible, même pour des scientifiques, c'est resté là dans ma mémoire. J'ai cherché dans mon récit pourquoi certaines odeurs sont restées marquées si profondément, et les réponses là étaient très intéressantes.
1: Je confirme. Vos livres à tous les trois interrogent la façon dont l'enfance, notre éducation, notre milieu social s'accroche à nous. Poétiquement, chez vous, Michel Desautels, c'est les pétales qui viennent s'accrocher comme ça aux vêtements. Chez vous, c'est plutôt une malédiction, Annie, qui se transmet de mère en fille. Et psychologiquement, pour Mathis, la peur panique de devenir un bouc émissaire. Est-ce que pour chacun d'entre vous, l'écriture vous a permis de vous libérer et d'abattre une forme de déterminisme, Mathis?
2: C'est une très grande question. Je crois que ça va prendre peut-être quelques années pour pouvoir y répondre. C'est encore trop frais. Je me suis assurément libéré de quelque chose. Je me suis même senti étrangement très vide après avoir fini d'écrire, comme si ce que je racontais ne m'appartenait plus. Alors probablement que ça m'aide. C'est assez étrange parce que je viens d'accueillir dans ma vie mon premier enfant aussi une semaine après la sortie du livre. Donc très vite, tout mon être s'est retrouvé à être dédié, destiné à ce petit être si dépendant et si fragile. C'est un petit garçon aussi, donc j'y vois toutes sortes.
1: Il y a encore cette transmission. C'était quoi le projet du livre au départ?
2: Le projet du livre, c'était de mettre en scène un petit garçon hypersensible, extra-lucide, qui a un regard très, très éveillé, woke, comme diraient les Anglais, sur le monde. Et puis, oui, c'est quelque chose qui me hantait depuis longtemps, ce personnage d'enfant qui sait beaucoup trop de choses pour son âge, qui est conscient de beaucoup trop de choses, qui porte le poids du monde sur ses épaules. C'est parti de là.
1: Et c'était tout de suite un monologue dans votre tête?
2: Pas du tout, non. Ça a pris toutes sortes de formes. Ça a été fragmenté. Il y a eu des versions avec beaucoup de points, des chapitres. Et à un moment donné, m'est venue cette forme-là comme une évidence. Voilà, c'est un enfant qui ressent l'urgence de communiquer quelque chose. Ça me semblait être la façon la plus efficace, la plus habile de le faire, la plus forte.
1: Michel Desautels, on parlait de déterminisme. Est-ce qu'on peut se libérer de son enfance?
3: Heureusement pas. Alors, si elle a été malheureuse, ça c'est très dommage, mais si, comme la mienne, elle a été plutôt heureuse, c'est formidable. Puisqu'on parlait de déterminisme et qu'on vient d'évoquer les rapports père-fils, etc., moi, ce qui n'était pas prévu dans mon plan, si je n'avais pas de plan pour travailler, mais comme une intention, au-delà de cette recherche de la qualité des odeurs et de pourquoi elles s'insèrent si profondément dans la mémoire,

0: un peu comme ça. Il était comme ça. Et ça, ça a été une sorte de révélation, comme un jeu dans le jeu littéraire. De fur et à mesure que je cherchais les moteurs de l'intégration des odeurs dans ma vie, dans mes souvenirs, la présence de mon père grossissait au fur et à mesure. Alors, j'ai pas voulu qu'il déborde. Il mériterait une trilogie à lui tout seul. Mais je laisserai ça pour une autre vie. Mais en attendant, il a pris beaucoup de place.
1: Annie Darrys-Desbiens, je me tourne vers vous. Est-ce que vous avez été surprise, vous aussi, pendant l'écriture du livre? Est-ce qu'il y a des choses qui ont pris plus de place que ce que vous pensiez?
2: Disons que la forme essai, à la base, je voulais qu'elle donne une valeur intellectuelle au récit, qui est assez, assez tragique, en fait. Puis, en cours d'écriture, je me suis rendu compte que ce que j'avais à conjurer, c'était pas tant cette lignée de femmes maudites que ce sentiment de pas les avoir assez aimées. Donc, ma quête a pas été tant de revisiter mon enfance que de réparer un présent où la culpabilité me guette tout le temps. Je sais pas si je me suis affranchie de ce sentiment que je n'aime pas assez. Mais c'est infernal, vivre dans l'idée qu'on aurait pu mieux aimer tout ça. Donc cet acte littéraire-là, ce geste-là, est véritablement un geste d'amour. Et on parle beaucoup de mon livre comme un récit de transfuge de classe. Et il y a quelque chose qui me dérange un peu, qui m'agace parce que je trouve ça... pas que je trouve ça réducteur, mais ça serait vraiment trop un gros mot, mais pour moi, ça n'a pas été tant ça. Je me suis jamais dit, ah tiens, je mets ça au monde pour parler de ceux dont on... Non, c'était vraiment en mode, j'ai besoin d'aimer à rebours. J'ai besoin de donner l'amour que j'ai pas donné de leur vivant.
1: Cette notion de culpabilité, elle est intéressante. On y reviendra. C'est le point commun de votre livre avec celui de Matisse aussi. Mm-hmm. Matisse, qu'est-ce qu'on fait de la culpabilité? Chez vous, chez le personnage, Noé, c'est une culpabilité vis-à-vis de sa grand-mère.
3: C'est une culpabilité vis-à-vis de sa grand-mère, vis-à-vis de ses parents.
1: Pas seulement, oui.
3: Mais c'est vrai qu'il y a un grand point commun avec l'œuvre magnifique d'Annie. Cette culpabilité de ne pas aimer assez. Puis je me demande, en t'écoutant, Annie, si c'est pas inévitable, malheureusement, de se ramasser à la fin de sa vie et de se dire qu'on... C'est sombre ce que je dis, mais en même temps, ça peut aussi avoir une force libératrice, je crois, là. Mais de se dire que peu importe ce qu'on va faire, peu importe la manière dont on aime, on va avoir l'impression de pas avoir aimé bien et de pas avoir aimé assez. Donc, faisons de notre mieux. C'est ce que je me dis en ce moment avec mon petit enfant, pour y revenir, mais c'est dur de pas faire des liens, mais ça fait même pas un mois qu'il est né, puis déjà je ressens une culpabilité vis-à-vis de lui, vis-à-vis...
2: Tu ne fais que commencer, mon pauvre ami.
3: Mais c'est ça, donc à un moment donné, il va falloir apprendre à être doux envers soi-même, comme on l'est envers
1: un bébé.
3: Oui, absolument.
1: Michel Desautels, la culpabilité, elle est inévitable le temps passant?
0: Pourquoi se sentir si coupable si on regarde vraiment ce qui se passe? On a les rapports qu'on a comme on peut. Moi, mon père, je l'ai détesté par moments cordialement et je trouvais qu'il ne m'aimait pas assez à mon goût. Mais somme toute, c'est pas vrai. Je l'ai aimé au moins autant qu'il le méritait et donc pas toujours. Et en même temps, ça fait partie de la vie. On n'est pas tous le meilleur ami de tous ceux qu'on connaît. On n'est pas le meilleur amant de toutes les femmes ou de tous les hommes qu'on aura rencontrés. Donc, on se calme, on respire, effectivement, sous la culpabilité, on y va doucement. Puis la vie suit son cours. Elle est plus généreuse que nous. Hein, tu disais tout à l'heure, il faut être plus patient avec soi-même, être plus généreux. Ben, c'est ça, la vie est généreuse avec nous, alors profitons-en.
4: Dans un instant, nous retrouverons Michel Desautels en public depuis le Salon du Livre de Québec pour parler de la question des transfuges de classe. Mais avant, on écoute Edge, John Crack, Jordan Ford.

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1: Bienvenue ou re-bienvenue dans l'émission Au Livre, etc. Depuis le Salon du Livre de Québec, nous sommes toujours en compagnie de Michel Desautels, Anne Daris Desbiens et Mathis Savard-Véroben. Je le disais tout à l'heure, la notion de transfuge de classe, c'est une notion par laquelle on pourrait aborder chacun de vos livres. J'aimerais savoir ce que vous en pensez. Michel Desautels, votre père était bouché et vous dites qu'il n'y avait aucun livre dans votre famille. Qu'est-ce que vous pensez de cette notion de transfuge de classe ?
2: Dans une société comme le Québec, je dirais qu'il y a à peu près 90% de la population qui l'est, transfuge, parce que nous sommes les premiers à avoir eu accès à l'université. Donc, tout le monde est transfuge. Alors, cette notion-là...
1: Cette notion n'a pas de sens pour vous.
2: Pour moi, elle n'a aucun sens. En fait, très sérieusement, c'est une fabrication sociologique un peu amusante. Là, ça attire le regard, mais dans une société comme la mienne, évidemment, ça ne veut rien dire.
1: Mathis, vous êtes d'accord avec ça? Je crois que votre maman, comme celle d'Annie, est femme de ménage, c'est ça?
3: Non,
1: c'est le personnage de Noé.
3: C'est le personnage, c'est de la fiction. j'aimerais vous dire que c'est calqué sur ma vie, mais non, c'est de la fiction.
1: Mais c'est intéressant parce que vous avez ce personnage de femme de ménage.
3: C'est vrai.
1: Chez vous, Annie, c'est pas vraiment un personnage, mais elle est présente aussi. Et vous, c'est votre cas.
4: Je l'ai incarnée. Ma mère était femme de ménage. Je l'ai été dans des périodes plus creuses de ma vie de comédienne. J'abonde dans le sens de Monsieur Desautels parce que c'est vrai que comparativement à l'héritage européen où les hiérarchies sont beaucoup plus marquées, c'est vrai qu'au Québec, étant une société plus jeune, en effet, ça fait plus ou moins de sens de dire vous transfuge, vous pas transfuge. Ce serait plutôt l'inverse. C'est vous héritage fortuné minoritaire.
1: Oui, vous parlez, il y a une distinction dans votre livre qui est quand même très intéressante. On en a pas mal parlé en préparant l'émission. Cette différence entre pauvreté d'avoir et pauvreté d'être. Est-ce que vous pouvez nous expliquer cette distinction que vous faites?
4: Oui, en fait, le pauvreté d'avoir, c'est la pauvreté telle qu'on l'entend, c'est-à-dire quelqu'un qui vit dans la pauvreté, l'indigence, la pauvreté matérielle. Alors que la pauvreté d'être, c'est souvent l'effet collatéral d'une pauvreté d'avoir. Donc, une mauvaise estime de soi, une difficulté d'intégration dans la société, le jugement des autres et aussi la ghettoisation vient de ça aussi, de faire « Ah bon, ben moi, c'est ce que je vaux dans la société, je vais m'entourer des gens qui valent la même chose que moi. »
1: Les deux sont liés.
4: Les deux sont liés, très souvent. Mais la problématique du mot « pauvreté », c'est que c'est comme si c'était un concept totalisant, alors que c'est plutôt tentaculaire. On peut les dissocier. On peut être dans une grande pauvreté d'avoir, mais avoir une richesse affective, avoir une richesse intellectuelle. Chez nous, il y avait des livres. Il n'y avait pas d'argent, mais il y avait des livres. Il y avait de la musique. J'ai fait tous les cours que je pouvais. Tu sais, cette pauvreté d'avoir-là a marqué le regard que les autres avaient sur moi et celui que je posais sur moi-même. Mais ma construction de ma vie intérieure, elle a toujours été riche. Elle va toujours l'être.
1: Je pense à Édouard Louis en vous lisant. Ouais. Cette idée aussi qu'écrire, c'est aussi une forme de trahison, quelque part. Est-ce que le fait d'accéder à une autre classe, même si la littérature n'est plus aujourd'hui aussi associée à la classe bourgeoise, est-ce que vous l'avez vécu comme une forme de trahison? Est-ce qu'il y a une culpabilité aussi par rapport à ça?
4: Non. Ceux qui n'auront pas lu mon livre, c'est pas du tout un spoiler alert, là, mais ma maman est décédée pendant le processus de publication du livre. Donc, ça l'a interféré aussi dans l'écriture. Ce qui me chicotait, c'est que je savais pas si ma mère

0: ça réveillait la souffrance de pas avoir su cacher cette détresse-là de la pauvreté ou la fierté de m'avoir donné les mots pour la décrire. Et je continue de penser que les deux cohabitaient. Ouais, cette ambiguïté-là d'être tellement fière puis de faire « Oh mon Dieu, j'ai préservé mes filles de cette mauvaise estime, de cette honte-là de venir d'un milieu...
1: Mais il y a quand même une différence entre vous et votre sœur. À un moment, vous écrivez, ouais. Nous étions devenus depuis trop longtemps des caricatures l'une pour l'autre. Mmh. Moi, la bohème pédante, dont la vie n'était faite que de choix, de liberté. Et elle, la BS white trash inculte, qui se vautrait dans son sentiment d'être victime d'un système qu'elle ne faisait rien pour changer. J'étais pauvre, certes, je ne pouvais pas le lui cacher, mais j'étais une meilleure pauvre qu'elle.
0: Quelqu'un dernièrement a dit que mon livre, c'était comme une, je sais pas si vous appelez ça comme ça en Europe, une Catalogne. Vous savez, ces grosses couvertes assez rugueuses. Quelque chose qui réchauffe, mais qui est rugueux. Fait que, on dirait que je pouvais pas écrire quelque chose de velouté. Donc oui, c'est des mots durs, mais je les ai pensés, ces mots-là. Et ce que j'aime, ce qui m'intéresse dans la littérature, c'est quand les auteurs se compromettent.
1: Oui, c'est courage. Oui, c'est très courageux.
0: Quand il n'y a pas de compromission dans l'écriture, je fais « Ah, ben c'est beau, c'est joli ».
1: J'aimerais qu'on accueille justement notre libraire québécoise, Audrey Martel. Audrey, vous avez été charmée par le style d'Annie Darrisdébian.
2: Oui, j'ai vraiment aimé l'écriture et dès le départ, dans l'ouverture du livre, Annie, tu me permets de te tutoyer, tu dis que tu choisis une langue qui n'est pas celle d'où tu viens. Et je pense que ça, on le sent tout au long du roman, du texte, cette espèce de dualité-là. Le roman récit familial qui est présenté un peu sous forme d'enquête m'a d'abord fait penser à mon vrai nom, est Elisabeth, que je venais tout juste de refermer. J'ai apprécié que l'autrice ose raconter l'histoire d'une famille québécoise ordinaire, vous me permettez les guillemets, sans la romancer ni l'intellectualiser outre mesure. Je me suis un peu reconnue dans ce récit-là qui ne prenait pas non plus l'épitaphe de transfuge de classe, ce qui m'a plu aussi. Comme chaque fois que je lis ce genre de récit qui est très personnel, qui implique des membres de la famille, je me demande toujours quelle est la place de la pudeur, quelles sont les craintes quant à la réception du texte par la famille, par les proches, par les connaissances. Je suis donc très contente de t'entendre en parler aujourd'hui parce que ça me permet d'avoir un nouveau regard sur ce livre-là. Je me suis beaucoup questionnée pendant ma lecture et ça, je pense que c'est un excellent signe quand on se questionne en lisant. Je me demande même si le détachement familial dont tu parles dans le livre n'est pas un peu nécessaire à l'émancipation, peu importe le milieu d'où l'on vient. Je tiens à souligner également l'humilité d'Annie dans ce livre-là. Tu dis même, j'ai l'humilité de ne pas l'humilier en parlant de ta sœur. Et ça m'a beaucoup touchée.
0: Excuse-moi. J'aurais dû avoir l'humilité de ne pas l'humilier. Je pense que je l'ai humilié.
2: On sent bien ça quand même. C'est très touchant.
0: Encore la culpabilité.
2: Ouais.
0: Si c'était pas l'autrice qui parlait, c'était sa culpabilité.
2: Tu te remets en question. Tu analyses tes comportements. Tu remets en question aussi ton rapport à tes proches. Tu en parles encore de cette culpabilité-là. Plutôt que de les juger, c'est ce qu'on sent du point de vue du lecteur, de la lectrice. Je pense que c'est ce qui distingue peut-être ce livre-là des autres récits de transfuge de classe qui donnent parfois l'impression d'une certaine distance, un genre de « je te regarde de haut » de ce milieu que j'ai réussi à quitter. Donc, c'est un livre que j'ai trouvé intelligent, sensible et très touchant.
0: Oh, je vous remercie beaucoup.
1: J'ai une petite question avant de redonner la parole à Audrey. Justement, Audrey parlait de votre entourage. Elle se posait beaucoup de questions à ce sujet. Qu'en ont pensé vos proches de ce livre?
0: Ben, ils ont été intégrés très tôt. Revenons à la pièce qui a commencé à germer dans mon esprit en 2018. Qui a été, on a eu les sous pour l'écrire en 2020. Donc, tu sais, c'est des longs processus. Donc, ma famille savait. J'ai eu le temps de les préparer. J'ai eu le temps de leur faire lire Une femme d'Annie Ernaux ou Elle part de sa mère. J'ai eu le temps de faire ça
1: avec un travail vraiment
0: avec beaucoup de délicatesse, tu sais. Puis, bon, comme je disais, ma maman est morte pendant le processus de publication. Mais les vivants autour me disent merci parce que je les ai fait vivre. J'ai prolongé leur vie.
1: Qui vous conseillez ce livre, Audrey Martel, dans votre librairie?
2: Parce que c'est mon boulot, après tout. Je conseillerais ce livre-là aux lecteurs et lectrices qui ont été touchés et peut-être même surtout dérangés par les livres d'Édouard Louis, d'Annie Ernaux et de Jean-Philippe Plot. et qui ont envie d'aller plus loin dans cette réflexion-là, tout en découvrant un touchant récit familial traversé de toutes parts par plusieurs deuils.
1: Et vous aviez une question, je crois.
2: Oui, j'aimerais mieux comprendre, Annie, le concept d'immobilité sociale dont tu fais mention dans ton livre.
0: Ben, c'est sûr que, tu sais, dans une famille comme la mienne, on dit tu vas à l'école, tu vas avoir un meilleur travail et tout ça. Et c'est une grande ambiguïté avec laquelle j'ai vécu parce que, oui, c'était une quête d'ascension sociale. Oui, peut-être l'ego et tout ça, là. Mais je me suis longtemps dit, mais t'es pas cohérente. Si vraiment tu voulais changer de classe sociale, est-ce que tu serais artiste? Fait qu'il y a quelque chose où je me disais, ben, arrête de te plaindre que t'es pauvre, t'as décidé d'être artiste. Puis, tu sais, si tu veux vraiment aider ta mère dans sa retraite, familique, ben, deviens, je sais pas, prends-toi un cours en secrétariat, travaille à la caisse des jardins. Mais il y a quelque chose que je faisais comme, non, genre, je suis les traces de ma mère. Moi aussi, je suis femme de ménage pour me permettre de partir en tournée 3 mois de temps pour un salaire de crève-faim parce que le théâtre, c'est très payant, mesdames et messieurs.
1: Mais c'est là où il y a une distinction entre pauvreté d'être et pauvreté d'avoir.
0: Et
1: aussi.
0: Voilà. Donc, c'est pas vrai que parce que t'as fait l'université, parce que t'es éduqué, parce que tu parles en public, parce que t'es sur une scène, que ça a changé ta classe sociale, pas du tout.
1: Mais vous enrichissez d'autres choses quand même.
0: Ben là, c'est sûr que là, avec l'expérience, j'enseigne maintenant au Cégep, donc cette forme, ça c'est très drôle d'ailleurs, parce que je suis considérée comme une professeure précaire. J'ai jamais été aussi peu précaire de ma vie, même à temps partiel. Fait que oui, il y a comme quelque chose de « OK, bon, ben quand ça fait 25 ans que tu évolues dans un milieu, à un moment donné, peut-être que ça va être reconnu. Est-ce que je suis riche? Absolument pas. Mais pendant longtemps, je m'en suis voulu de pas faire des choix plus francs dans ma vie pour sortir de cette pauvreté matérielle.
1: Merci beaucoup, Audrey. Annie, j'aime moi aussi le fait que vous ne vous épargnez pas dans votre texte. Je vous cite juste avant de finir. Je me vois devenir, avec ma fille, celle qui fait montre d'ouverture dans le discours, mais qui, dans son fort intérieur, est pétrifiée à l'idée qu'elle puisse fréquenter des enfants que j'estime de mauvaises graines. Les enfants pauvres ne sont pas plus aimés qu'avant. Ce qui a changé, c'est que l'on valorise la mixité sociale sans pour autant la favoriser. Et je trouve que c'est très intéressant ce regard, cette autocritique, et cette critique aussi de l'hypocrisie de nos sociétés, et puis de parfois aussi de... Quand vous parlez de mixité sociale, ça me fait penser à votre livre, Michel Desautels. Vous écrivez à un moment, en parlant d'un coin de jardin dans les années 50, qu'il sentait bon le vivre ensemble. Cette notion de vivre ensemble, on a l'impression qu'elle est désuète aujourd'hui. Est-ce qu'elle existe encore?
3: Certainement, en tout cas, beaucoup la cherchent. Et là, je fais allusion, effectivement, au bout de jardin qu'il y avait derrière ma maison et à celui du voisin italien. Dans mon quartier, il y avait beaucoup de néo-québécois arrivés dans l'après-guerre, chercher fuir la guerre, la misère européenne, italienne surtout, et ils s'installaient au Québec où tout était possible, ils avaient bien raison. On était voisins, mes parents ne parlaient pas italien, eux ne parlaient pas français. Mais nous, les enfants qui avions 5, 6, 7, 8 ans, parlions deux langues, mal, mais au moins deux. Et au fur et à mesure qu'on grandissait, ben, on apprenait une troisième langue, on apprenait à vivre ensemble. Et dans le cas du vivre ensemble que vous évoquez là, c'est un passage où mon père, en plus d'être boucher, était aussi éleveur de pigeons de compétition, pigeons de course. Et ceux qui connaissent un peu les oiseaux savent que ça se multiplie rapidement. Donc, il faut faire le ménage chez les moins performants. Alors, autant il aimait les animaux, autant il était capable de leur casser le cou d'un coup sec comme ça. Il leur a pas mal, il me disait. Mais avec ces pigeons-là, qu'est-ce qu'on fait? Ben, le voisin italien, qui aimait la bonne cuisine et la polenta, les recevait avec bonheur et les donnait à sa femme qui, elle, devait les préparer pour faire la cuisine du pigeon à la polenta. Et en échange, il recevait, mon père, du vin rouge fait par le voisin. Pas toujours de grande qualité, mais après 2 ou 3 verres dans le fond du jardin, ça fait un vivre ensemble très...
1: Ça, c'est le partage.
3: Ça rapproche.
1: Ça passe beaucoup par la nourriture, souvent.
3: Oui, oui. Oui, parce qu'on partageait la nourriture, mais on partageait nos jeux, on partageait nos premières amours. Tout ça faisait partie du même vivre ensemble.
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5: On retrouvera nos 3 auteurs montréalais en public depuis le Salon du Livre de Québec pour évoquer leurs ateliers d'écriture. Mais avant, on écoute Junior avec Drôle d'Histoire.

0: Bienvenue ou re-bienvenue dans l'émission Au Livre, etc. Nous sommes toujours au Salon du Livre de Québec en compagnie de nos trois auteurs montréalais, Michel Desautels, Anne Deris Desbiens et Mathis Savard-Verhoeven. Alors vos livres sont très différents, mais il y a un point commun dans votre écriture, c'est cette manière d'interpeller le lecteur, ce jeu qui dit vous. Michel, vous écrivez à un moment « depuis que je vous parle », au lieu de dire même « depuis que je vous écris ». Vous parlez de parler. Mathis, votre personnage écrit sans s'arrêter, comme si s'arrêter c'était mourir. Annie, l'écrit vous permet d'offrir aux femmes de votre famille une dignité qui leur était refusée. Est-ce que vous pensez au lecteur quand vous écrivez, Mathis?
1: Oui, j'ai vraiment écrit en pensant au lecteur, ça c'est sûr. On a parlé du monologue de théâtre, de cette idée de le dire sur scène. C'est sûr qu'il y avait ces... Par des formations professionnelles, je m'imaginais des gens devant moi à qui je m'adressais, évidemment, en l'écrivant.
0: Vous aviez peur de la réception de ce livre? Vous y avez pensé ou pas du tout?
1: J'étais assez tétanisé. En fait, j'ai écrit le livre il y a 3 ans maintenant, puis il est resté à mon ordinateur pendant 2 ans en me disant que ça avait été un bel exercice, que je m'étais bien amusé, mais que c'était pour peut-être une œuvre une autre fois plus tard. Ça avait été un entraînement en fait pour l'écriture. Puis c'est en revenant dessus, en y revenant deux ans plus tard que je l'ai découvert, en fait, que je l'ai lu comme si c'était quelqu'un d'autre qui l'avait écrit. Puis ça, généralement, c'est quand même bon signe. Je me suis pas reconnu dans la lecture de ce livre.
0: C'est bon signe.
1: Puis je me suis dit, tiens, il y a peut-être quelque chose. Puis là, je l'ai fait lire à quelques personnes qui m'ont confirmé que c'était pas complètement de la merde.
0: Mathis, votre texte est écrit d'un souffle. Carnot est persuadé, je cite, que tant qu'il écrit, sa grand-mère sera encore là. Est-ce que vous considérez que la littérature, c'est un rempart pour retarder justement, comme on disait avec Annie tout à l'heure, la disparition définitive des êtres?
1: Je crois que oui. Je pense que nos livres risquent fort bien de nous survivre. Un jour, nos enfants vont peut-être tomber sur ces livres-là et les lire. C'est un rempart contre l'oubli pour soi aussi. J'ai l'intention de moi probablement y revenir dans quelques années pour ne pas oublier cet enfant que j'étais. Il y a ce poème de Fernando Pessoa qui me revient comme par secousse. L'enfant que j'étais pleure sur le chemin. Je l'ai quitté en devenant ce que je suis, mais voyant aujourd'hui que je ne suis plus rien. Je veux aller retrouver cet enfant que j'ai fui. Pour moi, il y a ça dans l'acte d'écrire, ce texte-là que j'ai écrit.
0: C'est beau que vous parliez de Pessoa, parce que Pessoa, il a fonctionné avec des pseudonymes, en fait.
1: Il y avait 35 noms différents.
0: Et vous disiez tout à l'heure que vous aviez l'impression que vous ne vous reconnaissiez pas en écrivant. Est-ce que vous avez le fantasme du pseudonyme, vous aussi?
1: Non, parce que j'aime trop ce que ça crée comme rencontre, en fait, l'écriture. Le fait qu'on soit ici aujourd'hui, qu'on se parle, qu'on puisse avoir accès à des salons comme ça, être devant des gens, ça permet ça aussi.
0: Je vous pose la question parce que vous êtes quand même acteur, donc c'est vrai qu'on peut se poser la question du rapport entre vous et vous.

0: Est-ce que voilà, cette envie d'aller explorer comme ça d'autres territoires, d'être un autre, c'est quelque chose qui vous traverse?
1: C'est sûr. Et puis, je dirais que le petit Noé me ressemble beaucoup, mais c'est pas moi. J'avais l'impression d'être au service de cet enfant-là. C'est peut-être un cliché de le dire, mais j'ai pas écrit ce livre-là pour moi. Je l'ai écrit pour lui, parce qu'il y avait quelque chose à dire. Je me sentais responsable de cette voix-là. Puis après, ben, c'est moi qui en récolte les honneurs.
0: Michel Desautels, votre père est présenté avec une dualité qui est quand même assez frappante. Boucher le jour, lutteur masqué la nuit, vous parliez des pigeons aussi. Comment cette part d'ombre, cette force physique, ont influencé votre masculinité?
2: C'était difficile d'être...
0: Comment on fait pour être le fils de son père?
2: Oui, c'est toujours difficile. Et quand son père est effectivement un lutteur, moi je parle beaucoup, mais lui était vraiment fort en gueule. Donc tout était magnifique. Dans ce sens-là, c'était pas évident. Et le préadolescent que j'étais, plutôt porté vers les arts, la littérature. J'ai joué au théâtre quand j'étais enfant, j'ai fait un peu de télévision. Mais en même temps, on survit à preuve. J'ai mis le temps, mais j'ai grossi.
0: Ah, ça y est, vous lui ressemblez.
2: Parfois plus que je ne le croyais, effectivement. Et dans le bon comme dans le moins bon.
0: Ça, qu'est-ce que vous avez de lui?
2: J'aime les gens. Il aimait les gens, mais il était incapable de le dire. Avec les animaux, c'était plus simple. Quels qu'ils soient, les animaux lui répondaient. Il y avait tout de suite une chimie. Avec les humains, c'était plus compliqué. Moi, j'aime les gens, j'aime les animaux beaucoup, mais je n'hésite plus, je n'hésite pas à leur dire, à manifester. Donc ça, là-dessus, on est très différents. Puis, je pense qu'il aimait beaucoup même les choses petites, les choses qui ont l'air simples comme tout. Et dans ce livre, c'est une des choses que j'ai découvertes. Comme en journalisme, il n'y a pas de petites histoires. Il y a des petites façons de les couvrir. Et ça, c'est un péché capital. Mais dans ces odeurs que je décris, il y en a qui sont célèbres. C'est l'odeur des beignes. Tout le monde aime les beignes. Tout le monde aime le lilas. Mais il y a des odeurs plus ordinaires. Justement, tiens, la fiente de pigeon dans un pigeonnier. Personne ne connaît ça, hein? C'est très particulier. L'odeur du gypse. Vous savez, les feuilles de placoplâtre dont on sert pour construire les cloisons. Ce que mon livre m'a permis de faire devant cette odeur insignifiante, c'est d'aller voir pourquoi c'était accroché dans ma mémoire.
0: Et l'eau de Javel?
2: Même chose pour l'eau de Javel. C'est pas très... Dans les odeurs de la maison, c'est pas les plus glorieuses.
0: Vous dites que c'est l'odeur de la pauvreté.
2: Un peu, parce que pour cacher la misère, surtout pour faire le ménage dans les vêtements d'une dizaine d'enfants qui passent leur temps à salir. Et quand tu veux garder une maison propre, on en met de l'eau de Javel. On lésine pas là-dessus. Ça, c'est sûr. Donc, ces petites choses-là, oui, effectivement, font partie de ce que j'ai essayé de redécouvrir. Et il y a de la vraie beauté, de la vraie poésie là-dedans.
0: Ce que je trouve assez fort dans votre livre, c'est que vous ne cédez jamais à une nostalgie du « c'était mieux avant », de manière... Vous parlez d'une lumineuse nostalgie. Comment on fait, justement, pour pas céder à une nostalgie qui serait peut-être un peu mortifère?
2: Quand on est adolescent, on aime ça jouer au romantique, hein, tout devient, et on veut mourir au moins une fois par mois. En tout cas, vous, je sais pas, mais moi, ça m'a tenté une couple de fois. Jamais sérieusement, mais quand même. Cette nostalgie hypertrophiée fait partie d'un romantisme un peu exagéré. C'est beau dans les meilleurs passages de Schumann, mais dans la vraie vie, tu peux pas vivre comme ça tout le temps.
0: En si évoquant vous parlez le passé, quand même d'un quartier que les bulldozers ont aujourd'hui presque entièrement rasé.
2: Qui s'est transformé un peu, oui, ça c'est sûr. Oui. Donc c'était pas le paradis, bien au contraire. Les maisons avaient des allures assez ordinaires, certaines en ont encore l'air. Il y avait peu d'arbres parce qu'on n'en plantait pas, il fallait faire vite, on construisait. Mais en même temps, c'était pas la misère grave.
0: Vous êtes nostalgique ou pas?
2: Je ne suis pas nostalgique, j'essaie de me souvenir. Déjà, il y a un lot de sentiments qui se brassent là-dedans. C'est déjà bien suffisant.
0: Et pourquoi vous essayez de vous souvenir?
2: Oh, c'est important parce que, effectivement, comme écrire, c'est permettre aux gens de vivre éternellement. Se souvenir, c'est laisser remonter à la surface ce qui est le plus important dans les rapports qu'on a eu avec ces gens-là. Bon ou mauvais?
0: Et j'aimerais qu'on retrouve notre libraire, Audrey Martel, qui a aimé justement... cet aspect là que vous venez de décrire, et puis aussi votre écriture.
3: Oui, c'est un livre qui est doux et qui est ancré dans cette nostalgie lumineuse que vous venez de décrire. J'ai eu l'impression de feuilleter un album de photos anciennes, un peu cornées, un peu jaunies, et qu'on me racontait, je vous entendais me raconter les anecdotes de

0: de ces photos-là. Les images sont fortes. C'est un livre en très haute définition. C'est sensuel dans le sens que ça stimule les sens. Bon, il y a des passages peut-être plus sensuels, là, justement, avec le placoplâtre. J'ai senti les odeurs, bien sûr, mais pas seulement. J'ai aussi senti le soleil qui plombe l'été à Montréal. J'entendais les sons du quartier, les enfants qui jouent en criant dans les ruelles, les cigales qui chantent, la neige qui crisse sous nos pas. C'est un hymne à l'enfance, à la vie de quartier, à la communauté et à sa diversité. Vous avez l'âge et le prénom de mon père, Monsieur Desautels. Alors, j'ai aimé m'imaginer que c'était un peu son enfance que vous me racontiez, que je découvrais à travers ses textes, parce qu'il est bon conteur, mais pas autant que vous. C'est bon de se rappeler que nos parents, ils ont déjà été des enfants. On l'oublie des fois, qu'ils ont été joueurs remplis d'imagination, comme le petit Michel dans le livre. C'est d'ailleurs un peu comme si Michel Tremblay rencontrait la Madeleine de Proust. J'ai donc beaucoup aimé ma lecture. C'est touchant. C'est tout en simplicité, mais c'est amené de façon très originale et authentique.
1: Michel Desautels, vous voulez réagir à ce que vient de dire Audrey?
2: Oui.
1: Tout va?
2: Merci. C'est ça, c'est un récit simple. Je n'avais pas d'ambition. Et je ne voulais surtout pas faire du style. Soyons simples, restons simples. Et de la simplicité, parfois, va sortir une image, on ne l'attendait même pas, mais quelque chose qui va faire que... Ah, ça fait, c'est quatre mots, mais ça a fait du bien. C'était doux. Donc, c'était ça un peu le ton que je cherchais. Le reste, mais comme je n'avais pas de plan, pas d'histoire que la mienne, ben, je dis, allons-y.
1: Et Audrey, vous aviez une question sur la part autobiographique.
0: Oui, c'est ça. Je me demandais si vous aviez particulièrement bonne mémoire ou s'il y avait une part de fiction dans tout ça.
2: Non, il n'y a pas de fiction. J'ai une mémoire. Mes collègues me disaient que j'avais une mémoire formidable. Si vous posez la même question à ma femme, elle vous dit que j'oublie tout.
0: Ça, donc... c'est la mémoire sélective.
2: Oui. Alors, mais vérification faite auprès de mes sœurs et mon frère, parce que mes parents sont décédés tous les deux, je suis pas loin de la vérité. Je n'ai rien inventé, absolument rien inventé. Tous les épisodes qui sont là, ils sont des histoires très courtes, sont vrais. Après ça, est-ce que c'était vraiment dans la cour de chez Robillard ou celle de chez Aubin que c'est arrivé? Vous me pardonnerez peut-être une approximation. Là.
0: D'accord, c'est pardonné.
1: Merci Audrey. La mémoire, c'est une source comme les autres. Annie Doris Desbiens, est-ce qu'on peut s'y fier?
3: Je pense pas qu'on puisse s'y fier, mais je pense qu'on peut se fier aux affects qui, eux, sont réels. Donc, les choses arrivent, elles se logent quelque part, et ça, c'est réel. Mais c'est Annie Ernaux qui a écrit... Oh, qu'est-ce qu'elle a écrit? C'était si beau. Elle disait, j'essaie de me rappeler... Non, je vais pas la voir. Non, désolée, Madame Ernaux, si vous écoutez, j'allais vous paraphraser, jamais je ferais ça.
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1: Restez avec nous, on se retrouve dans quelques minutes, toujours en public au Salon du Livre de Québec. Mais d'abord, on écoute Yoa et le titre « Moi ».
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0: Bienvenue ou re-bienvenue dans l'émission Au Livre, etc. Nous sommes toujours en compagnie des auteurs Annie Daris-Desbiens, Mathis Savard-Véroven et Michel Desautels. C'est l'heure des conseils lecture de la semaine. Et mon coup de cœur de cette semaine, c'est votre livre, Mathis Savard-Véroven. Le roman s'ouvre sur une citation de Krishnamurti qui explique que ce n'est pas un signe de santé d'être bien adapté à une société profondément malade. Est-ce que vous diriez que vous êtes inadapté ?
1: Complètement et fier de l'être. Cette phrase de Krishnamurti me fait beaucoup de bien. C'est ma mère qui me l'a partagé.
0: La lucidité de Noé face aux crises climatiques et à la connerie des adultes, est-ce que c'est une force qui le sauve ou est-ce que c'est un fardeau?
1: Un mélange des deux, je dirais. L'inverse, ne pas avoir cette conscience-là n'est pas une option aujourd'hui, je crois. Donc, encore une fois, on parlait de culpabilité inévitable. Je crois que la souffrance, ou du moins la tristesse du titre, cette certaine tristesse-là qui est due à peut-être une trop grande connaissance des choses.
0: Une clairvoyance?
1: Clairvoyance, allons-y pour la clairvoyance. Mais je crois qu'elle est nécessaire. Et puis, il y a un prix à payer pour ça.
0: Comment vous l'avez choisi? Comment vous l'avez trouvé, ce titre, Une certaine tristesse?
1: J'ai vu passer sur Internet une citation qui était attribuée à Virginia Woolf dans Vers le phare, qui disait qu'une certaine tristesse, justement, je ne vais pas la paraphraser non plus, mais une certaine tristesse est inévitable quand on est conscient de tout ce qui ne va pas dans le monde. Là. C'est beaucoup mieux dit que ça. Après ça, je suis retourné au livre pour m'assurer que c'était bien d'elle et pas du tout. Puis j'ai voulu changer de titre en me disant que c'était pas aussi fort maintenant que ça n'appartenait plus à Virginia Woolf. Mais j'ai décidé de le garder quand même, voilà.
0: C'est un titre qui fait très Sagan. C'est un mélange de bonjour tristesse et un certain sourire, je me suis dit qu'il y avait un peu de ça.
1: C'est sûr.
0: Votre personnage principal, Noé, dit souvent qu'il aimerait porter une casquette qui le rendrait complètement invisible pour observer les autres sans être vu. Vous êtes comédien vous-même. Est-ce que c'est pas contradictoire, toutes ces idées? Est-ce que vous avez eu ce fantasme aussi de la disparition?
1: C'est complètement contradictoire. Je me demande encore un peu pourquoi j'ai choisi d'être comédien, parce que c'est chaque fois que je monte sur scène ou que je suis devant une caméra, j'aimerais être ailleurs, mais en même temps, je continue à le faire. C'est une excellente question. Je sais pas pourquoi je fais ça. Je me fais violence.
0: Qu'est-ce que vous y trouvez dans ce métier de comédien? Qu'est-ce que dans le fait d'être vu?
1: Peut-être justement l'impression de réussir à surpasser ce désir de disparaître, parce qu'au plus profond de moi-même, je crois pas que disparaître est une option. Je veux rester en vie. Je veux participer à cette vie, à être au monde.
0: Michel Desautels disait tout à l'heure qu'on avait la tentation à 30 ans de vraiment justement de la disparition, de la mort romantique. C'est quelque chose qui l'attend chez vous.
1: Je crois qu'à 30 ans, c'est en train doucement de me quitter.
0: On est rassuré.
1: Mais...
0: Alors, je redonne la parole à notre libraire Audrey Martel de la librairie L'Exèdre à Trois-Rivières. Audrey, vous aviez envie de nous parler d'un roman qui s'adresse à chacun de nos trois invités en même temps. Et avant ça, j'aimerais que vous nous disiez un mot sur le livre de Mathis Savard-Véroven.
2: J'ai beaucoup aimé le narrateur enfant qui est à la fois candide et très lucide. Le style flux de conscience demande un certain temps d'adaptation, mais ça devient vite envoûtant et immersif. C'est définitivement un texte qui gagne à être lu à voix haute, comme le recommande d'ailleurs l'éditeur sur la quatrième de couverture. C'est très bien écrit. Je dois souligner le sens du rythme de ce livre-là. Le personnage dit « tu es tellement dans ta tête » et c'est un peu cette impression-là qu'on a en lisant, d'avoir accès à ce qui se passe dans la tête des enfants ultra sensibles qui ressentent tout et qu'on n'écoute peut-être pas assez. Bon, votre livre m'a donné envie d'avoir à nouveau une grand-mère avec qui manger des gaufres. Je conseillerais ce livre à beaucoup de monde. Par contre, je le déconseillerais peut-être aux parents de jeunes enfants. Mathias, vous allez me comprendre, pas à cause du sujet, mais parce que les parents sont capables d'en prendre. Mais c'est un livre qui gagne à être lu d'une seule traite, ce qui est assez difficile à faire avec des rejetons dans les pattes.
0: Vous n'y avez pas pensé ça, Mathis, aux parents qui ne peuvent pas lire le livre d'une traite?
1: Non, parce que je ne savais pas du tout c'était quoi être parent avant, il y a trois semaines.
0: Maintenant, vous allez y penser, vous allez mettre des points.
1: Absolument, j'écrirai plus jamais de la même manière.
2: Mais il dort encore beaucoup, là, attends.
0: Et donc, Audrey, en quelques mots, quel est ce livre que vous conseillez à nos trois invités, puisque c'est un livre qui fait le pont entre les trois livres?
2: Oui, je me suis trouvée très brillante. Je vous recommande de lire le livre Michelin de Michel-Maxime Legault, qui est paru en 2024 aux éditions du Quartz. Je le conseille pour plusieurs raisons. C'est le livre parfait pour vous trois, tant par la forme que par le fond. L'auteur provient du milieu des arts et de la scène. C'est un roman qui est écrit sous forme de monologue, qui invite à la lecture à voix haute également. Le texte a d'ailleurs été présenté aussi comme sous forme de pièce de théâtre. La forme n'est pas très loin du flux de pensée aussi. L'auteur nous raconte des souvenirs de sa vie familiale, entrecoupés de textes qui questionnent ce qu'il serait devenu s'il avait porté un autre nom, en l'occurrence celui de Michelin, oui, comme les pneus. C'est un peu un récit de transfuge. Le narrateur dit lui-même, je me suis lancé dans la culture pour fuir l'agriculture. Michel-Maxime est hypersensible comme Noé, donc transfuge de classe, un peu comme dans le texte d'Annie, et il nous raconte ses souvenirs d'enfance comme Michel. C'est un match parfait. Je suis une professionnelle.
0: Merci, Audrey Martel. Le livre, c'est donc Michelin de Michel-Maxime Legault. Annie, je vous ai vu au Chénatel. Vous connaissez ce livre?
3: Je le connais très bien, Michel-Maxime. En fait, Mathis et moi avons été dirigés par Michel-Maxime, qui est un metteur en scène extraordinaire.
0: Ah oui, d'accord.
1: Absolument. Anecdote, même petite parenthèse, si je peux me permettre, j'ai écrit mon livre. J'écrivais mon livre le matin, et l'après-midi, je répétais avec Michel-Maxime. Ben, alors peut-être qu'il a influencé le livre inconsciemment.
0: Eh bien voilà, Michel-Maxime, on vous salue et bravo Audrey Martel.
2: Et si je peux me permettre, il sera en résidence à Vincennes dès la fin avril et ce jusqu'en juin. Donc si le public français veut le rencontrer, ce sera...
0: Si on avait su, on l'aurait invité.
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5: C'est la fin de cette émission enregistrée en avril dernier au Salon international du livre de Québec. Merci beaucoup à nos trois invités d'avoir partagé avec nous ces récits où l'intime rejoint le social et où les sens réveillent les fantômes. Je vous recommande chaudement la lecture de La Bonne Pauvre d'Anis Daris-Desbiens, publiée chez Tête Première. C'est une enquête familiale très touchante sur la dot de l'indigence et les silences d'une lignée de femmes marquées par la précarité. Plongez également dans Une certaine tristesse, le premier roman de Mathis Savard-Véroven aux éditions La Peuplade et laissez-vous porter par le souffle de Noé, cet enfant à la lucidité féroce qui écrit sans répit pour retenir les êtres que le fleuve a emportés. Et enfin, lisez Parfum de Cracias de Michel Desautels, paru chez Boréal, une carte sensorielle magnifique d'un quartier dans les années 50 où les odeurs deviennent les marqueurs indélébiles de la vie. Trois livres essentiels sur l'héritage, la trace et la nécessité vitale de raconter pour ne pas disparaître. Merci à notre libraire du jour, Audrey Martel, ainsi qu'à Mélanie Pelletier, directrice du Salon du Livre de Québec, et Elsa Pépin, programmatrice, pour leur accueil. Merci également à toute mon équipe, Estelle Gap, qui m'a aidé à écrire cette émission, Ophélie Vivier à la programmation, Lilian Allôme à la réalisation, François Varnette, François Légaré à la technique. Je rappelle qu'Au Livre, etc. est une coproduction de la RTBF, la RTS et Radio-Canada. Et quant à moi, je vous dis à la semaine prochaine pour une émission spéciale cinéma.

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7: Bonsoir, ici Louis de Belleval. Voici les informations. À travers la planète, des gens ont manifesté pour commémorer les 78 ans de l'Exode et le déplacement forcé de milliers de Palestiniens.

0: palestiniens lors de la création d'Israël. C'est le cas notamment au Royaume-Uni, en France, mais aussi au Québec. Étienne Perrault.
1: À Londres, des barrières séparent la manifestation anti-immigration organisée par la figure de proue de l'extrême droite, Tommy Robinson, d'un autre rassemblement qui réunit des militants pro-palestiniens.
2: I just wish that it would open other people's minds.
1: J'aimerais que les gens ouvrent les yeux sur les atrocités qui se passent en ce moment, dit cette manifestante pro-palestinienne. Elle est là pour commémorer les 78 ans de la Nakba, ou catastrophe en arabe. Cet événement représente le déplacement forcé et l'exode d'environ 750 000 Palestiniens et coïncide avec la création de l'État d'Israël. Et ici, au pays, des manifestants pro-palestiniens se sont également réunis à Montréal pour commémorer ce moment marquant de l'histoire palestinienne. Voici Boutaïna Shafi, membre de la jeunesse palestinienne à Montréal.
3: Ils continuent à avoir du déplacement forcé, qui continuent à avoir des villages qui sont pillés, qui sont détruits, puis que les Palestiniens se voient poussés de leur terre ancestrale.
1: Si la Nakba mobilise autant des deux côtés de l'Atlantique, c'est notamment parce que cet événement est toujours au cœur des revendications palestiniennes, soutient Diallah Hamza, professeur d'histoire du monde arabe à l'Université de Montréal.
4: La Nakba est une structure qui dure jusqu'à nos jours, avec la destruction systématique de la bande de Gaza.
1: Bien au-delà d'un simple événement historique, Diallah Hamza estime que les Palestiniens sont donc encore aujourd'hui forcés à l'exil. Ici Étienne Perrault, Radio-Canada, Montréal.
0: Les membres du groupe Stay Free Alberta, qui prônent l'indépendance de cette province des prairies, ont officiellement déposé leur appel devant les tribunaux quelques jours après l'invalidation de leur pétition référendaire par la justice. Ève Côté a plus de détails.
5: Les représentants du groupe Stay Free Alberta font officiellement appel de la décision rendue par une juge de la Cour du banc du roi mercredi dernier et qui invalide l'approbation de leur pétition sur l'indépendance de la province. Les documents ont été déposés et approuvés auprès de la Cour d'appel de l'Alberta vendredi. Jeffrey Ratt est avocat pour le groupe indépendantiste.
6: La juge, pour nous, a fait une décision qui était comme elle était un politicien, pas comme elle était un juge. Puis on veut aller discuter ça avec la Cour d'appel d'Alberta aussi vite qu'on peut.
5: La contestation se base sur 14 motifs qui attestent que le processus de pétition à ce stade-ci ne devrait pas faire l'objet de consultations avec les Premières Nations et que le directeur des élections n'est pas une entité de la couronne habilitée à mener ces consultations. Nadir André est avocat spécialisé en droit autochtone.
7: On s'entend que le directeur des élections de l'Alberta, c'est pas un tiers. Ça fait partie de l'appareil gouvernemental.
5: Le groupe a demandé que le processus d'appel soit accéléré dans l'espoir que sa question sur l'indépendance puisse intégrer les référendums prévus à l'automne. Ici F Côté Radio-Canada, Edmonton.
0: Aux États-Unis, des centaines de personnes ont pris la rue en Alabama pour protester contre le redécoupage électoral. Les manifestants craignent que les changements projetés pénalisent l'électorat afro-américain, comme l'explique sur place Noémie Laplante.
8: Les gens qui se sont réunis à Selma et à Montgomery aujourd'hui dénoncent les efforts de l'Alabama pour diluer le vote des minorités. Une circonscription à majorité noire pourrait disparaître en raison d'un redécoupage électoral. Ça découle d'une décision de la Cour suprême des États-Unis à majorité conservatrice qui a affaibli le Voting Rights Act il y a deux semaines. Ce matin, les manifestants ont traversé le pont de Selma où avaient eu lieu les grandes marches pour les droits civiques en 1965. Lors de la première marche, les participants avaient été brutalisés par la police. On a rencontré Diane Harris, qui était là à l'époque quand elle avait 12 ans. Elle a même été arrêtée. On l'écoute.
9: This battle that we've started here, it needs to continue.
8: Diane Harris rappelle que la lutte qui a commencé ici doit absolument se poursuivre. Elle craint que sans voix et sans vote, la cause de la communauté afro-américaine ne recule. Depuis la décision de la Cour suprême, d'autres États du Sud, comme la Louisiane, le Tennessee, la Caroline du Sud, ont entrepris de redécouper leurs cartes au désavantage des Afro-Américains. Les militants craignent une érosion plus large de leur droit de vote.
0: C'était Noémie Laplante en Alabama. L'armée israélienne annonce la mort d'un de ses soldats dans le sud du Liban, ce qui porte à 21 le bilan des morts dans ses rangs depuis le début du mois de mars. Israël a mené de nouvelles frappes dans cette région samedi, en dépit du prolongement de la trêve. D'après l'Agence nationale d'information libanaise, ces attaques ont touché une vingtaine de villages. Par ailleurs, le porte-avions Gerald Ford, dépêché au Moyen-Orient avant le début de la guerre en Iran, est de retour aux États-Unis après une mission d'une durée record. Dans la Ligue nationale de hockey, le Canadien tente d'éliminer les Sabres de Buffalo au Centre Bell dans le sixième match de leur série. La marque est

cependant de 5-3 en faveur des Sabres après 40 minutes de jeu. Et puis maintenant, au hockey féminin. Maggie Flaherty a marqué le but gagnant sur une passe de Marie-Philippe Poulin en prolongation contre la Charge d'Ottawa, marque finale 2-1. Les Montréalaises accentuent leur avance dans cette série. La victoire n'est plus qu'à un gain de mettre la main sur la Coupe Walter. Le troisième match aura lieu lundi à Ottawa. C'était les informations à l'antenne de Radio-Canada.

0: Isabelle Craig, voici La Folle Aventure. Alors, bonjour à tous et à toutes. Ça part sur les chapeaux de roue, cette émission-là. Que voulez-vous? Il y a des journées comme ça, mais tout le monde est entré, tout le monde est là. On est presque organisé. On peut même vous dire qu'en deuxième heure, on fait une émission autour du corps. Le corps qu'on pousse au maximum, le corps qui s'use, qui craque. On aura une entrevue avec Bruno Blanchette, notre ami qui est en Thaïlande, qui pousse son corps parce que c'est un coureur, un ultra quelque chose. Mais il a été très malade, c'est-à-dire qu'il a eu un diagnostic de cancer. Il s'en sort à peine et il est prêt à repartir à la course. Alors, on va lui parler tout à l'heure. Et puis, on va parler aussi du corps qui dort parce que on va se demander si on dort à deux ou solo. Tu sais, je vous regarde là, autour de la table, puis là, je me dis, oh, je leur demande-tu de me dire s'ils dorment avec leur blonde ou leur chum ou c'est mieux dormir tout seul.
1: Alors,
0: il
1: y a des gens qui sont en couple, mais il y a mieux dormir tout seul.
0: Oui,
1: pareil.
0: C'est
1: ouais,
0: ça.
1: D'accord.
0: Patrick Lagacé. Patrick Lagacé. Patrick Sénécal.
1: Oui, c'est moi, ça, j'ai changé de voix.
0: Patrick Sénécal, bonjour.
1: Bonjour.
0: Bon, je vous poserai pas la question. Raed, bonjour. Ben,
2: allô, Isabelle. Il y a des gens qui dorment à plus qu'à deux.
0: Hein, aussi. Ah oui, ça, c'est une autre affaire. Oui. Raed Hamoud, que vous entendez, documentariste, animateur, bien sûr. Patrick Sénécal, écrivain, qui va nous faire une drôle de bibitte aujourd'hui. La bibitte voyageuse, hein, la bibitte touriste.
1: Le tourisme, c'est ça. Bibitte, on est tous un peu cette bibitte-là à certains égards, je pense.
0: Puis on est tous des touristes qui haïssent les touristes.
1: Oui, c'est un classique. On va aller à des places où il n'y a pas des gens comme nous et pourtant nous sommes tous là.
0: Oui, c'est ça. On va analyser ça. C'est pas simple. Et bonjour, Victoria Boisclair.
3: Bonjour, Isabelle.
0: Alors, au reportage, Victoria, aujourd'hui,
3: une soirée d'ado interdite aux parents. Pas une soirée dans un sous-sol de bungalow ou dans un sous-sol d'église, mais bien dans une bibliothèque. Ah. 200 ados dans une bibliothèque qui font la fête avec un MC, des DJ et tout ça.
0: Là, Patrick est inquiet.
1: Ou rassuré, je ne sais pas trop.
0: Ouais, ben moi, je trouve que c'est une excellente façon. Vous allez même découvrir qu'il y en a qui peuvent à la fois danser et lire dans la même soirée. Et ça se passe dans plusieurs bibliothèques. Vous êtes allé dans une en particulier, bien sûr, mais ça se passe un peu partout au Québec.
3: Oui, il y a une dizaine de bibliothèques qui offrent ça, mais là, je suis allée à la première, celle qui a comme initié cette soirée-là, et j'ai suivi un jeune garçon qui vient d'avoir 10 ans, donc là, c'est sa première année, il peut y aller, et il était très excité à la perspective de passer sa soirée dans la bibliothèque.
0: Oui, ça, c'est les tout-petits. Nous, on va parler tout à l'heure de souvenirs de premier party, première fête. Quoique vous, Patrick Sénécal, vous avez des souvenirs de party assez jeunes, hein?
1: Ben 12 ans, au secondaire 1, on a organisé un party chez nous à la maison.
0: OK.
1: Ça avait mal fini. J'avais été très déçu parce que les gens n'avaient pas assez dansé. Je voulais que les gens dansent, mais ça dansait pas beaucoup.
0: Puis là,
1: j'étais parti dans la maison. Quand le monde s'en allait, je suis boudé puis je suis rentré en boudant.
0: Oh.
1: Le gars, il a l'affaire pour que le monde aille le voir. Très, très, très efficace.
0: Mais vous êtes devenu un meilleur organisateur avec le temps.
1: J'ose espérer que oui.
0: Vous, Raed, les premiers parties, c'était où?
2: Moi, c'était au Niger, en Afrique de l'Ouest.
0: Puis ouais.
2: Celui, je me souviens le plus parce que j'ai trois grands frères. Donc, chaque fois qu'ils faisaient des booms parce que ça s'appelait des booms, je squattais là, ce qui les énervait beaucoup, mais c'était une façon pour mes parents de les surveiller, je pense. Mais la première fête dont je me souviens, c'est moi qui l'ai organisée. Je partais au Canada. Donc, je voulais que tout le monde soit rassemblé, etc. On avait loué une maison avec un ami. On était nous-mêmes les DJ, les boissons. C'était nous qui avons tout organisé. Puis, on voulait faire un truc fancy. On avait commencé à peindre des ampoules. Puis, c'était relié à l'électricité du quartier. On a tout fait. Ouais, parce que les ampoules ont commencé à péter. Ouais.
0: Et là,
2: après les autres. Finalement, on n'avait pas de fête. On était dans le noir. Il n'y avait pas de musique. Il n'y avait plus rien. Mais on a chillé.
0: Et pas juste votre maison?
2: Non, c'était vraiment dans le quartier.
1: Des grands succès à nos premiers parties.
2: Exactement.
0: Victoria, c'était-tu plus réussi un peu de votre côté?
3: Ouf, moi, j'avais le genre de maison. Ma mère faisait des jello shots pour mes amis. Tu sais, le genre de maison où le parent veut participer au party.
0: Oui.
3: Donc, il y avait toujours des 70 personnes
0: mais
3: chez moi.
0: Jello shot, c'est quoi? Y a-tu de l'alcool là-dedans?
3: Oui, c'est ça.

0: là là.
1: C'est plus vieux que 12 ans, ça, là.
2: 13-14. Ah, ouais,
0: ouais, elle est assez ouverte, la mère.
2: Ouais, ouais.
0: On la salue, d'ailleurs.
2: On la salue.
0: Ouais, c'est ça, donc, bien hâte de découvrir. Mais on va commencer ça, tiens, en parlant non pas de hockey, qui est le sport dont tout le monde parle en ce moment, mais Raed Hamoud a le don de faire les choses pas comme tout le monde. C'est que dans un mois, ce dont on va parler, ce sera plus le hockey, je pense. Là, je veux pas, tu sais, être prophète de malheur, mais on va parler de foot. Hein, n'est-ce pas, Raed?
3: Oui.
0: La Coupe du monde qui s'en vient en Amérique du Nord, dans trois pays. Mexique, États-Unis, évidemment, Canada, dans deux villes. Et vous êtes un passionné, Raed, de foot.
3: Oui. Et je regarde aussi la série des éliminateurs des Canadiens. Oui, oui. En fait, il y a deux événements que je ne manque pour rien au monde. Ouais. C'est pas le Super Bowl, tout ça, peut-être le spectacle de la mi-temps, mais c'est vraiment la Coupe du Monde. Puis le hockey quand ils sont le Canadien quand ils sont en série éliminatoire. Ouais. C'est vraiment les deux événements. Mais c'est drôle cette Coupe du Monde parce que quand on a pensé le projet ou quand je l'ai imaginé, j'avais pas cette perspective-là, mais je me disais simplement que j'avais envie qu'on parle de foot autrement. Ouais. C'est-à-dire que j'essaie toujours d'amener un angle un peu différent.
0: Ouais.
3: Et le foot, malheureusement, comme tous les grands sports, mais lui, c'est un sport universel, il y a la FIFA, on parle de corruption, de racisme, de gros salaires. Puis j'avais envie de repartir à l'essence du foot, c'est-à-dire un ballon, un terrain et des joueurs. Est-ce que ça peut créer? Et c'est l'essence du football, en fait.
0: Alors, ça prend forme dans une magnifique série documentaire qui s'appelle « Terrain de jeu ». Et d'ailleurs, c'est disponible depuis le 1er mai sur TV5+. C'est 6 épisodes. Vous êtes allé un peu partout, des Maldives à Oman, dans les montagnes du Pakistan, en Norvège. Et vous êtes allé retracer des terrains qui sont plus spectaculaires les uns que les autres. C'est quoi le point de départ, Ed, de ce documentaire?
3: Le point de départ, c'est une conversation que j'ai avec mon ami Marc-André Grondin pendant la pandémie. Je pense qu'on avait trop de temps à rien faire. Puis on s'envoyait des beaux terrains qu'on voyait. Parce qu'on a cette passion du sport. Il me dit, ah, regarde ce terrain que j'ai trouvé, un autre. Puis là, on s'est rendu compte qu'il y avait toute une communauté de chasseurs de terrains à travers le monde. Et il y a des terrains qui reviennent dans tous les palmarès. Par exemple, aux Maldives, je suis allé visiter un des plus beaux terrains qui est au bord de l'océan Indien, sur une toute petite île. Tu dis, mais comment ça existe? Et puis, je rencontre un joueur qui m'invite à manger chez lui. Je rentre chez lui, il a un calendrier des plus beaux terrains. Puis je vois deux des autres terrains qu'on va aller visiter. Donc, il y a des terrains qui se retrouvent dans ces palmarès-là.
0: C'est des terrains mythiques, en fait, parce que c'est tellement inusité. Parlez-nous, par exemple, de certains d'entre eux. Un terrain levé dans les montagnes, vraiment.
3: Ben, par exemple, en Norvège, on est au nord du cercle polaire. On est sur une terre viking. C'est là où les Vikings pêchaient la morue. Jusqu'à aujourd'hui, l'archipel des Lofoten vit de ça. Et t'as l'impression que t'es au bout du monde et au bout d'un rocher sur une petite péninsule, il y a un terrain qui est là. Et en fait, je me suis dit, mais qui a pensé à faire un terrain de foot là? Deux, on est en Norvège. J'entends dire que les Norvégiens naissent avec une paire de skis aux pieds. Mais finalement, peut-être que c'est une paire de crampons. Et je veux savoir qui joue là, qu'est-ce que ça apporte, comment ça a été créé, pourquoi le foot à cet endroit.
4: C'est pas des terrains professionnels nécessairement où il y a des équipes professionnelles qui jouent là.
3: Alors,
4: Mais
3: en fait, il y a des fois où c'est des équipes plus semi-pro. Okay. C'est pas des vrais stades, mais c'est des vrais terrains dans le sens où c'est des terrains officiels de la FIFA, 45 mètres sur 90. Parce qu'on aurait pu faire aussi tout ce qui est FIFA Street, donc des tout petits terrains dans des petits bouts, mais on s'est dit non, on va prendre des terrains qui ont les vraies mesures, où un match entre le Canada et les États-Unis pourrait jouer tout simplement.
0: Oui,
3: absolument.
0: Okay, okay. Et donc, les plus beaux terrains, racontez-nous un peu, amenez-nous, parce que vous êtes allé partout à travers le monde.
3: C'était très dur à choisir, puis on pourrait en faire 10 saisons, je pense. Il y a des terrains magnifiques à peu près partout. Le Pakistan, c'était sur notre feuille de route, on n'a pas pu y aller finalement, mais ce terrain-là, par exemple, c'était au top des montagnes, à la frontière presque de l'Afghanistan, et c'est souvent des réfugiés et en plus des femmes qui jouent sur ce terrain-là. Donc, il y a aussi des ligues qui ont des fonctions sociales qui se retrouvent sur ces terrains un peu inusités. En Argentine, c'est l'un des terrains qui est considéré comme le top 3 du monde, si c'est pas le numéro 1. Il est au milieu de la province de Jujuy, donc qui est classé au patrimoine de l'UNESCO, au nord du pays, à la frontière presque du Chili. On est juste à côté du désert de sel, et c'est dans un endroit qu'on appelle la montagne des 7 couleurs. Et c'est pas exagéré de dire que c'est 7 couleurs, parce que dès que t'arrives, tu vois la montagne et tu vois les strates, et le terrain semble creusé dans la montagne, arraché en fait à la pierre. Et là encore, qui
0: dans
3: a construit ça?
0: Rouge.
3: Oui. Pourquoi? Comment? Etc. Puis là-bas, les gens vivent beaucoup du lama, donc la culture du lama et aussi du vin. Et il y a un lien avec le terrain parce que le président d'un club local a aussi une plantation de vin, fait son propre vin, etc. Donc le foot était un prétexte pour parler des gens et de la communauté et des gens qui habitent autour de ces terrains.
0: Mais là, c'est sûr qu'en Argentine, là, vous êtes tombé, je veux dire, c'est fou, là. C'est complètement, il n'y a pas de mots pour décrire. On va écouter un petit extrait d'ailleurs d'un entretien que vous avez et puis on en reparle.
5: Depuis que je suis ici, je me pose la question, c'est quoi cette relation que les Argentins ont avec le football? Est-ce que c'est juste un sport? Est-ce que c'est quelque chose de religieux?
6: Le football est une passion.

Et en tant que tel, il a des composantes religieuses. Pour beaucoup de gens, dont moi, Maradona est Dieu et l'Église maradonienne est une réalité au pays. Et le religieux et le foot s'associent souvent. Par exemple, le club ici

0: Puis ensuite Zidane.
1: Ouais.
0: J'ai compris toute l'importance de ce personnage. Je savais que c'était un grand joueur, etc. Mais en fait, Maradona, en Argentine, mais aussi en Italie, parce qu'il allait jouer à Naples, et on fait aussi Naples dans l'épisode Italie, il fait vivre des familles. Encore aujourd'hui, des gens vivent à travers Maradona. Forcément, ça va être un dieu pour ces gens-là.
1: Non.
0: Et l'Argentine, c'est spécial, parce que c'est quand même un pays qui a créé le Messi, Lionel Messi, qui a eu le pape François, et qui a eu le dieu Maradona. Donc on a la Sainte Trinité, et je voulais parler de ce rapport-là, et c'est incroyable, parce que je fais un truc sur le foot, je me dis, pour une fois, je suis dans des sujets un peu plus légers. Sauf que deux des entrevues les plus marquantes de toute ma vie ont été faites à travers cette série. En Argentine, je rencontre un gars qui s'appelle Ezequiel Fernandez Mores, c'est pas un journaliste sportif, il se présente comme un intellectuel du sport. J'arrive chez lui, déjà sa bibliothèque, il y a des 300, 400 livres.
1: Incroyable.
0: Et je lui dis, mais je comprends pas l'Argentine, je le sens depuis que je suis arrivé, mais même depuis que je suis jeune, on en parle. C'est quoi ce pays? Et puis c'est quoi cette relation spéciale avec le foot? Et il me dit, pour te dire à quel point c'est spécial, en 78, on a la première Coupe du Monde qu'on remporte. La Coupe du Monde se déroule en Argentine sous la dictature.
1: Ouais, c'est ça.
0: Et la finale se joue, c'est Argentine-Pays-Bas. L'Argentine va gagner 3-1 finalement. Et à 700 mètres de là, il y a l'un des plus grands centres de torture de la dictature. Et il me dit qu'il a parlé à des survivants de ces centres de torture qui étaient les yeux bandés, les mains dans le dos, attachés à genoux, mais qui, lorsqu'ils entendaient « Gaulle » à travers la ville, sentaient pendant quelques secondes une certaine liberté. Ouais. Et c'est ça ce lien-là, c'est-à-dire que le plus beau et le pire s'est côtoyé à travers le foot en Argentine.
1: Mais c'est ça qui est aussi fascinant, c'est la catharsis que le sport, puis on le voit ici aussi, je veux dire, la politique, le sport, tout ça se réunit. On le voit bien sûr, puis on va en parler dans un instant avec la Coupe du Monde, mais quand on, par exemple, quand il y a une victoire du Canada sur les États-Unis, dans un contexte tendu comme en ce moment, ça a une double signification. Et c'est ça aussi qu'on voit dans le monde du foot.
0: Absolument. Puis beaucoup de gens ont oublié cette Coupe du Monde, mais moi je me souviens, c'est vraiment la première que j'ai regardée de A à Z. C'était la Coupe du Monde 98. En France, il y avait eu un match.
1: Allez les Bleus.
0: Oui, avec Gloria Gaynor, We Survive, la chanson, etc. Zidane qui marque deux buts en finale. Mais il y avait aussi eu ce match Iran-États-Unis. Et à l'époque, j'avais pas le même regard sur le monde, mais je me rappelle d'avoir vu ça en me disant waouh, c'est deux pays qui s'affrontent au jeu, et l'Iran avait gagné d'ailleurs. Mais tout ça pour dire qu'il y a toujours une fonction catharsis. Je pense que le sport, et c'est ça la beauté de ce truc-là, peu importe les disciplines, devrait pouvoir permettre de continuer la politique par d'autres moyens. C'est-à-dire que même des pays qui sont en guerre, même des pays qui s'affrontent, même des pays qui ont des oppositions historiques, devraient sur un terrain pouvoir jouer normalement. Malheureusement, c'est pas toujours le cas.
1: Ouais, c'est pas toujours le cas. Et d'ailleurs, on en parle parce que la Coupe du Monde arrive et parce qu'il y a toujours, ou peut-être pas, vous allez me le dire, un contentieux, parce que l'Iran veut participer, mais pas à n'importe quelle condition, veut pas jouer aux États-Unis, veut jouer peut-être au Mexique. Qu'est-ce qui se passe en ce moment avec ce dossier-là?
0: Ben, l'Iran a demandé de déplacer les deux ou trois matchs qu'ils ont aux États-Unis, de les amener au Mexique, parce que Donald Trump, qui a le tempérament qu'on connaît, a dit, c'est à leur risque et péril.
1: Ouais.
0: Ils vont venir, c'est à leur risque et péril. Je sais pas, c'est quand même le président des États-Unis dire ça d'une équipe qui arrive pour jouer.
2: Ouais, c'était les seules choses qu'il avait dites.
0: Si c'était juste ça. Et ce qui est aussi très, moi en tout cas, qui m'attriste beaucoup, parce que ça devrait être une compétition où on célèbre le foot, où on célèbre la différence entre les nations, etc. Il y a certains pays, donc Haïti, le Nigeria, l'Algérie, le Pakistan, l'Iran, où les fans ne sont pas les bienvenus. On sait déjà que c'est dur d'avoir des visas, mais alors là, on leur a demandé des prix qui ne pourront jamais se payer, même pour les fans. Donc il y a beaucoup d'équipes qui vont jouer et où leurs fans, notamment haïtiens, n'iront pas parce qu'il y a la présence de ICE, etc. Et là, ça nous fait ramener à la géopolitique de la Coupe du Monde. Et nous, notre série va quand même ailleurs, mais pour en parler, on a beaucoup critiqué, par exemple, le Qatar il y a quelques années.
1: Bien
0: le
1: sûr,
0: Qatar s'est construit avec le dos de travailleurs. Mmh. Le Qatar a une empreinte écologique pire que d'autres. Cette Coupe du Monde, qui a lieu dans trois pays en même temps, bon, on dit que c'est trois pays, mais c'est vraiment la Coupe du Monde des États-Unis. Il faudrait le dire sérieusement. Je veux dire, le Mexique et Canada, et c'est accessoire là-dedans. Mais c'est la Coupe du Monde qui va avoir la plus grande empreinte écologique. Personne ne le dit. C'est la Coupe du Monde aussi où il va y avoir les prix les plus chers pour assister à des matchs. Et c'est contre l'esprit qu'il y a. Moi, je suis allé en 2014 au Brésil. J'ai pu voir trois matchs. J'avais pas beaucoup d'argent, mais les matchs étaient abordables.
1: Ouais. Voilà. Mais quand on parle du Qatar, quand même, c'est que maintenant, avec les sports professionnels, on s'achète quand même une nouvelle virginité. C'est-à-dire qu'on fait de la diplomatie en achetant des équipes sportives, en recevant des gros événements. C'est ça aussi qu'on fait, puis qu'il faut quand même dénoncer. Il faut pas être dupe non plus, toujours.
0: Oui, puis là, ce qui a changé, c'est que maintenant, même les organisations sportives font de la diplomatie politique, comme quand la FIFA donne le prix de la paix à à Donald Trump. Donc là, on est vraiment dans un mélange des genres très, très bizarre.
2: Ouais. Mais toi, quand il y a des équipes, des pays qui refusent de jouer dans certains pays pour des raisons politiques, t'es pas d'accord avec ça? Tu penses que ça

0: devrait être, on devrait oublier tout ça ou j'ai mal compris?
1: Non. Moi, je veux dire, chacun fait ce qu'il veut, mais moi, j'aurais boycotté cette Coupe du Monde, en fait.
0: Ok, voilà. Ouais.
1: Je pense pas que les États-Unis, c'est un endroit cool pour aller. Tu sais, on a beaucoup parlé de la Russie, des Jeux de Sotchi, etc. J'aurais aimé qu'il y ait un plus grand mouvement. En même temps, c'est un événement qui arrive aux 4 ans. Même pour un pays comme l'Iran, dire non à cet événement alors qu'ils sont qualifiés, c'est quelque chose. Donc, je comprends un peu tous les points de vue, mais je trouve ça dommage.
2: Victoria, on parle souvent de la corruption dans le football. Pourquoi ce sport-là en particulier, selon vous? Est-ce que c'est parce qu'il est tellement pratiqué?
1: Ouais, parce qu'il est universel, le foot. Les plus gros montants, c'est à travers les contrats de football. Des joueurs comme Cristiano Ronaldo ou Lionel Messi, c'est des entreprises, c'est des multinationales. C'est-à-dire le nombre de gens qu'ils emploient. Il suffit que Messi se retrouve à l'Inter Miami ou au club de Miami pour que les chandails soient vendus partout aux États-Unis, mais en un claquement de doigts. Pareil pour Cristiano Ronaldo.
3: Et la FIFA, c'est un autre dossier, mais c'est parce qu'il y a beaucoup d'argent qui est transigé. Il y a beaucoup de jeux de pouvoir. C'est terrible aussi.
1: La FIFA a toujours été corrompue.
3: Mais là, finissons quand même sur une note plus positive, parce que vous avez fait le tour du monde quand même pour aller voir ces terrains de jeu. Les gens peuvent voir la série, on voyage, on rencontre des gens. Parlez-moi justement d'autres continents, parce que le foot, c'est pour tout le monde, c'est aussi pour les jeunes Africains, c'est entre autres choses.
1: Bon, Isabelle, je vais aller sur une anecdote personnelle. Moi, mon rapport avec le foot, je suis jeune au Niger, il suffit qu'on ait un ballon dans la rue pour que tous les enfants viennent et jouent. Moi, je viens de la classe moyenne, j'ai la chance d'aller à l'école française, j'habite une maison, il y a des murs, etc. Mais à deux pâtés de maison de chez moi, il y a ce qu'on appellerait aujourd'hui un bidonville, des gens qui vivent dans des cases. Ces gens-là, j'aurais eu aucun rapport social avec eux, si ce n'est pas qu'il y avait un ballon de foot et que les enfants de cette case-là venaient et que pendant le match, on devenait des frères de jeu. Et ça m'est arrivé au Brésil, j'ai joué dans une favela avec des jeunes que je connaissais pas, ça m'est arrivé au beau milieu du Maroc. Il suffit qu'on ne parle pas la même langue, qu'on vienne pas du même milieu social ou d'origine ou quoi que ce soit, mais le ballon rassemble les gens. Et la série, parce que là, on a parlé des choses négatives du foot, c'était justement de rappeler ça. L'essence du sport, c'est de mettre des gens l'un, non pas contre l'autre, mais face à l'autre.
3: Ouais. Et c'est ça qui ressort de cette série. Ça fait des images formidables, évidemment. Et on voyage à peu de frais et sans polluer. Patrick, je vous regarde parce qu'on va parler de tourisme dans un instant. Alors, je rappelle que cette série documentaire s'appelle Terrain de jeu, qu'elle est disponible d'ailleurs depuis le 1er mai sur TV5+. Et puis, ben, Raed, documentariste en qui on doit cette magnifique série Immigrants de souche, qui nous fait rencontrer des gens qui ont décidé de s'installer partout à travers le pays, c'est vraiment
1: chouette. Ça, c'est une des plus belles chances que j'ai eues, c'est non seulement de rencontrer ces gens, mais aussi de visiter le Québec.
3: Ah oui, absolument. Ben Raed, restez avec nous parce qu'on va parler, entre autres, avec Patrick Sénécal, puis ça sera pas simple.
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1: Alors bon, vous avez compris le concept un peu de cette petite chansonnette. Est-ce que vous savez, est-ce que vous avez reconnu qui chante? Non, hein?
2: Non.
1: C'est Gilda Roy.
2: Ah, ben oui, ça a bien l'allure.
1: C'est notre bon ami Gilda Roy pour parler de tourisme, parce que oui, il y a beaucoup de choses à dire à ce chapitre-là. D'ailleurs, on apprenait que ça avait été une année record pour le tourisme au Québec, 2025, 19 milliards de dollars dépensés par des visiteurs. Donc ça, c'est positif quand ça arrive, ces chiffres-là. Et puis, par contre, des fois, il y a des nouvelles plus négatives. Vous avez peut-être vu cette semaine au téléjournal un afflux massif de visiteurs au parc national Banff menace l'essence même de l'expérience de nature sauvage, dit-on. Et on voit, on est comme un des intervenants dit dans un show de Britney Spears, on a de la misère à marcher sur le trottoir et on s'en va pourtant prendre un bol d'air frais et admirer la nature. Donc, c'est un peu ce paradoxe, Patrick Sénécal, que vous voulez soulever.
2: Oui, mais moi, c'est la drôle de bébite là, qui est le touriste. Alors, il n'y a aucune analyse là-dedans scientifique dans ce que je fais là. C'est juste des observations avec un sourire en coin et je me rends compte qu'on tous les touristes, nous sommes tous un peu, on peut tous se reconnaître un peu dans les traits que j'ai relevés. On a beau vouloir être le meilleur touriste au monde, on a toujours des contradictions, il y a des gens qui travaillent très très fort à nous convaincre qu'ils sont des bons touristes, mais malgré

0: et tout, on est des touristes quand même. Et ça, c'est le premier paradoxe, en fait, c'est ça, c'est que le touriste aime pas les autres touristes. Et nous sommes des touristes. À chaque fois qu'on parle à quelqu'un de « Ah, je vais aller visiter ça. Ah, tu devrais pas, il y a beaucoup de touristes. » Ben oui, mais Colin, il y a trop bien de raison quoi qu'il y ait beaucoup de touristes, parce que ça vaut la peine, puis toi-même, tu vas y aller. Donc, là, t'arrives quelque part qu'il y a plein de touristes, et tu dis « Ah, il y a trop de touristes », mais il y a quelqu'un à côté de toi qui te regarde qui fait « Ah, il y a trop de touristes ». Fait qu'on fait partie du problème.
1: On est toujours le touriste de quelqu'un.
0: C'est ça. Et je ferai pas de leçon non plus, parce que moi-même, je voyage beaucoup, je prends l'avion plusieurs fois par année, puis je sais que c'est polluant. Puis on veut nous faire... Ça, c'est un autre paradoxe. On essaie de jouer sur notre culpabilité. On nous dit, achète des...
1: Des crédits carbone. Pourquoi ça marche? C'est pas une bonne idée?
0: Non, il y a des études qui montrent que c'est pas fort, ça, là. La seule vraie solution, c'est de moins voyager. Point.
2: Ouais. C'est surtout pour laver notre conscience,
0: Exactement. Mais c'est pas en plantant un arbre que tu vas... Ça marche pas, ça. Mais ça nous donne bonne conscience.
2: Je m'excuse, mais j'ai deux frères pilotes de ligne. Quand un avion est plein. Quand un avion est plein, c'est sûrement moins polluant que de prendre la voiture seule sur l'autoroute. Fait qu'il faut qu'on arrête avec ce truc-là de tu prends l'avion, tu pollues plus qu'un autre, c'est pas du tout
0: le cas. De toute façon, on va tous polluer. Tu sais, je veux dire, c'est ça. Moi, mon combat, je le fais ailleurs parce que l'avion, je sais que ce combat-là, je le ferai pas.
1: Oui, mais en même temps, il y a pas mal de gens qui nous écoutent et j'en suis, on y pense avant de prendre l'avion. C'est-à-dire, est-ce que j'ai. On y pense un peu. Non, pas vous.
0: Non, parce que je vais prendre pareil au bout du compte. Mais cela dit, j'essaie de polluer ailleurs, moi. J'ai plus d'auto, j'ai plus des trucs comme ça. Mais la première chose qui me fait rire, moi, du tourisme, c'est qu'on voyage posément pour se reposer. Ouais. On se repose pas. C'est pas vrai. Je veux dire, je connais personne qui se repose vraiment, à moins d'aller dans un tout inclus, ce qui amène d'autres problèmes, puis d'aller sur le bord de la plage, rien faire. Mais sinon, je veux dire, dès les préparatifs du voyage, on se repose pas. C'est hyper stressant.
1: Ma blonde est stressée
0: avant de partir en voyage. On dirait qu'elle prépare sa mise à mort. On dirait pas qu'elle prépare qu'on s'en va en voyage, les bagages, la liste, tout ça. Ensuite, l'avion, si on prend l'avion, outre le fait que c'est polluant, c'est sans doute le moyen de transport le plus désagréable au monde. Là, j'ai l'air d'un blasé qui a pris l'avion souvent, mais il s'agit que tu le prennes deux, trois fois pour que ça t'excite plus, là. Ça t'excite une première fois, l'avion.
1: Puis qu'est-ce que de désagréable de
0: t'arrives trois heures d'avance, je sais pas combien de fois tu fais la ligne, que tu montes ton transport dans l'avion
1: ton
0: lui-même. Huit heures dans un avion, c'est pas le fun. À moins d'être en première classe, mais moi, ça m'intéresse pas de payer quatre fois mon. C'est très, très désagréable. Puis, ils ont fait de plus en plus petits. Hein. Si vous regardez les avions des années 70, c'était peut-être dans ton salon. Mais là, comme ils veulent démocratiser ça, ben on est de plus en plus de gens
1: empilés. Oui, ils sont en train même de tester là, des sièges où on est presque debout, en fait. Hein. On a juste les fesses à côté. Oui, ça va vous plaire, ça.
0: Non.
1: Pour vous, ça s'appelle l'avion pour Patrick.
0: Ça promet, ben oui, c'est ça. Puis on se pose pas là-bas non plus parce que il y a des gens qui veulent visiter le plus d'affaires possible. Moi, quand j'entends quelqu'un qui dit « Moi, j'ai visité Rome en quatre jours, j'ai tout visité. » Là, j'ai pas visité Rome. T'as visité les attraits de Rome, t'as vu le Colisée, t'as vu la Fontaine de Trévi, t'as vu tout ça. Mais la vibe de la ville, l'ambiance, là, moi, de plus en plus, je vais visiter comme ça, visiter des choses, mais deux, trois jours en ligne, juste aller dans un café, dans un bar, errer dans la ville, je trouve que c'est ça. Mais il y a des gens qui veulent tout visiter, et ça, c'est méga épuisant, mais qu'est-ce que t'as? T'as vu d'autres touristes à la même place que les autres touristes, mais est-ce que tu as senti l'essence de la ville? Pas toujours convaincu. Tu sais, moi, du monde qui me disent qu'ils connaissent Cuba, fait 10 fois qu'ils y vont, mais ils ont tout été dans des tout inclus, mais tu connais rien de Cuba.
1: Qu'est-ce que vous en dites, vous, les voyageurs, autour de la table?
3: Et moi, je reviens d'Arizona. Là, j'étais là la semaine dernière, puis on est allé visiter un canyon qui s'appelle Antelope Canyon, là, qui est le canyon que vous voyez peut-être sur les écrans de Windows, là, avec les formes, les vagues et tout ça. Puis là, c'est pour aller là, il faut que tu prennes un Jeep Navajo, parce que c'est sur le territoire d'une réserve. Puis, il y a quelqu'un qui est là pour guider. Puis moi, je me dis, on va apprendre un peu sur la culture. Pas pantoute, là. Tout le long. Photo ici, photo là, prenez ça en photo. Il y avait tellement de monde, c'était comme vraiment désagréable.
2: Instagram est en train d'exploser la façon de faire des voyages et du tourisme. En fait, les gens vont pour prendre seule photo. Juste là, je pense qu'il y aurait un sujet. Mais la grande chance que moi j'ai en faisant des séries comme ça, c'est que je me rends chez les gens comme aux Maldives. Comme m'a dit un gars là-bas, mais je pensais pas à ça. Il me dit oui, mais parce que ce que vous avez de l'extérieur, c'est que les gens visitent le Hilton, le Four Seasons, ils visitent pas les Maldives.
0: Non.
2: Donc toi, t'as de la chance d'être sur une île où pas beaucoup de gens vont. Mais je n'en veux pas aux gens, qui ont une semaine ou deux et qui se disent, je vais prendre un tout inclus. Je comprends tout à fait le besoin de faire ça, quoi.
0: Puis parlant des photos, c'est exactement ça. Moi, je me rappelle quand on était à Rome, puis que là, la Fontaine de Trévi, moi, j'avais l'image romantique de la Dolce Vita de Fellini, et je m'attendais quasiment à voir Anita Ekberg dans... Non, quand même, je m'attendais pas à ça. Mais là, t'arrives là, il y a 3000 personnes devant la fontaine. Et là, t'attends pour t'en approcher de plus en plus. Puis là, quand t'es proche, ben, t'apprends ta maudite photo, évidemment. Puis après ça, ben, faut que tu t'en aies laissé la place aux autres. Il y a quelque chose d'un peu absurde là-dedans, là.
2: Mona Lisa au Louvre, c'est impressionnant.
0: Même chose.
2: Le Louvre est tellement grand et tu vois tout le monde là.
0: Exact.
1: Moi, j'ai accepté, je fais le deuil. Il y a des endroits que je ne verrai pas parce que c'est plus possible de les voir. Et que ça ne sert à rien d'aller les voir. Ça ne sert à rien d'aller voir
0: Venise, j'ai fait une croix là-dessus.
1: C'est-à-dire que, puis certains endroits, c'est vrai que j'ai eu la chance de les voir, mais il y en a d'autres que je ne verrai pas. Puis je me dis, ben c'est correct, je verrai des photos, je verrai des images, parce qu'il n'y a plus aucun plaisir à voir ou à faire ça. Est-ce que vous avez plaisir, par exemple, à être en croisière? Est-ce que ça pourrait être...
0: La croisière, j'ai fait ça une fois dans ma vie. Je voulais essayer ça une fois dans ma vie. J'ai fait ça avec un couple d'amis, ma blonde. Si vous parlez de la croisière à ma blonde, elle va s'effondrer en larmes. C'est un cauchemar, ça a été un cauchemar. Et j'avoue que t'es dans un 10-30 flottant. Ouais. C'est un 10-30 flottant, littéralement. T'as 300 magasins, t'as deux salles de spectacle. Tu sens jamais que t'es sur l'eau, sauf quand tu manges, tu sens un petit roulis, ou quand t'es sur le pont. Ça, quand t'es sur le pont la nuit, c'est impressionnant. Mais non, c'est pas le fun. Puis j'ai découvert à l'avant-dernière journée qu'il y avait un cigar room, moi qui adore les cigares. Ah, voici, j'aurais passé les 7 jours là-dedans. Mais non, c'est pas des gens qui aiment voyager. Je m'excuse s'il y a des gens qui aiment les croisières, mais on a débarqué dans... On est allé visiter des îles et tout ça, mais on débarque tout en même temps. Puis là, faut vous revenir dans 4 heures, faut refaire la ligne pour embarquer dans le bateau. Ouais. Ma blonde était là, mais qu'est-ce que c'est que ça? On est dans une garderie. Non, c'est assez... Et là, en plus, on pogne des virus.
1: Oui, exactement. C'est ça, exactement. Il y a aussi les paradoxes, les Airbnb, il y a tout ça là qui mais en même temps il y a le tourisme qui peut faire vivre une île, par exemple on pense à Cuba, quand le tourisme est plus là, il y a des pertes de devises, donc c'est compliqué.
0: Puis l'Airbnb, il y a des villes que c'est pire que d'autres, mais moi de plus en plus je m'interroge sur ça. À chaque fois que je vais en Airbnb, je dis, est-ce que je suis en train de nuire à la ville, parce que
1: c'est aux gens une qui vraie peuvent réalité. Plus payer leur appartement parce que les prix ont gonflé,
0: ou alors le vieux, comme quand on est allé en Pologne il y a 2 ans, on a visité le vieux, une guide nous faisait visiter le vieux Cracovie, tout ça, puis elle disait, il n'y a plus aucun habitant qui vit ici, là. C'est tout des Airbnb, c'est tout des... Mais les habitants ont perdu leur centre de vie. Et ça m'interroge. Ça, j'aime pas ça.
2: Puis t'as tout le tourisme macabre, les gens qui vont à Tchernobyl, les gens qui vont dans le ghetto de Varsovie ou quoi que ce soit, ou aller voir des anciens fours crématoires en Europe, etc. Ça aussi, c'est une notion, c'est assez particulier de voir ça. Mais maintenant, il y a même des gens qui vont faire du tourisme en Afghanistan. Donc, en fait, les endroits où on ne peut pas aller, ça devient une façon de dire, moi, je fais du tourisme autrement.
0: Mais ça, c'est intéressant. On est allé à Auschwitz. On s'est posé la question, on a dit, allons-y quand même historiquement. Puis la guide, elle nous a dit, prenez-en des photos. Elle dit, prenez ça intelligemment, là. Ouais. Mais elle dit, prenez-en, puis montrez-les. Elle dit, nous, on veut que les gens voient ça. Mm-hmm. On veut.
1: Ouais, c'est un devoir de mémoire, c'est autre chose.
0: Je me suis mis sur aucune photo, puis j'ai mis aucun de mes amis. Je prenais juste les trucs en photo de façon très distancée, très froide. Il y avait pas de selfie, il y avait pas de... Mais c'est intéressant parce que on se posait la question, nous autres, notre couple d'amis, est-ce qu'on prend des photos? Puis elle a dit, là, je sais ce que vous demandez tout le monde, on prend des photos. Elle dit, nous, on fait confiance à votre intelligence, prendre des photos intelligentes et les montrer aux gens, parce que c'est une forme d'éducation. Mmh. Alors, ça dépend comment c'est fait. Là, si on parle de convois qui se promènent dans les favelas pour voir de la pauvreté,
1: ça,
0: c'est notre affaire.
1: Ben alors, on a soulevé une question, puis on n'a absolument aucune réponse, disons-le bien. Et sachez que, et ça m'a étonné, Protégez-vous a fait, je pense que c'est assez récemment, peut-être les destinations à éviter en raison du surtourisme. Barcelone, évidemment, Venise, les Calanques de Marseille, et tenez-vous bien, les îles de la Madeleine.
0: Oui.
1: Les îles de la Madeleine. Parce que là aussi, on a le phénomène où les gens louent leur maison pendant 2-3 mois. Les gens vivent dans des roulottes. Bon, ceux-là, ça leur permet de faire des sous quand même.
0: Et ils vont faire construire des maisons qui n'ont rien à voir avec les maisons qui sont déjà là. Les fameuses petites belles maisons des îles. Il y en a qui mettent des clôtures autour de ça. Ça vient complètement changer le paysage.
1: Alors, écrivez-nous donc la folle aventure. Vous savez, vous allez sur la bulle de conversation. Et puis, quel est votre rapport au tourisme? Et puis, quels seront vos vacances cet été. Merci Patrick, vous restez avec nous.

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0: pas encore. Moi, j'étais une personne très vive, tu sais. Il fallait que ça y aille vite. Puis là, c'est ralenti, puis ça. J'aime pas ça.
1: Et c'est ralenti. Savez-vous quel âge elle a?
2: Ouais, 100 ans.
1: 106 ans.
2: Wow.
1: 106 ans. On peut bien être ralenti à cet âge-là. Bon, on l'est déjà un peu.
2: C'est correct.
1: C'est correct. Ah, et c'est Eugénie Aymonc qui est avec nous. Bonjour, Eugénie.
3: Bonjour, Isabelle.
1: Conjoint, je crois, à Lévis. Est-ce possible?
3: Oui, à Lévis, hey, face au fleuve.
1: Ben oui, face au fleuve. Correspondante à Lévis pour le bureau de Radio-Canada, c'est quand même pas mal. On a vraiment, on voit loin. Alors, Eugénie, on va parler avec vous d'une BD, d'un projet vraiment chouette, une BD documentaire à la recherche d'une maison en fleurs. Mais revenons un peu sur celle qu'on a entendue parce que vous avez fait un reportage et puis une vidéo virale là, avec Gilberte qui se promène, 106 ans. Elle est assez incroyable. Hein? Ça a fait boule de neige, cette vidéo-là.
3: Elle est incroyable, puis ça a vraiment résonné fort. Là. C'est aller chercher une corde sensible au sein de la population québécoise, parce que ce qu'elle passe comme message, Gilberte, elle dit si je suis encore là à cet âge-là, c'est parce que je suis restée dans ma maison. Puis elle martèle ce message-là. Elle vient pas nous dire des recettes, parce que moi, ensuite, il y a toute une entrevue, là, elle m'a dit, moi, j'ai jamais pris d'alcool, j'ai jamais fumé, etc. Mais ouais. C'est pas ça qu'elle nous raconte dans cette vidéo-là. C'est vraiment le fait qu'à l'âge de 106 ans, est encore dans la même maison qu'elle a habité pendant des décennies.
1: Aïe, et ça, c'est fou parce que c'est comme si vous poursuivez un peu cette réflexion-là, parce que je vous présente Eugénie, donc je disais, vous êtes journaliste à Radio-Canada, vous êtes aussi autrice, on va parler de cette BD, mais vous êtes allée vous former en gérontologie, vous êtes allée faire, je pense, une maîtrise en géronto. Qu'est-ce qui vous intéresse donc à travailler puis à faire des reportages, donner la parole probablement à des gens qu'on n'entend pas assez souvent?
3: Mais c'était une fascination au départ, là, si on remonte à il y a 15 ans, à l'époque, il y avait encore, parce que là, évidemment, il y a encore beaucoup d'âgisme dans la société actuelle, mais à l'époque, il y en avait encore plus. Donc, quand je disais que j'étais journaliste, puis j'allais faire des reportages, documentaires dans une résidence, il y avait beaucoup de mépris, en fait, que je sentais. Et là, ça me poussait à y aller encore plus, dans les rencontrer, les mettre en valeur. Puis comprendre un peu, justement, comment la vieillesse, c'est une construction sociale, finalement. Et puis moi, je pense qu'au-delà de ça, il y avait comme quelque chose de très égoïste, c'était le sentiment de bien-être que ça m'apportait de rencontrer des personnes aînées qui souvent faisaient, tu sais, c'était un peu le principe de la continuité historique, qui faisait souvent un lien avec ce qu'il avait vécu. Ouais.
1: Alors, Eugénie, je disais, ça prend différentes formes, votre intérêt. Et là, vous arrivez avec « À la recherche d'une maison en fleurs ». Les illustrations sont de Camille Loquet. « Rêve, espoir et désillusion d'une génération devenue vieillesse ». Racontez-nous ce projet-là où, dans lequel vous suivez une gang de personnes plus âgées qui décident de quoi? De choisir une façon de vivre ensemble. Ils veulent pas ce qui est offert, ce qui leur est offert, que ce soit RPA et surtout pas CHSLD, et qui décident de quoi? De partir une coopérative, une maison cohabitante?
3: Oui, exactement. Une gang de septuagénaires, donc issus de la génération des baby-boomers, qui veulent, qui se disent, nous, on refuse ce qui nous est offert. Ouais. C'est-à-dire qu'on trouve qu'on n'a pas vraiment de choix, en fait, présentement, parce qu'à part aller en RPA, il y a peu de choix. Il y a la coop, mais sinon, c'est assez contraignant, c'est assez difficile. Donc, elles se disent, qu'est-ce qu'on peut faire? Et si on se réunissait, elles vont chercher un peu ce réflexe qu'il y avait dans les années 70 aussi, qu'elles ont cultivé tout au long de leur vie, ce réflexe associatif d'aller vers les autres. Mais qu'elles se rendent compte, et là, c'est ça, c'est qu'au fil de l'aventure, elles se butent constamment. Oui, à l'agissement ambiant, de la part des promoteurs, par exemple, ou de conseils municipaux, mais aussi à leurs propres limites à faire des compromis après avoir passé une vie. Là, je vous parlais du réflexe d'aller vers la collectivité, mais il y a aussi le réflexe individualiste de ne pas vouloir faire de compromis. C'est très difficile, puis c'est pas juste elle. Moi, je m'inclus là-dedans, un peu tout le monde. Et finalement aussi, le refus de la difficulté d'aller chercher d'autres membres qui vont embarquer avec elle dans ce projet-là.
1: Ouais. Et là, vous les avez, il faut bien le dire, là, Eugénie, c'est un documentaire, là, c'est une recherche documentaire. Vous les avez accompagnées, vous les avez suivies, vous les connaissez, elles ont des noms, vous pourrez nous en présenter quelques-unes d'entre elles. Et quand vous dites agisme, racontez-nous comment ça peut se vivre et comment, dans une rencontre même avec peut-être des promoteurs, etc., vous sentez déjà qu'il y a de l'agisme et qu'on les juge, en fait, qu'on les considère pas notamment à part égale.
3: Ben, en fait, c'est en allant sur le terrain avec elles, dans la façon que les interlocuteurs vont

0: d'abord parlé à moi qui suis plus jeune plutôt que parler à elle, alors que ce sont elles qui portent
1: ben oui,
0: le projet.
1: C'est pas votre projet.
0: C'est Louise, une des membres, qui me l'a fait remarquer par elle. Elle avait accumulé une certaine frustration à force de me côtoyer sur le terrain parce que je prenais plus de place qu'elle au final. Donc, ça, c'est un exemple. Mais il faut dire que moi, Isabelle, je les ai suivies surtout par Zoom, en fait, parce que c'est un projet de pandémie qui, dans son format, puis c'est ça que je trouvais intéressant d'en faire une bande dessinée, c'est que je raconte ces visioconférences-là avec les cases. Je trouvais que ça s'illustrait bien. Puis ces rencontres qui deviennent finalement une façon pour elle de briser l'isolement, parce que ce projet-là aussi, ça raconte l'importance de porter des rêves puis de mener des projets à terme, peu importe l'âge qu'on a.
1: Oui, Patrick?
2: C'est intéressant ce que tu dis, parce que j'ai l'impression que je compare les jeunes puis les vieux, là, j'ai l'impression que les vieux, à un moment donné, on les considère comme on considère les jeunes, à un moment donné. Les jeunes, c'est, on s'adresse pas aux autres, ils sont trop jeunes, ils comprennent pas. Là, tu étais entre les deux, tu deviens un adulte, puis quand tu deviens trop vieux, on dirait qu'on te retraite comme tu comprends pas, on les infantilise finalement.
1: Moi, ma fille fait ça paradoxal. Avec moi. Ma fille fait ça avec moi.
2: Nos enfants, nos enfants, on sait bien, c'est les pires.
1: Donne-moi ça, tu comprendras pas, donne-moi ça, je me prends mon téléphone.
0: D'ailleurs, pour revenir à Gilberte, la dame de 106 ans, c'est exactement ce qu'elle me disait. Elle dit, je déteste me faire infantiliser. Exact. C'est insupportable.
1: Mais ce qui est aussi intéressant, vous disiez, Génie Aimant, puis c'est souvent, moi aussi, j'ai fait des reportages sur des cohabitats, puis des projets où on essaie de partir vers le collectif. Mais en même temps, on est tellement gâtés, on a tellement eu nos espaces privés que vient un temps où c'est pas facile de mettre en action ce qu'on pense. Je serais curieuse de voir autour de la table, est-ce que vous verriez vieillir dans une mise en commun, dans un habitat, par exemple, on peut partager une... Bon, je vous regarde. Est-ce qu'on va partager ça, Patrick?
2: Parce que moi j'ai beaucoup d'amis de mon âge. On jouait à des jeux de société. On est des maniaques de jeux de société. Puis on n'arrête pas de dire en riant quand on va être vieux, on commence à l'être, là, mais quand on va être encore plus vieux, on va tous vivre dans la même grosse maison, puis on va se rassembler tous les soirs, puis on va jouer à des jeux de société. On niaise, puis en même temps, à chaque fois qu'on parle de ça, on a une petite excitation.
0: Sauf que Patrice, la difficulté, c'est quand est-ce qu'il va y avoir l'étincelle? Parce que tout le monde dit ça, finalement, quand vient le temps de le faire, ben là, ça se dégonfle. Il y a juste une personne qui est prête. Puis là, les autres disent, finalement, je vais attendre. Je vais rester un peu plus longtemps dans mon confort.
1: En fait, vous avez même un gérontologue, je le trouve un peu déprimant, qui dit, il est trop tard pour des solutions. Ça, c'est Julien Simard. Mais en fait, c'est qu'il faut s'y prendre d'avance. C'est-à-dire, il faut calculer presque, plusieurs années avant que ce projet-là se réalise.
0: Bien, en fait, ce qu'il veut dire, c'est que le vieillissement de la population, ça fait longtemps qu'on le voit venir. Il n'y a rien qui a été fait en termes de solutions innovantes. Les solutions reposent sur des petits groupes comme Coasis, comme ce groupe de femmes-là qui essaient, qui vieillissent aussi, puis qui perdent de l'énergie à un moment donné, puis qui laissent tomber leur projet. Alors qu'il aurait fallu penser en amont de ça, on l'avait vu venir, puis il n'y a rien vraiment qui a émergé.
1: Ah oui, et donc c'est ça, ça devient des responsabilités individuelles. Là. Donc on se fait un petit groupe, puis on se dit, nous aussi, Patrick, dans mon groupe, on se dit, ben il faut qu'on se fasse quelque chose, mais effectivement, il faut le faire bientôt. Vous avez des exemples, et parlez-moi de ce qui se passe à Sotun. C'est pas que je veux faire la promotion de mon village, mais il y a quelque chose d'intéressant que je connaissais même pas, alors dites-moi ce que c'est.
0: Oui, mais c'est quand même un exemple qu'il avait fait, par exemple, José Blanchet, la journaliste était allée faire un tour là-bas, maison vive. Donc, c'est une coop aussi, mais donc, ce sont des femmes qui vivent dans une même maison. Elles sont vraiment colocataires. Donc, elles, ça a fonctionné dans le sens où ce moment-là où tout le monde a décidé de quitter puis d'adopter des règles de vie communes. Puis elles ont travaillé beaucoup sur la... Là, j'oublie le nom, mais l'espèce de façon de communiquer avec les autres sans embarquer dans la colère. Ouais. Elles ont travaillé beaucoup là-dessus. Mais même elles... Quand je leur posais la question, parce qu'elles vieillissent aussi, puis je dis elles, parce que ce sont majoritairement des femmes aussi, comment vous voyez votre... si éventuellement certaines perdent leur autonomie, comment ça va se passer? Parce que ça aussi, il faut y penser. Puis c'est pour ça qu'on essaie davantage d'y aller dans un mode intergénérationnel, même au sein des 65 ans et plus, il y a différentes générations, parce qu'à un moment donné... Puis elle me disait, ces femmes-là, à Sotun, ben, je pense qu'il faut être créatif de la même façon qu'on l'a été toute notre vie en redéfinissant. Parce que c'est ça, les baby boomers aussi. Ils veulent pas qu'on les considère comme la petite vieille qui reste dans sa chaise berçante. C'est cette image-là contre laquelle elle lutte encore.
1: Oui, mais c'est tout à fait vrai. Si vous avez des amis plus âgés, moi, des amis qui ont 80, puis je serais même pas capable de dire que c'est des personnes âgées. Je veux dire, ça redéfinit, il faut redéfinir et repenser à...
3: Mais je sais pas c'est quoi la solution.

0: sûr, mais je pense que l'humain est pas fait pour vivre, mais même vieillir seul.
1: Okay, ça, ça vivre.
0: Non, mais ce que je veux dire, c'est que on est quand même dans des situations et des sociétés où les gens vieillissent seuls. Puis les gens en Occident, ça m'a toujours beaucoup marqué, ne meurent pas forcément de vieillesse, mais d'isolement. Mm-hmm. Je suis tout seul et non pas d'aide. C'est ça qui fait mal au cœur.
2: Ouais, Eugénie. C'est pour ça, Raed, que je pense que peu importe l'habitat qu'on pense ou auquel on réfléchit, c'est la façon que cet habitat-là réussit à faire des liens avec la communauté. Parce que tu as beau vivre dans n'importe quel condo ou n'importe quel espace, si tu n'es pas capable de t'impliquer dans la communauté puis de sentir que tu crées du sens dans le lieu dans lequel tu vis, c'est un échec, en fait.
1: Alors, écoutez, c'est une question vraiment importante qui touche bien des gens. Puis quelle originalité de l'avoir traité sous forme de BD. Eugénie Aymon, donc, je le rappelle, et Camille Loquet. Et c'est publié chez Somme toute, exactement. Alors, ça s'appelle « À la recherche d'une maison en fleurs » et on y découvre toute une galerie de personnages qui font partie de ce collectif Co-Asis. Alors, merci beaucoup, Eugénie. Restez avec nous. Il y a peut-être des questions qui vont vous intéresser.
2: Avec grand plaisir.
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4: À quoi ressemblaient vos soirées d'ado?
5: Beaucoup d'alcool. C'était un apprentissage de comment gérer son alcool. C'est beaucoup de découvertes, je trouve, de soi-même.
6: On dirait qu'il n'y a aucune limite aussi quand on est ado. Tout est vécu à fond. J'ai beaucoup de souvenirs avec des glow sticks, des chansons de Marimé, de secrets aussi dans les toilettes des parents.
7: Je me souviens qu'il y avait beaucoup de jeux. Fait qu'on faisait beaucoup de jeux, même vraiment tard, comme jusqu'à 16-17 ans, on jouait à des jeux. Ne serait-ce que la pétanque, là, pour toujours qu'il y ait quelque chose à faire, en fait. Là.
8: Notre animatrice, elle joue à la pétanque, elle va aimer ça, oui.
7: Oui, je suis désolée, mais j'adore ça, la pétanque, fait que je suis vraiment fan.
9: Les débuts, les premières soirées, c'était juste se saouler. On arrive, on boit, on est malade, puis on passe au suivant. Fait que les débuts de jeunesse, c'était ça. On faisait juste boire pour être sous. Puis après ça, le social du party est venu beaucoup plus tard.
4: Vous êtes papa d'une ado. À quoi ça ressemble, ces parties?
9: Ben, 75 personnes à la maison, ouais, un vol par infraction au sous-sol. Fait que ça peut déraper. Fait qu'il faut essayer d'être modéré, être ouvert d'esprit énormément et faire confiance. La confiance est très importante avec des enfants. On laisse toujours la porte ouverte. Des fois, ils se plantent, mais il faut toujours être là pour eux autres.
1: Ah oui, la confiance, hein, mais c'est pas toujours facile. On a des souvenirs qui nous viennent, des images qui me viennent en tête. Moi, le party où ça dérape parce que c'est parti sur les réseaux sociaux. J'ai connu ça, le vol par effraction aussi, donc je me reconnais dans cette affaire-là.
4: Ah oui, vous avez connu ça?
1: Ben oui, ma fille.
10: Pas nous autres, on n'a pas connu ça. Okay. Heureusement qu'il n'y avait pas de médias sociaux quand on faisait nos parties parce que
1: on était déjà assez nombreux.
10: On serait dans le trouble aujourd'hui.
1: Mais j'ai l'impression que les ados que vous avez rencontrés sont pas mal plus sages parce que, Victoria, vous êtes allée voir des tout jeunes qui vivent leur première fête sans adulte. Racontez-nous donc ce que vous avez vécu.
4: Oui, c'est ça. Pas mal plus sage, mais pas mal plus jeune aussi.
1: Ben
4: là, parce qu'ils ont 10 à 14 ans.
1: Quand même.
4: Et ils font la fête dans une bibliothèque. Hey. Donc, c'est une soirée qui s'appelle la soirée des ados interdite aux parents. Et ça existe depuis 2008 dans une bibliothèque d'Outremont qui s'appelle Robert Bourassa. Puis, c'est une soirée où on organise toutes sortes d'activités. Il y a du tir à l'arc, il y a du karaoké, il y a une chasse au trésor. Et il y a de la danse, un DJ, de la danse. Ouais. Émilie Dubreuil nous disait que le slow était mort, mais pas la tectonique, apparemment. Là, j'ai vu quelques mots.
10: Du tir à l'arc dans une bibliothèque.
4: Oui, c'est assez particulier. Là, ça grouille, là, parce qu'ils sont 200 et plus là, là-dedans.
1: L'auteur est inquiet et très nerveux.
10: Au moins, il n'y a pas d'alcool, ça me rassure un peu.
4: Oui, mais ça bouge pas mal pareil. En tout cas, j'ai voulu savoir ça faisait quoi de recevoir 200 ados dans une bibliothèque. Ouais. Et aussi, qu'est-ce que ça faisait d'aller à sa première soirée. Donc, j'ai suivi un enfant.
1: Mais aussi. Là, par contre, Victoria, il paraît que vous êtes faite expulsée de la fête. Donc, c'est un reportage comme sur les préparatifs, parce qu'elle ne voulait même pas pendant la fête.
4: Oui, c'est ma première fois, je me suis fait sortir d'un party par la bibliothécaire qui était là. J'avais le droit d'être là comme un petit bout au début. Ouais. Puis à un moment donné, ils sont venus me voir, ça faisait trop longtemps, puis ils ont dit... Pas d'adultes ici, il faut que tu sortes.
1: Puis les adultes qu'il y avait et qui organisent la fête, on les met où? On les met dehors?
4: Ben, il y en a qui sont comme des bouncers. Puis sinon, à l'intérieur, il y a des... Vous allez l'entendre, là, c'est des adolescents.
1: OK, on y va.
11: Vous êtes tous au courant de où vous êtes aujourd'hui? Oui. Où est-ce que vous en allez? OK.
12: Simon va être au tir à l'arc et Marie-Simon.
13: Je m'appelle Julie Céleste Desjardins. Je suis bibliothécaire jeunesse à la bibliothèque d'Outremont. Dans le fond, je suis responsable des services aux jeunes et d'organiser la soirée des ados.

0: À 6h30, les portes ouvrent. Party!
1: Fait que là, Julie, on a combien d'inscrits pour ce soir?
0: On a 232.
2: Dans le fond, le concept, c'est vraiment la bibliothèque est dédiée aux jeunes de 10-14 ans. Le temps d'une soirée, on ferme la bibliothèque pour eux et il se passe plein d'activités simultanément. C'est vraiment leur donner accès à la bibliothèque, des souvenirs mémorables qui vont les suivre. On espère toute la vie.
1: Il va y avoir Héloïse qui va être à la collation avec Jacques.
3: Mon nom est Nathaniel Bousquet, je suis directeur à la Maison des jeunes d'Outremont. Ce soir, on est un partenaire de la bibliothèque dans l'organisation de la soirée des ados, donc un partenaire depuis les tout débuts de la soirée des ados. Puis ce soir, on a une douzaine de jeunes aussi qui fréquentent la Maison des jeunes qui vont faire du bénévolat durant la soirée. Donc, ils vont aider notre équipe d'intervenants et intervenantes. C'est nos jeunes un petit peu plus vieux, comme la soirée des ados, c'est pour les jeunes de 10 à 14 ans. Donc, on a des jeunes de 16, 17 ans.
4: Enchantée, moi, c'est Victoria.
5: Moi, c'est
4: Salut.
5: Victoria.
4: Puis toi, tu fais quoi ici ce soir?
5: C'est la soirée des ados. Je fais bénévolat. Je pense que je vais aider avec les arts et je vais faire des macarons.
4: Est-ce que tu es excitée d'avoir tous les enfants arrivés?
5: Oui.
4: Ouais. Est-ce que tu penses que ça va faire beaucoup, 200 enfants dans la bibliothèque?
5: Non.
4: Non,
5: je vais être prof quand je suis grande.
4: Ah, tu vas être prof plus tard. T'as quel âge?
5: J'ai presque 17 ans.
4: OK. Puis toi, est-ce que t'es déjà venue à la soirée des ados comme quand t'étais plus jeune?
5: Non.
4: OK.
5: Je suis venue à la Maison des jeunes.
1: Amusez-vous, ça va aller super vite. Il va y avoir beaucoup de bruit, ça va être super intense toute la soirée.
0: Bravo tout le monde.
1: Fait que c'est ça.
0: Il vous reste 2 minutes pour manger une dernière
1: pointe. C'est vrai qu'il va être
6: C'est déjà rentré.
7: Toutes les personnes sont déjà rentrées.
4: Ben là, il est 34, fait que sûrement que les premiers ont commencé à rentrer, ouais. Est-ce que t'as hâte d'aller à la soirée des ados?
7: Oui, vraiment beaucoup. Parce que ça va être... C'est mon première année. Alors, j'ai envie de découvrir les jeux qu'il va y avoir.
8: Je m'appelle Roméo et ce soir, je vais à mon premier party.
7: Mon move de danse que je fais, c'est je fais, je passe par terre et je fais 4 tours de toupie et je me laisse tomber par terre. Moi, j'ai pas vraiment beaucoup de façons de danser, alors j'aimerais en apprendre plus sur les autres pour que je sache d'autres fois avec d'autres gens comme danser d'autres façons.
4: Donc là, tu vas observer les autres pour voir un peu comment ils dansent, c'est ça?
7: Oui, ça se peut. Quand les parents sont pas là, on fait des choses qu'on n'a pas, que les parents interdisent de faire aux enfants. Alors, ça se peut qu'il y a des choses que les parents disent non aux enfants.
4: Comme quoi?
7: Comme faire de l'écran n'importe quoi.
4: Mais là, ce soir, il va y avoir des jeux vidéo.
7: Exactement.
4: Puis quoi d'autre? Qu'est-ce que tu vas faire d'autre, tu penses?
7: On va se coucher tard, plus tard que d'habitude.
4: T'es-tu stressée un peu?
7: Oui, un peu.
4: Qu'est-ce qui te stresse?
7: Le nombre de gens.
4: 200 personnes, ça fait beaucoup.
7: Mm-hmm.
4: Ouais. Je comprends.
7: Et j'ai peut-être un mini peu peur de me perdre dedans.
4: Regarde ça, le monde.
7: OK. Attends. Oh, j'avais pas vu que ça continuait par là.
4: Oh, wow. Toi, tu y vas aussi à la fête?
9: Ouais.
4: C'est quoi ton nom?
9: Laurent.
4: Puis t'as quel âge?
9: 10 ans.
4: Est-ce que c'est la première fois que tu viens à la soirée des ados?
9: Oui.
4: Puis à quoi tu t'attends à l'intérieur?
9: Ben, c'est une fête, il y a plein de trucs à manger, il y a des jeux vidéo. Ça a l'air trop cool et je suis sûre que je vais m'amuser.
4: Est-ce que tu viens à la bibliothèque souvent?
9: Tout le temps.
4: Ah ouais, tu fais quoi?
9: J'adore les livres. Des BD, des romans, des albums, tous les sortes de livres.
4: Tu penses que tu vas lire un peu ce soir ou?
9: Ben oui, c'est sûr, j'y vais ce soir.
4: Ah ouais?
9: Je suis venue ici pour m'amuser et un petit peu pour lire. C'est une bibliothèque alors, c'est sûr.
4: Au cahier la route?
9: Ouais.
4: Parfait. Bonne soirée.
10: Alors, là c'est officiel. Bienvenue à la soirée des ados de 2026. On applaudit!
4: Alors, ça fait environ 7 minutes peut-être que je suis rentrée et déjà, il y a du pop-corn partout par terre. Il y a vraiment des enfants partout. 200 enfants dans une bibliothèque, ça paraît.
10: On repart en musique et c'est le party!
4: C'est comment faire le MC pour des enfants de 10 à 14 ans?
11: C'est drôle parce que surtout là, ils sont encore gênés. Ils sont pas encore assez réchauffés de la soirée. Éventuellement,

0: ils vont avoir moins de...
1: ils vont avoir moins d'inhibition.
0: Pas parce qu'ils ont bu. Il n'y a pas de juste du jus.
2: Moi, je me serais pas retrouvée à juste... C'était moins la danse qui m'intéressait, mais une soirée comme ça, avec plein d'activités différentes, ça m'aurait plus rejoint, je crois.
3: C'est bon ce que tu dis, parce qu'on le voit, il y a des jeunes qui viennent ce soir, qui se sont inscrits, qui sont là, puis ils vont se trouver un petit coin tranquille, puis ils vont regarder une bande dessinée, mais ils participent à l'événement quand même, alors que si t'es une danse, puis que tu danses pas, tu te sens un peu à part.
4: Est-ce que je peux avoir vos noms, les filles?
5: Isabella.
6: Natalia.
7: Mia.
8: Alma.
4: Puis comment c'était la soirée?
5: C'était très, très, très, très bien.
6: C'était fou.
4: C'était fou, quand même.
7: C'était vraiment cool.
4: Est-ce que c'était votre première grosse soirée comme ça?
5: Ben, c'était une des plus grosses soirées. Sinon, il y avait plus, il y avait d'autres activités qu'on peut faire.
4: Mais sans les parents comme ça?
5: Non, ça, c'était trop cool. Ça, c'était une grande soirée.
4: Ouais, c'était la première fois?
5: Ouais. On pouvait s'amuser. Il y avait beaucoup de jeux vidéo et toutes sortes de choses qu'on pouvait faire.
7: Moi, j'ai aimé à peu près tout. Genre comme la chanson, les jeux vidéo, à peu près tout.
4: Puis toi?
6: Lire des livres.
4: Est-ce que vous pensez que vous allez revenir l'année prochaine?
5: Ouais, ouais.
9: C'est pas tous les jours qu'on fait la fête dans une bibliothèque?
7: D'habitude, ils disent... Chut, on parle moins fort dans la bibliothèque.
10: Là, il y avait un mec gogo qui disait que c'était comme « Oh, tu peux dans mon tabu, dans ma caravane, dans mon
4: Ouais.
2: Ça a été une super belle soirée. On est vraiment contents. On a eu des super beaux commentaires des parents puis des enfants. Fait que nous, on est vraiment contents.
4: À l'année prochaine, alors?
2: À l'année prochaine. Le rendez-vous est déjà lancé.
11: Alors là, vraiment, c'était pas mal. Qu'est-ce qui a crié, le petit jeune?
4: Freedom!
11: Liberté. Liberté!
12: Ça, il apprend pas gros, hein?
11: Ah, c'est formidable! Ils vous ont dit, il y en a qui vous ont écrit ou qui vous ont dit ce qu'ils avaient aimé.
4: Oui, en fait, j'avais pas le droit d'interviewer tous les jeunes, ouais. Mais j'ai quand même pris des notes. Donc, certains commentaires après la soirée,
11: ouais.
4: Il y avait aucune règle, on pouvait faire tout ce qu'on voulait. J'ai grimpé sur toutes les étagères.
12: Bon.
11: C'est inquiétant.
4: Ouais. Pendant la chasse au trésor, les gens se fightaient. C'était fou.
11: Ah oui?
4: Donc, se battaient. Et sinon, les suçons étaient trop petits, mais le popcorn était bon.
12: Ah, bon.
11: Donc, bilan très positif.
4: Très positif.
11: Et ça, c'était donc à la Bibliothèque d'Outremont. Mais sachez qu'il y en a un peu partout oui. Au Québec, si on vous a donné le goût d'envoyer vos enfants-là. Donc, dans plusieurs bibliothèques?
4: Oui, c'est toujours le premier vendredi de mai. Il y en a un petit peu comme à Côte-des-Neiges, Laval, Pointe-aux-Trembles. Il y en a une dizaine là, à travers le Québec. Et on m'a dit, il faut se mettre une alarme parce que les inscriptions ouvrent le 1er avril et c'est parti tout de suite.
11: Ah, donc, c'est une fois par année.
4: Une fois par année.
11: Bon, on va s'en rappeler. Et puis, on va se rappeler aussi de nos premiers parties à nous. C'était un petit peu plus fou que ça, mais on était un peu plus vieux. Alors, c'est Eugénie ça. Aymond, merci encore. Merci beaucoup, Patrice Sénécal, Raed, pour cette formidable série. On rappelle le titre, donc.
3: Terrain de jeu.
11: Terrain de jeu. Merci beaucoup, puis Victoria. Merci, puis on se retrouve pour une deuxième heure. On va parler de notre corps, hein, celui qui fout le camp parfois.
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16: Ici Louis de Belleval, voici les informations. Une personne en quarantaine a été déclarée positive à l'antivirus en Colombie-Britannique. La médecin hygiéniste en chef de la province assure toutefois que les mesures nécessaires sont prises. 3 des 4 passagers canadiens du MV Ondius sont sous observation à Victoria. Les précisions d'Anaïs Elbouche-Daini.
17: Encouraging that symptoms were identified early.
18: La médecin hygiéniste en chef de la Colombie-Britannique, Bonnie Henry, estime qu'il est rassurant que les symptômes aient été identifiés tôt. L'une des 4 personnes en quarantaine atteinte de fièvre et de maux de tête depuis 2 jours présente maintenant un résultat préliminaire positif à l'empavirus. Les résultats ont été analysés par le Centre de contrôle des maladies de la Colombie-Britannique et ont été envoyés au Laboratoire national de microbiologie.

0: biologie à Winnipeg pour des tests de confirmation. Incluant ce patient, trois personnes sont désormais sous observation à l'hôpital pour s'assurer de suivre leur état de santé. Ils sont dans deux hôpitaux de Victoria, dans des chambres adaptées aux maladies respiratoires. Une quatrième personne demeure en quarantaine à la maison. Le Dr. Brian Conway, directeur médical au Centre des maladies infectieuses de Vancouver.
1: Et puis, c'est des symptômes relativement mineurs. Bien que l'infection a un taux de mortalité qui approche les 30 à 40 %, ça veut dire que la majorité des gens ont bien s'en tirer et que ça semble s'annoncer bien pour cette personne-là.
0: Les quatre personnes qui ont été exposées au virus sur un bateau de croisière sont au milieu d'une quarantaine d'au moins 21 jours sur l'île de Vancouver, une quarantaine qui a débuté le 6 mai. Et la Dr. Henry estime qu'ils sont dans un moment critique où le virus pourrait se développer. Issa Nassel-Boujdani, Radio-Canada, Vancouver.
2: À travers la planète, des gens ont manifesté pour commémorer les 78 ans de l'Exode et le déplacement forcé de milliers de Palestiniens lors de la création d'Israël. C'était le cas notamment au Royaume-Uni, en France, mais aussi au Québec. Étienne Perrault.
3: À Londres, des barrières séparent la manifestation anti-immigration organisée par la figure de proue de l'extrême droite, Tommy Robinson, d'un autre rassemblement qui réunit des militants pro-palestiniens.
4: I just wish that it would open other people's minds.
3: J'aimerais que les gens ouvrent les yeux sur les atrocités qui se passent en ce moment, dit cette manifestante pro-palestinienne. Elle est là pour commémorer les 78 ans de la Nakba, ou catastrophe en arabe. Cet événement représente le déplacement forcé et l'exode d'environ 750 000 Palestiniens et coïncide avec la création de l'État d'Israël. Et ici au pays, des manifestants pro-palestiniens se sont également réunis à Montréal pour commémorer ce moment marquant de l'histoire palestinienne. Voici Boutaïna Shafi, membre de la jeunesse palestinienne à Montréal.
5: Ils continuent à avoir du déplacement forcé, qui continuent à avoir des villages qui sont pillés, qui sont détruits, puis que les Palestiniens se voient poussés de leur terre ancestrale.
3: Si la Nakba mobilise autant des deux côtés de l'Atlantique, c'est notamment parce que cet événement est toujours au cœur des revendications palestiniennes, soutient Diallah Hamza, professeur d'histoire du monde arabe à l'Université de Montréal.
6: La Nakba est une structure qui dure jusqu'à nos jours, avec la destruction systématique de la bande de Gaza.
3: Bien au-delà d'un simple événement historique, Diallah Hamza estime que les Palestiniens sont donc encore aujourd'hui forcés à l'exil. Ici Étienne Perrault, Radio-Canada, Montréal.
2: Et puis à Gaza, de nombreux Palestiniens ont assisté aux funérailles du chef de la branche armée du Hamas tué lors d'un raid aérien israélien vendredi sur la ville de Gaza. Selon Israël, Ezzedine Al-Haddad serait l'un des architectes des attaques du 7 octobre 2023 contre l'État hébreu. Les explications de Greta Juris.
7: Une foule de Palestiniens a défilé avec la dépouille du chef Ezzedine Al-Haddad dans les rues de la ville de Gaza avant qu'elle ne soit déposée à la mosquée d'Al-Aqsa. Le dirigeant avait pris la tête de la branche armée du Hamas il y a environ un an pour remplacer le commandant de l'époque, Mohamed Sinwar, tué lui aussi par Israël en mai 2025. Dans un communiqué, Israël l'a qualifié d'un terroriste de premier plan et de l'un des architectes de l'attentat contre Israël en 2023. Un porte-parole du Hamas, Hazem Qassem, a toutefois dénoncé l'attaque comme une violation sans précédent du fragile cessez-le-feu dans la région. Sept autres Palestiniens ont été tués durant le raid qui a visé un immeuble résidentiel près du centre-ville de Gaza et une cinquantaine d'autres ont été blessés. Entre-temps, au Liban, un bon nombre de citoyens remettent en doute la prolongation de 45 jours de la trêve entre leur pays et Israël, en raison des nouvelles frappes menées par l'État hébreu. Elles auraient visé des infrastructures du Hezbollah dans le sud du pays. Ce cessez-le-feu est une moquerie, dit cet homme qui s'est réfugié à Beyrouth en raison de la guerre. Cet autre déplacé de 24 ans estime que la prolongation n'est dans l'intérêt d'aucun citoyen, puisqu'elle ne leur permet pas de retourner chez eux. D'ailleurs, d'autres Libanais ont été forcés d'évacuer leur village en raison des nouveaux bombardements israéliens. Ici Greta Juris, Radio-Canada, Montréal.
2: Dans la Ligue nationale de hockey, le Canadien a raté l'occasion d'éliminer les Sabres de Buffalo au Centre Bell dans le sixième match de leur série. Le tricolore s'est incliné au compte de 8-3. Un septième match sera présenté lundi à Buffalo. Et puis au hockey féminin.
8: Oh,
2: Maggie Flaherty a marqué le but gagnant sur une passe de Marie-Philippe Poulin en prolongation contre la Charge d'Ottawa. Marque finale 2-1. Les Montréalaises accentuent leur avance dans cette série. La victoire n'est plus qu'à un gain de mettre la

0: demain sur la Coupe Walter. Le troisième match aura lieu lundi à Ottawa.
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0: Rebonjour à tous et à toutes. Isabelle Craig avec vous. Cette deuxième heure donc d'émission, La Folle Aventure. Puis vous savez, on aime tricoter ça pendant la deuxième heure autour d'un fil, un sujet, un thème, une idée. Et puis aujourd'hui, ben tiens, on va vous parler du corps, mais évidemment de plusieurs façons, plusieurs facettes. Vous savez, hein, ce corps qu'on pousse parfois un peu à ses limites, le corps qui craque, le corps qui dort aussi. Ouais, ça c'est intéressant parce que avec Laurence Gnosi. Bonjour, Laurence.
1: Bonjour.
0: Ben oui, on parle du corps qui dort, puis on se demande s'il dort mieux en solo ou en duo. Hein? C'est un peu ça, la question de départ.
2: Absolument. Est-ce que le couple va mal ou est-ce que c'est une forme de self-care?
0: Ben oui, donc de prendre soin de soi. Absolument. Et comme on aime les termes anglais quand il s'agit de tendance, il y a le divorce du sommeil qu'on appelle le sleep divorce.
2: Le sleep divorce, oui, exactement. C'est un terme très fort. Hein? On pense, oulala, ça va mal, mais... En fait, ça ne veut pas dire ça.
0: Non. Et il y aurait de plus en plus de gens qui dorment seuls et même des jeunes, voilà, pour mieux dormir. Donc, on va parler de ça, Laurence, avec vous, donc de ce corps qui dort. Clément Hamelin, bonjour Clément.
3: Salut.
0: Au reportage. Vous, je dirais que c'est le corps qui se fait secouer, mais vraiment allègrement.
3: Ouais, hein? qu'on met au défi, là.
0: Hein? Sur quelle monture?
3: Sur une monture qui a des cornes, une monture qui est très forte, puis une monture qu'on appelle un taureau.
0: Eh ouais. Parce qu'on a ici au Québec des monteurs de taureaux.
3: Des monteurs de taureaux. On en a des très bons d'ailleurs. Hey. Puis je suis allé rencontrer peut-être un des meilleurs qu'on a.
0: Un espoir, il est tout jeune. Ouais. Et on va raconter, Clément, comment on l'a découvert. Puis, il est particulier.
3: C'est vraiment une histoire, ma favorite ce mois-ci.
0: Ah, c'est super. C'est super. OK. Puis avec nous également, Émilie Folie-Boivin. Bonjour, Émilie.
4: Allô, Isabelle.
0: Alors que l'on retrouve Émilie, j'ai envie de dire le corps qui s'use. Parce que de plus en plus, les gens vivent vieux. Et puis là, qui une hanche, qui un genou? Il y a un marché, là, quand même, là-dessus.
4: Exactement. Puis on opère aussi des gens plus jeunes, très actifs. On est beaucoup plus actif qu'avant, fait que les morceaux s'usent plus rapidement aussi.
0: Ah oui, puis on a des chiffres sur le nombre d'opérations qui se font en ce moment. Je suis même allée interroger des gens qui sont avec moi dans mon club de pickleball. Et ils sont tous, parce que c'est des conversations pendant la pause, c'est « Hey, t'as-tu fait changer ton genou? Puis ta hanche, c'est pour quand? » Alors là, je dis, je pense qu'il y a un sujet là, donc on entendra ça tout à l'heure. Mais d'abord, on va commencer avec quelqu'un qu'on n'a pas vu depuis longtemps, à qui on n'a pas parlé depuis longtemps. C'est notre ami Bruno Blanchette. Bonjour Bruno.
5: Bonjour, ça va se décap, Isabelle. Bonjour tout le monde.
0: Bruno, est-ce que vous vous sentez, comment dire, déjà appelé parce que notre thème, c'est le corps, puis que votre corps, on le sait, Bruno, cher Bruno, que vous l'avez mis à rude épreuve avec vos courses de fond. Ça vous parle, le corps, par les temps qui courent, n'est-ce pas, Bruno?
5: Ça me parle beaucoup, plus que le pickleball.
0: Ah! C'est un gros préjugé, Bruno.
5: Non, je
0: plaisante.
5: Écoute, j'ai pas encore essayé. Moi, je suis un amateur de badminton, donc je dois être rendu pas loin du pickleball, j'imagine.
0: Oui, c'est ça, exactement. C'est vraiment un croisement de ping-pong. Mais on en reparlera un autre tantôt parce que on veut prendre de vos nouvelles, Bruno. Bien sûr, on vous connaît, comédien, animateur, coureur d'ultra-trail, je le disais. Et puis, on va faire entendre un petit extrait aux auditeurs de quelque chose qui nous a bien sûr bouleversés. Puis on voulait prendre de vos nouvelles, prendre des nouvelles de votre corps sous toutes ses facettes. On écoute un petit extrait, Bruno.
6: Hey, je suis allé 20 fois à l'hôpital. J'ai subi des traitements. Et là, j'ai reçu mes derniers résultats d'IRM et de tests sanguins. Et vous êtes les premiers, les premières à l'apprendre. Je suis guéri. Ouais. J'en reviens pas. Je sais pas quoi faire avec ça. Je pense que je vais aller courir.
0: Ah oui, là, on reconnaît notre Bruno. Quelle affaire, Bruno!
5: C'était la première fois que je le disais à voix haute en français.
0: C'est la première
5: fois que je l'annonçais, en fait. Je me l'étais gardé pour ce moment-là. C'est au moment où j'ai gagné un prix dans un gala de course trail, le prix de l'histoire de l'année, l'histoire écrite. Ouais. Et puis, j'ai profité de l'occasion pour révéler ça. Et puis, je me le révélais un petit peu à moi-même en même temps.

0: sais, c'est des choses qui sont difficiles à croire quand ça nous arrive parce qu'on le sait pas, c'est en dedans que ça se passe, puis on le sent pas nécessairement. Moi, j'avais pas de douleur nulle part.
1: Et
0: donc, d'annoncer que j'étais guéri, c'est un peu comme quand on m'annonçait que j'avais le cancer.
1: Ben oui, c'est ça. Racontez-nous.
0: C'est un peu surréaliste, c'est un peu absurde parce que dans le fond, on ne sait pas vraiment de quoi on est en train de parler, même s'il s'agit de notre propre corps.
1: Et donc, c'est ça qui vous arrive. C'est au mois de novembre 2025. Et quoi? On détecte une tumeur qui est quand même, je pense, assez petite. C'est à la prostate, mais ce qu'on vous dit quand même, c'est quand même assez grave ce qu'on vous dit.
0: Ben, ce qu'on me dit, c'est que, en fait, la tumeur, elle est située dans un endroit qui est parfait pour essayer de la traiter d'une manière expérimentale, une nouvelle façon qu'on a en Thaïlande de traiter ces tumeurs-là. Et puis, le docteur, il m'avoue que je suis le premier patient à essayer la machine, à me prêter à l'expérience. Donc, je suis un peu le cobaye de toute cette histoire-là, mais moi, j'accepte d'emblée, vous me connaissez, hein, moi, l'aventure. On me dit, c'est soit ça ou on fait
1: l'intervention.
0: L'intervention et on enlève tout. Donc, j'étais à la fois terrifié par ce qui m'arrivait. J'étais excité de pouvoir peut-être guérir ça d'une manière qui n'était pas trop intrusive. Et puis, je vous avoue que pour moi, c'est parce que j'étais sans doute dans la plus grande forme de toute ma vie. J'étais en plein milieu d'une année où je faisais des podiums à chaque deux semaines. Et puis, pour moi, c'était juste un obstacle, là. Comme un obstacle, comme quand je suis en course à pied au milieu de la montagne, au milieu de la nuit. Je me blesse, ben je fais le tour de la blessure parce qu'il y a personne qui va venir me chercher en hélicoptère. Donc j'ai eu la même attitude. Étrangement, j'ai pas paniqué du tout. Le problème auquel je faisais face, c'était comment est-ce que je l'annonce. C'était de l'annoncer aux autres, moi qui m'a tétanisé parce que j'ai dit comment je vais dire ça à mon fils, à ma mère, et comment je vais dire ça au monde, parce que je sais qu'en utilisant déjà tu utilises le mot en C, c'est les gens s'imaginent le pire, mais oui, j'étais face à un défi qui était comment est-ce que j'en parle, parce que moi je l'ai su il y a ben des mois avant de l'annoncer.
1: Et en plus, dans votre cas, même si c'était une petite tumeur, c'était un cancer qualifié d'agressif. Donc, j'imagine que quand même si vous vous préoccupez des autres, Bruno, puis je le comprends, mais quand on se fait dire ça, c'est quand même un moyen choc. Oui, on se relève, je le vois, vous êtes relevé vite, dire bon, c'est un obstacle, mais bon sang, quand on est en forme comme vous l'êtes et comme vous êtes justement dans cet univers-là où, en vieillissant, vous dites non, mon corps va quand même me suivre, c'est une trahison du corps d'une certaine façon, Bruno.
0: Oui. Et ce qu'on fait, ce qui se passe à ce moment-là, en fait, ce qui s'est passé avec moi, j'ai fait un long regard derrière tout ce que j'avais fait dans ma vie en me disant, OK, qu'est-ce que j'ai fait pour mériter ça? je dis pas que je le mérite et que personne ne mérite ça. Mais en regardant derrière, je me suis tellement considéré chanceux. Chanceux d'être où je suis, chanceux de m'être rendu jusque-là. Dans ce moment-là, il y a eu à la fois de la grâce et un grand remerciement à la vie, beaucoup de gratitude. Il y a eu plein de positifs qui a émané de cette situation-là. Parce que sur le coup, tu sais, c'est une bonne tape sur la gueule. Mais après, tu fais « wow, OK, hey, je me suis rendu jusque-là avant d'avoir à affronter une épreuve comme celle-ci. Hey, » Moi, toutes les folies que j'ai faites, les aventures que j'ai traversées, les pays où j'aurais pu attraper quelque chose de bien plus grave, fois où j'ai été perdu dans des endroits où c'est comme « hey, t'es chanceux d'avoir été retrouvé, toi. » Donc, tu sais, ça nous permet de réfléchir à où on est rendu, à ce qu'on a accompli dans la vie, puis de se dire,

Hey, là, aujourd'hui, à partir d'aujourd'hui, là, je veux être toute là, au complet. C'est dans la respiration, c'est dans la volonté d'être là, dans le moment présent, c'est dans les

0: le monde comme je l'ai jamais habité avant, parce que là, je suis conscient qu'il faut que j'en profite là, maintenant, ouais. Parce qu'on ne sait jamais. Quand est-ce qu'on peut avoir une mauvaise nouvelle comme ça?
1: Ben, ça, c'est sûr, Bruno, mais la question, c'est que là, vous nous dites, vous avez été un cobaye, vraisemblablement, je veux dire, ça a été réussi, c'est positif, parce que vous avez annoncé fin mars que vous étiez guéri. Puis là, il y a comme souvent deux réactions. On peut se dire, ouais, là, je vais prendre ça mollo, là, je vais donner un break à mon corps, là, je vais... Mais là, je sens pas tout à fait ça dans ce que vous me dites. Vous partez plein gaz, mon cher Bruno. Fou de même.
0: Oui. C'est une espèce de théorie par rapport au confort. Là. Je pense que le confort, c'est ce qui nous étouffe, c'est ce qui nous rend complètement amorphes. C'est ce qui nous fait oublier qu'il faut se battre dans la vie. Tu sais, on est des êtres, on est des corps de survie, on est des corps qui courent. Tu sais, on courait après des proies, on sauvait des prédateurs. Tu sais, si le corps ne travaille pas, si tu n'es pas dans cette espèce d'inconfort-là. Je dis inconfort là, parce que à partir de 50 ans, quand tu décides de te mettre en forme, là, t'es jamais en forme. Parce que t'as toujours mal à quelque
1: c'est
0: part.
1: Ça, oui.
0: Tout le temps.
1: Oui.
0: Il n'y a pas un matin où tu te lèves et tu fais la manière, là, je suis superman. Non. T'as toujours comme le dos un peu croche, malin genou, malin pied, malin. Puis c'est la beauté de ça qui fait que tu te sens en vie, là, tu sais. Moi, là, je suis dans l'étape parce que je cours un 100 km là, d'une couple de semaines et je suis à l'étape où je me brise en entraînement. J'ai le droit de me briser. Fait que là, je suis debout, là, pendant qu'on se parle, là. Puis j'ai un peu de la misère à tenir en équilibre parce que j'ai tellement mal aux jambes, là. C'est effrayant. Hier, j'ai grimpé 5 fois l'immeuble ici qui a 40 étages avec des poids de 3 kg poids de 3 kg dans chaque main. Puis je suis allé courir un 5 km à full pin dans le sable après. Puis j'étais tellement heureux d'avoir mal. Mais c'est pas un mal malsain, tu sais, c'est un mal contrôlé, c'est un mal qui te fait
1: qui te rend vivant.
0: Grand vivant, oui.
1: Absolument.
0: Et puis, je veux pas faire la glorification là, de cette espèce de... Tu sais, les ultras, là, on a tendance à faire... quand tu cours 160 km, c'est comme une vie dans une journée. Oui. Non, c'est juste une course, puis elle est longue. Puis n'importe qui est capable de la faire si t'es préparé. Oui. Tu sais, il faut arrêter de jouer avec ce mythe-là. Mais c'est bon, c'est bon de pousser la machine.
1: Ouais, mais là vous l'avez poussé pas mal. Là vous dites que votre corps là vous dit de repartir là. Et bon, là est-ce que vous allez venir rapidement le courir au Québec, Bruno? Est-ce que vous courez surtout en Asie parce que évidemment vous êtes en Thaïlande?
0: Il y a des chances. Il y a des chances que je sois là pour le Borealis et le Arikana.
1: Ah oui.
0: On est en train de jaser de ça là, puis j'aimerais bien ça être là au mois d'août. Beaucoup. C'est la fête à maman. Et puis, ça fait un bout de temps que je suis parti. Moi, ça va faire presque 3 ans
1: que vous êtes
0: je suis parti parce que que je suis pas venu. Mmh. Et c'est 3 années où il m'est arrivé des choses, mais je pense que j'ai beaucoup changé. Mmh. En parlant du corps, là, j'ai arrêté de consommer depuis septembre 2023. Je suis à sec, rien, pas de bière, pas de LSD, nothing.
1: Bruno.
0: C'est pas le goût qui manque.
1: Bruno Blanchet, donc, je le rappelle. Hey, Bruno, on se quitte, mais je veux dire que quand même, les gens peuvent vous retrouver parce que partir autrement entre amis, là, ça, c'était avec Guy Jodoin, c'est en rattrapage, les grandes œuvres top chrono. Il y a entre autres un épisode magnifique sur et savoureux sur les pyramides. Puis là, il y a sur audio, bien sûr. Là, il y a votre projet de chaîne YouTube. Il y a avec audio un nouveau projet d'aventure. Hein, la frousse, vous l'avez déjà eu, fait qu'on va trouver autre chose. Et puis, un projet d'écriture déguisé, biographie. Vous nous en avez fait une frousse. On salue d'ailleurs votre maman qui nous écoute. Assurément, Bruno, je suis sûre qu'elle nous écoute à chaque fois que vous faites des entrevues avec nous. Elle est là, on la salue. Puis merci, puis on essaie de se voir quand vous venez au mois d'août, puis on vous souhaite la santé. Des folies, mais pas trop quand même. Pas trop, Bruno. OK?
0: D'accord.
1: OK. Bisous. Bye, Bruno.
0: Merci, Isabelle.
1: Salut.
0: Merci à vous tous.
1: Salut.
0: Bye. Bonne fin de journée.
1: Oui, ciao.
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3: Mon nom est Linda Hamelin et moi, c'est les hanches. j'ai déjà la hanche

0: droite remplacée. Et là, ils vont me remplacer la gauche. Je vais avoir les deux hanches bioniques, comme on dit. C'est très simple de changer une hanche. L'opération dure à peine une heure. Il casse l'ancienne hanche, il remplace. Moi, c'était remplacé céramique sur céramique. Ils peuvent le faire plastique, ils peuvent le faire métal. Mais céramique, c'est qu'est-ce qu'on appelle le Cadillac des remplacements.
1: C'est Benoît Reed. 50 ans, j'ai été diagnostiqué que j'avais besoin d'un genou, mais comme j'étais trop jeune, on m'a fabriqué des prothèses. Quand j'ai vu mon chirurgien récemment, il m'a dit, là, ça fait assez, là. On est mieux de faire la reconstitution du genou complet. C'est-à-dire qu'il coupe le genou, il enlève la rotule, il coupe le fémur, il coupe le tibia pour mettre les embouts qui vont remplacer mon os original qui est abîmé, là. Ça fait déjà plusieurs années que j'ai plus de cartilage.
2: Je m'appelle Yves Saint-Louis, j'ai 63 ans et depuis peu, j'ai une toute nouvelle hanche pour me permettre de redevenir fonctionnel. J'ai eu à attendre 5 mois, c'est pas trop mal. 3 semaines après la chirurgie, là, je vois des améliorations de jour en jour.
3: Alors, vraiment une industrie qui a le vent dans les voiles, le remplacement de hanches et de genoux. Quelques témoignages de mes amis du Pickle avec qui je joue. Okay. Et je vous le dis, c'est certainement un sujet de conversation, oui. Parce que les gens, ce sont souvent des gens qui ont fait beaucoup de sport dans leur vie et ils se retrouvent justement avec une usure des articulations. Et là, on s'est dit, tiens, Émilie Folie-Boivin, c'est un sujet qui va l'intéresser. Le corps amplifié, puis éventuellement peut-être le corps robot. Mais c'est vrai qu'il y a beaucoup de gens, puis la population vieillit, les boomers sont en forme, ils se font remplacer des morceaux.
4: Exactement, vous l'avez dit, la population vieillit. D'ici 2050, on projette qu'il y ait à peu près 3 fois à 4 fois plus de remplacements de la hanche et du genou.
3: Ah oui!
4: Depuis, comparé à 2000. Donc, vieillissement, mais aussi l'obésité qui est en augmentation.
3: Ah oui!
4: Ça use de façon précoce.
3: Oui, et ce qui est chouette, par contre, c'est qu'il y a quand même des avenues prometteuses. Entre autres, c'est que ça peut durer plus longtemps maintenant, parce qu'il y avait un enjeu, hein, ça dure 10-15 ans, c'est pour ça qu'on retardait le moment ou opérer les gens. Mais là, 25 ans d'espérance de vie avec une prothèse, avec une nouvelle hanche, donc c'est déjà pas pire.
4: Oui, c'est ça. Puis il y a des nouvelles avenues, comme vous dites, des nouvelles avancées. Les chercheurs et les chercheuses ont découvert qu'on pouvait injecter des biogels qui sont capables de stimuler les cellules souches, ouais, capables de régénérer le cartilage. Puis aussi, on a découvert un inhibiteur qu'on peut injecter qui bloque une enzyme de vieillissement pour faire en sorte que le
3: tissu vieillisse moins rapidement.
4: Exactement. Fait que ça peut soit éviter d'avoir un remplacement ou d'attendre.
3: Oui, oui, oui.
4: Puisse remplacer.
3: Absolument. Donc, il y aura peut-être des avenues avec ces gels-là qui sont justement de plus en plus testés et utilisés à travers le monde. Donc, on va suivre ça. Mais vous vous êtes intéressée, Émilie Folie-Boivin, journaliste scientifique, à ce qui s'en vient peut-être d'un peu plus bionique et un peu plus étonnant, justement, dans ce rapport au corps.
4: Oui, exactement. Bien là, pour commencer, je voulais y aller avec quelque chose qui se fait actuellement. Pas partout, là, mais par exemple, dans la vie aujourd'hui, on a des téléphones intelligents, évidemment. Il y a des frigos intelligents, des brosses à dents intelligentes, des toilettes intelligentes, mais il y a aussi des morceaux intelligents qu'on peut se faire poser, comme un genou intelligent. Qu'est-ce que ça fait, un genou intelligent? Bien, ça prend des données en temps réel sur l'amplitude du mouvement, la longueur de la foulée, la pression qui est mise sur le genou, la température, l'humidité. Puis toutes ces données-là sont, évidemment, il faut qu'elles soient sur un patient qui a un téléphone cellulaire intelligent. On s'en sort pas.
3: Greffé, peut-être, même sous la peau.
4: C'est ça. Au moins dans ta petite poche en arrière.
3: Ouais.
4: Puis c'est envoyé à l'équipe soignante. Puis, donc, le médecin peut, par la suite, envoyer un plan de rétablissement personnalisé.
3: Envoyer
4: des notifications avec des exercices à faire ou dire, tu peux plier un peu plus le genou. Puis, ça permet aussi de détecter l'usure précoce et si, mettons, la prothèse est mal placée. Donc, avoir ces données-là rapidement, ça permet de réagir plus vite.
3: Mais on s'en va, c'est ça, de plus en plus. Même, on disait, les prothèses sont de plus en plus précises aussi. Les orthèses sont de plus en plus adaptées parce que ça aussi, c'est un gros marché, l'orthèse. Est-ce qu'on pourrait, par exemple, avoir une jambe bionique?
4: Éventuellement. La recherche travaille très fort là-dessus. C'est très actif. Donc, on s'en vient dans pas longtemps. Il y a d'ailleurs un chercheur dont je voulais vous parler qui a une histoire rocambolesque, qui travaille là-dessus avec son équipe. Il s'appelle Hugh Hirsch. C'est un professeur au MIT. Lui, dans les années 80, il avait 17 ans, c'était un des grimpeurs les plus prometteurs de sa génération. Puis, il y a eu un accident. Il a été coincé dans un blizzard alors qu'il allait faire de l'escalade. Il a dû être amputé des deux jambes en bas du genou. Puis, ça ne l'a pas freiné pantoute.
3: Ouais.
4: Lui, il réalisait que les prothèses qui existaient dans les années

0: 80, il était trop rudimentaire. Ouais. Alors, il s'est fabriqué des prothèses lui-même. Et aujourd'hui, plusieurs décennies plus tard, il travaille à développer des prothèses bioniques, donc qu'on peut activer par la pensée. Hmm. Donc, puis l'idée, là, c'est pas d'insérer des puces comme on voit au cinéma. Ouais.
1: Les micro-puces, là, ouais, dans le cerveau.
0: Non, c'est pas des micro-puces. Hey, le corps est déjà intelligent. Tu sais, là, présentement, là, je bouge, là. Ouais. Ben, le corps est vraiment une machine incroyable. Je bouge, mais c'est parce que mon cerveau envoie des signaux électriques à mon muscle pour déclencher un mouvement. Fait que lui, il se base là-dessus. Fait qu'il conçoit la jambe bionique dès l'amputation. Donc, ça fonctionne, non pas avec une puce, mais en mettant des implants, des électrodes sur la peau. Puis, lorsque la personne va faire va penser au mouvement, ou le cerveau va envoyer le signal au muscle résiduel. Ça, c'est le muscle de la jambe fantôme. Mm-hmm. La jambe bionique va détecter ça, puis elle va faire le mouvement. Donc, évidemment, c'est pas quelque chose qu'on peut demander présentement à son médecin de famille, là.
2: Mais si vous en avez un, là, demandez-lui pas.
1: Ah, merde, c'est une prothèse bionique. J'attendais que ça,
2: exactement.
1: Moi.
2: Non, vous êtes trop jeune, de toute façon, vous n'êtes pas qualifié. Vous retournez en bas de la liste.
0: Mais éventuellement, on va y arriver.
2: Est-ce qu'il y a d'autres, justement, avenues que vous avez explorées pour, justement, illustrer à quel point il y a beaucoup de gens à travers le monde qui travaillent à améliorer le corps, ou en tout cas, améliorer aussi les manques du corps?
0: Oui. Bon, après les membres, j'ai regardé les organes.
2: Ouais.
0: Je vais vous faire un petit peu de mathématiques, là. Au Québec, présentement, il y a 900 personnes qui attendent pour une transplantation d'organes actuellement. À chaque année, il y en a entre 500 et 600 organes qui sont transplantés. Fait que quand on fait le calcul, il n'y en a pas pour tout le monde.
2: Non.
0: Comment on pourrait remédier à ça? Ben, par l'impression d'organes, la bio-impression 3D. Moi, quand j'ai entendu ça, franchement, j'imaginais genre un rein en plastique jaune-orange. Là.
2: Ouais.
0: Mais bon, dans notre environnement, on a déjà beaucoup de plastique à l'intérieur de nous aussi. Donc, évidemment, on n'imprime pas des organes en plastique, mais avec des bio-encres. Fait que c'est fait à partir de cellules vivantes qu'on met sur des hydrogels pour comme soutenir les cellules. Puis il y a des facteurs bioactifs qui permettent la croissance de
2: c'est
0: la structure.
2: C'est le fun, dit comme ça, ça a l'air super simple. Tu ben oui, c'est vrai. Hein?
1: Ouais, je peux faire ça dans mon micro-ondes.
2: Ben, c'est ça, exactement.
0: Oui, c'est ça, dans ma salle de bain. Mais bon, il y a des obstacles à ça. On n'est pas rendu pantoute à se faire faire un jeu de poumons. Là, parce que l'obstacle principal, c'est la vascularisation. Transplanter un organe, c'est pas comme mettre un lavabo, puis de le plugger à un tuyau. C'est très vascularisé et il y a toute une hiérarchie justement de vaisseaux sanguins, des veines, des avénules, artérioles, capillaires. Puis chacun a des rôles particuliers, a des rôles précis. L'enjeu, ce qui est difficile présentement, c'est de développer des organes complets avec toutes ces hiérarchies-là que tu peux plugger au patient pour que le système circulaire soit fonctionnel.
1: C'est comme refaire un circuit électrique dans une maison, là, dans le fond. Il y a des fils partout.
0: Pareil. Faut juste pas que le patient meure.
2: Mais ça, c'est le principal enjeu pour les gros organes, c'est la vascularisation. Mais on en est où présentement? Est-ce que vraiment on travaille activement à la bio-impression 3D d'organes?
0: La peau est un des plus grands organes du corps. Ouais. Et pour la peau, c'est quelque chose qui est beaucoup plus facile de concevoir. Éventuellement, on va passer du laboratoire au patient parce que la bio-impression est beaucoup plus simple pour ça. C'est des organes moins compliqués. Mais il y a quand même aussi une oreille en cartilage qui a été bio-imprimée, qui a été installée sur un être humain et elle fonctionne.
2: Ah oui, ben là, justement, on parlait de pièces de remplacement. C'en est une, pièce de remplacement, une oreille quand même, qui a été bio-imprimé.
0: Alors, puis aussi des larynx, je pensais les tissus là, simples, plus simples, entre guillemets, là, parce que je fabrique pas des tissus, moi.
2: Les bodyoïdes, c'est quoi ça? Là, je t'ai pas bien dit, hein?
0: Je le dirais peut-être pas mieux. Les bodyoïdes, j'aurais dit la même affaire,
2: bon,
0: en fait.
2: C'est pas mal.
0: Donc, on voit qu'imprimer un organe, c'est pas si simple.
2: Ouais.
0: On lance une idée folle. Ouais. Ici, on constituait une banque de corps de rechange sur lesquels on peut prélever des organes.
2: C'est un peu macabre ce que vous dites, racontez-nous.
0: C'est un peu macabre, mais c'est l'idée que trois chercheurs de la prestigieuse université de Stanford ont lancée. Donc, le concept des bodyoïdes, c'est de créer des corps humains vivants qui n'ont pas de conscience, qui ne ressentent pas la douleur, sur lesquels on peut prélever les morceaux dont on a besoin pour les transplanter dans d'autres personnes.
2: On les crée comment, ces corps?
0: On va y arriver. C'est pas lancé par trois gars qui étaient ses jujubes un samedi soir. Là. C'est vraiment basé sur des avancées.

0: assez réel. Donc, récemment, il y a des scientifiques qui ont créé des embryons humains synthétique à partir de cellules souches. Donc, évidemment, c'était pas des fœtus, là. Ça reste des embryons. Donc, ils ont pas de cerveau, pas de cœur, les organes fonctionnent pas. Mais on est quand même rendu là. Et il y a aussi ce qu'on appelle les organoïdes. On n'est pas loin de bodyoïdes, mais contrairement à ce que ça laisse penser, c'est pas la création en laboratoire de mini-organes, mais de structures cellulaires en 3D qui ont les fonctions d'un organe. Fait que ça, c'est utilisé par les sciences biomédicales pour étudier l'activité des médicaments ou la toxicité de substances. Puis c'est fait, il y en a à l'Université de Sherbrooke, c'est fait ici. Donc c'est quand même donc basé sur des choses qui sont plausibles. Puis c'est ça, comme vous avez parlé tantôt, il y a des considérations éthiques sur les bodyoïdes, sur l'instrumentalisation du corps. C'est aussi sur les droits de ces corps-là qui peuvent pas penser. Donc, c'est ça. Donc, c'est pas fait, là. C'était vraiment juste une idée comme ça, mais qui ont assise.
1: Mais oui, parce qu'on la regarde maintenant. Tu sais, il y a comme un silence dans le studio. On est un peu stupéfait par...
2: Mais moi, ça me fait penser à la guerre des clones dans Star Wars, là. T'sais, est-ce qu'on est proche de ça, là? Parce que ça qu'on parle, là, c'est créer un être humain de toutes pièces, mais qui est juste inactif.
0: Oui, c'est ça. Ben, c'est des idées. Il y a des gens qui travaillent.
2: Mais là, c'est ça. Au début, je pensais qu'il était question que ça existait, mais là, ça n'existe pas.
1: Non, ce
2: là.
1: Sont des avenues de recherche, justement.
2: Je suis un peu moins choquée.
0: Oui, c'est ça. Mais on ne sait jamais ce qui se passe en coulisses pendant qu'on parle, la science continue.
1: Oui. Alors donc, on revient au point de départ. Donc, on pense à tous ces gens qui sont en train d'attendre, justement, de se faire remplacer une pièce. On voulait, je ne sais pas si c'était leur donner de l'espoir, mais de dire que finalement, il y a des gens partout dans le monde qui travaillent sur des avenues nouvelles, parce que cette réalité-là touche les gens, et les gens vivent de plus en plus vieux. Mm-hmm. Les gens sont très actifs. Il y en a une partie de la population qui est très active, d'autres qui ne le sont pas assez, mais notamment des usures qui vont arriver très tôt dans la vie. Donc, il y a un peu de ça, et c'est pour ça que partout, on fait des recherches.
0: Exactement.
1: Alors, c'est au croisement entre la médecine et la science-fiction. Émilie Folie-Boivin, merci pour ces explications et ces pistes. Je ne sais pas si elles sont porteuses, ou en tout cas, elles nous laissent un peu perplexes, n'est-ce pas? Merci, Émilie.
0: Ça fait plaisir.

0: I'm standing here with Jaden Roy, Canadian Cowboy.
1: Yes, sir.
0: I could say that the Northern Storm blew in here tonight, man. You, what a great ride. Talk a little bit about it, if you would, please.
1: Listen, I've been praying about that my whole life and got a great bull to the left. My first bull followed, and I was like, I'll get that second one. I'll try to hustle. And listen, God's with me. I don't have that much to say, but God's with me.
2: Alors là, moi, je ne me tente pas d'écouter cette clip-là. Je suis avec Clément Hamelin, qui est un de nos reporters. Et celui qu'on entend, c'est Jaden Roy. C'est un gars qui a à peine 18 ans. Et c'est une auditrice qui m'a fait parvenir cette bande-là, cette vidéo, et qui me dit, ah ben lui, là, c'est un espoir au Québec. Il faut parler de lui. Et c'est Clément, donc, qui est parti à sa rencontre. Là, on pense que c'est un Américain, mais vous allez lui parler de ça tout à l'heure. C'est un gars qui vient de quel endroit, Jaden?
3: C'est un Mascouchois. Il vient de Mascouche. Et moi, j'avais l'impression qu'en le rencontrant, il allait avoir un accent anglophone. Non, c'est un francophone de Mascouche qui a un accent texan parfait.
2: Mais alors, c'est un jeune monteur de taureaux.
3: Monteur de taureaux, ou comme ils disent eux, bull rider.
2: Des bull riders. C'est un bull rider, donc. Et vous êtes allé à sa rencontre parce que c'est vraiment, c'est un espoir. Il est très précoce. Il fait des grosses compétitions aux États-Unis. Racontez-nous un peu qui il est.
3: Exact. Dans le fond, l'histoire de Jaden Roy, c'est cette année, c'est sa première année où il a pu se qualifier dans le circuit pro des rodéos. Donc, tous les week-ends durant la

0: La dernière année, il est allé faire des compétitions aux États-Unis et sa saison s'est tellement bien déroulée qu'il s'est qualifié pour peut-être la plus grosse compétition qui aura lieu à la fin mai qui s'appelle l'American Rodeo. Ça se passe au Texas. Mais où est l'affaire est impressionnante, c'est que s'il gagne cette compétition, il va gagner un montant de 2 millions de dollars.
1: Ah,
0: c'est un énorme prix. C'est peut-être le plus gros prix aux États-Unis pour monter des taureaux.
1: Mais non, mais il y a à peine 18 ans et là, c'est un gars qui a accompli plein d'affaires. Puis il vient pas nécessairement, vous allez nous raconter, d'une famille vraiment où on a des taureaux et tout, mais vous l'avez rencontré, il est en train de se monter toute une affaire.
0: Exact. Quand je l'ai contacté, il m'a dit, regarde, je vais t'inviter chez nous, je vais te montrer mon setup parce que, dans le fond, lui, il a appris à faire du taureau en faisant des cliniques, mais surtout en s'entraînant sur des tonneaux renversés et en s'entraînant dans le gym. Mais là, puisque sa carrière va bien, il y a de plus en plus de sponsors qui peuvent
1: de
0: commanditaires exact qui peuvent l'épauler. Ben il est en train de se construire un ranch à 18 ans. Je sais pas qu'est-ce que vous faisiez à 18 ans, mais moi j'étais moniteur dans un camp de vacances, puis je disais au petit Michael de se laver les mains après d'aller aux toilettes. Lui, il s'est construit un ranch, il s'est commandé des taureaux
1: des vrais taureaux
0: qui viennent de l'Ohio. Il élève déjà des chevaux, ils ont des veaux pour faire du lasso.
1: Ouais.
0: Il fait tout ça tout seul avec son père. C'est super impressionnant.
1: Alors,
0: puis on va le rencontrer.
1: Ouais, on s'en va rencontrer Jaden Roy à Mascouche.
0: Mascouche.
1: OK. He's a

0: Alors, je viens d'arriver chez Jaden.
1: Hey!
0: Hey, salut, ça va?
1: Ouais?
0: Ils sont où les chevaux?
1: Les chevaux sont à l'autre bord, dans le fond. On va juste partir avec le truck. On va aller voir ça. Ouais. Fait que, tu sais, en ce moment, c'est plus rodéo puis école. J'étais au cégep en ligne.
0: OK, ouais. Puis les. Tu sais, tout l'univers du rodéo, ça a toujours été dans votre vie, genre? Vous avez toujours eu des chevaux, toujours.
1: Ouais. Fait que cette passion-là vient de mon père. Mon père, il en a fait 16 ans de temps. Il a commencé, il avait 21 ans, puis il a arrêté en 2015. Puis moi, depuis que j'étais petit, je voulais commencer à faire ça. Fait que ça vient vraiment de mon père, tu sais, puis de grandir en voyant mon père compétitionner. Puis mon premier souvenir, c'est mon premier veau, en fait. J'avais 7 ans. Moi, je voulais commencer à 5 ans. Ma mère a dit non, on va attendre deux autres années. Fait que mon premier souvenir, c'est à une clinique de rodéo à Saint-Tite. Une petite affaire bien tranquille, mais la piqûre a pogné de suite.
0: Peux-tu m'expliquer ce qu'on fait en ce moment?
1: En ce moment, on est après préparer les portions qu'on appelle pour les chevaux. Fait que ça fait un peu. Ça fait partie de notre quotidien. Soit moi ou mon père, on fait ça, on vient nourrir le matin pour que nos chevaux soient en forme. On a plein de vitamines, nutriments. Fait que ça permet de garder les chevaux en forme prêts pour les prochaines compétitions. Fait que ma recette, en fait, moi, deux jours par semaine, je vais m'entraîner au gym. Si t'es pas fait fort, mais tu sais, c'est quand même des gros taureaux, tu sais, c'est un sport qui est quand même demandant, tu sais. Fait que faut que tu sois physiquement prêt, puis mentalement prêt. Fait que physiquement prêt, deux jours par semaine, je m'en vais au gym pour me build in shape, puis 4-5 jours semaine, je fais des exercices sur mes barils stationnaires, mes drop barrels.
2: Ouais, c'est un rêve de petit gars d'avoir des taureaux à maison, puis
1: je vais juste aller donner une balle de foin, parce que
0: mais c'est un sacré setup que t'as pour continuer à pratiquer ta carrière.
1: Mais oui, tu sais, parce que ça, c'est un parc de taureaux pour qu'ils soient bien au quotidien. Mais ça va avoir comme un petit parc de taureaux pour quand on veut les boquer. Puis tu sais, des pratiques non plus, il n'y en a pas beaucoup. Fait qu'à un moment donné, si tu veux être capable de suivre les gars des États, parce que les gars des États, ils pratiquent à toutes les semaines, tous les jours.
0: Il y a des écoles quasiment, il y a des fonds universitaires.
1: Oui, exact. Parce que comment ça fonctionne, en fait, c'est comme une équipe de football un peu, là. Tu sais, fait que si t'as des collèges rodéo, ben, faut que t'ailles rider des bœufs pour l'équipe du collège.
0: Dans ta croissance en tant que pro, là, sens-tu que c'est peut-être tout l'effort qui va faire la différence avec ta saison pour l'année prochaine?
1: Parle d'avoir les taureaux aussi, c'est ce que tu veux dire? Oui. Mettons, en ce moment, où tu sais, au Québec, on pratique sur des machines. Tu sais, c'est comme un joueur de football qui pratique avec un ballon de mousse dans son salon. Là. Il va arriver dans la game puis il va faire, ah, j'espère que ce que j'ai pratiqué, ça marche. Mais en ayant des taureaux ici, ben, ça va être, je pratique exactement qu'est-ce que je m'en vais faire au rodéo.
3: C'est vraiment impressionnant, Clément, parce que il est en train de se monter une entreprise, puis il veut avoir ses taureaux, tout ça. Mais est-ce que, d'ailleurs, aux États-Unis, il y a presque du sport études, j'imagine, la monte de taureaux. Comment on gagne un rodéo? Puis quel est, on l'a vu, les images, Clément, vous et moi, les taureaux sont énormes. Là. Il faut tenir sur le taureau pendant qu'il se démène, le pauvre.

0: C'est extrêmement exigeant. Comment on gagne une course de rodéo?
1: Ben, en fait, les règles sont assez simples. La première, c'est qu'une fois sur le taureau, une fois la cage ouverte, il faut rester sur le taureau 8 secondes. Ah. C'est 8 secondes. Pas plus, pas moins.
0: Ah oui.
1: Puis ensuite, c'est pas seulement le monteur de taureau qui est évalué, c'est un travail à deux. C'est le monteur et le taureau qui travaillent ensemble. Donc, t'as 100 points que tu peux aller chercher, puis c'est divisé 50-50. 50 points pour le monteur, sa technique, s'il est capable de rester 8 secondes, la façon dont il se tient. Et 50 points sont attribués à la qualité du taureau. Donc, à quel point, là, vous l'avez entendu dire dans le reportage, à quel point le taureau, il boque haut. Fait que boquer, c'est lever ses fesses, là, la façon dont il se déambule.
0: Se cabre.
1: Mais aussi la force, la façon dont il se retourne. Puis, c'est ce qui a fait en sorte que Jaden a pu se qualifier. C'est qu'il était allé... J'ai pas les pointages par cœur dans ma tête, mais il était au-dessus de 85 points sur 100, qui est très bon. Là.
0: Il
1: était
0: mais
1: très
0: c'est
1: bon.
0: Fou, parce qu'il sort de nulle part. Là. Je veux dire, il y a des gens qui s'entraînent aux États-Unis depuis des années. Il y a vraiment des stars consacrées. Puis il y a ce petit gars-là de Mascouche qui arrive.
1: Exact.
0: Vraiment, c'est impressionnant.
1: Mais je pense que la clé ici, c'est qu'il a cru en son rêve puis il a été travaillant. Vous l'entendez, c'est un gars qui est occupé, mais qui s'entraîne beaucoup et qui est allé faire aussi des cliniques aux États-Unis avec des gens contre qui il a compétitionné par la suite. Mais ce gars-là a une éthique de travail tellement impressionnante. À chaque fois qu'il rentre dans un rodeo, il me le disait, il dit, moi, je ne suis pas contre les autres monteurs de taureaux, je suis contre moi-même ici. Ouais.
0: Alors, il y a la question, entre autres, du traitement des animaux que vous avez abordé avec
1: absolument.
0: Lui. Donc, on retourne sur le terrain pour rencontrer Jaden.
2: Là, en ce moment, je t'apprends à enlever le surplus. Ça, on appelle ça de l'arc-en-son, de la résine, en fait. Ben, moi, je viens avec un couteau, je trouve que ça fonctionne mieux. Puis, je viens gratter l'excédent de résine qu'il y a dessus pour pas qu'il y ait une accumulation au bout du compte. Là.
3: Les American Rodeo, c'est le seul rodeo que quand tu gagnes, tu fais 2 millions d'un coup. T'sais, c'est le plus gros chèque que tu peux faire. Fait que c'est énorme. Mentalement, c'est difficile aussi. T'sais, j'essaie qu'il n'y ait aucune pensée négative qui me passe dans la tête. Puis moi, je suis croyant aussi, je suis chrétien. Puis c'est d'avoir une mentalité de Dieu t'a donné ce taureau-là pour une raison. Trust God, t'sais, aie confiance en lui parce qu'il t'a amené là pour une raison. T'sais, c'est une bonne manière aussi. Des fois, je suis vraiment stressé, t'sais, en arrière des chutes ou quoi que ce soit. Puis je pense à Dieu, puis je dis, OK, gars, aie confiance en Dieu. Puis on dirait que ça m'enlève un poids des épaules, t'sais.
2: Ici, on a un baril stationnaire. C'est comme si tu prenais un baril, tu le mettais sur le côté. Tu mettais juste des pattes pour qu'ils soient solides, tu sais. Fait qu'en fait, le mouvement est simple. Quand le devant du taureau, il monte, tu montes avec lui, t'enlèves le power, puis quand le taureau, ses fesses s'y lèvent, tu viens te redescendre sans tasser sur tes fesses, sans tasser sur tes poches. En fait, t'es toujours un petit peu sur le ballon.
1: En
2: suspens, exact. Il y en a qui disent que c'est une bataille contre le taureau. Il y en a qui disent que c'est une danse. Moi, j'aime ça dire que c'est une danse parce que si tu te bats contre le taureau, tu gagneras jamais. T'sais. Un taureau, ça pèse... T'sais, ceux qu'on raide, ils sont entre 1200 à 2000 livres des fois. Fait que, tu sais, c'est énorme. C'est énorme, pis c'est vraiment plus fort que toi. T'as pas moyen de...
1: Je veux pas dire que t'es costaud, mais je suis pas mal sûr que c'est le taureau qui gagne.
2: Ouais, c'est ça, exactement.
1: Mais je suis curieux d'un gars qui gagne sa vie. Comment on traite un taureau qui est destiné à faire du bull riding?
2: Mais écoute, les taureaux, il y en a beaucoup qui disent, les taureaux sont mieux traités que nous, là. Tu sais, il y avait eu beaucoup d'affaires à Saint-Tite, il y avait eu beaucoup de manifestants, pis on leur disait, venez, ouais, mais venez avec nous autres en arrière, on va vous montrer que, tu sais, il n'y en a jamais un qui est venu. Il n'y en a jamais un qui est venu avec nous autres en arrière pour voir vraiment comment ça se faisait parce qu'on dirait qu'il refusait de croire que ça pouvait être bien traité. Tu peux pas te permettre de mal traiter un taureau parce qu'il va mal compétitionner, tu sais.
4: What did you know about the bull here tonight?
5: I know nothing about it. That was my first time with both of them. I don't even know that. Like the stock contractor was my first time with all those bulls and fun. They're fun.
4: They're fun.
1: J'ai une question quand même assez comique. Comment j'ai entendu parler de toi pour la première fois, c'est qu'on m'a envoyé une vidéo d'une entrevue que t'as faite dans un rodéo, puis tu parlais en anglais, puis man, t'as tellement un accent du Texas quand tu parles en anglais.
2: Ah, je sais, tout le monde me le dit, je trouve ça quand même drôle, mais tu sais, j'ai appris à parler en anglais à l'école, oui, mais tu sais, avec des films, puis en allant au rodéo, puis tu sais, tout le temps des gars qui, tu sais, viennent du Texas, viennent d'ici, je regarde des films, exemple Yellowstone, ils viennent de là, tu sais, ils viennent de... Fait qu'on dirait que mon anglais s'est fait de même naturellement. Mais...
1: Qu'est-ce que tu te souhaites pour la suite? C'est quoi tes ambitions futures?
2: Ben, je me souhaite premièrement de vraiment bien compétitionner à la finale des American parce que ça pourrait vraiment me faire un nom puis tu me mettre dans l'industrie, tu sais. Puis je me souhaite, souvent on l'oublie, mais je me souhaite de la santé,

0: Je me souhaite d'être un professional blow rider, puis de gagner ma vie de ça, puis améliorer dans mon sport.
1: Je suis pas inquiet pour toi, man. Merci
0: yes.
1: beaucoup pour ton
0: yes.
1: temps. Hein?
0: Un gros merci, Estique, puis ouais, c'était vraiment...
2: Gros merci, Estique.
1: Ouais, ouais.
2: Hey, mais quel personnage. Je pense qu'on va en entendre parler encore.
1: C'est à la fin mai.
2: Hey, 22-23 mai, American Rodeo. Et c'est vraiment, c'est les finales. Il s'appelle Jaden Roy. Il vient de Mascouche. Donc, les gens là-bas le connaissent. Il s'est fait offrir des bourses, hein, Clément?
1: Ouais,
2: c'est
1: il
2: sûr.
1: S'est fait offrir des bourses pour aller étudier aux États-Unis. Mais lui, il voulait être dans le circuit pro parce que faire ça aux ouais. États-Unis, c'était dans les bourses, tu restes dans le circuit scolaire. Mais lui, je pense qu'il avait des ambitions un peu plus hautes.
2: Ouais. On verra. Vers où ces pas le porteront et ceux du taureau. Merci beaucoup, Clément Hamelin.
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4: Qu'est-ce que vous pensez des couples qui font chambre à part? Est-ce que vous pensez que c'est viable?
5: Je pense vraiment que c'est viable. Moi, j'invite même ça. Je trouve ça tellement important d'avoir notre intimité aussi, d'avoir comme notre cocon à nous.
6: Je sais pas si c'est viable. Moi, je sais que je serais malheureuse si je faisais ça. Mais j'imagine que pour certaines personnes, j'ai déjà entendu des couples qui disaient « ben ils ronflent trop, je dors pas », puis de pas dormir, c'est quand même pas le fun.
7: Le sommeil va jouer sur l'attitude, sur le caractère, sur notre bonne humeur ou quoi que ce soit. Fait que le fait de protéger notre sommeil va rendre un peu plus d'amour ou de bonheur dans la maison. Fait que moi, je pense que c'est viable aussi. C'est juste que c'est important d'en parler, puis il ne faut pas s'oublier là-dedans. Parce que c'est facile de dire t'as ton bord, bonne nuit, puis on se voit plus.
8: Moi, j'ai beaucoup de personnes dans ma vie qui font ça. En fait, je pense que c'est le best pour bien des couples. C'est juste qu'ils ne le savent pas. Économiquement, c'est vraiment difficile. T'sais, ça te prend une pièce de plus. Fait que je veux-tu vraiment avoir un 5,5 pour qu'on puisse avoir nos chambres à part? C'est un luxe quand même. Fait que je pense que pour cette raison-là, il y a beaucoup de gens qui ne le font pas, puis qui le feraient peut-être.
4: Est-ce que vous pensez que c'est une bonne idée de faire chambre à part?
9: Pour moi, non, mais pour elle, oui. C'est elle la coupable.
4: Donc, ça fait combien de temps que vous faites chambre à part?
10: Au moins 30 ans, parce que moi, je travaillais, je me levais de bonheur, puis lui, il gonflait beaucoup. Et je n'étais pas capable de dormir.
4: Puis est-ce que ça vous arrive des fois, pendant la nuit, d'aller voir l'autre ou de dormir ensemble?
9: Non. Jamais. Non, parce que elle, si je la réveille, laisse-moi tranquille.
4: C'est vrai, ça?
10: Oui, c'est vrai.
4: Mais ça fonctionne quand même, votre couple fonctionne quand même.
10: Ça fait quand même 60 ans qu'on est mariés.
4: Heureux en couple?
9: Oui, je suis heureux en couple. J'ai pas le choix de toute façon. Elle m'a attrapé pour la vie, pour le restant de mes jours.
2: Que c'est charmant. Donc, 60 ans de vie commune, mais quand même en lit, chambre séparée. Laurence Gnozzi, donc, je le rappelle, journaliste indépendante, on vous lit dans Québec Science. Et puis, dans Châtelaine, vous avez fait ce super article sur, justement, ce phénomène qu'on appelle le divorce du sommeil. Parce que nous, on voulait s'intéresser au corps sous toutes ses formes. On s'est dit, tiens, le corps qui dort, est-ce qu'il dort mieux à deux ou solo? Qu'est-ce que votre enquête vous a dit, Laurence?
11: Écoutez, je vais pas vous donner la réponse tout de suite.
2: Non.
11: Mais c'est ça. Ce que j'ai vu, c'est que beaucoup de couples décident de dormir séparément. Et donc, cette expression-là, le sleep divorce, c'est très fort, hein, comme ouais. on disait en début d'heure. Mais c'est juste une décision toute simple de dormir séparément pour mieux dormir, finalement. Alors, je commence mon texte avec une expérience personnelle. Je dis que je suis une divorcée du sommeil. C'est parti de quelque chose de très concret, mes insomnies, bon, qui traînent depuis longtemps, l'arrivée d'un enfant dans notre vie et qui aussi décide de débarquer en plein milieu de la nuit dans notre ouais. lit. Un conjoint qui fait de l'apnée du sommeil. Donc, à un moment donné, on a beau s'aimer, on dort plus. Et quand on dort plus, on devient fatigué, on est moins patient, on est plus irritable. On a fait chambre à part aussi parce qu'on avait ce luxe-là, on l'a entendu dans le
2: Vox Pop.
11: On a une chambre d'amis. Mais avant ça, bon, on habitait dans un 3,5. C'était même pas une option. Mais bon, aussi, on était plus jeunes et on dormait mieux. Donc, oui, c'est ça. En faisant mon reportage, j'ai vu que c'est vraiment loin d'être une pratique marginale. Une bonne partie de mes amis, en fait, font chambre à part avec leur conjoint, que ça aille bien ou pas dans leur couple. En fait, ça n'a rien à voir.
2: Ouais, et c'est pas des vieux couples nécessairement, parce que s'il y a des gens beaucoup dans la trentaine, quarantaine, qui décident, c'est aussi parce que c'est vrai qu'il faut dire quand les enfants sont en bas âge, ça c'est quand même un facteur extrêmement important, puis qu'on essaye de survivre en dormant un peu. Donc
11: absolument.
2: C'est ça.
11: C'est ce que j'allais dire. Ouais. Les enfants en bas âge. Hein? Mais c'est ça. Quand on regarde les données, il y en a pas énormément. Là, je vais vous dire, environ un tiers des Américains disent dormir séparément. C'est 10% des Français. On n'a pas de données au Québec, au Canada, mais on s'imagine des chiffres semblables. Par contre, ce qui change, c'est qu'on en parle beaucoup plus ouvertement, comme d'ailleurs beaucoup de phénomènes sociaux. Donc, on en parle sur les réseaux sociaux, sur TikTok, ouais. sur Reddit. Il y a vraiment

0: vraiment une conversation qui se déploie autour de ça.
1: Ben oui, ça, j'ai appris ça, là. Donc, si on va sur Reddit ou sur une autre plateforme, donc, il y a des gens qui discutent, il y a des phénomènes, il y a des groupes, il y a des regroupements.
0: Absolument, mais comme tout, tu sais, comme le TDAH, ou tu sais, des choses dont on parlait peut-être un peu moins, puis qui deviennent, qui se détabouisent, en quelque sorte. Puis, dans mon reportage, ben, j'ai parlé notamment à Richard et Richard. Bon, c'est un couple, et les deux s'appellent Richard, ils ont des noms de famille différents. C'est un couple de retraités qui dorment dans des lits simples côte à côte. Alors, s'ils font lit à part, ça existe aussi, ils peuvent se rapprocher, se toucher, se tenir la main, mais chacun garde son espace et leur maison a été pensée pour ça. Donc, ils se sont fait construire une maison en estrie en pensant à ça. Mais pour eux, donc, cette décision de faire lit à part, c'est vraiment pas un aveu d'échec de la relation, de leur sexualité, pas du tout, même le contraire. En fait, dans leur cas, ils m'ont dit, ben nous, on est deux grands gaillards, hein, puis on prend de la place. Puis il m'a dit, mon chum, quand il se retourne, il fait 3 vrilles, 2 saltos, il part avec la couette. Ça, c'est quand ils sont dans le même lit. Donc, c'est une question de confort. Et d'ailleurs, les études, il n'y a pas tant d'études sur le sujet, mais elles montrent que partager le même lit peut parfois nuire au sommeil. Donc, on se réveille plus souvent, on accumule de la fatigue et ça finit par affecter l'humeur. Donc, finalement, hein, certaines personnes, elles choisissent de ne pas dormir ensemble pour mieux s'entendre.
1: Ben oui, parce que si on est plus reposé, si on a mieux dormi, on est mieux disposé le matin. Et vous le dites, c'est que c'est plus un tabou comme cela a été, mais en même temps, c'est intéressant, Laurence Gnozzi, c'est que vous retournez dans l'histoire et on apprend toujours plein de choses en regardant un peu derrière soi. C'est que l'idéal ultime là, du couple qui dort ensemble, fusionnel, ça n'a pas toujours été ça, bien au contraire.
0: Absolument. Pendant longtemps, dans les sociétés européennes pré-industrielles jusqu'au 18e siècle, encore dans beaucoup de milieux populaires au 19e siècle, les gens dormaient ensemble surtout par contrainte, donc dans les logements plus petits, des familles entières partageaient le même espace. C'était une question de survie matérielle.
1: Il n'y avait pas d'espace vital.
0: Mais non, ce n'était pas un idéal romantique. Mais dès que les conditions économiques le permettaient, notamment dans l'aristocratie puis la bourgeoisie, on faisait chambre à part. Donc, avoir sa chambre, son lit, c'est un signe de statut. Hein? Mais aussi une manière de protéger son repos, son intimité. On avait un espace refuge pour se préserver, organiser son quotidien. Donc, ça devient comme un signe de l'existence d'une vie privée. Et cet espace est strictement réservé au couple. Hein. Le personnel domestique est souvent exclu de cette intimité, contrairement au 18e siècle où la chambre était comme une espèce d'espace de réception sociale.
1: Oui, voilà. On pense au roi qui recevait et puis il y a beaucoup de réunions qui se tenaient justement dans les chambres.
0: Et les domestiques n'étaient jamais très loin.
1: Ouais, hein. Oui, absolument.
0: Donc, il y a l'historienne française Michèle Perrault qui a beaucoup écrit sur le sujet. Elle dit « Faire chambre à part, c'est aussi une manière de se défaire du sacro-saint lit conjugal ou du poids des normes sociales et religieuses. Le lit conjugal était en grande partie une construction du monde catholique. Dès le Moyen-Âge, l'Église encadre la sexualité, insiste pour qu'elle ait lieu dans le mariage et dans le même lit. Donc, partager le lit devient une manière de réguler les corps, hein, d'organiser la fidélité, la procréation. Donc, tout ça pour dire que, effectivement, comme vous le disiez, ce qu'on considère aujourd'hui comme la norme, c'est-à-dire le lit conjugal, dormir collé, ben, ça s'impose au 20e siècle, après la Seconde Guerre mondiale, avec des petits logements, la psychanalyse, le cinéma, la publicité, puis cet idéal de la cohésion familiale, de la perfection. Tu sais, le lit devient cette espèce de symbole central du couple amoureux. C'est pas seulement un lieu de repos, c'est un espace qui est très chargé de désir, d'intimité. C'est presque une preuve qu'on s'aime. Donc, on projette sur cet objet, finalement.
1: Mais c'est intéressant parce que c'est la question qui est soulevée. Puis d'ailleurs, on l'avait posée la semaine dernière aux auditeurs.
0: Oui.
1: Puis c'est partagé. C'est-à-dire qu'il y a des gens qui disent, ouais, ben quand on commence à faire chambre à part, c'est le début de la fin. Il y a d'ailleurs une auditrice qui nous le dit. Il y a derrière ça cette idée d'une chambre à soi, chacun ses affaires. Mais qu'on se le dise, cette décision a souvent marqué le début de la fin, comme me le prédisait mon père qui, lui, a dormi tous les jours de sa vie avec ma mère. Et donc, pour elle, faire chambre à part, c'est vraiment un signe qu'il y a quelque chose qui ne va pas dans le couple, alors que d'autres personnes qui nous écrivent exactement le contraire. Tu sais, il y a ici Simon qui nous dit, ça c'est assez drôle quand même, j'y ai réfléchi très sérieusement, j'attendais que nos enfants quittent la maison, on a 3 ados, pas de chambre libre, mais finalement j'ai trouvé une alternative. Lui, c'est on a acheté un lit king. Ils ont eu un lit double, écoutez ça, pendant 20 ans. Alors lui, ça a changé sa vie. Et puis, il y a une autre auditrice qui m'a beaucoup fait rire, ils sont dans la quarantaine, en couple depuis 20 ans. Puis elle dit, c'est mon choix de ne plus dormir avec lui malgré la grandeur du lit king. Mon conjoint tombe très rapidement endormi. Ça me rendait très intolérante à chaque bruit qu'il pouvait produire. C'est peu dire qu'il me dérangeait. Je crois que j'ai fini par comprendre que c'était mieux pour lui que je parte avant de l'étouffer avec un très gros oreiller. Donc, ça a sauvé le couple dans son cas.
0: Oui.
1: Mais c'est vrai que les gens peuvent penser que c'est le signe qu'un couple va mal, puis on se la pose, la question, comme couple.
0: Oui, ben oui, effectivement, mais je pense que c'est faux, je dirais ça quand même. Mais je pense que ce qui est intéressant, c'est de parler toute la question d'autonomie. J'ai parlé justement dans le cadre du reportage avec la sociologue Chiara Piazzesi de l'UQAM, puis elle dit... Finalement, les gens, ils dorment, ils font chambre à part depuis quand même quelques temps. Mais ce qui a changé au cours des 20 dernières années, c'est la place accordée au repos et à l'autonomie personnelle. Là, on l'entendait un peu dans le Vox Pop, particulièrement chez les femmes. Le sommeil, c'est désormais perçu comme un pilier de la santé mentale, physique. L'idée de prendre soin, on parlait de self-care, c'est ancré dans le discours public. Mais en même temps, l'accès à un espace à soi reste très inégal. On l'a vu pas dans la pandémie. Quand tout le monde travaille à la maison, c'est les hommes qui avaient plus souvent une pièce fermée, un bureau, alors que les femmes, elles restaient dans les espaces communs avec les enfants, les devoirs, les interruptions. Donc, même à la maison, le droit au retrait n'est pas distribué de façon égale. Et ça s'inscrit dans une histoire longue. Pendant longtemps, les femmes ont été moins libres dans le mariage. Elles avaient moins de contrôle de leur espace, de leur repos. Donc aujourd'hui, quand certaines disent « je veux ma chambre, je veux mon lit, mon espace », c'est pas juste une question de confort, c'est comme une forme de reprise de pouvoir ou d'émancipation, comme une espèce d'échappatoire à la contrainte d'un corps qui dévoué à la reproduction.
1: Alors, ce n'est pas que négatif que de vouloir faire chambre à part pour sauver parfois des couples. Alors, Laurence, cet article, donc, Laurence Niazi, on peut le lire dans le Châtelaine du printemps 2026. Et c'est fort intéressant, comme je disais, quand on retourne aussi dans le passé, qu'on essaie de comprendre tout ce qu'il y a derrière, parce que c'est chargé. Le lit conjugal, il est chargé. Émilie Folie-Boivin, merci beaucoup d'avoir été avec nous. Clément Hamelin, pour ce corps qui se fait secouer avec ce monteur de taureau de Mascouche, Jayden, qui s'appelle.
2: On lui souhaite bonne chance.
1: Oui, on va regarder ça fin mai, ça nous intéresse. Merci beaucoup à tous ceux, toutes celles, je devrais dire, qui ont fabriqué cette émission. Je pense entre autres à Mireille Roberge, bien sûr, à Lambert Gagné-Coulombe, à Noémie Desilets, qui est à la réalisation aussi cette semaine et à la recherche. Merci beaucoup à Daniel Hossan, qui est à la technique, et c'est Pauline Pénicaud, qui nous donne un coup de main comme adjointe à la réalisation. Je m'appelle Isabelle Craig et je vous retrouve la semaine prochaine pour une autre très, très, très folle aventure. Salut tout le monde. Bye, bonne semaine.
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9: Ici Louis de Belval, voici les informations. Une personne en quarantaine a été déclarée positive à l'antivirus en Colombie-Britannique. La médecin hygiéniste en chef de la province assure toutefois que les mesures nécessaires sont prises. 3 des 4 passagers canadiens du MV Ondius sont sous observation à Victoria. Les précisions d'Anaïs Elbouche-Daini.
10: La médecin hygiéniste en chef de la Colombie-Britannique, Bonnie Henry, estime qu'il est rassurant que les symptômes aient été identifiés tôt. L'une des 4 personnes en quarantaine, atteinte de fièvre et de maux de tête depuis 2 jours, présente maintenant un résultat préliminaire positif à l'antivirus. Les résultats ont été analysés par le Centre de contrôle des maladies de la Colombie-Britannique et ont été envoyés au Laboratoire national de microbiologie à Winnipeg pour des tests de confirmation. Incluant ce patient, 3 personnes sont désormais sous observation à l'hôpital pour s'assurer de suivre leur état de santé. Ils sont dans 2 hôpitaux de Victoria, dans des chambres adaptées aux maladies respiratoires. Une 4e personne demeure en quarantaine à la maison. Le Dr Brian Conway, directeur médical au Centre des maladies infectieuses de Vancouver.
11: Et puis, c'est des symptômes relativement mineurs. Bien que l'infection a un taux de mortalité qui approche les 30 à 40 %, Ça veut dire que la majorité des gens ont bien s'en tirer et que ça semble s'annoncer bien pour cette personne-là.
10: Les quatre personnes qui ont été exposées au virus sur un bateau de croisière sont au milieu d'une quarantaine d'au moins 21 jours sur l'île de Vancouver, une quarantaine qui a débuté le 6 mai. Et la Dr Henry estime qu'ils sont dans un moment critique où le virus pourrait se développer. Issa Nessel-Boujdani, Radio-Canada, Vancouver.
9: À travers la planète, des gens ont manifesté pour commémorer les 78 ans de l'Exode et le déplacement forcé de milliers de Palestiniens lors de la création d'Israël. C'était le cas notamment au Royaume-Uni, en France, mais aussi au Québec. Étienne Perrault.
2: À Londres, des barrières séparent la manifestation anti-immigration organisée par la figure de proue de l'extrême droite, Tommy Robinson, d'un autre rassemblement qui réunit des militants pro-palestiniens. J'aimerais que les gens ouvrent les yeux sur les atrocités qui se passent en ce moment, dit cette manifestante pro-palestinienne. Elle est là pour commémorer les 78 ans de la Nakba, ou catastrophe en arabe. Cet événement représente le déplacement forcé et l'exode d'environ 750 000 Palestiniens et coïncide avec la création de l'État d'Israël. Et ici, au pays, des manifestants pro-palestiniens se sont également réunis à Montréal pour commémorer ce moment marquant de l'histoire palestinienne. Voici Boutaïna Shafi, membre de la jeunesse palestinienne à Montréal.
12: Ils continuent à avoir du déplacement forcé, qu'ils continuent à avoir des villages qui sont pillés, qui sont détruits, puis que les Palestiniens se voient poussés de leur terre ancestrale.
2: Si la Nakba mobilise autant des deux côtés de l'Atlantique, c'est notamment parce que cet événement est toujours au cœur des revendications palestiniennes, soutient Diala Hamza, professeur d'histoire du monde arabe à l'Université de Montréal.
13: La Nakba est une structure qui dure jusqu'à nos jours, avec la destruction systématique de la bande de Gaza.
2: Bien au-delà d'un simple événement historique, Diala Hamza estime que les Palestiniens sont donc encore aujourd'hui forcés à l'exil. Ici Étienne Perrault, Radio-Canada. Montréal.
9: Et puis à Gaza, de nombreux Palestiniens ont assisté aux funérailles du chef de la branche armée du Hamas tué lors d'un raid aérien israélien vendredi sur la ville de Gaza. Selon Israël, Ezzedine Al-Haddad serait l'un des architectes des attaques du 7 octobre 2023 contre l'État hébreu. Les explications de Greta Juris.
14: Une foule de Palestiniens a défilé avec la dépouille du chef Ezzedine Al-Haddad dans les rues de la ville de Gaza avant qu'elle ne soit déposée à la mosquée d'Al-Aqsa. Le dirigeant avait pris la tête de la branche armée du Hamas il y a environ un an pour remplacer le commandant de l'époque, Mohamed Sinwar, tué lui aussi par Israël en mai 2025. Dans un communiqué, Israël l'a qualifié d'un terroriste de premier plan et de l'un des architectes de l'attentat contre Israël en 2023. Un porte-parole du Hamas, Hazem Qassem, a toutefois dénoncé l'attaque comme une violation sans précédent du fragile cessez-le-feu dans la région. Sept autres Palestiniens ont été tués durant le raid qui a visé un immeuble résidentiel près du centre-ville de Gaza et une cinquantaine d'autres ont été blessés. Entre-temps, au Liban, un bon nombre de citoyens remettent en doute la prolongation de 45 jours de la trêve entre leur pays et Israël, en raison des nouvelles frappes menées par l'État hébreu. Elles auraient visé des infrastructures du Hezbollah dans le sud du pays. Ce cessez-le-feu est une moquerie, dit cet homme qui s'est réfugié à Beyrouth en raison de la guerre. Cet autre déplacé de 24 ans estime que la prolongation n'est dans l'intérêt d'aucun citoyen, puisqu'elle ne leur permet pas de retourner chez eux. D'ailleurs, d'autres Libanais ont été forcés d'évacuer leur village en raison des nouveaux bombardements israéliens. Ici Greta Juris, Radio-Canada, Montréal.
9: Dans la Ligue nationale de hockey, le Canadien a raté l'occasion d'éliminer les Sabres de Buffalo au Centre Bell dans le sixième match de leur série. Le tricolore s'est incliné au compte de 8-3. Un septième match sera présenté lundi à Buffalo. Et puis au hockey féminin. Maggie Flaherty a marqué le but gagnant sur une passe de Marie-Philippe Poulin en prolongation contre la Charge d'Ottawa. Marque finale 2-1. Les Montréalaises accentuent leur avance dans cette série. La victoire n'est plus qu'à un gain de mettre la main sur la Coupe Walter. Le troisième match aura lieu lundi à Ottawa.
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15: Avec nos invités, Mélina May, Ador Goldman, David Castello-Lopez, Annie Archambault, Jennifer Aline qui soumet son film à la critique d'Alex Vien et de Nicolas Titlé. Nos analyses de l'actualité ce soir sont Cécile Van de Velde et Guillaume Rousseau. Avec Jean-Philippe Cipriani. Et en troisième heure, en exclusivité pour les gens, les chanceux qui nous écoutent à la radio d'ici première, on accueille la comédienne Sandrine Bisson. Elle va se lancer devant ses coachs Sophie Lorrain et Brigitte Poupard et le rappeur Comedia en prestation avec nos musiciens. Vous les entendez, vous les voyez. Clayton Cardo au piano, Ebed Registre à la batterie, Grégory Clerget à la guitare et notre chef d'orchestre, c'est le meilleur bassiste en ville, oh oui, Paul Charles.

0: samedi, Paul.
1: Oh, samedi, Marie-Louise.
0: Alors, vous étiez de service jeudi soir avec Preach, hein? Oui. Paul Charles et ses musiciens. Ça y est?
1: Exclame, ouais, ça a bien été.
0: Bon, voilà. C'est la célébrité internationale qui vous attend, Paul. On l'a toujours su. Ensemble, on accueille nos invités de cette première heure, nos analystes de l'actualité, le juriste Guillaume Rousseau, qui, par amour, par fidélité, par loyauté, a fait la route depuis Sherbrooke encore pour être sur notre plateau. Et la sociologue Cécile Van de Velde, qui porte fièrement, bien sûr, un T-shirt des Canadiens de Montréal.
2: Bonsoir, Marie.
0: Bonsoir, ce sera votre sujet, la fièvre des séries,
2: exactement,
0: d'ailleurs. Alors, ensemble, on accueille nos invités de cette première heure, Mélina May et Adore Goldman. Bonsoir, mesdames.
3: Bonsoir.
0: Travailleuse du sexe et cofondatrice de CATS, c'est le Comité autonome du travail du sexe. On vous accueille parce que vous faites partie de ce groupe de travailleuses du sexe qui appelle à la grève dans quelques jours, le 23 mai, en plein Grand Prix de Formule 1 à Montréal. C'est la période la plus lucrative de l'année, c'est vrai ça encore? Il y a plus de clientèle lors du Grand Prix, Adore?
3: Il y a plus de clientèle, c'est lucratif pour nos patrons, mais des fois pas pour nous.
0: Voilà, c'est pour ça que vous choisissez cette journée pour faire cet appel à la grève, pour demander des meilleures conditions dans les salons de massage et dans les strip clubs. Quel est le plus grand mythe, le plus grand cliché qu'on a, nous, par rapport au travail du sexe, Mélina?
4: Je parlerais peut-être de la demande des travailleuses du sexe. Nous, ce qu'on veut, c'est... Des fois, les gens ils pensent qu'on veut la légalisation du travail de sexe, mais ce qu'on demande, c'est la décriminalisation.
0: Oui.
4: Donc, on aimerait que les lois actuelles, elles passent des lois criminelles aux lois du travail. Okay. Donc, qui nous permettraient d'avoir des conditions de travail plus dignes.
0: Plus acceptables. On va parler de ces conditions de travail que vous dénoncez avec vous deux. Merci d'avoir accepté notre invitation. Merci d'être sur notre plateau. Qui aimeriez-vous remercier cette semaine? C'est la question que l'on pose à nos invités et aux gens qui nous écoutent, bien sûr, qui nous regardent. Adore?
3: Ben moi, j'aimerais remercier, en fait, toutes mes collègues du CATS qui sont avec nous dans la lutte. Je pense que c'est une lutte qui n'est pas facile. C'est dur de se mettre devant le spotlight comme travailleuse du sexe,
0: oui,
3: comme ça. Donc, j'aimerais les remercier.
0: Oui, c'est courageux. Mélina?
4: Pareillement, peut-être un merci un peu plus spécial à Adore, parce qu'on est ensemble dans la lutte depuis,
0: oui,
4: le début.
0: Ben puis, oui, vous vous connaissez de l'époque universitaire. On va revenir sur vos vies trépidantes, mesdames. Merci d'être avec nous. Cécile, qui aimeriez-vous remercier cette semaine?
2: Alors moi, j'aimerais remercier les écoutantes du centre d'écoute de Laval, parce,
0: oui,
2: que j'ai travaillé avec elles cette semaine et leur travail m'a touchée. En fait, c'est des bénévoles qui prêtent une oreille attentive, gratuite, à des gens qui sont complètement seuls et qui appellent pour avoir juste quelqu'un à qui parlaient, livraient un peu de leur souffrance.
0: Wow.
2: Et elles m'ont dit qu'elles avaient de plus en plus de jeunes adultes. Et je trouve que leur travail a beaucoup de sens. Donc voilà, j'aimerais les remercier.
0: C'est bien, vous faites bien. Guillaume?
1: Yacoub Dobesch.
0: Ah oui.
1: Pour des raisons évidentes.
0: Oui.
1: Voilà, pour moi qui suis un nostalgique de Patrick Roy et de son époque, je me retrouve un peu enfin.
0: Vous vous remettez pas encore du clin d'œil?
1: C'est dans la chanson de Loco Locas qu'on entend souvent ces temps-ci d'ailleurs.
0: C'est vrai. Pour répondre à cette question, à qui aimeriez-vous dire merci cette semaine ou encore pour réagir aux nombreux entretiens qu'on aura tout au long de l'émission, vous allez sur la plateforme audio, vous cliquez sur la bulle de conversation associée à notre émission, tout peut arriver. Et voilà, vous nous trouvez, on dialogue avec vous. Bienvenue à toutes et à tous. Nous allons commencer cette émission comme à chaque semaine en retrouvant notre collaborateur Jean-Philippe Cipriani pour la partie nationale de sa revue de la semaine.
5: Bonsoir, bonsoir Marie-Louise. Hein, notre deuxième heure, pas de battre de côte d'écoute ce soir à RDI, j'ai l'impression. Hein.
0: Ça risque d'être. Mais encore là,
5: on
0: peut-être.
5: Jamais,
0: oui,
5: peut-être.
0: Effectivement, il y a des gens qui n'aiment pas le hockey, ça existe.
5: Peut-être, ou qui vont être perdus dans leur poste, mais même...
0: dans leur zapping.
5: Ben oui, même la ville de Québec est rendue CH, alors go Nordique. cette semaine commence avec la misère

0: des riches, hein, comme oui. Le vieux téléroman de TVA à l'époque où ça allait bien. On apprend qu'on ne prend pas soin de nos riches au Québec, au banc des accusés. Québec solidaire qui veut taxer à 1% les fortunes qui dépassent les 25 millions de dollars en s'inspirant un peu de la taxe Zuckman sur les ultra-riches. Une idée en France puis en Europe où la richesse là-bas s'accumule par dizaines de générations dans les familles. Là-bas, c'est des milliards. En 5 ans, quand même, à travers le monde, les 5 hommes les plus riches de la planète ont doublé leur fortune, mais ils ne vivent pas ici. Et ici, Québec solidaire l'a expliqué comme il peut.
1: Mettons, au François Lambert de ce monde, là, faut pas qu'il s'inquiète, là. C'est une petite contribution qu'on va leur demander qui va faire une immense différence pour la société québécoise. Pour eux, c'est de l'argent de poche.
0: Bon, il prend pour acquis que François Lambert vaut 25 millions, mais en tout cas, François Lambert n'a pas apprécié. Réponse constructive et posée, comme on lui connaît. Voyeul, je le cite. C'est moins poétique qu'idéologue marxiste quand même. Il se lance dans la défense des entrepreneurs comme moteur de l'économie québécoise. Si tu n'as jamais lancé d'entreprise, ferme-la. Les entrepreneurs qui ont 25 millions en capital, ça demeure rare au Québec. Oui. Si tout le monde est entrepreneur, d'ailleurs, il n'y aurait plus d'employés. Alors, l'IA les a pas encore remplacés, donc ce serait bien de penser à eux aussi. On a pas beaucoup de milliardaires non plus, mais il y en a un qui s'est fait entendre, Pierre-Carl Péladeau, dont la fortune est de 3 milliards 300 millions selon Forbes, lance un cri du cœur pour la survie du réseau TVA qui est en difficulté. Il y a eu des compressions, même dans les salaires de certaines vedettes. Mais là, lui, ce qu'il voudrait, c'est contourner les conventions collectives.
2: Et les cachets des artistes sont également aussi une considération importante, tout comme celle des scénaristes, tout comme celle des scripts.
0: Tout sauf le cachet des actionnaires, finalement. Quand on est rendu à vouloir abolir le lunch des techniciens au tournage, ça fait image. Les GAFAM accaparent bel et bien la tarte publicitaire, font mal à la télé privée, mais sa solution laisse perplexe.
2: Il faut que vous déréglementiez, puisque les étrangers qui sont en train de, entre guillemets, nous envahir, ne le sont pas.
0: Déréglementer plutôt que réglementer les GAFAM. Pourtant, l'Italie l'a fait, l'Australie l'a fait. YouTube n'a pas fermé l'accès à tout le monde là-bas. Il y a un vrai débat à avoir ici sur la plutrerie de nos élus. Mm. Mais pour que ça marche, il faut de la solidarité. Or, c'est encore en lançant des attaques contre Bell, contre Radio-Canada, qui a fait passer son message. La semaine même où on apprend que, pendant que sa filiale TVA en arrache, Québécois voit ses profits globaux augmenter de 22 % 224 millions de dollars pour les 3 premiers mois de l'année. Mais Québécois segmente les activités en plusieurs filiales, même si certaines s'alimentent entre elles. Et le citoyen, lui, regarde l'ensemble. Donc, pour que le message porte, il faut que ce soit peut-être plus cohérent. Ça a été entendu un petit peu à Québec, mais il y avait une grosse semaine politique quand même à l'Assemblée nationale parce que Christine Fréchette a retrouvé de la prestance en faisant adopter sa loi Gaby Renault qui va permettre aux femmes de consulter le dossier judiciaire de leur conjoint.
3: Pour mieux protéger les femmes victimes de violences en leur donnant la possibilité d'accéder à des informations de nature judiciaire sur leurs partenaires. Je suis contente aussi de voir que l'ensemble des partis politiques se joignent à cette démarche-là.
0: Bon, l'harmonie est revenue. Fini les petites attaques cheap de essayer de pas lever pendant mon discours. Hein? Bon, c'est moins émotif, mais tout aussi important. Le parler d'infrastructure aussi, le maintien des actifs, juste les garder fonctionnels pour les villes. Il y a un déficit de 50 milliards de dollars qui pourrait doubler d'ici 10 ans. Devant les élus municipaux, à l'UMQ, Christine Fréchette a joué à la Cupidon des pépines.
3: Ah, nos hôpitaux, nos écoles, nos routes, qui ont bien besoin d'amour. Nos égouts, nos bancs de fontaines, nos installations sportives ont également besoin d'amour.
0: Ah, on a besoin d'amour, les filles. Faut l'entendre.
4: Je pense qu'elles le savent.
0: Oui, notre relation avec le bitume a toujours été charnelle, de toute façon, au Québec, comme avec la pelouse. Mais aussi...
3: En matière d'infrastructure, il est temps de prendre soin de ce que nos parents et grands-parents ont construit.
0: En prendre soin, mais pas en prendre moins. Et je dis ça parce que l'un des problèmes avec nos routes, on a 2,5 fois plus de kilomètres par habitant que l'Ontario, donc plus à entretenir avec moins de contribuables. Et qu'est-ce qu'on propose? Un troisième lien à 10 milliards, un parachèvement d'autoroute, élargissement d'une autre, des nouvelles routes dans le nord qui mènent nulle part ou à des mines qui ferment. Mmh. Tout ça avec une population qui baisse, comme le montrait l'Institut de la statistique cette semaine, et qui va continuer à baisser. Là, on a eu le débat sur la natalité, mais on passera pas de 1,3 enfants par famille à 2 magiquement juste avec des crédits d'impôt. Alors, et compenser avec l'immigration n'est pas très populaire non plus. Alors, moins de gens pour payer la santé, l'éducation et les infrastructures. Mmh. Les villes demandent donc un fonds pour l'entretien. La première ministre n'est pas fermée.
3: On va être au rendez-vous pour contribuer à l'entretien des infrastructures.
0: Bon. Rendez-vous, même jour, même heure, même... J'ai plus le droit de dire ça, hein? En tout cas, excusez, c'est parce qu'elle est partie à Paris, hein? La place où il n'y a pas seulement des grands hommes. Un mot sur les excuses de...
4: Sona... Ça a pris du temps que je la comprenne.
0: Oui, excusez-moi.
4: Oui, non, c'est...
0: Un mot sur les excuses de Sona Lacroyanne-Olivier, blâmée par la commissaire à l'éthique pour avoir fait de son bureau de député le quartier général de la campagne de Pablo contre toutes les règles.

0: déontologie quand ils arrivent, mais ils ne sont pas obligatoires. La commissaire à l'éthique trouvait d'ailleurs que c'était aberrant il y a 3 ans. Peut-être que c'est pour ça qu'elle n'a pas suggéré à l'Assemblée nationale de démettre la députée Lacroyanne Olivier de ses fonctions. Les élus ont le pouvoir de le faire. Par contre, à voir s'ils vont avoir ce courage-là. Enfin, volet indépendance.
1: Oui.
0: Paul Saint-Pierre-Plamondon n'a pas de preuve, mais il soupçonne qu'il se fait espionner.
2: Ma crainte, c'est que fondé sur des décennies d'espionnage et de gestes douteux de surveillance des élus du Parti québécois, on n'a pas les moyens de vérifier ce qui se produit en ce moment, mais on est obligé de présumer que le gouvernement fédéral n'a pas changé et qu'il fait ce genre de surveillance-là.
0: On confond peut-être surveillance et espionnage ici, mais c'est très probable. Et honnêtement, Meta et Google sont probablement bien plus avancés que le SRS là-dessus. Sauf que celui qui doit ordonner l'espionnage, Mark Carney, est plus inquiet de l'autre mouvement sécessionniste, celui de l'Alberta. Ce qui se joue là-bas est absolument fascinant. Vous savez donc ce projet de référendum porté par des séparatistes albertains. La pétition semble avoir reçu assez de signatures pour que ça se tienne le 19 octobre. Et coup de théâtre cette semaine, le tribunal annule en disant « Vous n'avez pas consulté les communautés autochtones. » Quel beau prétexte pour Danielle Smith, qui est pour le référendum, mais contre l'indépendance, allez comprendre. Au contraire, elle veut contester ce jugement, je la cite, « antidémocratique ».
3: Since we believe that this one is incorrect in law and anti-democratic, we will be appealing it.
0: Elle va faire appel. Elle tombe des nues en disant « Je pensais qu'il fallait consulter les Autochtones pour les projets de pipeline, pas pour un simple référendum qui va décider de l'avenir politique de leur territoire. » Bon, ça va se rendre en Cour suprême, cette affaire-là.
4: C'est pas un fait taille, quand même.
0: Ben, c'est ça. Comptez pas sur un référendum en octobre. Mark Carney prévient que la loi sur la clarté, là, question claire, majorité claire, s'appliquerait. Guillaume va être plus clair que moi là-dessus tantôt.
5: On espère.
0: Mais Mark Carney a tellement peur de l'Alberta qu'après avoir annoncé le projet cette semaine de doubler la production d'énergie au Canada.
6: Grâce à notre nouvelle stratégie nationale d'électrification, nous bâtirons rapidement et à grande échelle pour doubler notre réseau énergétique et bâtir un Canada fort qui sera alimenté par une énergie propre, abordable et fiable.
0: Hey, attirer les investissements avec notre énergie, j'ai l'impression que Pierre Fitzgibbon est rendu au fédéral. Pour vrai... Mais Mark Carney a aussi planté les derniers couteaux juste après dans le dos du plan vert du Canada en inscrivant comme projet national l'oléoduc dont rêve l'Alberta pour sortir le pétrole vers l'ouest, même si la Colombie-Britannique ne veut pas que ça passe sur son territoire. Donc, pouvoir contourner les lois environnementales. Pourquoi?
6: Le Canada fonctionne. Il fonctionne pour tous les Canadiens, toutes les Canadiennes, tous les Albertains et Albertains. On va créer des milliers et milliers de bons jobs.
0: Des jobs assez hypothétiques parce qu'il n'y a toujours pas de promoteurs privés dans la salle. Et surtout, ils repoussent sur 10 ans la hausse du prix du carbone industriel. Alors, oubliez ça, les cibles de réduction des gaz à effet de serre. Mais les pétrolières canadiennes, elles vont faire 60 milliards de profits cette année. Mon Dieu, qu'on traite mal nos riches, Marie-Louise.
4: Oh, c'est la conclusion de la semaine, Jean-Philippe. Merci beaucoup d'être avec nous. Merci à vous.

0: En forme de revue de la semaine se poursuit avec nos invités Mélina May et Adore Goldman, travailleuse du sexe, cofondatrice et militante du CATS, c'est le Comité autonome du travail du sexe. Bienvenue parmi nous officiellement, mesdames. Merci d'avoir accepté notre invitation. Vous vous connaissez toutes les deux depuis l'époque de votre période universitaire. Vous avez fait toutes les deux des études en travail social. Et on vous accueille, on le disait en ouverture d'émission, alors que dans quelques jours, le 23 mai, vous faites un appel à la grève pour protester contre les conditions de travail dans les salons de massage, les bars de danseuses. On va en parler avec vous deux aujourd'hui. D'abord, il faudrait établir qu'est-ce qu'on désigne par le vocable travail du sexe. Qu'est-ce que ça comprend?
1: Mais je pense que

0: C'est un terme vraiment large qui englobe toutes les types de travail qui vendent des services sexuels, que ce soit en ligne, que ce soit par téléphone, que ce soit en personne. Donc, mettons...
1: La danse.
0: La danse, on compte là-dedans. Les salons de massage, les escortes, tout le travail du sexe en ligne, la webcam, etc.
1: Oui, ça se complexifie, hein, puis ça s'étend, le travail du sexe, depuis, bien sûr, l'avancement technologique. Mais Mélina, vous dénoncez ce que vous appelez la putophobie. Qu'est-ce que ça veut dire?
2: Ben, c'est la peur des putes.
1: Oui.
2: Après...
1: Qui a peur des putes?
2: Je pense beaucoup de gens, mais de moins en moins, on l'espère.
1: On a peur de quoi quand on a peur des prostituées?
2: Je pense qu'on a peur des putes dans le sens, on a peur qu'elles transmettent des maladies, on les voit comme un danger pour la santé publique, on les voit comme des troubles dans la société qu'il faut essayer de cacher.
1: Il y a la honte là-dedans. Probablement, il y a l'incompréhension.
2: Oui,
1: aussi.
2: On est plusieurs aussi à avoir une certaine putophobie internalisée, évidemment. Là, mais
1: les prostituées elles-mêmes.
2: Les travailleuses du sexe elles-mêmes, oui, effectivement.
1: Oui. Mm-hmm. Pourquoi c'est important le travail du sexe? Adore. C'est une question fondamentale, mais on la pose rarement aussi franchement. Je pense qu'il faut l'aborder. Mm-hmm. Pourquoi c'est important qu'il y ait des travailleurs et des travailleuses du sexe dans une société?
0: Je pense que. La sexualité fait partie de nos vies à tous et à toutes. Puis pour plein de raisons, il y a des gens qui vont avoir un accès plus limité ou vont préférer parce que c'est plus simple payer pour avoir accès à de la sexualité. Oui. Puis je pense que qu'est-ce qui est important là-dedans de retenir, c'est qu'il faut que les personnes qui font ce travail-là aient des bonnes conditions de travail parce que à cause de la criminalisation puis de la stigmatisation, mais souvent on se trouve en dehors du cadre des lois du travail, puis ça fait en sorte que justement on est
1: vous êtes fragilisé. Bien sûr. Rappelons qu'au Canada, il faut le dire, fournir des services sexuels, c'est pas illégal. Ce qui est plutôt illégal, c'est les acheter, consommer des services sexuels. C'est ça qui est illégal. Toutes les deux, vous avez commencé le travail du sexe il y a 7 ans, au moment de vos études d'ailleurs. Pourquoi, Mélina?
2: Moi, j'étais en stage non rémunéré. Fait qu'à ce moment-là, j'avais une amie qui faisait le travail du sexe puis qui m'a expliqué comment ça se passait. Puis genre je pense que ce serait un travail qui serait plus adapté à mon horaire. J'avais plus de flexibilité puis aussi un peu d'argent facilement.
1: C'était payant. L'imagine.
2: Je le fais avant tout. Je pense que la plupart des travailleurs du sexe, sans pouvoir parler pour toutes les travailleuses du sexe, oui. On le fait d'abord pour l'argent.
3: Oui. C'est pas par passion, là.
2: C'est pas par vocation, non.
0: Mais comme la plupart des travailleuses, je pense, ouais. En fait. Il y en a pour qui c'est épanouissant, le travail, mm-hmm. Mais il y a beaucoup de gens pour qui ça ne l'est pas, puis c'est correct. Ouais.
1: C'est alimentaire, mm-hmm. C'est strictement c'est alimentaire. Mélina, vous êtes ce qu'on appelle une escorte indépendante. Qu'est-ce mm-hmm. que ça veut dire? Qu'est-ce que c'est votre travail? Qu'est-ce que c'est être une escorte indépendante?
2: Ben, escorte, dans le sens, j'offre des services sexuels. Indépendante, dans le sens, j'ai pas de boss. Fait que moi, je fais mon horaire, je trouve mes clients moi-même, je fais ma promotion moi-même.
1: Et là, vous voyez des clients?
2: Oui.
1: Qu'est-ce qu'ils veulent, les clients? Qui sont vos clients?
2: Les clients, c'est des personnes complexes, hein, comme les travailleuses du sexe. Je veux dire, il y a plein de gens.
1: Ouais.
2: Mais peut-être un facteur commun.
1: Oui, qu'est-ce qu'ils ont?
2: Les hommes, ouais. Pour la plupart.
1: Vous voyez que des hommes?
2: Non, je vois tout le monde, peu importe leur genre.
1: Ouais.
2: Mais c'est beaucoup d'hommes qui achètent les services sexuels.
1: Ils ont quel âge en moyenne?
2: Je sais vraiment pas.
1: Ça varie, il y a des très jeunes, il y a des plus âgés.
2: Vraiment, ouais.
1: Est-ce qu'ils sont mariés? Est-ce qu'ils sont en couple en général?
2: Peut-être, je leur demande pas. je pense qu'un truc...
3: Il faut qu'ils soient majeurs quand même.
2: On check les identités ou par référence.
1: Oui.
2: Mais tu sais, je pense qu'une chose à retenir, c'est peut-être juste que les clients sont pas... c'est pas une identité, mm-hmm. un type. Là. Il y en a qui sont des grands anxieux, qui sont pas capables de dater. Il y en a qui veulent juste des câlins. Je pense qu'il faut un peu sortir
1: des clichés. Des clichés. De la violence sexuelle, elle existe quand même, et on va en parler,
2: ça,
1: bien
2: c'est
1: sûr.
2: Ben oui.
1: Ouais.
4: Je me demandais, en vous écoutant, est-ce que vous rencontrez beaucoup de solitude?
2: Ah oui, il y a beaucoup de solitude. Ah, c'est
4: d'accord.
1: Ouais, donc, les hommes qui viennent vous voir, ils souffrent de solitude, certains, en tout cas. Certains d'entre eux. Il y a toutes sortes de situations, on peut imaginer, hein, Mélina. Ouais. Vous êtes danseuse. À quoi ça ressemble le quotidien d'une danseuse?
0: Dans le fond, moi, on peut un peu arriver.

0: à l'heure qu'on veut, mais moi, je préfère faire un chiffre de 7 heures. Donc, j'arrive à 8 heures, je pars à 3 heures.
1: Du matin.
0: Du matin, ouais. Oui, exactement. Puis dans le fond, moi, dans mon emploi, il faut que j'aborde les clients dans le bar pour leur vendre des danses. Donc, moi, si je ne vends pas de danses, je ne fais pas d'argent dans ma soirée.
1: OK, donc, attendez qu'on comprenne. Ouais. Donc, nous, on imagine une situation où vous dansez sur un stage.
0: Ouais.
1: Une scène, mais là, vous vous dites qu'il faut que j'aille solliciter des clients pour faire de l'argent.
0: Ouais. Dans le fond, nous, on n'est pas payé quand on va travailler. Il faut qu'on paye pour travailler. Il faut qu'on débourse un montant qu'on appelle le service bar.
1: Oui, c'est de ça dont vous... C'est ça que vous protestez aussi. Hein? Ça fait partie des raisons pour lesquelles vous voulez faire la grève. Ouais. Expliquons aux gens qui nous écoutent et qui nous regardent ce que c'est le service de bar. Service bar.
0: Oui, on appelle ça comme ça. Dans le fond, ça, c'est un montant forfaitaire. Donc, ce qui... s'applique à chaque travailleuse, puis qu'on doit débourser pour avoir accès au lieu de travail. Ouais. On ne reçoit pas de salaire. Donc, qu'est-ce qu'on vend? C'est des danses en cabine. Puis, mettons, le stage, c'est pas rémunéré. Là. Nous, on va là comme pour promouvoir nos services. Wow. Mais en même temps, on est obligé de le faire, par exemple.
1: Vous êtes obligé de danser sur scène
0: on
1: aussi.
0: On est obligé de danser sur scène. On est obligé de se mettre nu. On n'a pas de contrôle sur notre travail dans ce sens-là.
1: Ouais. Donc, une soirée type, c'est vous danser sur scène, puis après, vous aller en cabine avec des clients?
0: Ouais, dans le fond, à peu près 2-3 fois dans la soirée, on va sur le stage. Puis après, ouais, c'est d'essayer de trouver des clients. Des fois, il n'y a pas de clients, c'est long. Puis des fois, il y en a beaucoup. Fait que dans ce temps-là, on est content.
1: Et qu'est-ce qui se passe une fois qu'on est dans la cabine avec le client? Est-ce que je peux me permettre de vous le demander?
0: Ben oui, mais c'est un lap dance. Donc, ouais. C'est une danse sensuelle. Puis.
2: Où il touche.
0: Ils touchent. Ils ont le droit de toucher, juste pas entre les jambes. Fait que c'est un peu ça, les limites. Évidemment, des fois, il y a des clients qui s'attendent à plus, qui poussent les limites. Donc,
1: il faut savoir se défendre.
0: Il faut
1: aussi
0: savoir mettre ses limites.
1: Ouais. Puis combien on fait d'argent quand on va en cabine? J'essaie d'évaluer parce que,
0: Par chanson, ouais. Donc une danse, c'est le temps d'une chanson. C'est 20 $ la plupart des bars. Il y a un bar à Montréal encore où c'est 10 $.
1: Wow, ce qu'on appelait les danses à 10. Donc, exactement. Il faut en faire plusieurs dans une soirée, surtout que le service bar, c'est un forfait que vous devez payer pour danser, pour travailler, puis ça va jusqu'à 100 $.
0: Exactement.
1: Donc, c'est terrible.
0: Oui, des fois, tu peux être dans le négatif. Là. Surtout l'hiver, ça arrive qu'il faut que tu payes pour travailler.
1: Travailler à perte. Hein? Ouais. Bon, vous avez dénoncé toutes les deux des conditions de travail qui sont difficiles. Il y a de l'abus, des lieux insalubres, précaires. Est-ce qu'on peut avoir des exemples? Qu'est-ce que ça veut dire, ça, des lieux insalubres, des conditions précaires, Mélina. Donnez-nous des exemples.
3: Ouais. Mais moi, j'ai travaillé dans un milieu de travail, mais dans les salons de massage.
1: Ouais.
3: Ça a été ma première job. Je dirais que mon salon était assez salubre, mais j'ai entendu parler de d'autres histoires un peu plus d'insalubrité, là, notamment des rats, des punaises de lit, des histoires comme
1: super.
3: Ça. Mais le pire, c'est que le boss ne fait pas grand-chose.
1: D'ailleurs, vous avez dit que c'est des petits rois, les patrons.
3: Oui, j'ai dit ça à un moment donné. Oui, c'est un peu ça, franchement.
1: Qu'est-ce que ça veut dire?
3: Dans le sens qu'ils font les règles. Puis nous, on n'a pas notre mot là-dessus. Puis je dirais, dans les salons de massage, un truc qu'on dénonce le plus, c'est qu'il n'y a pas de moyens qu'on puisse se protéger. T'sais, on pourrait imaginer des boutons de panique dans les chambres. On pourrait imaginer aussi d'avoir une liste noire pour les clients qu'on a vécu une mauvaise expérience. Juste aussi un partage d'informations générales entre les travailleuses. Mais il faut comprendre que dans les salons de massage, ou dans l'industrie en général, c'est le profit qui prend la priorité sur les droits des travailleuses ou sur juste leur envie d'un environnement de travail sécuritaire.
1: Dans un rapport du Conseil du statut de la femme qu'on a trouvé, hein, qui est paru en 2012, mesdames, on apprend que la majorité des femmes prostituées ont subi des agressions physiques répétées au cours de leur pratique, y compris des viols, des coups, des blessures graves, pouvant parfois aller jusqu'au meurtre. Au Canada, les personnes prostituées ont un taux de mortalité 40 fois supérieur à la moyenne nationale. La majorité des personnes, les travailleuses du sexe, souffrent de symptômes du stress post-traumatique, psychique, des hallucinations, des périodes de dépression, des tendances suicidaires, comparables aux symptômes qu'on peut trouver chez les militaires ou des personnes qui ont vécu des traumatismes graves. Vous avez enquêté auprès des collègues qui font le même métier que vous. Est-ce que ça correspond, ce que je viens de raconter, au risque du travail du sexe? Adore.
0: Je pense que nous, on nie pas la violence dans l'industrie du sexe. On l'a documenté dans nos enquêtes. C'était quelque chose qui préoccupait beaucoup les gens. Par contre, là où je nuancerais, c'est que pour nous, la réponse, c'est pas par la police ou par l'État qu'on va assurer notre sécurité. Mmh. C'est vraiment nous, entre collègues, puis on

0: par la question syndicale que nous, on le prend parce qu'on pense qu'on est les mieux placés. On sait c'est quoi les façons dont on pourrait être mieux protégé. Puis, parce qu'on n'est pas considéré comme un milieu de travail au sens de la loi, ben notre employeur n'est pas obligé de nous offrir un milieu de travail sécuritaire.
1: Ouais.
0: Alors que à Radio-Canada, par exemple, ben il y a des détecteurs de métal quand on rentre parce qu'il y a eu des incidents non sécuritaires. Donc, on peut penser que c'est pas parce qu'on est dans l'industrie du sexe qu'il n'y a pas des choses qui peuvent être mises en place pour nous protéger.
2: Si je peux rajouter, tu sais, dans des milieux de travail comme tu sais les infirmières ou t'es enseignante dans une école secondaire, il y a des risques aussi de violence.
1: Puis de plus en plus dans les salles d'urgence, par exemple, c'est documenté.
2: Oui, exactement.
1: Absolument.
2: Elles se font frapper, les infirmières, elles se font cracher dessus, elles se font insulter.
1: Oui.
2: Fait tu sais, je pense que elles ont des moyens, elles peuvent aussi accéder à des protections suite à une violence vécue sur le milieu de travail. Puis je pense que c'est quelque chose que nous, on doit avoir. C'est ce qu'on demande, en fait, d'accéder à ces protections pour rendre nos milieux plus sécuritaires. Oui. On est connaisseuses de ce qu'on a besoin pour les rendre plus sécuritaires.
1: Et vous militez pour ça avec le CAS que vous avez cofondé toutes les deux. Et là, vous organisez le 23 mai prochain une grève des travailleuses du sexe pendant le week-end du Grand Prix de Montréal. Pourquoi ce week-end-là? C'est vraiment ce que les journalistes ont rapporté depuis quelques années. Il y a un afflux de clientèle plus important. C'est vrai?
0: Oui. Oui, c'est vrai. Oui.
1: Bon, maintenant, les finales de hockey, c'est la même affaire, là.
0: Oui, ça arrive plus tard, mais oui, après la game.
1: Ouais, donc ce soir, il va y avoir plus de clients dans les bars de danseuses que normalement.
0: Ouais. Ouais.
3: Même les joueurs?
0: Moi, j'en ai jamais vu, peut-être. Mais...
1: Bon, alors, il y a des organismes qui luttent contre l'exploitation sexuelle qui dénoncent depuis des années que lors des Grands Prix de Montréal, c'est le moment le plus important dans l'année pour la prostitution à Montréal. En 2024, il y a eu une manifestation pendant le Grand Prix pour abolir la prostitution. Vous étiez là, Mélina, pour contre-manifester.
2: Ouais.
1: Qu'est-ce que vous pensez du discours sur l'abolition de la prostitution? Vous avez des amis abolitionnistes, Guillaume?
4: Oui, effectivement.
1: Oui, vous nous avez dit ça avant qu'on entre en onde, là. Qu'est-ce que vous pensez de ça? Les gens qui disent, il faut que ça arrête, ça provoque la violence, c'est inacceptable, il faut abolir la prostitution.
2: D'abord, c'est féministe qu'on pourrait qualifier de carcéral, prohibitionniste. Ce qu'elle demande, c'est le modèle qui est actuellement en place au Canada depuis 2014, le modèle nordique, celui qui souhaite arrêter la demande. Mais malgré, depuis 2014, que cette loi-là soit en place, le travail, il continue. Je veux dire, nos milieux de travail, ils sont encore en place, on continue de travailler. Ça fonctionne pas, puis ça va pas être éradiqué. Nous, ce qu'on dit, c'est que si vraiment vous vous souciez de la santé, de la sécurité des travailleuses du sexe ou des soi-disant victimes, donnez-leur des droits, donnez-leur du pouvoir pour lutter dans les mêmes mécanismes que tous les autres travailleurs dans les domaines formels, dans la société.
1: Oui, vous souhaitez la décriminalisation et non la légalisation. Quelle différence ça fait?
2: La légalisation, ce serait d'ajouter comme un cadre légal spécifique au travail du sexe.
1: Ça se fait dans certains pays, par exemple?
2: Aux Pays-Bas. Mais nous, ce qu'on dénonce de ce modèle-là, c'est que ça fait deux classes de travailleurs. Celles qui sont légales de travailler, puis celles qui continuent de travailler.
1: Au noir.
2: Si on veut.
1: Oui.
2: Puis pour être considéré comme légal, il faut par exemple passer des tests de santé obligatoires. Et il faut avoir une licence. Puis pour avoir une licence, il faut rentrer peut-être avoir certains critères, remplir certains critères. Nous, ce qu'on demande en fait, c'est qu'il n'y ait pas un cadre qui soit spécifique au travail du sexe, mais qui soit vraiment qu'on intègre les lois sur le travail qui sont déjà existantes, qui sont déjà en place pour
1: Est-ce que ça protège tout le monde? Parce qu'il y a des réalités très différentes dans le travail du sexe. Je pense aux très jeunes filles de 13 ans, 14 ans qui vont travailler là, dans la rue et qui sont battues par leurs souteneurs, par exemple, qui sont contrôlées par des gangs de rue. Comment on fait pour les protéger, ces jeunes filles-là, Mélina?
2: Je veux dire, dans des modèles décriminalisés, il y a quand même il y a une âge limite là, minimale pour travailler dans l'industrie du sexe. Là. Je pense que ce serait un modèle pareil. Là. Si je ne me trompe pas, en Nouvelle-Zélande, je ne sais pas c'est à quel âge que tu peux commencer, là, mais ce serait l'âge majeur ou un peu plus tard, comme des fois, ça se voit pour l'alcool, les drogues.
0: Mm-hmm. Oui, puis si je peux ajouter, c'est déjà illégal de frapper quelqu'un. C'est déjà illégal de séquestrer quelqu'un. C'est illégal de prendre son passeport. Donc, pour nous, les lois sur le travail du sexe, ça vient juste stigmatiser certaines travailleuses. Puis, ben comme Mélina a dit, ça l'assure pas notre sécurité. Puis il y a beaucoup de travailleuses du sexe qui ont des mauvaises relations avec la police pour toutes sortes de raisons. Nous, qu'est-ce qu'on dit, c'est qu'elle est pas tant là pour nous protéger, mais davantage pour nous surveiller. La police vient dans mon bar à tous les soirs, puis ça fait pas en sorte qu'il y a pas de violence. Mais par exemple, ils peuvent nous carter, ils peuvent carter des clients. Il y a beaucoup de discrimination raciale qui se fait. Puis nos collègues migrantes qui ont pas le droit de travailler dans l'industrie du sexe, mais ça fait en sorte qu'elles peuvent être déportées. Donc pour nous, c'est beaucoup plus un outil de surveillance que pour nous protéger.
2: Puis je pense de façon générale, la police a jamais vraiment répondu correctement aux problèmes d'agression sexuelle, les victimes d'agression sexuelle. C'est dur d'aller à la police en général.
1: C'est largement et fortement documenté, évidemment.
2: On va beaucoup s'auto-organiser nous-mêmes entre nous.
1: Une de vos revendications, mesdames, principales, c'est l'abolition du service bar. On en a parlé, donc on exige des femmes qui travaillent dans des bars de danseuses qu'elles paient. Ça va jusqu'à 100 $, 110 $ pour pouvoir travailler chaque soir. C'est une revendication, vous le savez toutes les deux, qui ne fait pas l'unanimité au sein des travailleuses du sexe. Urbania, Jean-Philippe, qui avait publié une entrevue avec vous il y a quelques semaines, a publié cette semaine un autre article où la journaliste Salomé Marie, l'excellente journaliste Salomé Marie, je tiens à le dire, interview des travailleuses du sexe du groupe Pleasers Underground, qui est créé en réaction à la grève que vous organisez. Selon ces femmes-là, le service bar et le statut de travailleuse autonome qui vient avec leur confère une liberté qu'elles n'auraient pas si elles deviennent des employées des clubs. Comment vous réagissez à ces critiques?
0: Ben, je pense que dans toutes les grèves, il y a des personnes qui sont envoyées par les patrons pour défendre les intérêts des patrons.
1: Vous pensez que les femmes qui représentent Pleasers Underground sont envoyées par les patrons?
0: Ben, je sais pas, mais dans toutes les grèves, il y a ce phénomène-là. Nous, c'est pas différent. Puis, nous, dans le fond, on est appuyés par des groupes de personnes qui sont marginalisées, des personnes sur l'aide sociale, des personnes, des travailleurs immigrants. Puis, dans le fond, on pense que cet appui-là, ça démontre que les personnes les plus marginalisées, ben c'est pas de travailler dans un environnement de travail autonome qu'elles désirent. Elles désirent avoir des droits, puis on veut que ces droits-là s'étendent à tout le monde. Donc,
1: Mélina.
2: Ouais, si je peux me permettre aussi, j'ai.
1: Parce qu'il y a Nina Lacigale qui tient un blog. Elle est dans les Pleasers Underground, là. Puis elle dit que elle déplore l'absence d'une enquête approfondie sur les besoins de leurs collègues préalables à une telle mobilisation, celle que vous souhaitez.
2: Oui, bon. C'est sûr qu'au CATS, nous, on s'organise de façon autonome. On se rencontre mensuellement depuis 7 ans. On a mené une campagne qui était la nôtre. On mène des demandes qui sont les nôtres. Je pense qu'on a beaucoup argumenté avec ces personnes-là, puis on va continuer de tenir nos demandes parce que, selon moi, actuellement, il n'y en a pas vraiment de flexibilité. Tu es toujours à risque d'être renvoyé. Mais pour n'importe quelle raison, moi, j'ai été renvoyée de mon salon de massage.
1: Pourquoi?
2: J'avais aucun recours parce que j'ai « talk back ». Genre, je me suis plaint au patron, puis ben il était pas content. Il a dit « soit que tu payes 500 $ ou tu t'en vas, ma belle ». Ben tu sais, pour moi, ça, c'est pas de la flexibilité.
1: Pourquoi il voulait vous faire payer 500 $?
2: Ben, parce qu'il était fâché, puis parce que c'est sa manière de nous punir, tu sais, c'est de nous donner des pénalités financières.
1: Des amendes.
2: Ça se fait aussi dans les strip clubs. Puis
0: Des fois, plus tu rentres tard, plus il faut que tu payes pour le service bar. Donc, ça va augmenter, par exemple, de 20 $ par heure que tu arrives en retard.
1: Oui, puis ça va être plus cher pendant le Grand Prix aussi.
0: Oui,
1: hein?
0: À fait. Il y a des bars qui augmentent aussi.
1: Oui, il faut augmenter le nombre de danseuses, le cachet que les danseuses doivent payer, ce qui font qu'ils font, ils vont faire des dizaines de milliers de dollars de recettes en plus pendant ce week-end-là.
2: Puis je peux-tu rajouter une dernière chose?
1: Allez-y, Mélina.
2: Sur ce sujet, ben, je pense aussi comme, tu sais, nous, on n'organise pas les travailleurs sur leur milieu de travail. Je pense que Pleasure Underground sont plusieurs dans un même milieu. Puis je pense que genre, on invite les travailleuses à s'organiser dans leur propre salon. On va pas aller, tu sais, puis ça veut pas du jour au lendemain qu'on va avoir un statut d'employé. Puis ce que nous, on essaie de faire, c'est un peu de pousser la syndicalisation ou un effort de syndicalisation dans nos milieux.
1: C'est jamais facile, la syndicalisation.
2: C'est jamais facile. Puis en tout cas, on pense que il va peut-être avoir deux modèles. Je veux dire, des fois, tu travailles comme coiffeuse, puis oui, t'es autonome. Tu peux être autonome dans un certain salon, puis ensuite travailler dans un autre salon, puis être employé.
1: Ça sera un précédent.
2: Peut-être être deux modèles. Ouais. On n'est pas fermé à l'idée, mais nous, On pense que la meilleure façon d'avoir tous les droits qu'on veut, c'est en ayant un statut d'employé.
1: Bon, cet appel à la grève, ça se passe le 23 mai. Ça va se passer comment, là? On rentre pas dans le bar, on refuse de danser, on refuse de recevoir des clients ce jour-là. C'est la grève du sexe, en fait.
0: Oui, exactement. dans le fond, nous, c'est un appel qu'on fait à la grève, à nos collègues.
1: Oui.
0: Dans le fond, nous, cette journée-là, on va avoir une manifestation. On espère être nombreux, nombreuses dans les rues. Puis par la suite, en soirée, on va aller devant les milieux de travail. On va passer des flyers pour faire entendre nos revendications.
1: Adore Goldman et Mélina May, merci énormément d'être avec nous ce soir. Merci, mesdames.
2: Merci.

0: On retrouve Jean-Philippe Cipriani pour la partie internationale de sa revue de la semaine. On vous écoute, Jean-Philippe.
1: Le président Donald Trump est revenu enchanté de son voyage en Chine, oui, la grande puissance rivale des États-Unis, qui sourit pas mal depuis la guerre pas mal brouillonne lancée par Washington et Israël contre l'Iran. Avantage Pékin, titrait beaucoup d'analystes, parce que les dommages causés à l'économie américaine avantagent beaucoup la Chine. Mais Donald Trump, d'abord, était très impressionné par la taille de son vis-à-vis Xi Jinping. Il a dit qu'il était grand pour un Chinois, comme il le fait. Et il dit aussi qu'il est de son bord. Il lui a dit...
2: But he said, I would love to be a help if I could be of any help whatsoever.
1: Le président chinois lui a dit, si je peux être d'une aide quelconque pour régler votre conflit, dites-le moi.
3: Ben,
1: hein?
3: Oui.
1: Ben oui. Le président américain suspend aussi des ventes d'armes à Taïwan et refuse de dire s'il défendrait Taïwan en cas d'invasion de la Chine. La politique des États-Unis, pourtant, est très claire depuis des décennies. Mais là, la méfiance régnait quand même en dehors de la bonne entente. Les journalistes qui accompagnaient Donald Trump ont été sommés de jeter tous leurs cadeaux, les petites pines, les petites épinglettes, d'un coup, qu'ils soient espionnés avant de rentrer dans l'avion. Preuve que là, c'est pas de la frime. La semaine dernière, en Californie, la mairesse d'une banlieue de Los Angeles a dû démissionner parce qu'elle était une agente du gouvernement chinois. Donc, l'espionnage, il est réel là-bas. Mais Donald Trump est plus intéressé par sa salle de bal, là, le projet pour lequel les républicains veulent voter une enveloppe $1 milliard en argent public pour que ça se fasse. Hein, le fameux projet qui devait être entièrement financé par le privé. Quiconque connaît la carrière immobilière de Donald Trump sait que ses prétentions de financement ne s'avèrent jamais. Je termine quand même avec l'histoire croustillante de la semaine en politique française.
3: Oui.
1: Souvenez-vous, mai 2025, quand il descend de l'avion présidentiel au Vietnam, le président Emmanuel Macron se fait doucement gifler par sa femme Brigitte, un genre de poussage de face. Beaucoup de spéculations et de gros titres. Lui avait expliqué...
4: On fait dire à une vidéo beaucoup de bêtises. Nous sommes en train de nous chamailler et plutôt de plaisanter avec mon épouse... Je suis surpris par cela.
1: Oh, il n'en est rien, selon Florian Tardif, journaliste politique du Paris Match, qui sort un livre là-dessus. Ce serait une scène de jalousie. Parce que Macron entretenait une correspondance osée avec une actrice iranienne.
5: Oui, ce qui s'est passé, c'est qu'elle a vu un message d'une personnalité connue, une actrice iranienne, Golshifteh Farahani. Une relation platonique, c'est ce qu'on m'a dit, c'est ce qu'on m'a répété.
1: Platonique. Hein? Quand il était président, François Hollande, lui, partait en scooter rejoindre sa maîtresse... Nicolas Sarkozy avait ses amourettes avec Carla Bruni. François Mitterrand cachait même un enfant hors mariage. Mais Macron, lui, c'est l'élève pincé par son enseignante à passer un message papier dans la classe. On n'a plus les présidents français qu'on avait.
3: C'est vrai. Ouais. Tout se perd, Jean-Philippe. Merci beaucoup.
0: En direct, on retrouve nos analystes de l'actualité, le juriste Guillaume Rousseau, professeur à la Faculté de droit de l'Université de Sherbrooke, et Cécile Van de Velde, sociologue et professeur au département de sociologie de l'Université de Montréal. Je tiens à dire que cette histoire de Macron et cette actrice iranienne est dans le livre d'Anya Nussbaum, journaliste, très sérieuse journaliste, qui suit le président depuis 7 ans, accrédité 7 ans au palais de Macron, que j'ai lu et j'ai fait une entrevue avec elle et on en a parlé de cette histoire-là il y a plus d'un mois au RDI, mais voyez-vous, ça n'a pas fait le tour du monde, hein? Comme quoi Instagram change.
1: Paris Match.
0: Oui, le Paris Match. Alors, votre mot de la semaine, Cécile, c'est fièvre. Comme dans fièvre des séries, en ce jour de match numéro 6, lors de cette série avec les Canadiens de Montréal et les Sables de Buffalo, alors que le Centre Bell va vibrer ce soir, que les clubs de danseuses seront remplis à ras-bord. On l'a su grâce à nos invités. Plus tard en soirée, une analyse sociologique s'impose, Cécile, de cette ferveur inhabituelle qui s'empare des Québécois. Cette période de l'année où

0: le monde soudainement parle au « on ». Vous avez remarqué?
1: Oui, hein? Nous,
0: comme dans « on a gagné, on a bien joué, on l'a mérité ».
2: On l'a échappé.
0: Oui. Comment vous l'expliquez?
1: Ah ben, il y a beaucoup de raisons. Déjà, fièvre, il faut voir que la fièvre des séries, c'est un mot très québécois. Et il y a l'historien Benoît Melançon qui dit que dès les années 30, on voyait apparaître le mot fièvre de hockey, qui est devenu fièvre des séries dans les années 60. Et il y a quelque chose de très d'une ferveur québécoise. D'ailleurs, il y a des journalistes américains qui sont venus analyser ici la liesse collective et qui ont été tellement fascinés qu'ils en ont fait un reportage spécifique sur cette joie montréalaise. Et en fait, on en a beaucoup parlé. On sait qu'il y a quelque chose de très historique, de très profond dans cette fièvre autour du hockey. Donc il y a l'attachement déjà très très très long aux Canadiens de Montréal. Et en ce moment, il y a quelque chose aussi que c'est une équipe jeune. Donc on se projette aussi dans ce collectif.
0: Enfin,
1: on les voit
0: ça.
1: Exploser. Ça rajoute de l'attachement qui est déjà très historique, très profond.
2: Ouais.
1: Il y a aussi le côté très identitaire.
0: Il y a des francophones dans l'équipe aussi.
1: Francophones, ouais. C'est historique. Oui, voilà. Côté très identitaire autour du hockey. Inutile de rappeler, par exemple, les émeutes autour de Maurice Richard en 55. Et là, c'est réactivé aussi avec les rapports de force avec les États-Unis, le meilleur ennemi, dans un contexte de droits de douane également. On transpose quelque chose. Donc, il y a vraiment ce côté québécois, mais il n'y a pas que ça. Il n'y a pas que ça. Parce que, par exemple, si on regarde les données, il n'y a que 8% des Québécois qui regardent toute l'année religieusement le hockey.
0: C'est fou, ça. Je disais ça dans vos notes et j'ai été étonnée de ça. Ça veut dire qu'il y a seulement 8% de la population au Québec qui suit vraiment.
1: Okay. Or là, on est à plus de 40% d'audience par match.
2: Ouais. Et donc, pendant la saison régulière.
1: Pendant la saison régulière.
0: 40% d'audience à la télévision, mais il y a la radio aussi.
1: Voilà, donc c'est vraiment...
0: C'est encore plus.
1: Ça a pris, c'est qu'il se joue quelque chose d'autre. Et qu'est-ce qui se joue? On pourrait le résumer en un mot, c'est l'ivresse collective. C'est qu'on est dans une rare occasion de vibrer ensemble. C'est ce que le sociologue Émile Durkheim appelle l'effervescence collective. C'est des moments qui sont en fait des rituels anthropologiques, des rituels sociaux, des grands rituels, les cérémonies, les grandes manifestations, donc c'est pas que les séries, où en fait, les individus sont emportés par une énergie commune qui va dépasser leur quotidien. Et donc, ça va créer, selon lui, ces rituels sociaux vont créer du lien social.
0: Ouais, comme la grève de 2012, par exemple, où les gens se promenaient avec des chaudrons dans la rue. J'ai même vu des gens nus, moi, dans ma rue.
1: Exactement, parce qu'en fait, il se joue trois choses. Il se joue de l'abandon, émotionnel, on oublie notre quotidien et il se joue de l'union. Alors d'abord l'abandon, c'est que ces moments de tournoi par exemple ou de grandes manifestations, c'est un des rares moments encadrés socialement où on a la permission de se lâcher entre guillemets. Et donc se lâcher, par exemple on sait avec Norbert Elias que quelque part on a très peu d'occasions dans nos sociétés modernes par rapport à auparavant de pouvoir avoir des débordements émotionnels. On a appris à se pacifier dans notre violence pour pouvoir permettre la vie sociale. Donc on contrôle nos pulsions, nos passions. Et le sport reste un des derniers endroits, surtout dans ces grandes messes collectives, où on peut justement exulter, cracher, crier contre le rival, vivre le drama, vivre l'intensité. Et donc, il y a quelque chose de ce qu'on appelle la catharsis. La catharsis, c'est ce qu'on appelle la libération, la purification des émotions, qui va faire que, par exemple, dans un moment, en ce moment, printanier, on va quelque part libérer ou transformer des années ou des jours de frustration en une explosion collective partagée. Alors, il y a une deuxième dimension importante, c'est justement le fait de pouvoir s'oublier un peu, la rupture avec le quotidien. On est d'autant plus attaché aux séries en ce moment, et vous allez le voir autour de vous, peut-être qu'on en a aussi beaucoup de stress, beaucoup de soucis, beaucoup de fatigue émotionnelle de notre quotidien.
0: Donc, il y a quelque chose d'un échappatoire.
1: Exactement.
0: Oui, Gaza,
1: c'est ce qu'on appelle
0: l'inflation.
1: Exactement. Exactement, l'euphorie, c'est-à-dire que l'euphorie, euphoria en grec, c'est le fait d'être transporté. Et donc, en fait, il y a quelque chose d'une puissance, d'une légèreté, où on peut se permettre enfin d'oublier notre quotidien dans une rupture temporelle. D'autant plus que c'est rare ces moments-là.
2: Et la dernière dimension... Ouais, c'est rare depuis les dernières années.
1: C'est rare qu'on atteigne ce niveau-là.
0: C'est la coupe qui est rare.
1: Et la dernière dimension, c'est vrai que c'est l'union. C'est une fabrique à faire du nous. Du nous déjà.
0: Ça, je pense que c'est ce qui nous manque le plus.
1: C'est ça.
0: Je crois.
1: On est dans des vies un peu isolées,
0: complètement
1: accélérées, et donc il y a quelque chose d'une temporalité collective. On va tous se retrouver pour le prochain match avec des rendez-vous en plus très réguliers.
0: En tout cas, vous êtes prêts ce soir, hein, clairement.
1: Moi, je suis prête. J'ai sorti mon chandail. mais ça joue parce que d'ailleurs les enquêtes le montrent. Ce qui est source de bien-être, l'endorphine. En fait, on n'a pas la fièvre. En fait, on a l'endorphine. Alors, la fièvre, ça parle, mais quelque part, c'est une montée d'endorphine, l'hormone du bien-être.
0: Oui.
1: Et en fait, elle est liée plutôt à nos rassemblements.

0: au fait d'être ensemble autour du match que le match lui-même. Ça, c'est prouvé, y compris chez les supporters de soccer, etc. Et donc, ça fait du nous. Et en plus, on peut se déchaîner contre un ennemi commun. Il y a une identification collective, donc ça rajoute ce côté union. D'ailleurs, on voit dans les enquêtes, en ce moment, et puis dans les tournois en général, il y a une montée de la fierté nationale, une montée de l'appartenance collective, directe. Ah bah c'est prouvé, par exemple, dans les Coupes du Monde, ils ont fait une enquête en Allemagne, et il y avait une montée tout à fait du sentiment d'appartenance, de fierté.
1: Et ce qui est particulier, c'est qu'au Québec, c'est que là, ça touche autant les francophones que les anglophones. Ce qui est assez rare comme phénomène social, contrairement aux grèves de 2012.
0: C'est vrai que ça sublime aussi des divisions. Alors, il reste des divisions.
2: Mais la sortie de l'isolement est importante parce que les gens se rassemblent au Centre Bell, même quand le match est ailleurs, pour voir ça ensemble, devant le Centre Bell, pour le regarder sur l'écran.
3: Et même au Centre Vidéotron à Québec.
2: Alors, c'est être avec d'autres humains, quelque chose qui nous manque depuis quelques années.
0: C'est une sortie de solitude et d'isolement et de vibrer ensemble.
3: Ça remplace la messe.
0: Exactement. Et c'est tellement rare. Et en plus, là, on a le droit donc de vibrer, de crier ensemble, que c'est vrai que c'est une forme d'exutoire. Oui. Alors après, il faut voir que quand même, derrière cette foule, c'est pas homogène. Et donc, il y a eu des enquêtes sociologiques intéressantes sur les différents profils de supporters. Et on peut se reconnaître. Il y a ce qu'on appelle les vrais fans. Les vrais fans, c'est les puristes. Ceux qui ont une identité un peu d'experts. Eux, ils suivent toute l'année. Et donc, ils vont souffrir avec l'équipe et ils restent loyaux quand on perd. Et eux, ils vont, en ce moment, ils ont des émotions évidemment très fortes.
4: Ah oui.
0: Mais ils ont tendance avoir d'un mauvais œil l'autre profil, celui qui arrive. Les passionnés occasionnels, auxquels je fais partie, par exemple. Et donc, on suit de très loin pendant l'année, mais on embarque parce que ça gagne. Ouais. Et on va chercher la liesse collective, évidemment. On va chercher l'atmosphère.
3: On n'est pas là quand ça va mal.
0: Quand ça va mal, on lâche un peu. Ouais. Et il y a aussi ce qu'un sociologue appelle les flâneurs, un peu les observateurs. Eux, ils sont un peu moins dans le hockey, ils s'en foutent un petit peu, mais par contre, ils aiment observer la foule, autant que le match. Ils aiment un peu observer l'ambiance, mais s'y abandonne pas. Et il y a aussi
3: les voyeurs,
0: qu'on oublie,
3: en fait.
0: Un peu. Oui. Les observateurs périphériques, il dit. Et puis, il y a aussi ceux qu'on oublie vite, c'est ceux qui sont exclus de cette grande liesse. Alors, soit parce qu'ils n'ont pas les codes, par exemple, les nouveaux arrivants, les non-initiés, soit parce qu'ils n'apprécient pas la culture du hockey. Et d'habitude, l'indifférence, elle est invisible. Mais en ce moment, elle est un peu visible. Et d'ailleurs, des fois, on les juge un peu négativement. Parce que c'est aussi un vecteur d'appartenance.
3: Oui.
0: On se souvient des débats autour du hockey comme sport national.
3: Oui.
0: Voilà.
3: Elle pourrait continuer pendant une heure, bien sûr. Oui. Alors, Guillaume, votre mot de la semaine, c'est clarté. Mot revenu sur la sellette plus tôt cette semaine, alors que le premier ministre du Canada, Mark Carney, il y a une grosse semaine, Mark Carney, a affirmé que la loi fédérale sur la clarté s'appliquerait en cas de référendum sur la souveraineté, peu importe la province. Son commentaire, bien sûr, est survenu au lendemain du rejet par une juge, vous y avez fait mention dans votre revue de la semaine, de cette pétition albertaine là, qui demande un référendum sur la séparation. Et puis, ça intervient, bien sûr, alors que le Parti québécois est en avance dans les sondages. Rappelons que Paul Saint-Pierre Plamondon promet un référendum dans un premier mandat s'il est élu au mois d'octobre prochain. Là.
1: Absolument.
3: Qu'est-ce que c'est la loi sur la clarté, Guillaume?
1: Donc, c'est une loi qui a été adoptée en 2000 après un renvoi à la Cour suprême, donc un avis de la Cour suprême sur la question de la sécession du Québec, avis qu'il faisait lui-même suite au référendum de 95. Et en gros, ce que dit la Cour suprême dans ce renvoi, dans cet avis, donc elle a répondu à des questions du gouvernement fédéral, et la Cour suprême dit il existe une obligation de négocier. Donc, advenant un référendum où le oui l'emporte, s'il y a une majorité claire de oui et une question claire. Donc, dans ce cas-là, s'il y a cette double clarté-là, il y a une obligation de négocier à la fois pour le fédéral et les autres provinces.
3: Une question claire, est-ce qu'on a déjà eu ça au Québec?
1: Moi, je pense que oui. Moi, je suis de ceux qui pensent qu'en 80, en 95, tout le monde avait compris, mais il y a un vrai débat. C'est une très bonne question parce que ensuite, suite à l'avis de la Cour suprême, le fédéral a adopté la loi sur la clarté dans laquelle il dit, le gouvernement fédéral n'a pas le droit de négocier si la question n'est pas claire, si la majorité n'est pas claire, puis c'est la Chambre des communes qui détermine ça. Et dans la loi, on précise qu'un des motifs qui peut amener à déterminer que la question n'est pas claire, c'est si la question réfère à un mandat de négocier, comme en 80, ou à une souveraineté partenariat, comme en 95. Et moi, je suis de ceux qui pensent que c'est pas vrai que si votre question réfère à la souveraineté association ou partenariat, elle est moins claire. En fait, moi, je prétends que c'est l'inverse, à la lumière du Brexit. Parce que qu'est-ce qui s'est passé dans le Brexit? On n'a pas parlé d'association. On a dit « leave or remain », donc rester ou sortir. Et les gens ont voté pour pour sortir. Puis là, on n'avait aucune idée c'était quoi les relations entre le Royaume-Uni et l'Union européenne une fois le retrait.
2: C'était pas clair.
1: C'était pas clair. Ouais, hard Brexit, soft Brexit, est-ce qu'on a un libre-échange? Est-ce qu'on a juste les règles de l'OMC? C'était absolument pas clair parce que c'était pas dans la question. Donc moi, je suis un de ceux qui défend la thèse que c'est beaucoup mieux d'avoir dans la question le type de partenariat.

0: y a qu'on envisage. Puis là, après ça, les gens peuvent être pauvres, peuvent trouver que ça va pas assez loin, que ça va trop loin.
1: Est-ce que la loi va dans ce sens-là?
0: Non, au contraire. Mais en fait, la loi fédérale dit le contraire.
1: Ben oui, c'est pas... la loi sur la clarté.
0: Ça dit que s'il y a une référence au partenariat, ça semble être considéré comme un facteur pour amener la Chambre des communes à déterminer que ce n'est pas clair. Et c'est là que je suis pas d'accord avec la loi, puis je pense que ça respecte pas l'avis de la Cour suprême. Parce que la Cour suprême a dit il faut des négociations, pas juste sur le principe, sur les modalités, sur les suites. Et en plus, elle parle longuement, dans son avis, la Cour suprême, de l'intégration économique. À l'époque, ça faisait 130 quelques années qu'il y avait cette union fédérale, la fédération. Puis que là, la Cour suprême a dit il y a plein de liens entre les provinces. On peut pas juste séparer ça en claquant des doigts du jour au lendemain.
1: L'autre élément important, c'est le pourcentage aussi. Parce que je sais pas si vous avez vu l'excellent documentaire d'Antoine Robitaille sur le référendum de 1995. Monsieur Parizeau s'attendait au moins à un 56-57%. Ça lui aurait donné l'espace pour négocier. Mais à 50 ou à 51%, c'est très serré, ça aussi. Là. Ouais, ça devient complexe à gérer politiquement. Là.
0: Effectivement. Ouais. Donc, la Cour suprême dit jamais exactement ce que c'est qu'une question claire. Elle ne dit pas non plus ce que c'est qu'une majorité claire. Ouais. La loi fédérale semble dire qu'il faut tenir compte, bon, évidemment, des votes exprimés, du nombre, du taux de participation, d'un ensemble de facteurs. Mais on sait que le père de la loi sur la clarté, Stéphane Dion, défend plutôt la thèse que ça prend plus que 50 % plus 1.
1: Mm-hmm.
0: Il laisse la porte ouverte à ça. Mais il faut comprendre que le Québec a adopté sa propre loi, la loi 99 sur les lois, les droits fondamentaux prérogatifs du peuple québécois et de l'État du Québec, qui dit le contraire, qui dit que c'est 50 % plus 1. Et cette loi-là, elle a été validée par la Cour d'appel du Québec. Donc, il y a quand même...
1: Ça nous protège face au fédéral.
0: Oui, effectivement. Mais le fédéral va dire, oui, mais ma loi, ça va seulement gérer le gouvernement fédéral et son attitude. Ça n'empêche pas le Québec de faire son référendum avec une règle de 50 %.
1: Est-ce qu'il avait raison, Yves-François Blanchet, de dire à M. Carney de se mêler de ses affaires cette semaine?
0: Je pense que oui. Je pense que c'est quand même mal avisé, surtout sur la question du partenariat.
1: Mais oui.
0: Là, je trouve que vraiment, le fédéral devrait laisser le Québec poser une question sur la souveraineté partenariat. Puis ensuite, ça oblige les souverainistes qui gagnent à effectivement négocier un partenariat. Mais là, le chef péquiste a dit qu'il n'y en aurait pas de partenariat dans sa question.
1: Oui.
0: À Paul Arcand, cette semaine, il a dit ça, ce qui est, à mon avis, très mal avisé. Mais peut-être qu'ils auront le temps de changer. Puis quelques mois avant le référendum, comme en juin 95, de ramener l'association, ça pourrait être une bonne
1: idée. Il reste quelques secondes avant les nouvelles. Restez avec nous, on est de retour en deuxième heure.
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5: Ici Louis de Belval, voici les informations. Une personne en quarantaine a été déclarée positive à l'antivirus en Colombie-Britannique. La médecin hygiéniste en chef de la province assure toutefois que les mesures nécessaires sont prises. Trois des quatre passagers canadiens du MV Ondius sont sous observation à Victoria. Les précisions d'Anaïs Elbouche-Daini.
6: La médecin hygiéniste en chef de la Colombie-Britannique, Bonnie Henry, estime qu'il est rassurant que les symptômes aient été identifiés tôt. L'une des quatre personnes en quarantaine, atteinte de fièvre et de maux de tête depuis deux jours, présente maintenant un résultat préliminaire positif à l'antivirus. Les résultats ont été analysés par le Centre de contrôle des maladies de la Colombie-Britannique et ont été envoyés au Laboratoire national de microbiologie à Winnipeg pour des tests de confirmation. Incluant ce patient, trois personnes sont désormais sous observation à l'hôpital pour s'assurer de suivre leur état de santé. Ils sont dans deux hôpitaux de Victoria, dans des chambres adaptées aux maladies respiratoires. Une quatrième personne demeure en quarantaine à la maison. Le Dr Brian Conway, directeur médical au Centre des maladies infectieuses de Vancouver.
7: Et puis, c'est des symptômes relativement mineurs. Bien que l'infection a un taux de mortalité qui approche les 30 à 40 %, ça veut dire que la majorité des gens vont bien s'en tirer. Et puis, ça semble... s'annoncer bien pour cette personne-là.
6: Les quatre personnes qui ont été exposées au virus sur un bateau de croisière sont au milieu d'une quarantaine d'au moins 21 jours sur l'île de Vancouver, une quarantaine qui a débuté le 6 mai. Et la Dr Henry estime qu'ils sont dans un moment critique où le virus pourrait se développer. Issa Elbouche-Daini, Radio-Canada, Vancouver.
5: À travers la planète, des gens ont manifesté pour commémorer les 78 ans de l'Exode et le déplacement forcé de milliers de Palestiniens lors de la création d'Israël. C'était le cas notamment au Royaume-Uni, en France, mais aussi au Québec. Étienne Perrault.
8: À Londres, des barrières séparent la manifestation entre

0: parti Immigration, organisé par la figure de proue de l'extrême droite, Tommy Robinson, d'un autre rassemblement qui réunit des militants pro-palestiniens. J'aimerais que les gens ouvrent les yeux sur les atrocités qui se passent en ce moment, dit cette manifestante pro-palestinienne. Elle est là pour commémorer les 78 ans de la Nakba, ou catastrophe en arabe. Cet événement représente le déplacement forcé et l'exode d'environ 750 000 Palestiniens et coïncide avec la création de l'État d'Israël. Et ici, au pays, des manifestants pro-palestiniens se sont également réunis à Montréal pour commémorer ce moment marquant de l'histoire palestinienne. Voici Boutaïna Shafi, membre de la jeunesse palestinienne à Montréal.
1: Il continue à avoir du déplacement forcé, qui continue à avoir des villages qui sont pillés, qui sont détruits, puis que les Palestiniens se voient poussés de leur terre ancestrale.
0: Si la Nakba mobilise autant des deux côtés de l'Atlantique, c'est notamment parce que cet événement est toujours au cœur des revendications palestiniennes, soutient Diala Hamza, professeur d'histoire du monde arabe à l'Université de Montréal.
2: La Nakba est une structure qui dure jusqu'à nos jours, avec la destruction systématique de la bande de Gaza.
0: Bien au-delà d'un simple événement historique, Diala Hamza estime que les Palestiniens sont donc encore aujourd'hui forcés à l'exil. Ici Étienne Perrault, Radio-Canada. Montréal.
3: Et puis à Gaza, de nombreux Palestiniens ont assisté aux funérailles du chef de la branche armée du Hamas tué lors d'un raid aérien israélien vendredi sur la ville de Gaza. Selon Israël, Ezzedine Al-Haddad serait l'un des architectes des attaques du 7 octobre 2023 contre l'État hébreu. Les explications de Greta Juris.
4: Une foule de Palestiniens a défilé avec la dépouille du chef Ezzedine Al-Haddad dans les rues de la ville de Gaza avant qu'elle ne soit déposée à la mosquée d'Al-Aqsa. Le dirigeant avait pris la tête de la branche armée du Hamas il y a environ un an pour remplacer le commandant de l'époque, Mohamed Sinwar, tué lui aussi par Israël en mai 2025. Dans un communiqué, Israël l'a qualifié d'un terroriste de premier plan et de l'un des architectes de l'attentat contre Israël en 2023. Un porte-parole du Hamas, Hazem Qassem, a toutefois dénoncé l'attaque comme une violation sans précédent du fragile cessez-le-feu dans la région. Sept autres Palestiniens ont été tués durant le raid qui a visé un immeuble résidentiel près du centre-ville de Gaza et une cinquantaine d'autres ont été blessés. Entre-temps, au Liban, un bon nombre de citoyens remettent en doute la prolongation de 45 jours de la trêve entre leur pays et Israël, en raison des nouvelles frappes menées par l'État hébreu. Elles auraient visé des infrastructures du Hezbollah dans le sud du pays. Ce cessez-le-feu est une moquerie, dit cet homme qui s'est réfugié à Beyrouth en raison de la guerre. Cet autre déplacé de 24 ans estime que la prolongation n'est dans l'intérêt d'aucun citoyen, puisqu'elle ne leur permet pas de retourner chez eux. D'ailleurs, d'autres Libanais ont été forcés d'évacuer leur village en raison des nouveaux bombardements israéliens. Ici Greta Juris, Radio-Canada, Montréal.
3: Dans la Ligue nationale de hockey, le Canadien a raté l'occasion d'éliminer les Sabres de Buffalo au Centre Bell dans le sixième match de leur série. Le tricolore s'est incliné au compte de 8-3. Un septième match sera présenté lundi à Buffalo. Et puis au hockey féminin. Maggie Flaherty a marqué le but gagnant sur une passe de Marie-Philippe Poulin en prolongation contre la Charge d'Ottawa. Marque finale 2-1. Les Montréalaises accentuent leur avance dans cette série. La victoire n'est plus qu'à un gain de mettre la main sur la Coupe Walter. Le troisième match aura lieu lundi à Ottawa.
5: 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Bienvenue!

0: Jean-Philippe Cipriani ont réagi aux commentaires des auditrices, des auditeurs, des téléspectateurs de notre émission.
1: Beaucoup de réactions aux deux travailleuses du sexe, représentantes du CATS qui étaient en première heure, courageuses, articulées. Les gens vraiment apprécient entendre leur point de vue. Corinne qui nous dit qu'il faut arrêter d'être hypocrite parce que le métier de prostituée va toujours exister. Légalisons ce service pour qu'elles puissent exercer leur métier de façon plus sécuritaire. Jacinthe qui dit on se demande pas pourquoi c'est des patrons masculins qui ont remplacé les femmes patronnes des maisons closes comme on voyait autrement. Mmh. Et Anne-Lyne qui dit ben le point de vue abolitionniste aussi se vaut, il est souvent mal compris et ce qu'elle demande, ça a été un échec retentissant la légalisation dans certains autres pays. Donc évidemment, il y a un débat là-dessus.
0: On accueille les invités ensemble, Jean-Philippe, de cette deuxième heure. Nos collaborateurs, le journaliste Nicolas Tisley, bonsoir.
2: Bonsoir.
0: Et l'auteur Alex Vien.
3: Bonsoir.
0: Alors la critique en direct sera consacrée ce soir au film Kairos. C'est le nouveau film de notre invitée, la cinéaste Jennifer Aline, qui est à l'affiche dans une dizaine de villes au Québec depuis hier. Bonsoir, Jennifer.
3: Bonsoir.
0: Kairos, c'est une comédie dramatique que vous avez produite, écrite et réalisée, rien de moins. L'histoire d'un comédien qui est joué par le formidable Emmanuel Schwartz, qui est déçu par son métier, qui devient animateur de nuit dans une station de radio. On l'envie un peu. Oui. Alors, c'est aussi l'histoire d'une vraie connexion artistique entre vous et lui. Pourquoi vous vous aimez autant, Emmanuel et vous, au travail, bien sûr, là?
4: Oui, ben c'est Emmanuel, pour moi, c'est un Stradivarius. Donc, je suis sensible au timbre de sa voix, vous comprendrez en voyant le film. Et je sais pas, c'est comme quelqu'un qui me révèle à moi-même. Il y a une sorte d'alter ego avec ce comédien-là. C'est très étrange et ça se confirme de projet en projet.
0: Oui, c'est votre deuxième film avec lui. Merci d'être avec nous, Jennifer. On accueille aussi Annie Archambault, tiktokeuse et intervenante de proximité dans le communautaire. Bonsoir,
5: bonsoir.
0: Annie. Annie, vous êtes une star des réseaux sociaux où vous démystifiez les enjeux d'itinérance. L'exercice de dénombrement de 2025 a permis d'estimer à environ 12 000 le nombre de personnes en situation d'itinérance visible au Québec. C'est un chiffre.
5: C'est important de le dire.
0: Oui. Oui, parce qu'il y a de l'itinérance visible et de l'itinérance invisible.
5: Cachée, exactement.
0: Ouais. Donc, il y a plus que 12 000 personnes au Québec.
5: Je dirais 12 000 à Montréal, si on compte avec caché et visible. Donc,
0: seulement à Montréal.
5: Oui, oui. C'est comme la pointe de l'iceberg qu'on voit quand on dénombre.
0: Vous avez accepté de répondre au questionnaire de l'indigné. Qu'est-ce qui vous indigne le plus
5: beaucoup de choses.
0: En ce qui a trait à l'itinérance, Annie?
5: Par rapport à l'itinérance, en ce moment, ce qui m'indigne, c'est les gens qui disent que c'est un choix. C'est un choix, l'itinérance, mais c'est un choix de société. C'est pas un choix individuel parce que la société met tout en place ou ne met presque rien en place, en fait, pour que ces personnes-là puissent avoir les outils nécessaires pour s'en sortir. C'est un choix de société parce que les réponses, on les a, on sait quoi faire. Hein? Puis il y en a plein d'idées, puis on le fait pas, c'est un choix de société.
0: On va en parler avec vous ce soir. Merci d'être avec nous. On va commencer cette heure en compagnie d'une star du journalisme humoristique. Oui, ça existe. C'est un genre peu commun. Hein? David Castello-Lopez est avec nous ce soir. Bonsoir, David.
6: Bonsoir, Marie-Louise.
0: Alors, vous êtes de passage au Québec pour présenter votre nouveau spectacle intitulé « Délicieux ». Vous étiez sur la scène de l'Olympia hier soir à Montréal. Comment ça s'est passé?
6: Très bien.
0: Ah ouais?
6: Le public québécois, c'est le meilleur du monde francophone.
0: Oh, voilà. C'est facile à dire quand on arrive à Montréal.
7: J'avais des choses à me faire pardonner en plus.
0: C'est vrai.
7: Oh,
0: on va y revenir.
6: C'est vrai. C'est-à-dire que c'est dur de faire des lois sur des zones géographiques. Le public est plutôt comme ça. Il y a le nord de la France, la Belgique, mais en premier, il y a le public
0: parce
6: québécois.
0: Parce qu'il fait froid, peut-être?
6: Je sais pas.
0: Il y a une sorte de...
6: Mais tous les humoristes vous le diront. C'est-à-dire que
0: les
6: Montréal...
0: Les musiciens le disent
6: Le musicien le disent aussi. Ben voilà, le spectacle vivant, je sais pas pourquoi.
7: Même les joueurs de hockey vont vous le dire, c'est
0: ainsi. Oui, c'est vrai. Alors, David, vous êtes un phénomène rare en journalisme. Vous avez de l'humour, hein? Ça, c'est assez rare. Et un phénomène rare en humour, vous avez du contenu.
6: C'est vrai.
0: Alors, vous avez 44 ans, un passé de journaliste au journal Le Monde. On vous considère surtout aujourd'hui comme un humoriste, un vidéaste. Votre travail se caractérise par la création de chansons, de vidéos ou encore de chroniques humoristiques instructives, devenant parfois des mèmes. Voici comment le média Blick vous décrit. Je veux savoir si vous êtes d'accord avec cette description.
6: Okay.
0: Drôle, curieux de tout. L'ironie policée. C'est beau, ça, quand même.
6: Mm-hmm. Ouais.
0: David Castello-Lopez est une silhouette fine.
6: Ah. Oui, c'est vrai. Je compte mes calories. Donc
0: Franco-portugais.
6: Tout à fait.
0: 44 ans.
6: Tout à fait aussi.
0: Voilà. Diplômé d'histoire, ancien journaliste, devenu humoriste, ex-glandeur assumé.
6: Ouais.
0: Oui. Ça veut dire quoi, ça?
6: Ben, disons qu'entre 18 et longtemps après, hein, entre 18 ans et peut-être 25 ans, j'ai pas fait grand-chose.
0: Ah non, j'ai beaucoup glandé.
6: Alors, j'ai fait quand même un petit peu des trucs. C'est-à-dire, j'ai

0: J'avais un groupe de musique, par exemple, dont j'étais le chanteur et dont j'étais persuadé qu'il allait avoir beaucoup de succès.
1: Comment ça s'appelait votre groupe de musique?
0: Ça s'appelait Marquis Concept. Ah. C'était une sorte de mélange entre le 18e siècle et l'an 2000, parce que l'an 2000 à l'époque était cool. C'était le futur, l'an 2000 un petit peu. Oui. On n'a jamais eu le succès qu'on espérait avoir, vraiment. Je pense qu'on n'est jamais sorti dans notre public des amis d'amis d'amis. Voilà, c'était le maximum qu'on a fait.
1: Quel genre de musique vous faisiez?
0: On faisait du funk rock.
1: Ah.
0: Et on avait des paroles, on avait
2: des
0: un
2: paroles
0: bon show.
2: Humoristiques, non ?
0: Ouais, on faisait déjà un peu des blagues, mais je pense que musicalement surtout, on était très mauvais. En fait, très mauvais.
1: Mais le funk, c'est pas facile. Hein.
2: Voilà, cela.
0: Voilà, exactement. Peut-être. Mais en tout cas, visuellement, je pense qu'on était assez agréable à voir. C'était juste que la musique ne suivait pas. Voilà.
1: Alors, vous apparaissez surtout en 2017-2018 sur Canal Plus d'abord avec une chronique intitulée Depuis quand, diffusée dans l'émission Le Petit Journal, puis dans l'émission Les Reporters du Dimanche, où vous expliquez sur un ton humoristique, l'origine des choses de la vie, comme celle du café, du bip, de recul des camions. Ah, ça, c'est intéressant.
0: Oui.
1: Du karaoké. Avec les chroniques, depuis quand vous expliquez l'origine de phénomènes comme l'autotune, par exemple, on peut les voir sur le web. En 2021, vous devenez un phénomène Internet sur TikTok, comme Annie Archambault, en créant un mème avec la chanson « Je possède des thunes » insérée dans l'épisode suisse. C'est votre passion pour la Suisse. Vous expliquez le succès des montres suisses.
0: Exactement, c'est un épisode. Voilà. Pourquoi est-ce que les gens achètent des montres suisses très chères? Et à l'intérieur de cet épisode, je disais qu'une des raisons, c'était parce que les montres suisses étaient des biens positionnels, c'est-à-dire des biens qu'on achète non pas pour leur fonction, genre on achète un verre pour boire, c'est un bien qu'on achète pour dire au monde entier qu'on possède plein de thunes. Voilà. Voilà. Et, voilà. Et du coup, chanson.
1: Oui, chanson. Ouais. Vue 5 millions de fois seulement sur YouTube. On écoute.
3: Je possède des thunes. Ouais. Je suis à l'aise financièrement. Je ne me plains pas.
4: Non.
3: Les affaires marchent en ce moment.
4: Ouais. Et du coup?
3: Du coup, j'achète des trucs. Et les gens voient que j'ai des trucs. Ils se disent, putain, il a des trucs. Moi aussi, je voudrais des trucs. Du coup, j'achète des trucs.
1: Voilà. Alors, c'est un succès immense. Vous faites le tour de la planète avec cette chanson-là. Bon, elle est bonne, hein? C'est un bon beat. Les paroles sont drôles. Mais ça vous vaut une déprime, ce succès. Vous l'avez raconté, David. Qu'est-ce qui s'est passé?
0: Non, le succès en lui-même m'a pas valu une déprime en lui-même. J'étais plutôt content d'avoir du succès. Mais c'était un moment où j'étais un peu triste dans mon existence. Mmh. Et c'est un bon moment. Ça m'a appris quelque chose parce que vraiment, disons, professionnellement, ça allait particulièrement bien. Et j'ai vu que ça ne suffisait pas à ce que je ne sois pas déprimé.
1: Ça vous ressemble, ça, Jennifer Allen?
5: Non, c'est ça. J'ai l'impression d'entendre mon personnage.
1: Ah, Emmanuel Schwartz dans le film, oui.
0: Et c'était. Et voilà. Après, il y avait le petit truc agréable de dire ah, j'ai du succès, mais je suis triste quand même. Peut-être, je m'observais moi-même être triste. Mais vraiment, en fait, je me suis dit putain, là, je suis en train vraiment d'avoir des crises d'angoisse, de ne pas être bien, alors que, franchement, par ailleurs, tout va bien, quoi.
1: Bah oui, on peut vous entendre faire des chroniques à France Inter. Et depuis 2022, vous animez le balado Small Talk, dont vous êtes fan, Jean-Philippe Cipriani, pour Combini, où vous posez des questions intimes et parfois métaphysiques à des personnalités. Vous voici avec la journaliste et animatrice superstar, Léa Salamé.
6: C'est un tout petit peu difficile de vous interviewer parce que j'ai
7: vous avez peur?
6: Bah, c'est un petit peu comme si je faisais un tennis avec Federer, quoi. C'est un
7: peu... Dis donc, vous êtes gentil.
6: Je veux dire, oh là là, est-ce que je vais poser des bonnes questions, tout ça?
7: Vous commencez par être gentil pour dire des horreurs après.
6: Ça, c'est une technique.
7: Ça, c'est ma technique.
6: Good cop, bad cop, mais intégrée dans une seule personne.
7: Voilà.
1: Alors, à la question qu'on vous pose tout le temps, je vous la pose quand même, ça manque d'originalité. Est-ce que vous considérez comme un journaliste ou comme un humoriste?
0: Non, je crois que je suis encore journaliste. Alors bien sûr, maintenant, je fais des blagues
1: sur scène.
0: Je fais des blagues sur scène. Je fais plus de blagues que j'en faisais avant. Mais même dans mes blagues, j'ai tendance en fait à documenter mes blagues, à dire si je fais un cliché total, c'est genre l'humoriste, il va faire. Est-ce que vous avez remarqué? Et moi, je vais dire ce que vous avez remarqué. En plus, regardez, c'est vrai, document qui prouve ce que je viens de dire. Donc il y a une petite. J'ai gardé, disons, une touche journalistique, même quand je fais des blagues pures.
1: Ouais. Voilà. Comment vous êtes perçu par les journalistes sérieux entre guillemets?
0: Ça dépend un petit peu, mais certains me méprisent.
1: Ah oui?
0: Me méprisent. J'ai déjà eu beaucoup de mépris en disant genre vraiment, tu crois que c'est intéressant de parler de ces choses-là? Et d'un autre côté, des humoristes qui disent mais pourquoi tu t'embêtes à essayer de mettre des informations dans ce que tu fais? Vas-y, fais des blagues comme tout le monde. Donc cet entre-deux, je pense qu'il est assez bien compris par le public en général, mais par les gens dans leur catégorie, il y a un truc, c'est quelque chose qui ne perçoit pas très bien.
1: C'est fou, hein? Alors vous faites des études d'histoire et de journalisme en France, mais le véritable tournant de votre vie, c'est ce que vous avez raconté, votre vie professionnelle s'est produit aux États-Unis, à l'Université de Berkeley, où vous avez découvert que dans le grand journalisme américain, l'attention des lecteurs n'était jamais un dû. Qu'est-ce que vous avez découvert?
0: Bah, en fait, c'est quand on a fait ces études en France et que oui, qu'on a vu des cours en France, etc., qu'on est allé dans des conférences, des spectacles en France, etc. Et quand on arrive aux États-Unis, il y a quelque chose qui change complètement. Et c'est ce que j'ai dit dans cette interview.

0: marchait, il faisait une petite présentation et il s'efforçait de pas être ennuyeux pour parce qu'il savait que bah encore une fois l'attention notre attention ne leur était pas due, c'est quelque chose qu'on devait gagner quoi.
1: Et ça c'est une leçon que vous avez apprise et que vous appliquez.
0: Mais immense et en particulier en journalisme, quelque chose que certains journaux français n'appliquent pas d'ailleurs.
1: C'est vrai que c'est lent parfois les articles dans les journaux.
2: Beaucoup de médias ont de la difficulté avec le ludique ou avec la satire comme étant aussi une forme de journalisme.
0: Ah oui. Tout à fait. Et ce que j'ai vu moi dans
1: bien placé pour le savoir.
0: Ce que j'ai vu moi dans le grand journalisme américain que j'ai connu aux États-Unis, c'est ce mélange de attends, il faut être divertissant, il faut que tout le monde nous comprenne et en plus toutes ces choses-là ne se font pas au détriment du sérieux journalistique et de la précision.
1: Et de la rigueur.
0: Et donc, j'ai connu aux États-Unis ce qui est le Graal du journalisme, les magazines comme le New Yorker, comme le New York Times même, qui font des choses qui sont à la fois très digestes et plus sérieuse, plus rigoureuse que ce que j'avais connu en France.
1: Vous êtes le fils du photographe franco-portugais Gérard Castelo Lopez et d'une femme, une Française originaire d'Avignon, Danielle Heimer. Votre père a été un grand photographe. Mm-hmm. Il est considéré comme le Henri Cartier-Bresson portugais. Son travail témoigne de la vie sous la dictature de Salazar quand même.
0: Oui.
1: Qu'est-ce que vous lui devez à votre papa?
0: Je lui dois que c'était la personne créative de la famille qui pouvait être un petit peu envahissant parce qu'un monsieur très très brillant qui prend toute la place dans les conversations, etc. Ça aurait pu m'écraser complètement, mais je pense que ça m'a donné une petite étincelle artistique. D'ailleurs, il est mort, mon père, mais j'aime penser qu'il serait fier de moi. Quoi.
1: Ça se transmet quand même, la curiosité pour les gens, pour les choses, pour les autres.
0: Je pense complètement. Et c'était aussi un monsieur qui était né, il était né en 1925, mon père, donc il était très très âgé, il m'a eu à 56 ans.
1: Mais oui, Salazar quand même.
0: Il avait deux visages, quoi. Parce qu'il avait un côté, il était portugais, macho, un peu du sud, comme ça, donc pas très déconstruit, on dirait aujourd'hui. et par ailleurs, une personne d'une sursensibilité qui pleurait facilement devant le moindre film, quelqu'un de très tendre et très sensible, tout en se battant dans la rue dès qu'on lui disait un petit mot de travers, etc. Quoi. Donc il y a une sorte de mélange.
1: Est-ce que vous êtes sensible, vous?
0: Ah ouais, ouais. Bon. Non, moi je pleure avec une très très grande facilité. Quoi.
1: Bon voilà, parce qu'on va y venir à cette controverse à laquelle faisait référence Jean-Philippe Cipriani. Ça se passe le 25 janvier 2025. Vous êtes à France Inter, vous buvez de l'eau au moment où je commence à raconter. Alors vous faites une chronique intitulée « Faut-il aller au Québec ?» Alors je vous cite cette province chelou. Oui. Alors, votre chronique commence par vous raconter un séjour que vous avez fait au Québec en janvier, alors qu'il fait moins 22. Vous parlez de notre passion, notre grande passion pour le sirop d'érable. Et là, vous parlez de notre accent, évidemment. On vous écoute.
3: Et enfin, dernière chose, les Québécois ont un rapport étonnant aux voyelles. Chez nous, les combinaisons de voyelles, elles forment le plus souvent un son. A et I, ça fait E. A et U, ça fait O. E et U, ça fait E. Chez les Québécois, non. Eux, ils délirent. Nous, par exemple, on dit pause, P-A-U-S-E. Eux, ils disent pause. On fait une petite pause. Nous, on dit peur, P-E-U-R-E. Eux, ils disent peur. Ça s'appelle des diphtongues. Une diphtongue, c'est quand on prononce deux sons voyelles à la suite. Peur, A-E, diphtongue. Mais je vous jure que les Québécois, des fois, ils vont encore plus loin. Ils font carrément des triphtongues. Le verbe faire, par exemple. Nous, on dit faire. Eh ben moi, j'ai entendu des Québécois dire fire. A-E-I. Fire. Qu'est-ce que tu vas faire? Et j'ai trouvé que c'était un petit peu exagéré.
1: Voilà. Alors, l'accent québécois vous passionne. Ça passionne vraiment les Français en général.
4: Mais il le fait très bien.
1: Il faut quand même souligner.
0: Et avouez que par rapport à certains humoristes qui font genre vous avez un accent rigolo, je décortique un petit peu.
1: Mais pourquoi ça passionne tant les Français, l'accent québécois? Quand même, posons la question franchement. Je dirais même une obsession.
2: Plus que l'accent belge ou l'accent ch'ti.
0: Non, mais j'ai fait tout un reportage sur l'accent suisse, par exemple, qui a été très bien pris en Suisse.
1: Donc on a l'épiderme sensible.
0: Il me semble un petit peu. Ce qui ne veut pas dire que j'ai eu raison de dire tout ce que j'avais dit, mais il m'a semblé qu'il y avait en tout cas une petite sensibilité, une petite peut-être susceptibilité.
1: Oui. Parce que même Christian Bégin s'en est mêlé. Je sais que c'est un auditeur très fréquent de cette émission. On l'embrasse, on l'aime. Alors il aurait dit, Christian, je le cite, désolant, si tout petit, si paresseux.
0: Ouais. Oui, écoutez,
1: parce que vous avez terminé votre chronique en disant, oui, c'est voilà, pire, ça, oui, le oui. Québec n'est pas the place to be en matière de rayonnement culturel.
0: Ouais,
1: oui, ça va loin, non, ça, quand
0: ça,
1: même.
0: Ça, vraiment, je regrette d'avoir dit cette phrase, et j'ai même dit publiquement sur France Inter que j'avais regretté cette phrase.
1: Pourquoi vous l'aviez regretté? Parce que vous aviez reçu des roches, des salves?
0: Mais non, mais parce que c'était pas sympa, c'est parce que je pense...

0: Ce que je voulais dire, en fait, c'était pas The Place to Be, mais matière de... J'ai pas dit que c'était pas un endroit où la culture était pas bien. J'ai dit que ça rayonnait moins. Mais ça rayonnait moins, comme Paris rayonne moins que New York ou Los Angeles.
1: Ah ouais.
0: J'essaye de me défendre comme je peux. Oui.
2: C'est pas tant qu'on a l'épiderme sensible, c'est qu'il y a une écœurantite aussi à sentir que les Français découvrent sans cesse que, dans le fond, il y a une francophonie qui existe en dehors d'eux et qui serait comme... Ouais. Dans le fond, eux seraient le point neutre de la francophonie.
0: Tout à fait.
2: Tout n'est qu'une espèce de variation. De leur français ou de déviance, justement. Mais là, à un moment donné, c'est parce que je suis désolée, mais ça a l'air épais, là. C'est comme, il faut en revenir, là. Vous n'êtes pas le centre du monde ou de la francophonie, là.
3: Mais
2: arrêtez de découvrir les Québécois, là. Mais
3: sur les réseaux sociaux, c'est l'enfer, là. Oui. N'importe quelle vidéo québécois, on bloque. Je suis comme, oh non. Et mettons, je dis melondon, on dit pas melondon, on dit pastèque, bloqué.
2: Ah, ben c'est ça, c'est sans cesse. Corrigé, comme ça, on était des tatas, là.
0: Comme si on était le standard et que vous étiez des déviations par rapport à ce standard.
2: Oui,
4: mais il reste que tout ce que vous avez dit sur la diphtongue, c'est purement factuel. Mm-hmm. C'est quelque chose de vrai, c'est pas du tout offensant.
2: Mais il y a beaucoup de choses à dire aussi sur les accents français.
0: Ah, bah oui. Mais bien sûr, mais après, c'est...
2: Tout est un accent.
5: En fait, ça veut dire que notre accent est beaucoup plus riche que le vôtre.
1: Bon, alors, pour vous réconcilier avec le Québec, on vous a concocté un questionnaire Québec. On y va. Alors, qui est le premier ministre ou la première ministre du Québec à l'heure actuelle, David?
0: Je sais pas.
1: Ah non?
0: C'était
1: c'est tout nouveau, là.
0: Je sais pas.
1: Elle a même pas été élue officiellement.
0: Okay.
1: Elle a pris la place d'un ministre démissionnaire.
5: Premier
1: ministre démissionnaire. Elle s'appelle Christine Fréchette.
0: Christine Fréchette, d'accord. J'ai le visage qui chauffe.
5: Elle est à Paris
0: là,
5: en ce moment même, d'ailleurs.
1: Voilà, c'est vrai. Elle est en voyage officiel à Paris. Quelle phrase historique a prononcé Charles de Gaulle à Montréal en 1967?
0: Vive le Québec libre.
1: Bon, c'est facile. Vous voyez, on est pas mal. Alors, question cabane à sucre.
0: Oui. Là, je passe pas un bon moment.
1: Est-ce que vous êtes plus oreille de Chris ou pète de sœur?
0: Moi, j'ai toujours été pète de sœur. Ah.
1: Vous savez pas ce que c'est, hein? Est-ce que vous savez ce que c'est?
4: Non. Oui, c'est des pètes de nonnes.
0: Oui,
4: c'est vrai. C'est vrai, ça existe en France, des pètes de nonnes.
0: Des pètes nonnes, alors je saurais même pas ce que c'est dans mon propre pays, quoi.
4: C'est fait avec les restants de pâte à tarte. On met de la cassonade et on enroule ça. Si on fait avec du
0: sirop, c'est une sorte de mini-tarte, quoi.
1: Oui. Et on le fait évidemment avec du sirop d'érable.
0: Bien sûr. Mais ça, j'ai appris que vous consommez d'autres choses que le sirop d'érable.
1: Oui, d'autres choses. Nommez une équipe de hockey montréalaise.
0: Bien sûr, les Canadiens.
1: Voilà.
0: Voilà, qui ont gagné. Alors, et le match de ce soir,
1: 20h.
0: Oui, et puis j'ai même vu le résumé du match précédent, pas de précédent, celui d'avant, comme ça, où il y avait le but là, avec le mur. Là.
5: Ah oui,
0: le rebond.
5: Ça devrait être
0: très agaçant. Ouais.
1: Oui, très. Bon, alors pourquoi vous montez sur scène, vous?
0: Pourquoi je monte sur scène? Bon, je dois être un petit peu mégalo. Il doit y avoir un petit truc comme ça quand même pour aller monter sur scène et se dire ouais, je vais parler à 1500 personnes, ils vont m'écouter et j'ai raison de faire ça.
1: Parce que votre succès est important, là. Il est international grâce au web, par exemple. Pourquoi vous allez sur scène alors?
0: Je sais pas, c'est en fait j'avais fait beaucoup de vidéos dans ma vie, j'avais fait beaucoup de reportages, j'avais un public qui avait regardé ces vidéos, puis c'était un peu un nouveau challenge d'essayer de le faire, d'aller sur scène. Et j'ai aussi, il se trouve que j'ai essayé de faire un tout petit peu de scène et le sentiment quand ça marche bien. Et alors je pense pas que ce soit une extase pour tout le monde, mais moi j'ai fait genre agréable, je veux encore. Voilà. Alors bien sûr, quand ça marche pas, c'est aussi horrible que c'est super quand ça marche.
1: Ah, c'est arrivé que ça marchait pas?
0: Ah oui, des fois au début, surtout au départ, j'ai fait deux petites scènes comme ça et ça a cartonné, j'ai fait et dire qu'on dit que c'est compliqué de faire ce métier. Et la troisième fois, je suis monté sur scène et là, bah quoi, se prendre dans le visage une salle où on dit quelque chose qui est censé être drôle et personne ne rit, mais c'est comme si on vous tirait dessus, enfin peut-être pas tout à fait quand même, très très désagréable. Et moi j'ai dit j'arrête, je veux plus jamais ressentir ça. Il m'a fallu vraiment du temps avant d'accepter le risque de se prendre des bites, quoi.
1: Et là ça se passe, là. Délicieux, ça marche tempête, votre affaire. Voilà, vous serez en spectacle demain soir à l'Impérial à Québec à 20h. Ouais. C'est tombé, c'est pas un soir de match.
0: Oui, c'est mieux. Sinon j'aurais donné le résultat au fur et à mesure, quoi.
1: David Castello-Lopez, merci d'être avec nous ce soir, c'est un vrai plaisir, merci.

0: retrouve notre invitée Annie Archambault, TikTokeuse, oui, et intervenante de proximité dans le communautaire. Vous avez plus de 127 000 abonnés sur TikTok. Vous parlez des enjeux liés à l'itinérance. L'itinérance est au cœur de votre quotidien. D'abord parce que vous avez connu l'itinérance par le passé, Annie, entre 2013 et 2018. Qu'est-ce que ça veut dire connaître l'itinérance?
1: Je pense que c'est l'âge, puis je pense que ça dépend. Pour chaque personne, on a tous un petit vécu différent, une façon d'avoir survie à ça différemment.
0: Ouais.
1: Mais connaître la rue, c'est aussi connaître le rejet de la société, je pense. Ouais.
0: Qu'est-ce qui s'est passé
1: malgré
0: pour
1: vous
0: en 2013? Qu'est-ce qui s'est passé?
1: Moi, j'avais vécu une grosse période de violence conjugale, puis j'ai eu un stress post-traumatique chronique et sévère, puis santé mentale, finalement.
0: Ouais.
1: Mais tu sais, mon histoire, c'est celle de milliers de femmes. Là. Faut faire... et pas exceptionnelle, mon histoire. En ce moment, une femme qui a besoin d'aide pour un hébergement en violence conjugale, une femme sur deux est refusée par manque de place. Mon histoire est pas exceptionnelle.
0: Donc, vous aviez plus de lieu où vivre?
1: Exact. Oui, ben, je pouvais plus travailler. Tu sais, ça, c'est, l'itinérance, c'est, ça vient pas du jour au lendemain, là. Des fois, on imagine qu'on a une maison. Puis là, je sais pas, là, il arrive de quoi. Puis là, le lendemain, tu sais, t'es sur le trottoir puis tu sais pas où aller. C'est insidieux, l'itinérance. Et ça commence très souvent par de l'itinérance cachée. Puis ça devient après quelques années visible, etc.
0: Donc, qu'est-ce que c'est l'itinérance cachée?
1: L'itinérance cachée, ça va venir viser beaucoup, beaucoup les femmes, les jeunes 13 ans à 25 ans. Puis les personnes dans la communauté LGBTQ+, parce que, ben, dans le fond, c'est des personnes qui sont déjà vulnérables à la base d'être la personne qu'elle est. Donc, mettons une femme qui n'a nulle part où aller la nuit, c'est vraiment vulnérable. Juste une femme, moi, je sors du métro jusqu'à chez moi en ce moment, je peux être vulnérable à 1h du matin.
0: Oui.
1: Mais j'ai un point B. J'ai mon chez moi, je le sais que j'ai ce point-là de sécurité. Versus une femme en situation d'itinérance qui a nulle part où aller, elle n'a pas ce point B-là. Donc, tu peux pas montrer, en fait, que t'es vulnérable. Tu peux pas montrer que t'as pas de point B.
0: C'est pour ça qu'on appelle ça l'itinérance cachée.
1: Exactement. Autant les jeunes aussi, parce que, ben, avoir 13 ans puis nulle part où aller, c'est aussi ça. Puis, même chose pour les personnes trans, les personnes queer, pour les criminels, en fait. Donc, c'est un peu une façon de survivre.
0: De se protéger.
1: Oui, c'est ça.
0: Ouais.
1: Exact.
0: Comment vous vous en êtes tiré de l'itinérance, vous? Qu'est-ce qui s'est passé en 2018?
1: Ben, de la chance, c'est... Tu sais, je pense que les gens, ils disent beaucoup, « Ah, va chercher de l'aide. Si tu veux, tu peux », qui est une phrase qui me pue au nez. Tu sais, j'aimerais ça challenger quelqu'un qui va aller voir quelqu'un dans la rue, « Hey, tu sais, si tu veux, là, tu peux.
0: Ouais, »
1: Tu sais, va y dire, tu sais. Mais c'est un mix, bien sûr, de vouloir à la base. Mais, tu sais, le « si tu veux, tu peux », »,« si tu veux », c'est le vouloir. Puis le « peu », c'est les outils nécessaires pour le faire.
0: Ouais.
1: Parce que t'as beau vouloir de tout ton cœur et de tout ton âme, si t'as pas les outils, tu pourras pas le faire.
0: Qu'est-ce qui est arrivé dans votre cas?
1: Ben, j'ai rencontré des intervenantes. J'ai fait plusieurs organismes communautaires.
0: Ouais.
1: Puis j'aime dire que l'organisme ben, Passage, aujourd'hui, je suis sur le conseil d'administration, ils viennent en aide aux jeunes femmes trans 18-30 ans. Et la façon, l'accueil, comment qu'on me parle, de me redonner mon humanité, mon respect. Si j'avais de quoi à dire, c'était pas questionné. Si, tu sais, on m'a demandé comment tu te sens. J'ai comme, c'est quand la dernière fois qu'on m'a demandé comment je me sens? Tu sais, versus, puis là, j'attaque rien, mais tu sais, il y a des services qui sont énormes. Puis là, ben, c'est pas les intervenants, mais c'est tellement gros qu'ils ont pas ce temps-là ou cette capacité-là.
0: Donc, on a pris le temps de vous
1: on
0: accueillir.
1: M'a humanisé, en fait.
0: Ça.
1: On m'a humanisé, puis par chance, eux, ils ont 14 logements à 25 % avec accompagnement communautaire. Et là, c'est là la chance. Il y en a un qui s'est libéré, mais je n'étais pas la seule qui a appliqué. Puis là, ben, j'ai été aux entrevues. Puis quand j'étais à l'entrevue, j'avais pas de billet de métro. J'ai pogné un ticket pour avoir sauté le métro. Puis tu sais, tout ça, je ne sais pas pourquoi c'est moi qui ai eu ce logement-là, mais c'est moi qui l'ai eu. Mais ça, c'est de la chance. Je ne le méritais pas plus qu'une autre.
0: Ouais. Selon le ministère de la Santé et des Services sociaux, on assiste à une hausse de 20 % du nombre de personnes en situation d'itinérance visible dans les 13 régions du Québec qui ont été recensées entre 2022 et 2025. L'exercice de dénombrement de 2025 a permis d'estimer à 12 000 environ le nombre de personnes en situation d'itinérance visible au Québec. visible. Vous estimez que c'est très, très conservateur, qu'à Montréal seulement, il y aurait 12 000 personnes en situation d'itinérance. C'est ce que vous disiez en ouverture de deuxième heure. Oui. On vit à Montréal, on marche dans les rues de Montréal. Oui, oui. Les gens qui nous écoutent de partout, en fait.
1: Mais c'est la pointe de l'iceberg.
0: Mais voilà, puis voient le nombre d'itinérants, même dans des petites villes. À Chibougamau, il y a de l'itinérance à l'heure actuelle. Oui. Comment vous expliquez qu'il y en a eu autant, Annie?
1: En ce moment, la cause numéro un, c'est la crise du logement et les rénovictions. Là, on ne va pas essayer de parler de santé mentale. Est-ce qu'il y a de la santé mentale? Oui. Est-ce qu'il y a de la consommation? Mais ce que j'aime dire, c'est que ce n'est pas la cause, c'est un symptôme de l'itinérance. J'ai l'impression qu'on... Je ne sais pas si c'est parce que c'est trop difficile à comprendre que c'est un choix de société réel et non un choix individuel ou la cause de l'individu ou le peu importe comment. J'ai l'impression que les gens ils ont de la misère à dire qu'on fait tous partie du problème et donc qu'on fait tous partie de la solution. Parce que ça demande du travail de faire partie de la solution. Puis j'ai l'impression qu'on aime mieux se dire c'est un drogué, on s'en va, mais c'est
0: pourquoi
1: un symptôme.
0: Pourquoi on fait partie du problème? Expliquez clairement ce que vous voulez dire.
1: On fait partie du problème en tant que société, non comme individu, parce que les solutions, on les a. On les veut pas. On les veut pas à côté de chez nous. On les veut loin. On veut les aider, mais faudrait pas que ça touche peut-être un petit peu notre vie à nous, tu sais. Malheureusement, si on veut faire partie d'une société, on fait partie aussi, tu sais, c'est nos voisins. C'est vraiment nos voisins. C'est des citoyens à part entière. Puis c'est ça, faire partie d'une société. T'sais, si tu veux en bénéficier de tout ce qui vient avec faire partie d'une société, faut aussi tendre la main à ceux qui ont un peu de misère.
0: Vous avez accepté de répondre au questionnaire de l'indigné. Ce soir, commençons par la première question. Votre première rencontre avec le sentiment d'indignation, Annie?
1: Quand j'étais en situation d'itinérance, j'étais justement à l'organisme que je parlais, puis dans ma chambre, c'était des chambres qu'on partageait. Puis j'étais en colocation avec une femme trans, puis elle m'expliquait toutes les étapes, les échecs. Ça faisait des années qu'elle était dans la rue, puis tatata, puis j'étais comme, voyons, ça a l'air bien compliqué. Puis, tu sais, c'était la première fois que j'allais dans un hébergement. Puis là, je rencontre une autre personne en situation d'itinérance. Mon Dieu, c'est aussi compliqué. Si tu veux ta RAMQ, il faut que tu ailles là, ta RAMQ expire en un an, mais là, si tu veux avoir ton certificat, il te faut une adresse, mais t'as pas d'adresse, mais là, t'as eu un ticket parce que t'as l'affaire, puis là, tu te dis, c'est une joke, right? Ça, t'es comme...
0: C'est la maison des fous.
1: C'est la maison des fous, pas les gens en situation d'itinérance, le système.
0: Oui.
1: Et c'est là que je me suis dit, ça a pas de bon sens.
0: Votre première manif?
1: En 2017-2018, pour les logements. On pense qu'il y en avait pas de crise du logement en 2017-2018, on l'a dit il y a longtemps. On a averti, hein? On l'a averti.
0: Oui, ça date même d'il y a plus d'une vingtaine d'années, la crise du logement, bien sûr. Qu'est-ce qui vous ferait descendre dans la rue aujourd'hui?
1: Ben récemment, je suis descendue dans la rue avec le mouvement communautaire à bout. On a été en grève 2 semaines.
0: Est-ce que ça a changé quelque chose?
1: Non. Ben oui, ça change. On vient toucher le public, mais mettons à ma job directement.
0: Oui.
1: Non, en fait, à Montréal, plein d'organismes viennent de se faire couper. Là, on a coupé des services. Nous, on a un centre de jour beau, construit, qu'on peut pas ouvrir. Fait qu'on a le gouvernement a payé pour le faire construire, mais on n'a pas les ils veulent pas nous payer pour les intervenants. On a dû couper 10 places d'hébergement. On va devoir couper des intervenants terrain. Donc, pis ça, c'est tous les organismes. Il y en a qui ferment. Puis, tu sais, à Montréal, on avait comme 2000-ish, là, parce que ça change assez souvent de place en hébergement. Puis ça compte les lits, les chaises.
0: Pour les personnes itinérantes.
1: Oui, oui. Puis moi, minimum 10 000, 12 000 à Montréal, on a 2000 places et on va couper des places là. Parce qu'on n'a pas l'argent. On s'est fait couper le budget. Fait que le communautaire à bout, il vient de commencer. C'est le 2 semaines, c'était le début. C'était pas la fin.
0: Quel groupe, alors la question qui vient, c'est une question qui tue, là. Quel groupe dans la société gagne trop d'argent, Annie Archambault?
1: Les ultra-riches.
0: Oui. Mm-hmm. Ils ont passé une semaine à chialer, les ultra-riches, hein?
1: Ouais. Ben, je pense que les gens... Premièrement, quand on parle d'ultra-riches, personne vise la famille là, qui a une maison, un chalet, un petit pondon là, qui va à Walt Disney une fois par année.
0: Oui.
1: J'ai l'impression que les personnes se sentent visées là-dedans. Mm. Vraiment pas, là, tu sais, on a de la misère à faire la différence entre millions puis milliards. 1 million de secondes, c'est environ 11 jours. OK? 1 milliard de secondes, c'est 32 ans.
0: Vous seriez bien, c'est excellente avec David Castello-Lopez.
1: 32 ans. Il n'y a personne qui a besoin d'avoir autant d'argent dans la vie. Il y a, qu'est-ce que t'en fais, un moment? C'est quoi, t'en fais? Tu l'accumules?
0: C'est la question qu'on se pose tous.
1: Puis après, j'aime bien la petite théorie du singe. Tu sais, mettons, la société regarde un singe, OK? Tout le monde regarde le singe, puis on voit le singe, il accumule des bananes. T'sais, il prend des bananes, il accumule, mais ça, là, il veut pas partager avec personne. Il accumule. Les humains, on regarderait ce singe-là. Des scientifiques, ils diraient, c'est quoi son problème?
0: Il est égoïste. C'est,
1: non, il pas, maladie, santé mentale. Il voudrait l'évaluer. Pourquoi qu'il veut pas partager? Il fait partie d'une société avec d'autres singes, Mais les humains, quand on voit un humain faire ça, on est comme, il a tellement travaillé fort. Puis il y en a plein qui travaillent fort, qui sont pas multimilliardaires.
0: Voilà, prochaine question. Qui gagne pas assez d'argent?
1: Les travailleurs essentiels, les intervenants, les préposés, les gens qui font le ménage, les personnes en soins. En fait, pendant la pandémie, là, les travailleurs essentiels, on les a oubliés vite en maudit.
2: Nos anges gardiens.
1: Ouais. Okay. Tu sais, on recevait des petites bouchées gratuites de temps en temps. Merci beaucoup. François Legault nous disait merci.
0: En conférence de presse.
1: Ouais. Oui. Bon, ça a été oublié vite, ça.
0: Quel mensonge vous choque?
1: C'est ça, là, qu'on pense que les personnes sur l'aide sociale coûtent trop cher à la société, versus, justement, les ultra-riches. Le fait qu'ils ne payent pas leur part d'impôt coûte extrêmement cher aux personnes, à nous tous, là, en fait, là, ce qui nous coûte le plus cher, c'est que ces personnes-là ne payent pas leur partie d'impôt.
0: L'évitement fiscal, exact. Bien sûr, qui est un vrai problème dont on parle à peu près pas en ce moment, Jean-Philippe Cipriani. Ouais. Et pourtant. Quelle vérité vous choque, Annie Archambault?
1: Que c'est ça, qu'on dit que c'est un choix individuel et non un choix de société.
0: L'itinérance,
1: Oui, exact. On pense que c'est comme une série de mauvais choix personnels, mais c'est vraiment, vraiment... je l'ai dit depuis des années, là. C'est un choix de société.
0: Quand vous dites choix de société, c'est qu'il n'y a pas de garde-fou, le filet social s'amincit.
1: Non, c'est qu'on les a, les solutions. On sait c'est quoi les solutions. On les présente au gouvernement sans arrêt, les solutions. On est comme, fait qu'on a mélangé les experts, donc les personnes qui vivent la situation, les experts terrain. Ça fait des années qu'on sait c'est quoi qu'il faut faire. Puis on a beau déposer ça sur la table, c'est toujours, il y a des raisons. On peut pas ouvrir, là, on peut pas faire ci, ça. Mais... tu sais, au final, là, mettons qu'on enlève le côté humain et empathique, ça coûte plus cher aux contribuables de laisser une personne en situation d'itinérance dans la rue que d'y payer un logement.
2: Mais c'est aussi qu'on part du baseline où on se dit la pauvreté, elle va toujours exister, alors que la pauvreté, c'est un choix politique.
1: Oui, exact.
2: Si avec des salaires insuffisants, des gens qui travaillent à temps plein ne sont pas capables de se payer un niveau de vie décent, ces gens-là ont besoin de plus de services, de plus de filets sociaux, ou au contraire, vont finir dans la pauvreté extrême et dans l'itinérance, même en travaillant en temps plein. Donc ça coûte cher à la société.
1: Il y a des gens qui travaillent temps plein dans la rue, là.
2: C'est ça, mais c'est de la pauvreté manufacturée politiquement.
0: Oui, il y a des gens qui travaillent à temps plein et qui sont dans la rue. Oui, c'est horrible quand même.
3: C'est la grande priorité, en tout cas affirmée, de la nouvelle mairesse de Montréal, Soraya Martinez. Est-ce que vous avez vu une différence?
0: Elle vient d'arriver en poste quand même.
1: Elle vient d'arriver. Ouais. Moi, ce que je peux dire...
3: Six mois.
1: C'est que je suis passée d'une mairesse, les portes barrées fermées à la discussion, à une mairesse qui me pose des questions, puis qui a un dialogue avec les gens et avec moi. Après, sur le long terme, on verra. Là, elle vient d'arriver, mais j'aime mieux des portes ouvertes que des portes fermées.
0: À qui vous écririez une lettre de bêtise?
1: Donald Trump, là. Oui. Mais je ne sais pas si j'ai besoin de développer là-dessus.
0: Oui, mais vous parlez de toutes les personnes aussi qui pensent que leurs opinions personnelles sont automatiquement la réalité universelle.
1: Oui,
0: c'est intéressant,
1: aussi. Ça aussi, parce que, en fait, je trouve que ça a un lien avec Trump. Ça a un lien avec Trump sur les réseaux sociaux. On le voit, là, l'effet Trump, l'effet États-Unis sur les réseaux sociaux. Puis il y a des gens sur les réseaux sociaux qui pensent que leur opinion est un fait. Que leur
3: Tout le monde qui en font des livres, ce que j'en pense.
1: C'est ça, tu sais, comme quelqu'un sur TikTok qui va dire l'itinérance c'est un choix, mettons. Ça c'est pas un fait.
0: Moi c'est une opinion.
1: C'est dangereux. Ça aide pas les stigmas, ça aide ça me fâche. C'est ça.
0: Vous êtes premier ministre pour une journée, vous commencez par quoi?
1: Premier ministre.
0: Oui.
1: Attends là. Les logements, taxer les ultra-riches et mettre tout cet argent-là en prévention. On oublie la prévention. Des fois, tu sais, on regarde même la montée là, du crime. On parle souvent du crime à Montréal, mais c'est la prévention qui va venir bloquer ça. Il y a personne, mettons, qui décide d'aller voler à l'épicerie puis il y a 100 000 dans son compte, là. c'est parce qu'il y a faim. Tu sais, le crime, la prévention prévient le
0: crime.
1: C'est
0: la pauvreté qui engendre le crime, ben, hein, bien oui. sûr, dans la grande majorité des cas. À propos de ce qui vous indigne,
1: ouais.
0: est-ce que vous auriez une question à poser à une élue? Vous voulez poser oui. une question à Christine Fréchette? Elle aussi oui. vient d'arriver, là.
1: Oui. oui. Alors, et j'ai... pour écrire la question, j'ai écrit à quelques-unes de mes amies qui viennent en manif avec moi.
0: Oui.
1: Je voulais parler des femmes. Et j'ai dit, voici ma question. Avec le nombre de féminicides au Québec et le fait qu'environ une femme sur deux se fait refuser une place en maison d'hébergement chaque jour, est-ce que vous voyez, vous aussi, le financement des maisons d'hébergement comme des portes, comme l'a nommé France-Hélène Duranceau, ou est-ce qu'on va enfin mettre l'argent nécessaire pour sauver des vies?
0: Voilà. Ça nous ferait plaisir qu'elle vienne répondre à votre mmh. question, Christine Fréchette. On lance de nouveau une invitation pour la première ministre du Québec. On aimerait qu'elle vienne sur le plateau de Tout oui. peut arriver d'ici la fin de la saison, puis ça arrive vite, hein, Jean-Philippe? Voilà. Annie Archambault, merci d'être avec nous ce soir. Merci beaucoup.

0: L'exercice critique en direct avec Alex Vien et Nicolas Titley est consacré ce soir au film Kairos. Oui, Jennifer. Le deuxième long métrage de notre invité, deuxième long métrage de fiction de notre invité Jennifer Aline. Votre film est paru hier dans une dizaine de salles au Québec. C'est une comédie dramatique qui met en vedette Emmanuel Schwartz dans le rôle d'un comédien déçu par son milieu et par les offres qu'on lui fait. Il accepte d'animer une émission de radio la nuit pour parler de philosophie et faire des choix musicaux qui sortent de l'ordinaire. C'est très prometteur, moi, je trouve. Alors, parlons de vous avant de parler de votre film. Vous êtes né en Suisse.
1: Oui, justement.
0: Oui, oui. C'est la grande passion de David Castello-Lopez, la Suisse. Alors, c'était pendant l'exil parisien de votre père, le peintre de réputation internationale Edmund Aline. Votre mère s'appelle Anne Chérix. J'ai eu la chance de la connaître, d'ailleurs. Mmh. Elle est aussi une artiste. Alors, vous êtes une fille d'artiste, Jennifer.
1: Oui, je suis née dans un atelier, en fait. Je suis née dans la poussière de fibres de verre. Ah. Alors que mon père faisait un œuf, une sculpture œuf, donc les deux faisaient des œufs.
0: Votre mère a accouché là.
1: Alors ma mère a pratiquement accouché là. Non, elle est allée me pondre en Suisse et c'est pour ça que je suis. Mais j'ai vécu deux jours seulement. Et pourtant, j'ai le sentiment d'avoir effectivement un petit pied en Europe.
0: Donc, vous avez la passion de Suisse, comme David Castello-Lopez.
1: Oui.
2: Oui. Ah, oui. Mais vous êtes né. Moi, j'ai été adopté.
1: Ah, d'accord. Et on a vécu 3 ans après à Paris, avant que mon père décide de rentrer.
0: Et voilà. Quand vous annoncez à votre père, d'ailleurs, que vous voulez faire du cinéma, vous avez raconté à Concordia à l'époque, il vous dit, t'es pas très chaud à l'idée, il faut être très intelligente pour faire du cinéma.
1: Ah, mon Dieu, vous avez une bonne recherchiste. C'est oui, terrible.
0: C'est une excellente équipe. Ah. Oui. Alors, pourquoi il vous a dit ça, votre père?
1: Ah ben c'est une phrase que j'ai mis des années à digérer, oui. Évidemment. Je pense que j'ai compris. Il se disait, le cinéma, c'est tellement difficile. Mm. C'est en effet une espèce d'art impossible, oui. Très long, etc. Puis il se disait, j'ai pas envie, je pense que ma fille se propulse dans une vie qui va être un abîme de souffrance et de douleur.
0: Et il avait raison?
1: Ben, quelque part, il faut rajouter une chose, oui. Que ça peut-être, c'est que donc après, j'ai fait la course Destination Monde.
0: Oui, 91-92, avec d'autres, bon, des gens qui sont connus. Il y avait Sophie Lambert dans votre famille, qui est une collègue de Radio-Canada maintenant. Oui. Bon, la course Destination Europe-Asie, Destination Monde, David Castello-Lopez, ça a été une émission mythique, mm-hmm. Où il y a plein de cinéastes qui sont passés, Denis Villeneuve, Ricardo Trogi, Philippe Falardeau, Sophie Lambert, j'ai nommé Patrick Mazourian, notre collègues, et vous? Ouais, qu'est-ce que vous devez à la course, d'ailleurs?
1: Ah ben, je dois tout. C'est comme si j'avais vraiment... j'avais découvert... en fait, ça a été... En effet, par rapport à mon père, un affranchissement total. Oui. Et le fait que plusieurs années après, j'ai découvert, après son décès, une lettre qu'il avait écrite, mais ne m'avait jamais envoyée, dans laquelle il commentait certains de mes films. Oh. Et où

0: il disait, je crois que tu as un regard d'artiste. Mmh. Et donc, ça va être ça, ta vie. Elle va être difficile, mais elle sera d'une richesse extraordinaire.
1: Il a fini par accepter votre choix.
0: Voilà.
1: Bien sûr. Et puis, oui.
0: Oui.
1: Depuis une trentaine d'années, on vous doit Aurore et Crépuscule. C'était dans le long-métrage collectif Cosmos, primé à la quinzaine des réalisateurs à Cannes. Vous enchaînez avec la réalisation d'épisodes de la série canadienne Case Files, manque un E, pour le groupe Fair Play, puis une trilogie de films sur l'art, L'atelier de mon père, Ça porte sur votre père, 10x10 et La vie imaginée de Jacques Monory, lauréat au Festival international du film sur l'art. En 2018, vous signez votre premier long métrage de fiction, Impétus, avec Emmanuel Schwartz, qui est la star de ce nouveau film. Je le disais, hein, c'est un acteur déçu qui va devenir animateur de radio. On écoute la bande-annonce.
2: C'est à bord d'un navire que l'on pourrait nommer Nuit que débute notre périple nocturne.
3: J'ai 41 ans, puis je sais qu'HBO ne m'appellera pas pour faire une grosse série. Je suis pas naïf.
4: C'est quoi ton nom de famille, déjà?
3: Schwartz.
4: Tu parais avec le Smoke Me?
5: Tu sais, on t'a vu dans des rôles plus tourmentés, mais là, je veux juste voir si tu peux être léger.
6: Oh, ma poulette, attends que je t'attrape.
7: On fait de la merde. Tout le monde trouve ça insignifiant, mais on dit rien, tu sais.
3: Je sais pas, j'ai une passe weird, là.
1: Voilà, c'est un extrait de la bande-annonce. Là, c'est quand le personnage d'Emmanuel Schwartz, il se joue lui-même, en fait, est déçu. Et là, il va devenir animateur radio de nuit. Et là, l'intrigue va se propulser ailleurs. Alex?
8: Oui, ben, je trouvais que c'était une prémisse super intéressante. Je trouve qu'il y a, je pense, pour ma génération, pour plusieurs générations, une espèce de recherche aussi de sens au travail. Un travail qui soit moins aliénant ou en tout cas qui soit... de sortir un petit peu de l'objectif ou du grind. Puis je trouvais que cette quête-là était vraiment intéressante, puis elle me parlait beaucoup. J'étais intéressée à ce que le film allait proposer. Cette espèce de contraste-là entre l'ombre et la lumière, la nuit, le jour, la célébrité, l'anonymat, c'est vraiment ce qui est au cœur du film. C'est ce personnage-là qui, finalement, en s'engageant dans un travail qui est dans l'ombre, va entrer en contact avec des gens avec lesquels il ne serait jamais entré en contact. Puis, on rentre dans ce film-là...
1: D'où le titre Kairos, qui est un mot grec qui veut dire saisir l'opportunité, Jennifer.
0: Oui, c'est ouais. Ça. C'est un mot grec qui dit le temps opportun. Donc, c'est des personnages qui sont la plupart à des croisements dans leur vie et qui vont avoir une proposition. Est-ce qu'ils vont la saisir? Est-ce qu'ils la saisiront pas? Et c'est des moments où on peut basculer complètement. Oui. Et lui, il accepte de basculer, je pense, dans une zone qui n'est pas sa zone de confort, qui va finalement le révéler à lui-même beaucoup et peut-être même ranimer son humanité.
8: Ben c'est ça, dans le fond, dans cette émission de radio-là qui est nocturne, c'est une émission dans laquelle les gens peuvent contribuer, appeler.
1: Il y a ce qu'on appelle la fameuse ligne ouverte.
8: La ligne ouverte, oui. Finalement, c'est beaucoup de personnes immigrantes qui finissent par appeler et qui philosophent avec lui. Le film est très philosophique. Le film propose des dialogues qui sont très philosophiques, qui citent Spinoza, Camus, Goethe. Puis, dans des dialogues qui sont, malheureusement, je trouve, un peu trop écrits.
0: Ah ouais?
8: Puis là, je me demandais, est-ce que les gens vont entrer en contact avec le personnage d'Emmanuel Schwartz, parce qu'il porte le même nom, mais c'est un personnage en tout cas amplifié, on imagine. Est-ce que les gens vont entrer en contact avec lui de la même manière ou est-ce qu'ils vont l'amener à évoluer dans sa manière à lui d'entrer en contact avec les gens? Parce qu'on rentre dans ce film-là, puis dans à peu près 10 minutes, on a Philippe Audrey, la rue Saint-Jacques, qui nous cite Camus, puis qui nous explique le mythe de Sisyphe.
9: Oui.
8: Là, je me disais, OK, là, on nous explique beaucoup de choses. Est-ce qu'on va voir une transformation dans cette manière-là d'entrer en contact avec le monde? J'ai trouvé, malheureusement, aussi touchants étaient les témoignages qui sont d'ailleurs basés sur des vrais témoignages qu'on entend à la radio.
1: Oui, des témoignages que vous avez recueillis dans le cadre d'une exposition que vous avez faite.
0: Oui,
1: j'ai pas fait l'entièreté de votre biographie, Jennifer, mais vous avez une idée lumineuse. C'est de poser des questions à des migrants il y a quelques années. Vous leur avez demandé de parler d'un objet qu'ils avaient laissé derrière eux.
0: Oui, c'était un projet que j'ai fait à Baie-Saint-Paul dans le cadre du Symposium international d'art contemporain. Et en fait, j'avais enregistré, j'avais interrogé 50 nouveaux arrivants pour leur demander ce qu'ils avaient, un objet qu'ils avaient laissé derrière. Et j'ai demandé ensuite, j'ai dressé une liste de tous ces objets et j'ai demandé à la communauté locale de prêter un objet, dans un espèce de geste d'empathie, de prêter un objet similaire, que ce soit un vélo, une robe de mariée, un album de photos, tout ce qui avait été laissé derrière. Et effectivement, mon but, c'était de tendre une main et une écoute. Et ça a donné lieu. Ensuite, je me suis dit, je vais nourrir cette émission de radio nocturne de ces entretiens-là qui étaient porteurs des récits, en fait, authentiques, avec les accents, avec la voix originale.
1: Donc, les gens qui parlent au personnage d'Emmanuel Schwartz

0: qui disent ce sont des témoignages que vous aviez recueillis dans le cadre de cette exposition.
1: Voilà, j'ai récupéré, en fait, c'est mon ADN un peu de cinéaste, je viens du documentaire, et j'avais envie d'insérer du réel dans ce film. Et donc, ce n'est pas spécifié, mais je pense qu'il y a une petite touche, il y a cette émotion du récit. La première fois qu'on raconte quelque chose, c'est difficile à imiter par la suite. Et j'avais pas envie que ce soit des acteurs qui reprennent ça. Donc, c'était de faire dialoguer le réel et la fiction.
2: Ça serait ça, en fait. J'ai l'impression que ça, c'est la partie la plus humaine du récit. Puis j'en aurais pris plus. Ces voix-là sont désincarnées. On les voit jamais, vraiment. Les personnes immigrantes sont invisibles dans le récit. Au final, on les découvre un petit peu parsemées à travers le récit. Mais c'est les personnages derrière ces récits-là ne sont pas tout à fait présents. Puis au final, j'ai l'impression que la progression du personnage d'Emmanuel Schwartz entre jamais vraiment, est jamais vraiment profondément changé par ces voix-là.
1: Ben, je voulais juste répondre à cette idée des dialogues écrits parce qu'en fait, au début du film, il y a une sorte d'autodérision aussi chez Emmanuel, chez ce personnage-là. Et sa première émission où il cite des philosophes, Spinoza, etc., il se fait ramasser tout de suite par un auditeur.
3: Oui, son premier auditeur, d'ailleurs, qui l'appelle, lui dit qu'il n'a rien compris à Spinoza.
1: Exactement. Donc, pour moi, il y avait cet humour-là et graduellement, dans le film, il bascule, il laisse tomber toutes ces histoires et les questions qu'il pose ne sont plus des questions philosophiques, mais des questions plutôt existentielles.
0: Oui, ça le transforme.
1: Oui, ça le transforme. Et les gens, et finalement, ils tombent à des sujets beaucoup plus proches de ces auditeurs. J'ai l'impression que, oui, les gens...
4: Ils lâchent l'intellect pour l'humanisme, en fait.
1: C'est de cœur à cœur, vraiment.
0: Nicolas?
3: Moi, ce que j'ai apprécié du film, c'est que vous parliez tout à l'heure de votre père qui vous a finalement dit que vous aviez un regard d'artiste. Et c'est ce qu'on découvre, en fait, dans tout ce long métrage-là. On parlait des nombreuses mises en abîme, puis on traverse souvent de la réalité à la fiction. C'est un film qui met en vedette Emmanuel Schwartz.
0: Qui est formidable.
3: Qui joue Emmanuel Schwartz. Il y a une réalisatrice qui est incarnée par Jennifer Allen, qui a déjà tourné un film avec Emmanuel Schwartz. Donc, on a donc. Cette approche documentaire qui est aussi combinée à une approche très film d'art aussi. Oui. Il y a beaucoup. C'est un film qui est très formaliste, à mon avis. Je ne le dis pas dans un sens péjoratif. Il y a vraiment une recherche qui est mise sur l'image. Il y a beaucoup de ce qu'on appelle dans le métier des beauty shots. Qui parfois peuvent sembler décalés de l'action, mais qui contribuent à créer une espèce d'ambiance. Beaucoup de plans aériens, des couleurs qui sont très, très saturées. Et moi, j'ai vu Montréal comme, en fait, je l'avais rarement vu.
0: Ça, c'est un compliment quand même.
3: Oui, wow, parce que
0: Montréal a été beaucoup filmé. Hein?
3: Absolument. Oui. Et ça vient du fait qu'on a choisi aussi de camper ce film-là dans la nuit aussi. Il y a un regard sur la nuit. Donc, il y a quelque chose dans les couleurs, dans la lumière,
0: Pourquoi, dans la photo, qui sont
3: intéressants. Mais parce que, moi, si je peux me permettre d'y répondre de ce que j'ai vu. Ce film-là, j'appelle ça un film hypnagogique.
1: Oui, absolument.
3: On est entre l'éveil. Non, mais c'est vrai, parce qu'on est dans une espèce d'état. Quand on voit Emmanuel se promener dans une ville quasi déserte, qui a l'air d'être un décor de théâtre qui a été créé pour lui-même, en fait, pour lui seul, il se promène et puis on est entre le rêve et l'éveil.
0: C'est la première fois que j'entends ce mot-là.
3: Mais c'est ça, ça décrit vraiment ce moment-là qui est entre l'éveil et le sommeil. Et donc, il y a quelque chose de poétique. Qui, si on s'y abandonne, nous fait flotter. Je rejoins beaucoup Alex sur le côté de la philosophie parce que c'est un film qui est aussi philosophique. Je le disais, j'ai vu Montréal comme je l'avais rarement vu, ça ressemblait à Berlin par moment, et j'ai pensé à Wim Wenders qui a droit à un petit clin d'œil dans le film. Lui-même, dans Les ailes du désir, avait mis beaucoup de philosophie. Et moi, je trouve que la philosophie est rentrée un petit peu à l'acrobat, là, au pied de biche. Et je trouve que des fois, c'est, comme le dit Alex, c'est un peu écrit. Et il y a des grands moments de silence dans ce film-là. Et il y a beaucoup de verbiage philosophique aussi.
0: C'est un film lent, mais c'est merveilleux.
3: Oui, mais
0: aussi.
3: Moi, je trouve que les moments de silence sont beaucoup plus parlants que les moments où, on expose la philosophie, comme le fait Emmanuel Schwartz de façon parfois maladroite, là, on le disait, tu sais, on sent qu'il veut dire plein de choses. Ça a l'air important pour lui, mais c'est pas super incarné. Pour moi, c'est une démarche qui est très, très intellectuelle, alors que ce qu'il vit, il le vit dans son corps, quand il erre dans la nuit et tout ça.
0: Je tiens à dire que la critique dans la presse est vraiment positive.
1: Oui,
3: j'ai aimé cet objet-là comme un film d'art qui, comme je disais, a un véritable regard sur la ville, sur la quête. Ce que disait Alex, c'est un film qui parle des immigrants. où on ne voit jamais les immigrants. Au début, ça m'a agacé. Et plus j'avançais dans le film, plus je disais, ah, les minorités visibles sont devenues des minorités audibles. On les entend raconter leur histoire. Et vous le savez, on est tous ici. La radio, c'est un médium de proximité. Oui. Et ça m'a rapproché, moi, étrangement, de ces gens-là, beaucoup plus. Je suis rentré dans leur récit.
1: Donc, c'était vraiment la mission. C'était vraiment ça, de faire entendre des voix qu'on n'entend nulle part, absolument. C'est des voix du cœur de ces gens-là, avec une expérience d'immigration qu'on traite beaucoup dans la société. Et là, je vous rejoins, Annie, par des statistiques, mais on a très rarement accès, je crois, à ces histoires-là. Et c'est drôle parce qu'il y a une ou deux scènes où Emmanuel parle de philosophie concrètement. Oui. Il y en a juste deux dans le film. C'est pas très long. Et il y a énormément de ces scènes. Je pense que ça rejoint un peu ce que vous dites, mais moi, j'aime beaucoup, par exemple, le cinéma de David Lynch ou des gens comme ça. Et David Lynch parle de scènes abstraites dans ses films qui, quand il dit gives a room to dream.
3: Oui.
1: Et moi, j'aime beaucoup cette idée qu'un film, c'est aussi un moment qu'on propose où on est seul avec soi-même et le film, il nous permet de revoyager dans notre propre existence. Et le film Kairos, c'est vraiment ça qu'il propose, je pense. C'est une sorte de voyage et où, oui.
4: Mais on invite tout le monde à aller faire ce voyage-là. Hein? Oui. Bon, je pense que vous l'avez aimé, ce film-là, tous les deux.
3: Ça m'a demandé cet abandon-là dont je parlais.
4: Il reste 10 secondes, hein?
3: C'est
4: comme ça, aujourd'hui, on finit rien que sur une fesse. Il faut aller voir ce film Kairos. Merci à ceux qui nous regardent à la télé. Rendez-vous pour ceux qui nous...
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11: Ici Louis de Belleval, voici les informations. Une personne en quarantaine a été déclarée positive à l'antivirus en Colombie-Britannique. La médecin hygiéniste en chef de la province assure toutefois que les mesures nécessaires sont prises. 3 des 4 passagers canadiens du MV Ondius sont sous observation à Victoria. Les précisions d'Anaïs El-Boujdaini.
12: La médecin hygiéniste en chef de la Colombie-Britannique, Bonnie Henry, estime qu'il est rassurant que les symptômes aient été identifiés tôt. L'une des 4 personnes en quarantaine, atteinte de fièvre et de maux de tête depuis 2 jours, présente maintenant un résultat préliminaire positif à l'antivirus. Les résultats ont été analysés par le Centre de contrôle des maladies de la Colombie-Britannique et ont été envoyés au Laboratoire national de microbiologie à Winnipeg pour des tests de confirmation. Incluant ce patient, 3 personnes sont désormais sous observation à l'hôpital pour s'assurer de suivre leur état de santé. Ils sont dans 2 hôpitaux de Victoria, dans des chambres adaptées aux maladies respiratoires. Une 4e personne demeure en quarantaine à la maison. Le Dr. Brian Conway, directeur médical au Centre des maladies infectieuses de Vancouver.
13: Et puis, c'est des symptômes relativement mineurs. Bien que l'infection a un taux de mortalité qui approche les 30 à 40 %, ça veut dire que la majorité des gens ont bien s'en tirer et que ça semble s'annoncer bien pour cette personne-là.
12: Les 4 personnes qui ont été exposées au virus sur un bateau de croisière sont au milieu d'une quarantaine d'au moins 21 jours sur l'île de Vancouver, une quarantaine qui a débuté le 6 mai. Et la Dr. Henry estime qu'ils sont dans un moment critique où le virus pourrait se développer. Issanès El-Boujdani, Radio-Canada, Vancouver.
11: À travers la planète, des gens ont manifesté pour commémorer les 78 ans de l'Exode et le déplacement forcé de milliers de Palestiniens lors de la création d'Israël. C'était le cas notamment au Royaume-Uni, en France, mais aussi au Québec. Étienne Perrault.
14: À Londres, des barrières séparent la manifestation anti-immigration organisée par la figure de proue de l'extrême droite, Tommy Robinson, d'un autre rassemblement qui réunit des militants pro-palestiniens.
15: I just wish
14: J'aimerais que les gens ouvrent les yeux sur les atrocités qui se passent en ce moment, dit cette manifestante pro-palestinienne. Elle est là pour commémorer les 78 ans de la Nakba, ou catastrophe en arabe. Cet événement représente le déplacement forcé et l'exode d'environ 750 000 Palestiniens et coïncide avec la création de l'État d'Israël. Et ici, au pays, des manifestants pro-palestiniens se sont également réunis à Montréal pour commémorer ce moment marquant de l'histoire palestinienne. Voici Boutaïna Shafi, membre de la jeunesse palestinienne à Montréal.
15: Ils continuent à avoir du déplacement forcé, qui continuent à avoir des villages qui sont pillés, qui sont détruits, puis que les Palestiniens se voient poussés de leur terre ancestrale.
14: Si la Nakba mobilise autant des deux côtés de l'Atlantique, c'est notamment parce que cet événement est toujours au cœur des revendications palestiniennes, soutient Diallah Hamza, professeur d'histoire du monde arabe à l'Université de Montréal.
16: La Nakba est une structure qui dure jusqu'à nos jours, avec la destruction systématique de la bande de Gaza.
14: Bien au-delà d'un simple événement historique, Diallah Hamza estime que les Palestiniens sont donc encore aujourd'hui forcés à l'exil. Ici Étienne Perrault, Radio-Canada. Montréal.
11: Et puis à Gaza, de nombreux Palestiniens ont assisté aux funérailles du chef de la branche armée du Hamas tué lors d'un raid aérien israélien vendredi sur la ville de Gaza. Selon Israël, Ezzedine Al-Haddad serait l'un des architectes des attaques du 7 octobre 2023 contre l'État hébreu. Les explications de Greta Juris.
17: Une foule de Palestiniens a défilé avec la dépouille du chef Ezzedine Al-Haddad dans les rues de la ville de Gaza avant qu'elle ne soit déposée à la mosquée d'Al-Aqsa. Le dirigeant avait pris la tête de la branche armée du Hamas il y a environ un an pour remplacer le commandant de l'époque, Mohamed Sinwar, tué lui aussi par Israël en mai 2025. Dans un communiqué, Israël l'a qualifié d'un terroriste de premier plan et de l'un des architectes de l'attentat contre Israël en 2023. Un porte-parole du Hamas, Hazem Qassem, a toutefois dénoncé l'attaque comme une violation sans précédent du fragile cessez-le-feu dans la région. Sept autres Palestiniens ont été tués durant le raid qui a visé un immeuble résidentiel près du centre-ville de Gaza et une cinquantaine d'autres ont été blessés. Entre-temps, au Liban, un bon nombre de citoyens remettent en doute la prolongation de 45 jours de la trêve entre leur pays et Israël, en raison des nouvelles frappes menées par l'État hébreu. Elles auraient visé des infrastructures du Hezbollah dans le sud du pays. Ce cessez-le-feu est une moquerie, dit cet homme qui s'est réfugié à Beyrouth en raison de la guerre. Cet autre déplacé de 24 ans estime que la prolongation n'est dans l'intérêt d'aucun citoyen, puisqu'elle ne leur permet pas de retourner chez eux. D'ailleurs, d'autres Libanais ont été forcés d'évacuer leur village en raison des nouveaux bombardements israéliens. Ici Greta Juris, Radio-Canada, Montréal.
11: Dans la Ligue nationale de hockey, le Canadien a raté l'occasion d'éliminer les Sabres de Buffalo au Centre Bell dans le sixième match de leur série. Le tricolore s'est incliné au compte de 8-3. Un septième match sera présenté lundi à Buffalo. Et puis au hockey féminin. Maggie Flaherty a marqué le but gagnant sur une passe de Marie-Philippe Poulin en prolongation contre la Charge d'Ottawa. Marque finale 2-1. Les Montréalaises accentuent leur avance dans cette série. La victoire n'est plus qu'à un gain de mettre la main sur la Coupe Walter. Le troisième match aura lieu lundi à Ottawa.
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0: on retrouve Nicolas Titley et Alex Vien. Vous êtes toujours avec nous, tous les deux.
1: Oui. Nous sommes là.
0: Et voilà. Et on accueille nos invités de cette troisième heure. D'abord, le rappeur Kometsa. Bonsoir.
2: Bonsoir, enchanté.
0: Alors, vous étiez semi-finaliste des Francouverts cette année. Ça. Vous, vous êtes démarqué. Tout le monde vous a trouvé formidable. Le concours s'est soldé le 11 mai dernier par la victoire de Louane Larobina. Et puis, vous, vous aviez déjà lancé un album, un premier album.
2: C'est ça.
0: Le 26 février, quelle voix quand même. Hein, ça, quand il répond aux questions. Intitulé Elaï. Et ce soir, la bonne nouvelle, c'est que vous allez interpréter une pièce de cet album avec Paul Charles et ses musiciens. Vous allez jouer la pièce MD Coucou.
2: MD Coucou, ouais,
0: ouais.
2: C'est
0: bizarre. Ça veut dire s'il te plaît?
2: Ça veut dire s'il te plaît, oui.
0: Ou s'il vous plaît, dans votre langue.
2: C'est bien ça.
0: Celle parlée au Togo, ouais, le Mina. Pourquoi c'est important pour vous d'intégrer votre langue maternelle dans votre musique?
2: Parce que c'est une manière pour moi de me rappeler d'où je viens, en fait. C'est qu'on ne sait pas toujours où on va, mais ce qu'on a, c'est de savoir d'où on vient. Et pour moi, c'est important de jamais oublier
0: ça. Oui, oui. Merci d'être avec nous ce soir.
2: Ouais,
0: on retrouve aussi ce

0: Bonsoir, la comédienne et productrice réalisatrice Sophie Lorrain. Bonsoir Sophie.
1: Bonsoir Marie-Louise.
0: Et la comédienne, metteur en scène et réalisatrice Brigitte Poupard.
2: Bonsoir.
0: C'est vous. Alors évidemment, c'est le retour du duo des coachs de Je me lance, mesdames. Brigitte, c'est un retour pour vous sur notre plateau. Ça fait longtemps qu'on vous a pas vu. Vous avez lancé un... Bon, il s'est passé beaucoup de choses. Brigitte, parlons-en quand même. Vous avez lancé un film en novembre dernier dont on a parlé sur notre plateau avec votre actrice, Monia Chokri, Où vont les âmes? Premier film long-métrage de fiction. Votre spectacle Jusqu'à ce qu'on meure a été présenté à Paris en décembre dernier. Votre expo, non mais Brigitte quand même, Magellan, un voyage qui changea le monde a été présenté aussi à Paris, d'octobre à mars. En février, vous avez présenté un documentaire, À travers tes yeux. Vous suivez la quête identitaire de votre fille adoptive. Voilà, jusqu'en Haïti. Et puis, vous avez remporté le prix Jevette Marcheseau, Brigitte.
1: Oui, lundi dernier.
0: Oui, qui récompense les femmes artistes du milieu théâtral. C'était le 4 mai dernier, ça impressionne Sophie. Oui. Avec raison, c'est un prix important.
1: Oui, oui, c'est un beau prix, en fait.
0: Très
1: beau surtout
0: prix.
1: Que là où on est rendu, moi, ça fait quand même 36 ans que je suis sortie du conservatoire. Mm. Fait que c'est un prix qui signifie autre chose aussi pour moi.
0: C'est-à-dire?
1: C'est-à-dire qu'il vient reconnaître aussi que j'ai eu ma place. Et que, ben, on se dit tout le temps, coudonc, on va-tu mourir bientôt? T'sais, quand on reçoit des prix de même, c'est-tu la fin, tu sais, coudonc?
3: Mais ça veut dire que vous avez duré, Brigitte.
1: C'est sûr, c'est ça.
3: Pas que vous avez fini,
1: ça.
3: Vous avez duré.
1: Ben, je pense que t'as raison. C'est là-dessus, après le lendemain, en fait, que je me suis... Parce que c'est rare qu'on regarde en arrière, on regarde en avant. Mmh. Fait que là, tout d'un coup, quand tu reçois des prix comme ça, t'es obligé de regarder en arrière. Puis là, tu vois tout ce que t'as fait.
4: Oui.
1: Puis là, tout ce qui s'est ramifié. Puis là, tu fais « wow, OK ». Et ça remue quand même. Ça remue beaucoup.
0: Ouais, surtout que vous avez eu une année, je veux dire, je viens de nommer le nombre de projets que vous avez fait en une seule année, c'est remarquable.
1: C'est assez intense. Puis Magellan, mine de rien, c'est 200 000 spectateurs à Paris.
4: C'est énorme.
1: C'est extraordinaire.
0: C'est énorme. Comment vous expliquez cette productivité à cette période de votre vie? Parce que moi, je vous ai connue comédienne, je vous ai connue dans vos débuts de metteur en scène, Brigitte aussi.
1: Absolument.
0: Vous avez beaucoup travaillé avec les musiciens.
1: Oui.
0: Une longue, longue période où essentiellement votre travail de metteur en scène, c'était de travailler avec des musiciens.
1: Oui.
0: Et puis là, ça explose. C'est tout, là. C'est le cinéma, c'est les expositions, c'est qu'est-ce que
1: j'ai commencé
0: passé?
1: Au théâtre. Après, la musique est venue se greffer à
0: c'est
1: ça. Et comme j'ai toujours mis du multimédia dans mes spectacles, ben, je tournais moi-même, je prenais la caméra, je faisais le montage. Donc, le cinéma est arrivé comme quelque chose de naturel dans le parcours, mais que je ne m'autorisais pas jeune parce
0: Pourquoi?
1: Qu'on n'avait pas ces modèles-là. Ouais. T'sais, je trouve que c'est formidable ce qui arrive avec mon et tout ça parce que elles ont la chance de pouvoir le faire jeune. Et nous, je sais pas comment, si tu te sentais comme ça, Sophie, mais il y a quelque chose, nous, dans notre époque, où on avait une timidité, on n'avait pas de place et on n'avait pas de modèle. Donc, c'était très difficile
4: de le
1: faire.
0: De s'imaginer.
1: Exactement.
0: Puis de dire, moi, je vais aller voir, je vais cogner aux portes des institutions, je vais proposer un scénario,
1: exact.
0: Par exemple.
1: Et les producteurs n'auraient pas pris des filles à l'époque. Hein, ça a beaucoup, beaucoup changé. Ça a évolué énormément et rapidement. Donc ça, c'est formidable.
0: Il
1: faut le célébrer.
0: Oui. Oui. Est-ce que vous arrivez à être contente, vous?
1: Absolument.
0: OK.
1: Ah oui, moi, je suis quelqu'un d'heureux.
0: Non, mais c'est vrai, parce que des fois, on parle à des gens, des artistes qui accomplissent des affaires hallucinantes, puis ils n'ont pas le sentiment d'avoir accompli des affaires, ou ils sont
4: ça
0: pressés.
4: Souvent,
0: oui. Ou ils restent malheureux, ou insatisfaits.
1: Ben moi, j'ai toujours l'impression que... je suis très stanislavienne, j'ai toujours l'impression que ça ne durera pas, ou que c'est vrai, tu sais. Oui. Alors, j'ai du plaisir à le faire, parce que je ne sais pas s'il va y avoir un après, et je ne sais pas s'il va y avoir un demain.
0: Mais c'est fragile, quand même.
1: C'est très, très fragile.
4: Oui. On fait des métiers tellement précaires.
1: Exactement. Il n'y a rien d'acquis. Rien. Quand on fait
4: le
1: une demande
4: bon
1: de
4: comme
1: subvention,
4: le mauvais, hein?
1: On recommence à chaque fois. Peu importe ta feuille de route, il faut légitimiser sa pratique et sa place à chaque fois qu'on fait quelque chose.
0: Oui. Est-ce que la France, ça change quelque chose?
1: Énormément.
0: Qu'est-ce que ça change?
1: Ben, la France, ils reconnaissent l'ADN d'un créateur. Ils reconnaissent le travail de quelqu'un. Et ça, ça allège beaucoup. Ici, il faut toujours prouver. Là-bas, t'arrives, puis ils font « Ah, wow, formidable! » Et là, ils te donnent tout d'un coup le plateau.
4: Ça donne une crédibilité qui te permet de...
1: Exactement.
4: De perdurer.
1: Une confiance et de l'argent et tout ça. Donc, et c'est surtout que ça rejoint beaucoup, beaucoup plus de monde.
0: Ouais.
1: Et il y a une vraie volonté politique. Il y a une vision politique au niveau de la culture. Là-bas, ce qui fait du bien, c'est rafraîchissant. Parce qu'ici, on a l'impression... En fait, il n'y en a pas. De volonté politique.
0: C'est quoi la différence? Expliquons aux gens qui nous écoutent.
1: C'est-à-dire qu'ici, par exemple, on va couper en culture, on va couper dans les sorties scolaires, on va couper donc partout. Et après, on vient nous dire que la culture, c'est important pour notre identité, la langue, c'est important pour notre identité, mais on fait rien pour préserver ça. absolument rien. Alors, et les gens ne sortent plus. Les gens ne viennent plus au théâtre, vont pas au cinéma.
4: Il n'y a pas beaucoup de mobilisation non plus,
1: exactement,
4: je trouve. De
1: exactement.
4: La part du milieu même.
1: Oui,
4: c'est comme s'il y avait, abdiqué, en quelque oui. sorte. Ça se peut-tu? Ça?
1: Oui, on a abdiqué parce qu'il n'y a tellement pas d'argent que c'est des chasses gardées et puis que tout le monde joue du coude. Donc, c'est, oui. C'est dur de ramener tout le monde pour, dans le même combat.
0: Oui, oui
1: en fait.
0: Tout à fait. Donc, les Français sortent plus. Ils sont
1: non.
0: que
1: les
0: nous.
1: Les salles sont pleines. Tout le temps.
0: C'est oui, fou parce qu'on s'est dit c'est la pandémie, bon tout ça, mais ça, la pandémie, les Français y ont goûté aussi.
1: Mais
0: là.
1: Ils ont fait un effort après la pandémie. Oui. Il y a eu beaucoup, beaucoup d'efforts de mis pour que les gens ressortent. Et nous ici, on ne l'a pas fait. On a payé les gens pour qu'ils restent chez eux sur leur divan, dans les gavants de tout ce qu'on peut trouver sur les plateformes.
0: Mais c'est la même chose en France, il y a des plateformes aussi.
1: Oui, mais ils ont incité les gens à sortir. Il y a eu des incitatifs réels.
4: Mais je pense aussi que les Français sortent beaucoup plus que nous en général. Parce que les appartements sont petits, oui. les lieux communs oui. de vie sont petits. Oui. Donc, les gens vont au café, ils vont au bar, ils vont au tabac.
1: Ils vont voir des coups.
4: Ils sortent.
1: Oui, ouais, mais le prix des billets n'a pas augmenté
4: non,
1: comme nous.
4: Tout à fait.
1: Dans ces incitatifs-là oui. aussi, les sorties scolaires, là-bas, ils ont redoublé d'efforts. Donc, c'est vraiment très différent.
0: Ouais, quand vous parlez de volonté politique, on l'entend très bien. Hein? C'est un plaisir de vous retrouver sur notre plateau, Brigitte Poupard. Merci d'être avec nous. Merci.

0: ce soir votre objet d'étude. Brigitte et Sophie, la formidable Sandrine Bisson. Alors, Sandrine Bisson, vous êtes née à Loretteville. C'est maintenant Québec. Oui, faites-moi des gros yeux. Le 22 juin 1975, depuis votre sortie de l'École nationale de théâtre du Canada, c'était en 1999, vous avez cumulé les rôles au cinéma, à la télévision et au théâtre. Mais c'est en interprétant Claudette Trogy dans le film 1981, Oh que oui, Alex vient, que vous faites vraiment un tabac auprès du public. On est en 2010.
1: Non, t'as jamais manqué de rien, mon petit gars. Regarde-toi en face, je pense pas que tu crèves de faim non plus. T'as dit que je pèse des tiroirs? T'as dû lire de la guerre des étoiles? On vient encore de t'acheter un nouveau bicycle? On t'a inscrit des scouts parce que monsieur aimait plus ça le baseball? Toutes tes crises d'affaires, tu te demandais de te cœur avec, je serais là qu'on les achète, tes autotus. Tu finis toujours par tout avoir ce que tu veux. Puis t'en as jamais assez! À la main, tu recommences! Je veux ci, je veux ça, pouillez si moi les bras! T'as rendu compte à quel point tu nous épuises avec ta maladie, toujours demander des affaires?
0: Ce rôle vous vaudra le jutra du meilleur rôle de soutien féminin en 2010. On écoute un extrait de votre discours de remerciement.
2: C'est un grand moment. On peut pas se préparer à ça. C'est merci. Oh, je file pas. J'ai les jambes molles. Y a-t-il un médecin dans la salle? Ça va pas bien du tout. Comment ils ont fait pour gagner les autres? Oh, OK. Je vais essayer d'être intelligente.
3: Ça marche jamais.
2: Oh, c'est vraiment spécial. Hein? Bon, merci. Merci à ceux qui ont voté, premièrement. Je me suis fait un petit atout là, pour pouvoir me souvenir de quelque chose. Mais merci aux actrices, Bénédicte. Merci. Hélène, qui je crois est à la maison. Sonia Vachon. Fanny, t'es où?
0: Alors, vous jouerez le même rôle dans les autres films de la série de Ricardo Trogy, 1987, qui vous vaut aussi une nomination, puis dans 91 et 1995, pour lesquels vous remportez encore une fois des prix d'interprétation en 2019 et en 2020. Vous tournez aussi avec des cinéastes comme André Forcier, Gabriel Pelletier, Luc Picard, mais l'un des premiers rôles au cinéma qui est vraiment marquant, c'est le nègre de Robert Morin. On est en 2001. Attention, langage cru.
1: Tabarnak de calice, si! Je suis en crise, moi, c'est tabarnak!
3: C'est bon.
1: Moi, là, je pensais pas à tout ce que j'avais prévu. Je pensais avoir du fun en crise, monsieur.

fourré dedans l'œil en tabarnak, si tu veux mon avis. Colin, c'est ce qu'il va venir me chercher? Y a-tu moyen d'avoir un taxi, tabarnak?

0: le chiffre d'affaires de la reliche, de la marque québécoise, je parle. 7 millions. Regardez votre lieu. Regardez la richesse. Cette serre-là est unique au Canada. Vous avez la chance de pouvoir faire quelque chose de beau.
1: Arrêtez-moi quelqu'un. Non, non, je suis pas toujours de même, là. Des fois, je suis calme, là.
2: Alors, c'est la voix de Sandrine Bisson. Bienvenue parmi nous ce soir. Bienvenue, quelle actrice extraordinaire.
3: Moi, j'ai eu la chance de la diriger dans des contes urbains.
2: En 2014.
3: Oui, à la Licorne. Et c'était un personnage totalement différent de ça. Très calme. Une femme, non mais une femme même bourgeoise. Hein? On était vraiment allé ailleurs. Complètement ailleurs. J'ai adoré ça, travailler avec ça.
2: Ben oui, c'était la première fois qu'on confiait une mise en scène à une femme en 2014 aux contes urbains. Non mais quand même.
3: Oui, hein? Et puis c'était un plateau juste de femmes que j'avais mis d'ailleurs.
2: Bravo, Préchette, on vous reconnaît bien là. Bon, alors Sandrine, oui. Quel regard vous portez? Là, on a entendu, on vous a entendu dans certains des grands rôles qu'on vous a confiés. Là. Quel regard vous portez sur la carrière que vous avez eue, vous?
4: Je ne porte aucun regard.
2: Non.
4: Non, je pense que je suis plus, je vais reprendre tes paroles, et, je suis plus une fille de l'avant, puis il y a aussi le fait que c'est tellement incertain, on n'est tellement pas syndiqué, on n'est tellement pas assuré d'avoir un travail dans deux semaines ou dans un mois, que tout ce que je veux, c'est ça, essayer de magasiner d'autres rôles pour la suite.
2: Mettons. Vous avez eu des beaux rôles quand même.
4: Oui, vraiment, vraiment. Puis c'est toujours un peu troublant de dire, OK, après, mettons, le temps des framboises, ce qui était si...
2: C'était bien écrit.
4: C'était bien écrit.
2: C'est Florence Lompré.
4: Oui, puis Suzy. Puis il y avait
2: Suzy Bouchard.
4: Quelque chose de tellement habité qu'après, c'est difficile de se nourrir de d'autres textes si c'est moins... j'étais très, très chanceuse.
2: Mais vous êtes bonne aussi. Bon, il y a la relation avec Ricardo Trogi. Est-ce qu'on peut en parler?
4: J'ai pas de relation avec lui.
2: Ben non, mais je veux dire, la relation de travail.
4: Oui.
2: C'est un quoi? Une muse pour lui? Est-ce qu'on
4: non,
2: peut dire ça?
4: Je pense pas. Ben, je sais pas, faudrait y demander. Mais c'est très particulier d'ailleurs.
2: Ça marche, vous deux, là?
4: Oui, ça marche. Ben, ça fonctionne parce qu'il me parle pas tant que ça, mais on le sait. On sait quoi faire. Ça fonctionne, mais c'est dans le non-dit. Puis le fait peut-être que je joue sa mère, il a comme confiance, mais il devrait pas de temps avoir confiance. Mais, étonnamment, après une première, on est allé faire une fête. Là. Il y a toujours des fêtes après les premières. Puis il m'a dit, viens danser. Je dis non, je danserai pas avec toi. Tu sais, je disais, je sais pas, je suis quand même, je joue sa mère. On dirait que je peux pas.
2: Ouais,
4: il y a quelque chose que je suis comme, j'y parle pas tant que ça à Ricardo. Je disais, je l'appelle, mettons, une fois par deux ans. Mettons.
2: Pour lui dire quoi?
4: Ben pour demander des conseils.
2: Ah oui?
4: Oui. Ça m'est arrivé de l'appeler deux fois, je pense.
2: Pour lui demander des conseils sur des choix de rôle ou
4: Non, sur des choix où... est-ce que je devrais aller là ou pas?
2: Parce que vous n'avez pas d'agent, vous.
4: Non, j'ai pas d'agent.
2: C'est rare, ça, pour une comédienne.
4: Ouais, mais c'est quand même... je me sens libre, puis c'est ça. J'ai pas l'impression que quelqu'un parle pour moi. Puis j'ai ce petit côté-là. Je suis quand même... Je trouve que ça enlève... Ça m'aide dans ma timidité parce que, justement, j'ai pas de zone ou de non-dit.
2: T'es obligé de le faire,
4: Puis les chiffres me rassurent beaucoup aussi.
5: Et vous êtes 15% plus riche.
2: Oui. Que nous tous. Bon, alors. Sandrine, je vous cite. Si j'avais pas été comédienne, j'ai pensé à être religieuse. Ça se couche de bonne heure, ça ramasse l'argent, ça choisit pas toujours son linge, ça pense aux autres. Et si ça voyage en silence. Mais je n'ai pas été religieuse parce que j'aime trop les gars.
4: C'est vrai. C'est vrai. Là, j'aime trop mon gars, là. Ça veut dire que mon homme à moi, mais oui j'avais.
2: Pour le reste, ça allait. S'il n'y avait pas eu l'abstinence.
4: C'est ça.
2: Oui.
4: C'est exactement ça, oui. Mais j'ai tout dit, je ne peux pas en rajouter. j'aime les hommes. j'aime aussi tout ce silence-là que je me permets d'avoir quand je suis chez moi. Je suis une femme de silence.
2: Ouais.
4: J'adore la musique, là, mais je suis dans un grand silence.
2: Et l'adoration, parce que la religion, c'est l'adoration aussi.
4: Oui,
2: c'est l'adoration d'un Dieu. Est-ce que vous êtes capable de faire ça?
4: C'est très rassurant.
2: Ah ouais.
4: C'est très rassurant. On a parlé tantôt de hockey, là. Ça fait du bien, justement, ce nouveau Dieu qui va durer quelques semaines ou peut-être. Mais le fait d'être à la même place et d'avoir un amour pour la même chose ou la même chose, c'est rassurant, puis je trouve ça beau.
2: Vous êtes rare dans les médias, Sandrine Bisson. Je vous cite, je fais pas beaucoup d'entrevues parce que je suis gênée et que je trouve que j'ai pas beaucoup de choses à dire. J'ai pas d'esprit de synthèse et j'ai même pas d'opinion. Je sais même pas si j'aime comment je suis habillée.
4: C'est vrai.
2: C'est drôle.
4: Mon Dieu, que je

0: pas menteuse. J'aime pas les entrevues parce que je suis pas bonne en entrevue.
1: C'est pas vrai.
0: Mais c'est juste
1: c'est
0: que
1: pas place.
0: C'est, non, mais c'est, ma voix se coupe. Je suis pas le fun à entendre. J'ai pas. Je suis pas. Je suis meilleure, mettons, dans les coulisses. Tantôt j'étais super bonne. je suis bonne dans le passage, mais je suis moins bonne en entrevue.
1: C'est une contradiction quand même, si je peux me permettre, qui continue de me surprendre, de me captiver chez les acteurs, surtout les actrices. Cette timidité qui accapare quand même la vie de beaucoup. Vous êtes timide, Sophie Lorraine, vous êtes toute timide. Oui. Bon, puis comment ça se fait qu'on décide d'aller se mettre sur un stage ou de se mettre devant une caméra quand on est de nature timide?
0: C'est tellement étonnant.
1: Oui.
0: C'est tellement un beau pigeux.
1: Et même masochiste un peu, si
0: non,
1: je peux me
0: parce que quand on est devant, mettons, 800 personnes, on ne sent pas cette timidité-là. Il y a un saut. Il y a un saut qui se passe.
1: Il y a un
0: quand
1: rôle.
0: Les caméras, je vois même pas les caméras, mais me faire prendre en photo, non.
2: Ah ben t'es comme moi.
0: C'est
2: moi,
0: vrai?
2: Je déteste ça. Je peux pas supporter ça.
0: C'est ça?
2: Oui.
0: Il y a quelque chose de
2: la timidité en photo ressort à 100 000 à l'heure. Mm. Mais mettez-moi sur une scène ou devant une caméra, il n'y a pas de problème.
3: Et je crois aussi que c'est parce qu'on se livre complètement à l'art. On oublie qu'on existe et on se livre complètement à l'art. On baigne dans ça, donc c'est plus nous.
1: Mm.
3: C'est notre âme et l'art.
1: Mm.
0: On est un tuyau, en fait.
3: Exactement.
1: Juste un tuyau centré. Un beau tuyau, quand même. Alors, pour préparer ce segment, vous avez beaucoup tergiversé. Vous vouliez lire un grand discours. Vous avez pensé à Obama. Bon, vous êtes allé acheter les discours de Michel Chartrand.
0: Oui,
1: pourquoi?
0: Ben parce que je voulais... je me suis dit, je vais faire un orateur, parce que je pense que je n'ai pas le casting d'un orateur. Oratrice, on peut dire aussi, mais de cette personne-là qui prend parole pour convaincre.
1: Oui, l'espèce de charisme.
0: Ouais, c'est ça.
1: Oui.
0: Donc, je pensais d'Obama. Ensuite de ça, j'ai pas aimé. J'aimais l'idée, mais j'aimais pas le texte.
1: Ah.
0: Et après ça, pour aller dans l'humour, je me suis dit, je vais aller vers Trump. Mais j'aimais l'idée, j'ai pas aimé le texte. Et Michel, maintenant, c'est j'aimais... Le flow, j'aimais beaucoup le flow, mais je suis les syndicats me chatouillent un peu en ce moment.
1: Mmh.
0: Fait que je sais pas.
1: T'as pas discours avec, vous êtes pas d'accord avec les discours des syndicats?
0: Ben, je pense que je trouve que les discours de Michel. Les syndicats ont dépassé les discours de Michel, peut-être, un peu. Je pense que les syndicats prennent beaucoup de place et... je m'avance, hein? Moi qui n'ai pas d'opinion.
1: Non, c'est moi qui creuse, peut-être
0: non,
1: que...
0: Non, mais je trouve que en tout cas, en ce moment, je trouvais que c'était un doublon, là, de faire du Michel Chartrand.
1: Oui.
0: Je trouvais que c'était pas le temps.
1: Surtout qu'on entend sa voix, ça aurait peut-être été intéressant, mais ça aurait pu...
0: Ouais.
1: Alors, quand notre recherchiste, notre formidable Frédéric Trudel-Martineau vous a appelé, vous n'avez pas d'agent, donc on parle directement avec vous, on aura compris. Vous étiez pleine de doutes, Sandrine. Et puis, vous lui avez avoué que vous aviez de la difficulté à lire les textes. Bon, vous l'avez dit déjà, hein, je me permets de le dire, vous êtes dyslexique, en fait. Comment vous faites pour apprendre des textes en étant dyslexique?
0: Ben, c'est ça. Et, cette semaine, mettons, depuis 3 semaines, je fais beaucoup de soirées bénéfices.
1: Oui.
0: Et puis, j'ai eu à lire beaucoup de nouveaux textes comme ça, mais j'arrivais, moi, justement, je les apprends, puis je fais semblant de lire. Mais j'ai pas tous les bons mots, donc c'est là j'étais mal prise parce qu'ici il faut que je dise les bons mots parce que ils vont me regarder bizarre. Mais là je suis devant des personne ne sait ce que j'ai à lire, donc je pouvais inventer. Mais je suis pas capable de jouer et de lire, je suis pas capable de faire ça moi. Faut que j'apprenne les textes.
1: Fait que donc en répétition quand vous arrivez là au théâtre, là, vous connaissez déjà votre texte.
0: Je sais, ben je suis pas capable de tout le.
2: Mais t'es déjà préparé.
0: Oui. Beaucoup. J'ai beaucoup d'options. Je ne suis pas prise dans quelque chose, mais je suis préparée. Parce que ça me donne une liberté de pouvoir improviser dans le personnage ensuite.
2: Pouvoir travailler,
0: puis d'être inventée.
2: T'es libre.
0: C'est ça, exactement. Donc, je me suis rendue compte de ça, et puis là, j'étais mal prise, parce que je m'en ai ici pour lire. Ça n'allait pas bien. Puis en plus, il faut que je change mes lunettes. C'était beaucoup trop.
1: Alors, vous avez choisi de jouer un texte ce soir que vous avez déjà joué au théâtre. Donc, vous le connaissez, ce texte-là.
0: Ben, je le connais. Environ 20 ans.
4: Mais moi, je trouve ça hyper intéressant.
1: Oui.
4: Au début, quand j'ai fait un texte qu'elle a déjà fait, mais
1: c'est la première fois que ça arrive, je crois.
4: Oui. Puis que de le revisiter aussi, puis avec des metteurs en scène différents. Alors, est-ce qu'on est... Et c'est là que je me disais, c'est pour un acteur, tu sais, des fois, le texte s'imprime quelque part, puis c'est comme retourner, tu sais, se remettre sur le basic, on le sait où ça va. Mais là, tout d'un coup, d'être obligé d'emprunter d'autres sentiers avec un texte qu'on connaît, c'est
1: une proposition. Oui, c'est très intriguant. Alors, vous avez décidé de jouer Tête première de Mark O'Rourke, présenté à la Licorne en 2008. C'est là que vous l'avez joué, mise en scène par Maxime Denommé.
0: Ouais.
1: Alors ce soir, ce sera Sophie Lorrain et Brigitte Poupard. Dans une traduction à l'époque d'Olivier Chouanière, Sandrine, vous y teniez le rôle principal de Tylee McQuarrie.
0: Mm-hmm.
1: Voilà. Alors pourquoi ce texte-là?
0: Parce que justement, je passais aussi par J'accuse de Danick Lefebvre, parce que je me suis, mais c'est surtout dans la sonorité puis dans la structure des textes qui m'amusait. Annick, parce qu'il y a pas beaucoup de points, hein. Là, ça m'aidait. Il y en avait quelques-uns, c'est ça. Mais il y a beaucoup. Puis l'idée, il faut que tu la raccroches ailleurs. Puis je me suis dit, ah non, lire ça, je pourrais pas, je vais me planter. Mais, ben, de toute façon, je suis là pour me planter, hein. Mais quand même.
5: Sophie, comment vous le voyez, ce texte-là?
2: C'est un texte que j'aime beaucoup. C'est un texte extrêmement violent. Très dur, mais en même temps, très poétique. Et l'utilisation des mots, je trouve que la traduction est très bonne. Puis j'ai très envie de te voir de travailler parce que je pense qu'il y a beaucoup d'avenues possibles. Puis, mais c'est dur. En fait, la pièce est très dure en soi aussi. Donc, c'est un beau personnage. Puis je pense que tu peux très bien faire
5: ça. Est-ce qu'on devrait dire, Brigitte, vous qui avez lu, bien sûr, vous êtes une grande travaillante, vous avez préparé ce segment. Qu'est-ce qu'on peut dire aux gens qui nous écoutent pour présenter le personnage qu'elle va jouer?
4: Bien, c'est une prostituée.
5: Oui.
4: Toxicomane, et qui cherche de l'héroïne parce qu'elle est au bout de son stock, comme on dit. Et puis, ce que je trouve beau, en fait...
5: Situation d'urgence.
4: Oui, donc, on l'apprend à un moment, mais le texte est beaucoup plus long. Alors, c'est très intriguant. Elle nous laisse sur notre faim un peu dans ce morceau-là. Et puis, il y a quelque chose aussi dans le rythme de ces mots-là qui est extraordinaire et qui me fait penser au travail en ce moment de Kate Tempest à Londres. Et ils ont ça, les Anglais. C'est formidable. Puis, ça aurait pu être un rap, ça aurait pu être chanté, ça aurait pu être...
2: C'est un texte irlandais, hein, d'ailleurs, puis il y a de ça là-dedans. Il y a aussi le fait que cette prostituée-là est sur le bord de faire quelque chose d'assez grave, et c'est la préparation qui nous mène, je crois, vers cet acte-là qui va être irrémédiable, qui va avoir des conséquences incroyables.
5: Alors, Sandrine Buisson, on vous écoute, vous allez vous lancer. Hein, vous avez compris le concept?
0: Ouais.
5: Oui. Dans cet extrait d'une pièce de Mark O'Rao, Tête première. On vous écoute.
0: Me traîne de flaque en lac, le pas pesant, souillé par la pluie, trempé jusqu'aux os. Recouverte de boue, l'effet de ma débarque. J'enrage contre sa cause. Olive Day, qui m'a crissé une volée, m'a envoyé dans pataugeoire, dans cette soie à cochon. Tout ça à cause d'une petite pointe qui méritait pas une réplique si physique. Avec ce que je sais et pourrais raconter, la marde que je pourrais faire pogner si c'était ça le but, mais mon objectif est autre. Apaiser mes souffrances, mes nerfs qui flanchent, mes muscles qui se grugent, avec du jus d'aiguille me remplir les veines, soulager mes peines, recharger mes piles pour une coupe d'heure, peut-être une journée pleine. Comment en gagner avec pas une scène? C'est ça la question. Et comment en gagner avec pas un client ce deuxième jour de queue maigre, le seul à l'horizon étant celui qui s'est pas pointé, qui m'a pris pour une dinde, m'a fait niaiser dans la flotte. Traverse l'annexe, prend un bull, change de trottoir, débarque dans la courbe, devant l'abattoir, aperçoit des squelettes adeptes de la petite cuillère, comme moi des putes à tom pouce, qui se tiennent en tas, traînant du talon en dessous de l'auvent. Je passe d'une à l'autre, leur demande, une à une, me tourne le dos. La dernière en ligne, c'est Orland Island. Une à qui j'ai donné qu'elle était en manque. Une autre de plus à qui je demande, une autre de plus qui refuse. Trouve des excuses, fait des promesses, à quoi je m'attendais. Si j'en trouve, je t'en donne. La remercie de l'offre, leur souhaite à toutes une bonne pêche à l'anguille. Les laisse, monte sur Cut Life, longe le terrain de jeu, personne là et... Arrête. Il y a quelqu'un. Deux, trois flots en dessous de la glissoire, à l'abri grelottant. Ça me donne les bleus. Me chante la plainte de la fille qui en a pas. Tom Pousse m'a eu facile.
5: Voilà, Sandrine Buisson est avec nous ce soir sur notre plateau. Elle s'est lancée dans ce texte. Le rôle de Tylee McQuarrie dans la pièce Tête première de Mark O'Rao. Sophie?
2: Oui, très bien. Très, très bien. Je te dirais, si j'avais envie d'essayer une avenue un petit peu différente, j'ajouterais le fait qu'elle est en manque et qu'il y a cette espèce de fébrilité, puis qu'elle vient de manger une calique de volée. En plus.
0: Moi, je peux-tu avoir ton crayon?
2: Elle vient de manger une mousseuse de volée. Et je pense que tu peux t'en servir pour te casser tes rythmes. que tout n'est pas tout à fait la même valeur.

0: et faire en sorte que quand il y a une poésie, puis ça, là, c'est juste moi, là, mais quand ça devient un peu poétique, le texte, je me demande s'il ne faut pas en profiter pour le teinter avec un peu d'humour. Quand elle dit, par exemple, la marde que je pourrais faire pogner, ça, c'est pas très poétique, si c'était ça le but, mais mon objectif est autre. Mm-hmm. Il y a quelque chose pour moi qui se peut pas dans le langage de cette prostituée-là. Puis je pense qu'elle peut s'en amuser. Je pense qu'elle a peut-être entendu quelque part, puis elle peut se servir de ses traits de dialogue-là, puis les rendre un peu plus à sa façon, comme si elle savait qu'elle marquait le coup, que ça se peut pas qu'elle dise ça. J'essaierai ces affaires-là. Puis quand elle parle des filles qu'elle va voir, puis à qui elle va demander de la dope, elle quête. Il y a quelque chose de ça, là. Il y a cette quête de dope-là dont elle a besoin. Et puis, à la fin... Ben c'est sûr que les deux trois flots en dessous de la glissoire, ben c'est l'enfance, c'est le rapport avec l'enfant. Et puis je me chante la plainte de la fille qui en a pas.
1: Brigitte.
2: Ouais, mais je suis tellement d'accord avec ce que tu dis. Moi, j'irais aussi dans l'espèce de cette urgence-là, de manque, puis que si elle en a pas dans 15 minutes,
0: ça va être terrible.
2: Je ne sais pas ce qu'elle va faire. Tu comprends? Ça pourrait être dangereux. Alors,
0: Ça va être dangereux.
2: Et ça va être dangereux. Mmh. Fait que, puis il y a tellement de choses qui passent là-dedans, c'est que pour chaque personne, tu sais, comme Olive Day, pour moi, il y a de la vengeance, il y a de la jalousie. Il faut qu'on sente la jalousie. Après, il y a une urgence encore. Après, apaiser ses souffrances. Moi, je pense qu'à un moment donné, il faut qu'il y ait des rythmes complètement différents, comme tu le dis. Et puis même au niveau du ton, c'est-à-dire que je pense qu'elle pourrait quasiment crier à tout le monde, que tout le monde l'entende apaiser mes souffrances. Tu comprends? Puis que mes nerfs qui flanchent, puis mes muscles qui se grugent, elle veut que tout le monde du quartier l'entende. Mais tabarnak, vous allez m'en donner. Tu comprends? Parce que sinon, m'a crié, puis m'a garoché des roches sur vos portes. Fait que il y a quelque chose de ça, et puis tu peux couper, prendre des risques aussi dans une phrase où tu peux mettre des silences ou est-ce qu'il n'y en a pas. Et effectivement, quand tu parles aussi de Orlin Island, puis des autres qui font... Regarde, la maudite, elle va revenir, elle va m'en demander. Mais cette fois-là, par exemple, là, tu comprends-tu, je vais y en donner une volée parce que elle m'en donne pas quand c'est moi qui en ai besoin. Puis effectivement, la douleur, c'est-à-dire qu'elle vient de manger une volée, la douleur est où? Est-ce sa mâchoire? Est dans le corps? Est où? Est-ce que ça atteint sa respiration? Elle a mal au ventre? C'est un coup de poing dans le ventre qu'elle a mangé? Fait que ça, on dirait que c'est important aussi de le sentir.
1: Voilà, Sandrine Buisson, on prend beaucoup de notes. C'est beau de voir ça. Vous allez nous quitter pour aller répéter avec vous-même dans un corridor de Radio-Canada.
2: Gardez le
1: stylo si vous en avez besoin. Et on vous retrouve avec amour, bonheur et bienveillance à la fin de cette heure avec une nouvelle interprétation de ce texte. Merci, c'est un privilège que vous soyez avec nous ce soir, Sandrine Buisson. On écoute maintenant notre invitée musicale. Ça n'arrête pas, c'est un feu d'artifice. Comedja, avec la pièce ND Coucou. C'est un extrait de son album Elaï qui est paru en février dernier avec Paul Charles et ses musiciens. Messieurs, on vous écoute.

0: à la musique, c'est formidable. Wow. C'est la musique de notre invité ce soir, Comedja, et la pièce Des Coucous, un extrait de l'album Elaï qui a été lancé en février dernier. Bon, Nicolas Tiquet, j'ai le même défaut que vous. On veut toujours mettre des étiquettes, rappeler ce qu'une musique peut nous rappeler. Bon, je pense que c'est un peu à Sade, moi, c'est bizarre.
1: Ah oui.
2: Ben, c'est qu'il y a beaucoup de sens, comme dans Sade, la sensualité dans la retenue. Il y a aussi, on sent qu'il y a une tension qui demande à exploser, mais qui est gardée comme
0: sous couvert.
2: Et puis, moi, ça, je trouve ça très séduisant.
0: Est-ce que vous la connaissez, Sade?
3: Très brièvement.
0: Oui, c'est ça, parce que vous êtes jeune, vous, hein?
3: Ouais.
0: Oui.
1: Mais c'est la voix chaleureuse aussi.
0: Oui, voilà, merci.
1: Magnifique
0: Alex.
1: Voix.
0: Merci. Alors, apprenons à vous connaître. Bon, Kodjo, Comedja, vous êtes né au Togo.
3: C'est ça.
0: Vous êtes forcé de quitter le pays très jeune, en fait.
3: Ouais.
0: Votre père est un militant des droits humains. Qu'est-ce qui se passe?
3: Exactement. Ouais. En fait, c'est un... j'ai oublié mes mots.
0: Oui.
3: Vous venez de chanter. Co-fondateur, merci. Oui. Co-fondateur d'Amnesty International au Togo. Et il militait contre le gouvernement là-bas, qui est une dictature depuis très longtemps, encore actuellement aujourd'hui. Et quand on parle contre le gouvernement, on risque peine de prison, mais peine de prison veut souvent dire exécution.
0: Mise à mort.
3: Exactement. Ouais. Donc il a dû fuir à cause qu'il était poursuivi, en fait, tout simplement. Et grâce à un contact, un oncle à lui qui était dans l'armée, il a pu fuir le pays très rapidement.
0: Seul d'abord.
3: Avec un billet aller simple vers le Cambodge.
0: Et qu'est-ce qui s'est passé pour vous?
3: Ma mère et moi, on a dû rester au pays pendant un an, seul, entouré quand même de la famille du côté de ma mère. Mais on n'était pas en danger parce que la personne qu'il voulait vraiment, c'est mon père.
0: Ouais.
3: Donc, quelque part, ma mère et moi, on était protégés. Mais très rapidement, on a été rejoindre mon père.
0: Au Cambodge. Pourquoi au Cambodge?
3: Très bonne question.
0: Oui.
3: mon père saura vous le dire mieux que moi, mais je crois que c'était une des destinations les plus accessibles sur le moment, en fait.
0: Oui. Vous arrivez au Québec, Vous arrivez au Québec à l'âge de 4 ans, plus précisément à Granby.
3: Ouais.
0: Oui. Bon, vous arrivez avec tout un bagage, quand même, une histoire. Là. Comment ça transforme l'être humain que vous êtes?
3: Très bonne question, ça me fait réfléchir.
0: Arrêtez donc. Cette question simple.
3: Je suis une personne très curieuse de nature, donc l'adaptation, pour moi, n'a pas été difficile.
0: Tant mieux.
3: Parce que même si je suis très réservé dans la vie, j'observe, j'écoute.
0: Oui, ça vous a parlé, la timidité des acteurs, tantôt.
3: Ouais.

0: grave. Oui. Je me suis vraiment reconnu en vous tous. Ouais. Donc non, ça n'a pas été difficile. Ce qui a été difficile, par contre, c'est les premières neiges.
1: Ah oui.
0: Ça, j'en ai pris cher. Même c'est encore fou. Aujourd'hui, oui. Je ne suis pas encore habitué.
1: Ah, je vous comprends. Je compatis. Moi, je suis née à Chibougamau, puis j'ai encore de la misère. Alors, vous ne pouvez même pas l'imaginer. Alors, vous commencez à écrire de la poésie pendant votre adolescence.
0: C'est bien ça.
1: Qu'est-ce qui se passe?
0: J'avais beaucoup de difficultés à véhiculer ce que je ressentais, mais la musique était pour moi un moyen de me comprendre, tout simplement. Donc j'écoutais énormément de musique.
1: Votre mère est dans une chorale aussi.
0: Dans une chorale, et mon père, il est un amoureux, comme il aime bien dire, un musicien raté.
1: Oui.
0: Donc
1: quelle musique vous écoutez chez vous quand vous êtes petit?
0: Musique togolaise, jamaïcaine, ivoirienne, congolaise. De la musique québécoise, j'en perds mes mots, les colocs, Cowboy Fringant.
1: Ah ouais, moi j'ai même, grandi. Ça se passe, hein?
0: Ouais, Karim Ouellet, ouais, j'ai grandi avec énormément de variétés.
1: Nicolas,
2: qu'est-ce qui caractérise la musique togolaise? Parce que j'ai l'impression qu'il y a beaucoup de cultures qui ont essaimé. On connaît la musique du Mali, du Nigeria,
1: Sénégal,
2: même du Bénin, du Sénégal. Ouais. Moins la culture togolaise, est-ce qu'elle a une particularité, musique?
0: C'est une très bonne question. Il faut savoir que l'Ouest a été colonisé en grande partie par la France.
1: Ouais.
0: Et vous connaissez un peu l'histoire de la colonisation, les régions étaient séparées.
1: Ouais.
0: Du coup, la musique togolaise va beaucoup ressembler à la musique béninoise, à la musique malienne, ghanéenne. Donc, on est dans ces sonorités-là.
1: En février, vous avez lancé ce premier album, Elaï, qui signifie « ça va aller ».
0: C'est bien ça.
1: Dans la langue maternelle, Mina. Le jour de la sortie de l'album, vous avez publié un message d'une grande vulnérabilité sur Instagram. Vous écrivez « je m'appelais Sylvain Kwadjo Yera Komedja. Beaucoup m'ont connu à l'époque en tant que Sylvain, mais cette personne est morte dans une tentative de suicide il y a maintenant 2 ans et des poussières. Vivre sous ce nom a probablement été les pires années de ma vie. » C'est un grand dévoilement, ça, quand même.
0: Ouais, quand même.
1: Pourquoi vous avez écrit ce message?
0: Mais je trouvais ça important de partager ça, parce que, d'une part, pour me représenter, faire connaître ma nouvelle personne au monde, en fait, et assumer qui je suis. Et je trouvais que c'était une bonne manière de le faire en enterrant la hache de guerre, plutôt. Et pour moi, c'était la meilleure manière de le faire, c'était de partager ce message-là aux gens, tout simplement.
1: Oui. Comme la musique, comme une renaissance.
0: C'est ça, tout à fait.
1: On va écouter des extraits de cet album, si vous le voulez bien.
0: Allons-y.
1: Obeleka.

0: On a une nouvelle fan ici, Brigitte Poupard.
1: Ah, oui, j'adore.
0: Et Sophie, Laurent.
2: Alex,
0: on va écouter un dernier extrait, la pièce Doux, avec un featuring de Dizaï.

0: êtes né avec une voix absolument exceptionnelle. Il faut sentir une présence dans cette voix-là. Bon, alors dans cet album, il y a un message. On sent un désir quand même de reconnexion avec votre pays d'origine.
1: Ouais.
0: Pourquoi? Le Togo, pourquoi?
1: Comme je l'ai dit un peu tout à l'heure, aller de l'avant, c'est un peu inconnu. Mais ce qui reste toute notre vie avec nous, c'est d'où on vient, en fait. Et je trouve ça important, malgré tout ce bagage culturel que je porte, Cambodge, Togo, Québec, mes racines, en fait, ont commencé au Togo. Ouais, et ouais. Je trouve ça important.
0: Est-ce que vous avez pu y retourner, malgré la situation politique extrêmement périlleuse?
1: Oui, j'ai pu y retourner.
0: Et alors, comment ça se passe quand vous... C'est fou de retrouver un pays où on est né, où on a très peu vécu.
1: C'est un peu bizarre, ouais. Parce que je m'y sens quand même comme à la maison.
0: C'est fou, hein?
1: Mais, vous voyez, je suis quand même un peu un étranger là-bas.

0: Ah, parce que j'ai pas grandi là-bas, donc les gens savent que bon, je viens de l'étranger et des fois même, c'est drôle à dire, mais on m'appelle le noir américain. Donc ouais, je suis un immigrant dans mon pays d'origine.
1: C'est
0: comme
1: fou,
0: Québec.
1: Hein. C'est fou. Est-ce que c'est une posture intéressante ça?
0: Ouais, quand même, parce que je trouve que le mélange culturel, si tu l'utilises à bon escient, bah c'est une force en fait.
1: Ah ouais.
0: C'est le métissage, c'est une force, je trouve. Et ouais, franchement.
2: Et l'Afrique, elle est dans vos textes aussi. On vous a entendu chanter Conakry, Abidjan.
0: Ouais.
2: Vous parlez comme si vous y viviez.
0: Ouais, tout à fait.
2: Ouais.
0: Je trouve ça important.
2: C'est du rêve un peu, c'est de la projection ou c'est quelque chose que vous êtes allé vous imprégner de ça?
0: Non, je suis allé m'imprégner de ça et même si. Vous voyez, il y a beaucoup de gens qui, quand ils vont voyager, ils vont aller en Europe, dans le sud, mais moi, quand je voyage, j'aime ça aller en Afrique. Et pas que découvrir mon pays, mais j'ai eu la chance d'aller au Rwanda et j'ai eu aussi la chance d'aller au Ghana, à côté du Togo. Et je rêverais continuer de visiter l'Afrique parce que voilà.
1: Il y a beaucoup de douleur quand même dans l'album, de la solitude. Ouais. Comment vos parents y réagissent avec tout ce qui s'est passé? Non, mais c'est une question quand même. Ouais, le message que vous avez émis là, lors du lancement de l'album. Et bon, et cette ambiance quand même où il y a une douleur que vous transcendez par la musique, bien sûr. Comment ils réagissent, vos parents?
0: Ils sont contents que je sois en paix avec moi-même.
1: Ouais.
0: Et moi, ça me fait du bien parce que ça les encourage aussi quelque part à s'ouvrir à nous. Et veux pas, des parents immigrants sans généraliser ont grandi avec une souffrance intérieure tellement profonde, mais ils l'écrasaient à cause qu'ils avaient, ils devaient s'occuper des enfants, en fait.
1: Ouais.
0: De moi, mes sœurs jumelles.
1: Oui.
0: Donc, aujourd'hui, le fait que je fasse ce pas-là et d'aller puiser dans ma vulnérabilité, ça les encourage aussi à le faire. Et de temps en temps,
1: Vous êtes en train de créer un mouvement.
0: Exactement.
1: Familial.
0: Donc, c'est pas rare que j'ai vu pour les premières fois mon père pleurer.
1: Ah.
0: Ouais.
1: C'est beau,
0: donc,
1: ça.
3: Mais ça, j'ai l'impression, dans ce que vous racontez sur le déracinement aussi, et sur la dépression, les idées suicidaires, c'est des expériences qui donnent l'impression qu'on est seul au monde ou qui isolent.
0: Ouais.
3: Puis en les partageant, mais surtout, moi, je trouve comme j'ai une nouvelle génération d'artistes qui parlent du déracinement. Mais il y a tellement de gens qui peuvent connecter à cette expérience-là puis se sentir moins seul aussi.
1: C'est très vrai.
3: Ouais, c'est une posture de vulnérabilité qui invite les gens à embarquer puis à partager cette expérience-là.
0: Mm-hmm.
1: Alors, ce très bel album, Elaï, est disponible sur toutes les plateformes.
0: Toutes les plateformes.
1: Merci beaucoup d'être avec nous ce soir, comédien. Merci vraiment.
3: À vous.

0: Sandrine Bisson est de retour. La lumière fut. La voilà. Elle a répété ce texte de Marco Rau, tête première. Rappelons les indications, Sophie. Résumons peut-être ce que Brigitte et vous lui avez recommandé de faire avec le personnage
1: en fait d'avoir des paliers un petit peu plus différents, de les accuser avec un peu plus de douleur, parfois à cause de la douleur physique, puis aussi la quête de la dope à travers ça, et d'utiliser la poésie avec une teinte bien à elle, comme si peut-être elle était appropriée de quelqu'un d'autre, puis de casser le rythme, en fait.
0: Oui, hein, Brigitte?
2: Tout à fait d'accord. Et la douleur physique aussi,
0: qu'elle ressent. Vous ramenez beaucoup les choses.

0: choses au corps dans votre façon de travailler avec les interprètes. C'est toujours remarquable et intéressant, hein, Brigitte? Alors, Sandrine, voici prise 2.
1: Okay.
0: Ce personnage de prostituée, héroïnomane, dans Tête première de Michael Rowe, on vous écoute.
2: 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Traverse l'annexe, prends un boule, change de trottoir, débarque dans la courbe et devant l'abattoir. Aperçois 4 squelettes de la petite cuillère comme moi, des putes à tomes pouces, qui se tiennent en tas, traînant du talon en dessous de l'auvent. 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Une à une, me tourne le dos. La dernière en ligne, c'est Orlin Island. Une à qui j'ai demandé, qui m'a donné, à qui j'ai demandé, que j'ai donné, quand elle est en manque. Une de plus à qui je demande, une autre de plus qui refuse, trouve des excuses, fait des promesses. À quoi je m'attendais? Si j'en trouve, je t'en donne. Leur remercie de l'offre. Leur souhaite à toutes une bonne pêche à l'anguille. Les laisse, monte sur Côte-Lin, flonge le terrain de jeu. Personne là et... Arrête. Il y a quelqu'un. 2-3 flots en dessous de la glissoire. À l'abri, grelottant. Ça me donne les bleus. Je me chante la plainte de la fille qui en a pas. Tom Pousse m'a eu facile.
1: Yes!
0: Oh, wow. Bravo! Oh, wow. Wow. Bravo, Sandrine.
3: Magnifique.
4: Je trouvais que c'est fini. J'ai enlevé mes armes. On dirait que je fais de la pub, tu sais.
0: Brigitte.
1: Ben oui, c'est beau, hein. On sent toute la détresse là, tout d'un coup là. On te suit, ouais. on voit où est-ce que t'es, on voit le trottoir, on voit les filles. C'est fou comment tout change à partir de là.
0: J'ai des frissons quand vous dites ça parce que une grande interprète en fait, ça nous permet de c'est de l'empathie, puis ça devient comme c'est visuel.
1: C'est
0: vrai qu'on a tout vu.
1: Oui. C'est des Polaroids, là, tout d'un coup.
0: C'est capoté.
1: Oui.
5: On a passé toutes les rues avec toi. Oui. On a rencontré les filles.
0: Oui.
5: On a
0: les
5: mangé
0: personnages.
5: À voler.
0: Oui. Oui. Les personnages existaient.
1: Oui.
0: Oh, c'est fabuleux, Sandrine.
4: C'est vraiment le fun.
0: Oui, hein? Vous vous êtes pas plantés.
4: Vous vous êtes lancés. C'est le fun de voir aussi, parce que c'est pas comme ça que je l'ai fait aussi il y a quelques années. Fait que c'est le fun de visiter autre chose, parce que c'est complètement...
0: Ils sont formidables, Brigitte et Sophie, quand même. Quel duo extraordinaire. Merci à vous deux, mesdames, d'avoir été avec nous ce soir. C'est l'anniversaire de la grande Denise Filiatro.
5: Oui, aujourd'hui. 95.
0: Ah,
5: wow. 95.
0: C'est important.
5: Oui, c'est important.
0: Ouais.
5: D'autant plus surprenant aussi que ma maman, à l'âge de 94 ans, écoute le hockey. Et est une vraie, vraie, vraie fan.
0: C'est nouveau, là.
5: On m'avait dit ça un jour. Alors, aujourd'hui, c'est Palais Hockey et Palais Hockey avec Denise Filiatro. C'est deux affaires.
0: C'est merveilleux, parce qu'il y a du rythme dans le hockey. Ça doit la satisfaire volonté de mise en scène.
5: Dès qu'il va y avoir un entracte, là, ils vont se faire parler, les joueurs.
0: Bonne fête, Denise. Vous méritez tout l'amour et l'admiration du monde entier, parce qu'avant les metteurs en scène que vous êtes toutes les deux, il y a eu Denise.
5: Oui,
0: il ne faut jamais l'oublier. Voilà, elle a été extraordinairement importante. Sandrine Bisson, bravo. On va vous voir, entre autres, dans le prochain film d'Émile Gaudreau, Maudit français.
4: Oui,
0: c'est une grosse affaire, ça.
4: Grosse affaire.
0: Ça va sortir en 2027. Merci d'avoir été avec nous. Comédia, merci d'avoir été avec nous. Alex Vien, Nicolas Titley, Sophie Lorrain et Brigitte Poupard. Merci à l'extraordinaire équipe, aux fabuleux musiciens. Rendez-vous samedi soir prochain en direct.
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5: Ici Louis de Belval, voici les informations. Une personne en quarantaine a été déclarée positive à l'antivirus en Colombie-Britannique. La médecin hygiéniste en chef de la province assure toutefois que les mesures nécessaires sont prises. 3 des 4 passagers canadiens du MV Hondius sont sous observation à Victoria. Les précisions d'Anaïs El-Boujdaini.
6: La médecin hygiéniste en chef de la Colombie-Britannique, Bonnie Henry, estime qu'il est rassurant que les symptômes aient été identifiés tôt. L'une des 4 personnes en quarantaine, atteinte de fièvre et de maux de tête depuis 2 jours, présente maintenant un résultat préliminaire positif à l'antivirus. Les résultats ont été analysés par le Centre de contrôle des maladies de la Colombie-Britannique et ont été envoyés au Laboratoire national de microbiologie à Winnipeg pour des tests de confirmation. Incluant ce patient, 3 personnes sont désormais sous observation à l'hôpital pour s'assurer de suivre leur état de santé. Ils sont dans 2 hôpitaux de Victoria, dans des chambres adaptées aux maladies respiratoires. Une 4e personne demeure en quarantaine à la maison. Le Dr Brian Conway, directeur médical au Centre des maladies infectieuses de Vancouver.
7: Et puis, c'est des symptômes relativement mineurs. Bien que l'infection a un taux de mortalité qui approche les 30 à 40 %, ça veut dire que la majorité des gens vont bien s'en tirer. Et puis, ça semble s'annoncer bien pour cette personne-là.
6: Les 4 personnes qui ont été exposées au virus sur un bateau de croisière sont au milieu d'une quarantaine d'au moins 21 jours sur l'île de Vancouver, une quarantaine qui a débuté le 6 mai. Et la Dr Henry estime qu'ils sont dans un moment critique où le virus pourrait se développer. Issa-Nice El-Boujdaini, Radio-Canada, Vancouver.
5: À travers la planète, des gens ont manifesté pour commémorer les 78 ans de l'Exode et le déplacement forcé de milliers de Palestiniens lors de la création d'Israël. C'était le cas notamment au Royaume-Uni, en France, mais aussi au Québec. Étienne Perrault.
8: À Londres, des barrières séparent la manifestation anti-immigration organisée par la figure de proue de l'extrême droite, Tommy Robinson, d'un autre rassemblement qui réunit des militants pro-palestiniens. J'aimerais que les gens ouvrent les yeux sur les atrocités qui se passent en ce moment, dit cette manifestante pro-palestinienne. Elle est là pour commémorer les 78 ans de la Nakba, ou catastrophe en arabe. Cet événement représente le déplacement forcé et l'exode d'environ 750 000 Palestiniens et coïncide avec la création de l'État d'Israël. Et ici au pays, des manifestants pro-palestiniens se sont également réunis à Montréal pour commémorer ce moment marquant de l'histoire palestinienne. Voici Boutaïna Shafi, membre de la jeunesse palestinienne à Montréal.
9: Ils continuent à avoir du déplacement forcé, qui continuent à avoir des villages qui sont pillés, qui sont détruits, puis que les Palestiniens se voient poussés de leur terre ancestrale.
8: Si la Nakba mobilise autant des deux côtés de l'Atlantique, c'est notamment parce que cet événement est toujours au cœur des revendications palestiniennes, soutient Diallah Hamza, professeur d'histoire du monde arabe à l'Université de Montréal.
10: La Nakba est une structure qui dure jusqu'à nos jours, avec la destruction systématique de la bande de Gaza.
8: Bien au-delà d'un simple événement historique, Diallah Hamza estime que les Palestiniens sont donc encore aujourd'hui forcés à l'exil. Ici Étienne Perrault, Radio-Canada, Montréal.
5: Et puis à Gaza, de nombreux Palestiniens ont assisté aux funérailles du chef de la branche armée du Hamas tué lors d'un raid aérien israélien vendredi sur la ville de Gaza. Selon Israël, Ezzedine Al-Haddad serait l'un des architectes des attaques du 7 octobre 2023 contre l'État hébreu. Les explications de Greta Juris.
11: Une foule de Palestiniens a défilé avec la dépouille du chef Ezzedine Al-Haddad dans les rues de la ville de Gaza avant qu'elle ne soit déposée à la mosquée d'Al-Aqsa. Le dirigeant avait pris la tête de la branche armée du Hamas il y a environ 1 an pour remplacer le commandant de l'époque, Mohammad Sinai.

0: noir, tué lui aussi par Israël en mai 2025. Dans un communiqué, Israël l'a qualifié d'un terroriste de premier plan et de l'un des architectes de l'attentat contre Israël en 2023. Un porte-parole du Hamas, Hazem Qassem, a toutefois dénoncé l'attaque comme une violation sans précédent du fragile cessez-le-feu dans la région. Sept autres Palestiniens ont été tués durant le raid qui a visé un immeuble résidentiel près du centre-ville de Gaza et une cinquantaine d'autres ont été blessés. Entre-temps, au Liban, un bon nombre de citoyens remettent en doute la prolongation de 45 jours de la trêve entre leur pays et Israël, en raison des nouvelles frappes menées par l'État hébreu. Elles auraient visé des infrastructures du Hezbollah dans le sud du pays. Ce cessez-le-feu est une moquerie, dit cet homme qui s'est réfugié à Beyrouth en raison de la guerre. Cet autre déplacé de 24 ans estime que la prolongation n'est dans l'intérêt d'aucun citoyen, puisqu'elle ne leur permet pas de retourner chez eux. D'ailleurs, d'autres Libanais ont été forcés d'évacuer leur village en raison des nouveaux bombardements israéliens. Ici Greta Juris, Radio-Canada, Montréal.
1: Dans la Ligue nationale de hockey, le Canadien a raté l'occasion d'éliminer les Sabres de Buffalo au Centre Bell dans le sixième match de leur série. Le tricolore s'est incliné au compte de 8-3. Un septième match sera présenté lundi à Buffalo. Et puis au hockey féminin. Maggie Flaherty a marqué le but gagnant sur une passe de Marie-Philippe Poulin en prolongation contre la Charge d'Ottawa. Marque finale 2-1, les Montréalaises accentuent leur avance dans cette série. La victoire n'est plus qu'à un gain de mettre la main sur la Coupe Walter. Le troisième match aura lieu lundi à Ottawa.
2: Ici Eugénie Lépine-Blondeau, bienvenue à Admission Générale. En direct du studio 41 à Montréal, c'est votre rendez-vous culturel du samedi qui commence. Et aujourd'hui, la question qu'on se pose, pourquoi les jeunes ont déserté la culture québécoise? C'est de leur faute ou celle de l'industrie d'ici? Merci d'être avec nous.

sont des réflexions importantes, des questions importantes, essentielles même, que pose le YouTuber Mounir Kadouri, alias maire de Laval, dans un moyen-métrage documentaire fait en collaboration avec l'ONF. On décortique le tout avec lui un peu plus tard. Également avec nous, le comédien et metteur en scène Mani Soleymanlou, qui monte sur scène dans les prochains jours pour présenter à nouveau sa pièce Zéro. Et on joindra Catherine Sans Regret en direct de Québec.

0: Bonjour à toutes et à tous. Bon après-midi. Merci d'être avec nous. Je vous le dis et redis à chaque fois, auditeurs et auditrices, mais oui, merci de nous choisir. Je tiens pas ça pour acquis. Surtout cet après-midi, alors que la Victoire de Montréal dispute son deuxième match en finale de la Coupe Walter. Là, on me dit que c'est 0-0 pour la Victoire. Ça, c'est toujours bon. Je sais qu'il y a des gens qui sont en préparation du match du Canadien aussi. Alors, d'avoir syntonisé volontairement ici première ou d'avoir ouvert votre application audio dans le but de nous écouter, ça me fait chaud au cœur, ça nous fait chaud au cœur, toute la petite équipe d'admission générale. Merci à nos invités aussi d'avoir accepté de venir aujourd'hui. Catherine Sans Regret, c'est cette autrice, compositrice, interprète qui a été demi-finaliste à Star Academy l'an dernier, c'était en 2025. Elle fait vraiment son chemin depuis. Elle vient de lancer un premier album, J'écris les problèmes qu'on est en train de laisser à nos enfants. Elle est en tournée un peu partout. On va lui parler à quelques heures de son premier spectacle à l'Impérial Bell à Québec. Ce sera vers la fin de l'émission. Sinon, Mounir Kadoury, bonjour.
1: Bonjour, Eugénie, ça va bien?
0: Ça va très bien toi-même?
1: Ben oui, très bien, toujours content d'être ici.
0: Ben oui, troisième présence à l'émission.
1: Let's go!
0: La première, c'était, on t'avait invité avec Thérèse Parizet pour une discussion sur à quoi ça sert les Gémeaux, alors que la télé ici va pas super bien.
1: Il y avait Mathieu Lacombe.
0: Il y avait Mathieu Lacombe autour de la table aussi. Tu lui avais posé de bonnes questions, évidemment, le ministre de la Culture au Québec. Deuxième présence, c'était il y a quelques semaines, on était en direct des Rendez-vous Québec Cinéma, alors qu'on discutait de l'écoute accélérée du film Amour Apocalypse. Alors, tu touches toujours à des sujets médiatico-culturels. Et là, tu te penches vraiment dans ce nouveau moyen-métrage documentaire sur la rupture entre les jeunes et leur culture. Pourquoi?
1: Ben, je me plonge.

0: entre la rupture entre les jeunes et l'industrie culturelle. Ouais. J'ai peut-être pas leur culture, parce que je pense pas que c'est quelque chose que tu peux être en rupture avec. Tu sais, la culture, c'est comme les externalités de toutes nos interactions ensemble. Mm. Ils existent, peu importe qu'ils soient structurés autour d'une industrie bureaucratique. Fait que moi, je pense que dans le documentaire, on explore plein de pistes de réflexion, mais je pense que principalement, qu'est-ce qui est arrivé, c'est une des plus grosses avancées médiatiques depuis l'invention de l'imprimerie, c'est-à-dire l'Internet à grande échelle. Je pense que c'est quand même une piste à explorer. C'est ça qu'on essaie d'explorer dans le documentaire. Puis je pense que dans les dernières semaines, slash moi, j'ai beaucoup été amené à parler de ça, mais ça fait quand même 2 ans que je travaille sur ces documentaires. Fait que je pense que mon état d'esprit était comme dans ces thématiques-là.
1: Depuis, avec tout ce que tu fais aussi, tes autres projets, puis les raisons pour lesquelles souvent on t'invite ici, à ICI Première et ailleurs, mais à prendre la parole. Très hâte de décortiquer ça avec toi. J'ai beaucoup aimé le moyen-métrage. À tantôt. Mounir, mais tu restes avec nous. On va y revenir plus tard. Mais d'abord...

0: C'est pas Julie Masse qu'on a en entrevue, mais c'est bien le comédien, metteur en scène et directeur artistique du Théâtre français du Centre national des arts, le CNA à Ottawa, Mani Soleil-Manlou, qui va monter sur les planches du Théâtre du CEP dès le 21 mai prochain pour présenter à nouveau sa pièce Zéro. D'abord montée en 2019, que j'avais vue à l'époque, une réflexion sur l'identité liée à son Iran natal, où il se questionne notamment en tant que fils de son père, mais surtout père de son fils. Est-ce que l'exil, ça se transmet? On l'accueille avec grand plaisir. Bonjour, Mani Soleil-Manlou.
1: Bonjour, Jenny.
0: Ça fait vraiment plaisir de te recevoir aujourd'hui.
1: Ben, ça fait plaisir d'être là, merci.
0: Zéro, bon, c'est pas pour rien, c'est pas juste un jeu de mots, on l'entend même dans la pièce,
1: absolument,
0: cette chanson, mais Zéro, c'est la pièce qui est venue après les autres que tu as présentées, 1, 2, 3, ça allait jusqu'à 9. Mm-hmm. Mais c'est la pièce qui est à l'origine de tout. C'est venu comment?
1: Ben, il y a eu plusieurs choses. En fait, il y a comme trois axes qui m'ont amené à créer Zéro. Il y a eu avant tout la naissance de mon fils. C'est-à-dire mon fils est né en 2015. Et quand mon fils est né, j'ai ressenti énormément de pression autour de moi, de gens qui me demandaient si j'allais parler de mon pays d'origine à mon fils. Est-ce que j'allais transmettre l'Iran? Est-ce que je lui parle de la culture iranienne? Est-ce qu'il va apprendre la langue?
0: C'est venu des autres avant toi?
1: Ah oui, c'est jamais venu de moi, en fait. C'est toujours pas venu, en fait. Donc, il y a eu ces discussions-là. Il y a eu ce regard de l'autre sur comment et comment j'allais transmettre qui je suis à mon fils. Parallèlement, mon père m'a raconté une histoire qui... il m'a raconté les vraies raisons pourquoi on a quitté l'Iran. C'est-à-dire qu'il y a eu, bien évidemment, la révolution et la guerre dans les années 80. Mais il y a eu un événement spécifique. Puis, il me l'a raconté comme ça, out of the blue, alors que j'avais l'âge que j'avais. Et j'étais très étonné par son histoire. Donc,
0: parce que toi, t'as toujours pensé que vous aviez quitté... Bon, à cause de la guerre,
1: ouais,
0: ce qui était déjà une bonne raison.
1: Absolument.
0: Mais il y a vraiment un événement précis que tu racontes.
1: Oui, exact. Il y a un événement précis qui l'a poussé, en fait, à prendre la décision de là, c'est assez, là, il faut bouger.
0: Et toi, ça a tout changé pour toi d'apprendre ça?
1: Ben oui et non. Pas tant, en fait. C'est-à-dire que, comme je dis dans la pièce, ça ne m'intéressait pas tant, en fait. C'est comme des choses qui ne m'intéressaient pas tant.
0: Ça me fascine parce qu'il t'a conté ça, t'a dit on va y revenir, puis vous n'êtes jamais revenu là-dessus.
1: Jamais. En fait. Jusqu'à ce qu'il vienne voir le spectacle. Et là, il était très excité que je le raconte. Puis là, il voulait que j'en rajoute. Puis là, il me donnait plus de détails. Puis j'ai fait, non, c'est assez, là, j'en ai déjà assez parlé. Mais c'est parce que c'est particulier, en fait, de se faire raconter ces histoires qui, somme toute, nous ramènent à des images terribles, en fait, à des images de fiction, à des images d'une grande violence. Et là, tu fais, bon, je fais quoi maintenant avec ça, moi? Qu'est-ce que je fais? Donc, j'étais pris entre la carte blanche de mon fils, la naissance d'un humain, et l'espèce d'échec du pays du père. Et je me disais, comment est-ce que je dois, qu'est-ce que je transmets, moi, d'un bout à l'autre? C'est quoi mon devoir de fils et de père? Et parallèlement, le troisième max, c'est le climat social, en fait, oui, le rapport à l'autre, qui s'envenimait davantage, notre rapport à l'autre, quel qu'elle soit, là, c'est-à-dire que ça soit, soit l'immigration, soit culturelle, soit l'identité sexuelle, on est toujours, là, mais en 2019, je sentais le besoin d'utiliser le grand privilège que j'ai, c'est-à-dire monter sur scène et de re-questionner ces trois aspects-là de l'époque.
0: Dans une pièce qui dure 1h40 environ, c'est un monologue, en fait, où tu incarnes toutes sortes de personnages aussi. Ça a même des fois des allures de stand-up. Dans Le Devoir, ce matin, on parle même d'un humour Soleil-Manlou-nien. Yeah. Oui. Est-ce que tu aimes ça? Oui, t'acceptes?
1: J'ai découvert ça ce matin. Je fais, mon Dieu, un humour Soleil-Manlou-nien. Oui, c'est bien, c'est bien.
0: Mais ça te rapproche de ton public. Est-ce que

0: l'humour à ce moment-là, ça permet d'aborder des thématiques qui sont plus dures?
1: Ouais, absolument. Avant tout, c'était une façon pour moi, quand j'ai écrit mon premier spectacle en 2009, c'était une façon pour moi de me prendre moins au sérieux, en fait. Mm. De désamorcer tout ce que j'amenais de lourd.
0: C'est une certaine autodérision.
1: Absolument.
0: Aussi, ouais.
1: J'avais besoin de ça parce que j'étais pas un auteur, j'écrivais pas. Mm. C'était une tentative. Puis quand j'écrivais des phrases très lourdes de sens par rapport à la jeunesse iranienne et leur combat, je me sentais tellement mal à l'aise que je transformais ça en blague. Et là, j'ai réalisé que cette autodérision-là me permettait de dire mille choses, me permettait de plonger de façon assez crue dans certains sujets et permettait soudainement une relation avec le public qui était de confiance, d'humour, de détente. Et là, après ça, ben, on enfonce ce qu'on a envie de dire une fois que les gens sont détendus.
0: Oui, donc, tu le faisais d'abord pour toi, mais est-ce que c'est pour faciliter justement peut-être quasiment un aspect pédagogique aussi, une facilité d'avoir cette communication-là avec le public?
1: Oui, absolument.
0: Cette confiance-là même.
1: Je le fais encore pour moi. C'est-à-dire, je ne sais pas comment faire autrement. C'est comme ça que j'écris. Mais j'ai réalisé effectivement que finalement, ça permet beaucoup de choses, l'humour. Ça nous permet d'avoir une écoute autre, surtout avec des sujets si instrumentalisés, des sujets si épineux, des sujets qu'on malmène, c'est-à-dire notre rapport à l'autre, la tolérance, l'acceptation, l'immigration. C'est tellement des sujets qui sont maltraités et instrumentalisés que moi, j'avais envie de les prendre avec un peu plus de recul, un peu plus de distance, un peu plus d'altitude, en fait, pour ensuite pouvoir les disséquer collectivement.
0: Oui, il y a beaucoup d'humour, mais ça ne veut pas dire que c'est drôle pour autant ce que tu racontes. Mais on rit quand même dans Zéro. Tu as créé la pièce en 2019, on l'a dit, pour la présenter en 2026. Est-ce que tu as eu besoin de la remanier beaucoup, de changer le texte?
1: Ben, je pensais que oui, au début, je me suis dit, il va falloir que je change des choses. Et je suis entré en répétition il y a quelques semaines. Et finalement, heureusement ou malheureusement, ça pas tant changé. C'est-à-dire que ce que j'amenais sur scène en termes de regard sur notre intolérance ne s'est qu'empiré, en fait, depuis 6 ans, 7 ans presque.
0: Mais ça, je trouve ça tellement triste de constater ça, en fait, parce qu'en 2019, on avait, je sais pas, moi, il y a 10 ans, j'étais à ma mi-vingtaine, vers la trentaine. On avait l'impression que c'était le début du féminisme un petit peu plus mainstream, qu'on pouvait dire le mot woke sans que ça soit récupéré, qu'on avait ces idées-là, puis que le meilleur était à venir, en fait. Qu'est-ce que ça te fait, toi, de voir que ça a peut-être empiré, justement?
1: Je pense que le meilleur est toujours à venir. Je pense que dans tout changement radical, sociétal, il y a comme des éléments de choc qui nécessitent un moment de transition. Je pense qu'on est dans un moment de transition. Je pense qu'il y a eu des événements qui ont freiné ou en tout cas mis des bâtons dans les roues. La pandémie, la politique européenne, nos voisins dans le sud et nos politiques aussi. C'est-à-dire, à un moment donné, tout le monde joue à ce jeu-là de diviser pour mieux régner. On le joue tous, ici aussi. Et donc, je pense qu'il y a plusieurs choses qui rentrent en chemin. Mais je pense qu'on opère déjà. Le changement est en mouvement. On ne pourra pas reculer.
0: Tu demeures optimiste.
1: Absolument. Il faut, sinon à quoi bon?
0: Oui, c'est un bon point. Dans la pièce, ton personnage, qui s'appelle Mani, mais qui demeure un personnage quand même, refuse de transmettre son héritage iranien à son fils. Pourquoi?
1: Parce que je ne sais pas quoi transmettre. C'est-à-dire, c'est là où je reviens à l'histoire de mon père. C'est-à-dire, ce que moi je connais de l'Iran, en tout cas ce que j'ai cultivé comme imaginaire par rapport à l'Iran, est teinté de guerre, de révolution, de fuite, d'exil, de bombes, de souvenirs de mitraillettes, de souvenirs de se cacher, d'aéroports bondés. C'est pas des souvenirs qui se transmettent. En tout cas, à l'époque, il avait 4 ans, mon fils. Mm-hmm. Donc, c'est difficile de raconter ça à un enfant de 4 ans. Je savais pas quoi raconter d'autre. Certes, j'aurais pu aller fouiller, puis comme j'ai dans la pièce, faire une recherche sur les miniatures perses ou sur les tapis ou sur le cinéma. Mais sur le coup, je ne savais pas comment le raconter. Je parle la langue, je peux pas l'écrire ni le lire, fait que je savais même pas comment transmettre cette pensée-là réellement. Et ensuite, aujourd'hui, c'est autre chose. Forcément, il a 11 ans. Donc là, lui-même, il est.
0: Est-ce qu'il réclame?
1: Il pose plus de questions, en tout cas. Il ne réclame pas, il pose plus de questions. Il me demande si on peut y aller. Puis là, il commence à être au courant de certaines choses politiquement. Puis il entend des choses, puis il voit des choses. Nous, on en parle librement, donc il est plus à l'écoute. Il voit l'émotion chez moi par moment. Il l'a vu en début d'année, en janvier, février, quand il y a eu le début de la guerre. Et donc il le sent, il le ressent. Donc ça m'oblige à trouver les mots. Mais sur le coup, je ne savais pas comment. Je préférais mieux me concentrer sur la culture québécoise et lui parler plus, je sais pas moi, des poètes québécois ou de la musique québécoise ou de la télé québécoise, plus que le cinéma iranien.
0: Est-ce que justement le fait qu'il ait vieilli, donc il y a 7 ans de plus, il y a 11 ans maintenant, est-ce que ça a teinté d'une quelconque façon la façon dont tu allais aborder la pièce en 2026?
1: Non, parce que comment dire, l'élan initial reste le même. Oui. L'incapacité

et de dire reste présent. J'ai dû moi-même, je le dis à un moment donné, j'ai adapté ça un peu là, dans la mesure où je dis que là il est 11 ans, c'est autre chose, mais sur le coup l'élan initial est le même, c'est-à-dire de l'incapacité de parler de quelque chose et questionner ce qu'on transmet. Ça reste.

0: Ben, je lui dis, bon, on va voir, là, voyons voir comment on y arrive à
1: cette
0: chose-là.
1: Mais qu'est-ce que ça te fait? Ça te touche-tu? Ça t'atteint-tu?
0: Ça m'atteint pas tant. C'est-à-dire que ce qui m'atteint, c'est de voir quelqu'un replonger dans ces histoires-là en voyant mon spectacle. C'est toujours émouvant. Ça génère des belles discussions. Mais ça m'émeut pas. C'est sûr que ça me fait douter un tout petit peu, mais je suis du genre à traverser ce pont-là quand on y arrivera. Là. Pour l'instant, il faut que je sois à l'écoute du moment présent. Puis je veux dire, là, on parle beaucoup de l'Iran, mais cette idée-là de transmission,
1: tout à fait.
0: Elle est au-delà de, elle est aussi ce que nous, collectivement, au Québec, on est en train de transmettre à d'autres générations. Qu'est-ce qu'on est en train de léguer? C'est quoi le discours ambiant? Politiquement, on parle comment? Qu'est-ce qu'on met de l'avant? C'est quoi nos priorités sociales, collectives? Donc, tout ça aussi, il y a une partie de la pièce qui parle de ça. C'est qu'est-ce qu'on fait collectivement? Qu'est-ce qu'on est en train de laisser? Donc, oui, il y a l'Iran. Mais il y a aussi, ben, le jour le jour, là, au Québec. Qu'est-ce qu'on fait présentement? Qu'est-ce qu'on est en train de léguer à toute une génération?
1: C'est beaucoup de questions.
0: Oui.
1: Et dans Zéro, donc, Mani Soleymanlou, tu cherches à comprendre aussi d'où tu viens comme homme, mais aussi comme artiste. Tu questionnes entre autres sur pourquoi raconter des histoires, pour qui. Donc, toutes ces questions-là, est-ce que tu as trouvé un début de réponse?
0: Non. Non.
1: Donc, c'est un spectacle où on rentre à la maison avec plus de questionnements.
0: Ça, finalement, c'est les meilleurs spectacles
1: pour
0: moi.
1: Oui, c'est sûr.
0: C'est quand tu rentres chez toi, puis tu continues à l'écrire, le spectacle, en fait. Tu continues à écrire ce que la personne sur scène a débuté. J'essaie vraiment fortement de pas donner de réponse. C'est ce que je reproche d'ailleurs à notre époque. C'est-à-dire le manque de doute, le manque de questionnement, le manque de recul et l'affirmation constante de vérité. Je pense que la démocratisation de la parole avec les micros, avec les podcasts, avec l'Internet a tué toute forme de temps de réflexion. J'exagère, là, pas toute, mais en tout cas, a réduit le temps que prend une réflexion. L'instantanéité de la pensée ou de la liberté d'expression, forcément, impose énormément de certitudes. Et ça, moi, j'essaie dans mon travail de poser plus de questions que d'avoir des réponses, même si on sous-entend, je veux dire, on sent qu'il y a une réponse en moi, mais j'essaie de pas la donner sur scène.
1: Qu'est-ce que tu en penses, Mounir Kadouri? Parce que je sais que tu touches aussi à ces réflexions-là puis à ces questionnements-là dans tout ce que tu fais.
2: Ben, je pense qu'il y a quand même un point dans le sens que comment, mettons, une plateforme comme Instagram ou TikTok est structurée, elle gravite vraiment plus vers des opinions définies et claires. Puis c'est ça qui est valorisé par ces algorithmes-là. Mais je pense que quand même, justement, dans d'autres formes d'art, plus comme justement faire un documentaire ou une pièce de théâtre, là, tu t'inscris pas nécessairement totalement dans ce cadre-là, où est-ce qu'il faut que tu arrives avec une pensée complètement aboutie, mais plus comme comment mieux cadrer une réflexion, tu sais, ou comment poser, c'est quoi les questions à poser, trouver les questions, c'est comme déjà plus, c'est peut-être même plus complexe des fois qu'arriver aux réponses, genre savoir qu'est-ce qu'il faut que tu te poses.
1: Oui, tout à fait. C'est d'alimenter l'esprit critique, en fait. Et c'est à ça que sert le théâtre aussi.
0: Oui, selon moi, oui, absolument. Ouais. C'est un moment de partage avec un public, c'est un moment hors du temps, c'est un moment loin des téléphones, loin du bruit ambiant.
1: Encore un des rares moments.
0: Encore un des rares moments,
1: oui. Mani, tu as dit en entrevue à Bonsoir, Bonsoir, puis ça m'a vraiment frappé parce que je pense que tu l'as dit un peu comme un détour d'une phrase. Là, c'était pas une grande affirmation. Tu l'as dit en deux choses, puis tu as dit « je ne suis plus iranien ». Toi qui es né là-bas, vous avez vécu dans différentes villes après, ta famille et toi, avant d'arriver ici. Mais comment cette rupture-là s'est faite?
0: Avec le temps. C'est-à-dire, plus je m'éloigne de l'enfant que j'ai déjà été, plus ces souvenirs-là deviennent vapeurs, en fait, deviennent mirages, sont reconstruites même, sont réinventées. Donc, plus je vieillis, tout simplement, plus les choses deviennent floues. Et je m'accroche finalement à peu de choses. Et aussi, il y a la disparition de la famille. Il y a tous ceux et celles que j'ai connus sont très très vieux ou sont en train de mourir ou ils sont morts ou il y a comme un effacement tranquillement puis je pense qu'il y a un désir assez conscient aussi de se détacher de quelque chose, de dire je n'appartiens pas à ce à quoi tout le monde m'associe. Et ça c'est, je dis pas que c'est bien, mais il y a une part de moi, je pense que c'est la première fois que je le nomme, là, mais inconsciemment, je dis, je suis tanné qu'on m'en parle. Je suis tanné qu'on m'appelle, à chaque fois qu'il y a quelque chose en Iran pour que je vienne parler de l'Iran. Moi, je fais du théâtre, j'écris, j'en parle, bien évidemment, mais dans une forme autre où on pose des questions puisqu'on donne des réponses.
1: Tu te transformes pas en commentateur politique.
0: Non, puis j'ai pas le goût, puis à chaque fois, c'est ça. À chaque fois, c'est à ce niveau-là. Tu sais, qu'on m'invite pour parler de recettes iranienne avec grand plaisir. Là, je vais venir vous parler de bouffe iranienne. Puis je vais.
1: T'en cuisines à ton fils d'ailleurs.
0: Oui. Oui. Depuis, ça nous arrive. Donc, je sais pas. Il y a comme un désir de. Mais je pose la question autrement. Qu'est-ce qui nous

0: rattache à un pays. Je veux dire, qu'est-ce qui me rattache à un pays? Parce que je suis né là-bas? Peut-être, mais c'est très peu de choses. Hein. C'est très, très peu de choses. J'y vis plus, je parle quasiment plus la langue.
1: Tu pourras pas y retourner, tu penses?
0: Genre, je suis pas mal sûr que je pourrais pas y retourner.
1: À cause de ce que tu as dit sur le régime à travers tes pièces?
0: C'est ce qu'on me dit, mais j'ai pas envie de tester, voir si les gens ont raison ou non. De toute façon, je voudrais pas y retourner dans ce
1: climat, évidemment.
0: J'aimerais y retourner un jour libre.
1: T'as créé une pré-bande-annonce de plus de 4 minutes où on te retrouve face à une espèce de comité de deux personnes qui passent en revue le texte de ta pièce, donc pour ta pièce zéro. Et là, on te suggère de changer bien des affaires pour pouvoir la présenter en 2026, puisqu'elle a été présentée pour la première fois en 2019. Tu te défends, bien évidemment, et là, t'appelles un peu du renfort.
0: Oui.
1: On voit Kim Thuy et Safia Nolin. On écoute un extrait.
2: Oh, on n'est pas loin de l'atteinte à la réputation.
3: Oui. D'accord, monsieur, mais en même temps, c'est de la parodie. Non? Les gens sont capables de capter que c'est comme un... Non? Toi, qu'est-ce que t'en penses?
4: Do it, baby girl. Moi, je pense que ça vaut la peine. C'est juste qu'il y a des milliers de personnes qui vont vouloir que tu meurs et que tu sois violée.
3: Ah.
5: Ils vont souhaiter ta déportation.
4: Des milliers d'insultes.
5: Des milliers de gens.
4: Ton genre.
5: Sur tes origines.
4: Ton art.
5: Tes idées.
4: Ton aérodynamisme.
5: Ton accent.
4: Ton corps.
5: Ta place.
4: Ton genre.
5: Ta religion.
4: Ta pilosité.
5: Ta couleur de peau.
4: Ta sexualité.
5: Ta taille.
4: Ta légitimité.
5: Ta grandeur.
4: Ton sang.
5: Ta langue maternelle.
1: Ouf! Elles parlent en fait de leur propre expérience dernièrement, Safia Nolin, Kim Thuy. Est-ce que tu trouves qu'il y a une frilosité, voire une rectitude qui s'est installée au Québec pour aborder ces questions-là que tu abordes dans Zéro, les thèmes identitaires, la remise en question. Tu dénonces aussi, tu nommes des commentateurs médiatiques, politiques dans ta pièce. Est-ce que c'est une glace plus mince aujourd'hui pour aborder ces thèmes-là?
0: Je pense qu'on les aborde beaucoup, ouais. Peut-être. Pas comme je souhaiterais qu'on les aborde. Je pense que...
1: Comment tu souhaiterais qu'on les aborde?
0: Ben avec plus de délicatesse, avec plus de bienveillance, avec plus d'ouverture, avec plus de distance, avec plus d'humanité. Tout est devenu outil de manipulation, de politique, médiatique. Et je me désole parce que nous n'avons jamais été aussi mélangés dans le sens propre. Et aussi dans le sens figuré. Et je pense qu'il faut être... Donc oui, je pense que ça revient au réseau. Je pense qu'il y a une frilosité. Je pense que nous sommes profondément... mais j'ai l'impression qu'il y a une fragilité collective. Et au lieu de regarder ce qui nous fragilise, on nous oblige à regarder ailleurs. Donc au lieu de regarder là où les choses... Ce qui fait en sorte que nous sommes... plus fragile, ben on nous dit que ben c'est la faute de ton voisin, c'est la faute des communautés, c'est la faute d'une telle religion, c'est la faute de ces femmes-là, c'est la faute de ces trans-là, c'est la faute de ces gens-là. On nous pointe constamment vers l'autre, puis c'est classique. C'est-à-dire c'est classique, aussi bien être en colère vers un être humain qu'un système. C'est plus facile d'être en colère contre une religion que la banque. C'est plus facile de dire que je suis malheureux parce qu'il y a deux drag queens versus... les supermarchés font 4 milliards de profits. Donc, c'est beaucoup plus facile de diriger vers... Puis tout le monde le fait, ça se fait depuis l'histoire du monde, on fait ça. Puis nous aussi, on est là-dedans, on n'est pas... On tombe dans les mêmes pièges, ou on les tend, les pièges. Donc, je ne sais même plus c'est quoi la question.
1: Mais c'était une excellente réponse, j'oublie ma propre question. Mais non, on parlait s'il y avait une augmentation de la rectitude,
0: ben, je ne sais pas si c'est la rectitude, parce que parallèlement, il y a une grande liberté de se laisser aller dans une forme de haine envers l'autre. Donc, je ne sais pas si c'est la rectitude, mais en tout cas, quelque chose de plus épineux et quelque chose de plus fragile, selon moi.
1: Mounir, tu me regardes, me demandais si tu avais quelque chose à ajouter. Mais t'as
6: Je trouvais ça très intéressant, justement, parce que moi aussi, j'ai oublié la question, parce que tout ce que tu disais évoquait d'autres réflexions.
1: On l'écouterait pendant des heures, Mani Soleil-Manlou. Mais tu revois la pièce, toi et tous les auditeurs et auditrices qui nous écoutent. Cette forme de pièce, comme je l'ai dit, je l'avais vue en 2019, puis j'en ai vu des spectacles depuis, puis je ne l'ai jamais oublié. Alors, c'est présenté maintenant au théâtre chez Ducep dès le 21 mai pour 3 soirs seulement.
0: 3 soirs, 5 représentations.
1: 5 représentations. Donc, au théâtre Ducep, c'est la pièce Zéro de Mani Soleil-Manlou, dont le mandat comme directeur artistique du Théâtre français du Centre national des arts a été reconduit jusqu'en 2031.
0: Dans le futur.
1: Dans le futur, oui. On aura l'occasion de s'en parler, j'espère, Mani. Merci de ta présence aujourd'hui.
0: Merci beaucoup.

0: Le youtubeur Mounir Kadouri propose depuis un peu plus d'une semaine un moyen-métrage documentaire en collaboration avec l'ONF qui s'appelle Après moi, le déluge, et qui s'intéresse à la crise des médias et au divorce entre le jeune public québécois et la culture. Mais alors que bien des gens accusent les jeunes de se désintéresser de la culture québécoise, Mounir, lui, propose l'hypothèse inverse. Et si c'était l'industrie culturelle québécoise qui avait plutôt délaissé la jeunesse? On écoute un extrait.
1: Quand on vous blâme pour la crise des médias, pour dire les médias vont faire faillite à cause des jeunes, comment vous vous sentez?
2: Ça gosse, ouais.
3: Et on dirait qu'ils ont peur de prendre des risques.
4: À l'ère du numérique, on entend plein de chiffres. Qu'on soit content ou pas, le rapport de force est en train de changer.
5: Si on veut réussir à faire société, il faut quand même que parfois on crée des événements rassembleurs.
6: Quand t'es dans l'histoire, tu réalises pas qu'il y a une histoire à raconter, tu fais juste la faire.
7: J'ai déjà entendu quelqu'un dire, est-ce qu'on veut vraiment aller les chercher?
1: Et là, je pense qu'on a un clip for the books, direct dans les archives de l'ONF.
0: Oui, de l'ONF, parce que c'est en collaboration avec l'Office national du film. Encore une fois, donc, Mounir Kadouri provoque avec ce documentaire des réflexions et on espère un débat important. Rebonjour, Mounir.
1: Ben oui, très content d'être ici. C'est trailer, ça me fait toujours rire. Direct dans les archives
0: direct
1: de l'ONF.
0: Direct dans les archives de l'ONF. OK, après moi, le déluge.
1: Oui.
0: C'est quand même une expression consacrée qui signifie se désintéresser totalement de ce qui arrivera aux autres ou au monde une fois que l'on aura disparu. Pourquoi tu as choisi ce titre-là?
1: Attribué historiquement peut-être à Louis XV, on ne sait pas, je ne sais pas.
0: On mais... salue.
1: Mais en fait, parce que en commençant à réfléchir à tous ces thèmes-là, je commençais mes entrevues de recherche, puis justement, c'est comme le bienfait d'avoir fait ça avec l'ONF. J'ai vraiment été dans une période de pré-tournage, puis même de pré-commencer à écrire le scénario, juste dans la pure recherche, puis à rencontrer du monde, des acteurs clés de l'industrie. Puis je commençais à réaliser que le point tournant de toute cette situation de crise qu'on parle, c'est vraiment la décennie de 2000 à 2010. C'est vraiment là que beaucoup de choses auraient pu, comme ont été faites, auraient pu être faites.
0: Mieux fait,
1: ouais. À la fin de cette décennie-là, c'est l'avènement de quelque chose comme Tout.tv. Il y avait beaucoup de réflexions là-dessus, même comme amener la proposition que l'Internet faisait partie de l'offre de service d'une société comme Radio-Canada. Fait que ça m'a juste fait réfléchir. Puis là, je parlais avec des gens qui n'ont pas nécessairement voulu être dans le documentaire, donc c'est des espèces de témoignages plus crus. Puis j'arrivais avec un peu... qu'est-ce qu'on me transmettait comme état d'esprit? C'était que peut-être que la pensée ou certaines décisions avaient été prises. Tu sais quoi? Plus tard, c'est pas vraiment mon problème.
0: Ah ouais.
1: Fait que c'était
0: qu'après moi, le déluge.
1: C'est ça un peu. Fait qu'à un moment, on était dans un meeting en train de parler, puis parler de ça. Puis là, à emmener, puis c'est pas moi, c'est Pierre-Mathieu Fortin qui a dit, le producteur qui a dit, hey, c'est vraiment après moi le déluge. Puis j'étais comme, ah!
0: C'est ça le titre.
1: C'est ça le titre.
0: Mais donc, effectivement, c'est un peu l'impression qu'on a, en fait, ou avec laquelle on reste après avoir vu ce documentaire-là. Il y a beaucoup d'intervenants quand même dans ton documentaire. Sylvain Lafrance, professeur associé, directeur du pôle média au HEC, ancien vice-président principal de Radio-Canada de 2005 à 2011. On va y revenir. Denis Dubois aussi, ancien vice-président des chaînes spécialisées du groupe TVA, était à Télé-Québec aussi, vice-président contenu originaux de Québécois. Catherine Malo, vice-présidente principale de Numériste, donc qui comptabilise le nombre de personnes qui regardent telle ou telle émission au Québec, des jeunes du Collège Montmorency, des réalisateurs. J'y reviendrai à tout ce monde-là, mais aussi ta mère, Nargis.
1: Ouais.
0: Elle vient du Maroc et elle dit elle s'est intégrée au Québec en bonne partie grâce à la télé québécoise dans les années 90, mais aujourd'hui, elle ne la regarde plus. Pourquoi?
1: Ben, je pense qu'on a laissé comme ce clip-là dans le documentaire, puis on ne développe pas dessus parce qu'on était vraiment comme, OK, les jeunes, la culture, puis tout. Mais c'était important de le laisser pour voir que cette affaire-là de se désengager des formes de diffusion traditionnelles de la télévision, ça dépasse largement les jeunes. T'sais. Puis mm-hmm. ma mère qui a comme embarqué dans cet imaginaire-là, dans cette culture commune ou cette culture genre effervescente qui était la télé des années 90, qu'elle vraiment comme consommée comme si elle dit je me sentais en famille. Il y avait comme ce rapport-là.
0: Ouais, des recettes des taillefers et tout là.
1: fait que là même elle, mettons, on avance 30 ans plus tard, puis que ben, j'écoute plus la télé maintenant. Puis
0: parce qu'elle a l'impression que la télé lui parle plus?
1: Non, parce qu'elle écoute genre des séries sur Netflix ou des shorts sur YouTube.
0: Oui, parce qu'il y a eu aussi, évidemment, oui, l'avènement des plateformes américaines avec des productions qui ont plus de budget puis qui ont peut-être un meilleur marketing
1: puis,
0: aussi.
1: Peut-être que la télé satellite était moins développée avant, mais maintenant, tu sais, mm-hmm. les télédramas turcs, c'est très populaire.
0: Oui, on se trouve sur Le Monde aussi, ça peut être bien aussi. Mais toi-même, Mounir, tu regardais beaucoup la télé quand tu étais plus jeune dans les années 2000. Tu es né en 1990. 97. Mais tu racontes qu'en 2007, tu as reçu un iPod Touch avec YouTube qui était comme déjà intégré dans le iPod Touch et tu as arrêté de regarder la télé.
1: Ouais, c'est...
0: Pourquoi, mais surtout, comment tu es revenu à ça?
1: Ça s'est fait progressivement, là, c'est sûr, dans le documentaire comme 2007, mais c'est, je pense que ça s'est fait avec justement comment YouTube aussi a commencé à prendre de l'ampleur, puis éventuellement, tu réalises... La vraie rupture, c'est quand le câble est passé de comme analogue à digital totalement partout au Québec. Je pense que c'est comme en espèce de 2013, 2012, je pense. Là, tu sais, comme, mettons, il n'y avait juste plus la télé chez nous, comme il n'y avait plus... Fait que là, vraiment, tu sais, je me rappelle, on avait un Apple TV, puis on s'est abonné à Netflix, tu sais, c'est arrivé dans ce moment-là, il n'y avait plus le câble, fait que... Mais, genre vraiment la déconnexion totale, mais ça s'est fait parce que c'était juste tellement intéressant d'arriver sur Internet, puis stimulant pour moi, qui avait genre 10-11 ans, de voir des YouTubers qui essayent, qui sont comme juste des gens comme un peu plus vieux que moi, genre des gens, des ados, début vingtaine, qui se partent une chaîne YouTube pour parler de comic book, qui se partent des chaînes YouTube pour parler de différents sujets. Il y avait l'avènement de Facebook, Snapchat, Vine à l'époque, qui est comme précurseur à TikTok. Moi, je me rappelle quand je suis au secondaire, je regardais vraiment beaucoup de vidéos sur Vine, tout ça, fait que c'était juste... puis aussi tout l'univers mémétique, tu sais, beaucoup de sites de mimes, comme il y avait 9gag, il y avait des sites, juste la culture web qui se démocratisait puis qui se créait en même temps. Fait que c'était ça, je pense, qui était tellement stimulant, puis peut-être que aurait potentiellement été... Est-ce que ça aurait pu être reproduit par l'industrie culturelle? Peut-être pas, parce que c'est quelque chose qui s'est passé de comme de je veux dire civilisationnel, mais c'est comme presque toute l'espèce humaine, c'est comme qui est comme arrivée dans cette espèce de nouveau monde. C'est comme souvent j'ai l'impression qu'on comprend pas, on saisit pas trop à quel point c'est comme un développement, un nouveau rapport à l'existence en fait.
0: Tu le disais au début de cette entrevue, c'est aussi important l'arrivée d'Internet que l'imprimerie à l'époque.
1: Ben, selon
0: aussi,
1: moi, mais sûrement des penseurs qui seraient pas d'accord.
0: Non, mais c'est un parallèle que je trouve vraiment intéressant quand même. Là, on ne peut pas nier à quel point Internet a totalement changé nos vies aussi, puis la façon dont on fait la culture. Mani, est-ce que tu réfléchis?
2: Je réfléchis un peu, mais absolument. Ouais. Mais je me pose aussi la question, j'ai pas vu encore le documentaire, je vais faire ça peut-être ce week-end, mais il y a aussi cette idée de rendez-vous aussi.
0: Oui.
2: C'est-à-dire que quand on se retrouve tous ensemble devant une émission, une télévision, une boîte, versus la facilité de regarder ce que tu veux quand tu veux, chez toi, dans la salle de bain, dans ton lit, à un moment donné, ça aussi, ça doit fragmenter notre attention collective.
1: Ouais, mais le rendez-vous, il peut se reproduire aussi là-dedans, quand il y a comme un phénomène viral qui se passe, qui est comme l'affaire que tout le monde parle, puis tout le monde crée du contenu là-dessus. Oh my God, la nouvelle bande-annonce du nouveau film de Christopher Nolan est sortie. Là, tout le monde en parle. Tu sais, c'est comme... Fait qu'il y a des événements aussi qui se créent comme numériquement. Puis à cette époque-là, justement, quand on parle de quand moi, j'étais comme préadolescent, mais c'était nouveau. Fait que c'était comme excitant. I guess, je sais pas. Il n'y a pas vraiment de... Mais c'est sûr qu'il y a... Tu sais, quand je dis ça, c'est pas pour dire, oh my God, oh, la télé était pas bonne à ce moment-là. Puis même aujourd'hui, la télé, elle est pas... C'est pas ça que je dis, tu sais, vraiment.
0: C'est pas juste... une question juste de contenu, c'est une question de contenant, en fait, aussi. Puis de la façon dont on crée des ponts. Puis j'ai envie de citer Julie Perron dans la série Les Jeunes Loups en 2014. Je pensais jamais faire ça. Mais à un moment donné, elle dit « Pense Internet, Paula. » À Rue de Bosséard, mais moi, je l'ai comme ça dans ma tête. Elle s'adresse à France Cassel. Bref, on n'a pas assez pensé Internet au Québec.
1: Je pense que ce qui est arrivé, c'est que dans les 50 dernières années avant la démocratisation d'Internet, l'industrie télévisuelle s'est tellement développée au Québec, puis ça a tellement commencé à prendre de l'ampleur, ou ça a pris tellement d'ampleur. Ça a développé des grosses structures, soit corporatives, institutionnelles, qui avaient beaucoup de chaînes de valeur, beaucoup de partenaires, de gens. Puis quand l'Internet est arrivé, je pense que le réflexe a été un réflexe d'autodéfense en mode, ben non, en fait, c'est pas le futur de l'audiovisuel, ça, c'est notre compétiteur.
0: Ouais.
1: Fait qu'au lieu d'aller directement dans un état d'esprit d'adaptation, il y a eu un état d'esprit de protection. Fait que ça, peut-être, c'est ça qui a retardé, en fait, une adaptation profonde ou des discussions profondes qui auraient dû arriver peut-être justement au tournant des années 2000.
0: Tu parlais tantôt, tu as mentionné un peu le phénomène viral, à quel point c'est important, puis ça peut justement recréer une espèce de culture commune ou de moment commun, de rendez-vous, pour reprendre ton expression, Mani. Mais dans les dernières années, quand on parlait de culture québécoise, on parlait beaucoup de découvrabilité. C'était le mot, le buzzword, là, si vous me passez l'expression. Mais toi, tu dis, c'est pas ça. Il faut penser en termes de viralité.
1: Puis c'est drôle, j'avais dit justement au ministre de la Culture, Mathieu Lacombe, à ton émission.
0: Oui, tout à fait, tu l'avais dit.
1: Parce que je pense que la découvrabilité, c'est cette idée-là de faire un renversement. Comme si, comment Internet fonctionnait, c'est qu'il y a des choses qui méritaient d'être découvertes. C'est pas vraiment comme ça.

0: qu'opèrent les médias aujourd'hui, même si on faisait une petite vignette Québec dans YouTube, c'est pas comme ça que les gens vont graviter organiquement vers des choses. Fait que je pense que si on veut vraiment réfléchir comment souffler les braises, il faut réfléchir à la viralité.
1: Souffler les braises, qui est le rapport là, qui a été fait sur l'audiovisuel qui a été déposé cet automne.
0: Ouais. Exactement, c'est ça. Il faut réfléchir. Ben, comment des phénomènes se passent sur Internet, puis ils font en sorte qu'on partage tout un récit commun à un moment donné. Puis ça, comment ça arrive? C'est à travers des phénomènes algorithmiques de viralité. Puis, tu sais, ça peut arriver comme avec quelqu'un qui décide de patcher des nids de poules, tu sais. Ça, c'est comme une...
1: On l'a toutes vu, ce monsieur-là, là, qui fait ça à Montréal.
0: Puis si j'avais à écrire un bye-bye demain, ben c'est sûr que j'écrirais un sketch sur le gars qui est en train de patcher des nids de poules. Tu sais, c'est ça. Fait que ça a émergé sur Internet, mais ça fait partie de... On peut faire des blagues là-dessus, on peut en rire. Il se retrouve devant l'hôtel de ville, un peu comme Batman, avec un sou. Tu sais, il y a plein de choses.
1: Tu donnes des idées, j'aime ça, pour le prochain bye-bye. Mais c'est sûr que ça pourrait se retrouver là-dedans. Mais donc, quand on parle en termes de viralité, comment est-ce qu'on joint ça à la qualité? C'est-tu encore important?
0: Ben, c'est deux choses différentes, comme la viralité, puis la conception, puis le développement de séries. C'est difficile. C'est une approche de marketing, la viralité. C'est pas une approche de développement créatif. Ça dépend. Si tu parles justement à Netflix, eux, Netflix, quand ils ont créé la série House of Cards, puis ça, c'est quelque chose qu'on parle avec, parce que le projet On Filme, là, dans lequel il y a mon moyen métrage, c'est une initiative de l'ONF qui se décline en quatre formats. Donc, il y a le moyen métrage, mais il y a aussi une balado que j'ai animée avec Catalina Brissegno, qui est la directrice de l'école des médias de l'UQAM, et Karine Dubois, qui est la fondatrice de Picbois Productions.
1: Très intéressant balado aussi,
0: ouais. Ben, merci. Puis justement, Catalina Brissegno, elle parle de toutes les stratégies qui ont été mises en place par Netflix pour développer une série comme House of Cards. Puis ça a été l'idée de ramener le marketing, puis l'idée de mise en marché à avant le développement, de concevoir une série avec cette idée en tête. Puis ça, c'est sûr que ça heurte les sensibilités de puristes de l'expression artistique, mais il y a quand même cette réflexion-là dans un contexte de pop culture, de comment on doit imaginer la mise en marché d'une production. Puis peut-être pas aller aussi à l'extrême que Netflix, mais quand même savoir puis se mettre d'accord sur c'est quoi les indicateurs de performance. C'est quoi nos... C'est des mots de Martin Saint-Louis, mais c'est quoi nos intentions? Tu sais, lui, il dit « Ouais, mais je trouvais que ce trio, il avait des bonnes intentions. Ouais, on n'a pas eu de but, mais les intentions étaient là. » Puis je pense que c'est ça aussi qu'il faut avoir. C'est quoi les intentions avec la mise en marché de ce show-là?
1: Mais il y a un moment vraiment intéressant dans le documentaire où tu questionnes, donc, Denis Dubois, qui était, comme je disais, à Télé-Québec, à TVA avant, puis tu dis, parce que Fugueuse, là, ça a été un succès phénoménal. C'est souvent cité aussi par les jeunes. Là, une des dernières émissions qu'ils ont regardé vraiment, souvent ils vont dire Fugueuse, ça commence à dater en plus. Et tu lui demandes, avez-vous étudié ce qui avait fonctionné? Mm-hmm. Puis on dirait que c'est la première fois que quelqu'un lui parle de ça. Il dit non. Tu ris d'ailleurs un peu, on t'entend quand même, t'es off-cam, mais on t'entend. Parce que c'est ça, pour toi, c'est vraiment la chose à faire. C'est ahurissant que quelqu'un qui était haut placé n'ait pas pensé à dire hey, comment ça se fait que ça marche puis qu'est-ce qu'on peut reproduire là-dedans.
0: Mais la vraie question, c'est est-ce qu'il a même réalisé que ça a marché? Je pense que c'est ça l'affaire aussi. Parce que comment est structuré notre calcul de l'impact sur la société de production culturelle n'est pas nécessairement construit pour réaliser si quelque chose de l'engouement chez une certaine démographique. Parce que souvent, on va dire, ah, mettons, je pense que le meilleur exemple au Québec, c'est quand même Occupation Double. Occupation Double, qui a été le pilier de comme référent culturel d'une génération complète. Ben souvent, genre chaque automne, on va avoir les codes d'écoute de Occupation Double sont encore en baisse pour une troisième année consécutive, tandis que comme les clips sur Instagram puis TikTok sont full viral, le monde parle de ça. Il y a des, tu sais, ma chaîne YouTube, des chaînes YouTube qui font du contenu sur Occupation Double pendant des années. Mm-hmm. Tu sais, c'est comme il y a clairement quelque chose qui se crée, mais fait que là, même Occupation Double se retrouve à devoir revaloriser leur auditoire chaque année. Ils vont faire une publication sur Instagram. Sur notre site, on a 1,9 million d'heures d'écoute parce qu'ils savent que dans le rapport de code d'écoute officiel, comment qu'eux génèrent un rapport avec le public et pas valorisé. Fait que ça, c'est quand même une piste de réflexion parce que oui, Denis Dubois, il semble perplexe. Alors, j'y ai pas trop pensé, mais est-ce qu'il savait même qu'est-ce qui s'était passé?
1: Est-ce qu'il a pu saisir? Ben, il était pas tout seul, évidemment. Puis je pense qu'il est arrivé un peu même après le succès de la diffusion, mais quand même, est-ce qu'on a ces réflexions, en fait, dans les boîtes de prod, puis chez les diffuseurs aussi? Puis cette capacité de saisir aussi le pouls de différentes générations puis l'appréciation de différentes générations. C'est un peu ce que tu questionnes, en fait. Mani, Soleimani?
2: Non, je me demandais si la virabilité de la chose n'est pas un combat vain. C'est-à-dire que ça bouge tellement vite. Cette quête constante

0: de quelque chose qui est viral nuit pas à la qualité, mettons.
1: Ben c'est que c'est pour ça que moi je pense qu'il faut le déconnecter un peu de la création, mais après d'un point de vue de marketing, c'est toutes les entreprises médiatiques dans le monde, là, pas juste le Québec est pas isolé, là, toutes les marques, tout le monde est dans la quête de viralité. C'est une logique de casino, c'est il faut juste que t'essayes. Mais l'affaire c'est que est-ce qu'on
2: essaie? Dans ce temps-là, tu perds souvent, par contre.
1: Ouais, mais est-ce qu'on essaie? T'sais, c'est ça l'affaire. Et c'est ça la question. C'est où je comprends que tu peux pas promettre un plan marketing. Voici la viralité. Mais si c'est ça l'objectif, au moins, t'sais, c'est ça l'affaire. Faut juste avoir ça comme leitmotiv, comme motivation, tu sais. Fait que c'est sûr que penser une série, la développer en étant, il faut vraiment que ce soit viral. Je pense pas que c'est la bonne approche, humblement. Mais après, quand on est dans une stratégie de mise en marché, ben, c'est sûr que le contenu qu'on essaie de générer sur les réseaux sociaux, faut qu'on le pense comme du contenu qui va bien performer sur ces plateformes-là. Pas juste comme une bande-annonce, comme on a le référent d'avant de la bande-annonce. Fait que c'est juste dans la conception des pratiques de mise en marché. Je pense que ça, c'est essentiel de penser comme tous les autres acteurs du monde audiovisuel, du monde entrepreneurial en 2026 pensent. On peut pas segmenter ça. On peut pas segmenter ça. Notre industrie, elle penserait pas en termes de elle penserait juste de se faire découvrir, pas de générer de l'engagement organique.
2: Puis après ça, comme tu dis, il faut juste comme l'essayer, puis il y a une partie qu'on contrôle pas. Tu sais, je pense à une série comme Avant le crash dans laquelle tu jouais, Mani, tu sais, qui a eu un succès exceptionnel aussi, qui est devenu, je pense, une référence pour une génération qui aura vu ça. On va en parler longtemps d'Avant le crash. Il y a pas, à moins que je ne mentionne pas, mais il y a eu de coup marketing phénoménal non plus pour Avant le crash. Donc,
1: ben oui,
0: la grande différence, c'est que c'était un épisode à la fois tous les lundis soirs.
2: Tout à fait. Oui, il y avait encore ce rendez-vous-là.
0: Le rendez-vous-là qui fait en sorte que les gens attendaient la semaine pour...
2: Oui, tout à fait. Je sais pas.
1: Puis c'est une très bonne série aussi, puis c'est, mettons, même Empathie aussi a pas eu de grands coups d'éclat viral, mais mettons une série comme Heated Rivalry par exemple, elle a opéré dans ces pistes algorithmiques là. Fait que c'est sûr que, tu sais, on est au Québec, on a développé cette immense télévision, c'est pas, il y a des séries comme Avant le crash puis Empathie qui fonctionnent encore bien là, puis c'est les héritiers de séries qui ont bien fonctionné avant. Il y a pas une déconnexion avec l'histoire, mais clairement il y a un changement profond qui s'est opéré dans les dernières 25 années dans notre rapport aux médias en tant que tel, puis toutes les générations confondues.
2: En terminant, Mounir Kadouri, t'es comme Sylvain Lafrance, toi, dans le documentaire, t'es optimiste pour la suite des choses quand même?
1: Ben oui, toujours. Comme il a dit, on n'a pas le choix d'être optimiste. Ça sert à quoi sinon?
0: Ils peuvent pas nous enlever notre optimisme.
2: C'est beau ça, merci. J'aime ça, vous m'inspirez, les garçons. Après moi, Le Déluge, c'est le moyen-métrage documentaire disponible sur YouTube, sur la page YouTube, et ça, c'est drôle quand même, sur la page YouTube de l'ONF, et sur ta page à toi, maire de Laval, Mounir Kadouri. Le balado Café Snake que tu co-animes avec Daphné B, on peut l'écouter aussi, on t'entend, tout peut arriver également. C'est une discussion qu'il faudra avoir parce que c'est vraiment intéressant. Allez voir le documentaire puis on en refera une autre discussion. Merci beaucoup, Mounir.
1: Merci à tout le monde.
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Moi, comment j'ai pu. Oh là là, j'ai des frissons à chaque fois que je l'entends. Ce qu'on entend, c'est la pièce minable que l'autrice-compositrice interprète Catherine Sans Regret a interprétée à la finale de Star Academy en 2025. C'est sa chanson et qui se retrouve sur son tout premier album paru il y a une semaine. J'écris les problèmes qu'on est en train de laisser à nos enfants. Cette chanson cumule plus de 3 millions d'écoutes sur les plateformes de téléchargement et fait, comme elle, son chemin dans le cœur de millions

0: milliers de Québécois et Québécoises. On la rejoint à quelques heures de son tout premier spectacle à l'Impérial Belle à Québec ce soir. Catherine Sans Regret, bonjour.
1: Salut, ça va bien?
0: Oui, merci d'avoir pris le temps. Comment tu te sens? Est-ce que tu as fait ton test de son?
1: Non, même pas. Je m'en vais faire mon test de son tout de suite après.
0: Et tu te sens bien? Tu te sens en confiance?
1: Oui, vraiment. J'ai tellement hâte. C'était la première à Montréal la semaine passée. Ça a tellement bien été que ce soir à Québec, je pense que ça va être tout aussi bien.
0: Le titre de l'album, je le répète parce que c'est fascinant. En plus, c'est écrit en majuscule. J'écris oui. Les problèmes qu'on est en train de laisser à nos enfants. C'est tout un programme. Est-ce que tu voulais marquer les esprits en partant?
1: Oui, absolument. Pour moi, c'est important. C'est un premier album, puis ça aurait pu être standard avec un titre qui fait plus premier album.
0: Ouais.
1: Mais je voulais aller piquer la curiosité. Je voulais surtout m'installer dans le milieu de la musique francophone avec un album qui allait marquer puis qui allait être intense. On s'entend, on lit ce titre-là puis on a juste envie d'aller l'écouter, l'album. On se demande 100%. De quoi qu'elle va parler là-dedans.
0: Oui, puis en plus, la première chanson, j'en ai long à dire. Donc, c'est le titre de la chanson. On va l'écouter dans un instant, mais t'as 22 ans. Tu commences ta carrière post-Star Academy.
1: Oui.
0: T'aurais pu surfer sur la vague, sur le présent, comme t'as dit, donner un titre un petit peu générique, mais tu penses déjà à la génération suivante en t'inquiétant du sort de nos enfants, c'est ça dans le titre. Est-ce que t'as toujours eu cette conscience-là?
1: La conscience, oui, absolument. J'ai pas toujours su comment l'aborder puis comment le mettre en mots puis le mettre en style de carrière, parce que je veux pas, moi, c'est un chemin que je prends par en avant, puis je le prends comme un peu sur mes épaules, puis j'avance avec ça. Mais je dirais que c'est quand même récent, depuis la sortie de la chanson Minable, en fait. Ouais, c'est là que j'ai compris qu'il y avait beaucoup de femmes qui se reconnaissaient dans ce message-là, qu'encore en 2026, on a de la difficulté à prendre notre place puis à s'assumer dans notre société. Moi, c'est dans l'industrie musicale, mais tellement de femmes, c'est juste dans la société en général, que j'ai fait comme, ah, il manque-tu ce genre de chanteuses-là qui prennent ces propos-là puis qui font comprendre aux jeunes filles qu'elles sont pas seules? Puis je me suis dit, je pense que ouais, il manque de. En fait, cette place-là, elle est disponible. Puis j'ai décidé que j'allais la prendre.
0: Ah, puis moi, je suis fascinée par cette audace et cette vision-là. On va écouter un bon moment de cette première chanson, donc du premier titre de ton album, J'en ai long à dire. On écoute. Restez avec nous.

0: C'est tellement bon. Alors, je veux juste insister sur quelques paroles. Tu dis, ça recommence à chaque fois qu'on élit encore un roi qui contrôle ses marionnettes partout sur la planète. Puis là, vous osez me demander pourquoi je chante quand les patrons veulent seulement que je sois belle et charmante. C'est un album avec une vision claire qui est très forte et pourtant t'as dit que t'avais longtemps pensé que t'avais rien à dire, ouais, que t'avais pas assez vécu. Qu'est-ce qui fait que là, tu t'es assumée pour ce premier album?
1: Honnêtement, ça a été un grand parcours depuis le début de ma carrière. Puis, tu sais, là, ça a l'air tout récent, mais ça fait des années que je suis dans cette industrie-là, puis j'essaie de faire ma place. Puis, c'est des années où j'ai bûché vraiment fort, où je me suis fait dire que je réussirais pas, que j'avais pas assez de caractère pour ce milieu-là. Comme si fallait qu'on ait un caractère pour réussir à juste se faire entendre.
0: Comme si ta voix, qui est déjà exceptionnelle, était pas suffisante, Catherine Sans Regret.
1: C'était pas assez. Puis, je pense que le point tournant de m'assumer comme ça, ça a été

0: mon parcours au cégep. J'ai étudié en musique au cégep, puis j'ai eu un travail de fin de session à faire où moi, j'ai choisi la place de la femme dans l'industrie musicale. Puis c'était comme un gros travail de fin de deck. Il fallait que j'écrive là-dessus. Je fasse des recherches, un travail de comme 2000 mots. Puis honnêtement, j'ai été outrée. J'ai été complètement outrée de faire ce travail-là.
1: Parce que tu voyais dans tes recherches et tout? Qu'est-ce que tu as constaté qui t'a marqué?
0: Ben, j'ai trouvé des chiffres, beaucoup de statistiques de l'homme par rapport à la femme, mais à quel point la femme, elle réussit quand elle est sexualisée, à quel point, c'est fou. T'sais, l'homme va utiliser des femmes sexualisées dans ses vidéoclips, ça va marcher, mais la femme, faut qu'elle se sexualise pour que ça fonctionne. Moi, à ce moment-là, j'ai compris que, de un, je ne me sexualiserai jamais. Moi, je peux pas croire que c'est ça le moyen de réussir pour les femmes, tu sais, ça n'a pas de bon sens. Puis à quel point c'est drastique, les chiffres parlent en radio, les chiffres parlent de l'homme par rapport à la femme, en festival, en programmation de festival, les chiffres parlent, remplir des salles, les chiffres parlent, c'est fou comment les statistiques parlaient fort pour elles-mêmes. Puis moi, j'ai été vraiment choquée de ça, j'ai été traumatisée. Je me suis dit, je peux pas croire que je m'en vais dans un milieu où il va falloir que je me batte juste parce que je suis une fille. Comme ça devrait pas avoir sa place. Puis on dit qu'on avance, on dit on est en 2026, mais à quel moment on va dire, hey, on a fait un pas, tu sais. Je sais pas. Moi, en tout cas, je sais pas. Puis, moi, ça, c'est mon chemin à moi en milieu, mais en musique. Mais quand je fais des spectacles puis que les gens viennent à ma rencontre, le nombre de femmes qui viennent me voir pour me dire « Tu comprends pas comment ça me parle dans mon milieu à moi. »
1: Ah, ouais.
0: Parce qu'il y a tellement de milieux traditionnels masculins dans lesquels les femmes se retrouvent puis qu'elles se font dire qu'elles ont pas leur place ou elles sont juste minimisées. Fait que j'ai
1: pas... Ouais, quand t'entends ça, j'imagine que tu dis « Hey, j'ai fait un bout de ma job. »
0: Oh mon Dieu, mais tellement. Puis... T'sais, moi, je pense qu'une partie de mon travail aujourd'hui, moi, je vois ce que je fais comme un grand privilège. Puis une partie de mon travail aujourd'hui, ben, c'est de faire en sorte que les jeunes filles s'acceptent puis qu'elles s'affirment le plus rapidement possible dans leur vie. Moi, j'aurais aimé ça, là, m'affirmer genre vraiment plus jeune que dans ma vingtaine. Puis je me suis longtemps dit, je vais m'affirmer quand j'aurai tel âge. Mais l'âge montait tout le temps. Quand j'aurai 18 ans, je vais dire ce que je vais vouloir. Rendu à 18 ans, quand j'aurai 20 ans, rendu à 20 ans, c'était 25 ans. Là, à un moment donné, je me suis arrêtée puis j'ai fait comme, mais à quel âge je vais faire comme, hey non, aujourd'hui, maintenant, j'ai le droit.
1: Puis là, ben, tu le fais maintenant à 22 ans quand même. Moi, je trouve ça épatant. Et tu le fais avec un album dont ce thème-là traverse, ça traverse tous les titres, en fait, toute ta musique. Et là, pour le spectacle, t'es allée chercher une autre femme forte de l'industrie, c'est-à-dire Roxane Bruno, qui fait ta mise en scène. Qu'est-ce qu'elle t'a apporté pour ton spectacle?
0: Tellement de choses. C'est comme la question à laquelle j'ai une liste à répondre. Y a des gens qui pensent qu'un titre de metteur en scène, c'est juste un titre.
1: Ouais.
0: Mais pour Roxane, c'est plus qu'un titre, c'est un grand rôle. Honnêtement, dès le jour 1 où on a commencé à monter l'ordre du show, on était en meeting dans sa cuisine chez elle. On montait vraiment quelle chanson allait après quelle chanson. Fait que dès le jour 1, elle était là.
1: Elle est très impliquée.
0: Aucun bon sens. Assez impliqué que la soirée du premier show, j'ai été dormir chez elle. On a écouté le show au complet. Elle m'a donné des notes après la première soirée à Montréal. Puis des notes en mode, hey Kat, c'était vraiment super ton show. Je te donne des notes d'un point de vue extérieur. Puis tu prends, tu laisses, tu fais ce que tu veux. C'est ton spectacle, rendu là.
1: Tu vas les appliquer ce soir, ces notes-là?
0: Oui. Rock, ça m'a permis d'avoir une première tournée qui a de l'air d'une troisième tournée tellement c'est professionnel.
1: C'est formidable. Catherine Sans Regret, les gens vont pouvoir voir ça à l'Impérial Belle ce soir. C'est complet, mais il y a une supplémentaire le 29 octobre. Tu pars en tournée aussi jusqu'en 2027 et ton album J'écris les problèmes qu'on est en train de laisser à nos enfants est disponible un peu partout. Amuse-toi ce soir, Catherine Sans Regret. Merci pour ce moment.
0: Merci beaucoup. Merci d'avoir reçu.
1: Merci à toute l'équipe. Restez avec nous parce que je remplace Karine Lefebvre à Dis-moi ce que tu lis. Et là, c'est 1-0 Ottawa, OK? Mais on va parler de hockey, mais via la littérature. En tout cas, restez avec nous à Dis-moi ce que tu lis.
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1: Ici Louis de Belleval, voici les informations. Une personne en quarantaine a été déclarée positive à l'antivirus en Colombie-Britannique. La médecin hygiéniste en chef de la province assure toutefois que les mesures nécessaires sont prises. Trois des quatre passagers canadiens du MV Ondius sont sous observation à Victoria. Les précisions d'Anaïs El-Boujdaini.
2: La médecin hygiéniste en chef de la Colombie-Britannique, Bonnie Henry, estime qu'il est rassurant que les symptômes aient été identifiés tôt. L'une des quatre personnes en quarantaine, atteinte de fièvre et de maux de tête depuis deux jours, présente maintenant un résultat préliminaire positif à l'antivirus. Les résultats ont été analysés par le Centre de contrôle des maladies de la Colombie-Britannique et ont été envoyés au Laboratoire national de microbiologie à Winnipeg pour des tests de confirmation. Incluant ce patient, trois personnes sont désormais sous observation à l'hôpital pour s'assurer de suivre leur état de santé. Ils sont dans deux hôpitaux de Victoria, dans des chambres adaptées aux maladies respiratoires. Une quatrième personne demeure en quarantaine à la maison. Le Dr. Brian Conway, directeur médical au Centre des maladies infectieuses de Vancouver.
3: Et puis, c'est des symptômes relativement mineurs. Bien que l'infection a un taux de mortalité qui approche les 30 à 40 %, ça veut dire que la majorité des gens vont bien s'en tirer. Et puis, ça semble s'annoncer bien pour cette personne-là.
2: Les quatre personnes qui ont été exposées au virus sur un bateau de croisière sont au milieu d'une quarantaine d'au moins 21 jours sur l'île de Vancouver, une quarantaine qui a débuté le 6 mai. Et la Dr. Henry estime qu'ils sont dans un moment critique où le virus pourrait se développer. Issanès El-Boujdaini, Radio-Canada, Vancouver.
1: À travers la planète, des gens ont manifesté pour commémorer les 78 ans de l'Exode et le déplacement forcé de milliers de Palestiniens lors de la création d'Israël. C'était le cas notamment au Royaume-Uni, en France, mais aussi au Québec. Étienne Perrault.
4: À Londres, des barrières séparent la manifestation anti-immigration organisée par la figure de proue de l'extrême droite, Tommy Robinson, d'un autre rassemblement qui réunit des militants pro-palestiniens.
5: I just wish that it would open other people's minds.
4: J'aimerais que les gens ouvrent les yeux sur les atrocités qui se passent en ce moment, dit cette manifestante pro-palestinienne. Elle est là pour commémorer les 78 ans de la Nakba, ou catastrophe en arabe. Cet événement représente le déplacement forcé et l'exode d'environ 750 000 Palestiniens et coïncide avec la création de l'État d'Israël. Et ici, au pays, des manifestants pro-palestiniens se sont également réunis à Montréal pour commémorer ce moment marquant de l'histoire palestinienne. Voici Boutaïna Shafi, membre de la jeunesse palestinienne à Montréal.
6: Ils continuent à avoir du déplacement forcé, qui continuent à avoir des villages qui sont pillés, qui sont détruits, puis que les Palestiniens se voient poussés de leur terre ancestrale.
4: Si la Nakba mobilise autant des deux côtés de l'Atlantique, c'est notamment parce que cet événement est toujours au cœur des revendications palestiniennes, soutient Diala Hamza, professeur d'histoire du monde arabe à l'Université de Montréal.
7: La Nakba est une structure qui dure jusqu'à nos jours, avec la destruction systématique de la bande de Gaza.
4: Bien au-delà d'un simple événement historique, Diala Hamza estime que les Palestiniens sont donc encore aujourd'hui forcés à l'exil. Ici Étienne Perrault, Radio-Canada, Montréal.
1: Et puis à Gaza, de nombreux Palestiniens ont assisté aux funérailles du chef de la branche armée du Hamas tué lors d'un raid aérien israélien vendredi sur la ville de Gaza. Selon Israël, Ezzedine Al-Haddad serait l'un des architectes des attaques du 7 octobre 2023 contre l'État hébreu. Les explications de Greta Juris.
8: Une foule de Palestiniens a défilé avec la dépouille du chef Ezzedine Al-Haddad dans les rues de la ville de Gaza avant qu'elle ne soit déposée à la mosquée d'Al-Aqsa. Le dirigeant avait pris la tête de la branche armée du Hamas il y a environ un an pour remplacer le commandant de l'époque, Mohammad Sinwar, tué lui aussi par Israël en mai 2025. Dans un communiqué, Israël l'a qualifié d'un terroriste de premier plan et de l'un des architectes de l'attentat contre Israël en 2023. Un porte-parole du Hamas, Hazem Qassem, a toutefois dénoncé l'attaque comme une violation sans précédent du fragile cessez-le-feu dans la région. Sept autres Palestiniens ont été tués durant le raid qui a visé un immeuble résidentiel près du centre-ville de Gaza et une cinquantaine d'autres ont été blessés. Entre-temps, au Liban, un bon nombre de citoyens remettent en doute la prolongation de 45 jours de la trêve entre leur pays et Israël en raison des nouvelles frappes menées par l'État et

0: Hébreux. Elles auraient visé des infrastructures du Hezbollah dans le sud du pays. Ce cessez-le-feu est une moquerie, dit cet homme qui s'est réfugié à Beyrouth en raison de la guerre. Cet autre déplacé de 24 ans estime que la prolongation n'est dans l'intérêt d'aucun citoyen, puisqu'elle ne leur permet pas de retourner chez eux. D'ailleurs, d'autres Libanais ont été forcés d'évacuer leur village en raison des nouveaux bombardements israéliens. Ici Greta Juris, Radio-Canada, Montréal.
1: Dans la Ligue nationale de hockey, le Canadien a raté l'occasion d'éliminer les Sabres de Buffalo au Centre Bell dans le sixième match de leur série. Le tricolore s'est incliné au compte de 8-3. Un septième match sera présenté lundi à Buffalo. Et puis au hockey féminin. Maggie Flaherty a marqué le but gagnant sur une passe de Marie-Philippe Poulin en prolongation contre la Charge d'Ottawa. Marque finale 2-1. Les Montréalaises accentuent leur avance dans cette série. La victoire n'est plus qu'à un gain de mettre la main sur la Coupe Walter. Le troisième match aura lieu lundi à Ottawa.
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0: Bonjour, ici Denis Duchesne. J'anime votre samedi. C'est l'émission du samedi matin par excellence en Acadie. À l'île du Prince-Édouard, tout le monde connaît Sœur Norma Galland parce que depuis 26 ans, elle a été à la tête du groupe consultatif communautaire Évangéline. Le nom de l'organisme ne rend peut-être pas justice au travail qu'elle fait sur le terrain. Elle a conseillé les victimes de violences conjugales, lutté contre le harcèlement et la maltraitance des aînés, en plus de faire un travail énorme de sensibilisation.
1: Les gens se sont confiés beaucoup. Je suis là pour écouter. Je suis là pour aider les gens à essayer de trouver des réponses à ce qui se passe et aussi essayer d'améliorer leur vie.
0: Ancienne professeure de musique, la religieuse, membre de la congrégation de Notre-Dame, a passé des années à aborder des sujets difficiles, tout en recueillant des confidences et des secrets de partout dans la province. Elle nous raconte tout d'abord comment l'aventure a commencé.
2: En 97-98, il y a eu des nouveaux développements au niveau de la province et avec la GRC. Ils ont remarqué que peut-être qu'à cause de la situation qui se développait dans la société, il serait bon de mettre sur pied des services qui pourraient informer, éduquer les gens sur la situation.
0: Ce qui importe pour elle, c'est de rejoindre les gens, peu importe leur statut social et leur langue. Rejoindre des francophones et des anglophones qui font leur possible pour que nos communautés puissent vivre dans un environnement de sécurité et d'entraide, quel que soit leur âge ou encore leur statut social. Son travail a été reconnu à sa juste valeur. Elle a reçu de nombreuses distinctions, dont celle d'aînée de l'année à l'Île-du-Prince Édouard en 2013 et la médaille du jubilé de platine de la reine Élisabeth II en 2023. Sœur Norma demeure tout de même modeste face à la reconnaissance du public.
2: La plus importante, c'est de voir que les gens sont de plus en plus mieux dans eux-mêmes, qu'ils se sentent bien. Moi, mon but, c'est que j'essaie de moi me rendre heureuse, puis j'aimerais que les gens aussi le soient, comme j'ai été élevée à essayer de le devenir.
0: Après toutes ces années, elle a décidé, à 83 ans, de prendre une retraite bien méritée. Mais ça ne veut pas dire qu'elle ne fera plus rien.
2: Je vais continuer à être avec les gens, je reste à Grand Village quand même, et je vais faire du bénévolat dans tous les niveaux. J'ai déjà, il y a des groupes qui vont demander voir si je ferais partie avec eux autres pour développer telle affaire. J'aurais pas besoin de me lever à 5h30 le matin, puis aller travailler pour 7h.
0: Reste à souhaiter à Sœur Norma Galland beaucoup de grâce matinée et une bonne retraite.

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1: Ici Sophie-André Blondin, voici les années-lumière. Des dizaines de milliers de litres de pétrole se sont écoulés dans le golfe du Saint-Laurent. Et non, il n'y a pas eu de déversement, il n'y a pas eu d'accident. Pour la première fois, l'été 2025, on a observé une fuite naturelle de pétrole. Elle a duré 53 jours et elle a été mise au jour au hasard de travaux en télédétection. C'est Julien Vadney qui va nous expliquer sa découverte de cette fuite naturelle de pétrole dans le golfe du Saint-Laurent. Ce sera au début de la deuxième heure de cette émission. Bonjour tout le monde, l'équipe est déjà là, les collègues sont en poste pour nous livrer le fruit de leur dur labeur, de leurs investigations de la semaine. Bonjour tout le monde.
2: Bonjour.
1: Renaud Manuguera, oui. Gagné. Vous, c'est pas sous l'eau que vous allez aller voir, mais nous faire voir, c'est sous la terre que vous allez nous emmener.
3: Ben oui, grâce à des courants électriques, je vais vous amener faire une visite des profondeurs, donc en utilisant le magnétotellurisme. Oh. Souvenez-vous de ce mot. Oui. Il y a des scientifiques américains qui ont fait une carte du sous-sol de l'Amérique du Nord. Ils ont révélé des continents perdus, des zones à risque lors de tempêtes géomagnétiques. Alors, j'ai creusé le sujet pour nos auditeurs.
1: Tiens. Alexandre Touchette, vous avez trouvé une histoire qui finit bien pour une fois.
4: Ben oui, écoutez, on va parler d'un atoll du Pacifique qui est magnifique, mais qui avait été fortement dégradé par des plantations de cocotiers et une infestation de rats arrivée lors de l'aménagement d'une base par la marine américaine. Et on va voir comment l'éradication de ces rats et d'une partie des cocotiers a permis de restaurer cet écosystème de manière spectaculaire.
1: Tiens. Philippe Robitaille-Groux, est-ce qu'on peut dire que votre histoire à vous, elle chauffe, elle souffle, le chaud et le froid?
5: Oui, le chaud et le froid, disons, parce qu'il y a une chaude lutte à l'international en ce moment pour trouver des nouvelles façons de créer le froid extrême. C'est une course mondiale qui implique des technologies quantiques, un projet lunaire et même des anciennes armes de la guerre froide.
1: Hé là, ça se corse! Je ne sais pas autour de la table, je ne sais pas si vous, à l'écoute, vous êtes dans tous vos états à cause des séries éliminatoires au hockey. C'est dur, hein?
4: Oh, suspense!
1: Oui, hein, ça rend nerveux.
6: Ah, moi, ça me met dans, non seulement dans tous mes états, dans des états que je ne me connaissais même pas. C'est à la fois éprouvant, exaltant, puis il y a peut-être des explications scientifiques derrière ça.
1: Ça pourrait être normal.
6: Ça pourrait être parfaitement normal, oui.
3: C'est des états quantiques, ça.
1: Ah oui, voilà. On va retourner aussi dehors de cette émission près des dinosaures. Tout près des dinosaures, on va vous présenter le reportage qu'on a réalisé à Drumheller en Alberta, au musée royal de Tyrrell. Le paléontologue François Terrien nous a guidés dans les salles de réception des fossiles, dans les salles de préparation, où on les libère de la roche, où ils ont été emprisonnés des dizaines de millions d'années. Alors, on vous emmène avec nous. Puis avant de se lancer dans le prochain sujet avec notre première invitée, n'oubliez pas, tout le monde à l'écoute, de venir nous voir mardi soir si vous êtes à Trois-Rivières, si vous n'êtes pas très loin de Trois-Rivières. Parce que dans le cadre du congrès de l'ACFAS, qui va commencer demain à l'Université du Québec à Trois-Rivières, on organise un événement en ville et ça va vous permettre d'aller discuter avec des gens qui présentent des travaux au congrès. Deux sujets seront sur la table, deux questions. Est-ce que la qualité du français se détériore vraiment? On sait que ça vous intéresse, vous nous écrivez beaucoup là-dessus. Deuxième question, comment encadrer l'usage de l'intelligence artificielle à l'école? Les discussions risquent d'être fort intéressantes. Les chercheurs et les chercheuses présentes ont des travaux de toute dernière pointe, de la fine pointe sur ces sujets-là. Alors, soyez avec nous. C'est à 18h, arrivé à partir de 17h30. Donc, mardi, toute cette semaine, 12 mai, à la distillerie Mariana, à Trois-Rivières. C'est gratuit, bien sûr, mais vous devez vous inscrire. Vous le faites via la bulle de discussion de l'émission Les Années-Lumière sur l'application audio. Et une des chercheuses qui va venir présenter des résultats pendant un congrès de l'ACFAS, dans un autre domaine que celui dont on va discuter mardi soir, c'est Catherine Malbeuf-Urtubise. Elle est maintenant professeure agrégée à l'École de psychologie à l'Université Laval. On lui avait parlé l'année dernière, pendant le congrès de l'ACFAS, on avait une discussion avec d'autres chercheuses aussi qui ont choisi d'étudier des sujets qui dérangent, des sujets qui portent à controverse. Et ça, on sait que c'est une discussion qui vous avait beaucoup plu parce qu'on l'a lu dans vos commentaires. Alors, on l'invite cette année, en amont du congrès de 2026. Elle va venir présenter des résultats à compter de demain. Catherine Malbeuf,

0: Philippe Urtubise, bonjour.
1: Bonjour.
0: Alors, la partie de vos recherches qui retient l'attention et celle sur laquelle vous allez partager des résultats cette semaine, elle porte sur l'intimidation entre professeurs dans le milieu académique. Qu'est-ce qui fait que ce sont des travaux qui sont délicats, qui sont potentiellement controversés?
1: Ben, en fait, je pense qu'il y a un consensus dans la communauté académique, autant dans l'administration que dans les professeurs, qu'il y a besoin d'avoir une conversation à ce sujet-là. Donc, la controverse n'est pas tant sur l'objet de l'étude, mais bien autour du fait qu'il y a comme une omerta. Les gens dénoncent pas les gestes d'intimidation dont ils sont la cible ou témoins, et ça fait en sorte qu'on a peu de leviers pour améliorer la situation. Les gens restent pris avec une grande détresse, les collègues professeurs, entre autres. Donc, c'est plus ça qui fait en sorte que c'est controversé comme sujet, parce que d'une part, c'est bien perçu que de dire qu'on veut améliorer les choses, on veut changer la situation. D'autre part, on n'a pas le portrait de la situation parce que les gens gardent pour eux ce qui leur arrive, dans le fond.
0: Donc, vous êtes allé chercher des données avec des sondages, avec une étude qualitative aussi, beaucoup de témoignages. Ça ressemble à quoi de l'intimidation quand on est entre profs d'université? On nous parle souvent d'intimidation à l'école, par exemple, mais ça ressemble à quoi rendu entre profs à l'université?
1: Ben, c'est pas tant différent, en fait. Là, c'est sûr que d'un point de vue développemental, les jeunes vont s'engager plus dans des comportements physiques, là, de l'agressivité physique qu'on voit beaucoup moins lorsqu'on est rendu adulte. C'est une chance, d'ailleurs. Maintenant, spécifique au milieu académique, ben, on voit tout comportement qui vise à nuire à une personne, à nuire à son parcours professionnel, répandre des rumeurs, questionner son expertise, l'empêcher d'obtenir des promotions, comme d'avoir la permanence, l'agrégation, par exemple, en milieu universitaire. L'usurpation de la propriété intellectuelle.
0: Ça ressemble à quoi, ça, par exemple?
1: Ben, ça pourrait, par exemple, ressembler, dans certaines équipes où il y a une hiérarchie très forte, qu'un chercheur senior qui a très, très, très peu contribué, finalement, s'octroie le mérite d'un projet.
0: Donc, mettre son nom sur un article,
1: exactement,
0: par exemple.
1: Et au-delà de mettre le nom sur l'article, mais c'est de se mettre le rang senior sur l'article. Donc, c'est de s'octroyer le travail de quelqu'un d'autre, dans le fond, essentiellement. Ça se voit même dans les brevets, dans des champs disciplinaires. T'sais, évidemment, ça dépend du champ disciplinaire, là, mais dans les sciences naturelles, ça se voit aussi. Ça se déploie vraiment de multiples façons.
0: Et habituellement, c'est pourquoi? En quoi est-ce que c'est différent du fonctionnement de la science elle-même, par exemple, où on fonctionne par défi, on défie les hypothèses? En quoi est-ce que cette façon d'interagir est plus toxique et différente du fonctionnement intrinsèque de la méthode scientifique?
1: C'est une question à un million, là, qu'on se pose aussi comme équipe, à savoir, elle est où la limite entre le débat respectueux, le débat d'idées, mais l'incivilité ou le harcèlement? Ce sont tous des termes qui sont difficiles à opérationnaliser, là, d'un point de vue scientifique. Ce que je vous dirais, c'est qu'il y a quand même une différence entre débat d'idées respectueusement, on peut être en désaccord, mais demeurer respectueux, et devenir agressif verbalement, psychologiquement, répandre des rumeurs, mettre en doute la compétence ou les connaissances d'une autre personne de manière publique. Il y a quand même une nuance à faire entre les deux, mais je ne vous cacherai pas qu'il y a aussi plein de zones grises au milieu de ça, à l'intersection de ces concepts-là, qu'on n'a pas fini de départager puis de préciser, dans le fond.
0: Et plein de choses qui relèvent du milieu académique lui-même, Catherine Mabeuf-Urtubise, parce qu'il y a un fonctionnement-là qui n'est pas le fonctionnement de toutes les entreprises ou les compagnies.
1: Oui, c'est un milieu qui est quand même à haut taux de performance, si on veut. Donc, on est appelé à vouloir surperformer. Il y a très peu de sous en subvention pour le nombre de chercheurs qui ont des projets, de demandes. Puis ça ressemble en ce sens-là à d'autres milieux de travail où est-ce que c'est très axé sur la performance.
0: Très compétitif.
1: Très compétitif, exactement. T'sais, puis en milieu académique, il y a le fameux « publish or perish ». Oui. Juste l'idée, là, donc je péris si je n'arrive pas à m'élever au-dessus de la masse, bien forcément, ça fait en sorte qu'il y a des égos qui se confrontent, il y a des chocs d'idées. Puis parfois, ben il y a des égos menacés ou tu sais, donc ça a le potentiel de déraper.
0: Et ça a des effets sur les gens.
1: Absolument, oh oui.
0: Ça a des effets de quel type, par exemple?
1: Ben, en fait, ce qu'on voit, c'est que les gens qui ont été la cible d'intimidation ils sont beaucoup plus à risque d'idées suicidaires. Là, je commence par l'exemple
0: par
1: le plus
0: haut,
1: frappant, là, le plus grave, à mon sens. Ben, ça a aussi un impact sur la santé mentale, ça a un impact sur l'absentéisme, sur les taux de burn-out. Puis au-delà de ça, ça a aussi un impact sur son propre sentiment d'efficacité personnelle. Donc, d'être capable d'aller débattre d'idées, justement, de vouloir s'exposer à d'autres idées, de publiciser, j'entends pas ça négativement, mais les résultats de sa recherche, d'aller à la rencontre du public, ben, ça a un impact à tous ces niveau-là. Donc, ça ralentit carrément le progrès de la science, là, en bout de ligne.
0: Donc, ça a un impact sur la productivité.
1: Absolument.

0: Puis je tiens à souligner que le recteur de l'Université Bishop, Sébastien Level-Grenier, nous a donné un grand coup de pouce à ce niveau-là pour faire circuler l'enquête, tout simplement. Puis après, il y a des universités qui ont facilité le processus, donc vraiment, du rectorat, ont envoyé le courriel à tous leurs professeurs. Il y a d'autres universités qui nous ont plutôt dit, ben nous, on fera pas ça, mais les courriels sont disponibles.
1: D'accord.
0: Alors, on a envoyé des courriels de masse, puis c'est comme ça qu'on a obtenu plus de 1000 répondants dans la communauté académique au Québec, là, qui n'est pas si grande. C'est un immense chiffre. Là.
1: C'est un très, très bon taux de réponse.
0: Exactement, oui.
1: Ce sont des gens, et là-dedans, on peut dire presque la moitié des gens ont soit vécu ou été témoins d'intimidation.
0: Les chiffres préliminaires nous montrent 49,9%, donc 50% à toute fin pratique, qui ont soit été témoins, soit été la cible, soit été les deux. Au cours de leur carrière. Donc, c'est alarmant. Là, comme
1: avec des promotion. Témoignages, puisque c'était qualitatif, avec des témoignages qui vous ont vraiment interpellé.
0: Oui.
1: N'empêche que ce sont des gens qui vous ont répondu, qui ont déjà une sensibilisation, un biais, quelque chose à dire. Est-ce que ça fait partie des limites de ce genre de sondage, de premier coup de sonde dans une population?
0: Bien, absolument. Il y a forcément un biais auprès des collègues qui se sont sentis interpellés et qui voulaient nous partager des expériences. J'étais quand même à mentionner que il y a aussi des collègues qui ont participé et qui ont dit qu'ils n'avaient jamais été témoins ou la cible d'intimidation. Donc, on a vraiment quand même un portrait nuancé. Mm-hmm. Je ne dis pas qu'il est parfaitement représentatif du milieu, forcément. Ceci étant dit, le nombre de gens qui ont participé pour nous est quand même un indicateur de il y a quelque chose qui se passe. Vous l'avez bien mentionné, il y avait le sondage, il y avait aussi des entrevues qualitatives. Puis, il y a plus de 200 collègues qui voulaient participer à un entretien à visage découvert avec tout ce que ça présuppose de courage puis de détresse potentielle que ça peut éliciter. Donc, il y a vraiment, sans prétendre qu'on dresse un portrait subté, parfaitement fiable du milieu académique au Québec, c'est quand même un premier défrichage qui donne un peu lieu de s'inquiéter.
1: Ça ressemble aux travaux qu'avait mené Manon Bergeron, à qui on avait décerné le titre de scientifique de l'année il y a quelques années. On s'était fait d'ailleurs critiquer parce que il y a des gens qui pensaient qu'on n'avait pas compris que ce premier coup de sonde-là, il s'agissait à ce moment-là d'harcèlement sexuel dans le milieu universitaire, post-secondaire aussi, que ce premier coup de sonde-là n'était pas très précis. Comme si vous utilisiez un télescope de la première génération avant qu'on ait des outils pour aller chercher des informations plus précises.
0: Exactement. T'sais, ça, c'est une première mouture, si on veut, qui va nous pister, en fait, pour la suite. Un des grands besoins que nous, on avait identifié même en amont du projet, c'était de trouver des solutions, proposer des solutions, parce que dans la littérature, il n'y en a pas. Ce que la littérature nous montre, c'est que ce qui existe n'est pas efficace. Et là, nous, on était partis avec cette idée, on va proposer des solutions, puis je vais vous dire bien franchement, je me sentais très impuissante, j'avais rien à proposer. Là. Alors, on s'est dit, plutôt que de mettre juste nos têtes à nous en commun dans l'équipe de recherche, si on allait sonder les collègues, peut-être qu'eux ont des idées, peut-être qu'eux ont réfléchi à ça. Et donc, c'est clair qu'on va s'en aller vers ça aussi, parce que dresser l'état des lieux, c'est une première étape qui est importante, mais si on n'a rien à suggérer de concret, on ne pourra pas améliorer la situation non plus. Là.
1: Et c'est une situation qui prévaut ici, vous avez fait une enquête, c'est au Québec, mais si on regarde partout dans le monde, cette pression-là, le publish or perish, la nature humaine, la compétition, le côté ville, parfois, de la nature humaine, c'est partout.
0: Absolument. Oh, oui, il n'y a pas beaucoup de littérature parce que l'omerta est aussi partout, mais celle qui existe n'est pas... En fait, il n'y avait rien de spécifique au Québec. Donc oui, il y a lieu de croire que c'est généralisable.
1: On peut imaginer que ça va susciter la discussion quand vous allez présenter ces résultats-là au congrès de l'ACFAS qui commence demain à Trois-Rivières. Catherine Malbeuf-Furtubi, c'est toujours un plaisir de faire écho à ces travaux. C'est une partie de vos travaux parce que vous êtes, professeure à l'École de psychologie, maintenant à l'Université Laval, avant à Bishop. Vous détenez aussi une chaire de recherche qui n'a rien à voir sur les arts et les approches existentielles en santé mentale jeunesse.
0: Oui, absolument. Donc, ma dominante en recherche, c'est vraiment de travailler sur les grandes questions existentielles chez les enfants, comment ils les perçoivent, les questions qu'ils se posent. Je travaille beaucoup sur la mort, sur le désespoir, sur la crise climatique aussi, par le biais des arts. Donc, c'est vraiment là-dessus que porte l'essentiel de ma recherche.
1: Ces recherches, en tout cas sur l'intimidation en milieu académique, c'est ça qui fait aussi beaucoup parler de vous, parce qu'on sent qu'il y a quelque chose de très délicat là. Un plaisir de vous avoir. Merci beaucoup.
0: Merci.
1: Un antivirus qui a circulé à bord d'un navire de croisière a pris les devants dans l'actualité cette semaine. D'autres virus encore mal connus ou inconnus pourraient être les agents pathogènes à la source d'une autre pandémie. Pour accélérer la réaction devant ces virus, pour accélérer la recherche de diagnostics,

0: de traitement ou de vaccin pour les contrer, ces virus, l'Organisation mondiale de la santé prévoit le partage des virus et des vaccins entre les pays du monde. Les plus récentes négociations n'ont pas permis de conclure une entente. La scientifique en chef de l'OMS nous expose les enjeux, les défis d'une telle entente. Je m'adresse à vous autour de la table, chers collègues. Avez-vous déjà vu des fossiles ou des dinosaures de proches, là, de vraiment proches? Là?
1: Oui.
2: Oui. Ah, au musée. Hein? Dans les musées,
1: ouais. Oui. Au musée. Hein? Sur le terrain avec des paléontologues en Alberta.
0: Quand même,
1: dans une série documentaire. Oui,
0: ouais, c'est quelque chose. Hein? Est-ce que c'est nécessairement les plus gros qui sont les plus impressionnants?
3: Les grosses dents, ça fait peur.
0: Ah, les gros. Ouais. Vous aimez ça quand il y a des grosses dents comme les loups, Alex.
1: Moi, c'est une grosse colonne vertébrale. Oui. Là, donc, oui.
4: C'est... Les lieux préservés aussi, il y en a au Royal Tyrrell Museum, qui on croirait vraiment qu'il dort en face de nous. Là, c'est préservé.
0: On voit son œil aussi. Voit son on voit très, très bien les yeux. Ben, ça fait ça à tout le monde. Hein. C'est comme le hockey dont vous allez nous parler. Ça suscite des émotions, Marie-Pierre. Ben, la semaine dernière, on vous a amené avec nous dans les Badlands, en Alberta, justement. On était guidés par le paléontologue François Terrien. La semaine dernière, on était dans le fond d'un canyon, puis on participait à la préparation des os du crâne possible d'un tricératops encore plus gros que ceux qu'on trouve habituellement. Ces nouveaux fossiles-là, d'ailleurs, ce sont des randonneurs qui en ont signalé la présence au musée Royal Tyrrell de l'Alberta. Qu'est-ce qui arrive quand les chercheurs choisissent d'extraire ces fossiles du terrain pour les étudier plus à fond, pour les exposer? Ben, c'est l'histoire qu'on va vous raconter aujourd'hui. On retrouve donc François Terrien au musée à Drumheller, en Alberta. Alors, François, on se retrouve. Vous nous avez donné rendez-vous. Tiens, on est content, là. C'est la porte du personnel au musée,
5: oui,
0: ici, au musée Royal Tyrrell.
5: L'entrée des VIP, qu'on peut dire, oui. Tout à fait. On amène tous les fossiles par la grande porte arrière ici. Je fais toujours la blague. Si les blocs sont trop gros, ils doivent rester à l'extérieur. Mais on a toujours une façon de moyenner, de trouver une façon de les amener à l'intérieur pour commencer le grand trajet vers la préparation et finalement vers l'exposition de ces fossiles-là. On y va?
6: Oui. Puis la porte magnétique.
0: Voilà. C'est hautement sécurisé.
5: On se dirige maintenant vers ce qu'on appelle les collections non préparées, ce qui est la première étape dans le trajet des fossiles lorsqu'ils arrivent au musée.
0: Alors, quand on rentre ici, c'est impressionnant. C'est un immense entrepôt. Il y a des tablettes partout et il y a des blocs sur toutes les tablettes. Donc, ça, à chaque fois, ce sont des fossiles qui ont été trouvés sur différents terrains.
5: Si vous avez vu le premier film de Indiana Jones, Les Aventuriers de l'Arche perdue, ça ressemble un peu à la scène finale où on rentre puis on voit, c'est ça, toutes les tablettes remplies de fossiles, de blocs qui attendent d'être préparés, où on a plein de spécimens, c'est ça, qui sont entreposés ici de façon temporaire jusqu'à temps qu'ils soient sélectionnés pour études plus approfondies. C'est à ce moment-là que ces blocs-là vont être amenés dans notre laboratoire de préparation où les techniciens vont toutes les préparer.
0: Est-ce qu'on peut juste se promener, juste quelques mots, quelques pour nous présenter un peu ce qu'on voit?
5: Oui. Donc ici, on peut voir sur le côté ce à quoi ça ressemble, des blocs. Quand on les ramasse, ce sont des blocs qui sont enveloppés, on pourrait dire, dans des couches de jute et de plâtre pour les protéger durant le transport lorsqu'on les amène jusqu'ici. Ici, ça, habituellement, c'est ce qu'on veut. On veut des blocs qui sont relativement petits, qui sont faciles à transporter dans nos bras ou même dans nos sacs à dos. Mais comme si on avance un petit peu vers l'avant, ici, on va voir que certains animaux sont réellement énormes. Les blocs peuvent peser presque 5000 livres et mesurer peut-être 4 mètres et demi de longueur par 2-3 mètres de largeur. Donc, réellement, des blocs sont énormes parce qu'ils contiennent des squelettes de dinosaures.
0: Est-ce que c'est ce que je vois, là? Moi, je regarde, là, je vois des côtes ou quelque chose?
5: Oui, tout à fait. Si on enlève la bâche en plastique, on peut voir, on a affaire ici à un squelette de Mosasaur, c'est juste la partie avant de l'animal. L'autre bloc qui est à côté, qui a les mêmes dimensions, est la partie postérieure de l'animal. Alors ici, on a un trou, c'est là que le crâne est. Mais ici, si on a l'avant de l'animal, on voit la colonne vertébrale. Ça, c'est partie de l'omoplate. On a partie des nageoires ici, la cage thoracique avec toutes les côtes qui sont éparpillées un peu partout. Donc, c'est pour ça qu'on veut essayer de garder les spécimens intacts au lieu de voir ramasser os par os. Il y a beaucoup plus d'informations scientifiques à préserver l'animal tel qu'il était de son vivant. Alors, c'est pour ça

0: On essaie de ramasser le plus gros bloc qu'on peut qui contient le plus d'animaux possible. Mais bien entendu, il arrive un moment donné où le bloc va être trop gros, comme même une pelle mécanique ne serait pas capable de le soulever ou un hélicoptère serait incapable de le soulever. Donc, il faut se dire, OK, on va couper le bloc ici. On essaie de faire un sacrifice dans une région du squelette qui est le moins importante du point de vue scientifique, où on perdra le moins de données. Donc, c'est là qu'on décide, OK, on va couper à travers la colonne vertébrale ici, ouais, pour pouvoir garder, okay, la partie avant intacte et la partie arrière intacte de l'animal également.
1: C'est fascinant de voir à quel point ça, c'est tel que de trouver sur le terrain. Vous n'avez pas travaillé, oui, dessus, mais on voit tout, on reconnaît les os.
0: Oui, tout à fait, c'est ça. Quand on les ramène du terrain, habituellement, on essaie de garder les os réellement encore contenus à l'intérieur du bloc de pierre, car les os ont été prisonniers de la roche pendant plus de 70 millions d'années, donc ils sont très bien protégés. Et c'est seulement qu'ici, rendu au musée, qu'on va avoir nos techniciens qui vont commencer à enlever toute la roche pour pouvoir exposer les os. Donc, c'est ça, il y a le maximum de protection est préservé jusqu'au moment où on est réellement rendu au musée, où on peut nettoyer les os dans un environnement contrôlé du point de vue humidité ambiante, vent, la pluie, tout ça. Donc, c'est ça, on essaie de garder, c'est ça, les os le plus protégés dans la roche jusqu'au moment où on est rendu au musée. Yes, we're going to the prep lab.
1: C'est un gros tronc.
0: Wow. La prochaine étape, c'est ça, une fois que le spécimen a été choisi, parce que peut-être c'est quelque chose de nouveau, ou c'est une découverte exceptionnelle, ou peut-être il y a un chercheur qui est intéressé à faire une étude sur ce type d'animal-là ou ce type d'élément-là. Alors là, c'est à ce moment-là qu'on va les amener à notre prochaine étape, qui est le laboratoire de préparation. On sort de la pièce. On se dirige vers la gauche. On suit le long couloir. Et maintenant, on rentre dans le laboratoire de préparation. C'est ici qu'on a des techniciens qui travaillent à temps plein à nettoyer les fossiles. Présentement, on a environ 7 à 8 techniciens qui s'affairent à nettoyer des fossiles.
1: On va le décrire parce que là, on est encore dans un grand entrepôt. Il y a un pont roulant en haut, donc on imagine que des fois, on déplace des choses qui sont très lourdes.
0: Oui.
1: On entend très fort une grosse ventilation ici, et à chaque poste de travail, on voit comme un aspirateur articulé. Donc, la ventilation est importante parce qu'on, oui, soulève beaucoup de poussière.
0: Exactement, oui. Même les techniciens portent des masques aussi lors de la préparation parce qu'il y a beaucoup de poussière, de silice, parce que c'est de la roche qu'on enlève.
1: Je vois qu'il y a une dame qui a l'air de travailler fort. Est-ce qu'on peut aller là-bas?
0: Oui, tout à fait. How are you?
2: I'm good, you?
0: Good, good.
2: Hi, we're from CBC French Radio, but...
3: Oh, okay.
2: So, what are you doing here?
3: I'm working on a hadrosaur skull at the moment. Yes, I did. I prepared one side, and then I had to make a jacket for it.
0: Judy ici travaille avec différents outils sur le crâne d'un dinosaure bec de canard, un hadrosaure. Et puis, c'est ça, il est encore préservé dans la roche. Alors, elle étudie différents outils, beaucoup qui ressemblent à des outils de dentiste, comme on a un petit marteau piqueur, des pics de dentiste, des brosses à dents. Tout ça pour afin d'enlever la roche et pouvoir d'exposer très graduellement l'os, afin que, c'est ça, on puisse voir qu'est-ce qui est préservé à l'intérieur de la roche, parce qu'il peut y avoir des os qui sont cachés juste un millimètre sous la surface et qu'on n'a aucune idée qui sont cachés là. Donc, ça prend beaucoup d'attention aux détails, de patience surtout, pour enlever la roche graduellement et doucement afin de pouvoir exposer les os qui sont cachés à l'intérieur.
1: Merci.
3: You're welcome. Merci. Thank you very much. Enjoy your day.
1: Alors ça, c'est la deuxième étape. Là, ils sont arrivés dans le premier entrepôt. Là, ils sont dégagés, révélés ici.
0: Exactement. Et la prochaine étape, une fois que les spécimens sont tous préparés, c'est là qu'on les amène dans notre entrepôt des collections. C'est là que les spécimens sont entreposés jusqu'à temps que des chercheurs viennent les étudier, que nous les étudions, ou en attendant que ces spécimens-là fassent peut-être partie d'une exposition et qu'ils soient amenés dans des galeries publiques.
1: C'est un peu comme un labyrinthe. J'espère que vous allez nous aider à sortir.
0: Oui, on ne veut pas que c'est ça, les voleurs de fossiles qui puissent s'échapper facilement des collections. Good morning, everyone.
4: Morning.
1: Morning.
0: Donc ici, on est dans nos collections préparées. Et puis c'est ici que

0: C'est ça, les spécimens sont entreposés. On peut voir ici que c'est ça, on a une section qui est pour les gros spécimens, ceux qui rentreraient pas dans des cabinets. On peut voir comme des crânes de dinosaures à cornes. Plus loin, on peut voir des crânes de tyrannosaures. Alors, c'est ça, réellement, les gros éléments ici sont entreposés sur des tablettes. Et puis, les plus petits éléments, comme des dents, peut-être des os d'orteils ou des vertèbres, qui sont réellement plus isolés. Alors, ceux-là vont être entreposés dans des cabinets ici.
1: Pour décrire, on est encore dans un grand entrepôt avec des rangées et des rangées. Ça va jusqu'à plus de 2 mètres de hauteur. C'est intéressant, évidemment, pour nous, c'est intéressant pour vous. C'est un lieu aussi où il y a une mine d'informations pour des chercheurs scientifiques de partout dans le monde. Comment ils procèdent? Comment ils savent ce qui est ici? Et comment ils réussissent à les étudier?
0: Ouais, chaque musée a une collection aussi qu'on peut penser comme c'était une librairie, une bibliothèque, pardon. C'est-à-dire que les chercheurs peuvent venir la consulter ici parce qu'ils veulent étudier certains de nos spécimens ou peut-être ils ont leur propre spécimen et ils veulent le comparer avec des spécimens qu'on a. Alors, c'est ça, la meilleure méthode, comme vous pouvez voir, on a une grande collection de fossiles. Donc, c'est ça. Le plus simple, c'est demander aux chercheurs qu'ils viennent ici pour pouvoir consulter nos fossiles. Mais parfois, les chercheurs ont besoin de certains spécimens sur une période de temps plus prolongée parce qu'ils font une étude approfondie d'un spécimen. Donc, c'est possible d'envoyer les spécimens en prêt, semblable à une bibliothèque. Dans ce cas-là, on va demander beaucoup de protection, s'assurer qu'ils font réellement affaire à une institution où c'est possible de storer le spécimen de façon sécuritaire. Et puis, c'est ça, pour qu'ils puissent être protégés. Et habituellement, on fait un prêt d'environ 1 an. Et bien entendu, il faut l'envoyer par courrier prioritaire, avec beaucoup de protection. Pas le mettre juste dans la boîte aux lettres au coin de la rue.
1: En étant fragile.
0: Hey, Vincent, how are you doing? Good, sorry, every time you come, I'm busy.
1: C'est un chercheur?
0: Oui, c'est un chercheur. Basil, this is Sophie André. She's from French CBC.
1: Hi, it's nice to meet you.
0: A postdoctoral fellow at the University of Calgary, studying, I know, tyrannosaurs, but what else?
2: I'm studying also mammal skulls. I'm studying how they develop and how they differ. And also studying bird skulls.
1: Donc, postdoctorant de l'Université de Calgary qui étudie aussi, en plus des tyrannosaures, les mammifères, comment se développent les crânes de mammifères et les crânes d'oiseaux. Oui. It's nice to meet you. We'll let you work.
2: Oh, thank you. Merci beaucoup.
1: Là, le look change, c'est beaucoup plus décoré.
0: On est dans la partie publique du musée, on peut voir c'est beaucoup plus fini. Et si on rentre dans le musée, c'est le diorama, le Crétacé de l'Alberta. On peut voir une reconstitution de l'environnement qu'il y avait ici en Alberta il y a environ 70 millions d'années. Et puis c'est ça, ça montre au public c'est quoi un peu le but de la paléontologie. On commence avec un monde vivant où il y avait beaucoup d'animaux qui réellement un paysage avec des plantes, des arbres, des animaux. Réellement quelque chose qu'on verrait dans la vie de tous les jours. Mais avec le processus de fossilisation, tous ces animaux vivants-là ou ces plantes-là sont disparus. Ce qu'on a, c'est juste le socle rocheux. Et puis, ça, on a des traces, des fossiles de toutes ces espèces de vie-là.
1: C'est une magnifique façon de terminer notre visite auprès de vous. Ce qu'on va peut-être trouver cet été dans les endroits qu'on a visités plus tôt, va peut-être un jour se retrouver ici pour qu'on puisse le montrer au public?
0: Oui, tout à fait. À chaque été, on retourne sur le terrain faire des nouvelles découvertes. Et même, il y a des gens du public qui se promènent, font des randonnées dans les Badlands et qui découvrent beaucoup de fossiles qui nous les rapportent. Donc, c'est comme ça que beaucoup de découvertes scientifiques de grande importance sont fait, c'est avec l'aide du public.
1: François Thérien, ça a été un plaisir de vous rencontrer enfin.
0: Oui, en espérant que ça ne prendra pas un autre 20 ans avant qu'on se rencontre.
1: Merci beaucoup.
0: Ça m'a fait plaisir. Merci d'être venu.
1: Et oui, pour la petite histoire, ça fait 20 ans à peu près que j'interviewe François Thérien dès qu'il y a des nouvelles sur les dinosaures. Et c'était la première fois qu'on se voyait en chair et en os et en fossiles. Pour écouter la première partie de ces reportages dans les Badlands, on en avait diffusé une partie donc la semaine dernière. Visitez notre émission sur l'application audio de Radio-Canada. Au passage, d'ailleurs, vous pouvez nous écrire un mot dans la bulle de discussion, la fameuse bulle de discussion.

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1: Là, vraiment, on fait un saut dans le temps. On parle des technologies quantiques avec Philippe Robitaille-Groux, qui pourrait, d'ici quelques années, changer la donne dans beaucoup de domaines, avec, par exemple, l'ordinateur quantique. L'attrait de ces technologies-là, c'est que les propriétés de la physique quantique permettent de traiter des problèmes de manière beaucoup plus efficace. Des exemples concrets, ben, la modélisation de molécules, par exemple, des molécules complexes pour produire des médicaments, l'optimisation, peut-être, des systèmes de transport. Mais là, Philippe, si le développement de ces technologies-là est un domaine qui est très chaud, en ce moment, paradoxalement, ça provoque aussi une course mondiale au froid.
2: Oui, c'est ça, parce que ces technologies-là, elles reposent sur des systèmes qui nécessitent des températures extrêmement froides pour fonctionner, là, pour permettre aux particules de conserver leur état quantique. Et quand je dis extrêmement froide, je veux dire proche de la plus froide température possible, donc près de 0 Kelvin ou moins 273,15 degrés Celsius. Certaines de ces technologies-là nécessitent des températures de quelques Kelvin et d'autres jusqu'à quelques millièmes de Kelvin.
1: Est-ce qu'on est capable de les atteindre, ces températures-là?
2: Ben oui, c'est possible grâce à un isotope qui s'appelle l'hélium-3. En fait, dites-vous que l'hélium le plus abondant, celui qu'on utilise par exemple dans les ballons de fête, c'est de l'hélium-4 qui a 2 protons et 2 neutrons. L'hélium-3, par contre, il a seulement 1 neutron et c'est un isotope qui est beaucoup plus rare. Pour vous donner une idée, l'hélium en soi, ça représente environ 0,0005% de l'atmosphère terrestre et seulement 0,0001% de cet hélium-là, c'est de l'hélium-3. C'est très peu, c'est tellement rare dans la nature qu'il faut en produire industriellement pour en avoir.
1: Et qu'est-ce qu'il a de si particulier, l'hélium-3, pour permettre d'atteindre des températures qui sont aussi basses?
2: Mais, en fait, ce sont surtout ces interactions avec l'hélium-4 à des très basses températures qui sont particulières. Et le principe de base, c'est similaire à celui qui se produit quand on met un glaçon dans un verre d'eau. Vous savez, quand un glaçon passe de l'état solide à l'état liquide, pour changer d'état, il a besoin d'énergie. Donc, il absorbe de l'énergie thermique autour de lui et l'eau se refroidit.
1: Oui.
2: Maintenant, dans le cas de l'hélium, ben, pour produire le froid extrême, il faut un mélange d'hélium-3 et d'hélium-4. Le mélange est d'abord refroidi avec des moyens classiques. Il se sépare en deux phases, une concentrée et une diluée, un peu comme quand on a de l'eau et de l'huile qui se séparent en deux couches. Et dans ce mélange-là, quand des particules d'hélium-3 passent d'une phase à l'autre, ben, de la même manière que les glaçons, elles absorbent de l'énergie thermique. Et l'avantage avec ça, c'est que théoriquement, on n'a même pas besoin de remettre de l'hélium-3 dans le système pour qu'il reste froid. Le processus, il se fait à boucle fermée, dans des réfrigérateurs à dilution qui récupèrent l'hélium-3 extrait, le recomprime et le renvoie dans le circuit à nouveau. Mais bon, après quelques années, il finit souvent quand même par y avoir quelques fuites qui forcent à remettre de l'hélium-3 dans le système.
1: Fort intéressant, mais l'hélium-3, vous l'avez dit, Philippe, c'est très, très, très rare dans la nature. Donc, il faut en produire industriellement.
2: Ouais.
1: On fait ça comment?
2: Ben, ce qui est particulier, c'est que ça provient principalement d'anciennes armes nucléaires.
1: Oh. Hein.
2: C'est-à-dire que dans les années 1950, avec la guerre froide, le gouvernement américain a commencé à développer des bombes à hydrogène, des bombes qui utilisent du tritium, un isotope de l'hydrogène. Le tritium, ça a une demi-vie d'un peu plus de 12 ans. Et quand il se désintègre, ben, il libère de l'hélium-3.
1: Ah.
2: Et donc, le département de l'énergie américaine, il peut récupérer ces particules-là, ce qui fait qu'il contrôle une vaste partie des réserves mondiales d'hélium-3, qu'il peut revendre à des chercheurs ou bien à des entreprises.
1: Mmh.
2: Alors, en ce moment, ces réserves-là, elles sont suffisantes pour répondre à la demande mondiale, mais un des problèmes, c'est qu'elles sont vulnérables aux aléas du gouvernement américain.
1: Ouais.
2: C'est ce que m'expliquait Alexander Regnat, qui est un physicien allemand spécialisé en cryogénie et en technologie quantique.
3: They are also using helium-3 as a detection material for neutrons.
4: L'hélium-3 est aussi utilisé pour fabriquer des dispositifs de détection de matière et d'armes nucléaires dans les aéroports. Donc, après les attentats du 11 septembre 2001, le gouvernement américain s'est servi de ses réserves d'hélium-3 pour accroître l'utilisation de ces systèmes de détection. Il était devenu presque impossible pour les chercheurs de s'en procurer pour leurs travaux. Le problème a fini par se résorber, mais il pourrait très bien y avoir à nouveau une telle pénurie dans le futur. Et depuis, le prix de l'hélium-3 a également augmenté de façon spectaculaire.
1: À quel point, d'ailleurs, ça peut coûter combien de l'hélium-3 pour faire fonctionner un réfrigérateur à dilution, par exemple?
2: Eh ben, j'ai vérifié auprès de l'Institut quantique de l'Université Sherbrooke, qui possède une douzaine de ces réfrigérateurs-là. Voici la réponse de Christian Lupien, qui est professionnel de recherche en physique à l'Institut.
5: Ça coûte à peu près 100 000 $ la quantité d'hélium-3 qu'il y a dans un frigo à dilution en général. Ça, c'est pour 20 litres de gaz.

0: à peu près 3 grammes. Et donc, c'est précieux. Donc, c'est dans un circuit fermé. Donc, on a eu des frigos ici qui ont 30 ans. Il a fallu en rajouter un petit peu d'hélium 3, mais ils sont encore fonctionnels. Mais bon, à l'achat, donc, c'est une des questions qui se produit. Si beaucoup de frigos à dilution sont demandés pour faire des ordinateurs quantiques, éventuellement, il faudra utiliser d'autres sources.
1: Et c'est cher, hein? C'est impressionnant comme prix. Et c'est ça la crainte qu'avec l'accélération des nouvelles technologies quantiques, on va finir par en manquer de l'hélium 3.
2: Exact. C'est pour ça qu'un peu partout, on tente de produire de l'hélium 3 autrement qu'avec des anciennes armes nucléaires. Mm-hmm. Même que des plus grands fabricants mondiaux de réfrigérateurs à dilution, l'entreprise Blue Force, elle a lancé un projet pour extraire de l'hélium 3 carrément sur le sol lunaire.
1: Ah oui, hein, oui.
2: Où cet isotope-là est beaucoup plus abondant. Et au Canada, il y a une entreprise ontarienne, Laurentis Energy Partners, qui est devenue la première à produire de l'hélium 3 à partir du tritium stocké dans une centrale nucléaire, celle de Darlington. Mais les quantités produites, elles restent infimes, d'où l'intérêt de trouver des autres options.
1: Ah, il y a d'autres options, comme quoi?
2: Il y a d'autres options. Il y a plusieurs options qui sont envisagées à travers le monde. Par exemple, en Finlande, il y a des chercheurs qui travaillent sur une solution qui repose sur l'utilisation de matériaux supraconducteurs. Par contre, l'option de rechange qui a le plus fait ses preuves jusqu'à présent, ça se base sur une technique qui est déjà connue depuis plus de 100 ans, qui s'appelle le refroidissement magnétique, parce que certains métaux changent de température quand ils sont soumis à des variations de champ magnétique. Mm-hmm. Lorsqu'on soumet ces matériaux-là à un champ magnétique, les atomes s'ordonnent, en quelque sorte, leur moment magnétique s'enligne, comme si les atomes étaient des petites boussoles qui s'orientaient dans la même direction.
1: Ouais.
2: Et puis, quand le champ magnétique est retiré, les atomes redeviennent désordonnés, ce qui fait qu'ils absorbent l'énergie thermique.
1: Donc, ça refroidit
2: leur environnement, qui peut atteindre comme ça des températures extrêmement basses. Mais le défi, historiquement, c'est que ce refroidissement-là, il ne dure pas en continu. Une fois que les atomes ont absorbé toute la chaleur qu'ils peuvent, le système recommence graduellement à se réchauffer.
1: Mm-hmm.
2: Par contre, l'idée, elle a été poussée un peu plus loin par certaines agences spatiales. On écoute là-dessus à nouveau le chercheur allemand Alexander Regnat.
3: Des agences spatiales comme la NASA sont parvenues à améliorer la technique de réfrigération magnétique et à s'en servir pour des appareils comme des détecteurs de rayons X qui ont besoin de très basses températures pour fonctionner. Le principe, c'est de combiner deux réfrigérateurs magnétiques bien coordonnés en une même machine. Lorsqu'un des deux réfrigérateurs est en train de refroidir, l'autre se recharge et vice-versa. Lorsque j'ai appris cette découverte, pendant mes études, j'ai été vraiment impressionné. Je me suis dit que beaucoup de gens pourraient en bénéficier.
2: Alors, Alexander Regnat, il a cofondé une entreprise qui s'appelle Qutra, qui se base sur l'idée de la NASA, mais qui utilise des matériaux beaucoup plus abordables que ceux qui sont utilisés pour les technologies dans l'espace. Et l'an dernier, l'entreprise a commercialisé des machines qui peuvent atteindre quelques millièmes de Kelvin, mais il faut dire que pour l'instant, ce sont des petites machines de la taille de grosses sécheuses. Donc, la compagnie travaille à construire des systèmes à plus large échelle qui seraient nécessaires pour faire fonctionner des appareils comme le fameux ordinateur quantique. Bref, l'avenir des technologies quantiques passera peut-être par la réfrigération magnétique, peut-être par les matériaux supraconducteurs, peut-être par des nouvelles façons de produire de l'hélium 3 et peut-être par un peu de tout ça, finalement.
1: Salade mixte. Merci, Philippe.
2: Merci à vous.
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0: demandé pour Caulfield. De l'autre côté, Hudson avance. Hudson à Caulfield. Très haut. Caulfield la passe des mille après soi. On envoie Slavkovski. Près du filet, revient devant. Le tir à la but!
1: Incontournable sujet, le hockey, cette semaine. Mais qu'est-ce que la science a à nous apprendre sur son rôle, le hockey ou le sport, comme ça, de ciment social? Quels sont les impacts sur notre humeur? Ça en a, en tout cas. Notre santé mentale, peut-être. Marie-Pierre Élie, on commence par se demander pourquoi donc? Parce que dès qu'on entend ça, on est sur une sorte d'hypervigilance, on est en alerte. Pourquoi ça nous affecte à ce point?
2: Ben oui, je me suis beaucoup investie pour trouver des réponses cette semaine, parce que je fais partie de ceux qui sont émotivement très perméables à la victoire et à la défaite. Bon, moi, c'est le hockey, d'autres, c'est le soccer, le football, mais peu importe de quel sport on parle, quand on y pense, c'est absurde d'être aussi démoli quand notre équipe perd, euphorique quand elle gagne.

0: Mais ça s'explique par une vraie de vraie théorie, la théorie de l'identité sociale. Quand on s'identifie à une équipe sportive, ces succès deviennent en quelque sorte les nôtres. Mmh. Ça nous crinque l'estime personnelle et ça renforce notre sentiment d'appartenance.
1: C'est vrai.
0: Parce que ça entraîne une catégorisation assez simpliste, là. Il y a nous et il y a eux. Puis c'est tellement fort que les jours de match, au réveil, l'anticipation d'une possible victoire fait augmenter l'humeur positive de 50 % par rapport à une journée normale.
1: Ah oui?
0: Et puis si notre équipe gagne bel et bien, on ajoute un petit 14 % d'humeur positive par-dessus ça, si on en croit une étude qui a été menée auprès de fans espagnols lors de la finale de la Coupe du monde de la FIFA en 2010.
1: Eh ben.
0: Si on transpose ça au hockey, ben si on gagne ce soir, on devrait profiter de ce bel élan-là jusqu'à jeudi. Parce que, toujours selon cette étude-là, les fans de l'équipe gagnante profitaient encore d'une humeur supérieure à la normale 4 jours après la fin du tournoi.
1: Oui,
0: ben... Et bon, ouais. Dites-le pas. À moins qu'on perde mardi, je sais. Mais les émotions positives, sachons-le, liées à la victoire, persisteraient plus longtemps que les émotions négatives liées à la défaite.
2: Ben, c'est une bonne nouvelle, ça a du sens aussi. Ça reste peut-être un peu flou ou mou, on pourrait dire. Est-ce que, non pas psychologiquement, mais là, physiologiquement, il se passe vraiment des choses dans le corps d'un fan, par exemple, qui gagne ou un fan qui perd?
0: Oui. Si on commence par ce qui se passe entre nos deux oreilles, on a le privilège d'avoir les neurones qui s'activent un peu si on jouait nous-mêmes la partie, mais sans devoir subir les mises en échec. Il y a plusieurs études qui ont montré que le simple fait d'observer une action peut avoir un réel effet dans le cerveau et dans les muscles du spectateur. Par exemple, un lancer franc au basketball va stimuler les muscles de la main de celui qui le regarde de manière imperceptible, bien évidemment, sauf avec de l'équipement spécialisé. Donc, même bien assis là, dans notre sofa à déguster nos chips et nos bâtonnets de mozzarella panés...
2: Bâtonnets de mozzarella, d'accord, c'est ça que vous mangez, vous?
3: Parfois. Hey, c'est bon, des bâtonnets de mozzarella.
2: Ah, d'accord, oui. Excusez-moi, mon Dieu.
0: Mais il y a aussi le stress qui fait accélérer notre rythme cardiaque, notre respiration, au point où une étude menée en Allemagne lors de la Coupe du monde de soccer de 2006 a montré que le risque de subir un événement cardiovasculaire est plus que doublé les jours de match. Côté hormonal, c'est aussi le branle-bas de combat. Personne ne sera étonné d'apprendre que le cortisol, mieux connu sous le nom d'hormone du stress, selon une étude publiée en 2012, était plus élevé chez les fans lors de la finale de la Coupe du monde de soccer et que l'augmentation était directement proportionnelle au niveau d'attachement à l'équipe. Et aussi la testostérone. D'autres études ont montré que son niveau moyen augmente chez les partisans des équipes gagnantes et qu'il diminue quand notre équipe perd.
2: Là, tout ça, là, est-ce que ces fluctuations hormonales, là, ça pourrait pousser certaines personnes à poser des gestes qu'ils n'auraient pas posés en temps normal? Là, j'ai en tête les émeutes, par exemple. Des fois, il en survient à la fin des matchs.
0: Ben, c'est certain que les débordements hormonaux pourraient avoir un lien avec les débordements qu'on observe parfois dans les rues, là. Surtout si on ajoute à tout ça l'alcool, qui entraîne beaucoup de désinhibition. Ce qui a été documenté avec le football, c'est qu'une défaite inattendue de l'équipe locale dans la NFL entraîne une augmentation de 10 % des rapports de violence conjugale.
2: Oh.
0: Et ça grimpe encore plus quand on parle d'un match crucial, par exemple lors d'une course aux séries, ou quand le match est particulièrement frustrant avec beaucoup de pénalités. Et puis non, on peut malheureusement pas se dire que ça concerne seulement nos voisins du Sud. Une étude menée à Calgary a noté une hausse de 15 % des appels pour violence conjugale quand les Stampeders affrontaient leurs grands rivaux, et un bond de 40 % lors de la finale de la Coupe Grey.
2: Ah, oui. Et cette frustration-là, on l'a liée au sport, bien sûr. Est-ce que ça peut affecter les professionnels qu'on croirait totalement impartiaux? Parce qu'eux autres aussi, ils sont perméables à tout ça. Je pense aux juges, aux arbitres.
0: Oui, ils le sont. Des économistes ont analysé en 2016 les décisions des juges dans des tribunaux pour mineurs en Louisiane. Ils ont découvert que lors de la semaine qui suivait une défaite inattendue de l'équipe de football universitaire locale, les juges imposaient des peines beaucoup plus sévères aux jeunes accusés. On parle d'une augmentation moyenne de 35 jours de peine.
2: Quand même.
0: Et si le juge en question avait fait ses études de premier cycle à cette même université-là, la peine augmentait de 74 jours. Ça montre bel et bien là, que personne n'est entièrement immunisé contre les chocs émotionnels et les biais cognitifs engendrés par une défaite sportive.
2: Et là, on dit ça souvent, là. Est-ce que c'est vrai que les soirs d'un match, quand il y a des séries, en tout cas, c'est le meilleur moment pour aller à l'hôpital si on veut attendre un petit peu moins longtemps?
0: Ben, ça semble vrai si on en croit quelques études qui se sont penchées là-dessus. Une des études en question a analysé les visites à l'urgence en Ontario pendant la finale de hockey masculin aux Jeux olympiques en 2010. Le volume total de patients a chuté de 17 %, ce qui représente environ 136 patients de moins par heure pendant la diffusion. Oh ben.

0: Et c'est cohérent avec un reportage de la presse canadienne qui nous apprenait il y a deux jours qu'entre 17h et 23h, les soirs de match des séries, selon Santé Québec, il y a une baisse d'achalandage dans plusieurs régions du Québec. Mais là, et ça va boucler la boucle avec ce qu'on disait un peu plus tôt, l'étude ontarienne a aussi montré qu'il y avait eu une légère augmentation des urgences cardiaques pendant la partie. Et la chef de l'urgence de l'Institut de cardiologie de Montréal confiait à la presse canadienne que les urgences cardiaques étaient bel et bien en hausse les soirs de match.
1: Et là, si on revient au hockey lui-même, là, parce que bon, ces temps-ci, c'est quand même un peu à glace qui nous excite, qui nous énerve. Il y a des aspects plus statistiques aussi de tout ça. On parle souvent de l'avantage de la glace. Est-ce que ça se vérifie quand on étudie tout ça? Est-ce que c'est vrai, ça, l'avantage de la glace?
0: Bien, c'est assez bien documenté et les statistiques sont claires. Les équipes à domicile gagnent généralement plus de 50 % de leurs matchs. Mais ça ne nous dit pas pourquoi exactement. Est-ce que c'est la patinoire sur laquelle on est plus habitué de jouer, l'avantage du dernier changement, la fatigue du voyage pour l'équipe adverse ou la foule, le fameux septième joueur au hockey? Un événement fournit une occasion unique d'isoler cette dernière variable, la pandémie de COVID-19, qui a transformé les arénas, les gymnases et les terrains de football en laboratoire grâce aux matchs joués devant des gradins vides.
1: C'est vrai.
0: En compilant 26 études sur des parties de soccer jouées sans public, des chercheurs de l'Université de Salzbourg ont constaté que l'avantage à domicile diminuait dans la vaste majorité des études recensées. Et une autre analyse qui portait sur différents sports, dont le hockey, publiée dans Scientific Reports, a montré que dans la LNH, l'avantage à domicile a presque disparu dans la bulle COVID, là, ce qui porte à croire que la foule joue un rôle majeur dans cet avantage de la glace. Et elle va jouer un rôle majeur ce soir. On va gagner.
1: C'est ce qu'on souhaite, bien sûr, bien sûr. Est-ce que les arbitres sont aussi perméables à tout ça? Est-ce que l'arbitrage pourrait avoir quelque chose à voir avec l'avantage de la glace?
0: Ben, on a encore en travers de la gorge en certaines décisions douteuses des arbitres de la série contre Tampa Bay. Ça ne nous a pas empêchés de vaincre. Une analyse des décisions des arbitres de la LNH pendant les séries éliminatoires de 2020, publiée en 2021 dans la revue PLOS-ONE, a ici aussi fourni des révélations assez intéressantes. Normalement, dans un aréna rempli, les arbitres subissent une énorme pression. Oui. Ils ont tendance à donner significativement moins de pénalités à l'équipe locale qu'à l'équipe visiteuse. C'est un biais d'omission là, qui les pousse peut-être malgré eux à retenir quelques coups de sifflet pour ne pas s'attirer les foudres de tous ces spectateurs fâchés. Mais dans les arénas vides pendant la pandémie, cet avantage pour l'équipe locale a complètement fondu. Les arbitres, libérés de la pression de la foule, punissaient les deux équipes de manière égale.
1: Cela dit, on ne veut vraiment pas retourner aux arénas vides.
0: Non.
1: Oui, aux gradins.
0: Non, même si ça mène à plus d'impartialité, c'est un gros non.
1: Absolument pas. Ben, merci beaucoup. On affrontera la partie avec tellement de meilleures connaissances. Merci Marie-Pierre Illy. C'est tout pour la première heure des Années-Lumière. On se retrouve de l'autre côté des nouvelles. On va vous parler de la fuite de pétrole dans le golfe du Saint-Laurent. Fuite naturelle de pétrole. Découverte fortuite avec celui d'ailleurs qui en a fait la découverte avec des travaux en télédétection. On va parler d'un atoll qui a été restauré, qui était vraiment, vraiment délabré, qui a été restauré, entre autres avec une mycorhize, des champignons qui l'ont aidé, de ce qu'on pourrait imaginer comme technique de restauration de certains écosystèmes. Et avec Renaud, on va aussi parler des cartes qui révèlent enfin la conductivité des sols. En quoi c'est important de savoir si tel ou tel sol sur la planète est plus ou moins conducteur d'électricité? Bien, ça l'est beaucoup quand il y a des tempêtes solaires, par exemple, quand il y a des lignes de transport là-dessus qui pourraient flancher dans le cas de tempête solaire. Tout ça, c'est après les nouvelles. À tout de suite.
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5: Bonjour, ici Nathalie Papin-Gagnon. La santé publique de la Colombie-Britannique confirme qu'un des passagers du MV Ondius a reçu un résultat préliminaire positif à l'antivirus. Il fait partie des 4 croisiéristes canadiens exposés au virus et placés en quarantaine dès leur arrivée à Victoria. 3 d'entre eux sont sous observation à l'hôpital.

0: Le quatrième est en isolement à la maison. Selon le professeur de virologie de l'UQAM, Benoît Barbeau, une période d'isolement demeure le seul moyen efficace d'éviter la propagation du virus.
1: Dans le fond, ce qu'il faut tout simplement, c'est s'assurer que la personne soit isolée des autres individus. Donc, de garder évidemment, minimiser les contacts. Et comme j'ai mentionné, l'antivirus des Andes, même si c'est un virus qui est transmissible humain-humain, ce n'est pas un virus qui est extrêmement transmissible. Alors, il faut tout simplement être beaucoup plus protéger encore à un niveau plus élevé que passé, évidemment, puis s'assurer que la personne limite tous les contacts.
0: À ce jour, aucun vaccin ou médicament n'est réputé efficace contre les hantavirus. Mais d'après la médecin hygiéniste en chef de la Colombie-Britannique, Bonnie Henry, les autorités étudient plusieurs avenues possibles. Les membres du groupe Stay Free Alberta, qui prône l'indépendance de cette province des prairies, ont officiellement déposé leur appel devant les tribunaux, quelques jours après l'invalidation de leur pétition référendaire par la justice. Eve Côté a plus de détails.
2: Les représentants du groupe Stay Free Alberta font officiellement appel de la décision rendue par une juge de la Cour du banc du roi mercredi dernier et qui invalide l'approbation de leur pétition sur l'indépendance de la province. Les documents ont été déposés et approuvés auprès de la Cour d'appel de l'Alberta vendredi. Jeffrey Ratt est avocat pour le groupe indépendantiste.
3: La juge, pour nous, a fait une décision qui était comme elle était un politicien, pas comme elle était un juge. Puis on veut aller discuter ça avec la Cour d'appel d'Alberta aussi vite qu'on peut.
2: La contestation se base sur 14 motifs qui attestent que le processus de pétition à ce stade-ci ne devrait pas faire l'objet de consultations avec les Premières Nations et que le directeur des élections n'est pas une entité de la couronne habilitée à mener ces consultations. Nadir André est avocat spécialisé en droit autochtone.
4: On s'entend que le directeur des élections de l'Alberta, c'est pas un tiers. Ça fait partie de l'appareil gouvernemental.
2: Le groupe a demandé que le processus d'appel soit accéléré dans l'espoir que sa question sur l'indépendance puisse intégrer les référendums prévus à l'automne. Ici Eve Côté Radio-Canada, Edmonton.
0: Partout dans le monde, des gens ont manifesté pour commémorer les 78 ans de l'Exode et le déplacement forcé de milliers de Palestiniens lors de la création d'Israël. C'est le cas notamment au Royaume-Uni, en France, mais aussi au Québec. Le résumé d'Étienne Perrault.
5: À Londres, des barrières séparent la manifestation anti-immigration organisée par la figure de proue de l'extrême droite, Tommy Robinson, d'un autre rassemblement qui réunit des militants pro-palestiniens.
6: I just wish that it would open other people's minds.
5: J'aimerais que les gens ouvrent les yeux sur les atrocités qui se passent en ce moment, dit cette manifestante pro-palestinienne. Elle est là pour commémorer les 78 ans de la Nakba, ou catastrophe en arabe. Cet événement représente le déplacement forcé et l'exode d'environ 750 000 Palestiniens et coïncide avec la création de l'État d'Israël. Et ici au pays, des manifestants pro-palestiniens se sont également réunis à Montréal pour commémorer ce moment marquant de l'histoire palestinienne. Voici Boutaïna Shafi, membre de la jeunesse palestinienne à Montréal.
7: Il continue à avoir du déplacement forcé, qui continue à avoir des villages qui sont pillés, qui sont détruits, puis que les Palestiniens se voient poussés de leur terre ancestrale.
5: Si la Nakba mobilise autant des deux côtés de l'Atlantique, c'est notamment parce que cet événement est toujours au cœur des revendications palestiniennes, soutient Diala Hamza, professeur d'histoire du monde arabe à l'Université de Montréal.
8: La Nakba est une structure qui dure jusqu'à nos jours, avec la destruction systématique de la bande de Gaza.
5: Bien au-delà d'un simple événement historique, Diala Hamza estime que les Palestiniens sont donc encore aujourd'hui forcés à l'exil. Ici Étienne Perrault, Radio-Canada. Montréal.
0: L'armée israélienne annonce la mort d'un de ses soldats dans le sud du Liban, ce qui porte à 21 le bilan des morts dans ses rangs depuis le début du mois de mars. Israël a mené de nouvelles frappes dans cette région hier, en dépit du prolongement de la trêve d'un mois et demi. D'après l'Agence nationale d'information libanaise, ces attaques ont touché une vingtaine de villages. Le mouvement Hezbollah, soutenu par l'Iran, affirme pour sa part avoir frappé une cible militaire dans le nord d'Israël. Au sport, dans la Ligue nationale de hockey, le Canadien a raté l'occasion d'éliminer les Sabres de Buffalo au Centre Bell dans le sixième match de leur série. Le tricolore s'est incliné au compte de 8-3. Un septième match sera présenté demain à Buffalo. Et dans la Ligue professionnelle de hockey féminin,

Maggie Flaherty a marqué le but gagnant sur une passe de Marie-Philippe Poulin en prolongation contre la Charge d'Ottawa. Marque finale 2-1. Les Montréalaises accentuent donc leur avance dans cette série. La victoire n'est plus qu'à un gain de mettre la main sur la Coupe Walter. Le troisième match aura lieu demain à Ottawa. Voilà, c'était les informations de Radio-Canada. Bon début de journée.

Du pétrole qui fuit dans le Saint-Laurent, des champignons qui sauvent un atoll et des cartes qui révèlent enfin la conductivité des sols. 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

0: Rebonjour tout le monde, Sophie André Blondin toujours avec vous, avec l'équipe des Années Lumière, toujours réunie autour de la table en studio pour vous livrer cette deuxième heure de notre émission. Ben oui, il sera beaucoup question de certains mystères qui se cachent encore sous terre ou sous l'eau. Sous l'eau, ben ce pétrole qui s'échappe dans les eaux du Golfe, et aussi avec le reportage de Renaud Manuguera Gagné, les différences de conductivité qu'on a patiemment mesurées sous le sol pour dresser les cartes qui montrent comment l'électricité circule sous terre. L'atoll et son champignon, c'est une gracieuseté d'Alexandre Touchette. Il va nous raconter comment on a réussi à restaurer un groupe d'îles qui avait été dévasté, dégarni par les humains, par les rats, par les cocotiers aussi. On ira aussi dans ce reportage dans les érablières pour illustrer donc les défis de la restauration d'écosystèmes. Damien Graton est avec nous. Il va nous livrer c'est le fruit de ses recherches sur les enjeux qui ont suscité les discussions dans la communauté cette semaine. Il sera aussi question du partage des virus, parce que bien sûr, on aura un mot sur l'antivirus qui fait les manchettes ces temps-ci, celui à bord du bateau de croisière. Mais il y a un accord pour le partage des virus et des vaccins. Ça fait partie de l'accord sur les pandémies de l'Organisation mondiale de la santé. Ce sont des négociations qui n'ont pas abouti tout récemment. On va encore attendre un an. Pourquoi? Quels sont les défis de ce partage des virus? On en discutera avec la scientifique en chef de l'Organisation mondiale de la santé. Mais on commence avec un phénomène dont personne n'avait vraiment entendu parler, qui s'est produit l'été dernier. Ça s'est produit de la fin juillet jusqu'à la mi-septembre dans le golfe du Saint-Laurent. Ça a duré environ 53 jours, en fait précisément 53 jours, puis environ 30 1000 litres de pétrole qui ont été déversés dans les eaux du Golfe. Est-ce que c'est un déversement industriel? Est-ce que c'est un accident pétrolier? Ben non, c'est rien de tout ça. Il s'agissait d'une fuite naturelle. Elle provient du plancher océanique. Et le fait encore plus étonnant, c'est que cette fuite, elle a été découverte par hasard par notre invité. Julien Vanney est doctorant en géomatique et sciences de la Terre. Maintenant, il est basé à l'Université de Bergen, en Norvège. Bonjour!
1: Bonjour Sophie-André.
0: Alors racontez-nous comment ça s'est passé, comment vous avez fait votre découverte?
1: Tout à fait, c'est une découverte qui découle du hasard. Mon projet de doctorat, moi, ça consiste à détecter et étudier ces fuites naturelles de pétrole-là, mais en mer du Nord norvégienne. Parfois, on teste nos algorithmes de détection ailleurs dans le monde, puis ça a donné qu'au mois d'août 2025, on a sorti quelques données satellites dans le golfe du Saint-Laurent, puis c'était à ce moment-là que la fuite était à son apogée, à son pic d'activité.
0: Donc, c'est avec les satellites que vous peaufinez vos algorithmes pour détecter des fuites naturelles. Ça arrive donc souvent, on connaît ça, des fuites naturelles de pétrole?
1: On sait que ça se produit, c'est très peu documenté. On sait que des fuites d'hydrocarbures peuvent provenir des activités humaines, bien sûr. On sait que ça peut se produire naturellement, mais c'est beaucoup plus difficile à détecter. Souvent, les quantités sont beaucoup plus faibles et ça se produit de manière épisodique, parfois très loin des côtes. Donc, les satellites, c'est une des seules façons de pouvoir détecter ces fuites-là. Ça ne se produit pas particulièrement souvent. On sait que ça se produit beaucoup plus souvent dans les grands bassins pétroliers dans le monde, comme le golfe du Mexique ou la mer du Nord. Mais dans le golfe du Saint-Laurent, c'est une surprise, là.
0: Il fallait être au bon endroit, au bon moment avec le satellite pour voir cette fuite-là. Justement, comme on en connaît dans d'autres lieux, est-ce qu'elle est importante? Est-ce qu'elle est surprenante par son ampleur, par exemple?
1: Elle est très importante. Si on la compare avec d'autres fuites épisodiques, là, par exemple en mer du Nord, il n'y en a que quelques-unes qui sont de cette

0: ampleur-là. La plupart durent seulement quelques jours. Là, on parle d'une fuite qui a duré plus de 53 jours. En revanche, 30 000 litres de pétrole, il faut rappeler, là, c'est à peu près un grand conteneur en termes de volume. C'est pas énorme si on compare ça à des déversements, des accidents pétroliers où on a des millions de barils qui sont déversés dans l'environnement. Donc, faut remettre en perspective, là, les gens des îles de la Madeleine n'ont pas à s'en faire. Il n'y aura pas de pétrole qui va atteindre leur côte. Tout ça va être dispersé en l'espace de quelques jours, là. Donc, une quantité importante de pétrole, probablement une quantité significative de gaz émise par cette fuite, mais on ne sait pas exactement quelle est cette quantité. Donc, ça restera à voir.
1: Deux choses, on va revenir justement sur cette différence et cette présence pétrole et ou gaz. Vous parlez des îles de la Madeleine. Est-ce que vous pouvez être un petit peu plus précis sur la localisation de la fuite?
0: Oui, tout à fait. Si vous regardez une carte du golfe du Saint-Laurent, là, c'est pratiquement en plein milieu du chenal. On est à peut-être une cinquantaine de kilomètres au nord-est des îles de la Madeleine, à peu près à mi-chemin entre l'île d'Anticosti, Terre-Neuve et les îles de la Madeleine. Donc, au milieu du chenal, c'est un peu une surprise parce que ce qu'on sait des ressources en pétrole du golfe du Saint-Laurent, et on en sait très peu, c'est plutôt vers le sud-est. Il y a à peu près une dizaine d'années, on parlait de la zone d'Oldari.
1: Oui.
0: Et ça, c'est à peu près à 35 kilomètres au sud-est de notre fuite. Et oui, on est capable de vraiment pointer l'origine dans le fond marin qui est à peu près à 450 mètres de profondeur.
1: Ben justement, jusqu'à quel point, maintenant qu'on sait exactement là où on a détecté la fuite, jusqu'à quel point est-ce que ces fuites naturelles de pétrole se situent toujours au même endroit, c'est-à-dire à un endroit où il y aurait, par exemple, une grande quantité de pétrole? Est-ce que tout ça peut bouger, ça peut survenir, ça peut se déplacer?
0: Oui, tout à fait. Ça peut bouger. La plupart du temps, on n'a pas une fuite seule. Ça s'accompagne souvent d'une série de fuites. Ces fuites-là se produisent exclusivement dans les endroits où on a eu génération de pétrole. C'est pas nécessairement en dessous de la fuite. Ça peut migrer sur de longues distances, là, sur des dizaines de kilomètres. Et ça dépend un peu de la géologie. Donc, il faut d'abord avoir une roche source, c'est-à-dire une roche sédimentaire qui contient beaucoup de matière organique. Si cette roche source-là est enfouie à une certaine profondeur, si elle est chauffée à une certaine température, on a génération de pétrole et ou de gaz. Et ce pétrole et ce gaz-là va chercher à migrer vers le haut. Ça peut se faire un peu latéralement. Dans notre cas, ça pourrait tout à fait être une migration de longue distance. Et puis, une partie des hydrocarbures, quand ils vont migrer vers le haut, une partie qui va être retenue dans des accumulations, dans des réservoirs, et une partie qui peut atteindre la surface. Et là, si on a une roche qui est perméable, qui permet aux hydrocarbures de fuir, on va avoir une fuite qui est plutôt persistante dans le temps. Et si on a une roche qui est imperméable à la surface, dans le fond marin, ce qui est notre cas dans le golfe, on va avoir une accumulation progressive sous cette roche imperméable-là. Puis éventuellement, lorsque la pression va fracturer la roche imperméable, là, on peut déclencher une fuite. Quand la pression descend, éventuellement, la roche imperméable peut se refermer, là, puis comme ça, on peut recommencer des cycles de fuite sur des temps géologiques de longue période.
1: Oui, quand on parle aux géologues, c'est toujours évidemment sur des périodes de temps qui sont beaucoup plus longues que ce qu'on s'imagine habituellement. Gaz versus pétrole, quand on a pensé aux ressources, on a même pensé un jour explorer pour voir s'il ne faudrait pas exploiter. Est-ce que c'est surprenant de voir du pétrole alors qu'on s'attend plus souvent à voir du gaz dans cet endroit?
0: C'est en effet une des surprises, je dirais, quand on lit un peu sur ce qui avait été fait il y a une dizaine d'années, les projets d'exploration, pourquoi tout ça a été abandonné, en plus avec le fait qu'il y avait des questions sur l'opinion publique. Mais une des raisons pourquoi est-ce que ces projets-là n'ont pas été mis à terme, c'était parce que la croyance principale, c'est que les ressources en hydrocarbures dans le golfe sont plutôt sous forme de gaz. Et donc, le fait de voir une fuite de pétrole de cette ampleur-là, à cet endroit-là, ça remet en question certaines croyances, là. Mais évidemment, on ne peut pas directement associer cette fuite-là à des ressources qui sont exploitables.
1: Non, on n'a pas trouvé là le signe qu'il y a une grande ressource de pétrole à cet endroit-là, dans le Saint-Laurent. Du côté de la science, Julien Vadnais, est-ce que ça ouvre des pistes de recherche?
0: Oui, tout à fait, tout à fait. Ça va être intéressant. Donc, ces fuites-là, ils sont mal comprises. On a eu rarement l'occasion d'en découvrir, puis de les échantillonner, de voir qu'est-ce qu'il y a à cet endroit-là, dans le fond marin. Est-ce qu'il y a des structures géologiques intéressantes? On a émis l'hypothèse qu'on a peut-être des réseaux de pockmarks. Ça a déjà été documenté dans la zone d'Oldari, qui sont des pockmarks, qui sont des évents, donc des dépressions dans le fond marin. On a peut-être d'autres structures géologiques, mais il y a aussi peut-être la possibilité d'avoir un écosystème unique. Donc, ces fuites d'hydrocarbures-là, ça représente une source d'énergie pour certaines bactéries. Donc, on se demande, est-ce qu'il n'y aurait pas possibilité que des espèces se soient adaptées à des fuites dans cette zone-là, peut-être même en profiter pour avoir de la macrofaune, pourquoi pas.
1: Et ça ouvre une grande porte justement pour des recherches fort intéressantes, découvertes de Julien Vadnais, doctorant en géomatique et sciences de la Terre basé à l'Université de Bergen en Norvège, qui a découvert, sans s'y attendre, cette fuite de pétrole naturel dans le Saint-Laurent. Merci beaucoup, Julien.
0: Merci, Sophie-André.
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0: Je regarde les visages autour de la table. Les gens sont perplexes. On vous a mis une belle cacophonie dans les oreilles, hein? Est-ce qu'on reconnaît de quoi il s'agit,
1: absolument
0: Damien?
1: Pas
0: du tout. Pas. Renaud non plus.
2: On dirait une tente de camping qui s'ouvre.
0: Une tente de camping?
3: Ouais, c'est vivant.
0: C'est vivant. C'est vivant, hein?
4: Ouais, j'ai l'impression.
0: En plus, vous connaissez ça. Vous, de Marie-Pierre. Ah, savez-vous pourquoi? Parce que la joyeuse cacophonie qu'on entend, c'est le bruit d'une colonie de sternes fuligineuses.
4: Oh! Mais oui,
0: oui.
3: Bien sûr.
0: Vous en avez parlé. Cet oiseau-là, il détient la les records de vol sans se poser. Ça se passe sur l'atoll de Palmyra. C'est à mi-chemin entre les États-Unis et la Nouvelle-Zélande. C'est en plein milieu de l'océan Pacifique. Après avoir été utilisé comme base militaire pendant la Deuxième Guerre mondiale, le regroupement d'une vingtaine d'îlots qui forment l'atoll, ça fait un total de 12 km carrés, ça fait l'objet d'un important projet de restauration que vous allez nous décrire, Alexandre Touchet.
5: Ben oui, la dégradation de l'écosystème de Palmyra avait commencé en fait dès le 19e siècle, quand la forêt d'origine avait été coupée pour être remplacée par des plantations de cocotiers. Puis après ça, les dégâts ont continué avec la construction de plusieurs bâtiments, d'une piste d'atterrissage et un canal même a été creusé directement dans le récif pour permettre aux navires d'accéder au lagon, là, au centre de l'atoll.
0: D'accord.
5: Ensuite, il y a eu une infestation de rats qui provenait des cales de bateaux qui a décimé les populations d'oiseaux et de crabes terrestres. Bon. Et donc, c'est finalement l'organisme Nature Conservancy qui a entrepris la restauration de cet écosystème après avoir acheté l'île centrale de l'atoll en 2000. La première étape, ça a été d'éliminer par empoisonnement 30 000 rats qui mangeaient les œufs d'oiseaux et les jeunes crabes et même les repousses de Pinsonia grandis, qui est l'arbre tropical qui dominait autrefois l'île. Et là, après ça, il y a 1,5 million de cocotiers qui ont été coupés pour permettre au Pinsonia, cet arbre-là, là, de reprendre ses droits. Parce que contrairement aux cocotiers qui sont très minces et élancés, les branches du Pinsonia qui peuvent atteindre là, 20 mètres de haut, bien, ça forme une très grande canopée et ça permet à une multitude d'espèces d'oiseaux d'y faire leur nid.
0: Oh.
5: Et donc, 25 ans plus tard, Palmyra est devenu un centre de recherche important sur l'écologie des atolls. Ça a mené à la publication de plusieurs articles scientifiques, dont le plus récent qui documente l'importance d'un champignon mycorhize dans le rétablissement de l'arbre emblématique de l'atoll, là, qui est le Pinsonia grandis.
0: Et qu'est-ce qu'on a constaté dans l'article?
5: Bien, en échantillonnant le sol de l'atoll, les chercheurs ont découvert plusieurs champignons rares de type mycorhize, mais il y a une espèce appelée Tomentella qui a une relation symbiotique bénéfique avec les racines des Pinsonia et qui pourrait donc être utilisée pour favoriser la croissance des jeunes plants qu'on veut replanter un peu partout sur l'île. Et ces mycorhizes, en fait, permettent aux racines de mieux assimiler les nutriments qui proviennent du guano, qui est formé par l'accumulation d'excréments, mais aussi de cadavres d'oiseaux. Oh. Et le guano, bien, c'est

un fertilisant essentiel dans le sol de l'atoll qui est très pauvre parce que c'est un gravier finalement formé de fragments de corail. Et donc l'article publié dans Current Biology explique aussi que les terriers creusés par les crabes terrestres

0: qui est à la base de la chaîne alimentaire des récifs de corail qui entoure l'atoll. Et donc, en éliminant les rats et les cocotiers, on a permis le retour des crabes qui dispersent les mycorhizes, qui favorisent la croissance d'épinsonia, ces grands arbres. Et donc, ces interventions-là ont remis en branle tout un cycle d'interactions bénéfiques dans l'écosystème de l'atoll.
1: Ben oui, c'est fabuleux à entendre. On le sent, on le perçoit, ce cycle-là. Ça me fait penser à un sujet dont vous nous parlez de temps en temps, vous y revenez, le fameux effet de la réintroduction du loup que vous aimez tant, quand on l'a réintroduit dans l'écosystème à Yellowstone, par exemple?
0: Ben oui, on prend souvent cet exemple-là du rétablissement des populations de loups dans le parc de Yellowstone pour illustrer le concept de la cascade trophique. Même s'il y a certains reportages là, sur l'étude originale qui avaient exagéré un peu l'effet du loup, on le sait, mais quand même, c'est un prédateur au sommet de la chaîne alimentaire. On sait qu'il a rétabli un contrôle des populations de wapitis herbivores dans le parc de Yellowstone. Et ça, ça a permis une importante régénération de la végétation qui a eu toutes sortes d'effets bénéfiques.
1: Oui.
0: Dans le cas de Palmyra, on voit qu'un simple champignon peut jouer un rôle important là, dans le rétablissement d'un écosystème. Et il y a un autre exemple du genre qui est la réintroduction de fourmis dans une prairie du sud de la France qui avait été fortement polluée par un déversement de pétrole. Donc, la terre contaminée avait été remplacée sur plusieurs hectares, mais la végétation avait beaucoup de difficultés à se rétablir. Et j'ai parlé à Thierry Dutoit, qui est directeur de recherche au CNRS et à l'Institut méditerranéen de la biodiversité de l'écologie marine et continentale. Et lui, il a eu l'idée de réintroduire une espèce clé pour donner un petit coup de pouce à la nature.
2: Mmh. Et on s'est rendu compte, comme cette végétation elle est surtout composée d'espèces annuelles, que les fourmis allaient beaucoup aider à faire ce qu'on n'arrivait pas à faire nous-mêmes, parce qu'on pouvait pas semer telle quantité d'espèces à un endroit et quelques centimètres plus loin d'autres espèces. Ça aurait été compliqué. Ça a mis des milliers d'années pour se faire en coévolution avec notamment les fourmis. Et donc, on a décidé de plutôt que de faire de mélanges de graines très complexes, il y a quand même plus de 400 espèces végétales dans ce milieu-là, on a décidé de réintroduire directement dans la zone où on avait refait les sols la fourmi, l'ingénieur de l'écosystème qui allait faire le travail à notre place. Et ça a très bien marché. Alors, il faut du temps, il faut 5 ans pour que la fourmilière elle se forme. Et qu'il y ait suffisamment d'individus pour avoir un impact significatif dans les 1000 mètres carrés alentour. Et on a montré par nos résultats, à peu près 8 ans après, que là, on avait réintroduit les fourmis. On a mesuré beaucoup de choses, mais en gros, on avait réellement accéléré la restructuration de la communauté végétale, y compris du sol. C'était vraiment un ingénieur important à la fois pour le sol et pour la végétation.
1: Ça fonctionne comment, tout ça?
0: L'espèce en question, ce sont les fourmis moissonneuses qui se nourrissent des graines, des plantes, des prairies, de cette prairie-là. Et elles transportent donc les semences dans leur nid, les entreposent dans des caches qu'elles oublient parfois. Elles en échappent aussi un peu partout. Et ça, ça a pour effet de disperser finalement les graines très efficacement et donc d'en semer finalement.
1: Et ça a fonctionné en France. Vous avez parlé de cet atoll dans le Pacifique. Un bel exemple de restauration. Est-ce qu'on en a ici? Des exemples, des projets ici?
0: En cherchant des exemples québécois, je suis tombé sur des projets qui visent à préparer plutôt nos forêts à mieux affronter les conséquences du réchauffement climatique. Et on n'a pas de plantation de cocotiers ici au Québec, mais on a des érablières qui sont devenues pratiquement des monocultures de production de sirop d'érable. Pour maximiser les rendements dans certaines érablières commerciales avec la tubulure, là, vous savez, on a éliminé toutes les autres espèces pour avoir des fois 95-99% d'érable à sucre et d'érable rouge, les deux espèces là, qui donnent une sève assez sucrée pour en faire du sirop. Et ça cause une perte importante de biodiversité et ça rend aussi les forêts très vulnérables aux perturbations futures. C'est ce que m'a expliqué Christian Messier, qui est titulaire de la chaire de recherche du Canada sur la résilience des forêts face aux changements globaux à l'Université du Québec en Outaouais. Il a publié un article qui propose une diversification des érablières.
3: Imaginez-vous si, dans 20 ans, un insecte exotique arrive et détruit tous nos érables. En fait, on a une espèce de longicorne asiatique qui est présent aux États-Unis qui s'attaque préférablement à l'érable. On le contrôle actuellement, mais on ne sait pas ce qui va se produire dans le futur. Et moi, l'idée, c'est que si on veut que la forêt qui serait affectée comme ça par un insecte qui affecte surtout une espèce puisse se régénérer, se réorganiser de façon naturelle, il faudrait permettre d'avoir des espèces déjà présentes qui vont favoriser cette régénération-là, d'où l'idée d'avoir un 20% d'espèces diversifiées qui tolèrent bien la sécheresse, qui tolèrent bien le vent, qui sont des espèces de familles différentes. Comme ça, ils ne seront pas tous touchés.

0: touchés par le même insecte. Et à ce moment-là, on aurait une forêt qui serait capable de se régénérer naturellement.
1: Une bonne idée, puis peut-être moins complexe, c'est-à-dire que Christian Messier parle ici de préparer les érablières pour qu'elles soient capables de se régénérer ensuite par elles-mêmes. C'est quand même plus léger comme intervention que ce qu'on a entendu dans l'atoll de Palmyra.
2: Oui, puis l'idée, en fait, c'est parce que les superficies des forêts canadiennes sont tellement immenses qu'on ne peut pas imaginer des projets de restauration aussi intensifs que ceux qu'on a fait sur cet atoll-là de 12 km carrés où on a éradiqué tous les rats, coupé 1,5 million de cocotiers, tout ça. Et Christian Messier, en fait, travaille sur un autre vaste projet qui est là à l'échelle de la forêt boréale. Il s'appelle Diverse, ce projet. Il rassemble une cinquantaine de chercheurs qui vont étudier 22 sites dans 6 provinces pour un total de 18 millions d'hectares de forêts publiques, privées et autochtones. Et l'idée, qui peut sembler contre-intuitive, c'est de profiter des coupes forestières pour améliorer la résilience des forêts canadiennes.
0: Il faut bien être conscient, il y a beaucoup d'études qui ont sorti dans les dernières années qui montre que la majorité des forêts sur la planète sont menacées, je dirais, de perturbations importantes et de mortalité importante. Dans certains cas, on parle même d'effondrement de l'écosystème parce que le climat va changer tellement rapidement, les espèces d'arbres peuvent pas migrer facilement, ils peuvent pas se déplacer comme les animaux ou les insectes, les oiseaux. Et donc, ils vont devenir de moins en moins adaptés et dans certaines conditions, dans certaines régions, on se rend compte que les espèces qui sont là sont pas adaptées à ces conditions, donc vont mourir et il y a pas d'autres espèces qui sont présentes actuellement qui vont pouvoir bien performer dans ces nouvelles conditions-là. Donc, ce projet Diverse-là vise à prendre quelque chose qu'on a toujours considéré comme négatif, la coupe forestière, l'aménagement forestier qui, traditionnellement, visait à prendre des forêts diversifiées et à les simplifier pour produire du bois commercial d'espèces que les usines voulaient avoir, mais d'utiliser plutôt la coupe forestière pour faire l'inverse, pour diversifier les forêts et même introduire dans certains cas des nouvelles espèces qui vont être mieux adaptées aux conditions qui s'en viennent.
1: C'est intéressant ce que dit Christian Messier.
2: Ben oui, donc avec cette approche-là qui ne fait pas l'unanimité là, chez les scientifiques, il faut le dire, ben on n'est plus du tout dans la restauration d'un écosystème à son état antérieur. On est dans l'adaptation à des changements qui arrivent toujours plus rapidement que ce qu'on avait prévu. Et c'est pas seulement la hausse des températures qui pose problème, mais aussi la migration vers le nord d'insectes, comme le puceron, la nigère, de la pruche qui est arrivé en Nouvelle-Écosse et qui pourrait répéter avec la pruche l'hécatombe causée par la grille du frêne. Et comme en finance, on veut diversifier nos placements pour les rendre moins vulnérables aux soubresauts de la bourse, bien, ce projet-là vise à diversifier nos forêts face à l'incertitude des effets possibles des changements climatiques, d'où l'idée là, d'agir en amont pour diversifier nos forêts.
1: Ou nos exportations, ça fait aussi partie des efforts qui sont là en ce moment. Que faisiez-vous le 13 mars 1989? Il y en a beaucoup qui n'étaient pas nés, qui nous écoutent. Il y en a quelques-uns qui étaient nés.
2: Je m'en rappelle pas.
1: Ça va vous aider, ce que vous allez entendre.
3: Le réseau est tombé à 2h46 ce matin. On sait qu'il y a eu des problèmes un peu partout. Et alors, Hydro-Québec a perdu ses 3 grandes centrales de la baie James, LG2, LG3 et LG4.
4: Il y a eu des perturbations.
1: Ah, ça, c'est une archive. Ça nous rappelle une des plus importantes pannes de courant de l'histoire du Québec. Une fois qu'on entend les archives, ça nous rappelle l'événement. C'est une panne qui est maintenant un cas d'école pour comprendre comment les perturbations du champ magnétique de la Terre causées par une éruption solaire peuvent affecter les réseaux électriques au sol. Et là, Renaud Manuguera a gagné cet exemple. Ça va nous permettre de mieux comprendre l'importance de votre sujet cette semaine.
5: Ben oui, parce qu'effectivement, la panne de mars 89, elle s'explique entre autres par le fait que les lignes à haute tension d'Hydro-Québec, elles reposent sur un immense plateau rocheux, le bouclier canadien, qui lui permet pas au courant de circuler facilement dans la Terre. Pourquoi on s'intéresse au courant dans la Terre quand on parle d'Hydro-Québec? Oui. C'est parce que les tempêtes solaires, ça produit pas seulement des jolies aurores, ça produit aussi des courants électriques au sol. Et l'électricité, elle a tendance à vouloir circuler par le chemin de la moindre résistance. Alors quand le sol veut pas, les lignes à haute transport, à haute tension, c'est la cible d'intérêt.
1: Et c'est ça qui a surchargé le réseau, qui a provoqué les pannes en 1989. Et voilà donc, il y a des chercheurs américains qui viennent de publier maintenant une carte. Elle aurait été fort pratique à l'époque. Oui. C'est une carte qui révèle comment l'électricité circule sous la Terre.
5: Oui, pendant 2 décennies, il y a des chercheurs qui ont sillonné les États-Unis avec des capteurs, des kilomètres de câbles pour essayer de cartographier la conductivité électrique du continent, donc la façon dont l'électricité voyage dans le sol. Et leur objectif, c'est de créer une des plus vastes cartes magnétotelluriques jamais réalisées à l'échelle d'un pays.

0: Elle a été publiée au début du mois de mai dans le journal scientifique Reviews in Geophysics. Et ça, ça m'a intéressé parce qu'elle permet non seulement de voir dans quelle région des États-Unis, éventuellement au Canada, parce que nous, on y travaille aussi, donc dans quelle région les lignes de transport et les infrastructures électriques sont particulièrement à risque lors d'une tempête solaire, mais cette approche-là permet aussi de révéler des régions très anciennes de l'Amérique du Nord, donc des lignes de failles, de continents disparus, et même des fragments du continent originel, donc la Pangée, qui a ça, c'était à l'époque où toutes les masses continentales ne faisaient qu'une et qui se cachent toujours sous la Terre, sous nos pieds aujourd'hui.
1: Fort intéressant ce qu'on a pu faire avec tout ça, mais on a procédé comment pour faire la carte?
0: Ben, donc, c'est le mot que j'ai prononcé tantôt, le magnétotellurisme.
1: Ça, c'est bon, là. Est-ce que ça, c'est un mot, c'est deux mots? Je pense au Scrabble.
0: C'est un seul mot.
1: Ah, d'accord, merci. Magnétotellurisme. Oui.
0: Ben, c'est une technique, en fait, pour étudier la croûte terrestre. Moi, je ne la connaissais pas non plus avant. C'est, donc, contrairement, en fait, aux mesures des ondes sismiques, qui, elles, utilisent les vibrations du sol pour étudier les propriétés mécaniques de la roche, mais le magnétotellurisme, lui, s'intéresse à leur conductivité électrique. Parce que la Terre, elle est constamment traversée par des variations de champs magnétiques qui induisent des faibles courants électriques dans la croûte terrestre. Et avec des appareils, les scientifiques peuvent mesurer comment ces courants traversent la croûte terrestre, comme l'explique Bernard Giroux, qui est professeur de géophysique appliquée à l'Institut national de recherche scientifique du Québec.
2: Donc, quand on fait des mesures magnétotelluriques, on va installer sur le terrain des capteurs magnétiques. Puis, on va installer deux paires d'électrodes pour mesurer le champ électrique. Donc, on enregistre les variations de ces champs-là en continu pendant une période plus ou moins longue. Puis, les valeurs de conductivité qu'on obtient à ces différentes fréquences-là nous renseignent sur la conductivité à différentes profondeurs. Ça permet de lever des ambiguïtés sur la nature des roches qui se trouvent sous nos pieds. Donc, ça, en ayant une étude de cette envergure-là, ça permet de mieux circonscrire les limites de ces structures-là.
0: Donc, c'est en mesurant la conductivité ou la résistance électrique à différentes profondeurs. Et ça varie en fonction de la présence d'eau, en fonction de la présence de différents métaux. Mais on est en mesure d'identifier différentes structures ou types de minéraux qu'on ne pourrait pas voir autrement.
1: Ce n'est pas une carte très, très simple en deux dimensions. En fait, ils ont cartographié en trois dimensions la conductivité du sous-sol, en tout cas américain. Ça a dû être un défi colossal.
0: Oui, d'abord un défi logistique. Donc, c'est un projet qui a été lancé en 2006 et qui a mobilisé les chercheurs pendant près de 18 ans. Donc, pendant cette période, il y a 1800 stations de mesure temporaires qui ont été déployées et promenées partout aux États-Unis, souvent dans des régions reculées parce que des données magnétotelluriques, c'est extrêmement sensible aux interférences produites par l'activité électrique humaine. Donc, il faut aller loin de nous. Et une fois qu'on a choisi des sites, il fallait transporter l'équipement, creuser le sol pour enfouir des câbles, laisser les instruments enregistrer des données pendant 2 à 6 semaines, selon les endroits, avant de revenir récupérer tout ça. Mm-hmm. Et ça venait avec son lot de problèmes parce que les câbles étaient souvent endommagés par des animaux sauvages ou des êtres humains sauvages, on va dire. Il y avait aussi des défis informatiques parce que pendant longtemps, les chercheurs n'avaient pas la puissance de calcul nécessaire pour convertir toutes ces données-là en modèle 3D. Il y a eu beaucoup de données prises avec le temps qui étaient en deux dimensions, mais là, c'est la première fois qu'on fait vraiment une carte en 3D. Mais ce qui a permis, en fait, de faire cette carte plus que tout, c'est surtout la combinaison de données avec d'autres types de mesures, comme les ondes sismiques, les relevés géologiques. Et c'est avec ça qu'ils ont fait une vraie carte du sous-sol nord-américain. C'est ce que m'a expliqué Paul Bedrosian, qui est géophysicien au United States Geological Survey et un des auteurs de l'étude.
3: Plusieurs disciplines tentent de comprendre la formation géologique de l'Amérique du Nord, mais dans chaque cas, c'est comme l'arbre qui cache la forêt. Il faut réunir toutes les perspectives pour voir l'ensemble. Les chercheurs combinent donc plusieurs approches, données sismiques, géochronologie, mesures magnétiques et gravimétriques, afin de reconstituer l'histoire tectonique du continent. L'arrivée de données magnétotelluriques couvrant l'ensemble du territoire nord-américain ajoute une nouvelle façon de sonder les profondeurs de la Terre et d'observer des structures jusqu'ici invisibles qui contribuent à un meilleur portrait global.
1: Ça a pris du temps, par exemple, parce que 20 ans de travail. Ça révèle quoi, cette carte-là?
0: Il y a deux grandes catégories d'informations. D'abord, il y a celle qui identifie les régions les plus à risque pour les réseaux électriques lors de tempêtes solaires. C'est ce que nous explique Anna Calbert, qui est géophysicienne pour le Centre d'astrophysique Harvard et Smithsonian. C'est la première autrice de l'étude et elle fait partie du projet depuis ses débuts.
4: Le soleil émet en permanence un vent solaire composé de particules énergétiques qui voyagent à grande vitesse dans l'espace. Lorsqu'une tempête solaire frappe la magnétosphère, elle perturbe le champ magnétique de la Terre et génère des courants électriques dans le sol. Selon la conductivité du sous-sol, ces courants peuvent soit se dissiper, soit être bloqués et ensuite forcés de circuler dans les réseaux électriques. Or, les réseaux ne sont pas conçus pour supporter ce type de courant. Résultat, surcharge et même des pannes majeures comme celle du Québec en 1989.
5: That's what happened in Quebec.
0: Donc, le bouclier canadien, on l'a dit, génère beaucoup de résistance. Il laisse peu passer le courant. Donc, lors de la tempête de 1989, bien, la charge électrique générée, elle s'est propagée à travers le réseau d'Hydro-Québec, ce qui l'a déstabilisé.
1: Bon, ça, c'est pour le premier type d'information qu'on a avec cette carte-là. Les autres informations... En deuxième plan?
0: Oui, bien, du côté géologique, ces données ont permis de révéler des structures souterraines qu'on n'aurait pas pu voir autrement. Donc, par exemple, elle a imagé des phénomènes géologiques actifs, comme au large de l'Oregon, là où la plaque tectonique océanique s'enfonce sous le continent. Bien, elle entraîne avec elle beaucoup d'eau en profondeur. On a pu suivre cette eau-là. Ou encore dans l'Ouest américain, la méthode a mis en évidence l'étirement de la croûte terrestre dans cette région-là à cause des différents minéraux qui étaient présents qui pouvaient en témoigner. J'en ai parlé à Paul Bedrosian. Je lui ai demandé de me parler d'un exemple qui, lui, l'a particulièrement frappé.
3: L'une des grandes surprises se trouve au centre du continent nord-américain jusque dans les prairies canadiennes. Une immense structure géologique appelée l'orogène transhudsonien, une cicatrice laissée par la collision de deux continents il y a environ 2 milliards d'années et qui ont formé l'Amérique du Nord. Cette structure est enfouie sous d'épaisses couches de sédiments et a longtemps été négligée par les chercheurs. Mais dans nos données, cette région s'est juste mise à briller intensément, comme une ligne très conductrice qu'on n'aurait pas vue autrement.
6: So it's kind of an area that was to some degree overlooked.
0: Donc, une autre que moi, j'ai beaucoup aimé en lisant là-dessus, c'est sous la côte est américaine, une immense région qui laisse très peu passer le courant. Ça va de la Géorgie au Maine. C'est appelé le Piémont Resistor. Et cette formation, bien, c'est un vestige de croûte qui est lié à la dislocation de la Pangée il y a environ 200 millions d'années. Et selon les chercheurs, cette dislocation, elle a rejeté tellement de lave qu'elle aurait vidé de métaux certaines portions du manteau, ce qui les a rendus
1: très peu conductifs
0: à la longue.
1: Ça, évidemment, ça a permis des découvertes fondamentale. Au-delà de ça, il y a quand même des applications pratiques qui sont possibles et qui sont nombreuses.
0: Oui, d'abord, les cartes magnétotelluriques, ça permet de mieux comprendre les conditions favorables à la formation de gisements miniers ou à des ressources géothermiques. Donc ça intéresse beaucoup l'industrie en général. Il y a aussi certaines anomalies qui ont été observées dans les prairies qui semblent associées à d'importants gisements de diamants, d'autres ressources minérales encore inconnues. Donc on comprend l'intérêt commercial de la chose. Mais cette information, elle va aussi aider à protéger les réseaux électriques qui sont en place déjà dans des zones à risque. Et Anna Calbert nous explique comment.
4: Ces mesures permettent d'estimer les charges électriques au sol et de déterminer la tension qui peut s'accumuler sur les lignes électriques lors d'une tempête solaire. Les données révèlent les régions les plus vulnérables où la résistance du sol amplifie les courants électriques. Les chercheurs peuvent ainsi simuler des tempêtes géomagnétiques passées ou hypothétiques afin d'identifier les infrastructures nécessitant une meilleure protection. Aux États-Unis, des modèles permettent même d'estimer ces champs presque en temps réel, aidant les opérateurs à redistribuer la charge ou à couper temporairement certaines lignes pour éviter des pannes majeures.
1: Tout ça est fort intéressant, mais Renaud, depuis le début, on parle des données américaines. Est-ce qu'il y a l'équivalent au Canada?
0: Bien, pas aussi détaillé, non. Donc, jusqu'ici, les propriétés magnétotelluriques du sous-sol canadien, elles ont été étudiées à plusieurs reprises, mais c'est toujours des petites initiatives. Au Québec, en Ontario, il y a des efforts qui sont faits en ce moment, notamment dans le cadre nommé Metal Earth, qui, eux, n'ont pas la résolution du projet réalisé aux États-Unis, mais qui reste intéressante. Il y a aussi certains projets plus avancés qui ont lieu dans l'Ouest canadien. J'ai parlé à un des chercheurs responsables, Darcy Cordell, qui est professeur associé à l'Université Athabasca et à l'Université de l'Alberta, qui m'a expliqué où ils en étaient.
7: L'Ouest canadien dispose aujourd'hui d'un vaste réseau de données magnétotelluriques, particulièrement dense en Alberta. La couverture est excellente dans le centre et le sud de l'Alberta, mais plus limitée dans le nord en raison du manque d'accès routier. Le réseau s'étend aussi à la Saskatchewan, au Manitoba et à l'ouest de l'Ontario, pour un total de plus de 1000 sites de mesure à travers l'Ouest canadien. Ça nous permet d'estimer les courants induits dans le sol lors des tempêtes géomagnétiques. On souhaite maintenant élargir le projet vers l'Ontario et surtout le Québec, une province particulièrement vulnérable aux tempêtes solaires et où il y a un important manque de données.
0: Et on sait que la méthode intéresse aussi des scientifiques dans d'autres pays. Il y a des projets en Chine, en Australie, au Brésil. Donc, c'est vraiment une nouvelle façon de voir sous la Terre qui semble s'ouvrir à nous.
1: Il y a un nouveau mot qui s'ouvre à nous quand on aime les jeux de mots. Merci, Renaud.
0: C'est un plaisir. Au revoir.

0: Et à chaque semaine, on passe quelques-unes de ces 6000 quelques secondes avec Damien Graton, qui revient pour faire une revue des enjeux scientifiques du moment. On fait le tour des questionnements, des débats qui animent la communauté scientifique. Bonjour Damien.
1: Bonjour Sophie-André.
0: On commence avec, des gros bateaux, des bateaux qui vont sur l'eau, le MV Ondius, donc à bord duquel plusieurs cas confirmés d'antivirus ont éclaté. Évidemment, ça a fait des manchettes toute la semaine.
1: Eh oui, 3 morts quand même, plusieurs évacuations médicales, des passagers de plus d'une vingtaine de nationalités, dont des Canadiens, et certains de ces passagers qui ont été exposés à différents degrés au virus. Un isolement au large du Cap-Vert, etc., etc. Ce qui m'intéresse dans cette histoire et qui semble intéresser aussi beaucoup la communauté des scientifiques, la communauté des virologues, c'est un peu moins la crise sanitaire et les manchettes que ça fait, mais plutôt ce que ça nous rappelle, cette situation. Et ça nous rappelle qu'on en sait assez peu sur ce virus et surtout sur sa transmission entre humains, parce que les hantavirus, ça se transmet normalement par contact avec des rongeurs infectés, mais il y a une souche spécifique, la souche Andes, qui est la seule connue pour se transmettre entre humains. C'est celle-ci qui a été confirmée à bord du bateau de croisière. Et ce que souligne le Scientific American cette semaine, c'est que c'est seulement le deuxième épisode documenté de ce type dans l'histoire. Le premier, lui, remonte à 2018 en Argentine. Donc il y a quelque chose d'assez unique avec cette situation, avec ce navire. Et en plus, c'est d'autant plus unique qu'on a une population en espace clos, une chronologie qui est extrêmement bien connue avec la navigation, des conditions quasi contrôlées. Tout le monde a son billet, on imagine. Donc ça représente une occasion scientifique assez unique.
0: Ah oui.
1: En tout cas, c'est le point de vue d'une virologue qui est citée justement dans cet article du Scientific American, parce qu'on peut aller comme ça collecter des échantillons, analyser la transmission, peut-être séquencer cette souche particulière.
0: Une sorte d'expérimentation en temps réel, une expérience naturelle.
1: Exactement. Alors, on ne parle pas, évidemment, de laisser les personnes sans soins ni accompagnement, on n'est pas sadique, mais on peut au moins se documenter sur place comment se fait la transmission par voie aérienne, par exemple. Il n'y a pas 30 preuves directes de cette transmission. C'est un virus, je le disais, qui demeure assez mystérieux, en partie à cause de sa rareté. Et donc, toute connaissance supplémentaire sera bonne à prendre. C'est ce qui va arriver, on l'espère, avec cette triste nouvelle. Mais petit détail ironique dans tout ça, en passant, l'administration Trump, qu'on connaît bien, on en parle souvent, a justement aboli, il n'y a pas si longtemps, il y a quelques mois, en 2025, un financement pour un projet pilote dont l'objectif très précis, c'était d'étudier la transmission d'humain à humain du virus Andes.
0: Ah oui, celui-là même.
1: Voilà. Oupsi, comme on dit.
0: Oui, oupsi. D'ailleurs, je le mentionne parce que dans quelques minutes, on va revenir sur les virus. On va parler de l'accord sur les pandémies qui prévoit le partage des virus et des vaccins entre pays. C'est un accord qui est toujours en négociation sous la houlette de l'Organisation mondiale de la santé. Il y a des pays qui ont convenu, ont convenu de reporter d'un an la conclusion de l'accord. On va en parler avec la scientifique en chef de l'OMS tout à l'heure. Alors, on quitte... La surface de l'eau, le navire, on va sous l'eau avec vous maintenant, et on parle d'exploitation minière en eau profonde.
1: Ah. Oui, c'est le Canada's National Observer qui publie une enquête sur un article qui lui est paru à la fin mars dans un magazine, le Canadian Mining Journal, un magazine qui est lu, destiné en tout cas à l'industrie minière, aux acteurs de l'industrie minière. Cet article... Il affirmait qu'il y a une percée scientifique qui venait d'être faite par des chercheurs canadiens de l'Université de Victoria, des chercheurs aussi de Pêche et Océans Canada. Une découverte dans la façon de modéliser les panaches de sédiments liés à l'exploitation minière en eau profonde. Ça, c'est les sédiments qui sont soulevés par la machinerie au moment de creuser le fond marin,
0: un peu comme quand
1: vous passez vos pieds dans le sable au fond de l'eau, mais là, c'est beaucoup plus gros.
0: Oui.
1: Donc, des nuages qui peuvent voyager très loin de ces zones d'extraction et même aller recouvrir des écosystèmes fragiles à longue distance. Et ça, c'est une des nombreuses et des principales objections environnementales à ce type d'exploitation minière. Donc, si ça s'avérait vrai, ça serait une percée importante, prédire comme ça, avec précision, où vont s'en aller ces nuages de sédiments. Ça pourrait peut-être faire évoluer, on ne sait pas, l'opinion sur l'exploitation minière des fonds marins. Peut-être qu'il y a certaines craintes qui seraient dissipées avec ça.
0: Je sens qu'il y a un mais.
1: Et voilà, il y a un mais, il y a un très gros mais. C'est en fait complètement faux. Fausse étude, faux scientifique, fausse citation. Il n'y a absolument rien de vrai dans tout ça. Et il y a même plusieurs indices qui laissent croire que l'article de journal, l'article de magazine, lui-même aurait été généré par de l'intelligence artificielle.
0: Est-ce que c'est volontaire comme désinformation?
1: Alors, on ne peut pas l'affirmer totalement volontaire, on ne sait pas exactement. Ce qu'on sait quand même, c'est qu'il y a très peu de recherches sur ce sujet de l'exploitation minière en eau profonde. Et on sait aussi que des promoteurs de l'industrie ont déjà tenté, et là je cite une experte qui est interrogée justement par le Canada's National Observer, qui ont tenté de tirer parti de ce manque de connaissances scientifiques. Et j'ajouterais que ce qui est préoccupant ici, c'est vraiment le mécanisme en lui-même, hein. Utiliser une publication scientifique fabriquée de toutes pièces pour aller faire croire que la communauté scientifique valide une position de l'industrie. C'est discutable. Et cette exploitation des faux marins, c'est un enjeu donc planétaire très controversé. Il y a des dizaines de pays qui sont opposés. Et les données environnementales sont relativement lacunaires. Donc fabriquer une fausse caution scientifique dans ce contexte, c'est une forme d'éco-blanchiment algorithmique, on pourrait dire. Et le problème, c'est qu'avec les outils d'IA, ça demande de plus en plus, ça demande de moins en moins d'efforts, je devrais dire.
0: Oui, mais ce qu'on sait, c'est que le Canadian Mining Journal était dans le coup pour tout ça.
1: Alors, on peut pas l'affirmer. L'éditeur a d'ailleurs retiré l'article de journal dès qu'un lecteur l'a signalé en invoquant des informations erronées. C'est le moins qu'on puisse dire. Ce qui est certain, c'est qu'il y a eu quand même un manque de vérification flagrant avant de le publier.
0: On va être un petit peu plus près de chez nous maintenant. Les rejets d'eau de la centrale nucléaire de Bruce Power, ça réchauffe une partie du lac Huron en Ontario.
1: Oui, c'est la plus grande centrale nucléaire d'Amérique du Nord et elle rejette donc, comme toutes les centrales le font, l'eau de refroidissement dans un cours d'eau. Dans le cas ici, c'est le lac Huron à côté. Une eau qui arrive avec une température légèrement plus élevée que celle du lac, qui réchauffe une zone à proximité de cette centrale. Et récemment, il y a des vidéastes documentaires qui ont pris des images sous-marines de cette zone, qui est devenue maintenant une sorte de point de rassemblement festif pour les poissons. Il y a toutes sortes d'espèces. En tout cas, il y a de l'abondance, au point que les images ont été diffusées par ces vidéastes pour le jour de la Terre, qui est un peu comme un symbole, oui, d'abondance, des belles images, une belle histoire au fond de l'eau. Mais ce que nous disent nos collègues de la CBC cette semaine, c'est que les Premières Nations, en tout cas la nation Ojibwe de Saugeen, qui vit sur les rives du lac, hein, c'est leur territoire ancestral, interprètent pas du tout les images de la même manière. Pour eux, c'est pas un signe d'abondance, c'est plutôt le signe que cette zone, c'est un piège à poissons. Il y a plusieurs, d'ailleurs, esturgeons, une espèce en péril et qui est culturellement très importante pour les Anishinabés, qui sont encore coincés dans des bassins à l'intérieur de l'installation. Ils sont remontés par les conduits de pompage d'eau. Et en 2025, toujours par ces conduits de pompage d'eau de la centrale, c'est près de 5 millions de gaspareaux qui sont morts parce qu'ils ont été attirés à l'intérieur. Ça a même provoqué l'arrêt d'urgence du réacteur. Alors le débat autour de l'effet sur les poissons, sur l'écosystème de cette centrale, se fait au moment où Bruce Power, ce qui dirige la centrale, demande d'augmenter la puissance des réacteurs, une augmentation de 11% d'ici 2030, décision prévue d'ici la fin de l'été. Mais pour le moment, il n'y a aucun seuil clair établi pour les réglementations, qu'elles soient provinciales ou fédérales, pour déterminer combien de poissons morts sont acceptables pour la survie de l'écosystème.
0: Un seuil difficile à fixer.
1: Ouais.
0: On va terminer, et puis si tout le monde est encore à l'écoute ici, c'est qu'on a une bonne capacité d'attention.
1: Oui, on l'espère, en tout cas dans l'auditoire des années-lumière,
0: il en faut. Parce qu'on a commencé l'émission il y a presque 2 heures. Si vous êtes encore là, vous êtes bon.
1: Et la revue Nature publie cette semaine un grand dossier justement sur les capacités d'attention à l'ère du numérique. C'est un sujet parfait pour finir, parce que là je vais mettre un peu tout le monde à dos.
0: Ah bon ?
1: Les nostalgiques des temps sans écran, les influenceurs de la détox de dopamine, vous avez peut-être vu ça sur vos réseaux sociaux. Ceux qui accusent TikTok de la future chute de la civilisation, ouais. Ceux qui pensent aussi que finalement tout va très bien.
0: Bon, tout le monde va vous détester.
1: Ouais, tout le monde va vous détester.
2: Ce sera unanime.
1: Je vais faire l'unanimité pour une fois. Parce que cet article, il part d'une impression très très répandue, c'est qu'on a de plus en plus de mal à se concentrer, à avoir une attention soutenue, parce que les notifications se multiplient, les écrans fragmentent nos journées. D'ailleurs, les enseignants parlent d'ailleurs d'élèves plus distraits, jusque-là, on est tous d'accord.
0: Oui.
1: Mais la recherche est, comme souvent, beaucoup plus nuancée.
0: Oh.
1: En fait, ce que les scientifiques observent dans différentes études, c'est que la capacité fondamentale du cerveau à se concentrer, elle ne diminue pas. Il y a des méta-analyses, notamment, qui portent sur plusieurs dizaines de milliers de personnes dans plusieurs dizaines de pays, sur 3 décennies, qui montrent qu'il n'y a aucun déclin vraiment de l'attention. En fait, les adultes performent légèrement mieux qu'avant au test cognitif.
0: Ah oui.
1: Ce qui change radicalement, en fait, c'est plutôt les comportements. Là, il y a une chercheuse de l'Université de Californie, à Irvine, qui observe des travailleurs depuis 20 ans et qui documente que le temps moyen passé sur une tâche à l'écran, ça nous concerne. Avant de passer à une autre, il est passé de 2 minutes et demie au milieu des années 2000 à 47 secondes aujourd'hui.
0: Oui, là, il y a une baisse. Ça, c'est une vraie dégradation.
1: Voilà, là, il y a une baisse. Mais le cerveau en lui-même n'est pas détérioré. En fait, c'est vraiment les habitudes, les comportements qui sont affectés avec un coût réel, hein, plus d'erreurs, plus de stress, moins de réflexion profonde. Mais la bonne nouvelle, c'est que si on les coupe, ces distractions, on n'a pas besoin de faire une détox de dopamine. En fait, le cerveau est là, il est intact. Les chercheurs le comparent plutôt à un muscle qui serait endormi plutôt qu'à un muscle disparu. Nuance quand même importante.
0: Bon, alors on n'est pas, c'est pas fini. Notre cerveau est encore pas si pire. Damien vient de souligner que même si la communauté internationale a déclenché des processus d'alerte face à l'antivirus qui a circulé sur le navire de croisière, on n'a pas saisi l'occasion de pousser les investigations fondamentales sur cet antivirus-là. Mais un autre mécanisme pour parfaire nos connaissances sur celui-là, mais sur les virus, c'est le mécanisme qui est prévu dans l'accord sur les pandémies de l'organisation. Organisation mondiale de la santé. Ça s'appelle le partage des virus et des vaccins en cas de pandémie, le PABS pour les intimes. Il y a des négociations pour ce partage-là. Elles n'ont pas abouti encore. Les pays ont décidé de se donner encore un an pour parvenir à une entente qui encadre le partage des agents pathogènes et celui aussi des vaccins, des médicaments qu'on trouverait pour les combattre. Sylvie Briand est scientifique en chef à l'Organisation mondiale de la santé. Je l'ai joint plus tôt à Genève et j'ai commencé par lui demander pourquoi c'était important de partager les virus.
3: Si vous voulez, pour produire des vaccins, des traitements ou des diagnostics, on a besoin d'avoir accès au virus ou au pathogène, en fait, qui est responsable de la maladie. En particulier pour les vaccins, puisque en fait le vaccin est produit à partir des antigènes du virus. Donc, il faut avoir accès au virus pour pouvoir produire des vaccins.
0: Y a-t-il des obstacles, parce qu'il y a des négociations en cours dans le cadre du grand accord sur les pandémies entre les pays? Il semble y avoir quelque chose qui prend un petit peu plus de temps dans l'accord sur le partage des virus entre les pays. Qu'est-ce qui pose des défis?
3: Ce qui se passe, c'est que tous les pays partagent les virus, mais en fait, une fois que les vaccins sont produits seulement par quelques grandes compagnies pharmaceutiques et beaucoup de pays en développement n'ont pas les moyens, en fait, d'acheter les vaccins. Donc, les accords qui sont en train d'être conclus ont pour objectif que si tout le monde partage ces virus, eh bien, il faut aussi que les bénéfices tirés de l'information de ces virus puissent aussi être partagés. C'est-à-dire, en deux mots, les vaccins, les traitements, les diagnostics doivent être aussi partagés avec ceux qui en ont le plus besoin.
0: Qu'est-ce qui achoppe, Madame Briand? Est-ce que c'est une question de propriété intellectuelle?
3: En partie, c'est aussi parce que les pays du Sud, en fait, qui sont en zone tropicale, ont beaucoup plus de risques d'avoir ces virus émergents. Et tout le monde a envie d'avoir accès à leur virus, mais c'est aussi les pays qui ont le moins de capacité pour acheter les vaccins ou les traitements qui vont être produits. Et donc ils essayent vraiment de négocier, avoir des certitudes en fait que les producteurs de vaccins qui sont pour la plupart quand même situés dans les pays au nord vont effectivement partager les vaccins quand ceux-ci seront produits. Et ça c'est pas évident d'avoir des garanties là-dessus parce que en fait c'est une production qui n'est pas actuelle, c'est une production à venir. Donc les producteurs ont du mal à s'engager sur des avenirs aussi incertains.
0: Jusqu'à quel point est-ce qu'on a besoin de tous les pays pour ça? Parce qu'il faut qu'il y ait peu de freins, peu d'entraves au partage mondial de ces virus, parce qu'ils peuvent arriver de plusieurs zones, on le sait, sur la planète. Il faut que ce partage soit assez général.
3: Oui, alors en fait, déjà, c'est important que un grand nombre de pays participent au système parce que, par exemple, pour la prochaine pandémie, on ne sait pas d'où le prochain virus va émerger. Donc, c'est important qu'il y ait le plus possible de pays qui participent. Et puis, on a besoin aussi souvent parce qu'on dit un virus circule, mais en fait, on a bien vu pendant Covid qu'il y avait des variants, qu'il y a plusieurs types de virus. En fait, c'est une grosse famille qui circule. Et donc, on a besoin aussi d'avoir différents types de virus pour savoir lesquels sont prédominants. Et si on fait un vaccin à partir de ces antigènes, en fait, quel antigène vaut-il mieux choisir?
0: On parle dans les négociations, on a prorogé d'un an. On pensait atteindre un accord sur le partage des agents pathogènes. On a décidé de remettre ça à l'année prochaine. Est-ce que ça va mal de ce côté-là?
3: Alors bon, d'abord c'est une discussion, enfin une négociation assez compliquée parce que bon, avec la grippe, on est arrivé à avoir un accord qui s'appelle l'accord pour la préparation aux pandémies de grippe en 2011, mais ça avait mis quand même plusieurs années à être négocié. Mais là, en fait, depuis Covid, ce qu'on veut, c'est étendre en fait ce genre d'accord pour beaucoup de virus et aussi des virus qui, pour l'instant, n'ont pas encore émergé, ce qu'on appelle le pathogène X. Donc, c'est très difficile, en fait, de négocier un accord sur des bases juridiques qui sont quand même assez précises à propos d'un futur qui est très imprécis et très incertain, puisqu'on ne sait pas ni où, ni quand, ni comment, ni quel pathogène va émerger.
0: Ce qu'on sait, par contre, c'est qu'il y a un pathogène qui va émerger. Quand on se place du point de vue de l'OMS, c'est pas est-ce qu'il y aura une prochaine pandémie, mais quand aura-t-elle lieu?
3: Tout à fait, parce que de nos jours, il y a tellement de modifications dans l'environnement avec le changement climatique, la biodiversité qui est modifiée, nos relations en fait avec l'environnement sont complètement changées. Et puis, comme les gens voyagent beaucoup, et ben en fait les virus voyagent aussi. Et donc on sait très bien que un jour il y aura un virus que l'homme n'a pas encore rencontré et qui va émerger et va commencer à se transmettre. Et donc, on a la possibilité d'avoir des épidémies de grande ampleur, voire même une pandémie.
0: C'était Sylvie Briand, qui est scientifique en chef à l'Organisation mondiale de la santé qu'on a joint à Genève. On va se quitter tout bientôt pour cette semaine. On va retrouver la semaine prochaine pour une édition un peu spéciale des Années-Lumière, qui est consacrée au 93e congrès de l'ACFAS. On va passer la semaine à Trois-Rivières. On va rencontrer quelques-uns des milliers de chercheurs, des chercheuses qui vont présenter leurs travaux pendant la semaine. Et à travers nos rencontres, on espère qu'on va pouvoir partager avec vous la variété, la diversité, l'énergie des recherches qui sont mises de l'avant pendant le congrès. Mais on va aussi amener le congrès qui se déroule à l'Université du Québec à Trois-Rivières, en ville à Trois-Rivières, parce que mardi soir, on sera à la distillerie Mariana avec des gens qui présentent des travaux sur des sujets qui vous interpellent, comme la qualité du français et l'intelligence artificielle dans les écoles. Alors venez les rencontrer, venez leur poser des questions. C'est à 18h mardi le 12 mai. Vous devez vous inscrire par contre par la bulle de discussion des Années-Lumière sur l'application audio. En terminant et en remerciant toute l'équipe, dont le technicien Pierre Lévesque et le réalisateur Sébastien Landry qui ont participé à cette émission, je félicite tout particulièrement Marie-Pierre Élie qui est en nomination avec son livre « Reconstruction, incursion dans l'univers de Daniel Borsak, chirurgien plasticien ». C'est aux éditions de l'Homme en nomination pour les prix Hubert Reeves en vulgarisation scientifique. Bonne semaine. À dimanche prochain.

0: Ici Catherine Perrin. Après les informations, c'est Dessine-moi un dimanche. Aujourd'hui, Bia chante Desafinado. Le chimiste Normand Voyer analyse les émotions des séries éliminatoires. On fait pousser des piments avec Marthe et on reçoit Michel Rivard avec sa guitare.
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4: Bonjour, ici Nathalie Papin-Gagnon. L'Organisation mondiale de la santé déclare que l'épidémie d'Ebola en Afrique centrale est une urgence de santé publique de portée internationale. Le virus a fait au moins 88 morts jusqu'à présent, en majorité en République démocratique du Congo. Il n'existe aucun vaccin efficace contre le variant à l'origine de l'épidémie actuelle pour permettre aux autorités sanitaires d'endiguer sa propagation. Au pays maintenant, une personne en quarantaine a été déclarée positive à l'antivirus en Colombie-Britannique. La médecin hygiéniste en chef de la province assure toutefois que les mesures nécessaires sont prises. 3 des 4 passagers canadiens du MV Ondius sont sous observation à Victoria. Les précisions d'Anaïs El-Boudjahini.
5: La médecin hygiéniste en chef de la Colombie-Britannique, Bonnie Henry, estime qu'il est rassurant que les symptômes aient été identifiés tôt. L'une des 4 personnes en quarantaine, atteinte de fièvre et de maux de tête depuis 2 jours, présente maintenant un résultat préliminaire positif à l'antivirus. Les résultats ont été analysés par le Centre de contrôle des maladies de la Colombie-Britannique et ont été envoyés au Laboratoire national de microbiologie à Winnipeg pour des tests de confirmation. Incluant ce patient, 3 personnes sont désormais sous observation à l'hôpital pour s'assurer de suivre leur état de santé. Ils sont dans 2 hôpitaux de Victoria, dans des chambres adaptées aux maladies respiratoires. 1/4 personne demeure en quarantaine à la maison. Le Dr. Brian Conway, directeur médical au Centre des maladies infectieuses de Vancouver.
6: Et puis, c'est des symptômes relativement mineurs. Bien que l'infection a un taux de mortalité qui approche les 30 à 40 %, ça veut dire que la majorité des gens ont bien s'en tirer. Et puis, ça semble s'annoncer bien pour cette personne-là.
5: Les 4 personnes qui ont été exposées au virus sur un bateau de croisière sont au milieu d'une quarantaine d'au moins 21 jours sur l'île de Vancouver, une quarantaine qui a débuté le 6 mai. Et la Dr. Henry estime qu'ils sont dans un moment critique où le virus pourrait se développer. Issanès El-Boujdani, Radio-Canada, Vancouver.
4: Des attaques ukrainiennes de drones sur la Russie ont fait au moins 4 morts durant la nuit. 3 personnes ont été tuées dans la région de Moscou et 1 dans la région de Belgorod, selon les autorités. Le ministère russe de la Défense rapporte que plus de 550 drones ont été abattus à l'échelle du pays. La première ministre du Québec, Christine Fréchette, est en voyage à Paris. Elle doit rencontrer aujourd'hui le maire du 6e arrondissement, ainsi que l'adjointe à la mairie de la ville, responsable des relations internationales. Elle se rendra ensuite dans un café pour un échange avec des artistes québécois, dont la comédienne et dramaturge Évelyne de la Chenelière. Christine Fréchette doit rencontrer le président français Emmanuel Macron et le premier ministre Sébastien Lecornu à l'Élysée demain. La visite vise notamment à diversifier les échanges économiques du Québec. Dans la Ligue nationale de hockey, le Canadien a raté l'occasion d'éliminer les Sabres de Buffalo au Centre Bell dans le 6e match de leur série. Le tricolore s'est incliné au compte de 8-3. Un 7e match sera présenté demain à Buffalo. Et dans la Ligue professionnelle de hockey féminin, Maggie Flaherty a marqué le but gagnant sur une passe de Marie-Philippe Poulin en prolongation contre la Charge d'Ottawa. Marque finale 2-1. Les Montréalaises accentuent donc leur avance dans cette série. La victoire n'est plus qu'à 1 gain de mettre la main sur la Coupe Walter. Voici la capitaine de la victoire, Marie-Philippe Poulin.
7: Du hockey de série éliminatoire, c'est quelque chose que tu veux faire partie. Puis je pense que de voir comment c'est serré, elle veut pas cette ligue-là, c'est tellement serré à chaque année. Puis elle veut pas, il y a beaucoup de caractère dans cette chambre-là. On sait que ça sera pas facile, mais tu sais, de pouvoir regarder à gauche, à droite, de voir tes coéquipières qui sont là à te relever, à t'aider.
4: Le 3e match aura lieu demain à Ottawa. Et c'est la Bulgarie qui a remporté l'Eurovision 2026. La chanteuse Dara remporte le concours européen hier soir à Vienne avec sa chanson festive et entraînante « Bangaranga ». Israël, dont la participation a suscité la controverse, est arrivé en deuxième position du classement. Le compte-rendu de Julien Baldacchino.
8: Une explosion de joie à l'annonce de la victoire de la Bulgarie. La chanteuse Dara rapporte au pays sa première victoire. Elle est apparue très émue lors de sa première prise de parole.
9: Je veux remercier tous ceux qui se sont sentis connectés à la force, au langage qui est plus fort que les mots, à la musique.
8: Plus tôt dans l'après-midi, la chanson avait déjà reçu le prix de la meilleure mise en scène. Une victoire qui a déjoué tous les pronostics, mais un parcours méritant, selon Lucas de la chaîne YouTube 12 points.
10: C'est le seul pays qui a basé sa sélection nationale sur les artistes. Et elle a proposé trois chansons au public bulgare. Qui a choisi Bangaranga. Dara, en plus, c'est une artiste qui a failli ne pas aller à l'Eurovision parce que après avoir gagné sa sélection, elle a subi une vague de harcèlement. Finalement, elle s'est maintenue, mais après une longue réflexion.
8: Dans le contexte très tendu des polémiques autour de l'Eurovision, l'arrivée d'Israël en deuxième position a électrisé l'atmosphère, explique Rémi, un Eurofan présent sur place.
11: La participation d'Israël fait polémique depuis maintenant 2 ans. Les pays participants ont fait le choix de maintenir Israël dans la compétition. 5 pays ont boycotté. On va dire les choses franchement, une victoire d'Israël aurait mis en péril l'avenir de l'Eurovision, peut-être même entraîné sa mort.
8: Le parcours jusqu'à l'Eurovision 2027 risque encore d'être semé d'embûches. La Bulgarie devient de fait pays hôte pour l'an prochain, mais organiser l'Eurovision coûte très cher. Or, la télévision bulgare avait quitté le concours depuis plusieurs années pour des raisons budgétaires.
4: C'est sur la chanson gagnante de l'Eurovision que se terminent les informations. Bon début de journée.

0: Bonjour, bon début de journée. Catherine Perret avec vous. Bah, tiens, si on commençait par la liste de ce qui va bien. On vient de se dire, tout le monde ensemble, que c'est chouette de commencer l'émission avec cette lumière du matin. J'étais là il y a deux semaines. Bon. Puis il me semble qu'on avait ouvert l'émission dans le noir encore.
1: L'énergie est complètement différente avec les rayons de soleil qui entrent dans le studio. C'est très bon.
2: Et là, vous ne parlez pas de nous, là.
3: Nous aussi, on est
1: rayonnants. On fait partie de ces rayons-là.
0: Oui, vous en faites partie.
3: Et moi, j'ai pu rouler jusqu'en studio ce matin. Mon plaisir du matin, le long du canal, avec le beau soleil qui se levait.
0: Ah, c'est vrai.
3: Vraiment magnifique.
0: Pas de voiture ce matin?
3: Pas de voiture en roulant, ouais. C'est vraiment
0: ça, c'est avec
3: pour la première fois de la saison.
0: L'engin diabolique qui va très vite.
3: Avec
0: là.
3: Un engin qui va à 25 km/h.
0: Ben, c'est bon. Un jour, on jasait sur le bord de la piste cyclable, Kevin et moi. Puis il dit, ben, je pense que je vais filer, j'ai un entraînement. Je me suis dit, ben, moi, je suis en vélo, ça, je vais aller à sa vitesse. Zoom! Kevin est parti. Je l'ai perdu dans la brume.
3: Et vous, votre entraînement, c'était en pédalant. Moi, c'était automatisé. Donc,
0: effectivement, en pédalant.
3: J'avais un rendez-vous.
0: Oui. Alors, la liste de ce qui va bien, ben, on est content d'être là. On va avoir une super belle émission qui va se terminer avec Michel Rivard.
1: Ah,
0: donc,
1: oui.
0: Bia qui va venir chanter tout à l'heure, même avant 7 heures, avec sa guitare. Desafinado, une très, très belle chanson. Puis, il y a Michel Rivard qui aura sa guitare, lui aussi, en fin d'émission. On va passer un bon moment avec lui. On va parler de son dernier spectacle. Puis de sa vie en général. En ce moment, il y a plein de 50e anniversaires de toutes sortes de moments importants de la carrière de Michel Rivard. Là, tous les débuts de Beau Dommage et tout. Alors, on a beaucoup de choses à voir avec lui. Et on va recevoir Normand Voyer, puis ça me fait grand plaisir, un chimiste qu'on aime beaucoup, qu'on aime depuis longtemps à l'émission, et qui va venir nous parler de quoi? De la chimie des émotions des séries éliminatoires. On va peut-être arriver dans ce qui va moins bien, sauf qu'on pourrait commencer par dire que la victoire a gagné hier. Bravo,
3: absolument.
0: La victoire.
3: Absolument. Quel lundi de hockey qui va nous attendre à Montréal, parce que et la victoire et le Canadien va jouer, le Canadien qui a perdu.
0: Ils vont jouer leur vie, les deux.
3: Oui, en fait, la victoire pourrait avoir encore des vies en banque, disons, mais on pourrait avoir lundi à la fois la victoire qui devient championne de la LPHF et le Canadien qui accède à la finale de l'Est. Ça va être un gros lundi.
0: Ça va être un gros lundi, pas reposant. Puis bon, le reste, on en parlera éventuellement aussi, là, hein? Quel genre de... OK, allez-y. Quel genre de soirée. Caroline disait en arrivant, j'ai trouvé, on a tous éclaté de rire, quand elle s'est couchée.
2: C'était 3-3, ça allait quand même bien.
0: Elle s'est endormie comme un bébé.
2: Presque. Elle a fait une grosse journée de radio, puis là, je pensais que les Canadiens continuaient leur travail.
0: Ben oui.
2: Et quel choc ce matin.
0: Ben donc, c'est de votre faute, c'est vous qui les avez lâchés.
3: Ah, c'est ça.
2: Ben, peut-être ça, ou ils sont allés se coucher en même temps que moi.
3: Les jeunes enfants, là, que, en plus, le match commençait tard, hier, commençait à 20h. Ceux qui sont allés au lit à 3-1, ils vont avoir un réveil assez brutal.
1: Pendant tout le match, moi, étant donné que ça commençait plus tard que d'habitude, pendant tout le match, je me disais, il ne faut pas qu'il y ait de période de prolongation.
3: Au moins.
1: Parce que là, déjà que ça va se terminer à 11h, on ne veut pas que ça finisse plus tard.
3: Il n'y en a pas eu.
1: Il n'y en a vraiment pas eu. Hein?
0: Ça, c'est le beau côté des choses.
2: Est-ce que je comprends que vous avez regardé le match jusqu'à la fin?
0: Oui.
3: Oui.
2: Caroline, vous avez l'air moins fatiguée que moi ce matin. C'est ça, j'aurais dû regarder le match jusqu'à la fin.
0: Alors, mais justement, qu'est-ce que c'est? Quand on va en parler tout à l'heure avec Normand Voyer, là. Mais qu'est-ce qui se passe dans ce temps-là? Là? Est-ce qu'on va se coucher? Moi, je ne l'ai pas regardé jusqu'à la fin. Là. Est-ce qu'on va se coucher maussade? Est-ce que l'adrénaline est moins élevée et c'est plus facile de s'endormir, Kevin?
3: Ben, je pense que les amateurs ont probablement pas très bien dormi parce que non seulement c'était une défaite, mais c'était une défaite un peu gênante, donc de 8-3. Et les fans du Canadien se sont sûrement repassés les images en boucle de quand sur le tableau indicateur ça pointait encore 3-1 et qu'on célébrait intérieurement un peu. Donc peut-être qu'on sent qu'on s'est trahi nous-mêmes en mettant un peu la charrue devant les bœufs.
0: Parlant de trahir nous-mêmes, ce matin, évidemment, les analystes regardent ça de tout bord, de tout côté. En mettre autant d'électricité dans l'air, il y en a qui disent que c'est peut-être déstabilisant à un moment donné.
3: Oui, j'ai entendu ça aussi au réseau anglophone.

0: après, entre la deuxième et la troisième période. Donc, on parlait un peu de nervosité en disant les joueurs du Canadien sont à la maison, voient ces partisans-là qui sont survoltés, veulent gagner à la maison, oui. Puis profiter de cette électricité-là. Mais étrangement, le Canadien connaît beaucoup de difficultés à la maison. Mmh, en ce moment, c'est... connaît plus de succès sur la route.
1: Ça a été ça une partie de la saison, même.
0: Ouais, ça va, ça vient. Et là, je pense que c'est 4 des 5 derniers matchs à domicile du Canadien qui se sont soldés par des défaites. Donc, ça peut... Tu sais, j'ai bien hâte aussi à la chronique de Normand Voyer pour voir c'est quoi la chimie derrière les séries éliminatoires.
2: Et peut-être que ça change la chimie du Centre Bell quand les partisans sont trop dans l'espérance qu'ils vont remporter. Peut-être que ça crée un effet.
1: L'image
2: aussi
1: que je lisais ce matin, c'est imaginez, vous ne faites que traverser la ligne rouge avec la rondelle. Et ça hurle, les décibels sont au plafond. Mmh. Alors, c'est là que, dans l'analyse, on disait peut-être qu'amener, ça fausse le jugement. Peut-être que ça fausse les actions qu'on va poser.
0: Martin Saint-Louis en parlait beaucoup avant le match 7. Avant le match 6, c'est-à-dire, il disait c'est du chaos. Donc, c'est un chaos, il faut apprendre à le contrôler, ce chaos-là. Puis c'est difficile parce que juste communiquer avec ses joueurs, avec ses coéquipiers, ça devient assez pénible.
2: C'est vrai,
0: aussi,
2: hein?
0: Sur le plan auditif, tout simplement.
2: Ah, oui, donc un code de conduite. À venir.
0: On garde le silence, mais encore les notions dans la rondelle, silence.
2: Ça chuchote dans le Centre Bell. Oui. Et l'analyse à laquelle vous faites référence, Catherine, c'est celle qui est dans la presse plus de Simon-Olivier Lorange, dont le titre est quand même assez intéressant. C'est « À trop vouloir briller, le tricolore s'est brûlé ».
1: Bon, merci pour la référence, voilà. C'est ça, effectivement.
2: Comme Icare.
1: Oh, ben ça, c'est toute une référence.
2: Il s'est rapproché trop près du soleil, qui s'est brûlé les ailes.
1: Oh. Alors sinon, la vie va bien pour tout le monde, oui. Vous en tirez.
2: Oui, c'est la fin de l'année scolaire, moi je sens la fatigue chez les enfants, là, les examens qui vont s'en venir bientôt, puis là, il y avait le voyage scolaire de fin de sixième année de mon fils cette semaine à Ottawa. Oh. Ils n'ont pas dormi beaucoup, première nuit, hein. Sixième année quand même, c'est assez jeune là, pour être quatre dans une chambre d'hôtel.
1: Oui.
2: Ouais, j'ai vu l'effet du retour de la courte nuit, mais quand même, c'est une expérience intéressante, puis c'est ça, pour les parents de l'espèce de désir de relâchement des enfants. Je trouve qu'on a un mois qui nous attend qui est assez chargé quand même.
1: Oui, effectivement. Je me rappelle très bien de ça. Puis je le revis là, avec deux cégepiennes que j'ai dans ma vie. Qui, effectivement, là, on est vraiment sur les dernières semaines. Et puis on sent que là, c'est ce combat intérieur.
2: Les professeurs aussi doivent avoir plus de choses à gérer dans leur classe.
1: Puis avec le beau temps, ça va rendre ça peut-être encore un petit peu plus difficile. Mais là aussi, il y a peut-être de la chimie impliquée, d'ailleurs. Ça serait intéressant d'en parler
2: en tout cas,
1: un jour.
2: Il y a des hormones à cet âge-là.
1: Oui, des hormones, très certainement. Oui. Et Caroline, il n'est jamais trop tard pour compléter une collection.
2: Écoutez, c'est à la une de The Guardian ce matin, une histoire vraiment charmante. Un Anglais qui est déménagé et qui a retrouvé après 60 ans sa collection de cartes Panini de la Coupe du Monde de 1970. Alors, les cartes Panini, c'était des catalogues avec des cartes à collectionner, comme les cartes de hockey, mais les cartes de joueurs de soccer qu'on collait dans le cahier. Et lui, il a découvert son cahier qui avait été vraiment quelque chose de très, très important quand il avait 13 ans, mais il lui manquait, Catherine, une seule carte pour compléter son album. À l'époque, il ne l'avait pas trouvé. Ce n'était pas une carte de joueur, c'était une carte de pays. C'était la carte du Chili. Et là, il l'a retrouvée en ligne. Il l'a achetée. Et le fameux album, il est terminé.
1: Il est complet.
2: Il
1: prend une valeur inestimable.
2: Incroyable. Il pourrait la revendre, sa collection, entre 10 000 et 15 000 livres. Je n'ai pas fait la conversion, mais quand même, je pense que ça
1: c'est
2: vaut...
1: C'est beaucoup, là.
2: C'est beaucoup.
1: C'est beaucoup plus que des dollars.
2: Et ça arrive. C'est intéressant. Je l'ai appris. Je n'avais pas vu cette nouvelle-là passer. Alors que Panini, qui a une collaboration, c'était le premier album Panini en 1970. Eh bien, on vient d'apprendre que la collaboration entre Panini et la Coupe du Monde se termine en 2030. Donc, Panini perd son exclusivité ou son entente commerciale avec la Coupe du Monde, qui a choisi d'aller vers son concurrent Fanatic. Alors ça a vraiment été un coup de tonnerre dans le monde des collectionneurs et dans le monde du sport.
0: En plus, Fanatic, pas réputé pour la qualité de leur appareil, de leur chandail et tout ça, là, sont souvent critiqués.
2: En plus, mais vous savez, on essaie de renouveler la marchandise et tout, alors que là, on dit qu'il va y avoir des nouveautés, entre autres des cartes incrustées d'éléments issus des maillots des joueurs, y compris ceux portés lors de leur premier match.
1: Mais incrustées d'éléments, on s'entend des détails imprimés, là, pas des morceaux de tissu.
2: Moi, j'ai pensé au suaire du Christ.
1: C'est ça, pas le suaire.
2: antique ce matin, mais je ne sais pas comment ils réussissent à faire ça, mais bref, ça fait partie des choses qui ont fait en sorte qu'on a voulu créer cette nouvelle collaboration. Mmh. Alors, imaginez l'album de ce collectionneur anglais, combien ça va être précieux, mais il ne veut pas la vendre.
1: Il y en a un qui va être jaloux parce que vous étiez là toutes les deux à l'émission hier matin et j'ai entendu Emmanuel Bilodeau réclamer en ondes que quelqu'un l'aide à retrouver sa collection de cartes de hockey.
3: Oui, dans un sac de
1: lait. Un sac de pinte de lait, un sac de lait des années 60, fin des années 70, si je me rappelle bien.
3: Oui, on a peu d'espoir.
1: Mais le message est lancé.
3: Oui, c'est ça, l'appel. C'est lancé dans l'univers.
1: C'est lancé. Alors, au moins, Caroline nous apprend ce matin que ça se peut. Des fois, combien de décennies plus tard, dans le cas de ce monsieur?
2: 60 ans.
1: 60 ans plus tard.
2: Mais
1: là, ça bat l'histoire d'Emmanuel, alors.
3: Vive la carte du Chili.
2: Il ne pensait pas qu'il l'avait perdu. Il ne savait même plus qu'il l'avait. C'est quand il est déménagé qu'il a retrouvé ça dans ses affaires d'écolier, dans le grenier de la maison qu'il quittait.
1: Oui, mais chez les Bilodeau, ils sont 12 enfants. Il y en a peut-être un qui l'a caché depuis longtemps dans ses affaires puis qui va le ressortir glorieusement.
3: Pour un anniversaire.
1: Pour un anniversaire, Emmanuel.
2: Ou qu'il l'a vendu.
1: Ou qu'il l'a vendu depuis longtemps. Il s'est payé un char avec ça à la fin de ses études.
2: Exactement.
1: Et là là. Kevin, alors bon, affrontons la réalité.
0: Ben voilà, on en a parlé abondamment, mais pour celles et ceux qui n'ont pas écouté le match, voici comment ça s'est passé.
1: Mais oui, on n'a même pas dit comment ça s'est terminé.
0: 8-3, en grosso modo, les Sabres de Buffalo ont touché la cible dans la première minute grâce à Rasmus Dahlin. Et après ça, ben 3 buts consécutifs du Canadien dans 3 situations de jeu différentes. Avantage numérique, infériorité numérique, il y a 5 contre 5. On a chassé de la rencontre le pauvre Alex Lyon qui a cédé sur les 3 premiers tirs qu'il a reçus. Après ça, on a changé de gardien et là, le vent a changé de côté. Les Sabres de Buffalo qui ont marqué 7 buts sans réplique par la suite. Et il y aura un match 7 lundi à 19h30.
1: Oui, lundi soir, ici à Montréal.
0: À Buffalo.
1: Non, à Buffalo, bien sûr.
0: Ouais.
1: Bien sûr, d'accord.
0: Ouais.
1: Mais bon, on le disait tantôt, de ce temps-ci, ça va mieux quand ils sont pas
0: à l'étranger.
1: Ça va
0: mieux à l'étranger, voilà. Ce que je disais avec notre réalisateur aussi en entrant, puis c'est une analyse que d'autres chroniqueurs ont soulevé, c'est que le momentum ne se transfère pas toujours d'un match à l'autre dans les séries éliminatoires. Souvent, c'est un chapitre qui se clôt et on en recommence un autre le match suivant.
2: Et c'est pas fini tant que ce n'est pas fini.
1: Voilà. Et Julie Larouche, une chanson du jour.
3: Oui, une chanson de la grande gagnante des Francs couvertes. Elle a été couronnée plus tôt cette semaine. C'est l'artiste folk latino-gaspésienne Luan La Robina qui a dévoilé aussi pour l'occasion cette semaine la chanson Vos de mi vida. Il y a quelque chose de très festif et rassembleur dans cette chanson et je vous la propose ce matin.

0: Très jolie.
1: Hâte d'entendre la suite, d'autant plus qu'elle vient d'une famille très musicale aussi.
0: Juan Larrobina, son papa.
1: Exactement.
0: Oui, oui, ah, vraiment. Alors, elle, c'est Luan.
1: Luan Larrobina, grande gagnante de la 30e édition des Francouvertes.
0: Merci, Julie. Et Caroline Morin, les unes.
2: Oui, deux virus retiennent l'attention ce matin. Il y a un Canadien qui présente un résultat préliminaire positif à l'antavirus. La responsable provinciale de la santé de la Colombie-Britannique a indiqué hier qu'un des quatre Canadiens qui se trouvait à bord d'un bateau de croisière touché par cette épidémie d'antavirus avait obtenu un résultat préliminaire positif au test. Cette personne-là, bien, faisait partie d'un couple de Yukonais qui était en isolement et qui avait développé jeudi donc des symptômes légers, notamment de la fièvre et des maux de tête. C'est notamment en une du site du journal français Le Monde ce matin où on rappelle que quatre Canadiens se trouvaient à bord du Hondius, touché par un foyer de hantavirus qui était parti d'Argentine le 1er avril pour une traversée de l'océan Atlantique avec à bord 88 passagers et 61 membres de l'équipage. Et un autre virus retient l'attention aujourd'hui, celui de l'Ebola. Alors l'OMS déclare que l'épidémie d'Ebola au Congo et en Ouganda constitue une urgence de portée internationale. Il y a au moins 80 décès qui ont été signalés dans la province d'Ituri en République démocratique du Congo. Alors qu'en Ouganda, il y a des témoignages de voyageurs en provenance de cette région-là qui font état de cette résurgence, donc, de ce virus. On se souvient du livre de la docteure Joanne Liu qui parlait de cette épidémie-là. Sûrement que c'est encore d'actualité, là.
0: Absolument. C'est le moment où finalement, on a commencé à entendre beaucoup parler d'elle. Elle s'était illustrée à ce moment-là. Elle était à la tête de Médecins sans frontières, je pense.
2: Tout à fait. Autre sujet d'intérêt ce matin, la première ministre du Québec, Christine Fréchette, est en France jusqu'au 20 mai prochain. Elle va rencontrer le président français Emmanuel Macron demain. Mm-hmm. Et cette rencontre va se tenir au Palais de l'Élysée. Pour l'occasion, elle va être accompagnée du ministre des Relations internationales, Christopher Skeet, et du ministre de la Culture, Mathieu Lacombe. Et un peu avant, eh bien, elle va avoir un entretien aussi avec son homologue français, Sébastien Lecornu, à Matignon. Et Froid-Port-Rien aujourd'hui, elle va rencontrer quand même le maire du 6e arrondissement, ainsi que la chargée de la francophonie. Elle va aussi rencontrer des artistes québécois à Paris, dont Évelyne de la Chenelière, dont la pièce Lumière, Lumière, Lumière est présentée en ce moment au Studio Théâtre de la Comédie Française. Il y avait d'ailleurs une entrevue avec elle dans la Presse Plus hier. Parlant de Christine Fréchette, elle a commencé à nous parler aussi. Je ne sais pas si vous avez vu, elle a fait une petite vidéo. Ça s'appelle « Votre PM en toute franchise ». François Legault faisait ça parfois, nous parler. Mm-hmm. Et dans cette première vidéo, eh bien, elle nous raconte son premier jogging en tant que première ministre. Où elle était étonnée. Elle se demandait comment les gardes du corps allaient la suivre. Elle espérait même avoir un petit moment d'accalmie, de surveillance, parce que la voiture du garde du corps pouvait pas la suivre dans le parc où elle était. Et à un moment donné, elle s'est rendue compte qu'il y avait 6 hommes qui la regardaient avec 2 chiens. Puis elle s'est dit non, c'est fini. L'anonymat, c'est terminé.
0: Mais j'espère qu'elle ne verra pas comme... vous vous rappelez cette histoire de Justin Trudeau qui faisait du jogging avec son garde du corps qui avait un Strava allumé.
2: Exactement.
0: Donc, tout le monde savait exactement où se trouvait le premier ministre.
2: Mais là, le garde du corps est resté dans sa voiture. Il n'a pas fait son jogging avec elle.
0: Ah,
2: ça l'a même étonné. Elle pensait qu'il y aurait ses baskets.
0: Oui.
2: Mais non. Alors, on en a beaucoup parlé aussi dans les unes, la défaite du Canadien, bien sûr. Le parti a fini de bonne heure, titre le Journal de Montréal. Une bête visiblement difficile à apprivoiser, c'est l'analyse d'Alexandre Gascon sur le site de Radio-Canada, alors que la Presse Plus parle d'une douche froide. Autre sujet, la une de nos journaux. Dans la Presse Plus, il y a un sondage qui révèle que les Québécois snobent encore les États-Unis. La vaste majorité compte rester dans la province pour ses vacances. Je vous en reparlerai peut-être de ce sondage assez intéressant. On se demande aussi, toujours dans la Presse Plus, si on peut bien exproprier les gens. Alors qu'à Mirabel, il y a des familles expropriées pour l'aéroport qui revivent le cauchemar 55 ans plus tard avec le projet de train à grande vitesse.
0: Est-ce qu'on peut bien le faire au sens de faire les choses correctement?
2: Exactement,
0: là,
2: d'éviter les traumatismes, comme ce fut le cas avec l'aéroport de Mirabel. On revient aussi sur la question de Mégantic. 13 ans après la tragédie de lac Mégantic, eh bien, il y a encore des propriétaires qui attendent avec inquiétude de savoir s'ils seront ou non expropriés le changement de voie ferrée. Je termine avec Eurovision. C'est partout aussi ce matin dans les unes internationales. Alors, c'est la Bulgarie qui a remporté le concours avec sa chanson Barangaranga. Et c'est la chanteuse, donc Dara, qui a remporté le micro de cristal pour la

0: première fois de l'histoire de son pays et a ravi aussi bien les suffrages des jurys nationaux que ceux du public, peut-on lire dans lemonde.fr, alors qu'Israël est arrivé deuxième, alors qu'il y a des pays qui avaient boycotté exactement le concours cette année. Et on se quitte avec donc cet extrait de la chanson gagnante.
1: Merci.

0: Genre d'énergie à la Shakira, un peu, là, ça me rappelle la chanson Waka Waka, là, pour cette Coupe du Monde.
1: D'Afrique du Sud.
0: D'Afrique du Sud, il y a vraiment plusieurs années, effectivement.
1: C'est une chanson en anglais, hein, on se demandait si c'était en bulgare.
0: J'arrivais pas à capter, là. C'est multilingue, un peu.
1: Exactement.
0: Y compris une langue inventée.
1: Le titre lui-même est un mot issu, semble-t-il, du patois jamaïcain. Il signifie rébellion.
0: D'accord. Merci, Caroline.
1: Merci, Lia.
0: Eh oui. Et on passe à la culture avec Julie Larouche.
2: Oui.
0: Et ce moment où on se tourne souvent vers les enfants, là, c'est avec une variante. On va être du côté de la bande dessinée.
2: Oui, qui est à l'honneur depuis vendredi dans le cadre du 15e Festival BD de Montréal, avec un nombre record de participants, plus de 350 artistes, 190 exposants. Sous les chapiteaux, il y a vraiment de l'action dans le secteur du plateau Mont-Royal particulièrement. Et dans le cadre de l'événement, on a remis les prix BDLIS, qui souligne les bandes dessinées les plus marquantes publiées ou diffusées au Québec au cours de la dernière année. Et le BDLIS Jeunesse Québec a été remis à l'autrice Erika Soucy et à l'illustratrice Geneviève Biguet pour La Maison Cachette. C'est publié aux éditions de La Pastèque. Je vous en avais pas parlé lors de la sortie en septembre, mais je saisis l'occasion de le faire maintenant avec ce prix parce que c'est vraiment une œuvre marquante et importante avec beaucoup de doigté, de sensibilité, de bienveillance. On explique ici la réalité d'un déménagement temporaire dans une maison d'hébergement pour victimes de violences conjugales. C'est très fort comme propos. Dès les premières pages, on ressent tellement d'empathie et de tendresse. On peut lire « J'ai eu 8 ans hier, il n'y a pas eu de fête. Rien n'est constant chez moi, on vit au rythme des humeurs de papa. » Alors, c'est de cette façon qu'on rencontre le personnage central, une petite fille curieuse qu'on appelle d'ailleurs Madame Pourquoi. Tania qui se fait réveiller en pleine nuit avec son petit frère Laurent par son oncle et sa tante pour se faire conduire dans une maison cachette. C'est comme ça qu'on l'appelle, qui protège de la chicane. Alors, le sujet est difficile, mais les mots choisis sont doux. Les illustrations aussi sont habilement réalisées, des couleurs froides au début du récit et là, la chaleur s'installe ensuite. Et c'est très touchant aussi quand on apprend que l'autrice originaire de la Côte-Nord a voulu faire œuvre utile en quelque sorte en racontant son propre passage en maison d'hébergement pour femmes et enfants victimes de violences conjugales.
0: Alors qu'elle était enfant?
2: Il y a 30 ans.
0: Ah oui.
2: Ouais. Alors voilà donc une très belle œuvre qui a été récompensée dans le cadre des prix BDLIS. Félicitations aux créatrices pour cette BD, pour ce prix. Puis avis aux intéressés aussi, il y a encore plusieurs activités au festival aujourd'hui. Maintenant, un mot sur un film qui vient de prendre l'affiche, adaptation d'une série de bandes dessinées. Alors, on reste dans la BD, une BD de Vincent Dugommier et Benoît Herse, et c'est le long métrage « Les enfants de la résistance » de Christophe Baratier.
3: Je suis née à Pont-à-l'Écluse, un joli petit village où je vivais une enfance heureuse.
4: Une fois, je vous ai dit, on ne discute pas des décisions de l'arbitre.
5: T'es pas arbitre, t'es curé.
6: Ça sert à rien, c'est juste le... Faut faire ça. Ah ouais, et ça
3: hein? Jusqu'à un jour de 1940, où la guerre tente de me voler mon enfance.
2: Voilà, un autre sujet quand même
0: assez
2: lourd.
0: Mais traité à hauteur d'enfant aussi.
2: Exactement. Oui. Donc après un grand succès en librairie, ça a été vraiment un immense succès cette bande dessinée. Après un succès aussi au box-office en France, il faut le dire, Les enfants de la résistance arrivent sur grand écran aujourd'hui. Aujourd'hui, vous l'aurez compris, on est dans la France de 1940, la France occupée. Et oui, c'est à travers le regard des enfants, à travers l'histoire de 3 jeunes, comme on l'entendait dans la bande-annonce. On est dans un petit village pendant l'occupation allemande et on est dans ce hameau qui est

0: situé tout près d'un canal, ce qui en fait un lieu stratégique pour qu'un régiment s'installe là. Et au cœur de ce contexte difficile, bien, il y a ce trio d'amis qui va s'occuper à fond de la résistance en menant toutes sortes d'actions. Alors, pour le devoir de mémoire, pour la leçon d'histoire, c'est important. Puis, il y a une belle distribution aussi. Gérard Jugnot, Artus, des jeunes aussi qui ont la petite étincelle dans le regard et qui sont pour la plupart vraiment très, très justes. Mais je me suis rendu compte que j'avais des attentes en écoutant le film parce que Christophe Baratier, c'est lui qui est derrière le classique Les Choristes. Ouais. Donc, on dirait que j'attendais le même souffle, mais comme je le disais, pour la leçon d'histoire, c'est important.
1: Oui, tout à fait. Je suis bien, bien, bien d'accord.
0: Et puisque
1: avec
0: c'est
1: ça.
0: Un film qui s'adresse avant tout aux enfants aussi, de leur montrer cette page d'histoire
1: qui ne se transmet pas à l'école. Mm-hmm. Puis notre génération, on a eu plein de films, plein de romans qui racontaient cette histoire-là. Puis c'est tellement important là, de la transmettre, effectivement. Dans ce sens-là, le film vaut la peine.
0: Mais ça n'a pas la même force, évidemment, que Les Choristes, d'autant plus qu'on retrouve encore Gérard Jugnot, mais qui a un rôle
1: Un plus petit rôle, pas mal, que dans
0: plus
1: Les Choristes.
0: Petit, on s'attend à ce que ce curé arbitre de soccer prenne une grande place, alors qu'il est plutôt discret. Oui. Mais j'ai beaucoup apprécié le jeu d'Artus, qui, lui, est beaucoup plus dans la nuance aussi.
1: Alors qu'on
0: un personnage
1: comme
0: très
1: un
0: réservé.
1: Comique,
0: ben
1: Artus,
0: oui, c'est
1: bien sûr.
0: Ça. Alors oui, pour la distribution, oui, pour ces jeunes, mais évidemment, il faut peut-être pas s'attendre à avoir le souffle des Choristes.
1: Merci beaucoup, Julie. Et là, on s'en va prendre la route. On va parler avec Marie-Pierre Bulté. Bonjour, Marie-Pierre.
2: Bon matin, comment ça va?
1: Ça va bien. Et vous, vous êtes partie hier, si j'ai bien compris? Vous êtes où?
2: Oui, je suis partie hier de Sainte-Hélène-de-Bagot. Et puis là, en ce moment, je suis à Sault-Sainte-Marie.
1: À Sault-Sainte-Marie, donc toujours au Canada, mais vous allez traverser bientôt vers les États-Unis?
2: Oui, c'est ça. J'ai pris mon petit 10 heures de pause obligatoire pour être en mesure de rentrer aux États-Unis. Et puis, je me dirige vers le Wisconsin ce matin.
1: D'accord. Marie-Pierre Bulté, camionneuse, qui est toujours, à ma connaissance, toujours dans le secteur de l'alimentaire et avec des citernes, hein?
2: Oui. Oui. Oui, c'est ça. En ce moment, je suis depuis décembre.
1: OK. Et conduire un camion citerne vide, je me suis posé cette question-là, c'est technique, là. Vide ou plein, est-ce que ça change beaucoup la conduite?
2: Énormément, ça n'a rien à voir en fait, parce que dans l'alimentaire, les citernes n'ont pas de compartiment pour être en mesure de pouvoir nettoyer de façon maximale en fait l'intérieur. Il ne faut pas qu'il y ait de petits raccoins. Et puis quand on a, admettons, si la citerne n'est pas pleine au complet, et ben ça crée une vague qui peut venir.
1: Barger. Ben oui, déstabiliser le camion. Alors, il faut que c'est tout ou rien. Il faut qu'il soit vraiment plein s'il est plein.
2: Ah, c'est idéalement, mais ça dépend du liquide aussi. C'est un liquide plus visqueux, c'est un peu plus facile. Si on a un liquide un peu comme un jus ou quelque chose qui est moins dense, si on veut, ben là, la vague, elle peut être un peu plus conséquente.
1: Ah, d'accord. Est-ce que ça vous est déjà arrivé de vous retrouver avec un camion qui n'était pas assez rempli puis que ça soit vraiment difficile à conduire?
2: Non, habituellement, je pense qu'ils maximisent.
1: Ils n'ont pas intérêt.
2: J'ai une petite citerne parce que je traverse aux États-Unis. Et puis, mais j'ai mes collègues, par exemple, qui, eux, qui font du local, du régional, qui ont des plus grosses citernes. Là, c'était la période de dégel jusqu'à hier au Québec, jusqu'à avant-hier au Québec. Et puis, ils ne peuvent pas remplir leur citerne au maximum. Donc, il faut qu'ils respectent le poids maximal de 80 000 livres sur le poids total de l'équipement.
1: Mais là, ça peut causer de la vague. Oui, c'est ça.
2: Énormément, oui.
1: OK, alors, il faut adapter la conduite. Puis quand elle est complètement vide, ça doit vous arriver qu'elle soit complètement vide? Est-ce que vous avez l'impression que l'arrière du camion veut se balloter d'un bord puis de l'autre?
2: Absolument pas. Non. Ça porte vraiment bien. Non, j'ai l'impression de conduire un gros pick-up.
1: D'accord. On va parler du décor maintenant, parce que c'est peut-être une des dernières fois, peut-être la dernière fois qu'on se parle, Marie-Pierre, parce que mine de rien, notre saison achève, puis ça va être la fin de la longue histoire et longue aventure, je dirais, sur la route de nos communications avec des camionneurs et des camionneuses. Puis là, on s'est dit, ça serait bien de revisiter des endroits qui vous ont marqué, des endroits qui vous ont d'ailleurs tellement marqué, il paraît que vous auriez envie de les revisiter comme

0: comme touriste.
1: Oui, vraiment.
0: Et en haut de votre liste, il y aurait quoi?
1: Ben, c'est sûr que la région des Grands Lacs, tous les Grands Lacs au complet, faire le tour, ce serait incroyable. Évidemment, j'ai une centaine d'endroits où je voudrais retourner.
0: Ah,
1: là.
0: Oui.
1: C'est juste une... Oui, c'est juste une bucket list qui s'est allongée avec les années. Là.
0: Ah, puis quand vous parlez des Grands Lacs, c'est autant dans la partie canadienne que dans la partie américaine?
1: Oui, vraiment, c'est magnifique. Je veux dire, c'est pas tellement loin de chez nous au Québec. Là. C'est très faisable sans planifier des vacances de 2 mois, comme si je décidais d'aller sur la côte ouest, voir les Rocheuses, qui est aussi un rêve, là, à explorer plus en profondeur. Mais les Grands Lacs, c'est, quand on arrive à Thunder Bay, ces endroits-là, on découvre sur la route, on a des petits points de vue, là,
0: oui.
1: Pendant quelques minutes, on arrive à voir au loin de l'autoroute, et puis c'est incroyable. Je veux dire, c'est comme une mer intérieure, c'est des paysages extraordinaires.
0: C'est des endroits où la route est un petit peu élevée à ce moment-là. Qu'est-ce qui fait qu'on a un point
1: de
0: vue?
1: Oui, c'est ça.
0: Ouais.
1: Oui, c'est ça. Si on est un petit peu en altitude pendant quelques secondes, des fois quelques minutes quand on est chanceux.
0: Oui. Puis il paraît qu'il y a beaucoup autour des Grands Lacs des plages qui sont extraordinaires. Là. Est-ce que vous avez eu l'occasion de faire des arrêts des fois puis d'aller un petit peu plus près de l'eau?
1: Non, pas autour des Grands Lacs. Sur la côte ouest, oui.
0: Okay.
1: Une fois, j'ai réussi à trouver un petit spot où m'arrêter pour aller marcher le long de la plage sur la côte Pacifique. Ça, c'était quand même assez incroyable.
0: Ouais.
1: Mais non, j'ai pas eu l'occasion encore.
0: Donc, c'est pour ça qu'il va falloir retourner comme touriste autour des Grands Lacs pour vous approcher un petit peu plus de ces mers intérieures, comme vous dites, Marie-Pierre. Puis, il y a quand même des villes de l'État de New York qui paraît que vous aimez beaucoup, où vous auriez envie de retourner, des petits villages même.
1: Oui, ben, le long de la 87, il y a des endroits vraiment magiques. Il y a Audible Chasm, que c'est magnifique. J'y suis déjà allée, mais il y a presque 20 ans avec les enfants, puis ça, j'y retournerai. C'est définitif. Il y a le lac Placide, le lac Georges, en fait, toutes les montagnes, les sentiers pour faire de la randonnée pédestre. On a vraiment un endroit extraordinaire qui est vraiment à côté de Montréal. Là.
0: C'est vrai que c'est pas loin.
1: C'est vraiment pas loin.
0: Le petit inconvénient qu'il faut passer la frontière puis que ça nous tente moins parfois. Ouais.
1: Oui, il y a ça, par exemple.
0: Oui, effectivement.
1: Il y a ces convénients-là.
0: Ouais. Et parmi les villes canadiennes, là, est-ce qu'il y en a où vous auriez envie de retourner, là, juste pour vous prendre le temps, là, comme touriste, de vous balader?
1: Eh bien, j'aime beaucoup Toronto, étonnamment. Les camionneurs n'aiment pas Toronto parce qu'on associe Toronto à la 401, qui est source de... comment je pourrais dire, de mots de tête avec son trafic.
0: Oui, hein?
1: Mais la ville comme telle est extraordinaire. La ville de Toronto, j'aime beaucoup. C'est sûr que Calgary. J'ai pas exploré beaucoup l'Est parce que quand je quitte, c'est toujours vers l'Ouest. Alors, mais cet été, je vais aux Îles-de-la-Madeleine, donc déjà.
0: Ah, de l'autre côté. Mais ça va être en vacances, là, Marie-Pierre. Ce ne sera pas avec les camions citernes.
1: Non,
0: là.
1: Non,
0: d'accord.
1: Ce ne sera pas avec les camions.
0: D'accord. Puis, évidemment, la Californie. Hein, je pense qu'il y a quand même des endroits qui vous ont marqué en Californie aussi.
1: Ah, ça, c'est
0: sûr.
1: Le Colorado, toute la partie qui est nord-ouest américaine, c'est-à-dire c'est la région de Seattle, de Portland, le nord-ouest de la Californie, c'est magnifique. Descendre la 1, ce serait un rêve. Partir de Seattle jusqu'à San Diego en conduisant le long de la 1, poursuivre la côte Pacifique, ça serait un rêve parce que c'est une route qui est no truck. On n'a pas le droit de circuler.
0: Moi, ça me frappe beaucoup. Là. La job, pour vous, c'est de rouler. Mais si je comprends bien, une fois que ce ne sera plus la job, vous voyez encore faire des road trips, là, partir sur la route, Marie-Pierre.
1: Absolument. Je ne sais pas pour rien que j'ai décidé de faire ce métier-là. C'est parce qu'à la base, à chaque fois que j'avais un moment libre ou des vacances, c'est ce que je planifiais, rouler. Et puis, dès que je suis en vacances, je roule. Dès que j'ai un congé, je roule. C'est en moi. Là. J'aime découvrir. Je suis un peu une nomade dans l'âme.
0: Ouais, c'est ce que je comprends, effectivement. Ouais. Marie-Pierre, en terminant, si on ne se reparle pas d'ici la fin de la saison, qu'est-ce que vous voudriez communiquer à nos auditeurs à propos de votre métier?
1: Bien, moi, c'est certain que j'ai envie de dire aux gens que si c'est quelque chose qui vous intéresse, comme métier, de ne pas hésiter, c'est que c'est vraiment un mode de vie qui est ultra intéressant. De foncer, il y a la possibilité de le faire. Et puis, comment je pourrais dire ça aussi, j'apprécie beaucoup, c'est pas tous mes collègues qui sont d'accord avec moi, mais moi, je trouve qu'on a un certain civisme au Québec. En tant que poids lourd, je pense que les gens ils ont été sensibilisés dans les dernières années. Et puis, je veux remercier les quatre roues qui circulent autour de nous, puis qui nous laissent une chance de se tasser, ou qui nous laissent l'espace, ou qui respectent en fait notre bulle de sécurité autour de nous. Là, tu sais, ça j'apprécie beaucoup. C'est pas comme ça partout.
0: OK. Puis vous avez l'impression que ça s'est amélioré au cours, mettons, des 10 dernières années?
1: Ah,
0: ça, c'est
1: Québec,
0: une bonne nouvelle.
1: Oui, OK. Oui, vraiment.
0: En même temps, c'est drôle parce qu'en même temps, dans les 2-3 dernières années, il y a eu aussi des accidents qui ont un peu noirci la réputation des camionneurs. Mais je pense qu'il faut pas tout mélanger. Hein. C'est pas une majorité, là.
1: Non, c'est ça. On n'est pas tous comme ça. C'est certain qu'il y a des gens. Il y aura toujours des mauvais camionneurs. Moi, j'en croise beaucoup, là. Veux pas. Mais la plupart, on a une conscience professionnelle. On aime vraiment ce qu'on fait. Et puis, c'est une passion. Puis en même temps, tu sais, on sacrifie beaucoup de notre vie personnelle pour transporter la marchandise essentielle auprès de la population. On se sent vraiment utile, mais et puis on aime ce qu'on fait. On a un respect profond pour le métier. Et puis malheureusement, ben c'est pas tous les camionneurs. Il y en a qui voient plus ça comme une paix à la fin de la semaine, puis c'est pas la façon qu'il faut le voir, en fait, le métier.
0: Mais il reste encore, il y a quand même une majorité puis une communauté, on l'a tellement senti à travers cette émission-ci, là, de camionneurs qui adorent ce métier-là, qui le respectent, qui apprécient quand ce respect-là est mutuel. C'est ce qu'on retient aussi.
1: Oui,
0: merci
1: vraiment.
0: Beaucoup pour toutes ces collaborations. Marie-Pierre Bulté, camionneuse, toujours heureuse de son métier, et on l'a bien compris, qui continuera de partir sur la route par pur plaisir le jour où ce sera plus son métier. À la prochaine, Marie-Pierre.
1: À bientôt.
0: Bye-bye. Et tiens, on va se quitter en écoutant une chanson qu'elle aime beaucoup, parce qu'elle a toujours aimé écouter de la musique sur la route, puis elle nous a parler de celle-ci.

0: Ouais, Christophe Maé ici avec Je veux du bonheur, une des chansons donc Marie-Pierre Bulté aime beaucoup écouter sur la route.
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0: Hey, ça fait plaisir ce matin, là, Kevin.
2: Le but gagnant de la victoire hier en prolongation, l'œuvre de Maggie Flaherty, qui permet à l'équipe de Montréal de prendre les devants 2-0 en grande finale de la LPHF face à la Charge d'Ottawa. Donc, dans cette ligue-là, la finale est en format 3-5. C'est donc dire, mathématiquement, que la victoire est à un petit gain de gagner ses lettres de noblesse, de remporter le championnat. Et de se faire dorénavant appeler la bien nommée victoire de Montréal si jamais elle devait remporter effectivement le championnat. Mais rien n'est joué cependant. Oui, les Ottaviennes ont perdu hier, mais c'est une équipe redoutable qui menait 1-0 dans ce match-là. D'ailleurs, c'est un autre duel serré qui se termine par l'écart d'un seul but en prolongation, comme ça avait été le cas lors de la rencontre précédente. Et honnêtement, c'est crève-cœur pour Ottawa parce que sur le but égalisateur, celui qu'on vient d'entendre, honnêtement, il y avait de l'obstruction sur une défenseuse d'Ottawa. On l'a fait trébucher devant les yeux de l'arbitre. Non, pas après, parce qu'on ne peut pas revenir sur un jeu parce qu'on a raté une pénalité. C'est pas comme un hors-jeu, disons, ou un bâton élevé qu'on rate. Quand c'est une pénalité ratée, c'est comme rien à faire. Mais bon, il faut dire que pendant tout le long de la troisième période et même pendant le match, les arbitres ont gardé pas mal dans leur petite poche imaginaire le sifflet. On a pratiquement, même du côté de Montréal aussi, il y a eu souvent des pénalités qu'on n'a pas appelées à la faveur d'Ottawa ou à la faveur de Montréal. Ça allait dans les deux côtés. Mais c'est un peu plate quand même que ça se termine comme ça pour la Charge d'Ottawa, qui aura néanmoins l'occasion de se reprendre. C'est un sixième match d'affilée en finale de la Coupe Walter qui se règle en période supplémentaire dans l'histoire de cette jeune ligue-là. C'est presque la moitié des matchs en finale qui ont nécessité du surtemps. Ça crée des moments excitants et les quelques 10 000 spectateurs présents à la place Belle hier ont quitté avec le sourire, avec la Charge qui, elle, rentre à la maison avec comme objectif maintenant d'aller gagner deux matchs à domicile. Ça va les aider de jouer devant leurs partisans et de finalement ramener la série pour un cinquième et dernier match ultime qui aurait lieu en fin de semaine prochaine. Ce ne sera pas une tâche facile. Hier, déjà, je sentais un petit peu de frustration des joueuses d'Ottawa devant les exploits de la gardienne Anne-Renée Desbiens, parce qu'on l'a entendu dans l'extrait, avec des yeux tout le tour de la tête. Elle venait de réaliser un super bel arrêt avant que Marie-Philippe Poulin rejoigne Wade Flaherty pour le but gagnant. Hier, Marie-Philippe Poulin, la capitaine, lui a donné d'ailleurs beaucoup de mérite et a aussi donné beaucoup de crédit à la foule. On écoute Marie-Philippe Poulin.
3: De pouvoir regarder à gauche, à droite, de voir des coéquipières qui sont là à ton revue, à t'aider dans des matchs qui sont pas nécessairement faciles, de voir Anne, qui est vraiment sur un mur de briques, qui a fait un arrêt très, très clé avant qu'on ait construit qu'elle a descarré. Alors, tout ça, vraiment, ensemble, c'est quelque chose qui est amateur. Puis, on est tellement choyés d'avoir le support des femmes. On a vu tout le monde dans la semaine. Quand on parle du septième joueur, il est là, puis on le voit, puis on le sent, on est tellement reconnaissant.
2: Là, la bonne nouvelle, en fait, c'est que là, lundi, on l'a dit, le Canadien va jouer sa survie à 19h30 à Buffalo, la même journée que la victoire pourrait remporter le premier championnat de son histoire.
0: Est-ce que les deux matchs sont vraiment en même temps ou il y en a un petit peu plutôt que l'autre?
2: Effectivement, la victoire commence à 18h, donc ça va quand même donner un peu de répit.
0: C'est une heure plus tard, le Canadien?
2: 1h30 plus tard.
0: OK, 19h30.
2: Ouais, on aura plus le temps d'avoir une période et demie de jouer du côté de la victoire avant de voir le Canadien entrer en scène.
0: Caroline?
4: Mais s'il n'y avait pas eu ce report de l'avant-dernier match, est-ce qu'on en serait là à avoir toujours des matchs en même temps ou le calendrier de départ était fait pour que les matchs ne soient pas
2: la même
4: journée?
2: Pour une raison un peu obscure aussi à voir.
0: Oui, on n'a jamais su. Ça, c'est
2: une raison
0: très frappant,
2: médicale.
0: Hein?
2: Donc, mais il y a des joueuses malades, mais on n'a pas donné de raison supplémentaire. Mais voilà, le calendrier est ainsi fait.
0: On va vivre avec.
2: Lundi.
0: Merci beaucoup, Kevin. Bonjour, Bia.
5: Bonjour, Catherine.
0: Comment ça va?
5: Ça va super bien, merci.
0: Bia qui a décidé de relever, on va retrouver Florence K là, d'ici la fin de la saison, mais Bia, c'est une amie de l'émission, alors on est bien content de l'avoir ce matin, et qui relève tout un défi, parce que Desafinado, c'est une mélodie compliquée.
5: Oui, c'est parce que parfois on n'y pense pas
6: parce que Jean Joubert, Touton Jobin, les gens qui l'ont chanté, ça a l'air tellement suave et ça coule, mais en fait, elle est pleine de pièges, cette mélodie.
0: Ben, c'est ça, puis je m'amusais hier à essayer de la chanter comme il faut, puis à regarder les intervalles de cette mélodie-là. C'est des intervalles très inhabituels. Hein?
6: Oui, et c'est fait exprès, hein, Catherine. Oui. C'est un défi que se sont lancés Antonio Carlos Jobin, le compositeur, avec Newton Mendonça, le parolier, pour faire un pied de nez à une époque où c'était en 59 que cette chanson a été écrite et créée ensuite par Juan Gilberto, mais la bossa nova naissait avec des accords plus sophistiqués, plus jazzy que ce que la samba traditionnelle avait, et bien de puristes disaient « mais ça sonne faux, c'est bizarre votre musique ».
0: Et c'est ça que ça veut dire, je ne le savais même pas, « desafinado », ça veut dire « désaccordé ».
6: C'est en anglais, c'est « out of tune », c'est faux.
0: Faux.
6: C'est juste le mot faux, parce que c'est moins impactant en français, parce que faux, ça peut être plein de choses, mais désaffinable, c'est vraiment tu chantes faux.
0: Ben voyons donc, j'avais jamais su que c'était ça le sens du titre.
6: Oui, oui.
0: Et c'est presque ironique, parce que la mélodie est difficile à chanter, donc
6: c'est-à-dire,
0: ça
6: tu peux pas, si tu chantes faux, là, chante pas désaffinado, s'il vous plaît.
0: Non, c'est ça.
6: D'ailleurs, ça va être mon défi ce matin.
0: Ah, mais parce bien, que, chante toujours juste.
6: Un gros mandat. Mais c'est ça, même les paroles de la chanson, elles sont pleines de clin d'œil.
0: Qu'est-ce que ça raconte?
6: Elle dit, le chanteur, il dit en gros à sa bien-aimée ou peut-être son ex, si toi tu prétends que je chante faux, cela brise mon cœur. Vraiment, je n'ai pas la sophistication de tes oreilles privilégiées. Tu vois, c'est rigolo en fait.
0: Ah oui, c'est une chanson un peu
6: narquoise.
0: Il y a un peu un côté

0: Ironique. Là.
1: Ironique, voilà. Ouais.
0: Avec toutes sortes de mots bizarres qui arrivent dans la chanson.
1: Ben c'est, il se trouve le moyen. Je ne sais pas quel genre de jeu. Je pensais à Boris Vian qui avec ses amis, faisait des bourrimets où il mettait des mots compliqués au défi de ses amis d'écrire une chanson. Donc, à un moment donné, il dit, je t'ai photographié dans ma Rolleiflex.
0: Elle se pas jeune, là. Ah, Rolleiflex, c'est des vieux appareils des années, justement.
1: Oui, on regardait 50. Par-dessus, oui, puis ça faisait une photo, comme Jean Doisneau utilisait des Rolleiflex. J'ai été photographiée entre la Rolleiflex et ce qui a été révélé, c'est une immense ingratitude. Oh. Tu vois, c'est tout ça, c'est des petits clins d'œil. C'est pas une chanson amère, c'est une chanson ironique, narquoise, bon enfant aussi, mais avec une espèce de connaissance de comment faire une chute qui est tellement facile et populaire avec les mots comme cœur, que même la personne qui trouve cette chanson bizarre, à la fin, elle adhère parce que ça veut dire juste « Oh, cela fait battre mon cœur ». Tu sais, donc, c'est une chanson qui commence compliquée, mais qui vient chercher le public.
0: Les choses les plus simples, les grandes vérités que si le cœur bat. Hein, oui, on s'abandonne.
1: C'est la sagesse de Jobim.
0: Alors, on va l'écouter après. Peut-être on en reparlera un petit peu. C'est Bia, elle est assise tout simplement à notre table dans le studio 1 de Radio-Canada. Et en direct, comme ça pour nous, elle va chanter Desafinado.
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0: Ah, bravo! Mais c'est tellement juste quand Bielle chante qu'on se rend même pas compte que c'est difficile. Est-ce que vous le captez, Julie, Caroline, les intervalles très bizarres? Oui. Juste, c'est ça, là. C'est des sauts inhabituels, puis c'est vraiment... Comment on travaille ça? Est-ce qu'on l'apprend vraiment à l'oreille?
1: À l'oreille. Moi, j'apprends à l'oreille. En vous écoutant, Catherine, en fait, quand je vois Joan Gilberte, si on regarde des
0: vidéos,
1: il fait beaucoup, beaucoup de grimaces. Et on a toujours ri de ces grimaces. Mais quand on chante ça, si on ne fait pas de grimaces, on n'y arrive pas. Moi, c'est une façon
0: d'aller placer ça. Mais c'est drôle que vous disiez ça, parce que la justesse, on m'avait déjà expliqué que c'est très musculaire, que pour aller placer le son exactement au bon endroit, quand les gens chantent faux, c'est parce qu'il manque un contrôle musculaire de précision, de très, très haute précision pour aller placer les muscles au bon endroit pour que le son arrive juste à la bonne hauteur. C'est peut-être pour ça qu'il faut grimacer.
1: C'est pour ça qu'il faut grimacer. Instinctivement, on grimace pour aller chercher la note puis la garder.
0: La placer au bon endroit. Là.
1: Dans ce style de bossa nova, comme pour les gens qui aiment ça, vous savez, c'est des chansons où on ne peut pas se servir de son vibrato pour masquer une note qui est à moitié.
0: Pas dans le style.
1: C'est pas dans le style. Il faut garder le souffle.
0: Un petit peu d'air dans le son de la voix, c'est ça?
1: Oui, voilà. Il faut contrôler beaucoup ce qui passe par la gorge. Donc, c'est le fun à chanter, mais aïe!
0: mais bravo, c'était impeccable. Est-ce que c'est plus difficile de chanter faux? De chanter juste, pardon. Pour elle, c'est difficile de chanter faux. Oui. Mais est-ce que c'est plus difficile de chanter juste justement tôt le matin ou tard le soir? Est-ce qu'il faut être plus réveillé, plus en forme?
1: C'est vrai que comme c'est un muscle, il fonctionne mieux quand il est réchauffé, quand il a été assoupli, quand il est bien hydraté. Le muscle des deux cordes vocales que nous avons dans la gorge, le matin, c'est un petit défi. Donc, quand je viens, quand j'accepte cette merveilleuse invitation, je réfléchis bien. Tu es capable de faire ça?
0: Elle est capable. C'est ça la merveille. Elle est capable. Puis elle est capable d'en parler. Puis c'est étrange d'avoir une chanson que j'avais toujours écoutée, moi, sans me rendre compte de ce qu'elle racontait. Puis donc, ça me sonnait toujours comme quelque chose de suave, de très langoureux. Puis là, on en parle d'une manière super technique ce matin.
1: Oui, c'est ça. On dirait qu'on la décortique, qu'on la rend clinique. Mais c'est une chanson qui, finalement, est presque une chanson d'ascenseur. Maintenant, en fait, cette mélodie a fait le tour du monde. Quand Sinatra l'a chantée aussi en version anglophone dans l'album qu'il a fait avec Jobim, ça l'a rendue un standard de jazz.
0: Ouais.
1: Donc, c'est une mélodie très accrocheuse. Et néanmoins, si on savait à quel point
0: elle est compliquée. Merci vraiment beaucoup, Bia, d'être venue la chanter pour nous ce matin. Puis, tantôt, on va continuer à décortiquer des affaires qui nous semblent tellement évidentes, comme ressentir des émotions fortes pendant les séries éliminatoires, mais on va les décortiquer sur le plan de la chimie grâce à Normand Voyer. Puis, on va aussi avoir avec nous Stanley Volant qui va lui nous parler de la fièvre des séries parmi les communautés autochtones. Mmh. Vous allez voir, il y a beaucoup de choses à raconter là-dessus. Puis, on va suivre toutes sortes d'autres choses, n'est-ce pas, Caroline?
2: Mon Dieu, oui. Moi, je vais vous parler des Américains qui sont de plus en plus nombreux à vouloir demander leur citoyenneté canadienne.
0: Ah, c'est vrai?
2: Depuis l'élection de Donald Trump.
0: Ça avait commencé à la première élection, puis là, il y a un petit regain de ça, là.
2: Oui, je vous en parle un peu plus tard.
0: D'accord, restez avec nous. On est de retour tout de suite après le bulletin d'information.
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10: Raphaël Andy-Vincent de Rimouski, voici les informations. La première ministre du Québec, Christine Fréchette, est en voyage à Paris. Elle doit rencontrer aujourd'hui le maire du 6e arrondissement ainsi que l'adjointe à la mairie de la ville, responsable des relations internationales. Elle se rendra ensuite dans un café pour un échange avec des artistes québécois, dont la comédienne et dramaturge Évelyne de la Chenelière. Christine Fréchette doit rencontrer le président français Emmanuel Macron et le premier ministre Sébastien Lecornu à l'Élysée demain. La visite vise notamment à diversifier les échanges économiques du Québec. Dans l'Est du Québec maintenant, le feu de forêt qui s'est déclaré hier au camping de la Baie Verte à Forestville est considéré comme contenu par la SOPFEU. Le brasier est d'une superficie de 101 hectares selon les dernières informations de la SOPFEU. Son origine n'a pas encore été déterminée. La Ville, la SOPFEU et la Sûreté du Québec ont déployé des effectifs sur le terrain hier après-midi pour combattre l'incendie. La mairesse de Forestville, Micheline Anctil, indiquait hier soir qu'une cinquantaine de personnes avaient été évacuées de façon préventive, mais que personne n'a été blessé ni pris au piège par les flammes. Selon la municipalité, les opérations de la SOPFEU sur place ont été mises sur pause un peu après 19h hier jusqu'à la levée du jour aujourd'hui. La SOPFEU demande à la population d'éviter complètement le secteur afin de permettre à ses équipes d'intervenir efficacement et en toute sécurité. La route maritime, la première avenue et le secteur du lac Forêt à Forestville doivent ainsi être évités. Toujours sur la Côte-Nord, la sécurité de la route 389 se trouve de nouveau sous les projecteurs. Le tracé qui relie Baie-Comeau à Fermont a percé le palmarès des pires routes du Québec de CAA Québec pour l'année 2026. CAA établit les classements régionaux en recueillant des votes des utilisateurs de la route. Un porte-parole pour CAA Québec, Simon Bourassa, explique que les deux tronçons ont fait l'objet de signalements, l'un près de Baie-Comeau et l'autre de Fermont.
11: On nous a parlé de nid de poule, de crevasses, de déficit d'entretien de la route. On n'a pas plus de détails que ça. On suspecte que ce soit des gens qui travaillent dans le transport routier, tu sais, des camionneurs, camionneuses qui ont eu l'occasion qui ont eu à passer là régulièrement, peut-être durant la période de la fonte des neiges.
10: Le porte-parole souligne tout de même que l'organisme a obtenu peu de votes pour la Côte-Nord et que leur démarche ne se veut pas scientifique. Le ministère des Transports et de la Mobilité durable indique d'ailleurs que des travaux sont toujours en cours pour rendre la route plus sécuritaire, notamment entre Fire Lake et Fermont. L'actualité internationale est au cœur de la programmation du 4e FIJC. Mais comment les journalistes et l'auditoire naviguent dans cette thématique entre son importance et son omniprésence? Marguerite Morin s'est penchée sur la question.
12: Pour certains festivaliers, les conflits et l'omniprésence du président américain dans les médias prennent souvent trop de place.
13: C'est sûr, des fois, ça fait beaucoup, puis c'est lourd, mais en même temps, je pense que c'est crucial de comprendre ce qui se passe dans le monde.
14: Je pense qu'il y a comme un désintéressement, effectivement, de la part de la population.
15: Les fausses nouvelles, c'est pas bon pour l'actualité. Mm-hmm. Fait que si on en a plus des bonnes que des mauvaises, on peut mieux connaître les faits dans le monde.
12: Ce sont aussi les échos que reçoit la correspondante à Washington, Azeb Waldé-Gorgis.
16: C'est vrai qu'on est bombardé de nouvelles, mais on n'a pas le luxe de ne pas s'y intéresser parce que ça nous affecte.
17: Mais on est inondé d'images maintenant.
12: Tête d'affiche du festival, le journaliste et ancien chef d'antenne Pierre Bruneau reconnaît la saturation que peut vivre l'auditoire.
17: Tu répètes toujours la fausse nouvelle, elle devient dans l'esprit des gens la vraie nouvelle.
12: Mais alors, comment traiter l'actualité internationale. Laura Julie Perrault est chroniqueuse internationale pour La Presse.
18: Qu'on regarde aussi toute la résilience des gens, tous ceux qui se battent pour que les choses aillent mieux, ça devient beaucoup moins anxiogène, selon moi, puis c'est un peu le rôle du journalisme international.
12: Des conversations sur le Moyen-Orient sont aussi prévues dimanche pour la dernière journée du festival. Ici Marguerite Morin, Radio-Canada, Carleton-sur-Mer.
10: Donc Marguerite Morin était au Festival international du journalisme de Carleton-sur-Mer. Le Canadien de Montréal s'est fait dominer 8-3 par les Sabres hier soir et a raté l'occasion d'éliminer son adversaire au Centre Bell. Des rassemblements publics ont eu lieu aux quatre coins du Québec pour ce match, en passant par Trois-Rivières, Terrebonne et Gatineau. Et à Rimouski, 1600 partisans se sont rassemblés au Colisée pour regarder le sixième match de la série sur écran géant. Voici ce qui nous a fait parvenir Alix Villeneuve.
19: La soirée avait bien commencé pour les partisans comme le jeune Logan et sa mère Chloé Michaud.
20: Ben parce que c'est une équipe que j'aime.
21: Fait qu'on vient les encourager, même si on n'est pas au Centre Bell.
20: On a vu
1: On vient d'escorer un deuxième but en première période.
19: Ils font partie des 1600 personnes qui se sont déplacées pour regarder le match au Colisée de Rimouski, qu'on a rouvert pour l'occasion.
21: On vend énormément de pop-corn.
19: Comme l'explique Madame Caroline Marquis, la responsable du bar.
21: On s'ennuie, nous, pendant l'été, là, on est un petit peu sur la touche. On a tous nos vies, mais quand même, on a vraiment hâte de se revoir au Colisée. Fait que c'est, ça prolonge un peu notre saison.
22: Que, t'sais, plus le monde embarque, plus c'est fou. Puis tout le monde embarque, fait que c'est vraiment fou.
19: La foule était fébrile. Mais le match décevant.
23: La game n'a pas tourné de notre bord. Mais...
19: Plusieurs quittent avant la fin.
24: Ça a reviré de bord, puis Dobèche n'était pas dans son assiette.
25: Mais l'organisation, c'est super, puis pour le peu de temps qu'ils ont eu pour l'organiser, c'est très intéressant.
19: Geneviève Lévesque souligne un événement rassembleur.
26: Belle communion, beaucoup de gens, tout le monde ensemble. Écoute, c'est toujours le fun de sentir qu'on est derrière notre équipe.
19: Même si ce n'est pas un soir où l'on sabre le champagne.
26: On va garder notre bouteille pour la prochaine game.
19: Ici Alix Villeneuve, Radio-Canada, Rimouski.
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0: C'est Philippe Fémiou qui sera là la semaine prochaine. On continue donc une dernière fois cette alternance. Puis après ça, il y aura quelques semaines encore qui nous mèneront vers la fin de cette saison de Décide-moi dimanche, une dernière saison. Puis on avait envie, pendant cette dernière portion de cette dernière saison, de revoir des gens qu'on aime. Et c'est pour ça que Normand Voyer est là. Bonjour.
1: Bonjour, Catherine.
0: C'est un grand plaisir de vous avoir ce matin. On va parler dans quelques minutes de la chimie des émotions des séries éliminatoires.
1: Plaisir
0: partagé. Ah, puis il a fait la route pour nous ce matin, en plus, avec le soleil qui se levait.
1: Ben, c'est un privilège d'avoir la chance de venir rencontrer en studio, ici même, des gens fantastiques, une équipe incroyable.
0: Puis nous, on trouve qu'on est chanceux aussi. Alors, et puis pendant cette heure-là, on va avoir la visite, comme chaque semaine, d'Ariane Cipriani. Un sujet très particulier aujourd'hui, le phénomène du speedrunning. Est-ce que vous connaissez ça? Le speedrunning?
2: Je connaissais pas ça, moi non plus. Dans les jeux vidéo, c'est une méthode...
0: Ça vient des jeux vidéo. Ouais. C'est le fait de passer à travers un jeu vidéo le plus vite possible. Ouais. Mais vous allez voir, il y a un dérivé dans la vraie vie.
2: Ouais. Je connais ça.
0: Vous avez vu passer sur les réseaux sociaux peut-être des vidéos où les gens se lancent des défis d'aller finalement envahir un endroit, souvent en groupe, d'entrer presque de force à certains endroits. Puis vous allez voir, il y a une vague comme ça d'attentats vidéo. Je vais mettre les guillemets parce qu'on ne parle pas de violence ici. Mm-hmm. Quoique ça peut déborder un peu, entre autres qui vise l'église de Scientologie. Mmh. Et là, Ariane va nous parler de ce phénomène-là. Ça se passe dans plusieurs milieux, mais entre autres, là, et puis il commence à se trouver ça pas très drôle. Les gens de cette église qui, on le sait, veut rester très secrète, garder ses secrets. Voilà. Puis plein d'autres choses, on va parler à Stanley Volant. Puis je vous rappelle qu'en dernière heure d'émission ce matin, on a la visite de Michel Rivard. Est-ce que vous avez écouté Beau Dommage beaucoup dans votre vie, Michel Rivard?
3: Moi, c'est même le premier spectacle que j'ai vu.
0: Oh!
1: Mais ça absolument. Parce que l'album, premier spectacle à l'école secondaire.
3: Parce que l'album, Un trou dans les nuages, ça jouait énormément à la maison. Et mes parents m'avaient fait le plaisir de m'offrir ça, de les accompagner. Puis je pense que c'était genre un mercredi, un jeudi soir. Je me sentais tellement hot là, de revenir à l'école le lendemain et de m'être couchée tard parce que j'étais allée voir un spectacle.
0: C'était à Chicoutimi, cette fois-là?
3: C'était à Alma.
0: Oui, puis il y avait la route en plus, vous n'habitiez pas à Alma.
3: On n'habitait pas très loin quand même. Oui, puis il y avait, j'ai toujours suivi la musique de Beau Dommage.
0: Puis ensuite, Michel Rivard en solo, j'imagine. Ah, ouais, Caroline tellement. Morin.
4: Énormément, adolescente. Moi, c'était à l'époque, Paul Piché, Michel Rivard en boucle et Luc Larochelière aussi. C'est les trois albums que j'écoutais tout le temps. Mais c'était vraiment l'époque, moi aussi, Ma blonde et les poissons.
0: Ouais.
4: Cet album-là, Un trou dans les nuages, avec Marie Bernard au clavier. Grand souvenir. Puis après ça, je l'ai toujours suivi, Michel aussi.
3: La dernière tournée était formidable.
4: Je le trouve réconfortant. Oui, Michel, c'est comme si... Oui, il est toujours là, il est toujours lui-même. Ce qu'il raconte fait du bien. C'est toujours encore un peu naïf et lucide à la fois. Ah, je l'aime profondément.
0: Naïf et lucide à la fois.
3: C'est tout un comédien aussi.
0: Vous allez être là pour lui faire preuve de votre affection comme ça aussi tout à l'heure. Normand Voyer aussi, donc...
1: Premier spectacle, j'étais à Polyvalente Deux Montagnes et on avait un nouveau groupe, Beau Dommage, qui venait pour un enregistrement pour les Beaux Dimanches.
0: Ah, c'est vrai? Wow. Quel privilège!
1: Et j'avais commencé avec tous les palmiers. Oh. Alors, je suis vieux quand même, mais j'avais 16 ans en 76.
0: Oh.
1: Comme ça, chance.
0: Kevin Breton est bien trop jeune. Il n'a pas connu ça en arrière.
5: Non, malheureusement.
3: Mais c'est ça, ça donne notre âge. Là. Moi, j'avais 10 ans pour Un trou dans les nuages. Là.
1: Bon,
3: on se rappelle.
2: Mais je l'ai vu en spectacle, Michel Rivard, il y a 2 ans, l'année dernière. Mm-hmm.
0: C'est vrai?
2: Oui, c'est très bon, à la Place des Arts.
0: Est-ce que c'était L'origine de mes espèces, un de ses spectacles?
2: C'est la suite de son dernier album.
0: OK, alors oui, ça peut avoir été...
2: Il y a 2 ans, je pense.
3: Il y a eu Le Tour du Bloc.
4: Il est très, très drôle, Michel.
0: Ah oui, il y a beaucoup d'humour.
4: C'est un bon improvisateur, c'est un bon comédien.
0: C'est un bon comédien.
4: Oui, dans L'œil du cyclone encore récemment, on pouvait le voir.
3: Le dans, père de Christine.
4: Oui, c'est vrai.
2: Chef d'orchestre sur Tout.tv, le Stéphane Lafleur. C'est drôle, assez roulé par terre.
0: Il est assez détestable, là.
2: Oui, il veut déménager.
3: Il joue lui-même, c'est très bon.
0: Alors, s'il est à l'écoute et qu'il se prépare à s'en venir, comme il peut s'en rendre compte, il va être très bien accueilli par toute cette tablée-là. Ouais. Puis sinon, du côté de l'info en ce moment, Caroline Morin, il y a des chroniques à surveiller.
4: Oui, entre autres celle d'Yvon Rivard qui revient sur les travailleurs étrangers. Et il dit qu'il faudra bien qu'on se branche une fois pour toutes. Il revient donc sur cette sortie cette semaine publique plus d'une vingtaine d'associations de gens d'affaires qui ont demandé au conseil du patronat, au conseil du patronat, puis à la Fédération canadienne de l'entreprise indépendante. Donc, eux, ils réclament des actions concrètes alors qu'il est encore temps. Et Yvon Laprade écrit que si on se montre incapable de les retenir, les travailleurs étrangers, bien, ils vont aller travailler dans une autre province où ils vont rentrer chez eux avec leur petit bonheur. Et ils se demandent si les gouvernements fédéraux et le gouvernement fédéral et les gouvernements provinciaux réalisent qu'il y a une urgence d'agir afin d'arrimer les mécanismes d'immigration aux réalités du marché du travail, alors que souvent, ce sont des gens qui sont bien intégrés, qui ont acquis une formation ici, qui sont désireux de contribuer à leur façon à la société québécoise. Et il sait que c'est jamais facile en matière d'immigration, mais étant donné, écrit-il, que les gouvernements continuent d'agir timidement pour ne pas déplaire à un certain électorat, eh bien, il se demande qu'est-ce qu'il va falloir faire. Mmh. Et il donne le cri du cœur d'une pomicultrice québécoise, Mélissa Catafar, des Vergers Catafar, qui raconte combien les travailleurs étrangers sont importants. On les a entendus beaucoup, hein, les agriculteurs, en parler. Absolument. Ces dernières années. Oui. Mais elle donne comme exemple, en fait, le fait qu'il n'y a pas grand monde ici qui sont capables de faire ce travail-là, qui est exigeant. Elle dit que sur 10 personnes qu'on embauche localement, il y en a à peine 3 qui se présentent à leur première journée de travail et qui ne t'offrent pas longtemps. Ils ne restent pas, alors qu'ils emploient, eux, dans leur verger, 75 travailleurs guatémaltèques. Et elle dit, imaginez si on ne pouvait pas compter sur eux. C'est la survie de l'entreprise même.
0: Absolument.
4: Qui est menacée.
0: Oui. Des fruits. Je me rappelle d'un été là où en Ontario, on n'arrivait même plus à accueillir les pêches. Oui. Parce que les travailleurs étrangers, pour une raison ou une autre, là, avaient manqué à l'appel. Je me demande si c'était peut-être à la fin de la pandémie, là, c'était lié à la pandémie, peut-être.
4: Où on offrait aux citoyens d'aller chercher les pêches pour pas qu'elles se perdent dans les vergers, je me souviens aussi. En terminant sa chronique, Yvon Laprade, dans les journaux des Coop de l'information, écrit qu'avant de leur offrir un bon lit aussi pour dormir et leur garantir un lavabo et une douche avec de l'eau chaude, il faudrait commencer à donner aux immigrants étrangers la garantie qu'ils pourront gagner leur pain au quotidien sans se soucier de ce qui les attend le lendemain. Mm-hmm. Parce que pour eux aussi, c'est un stress énorme de ne pas savoir s'ils vont pouvoir rester ici.
0: Tout à fait.
4: Alors, voilà. Donc, la chronique d'Yvon Laprade dans les journaux des Coop de l'information.
0: Parfait. Merci beaucoup. Kevin,
5: oui,
0: c'est ça, j'attendais une petite musique pour Julie, mais je voulais passer par-dessus Kevin.
5: Les musiciens se préparent.
0: Et pourtant, Kevin veut nous parler quand même brièvement d'autre chose que de hockey.
2: Oui, absolument. Ben oui. Je peux vous parler de soccer. Par exemple, il y avait plusieurs matchs hier au programme, notamment les Roses dans la Super League du Nord qui ont quitté Calgary hier avec un verdict nul de 2-2. Un match chaudement disputé, mais dans le froid, dans des conditions hivernales. Il y avait un peu de neige d'ailleurs. C'était tout juste au-dessus du point de congélation hier à Calgary. Et les Roses ont quand même accompli une bonne partie du travail, rentrent avec un point et conservent leur fiche parfaite en ce début de saison après un match nul de 2-2 donc contre Calgary. Un autre bon début de saison à l'image de celui qu'on a connu l'année dernière. Faudra juste cette fois-ci maintenir le rythme du côté de la troupe de Robert Rosy-Tohu. Je vous mentionne la défaite du CF Montréal au Stade Saputo qui s'est buté à un gardien en grande forme face à Chicago hier, battu 2-0 malgré plusieurs bonnes interventions en attaque, mais qui n'ont pas trouvé le fond du filet. C'est une deuxième défaite en 5 matchs seulement pour l'Impact.
0: Merci.

0: jazz.
1: Oui, très contente, Catherine, aujourd'hui de mettre en lumière le talent d'un musicien ultra prolifique, Alexis Martin.
0: Pas le comédien. Pas du tout la même personne.
1: C'est un autre, Alexis Martin, qui se démarque dans le paysage musical québécois depuis plus de 35 ans comme batteur, percussionniste, réalisateur, compositeur. Bref, c'est un artiste recherché.
0: Absolument, mais vous dites qu'il se démarque, sauf qu'il n'est pas si connu nécessairement grand public.
1: Il est dans l'ombre, il est derrière les plus grands, Daniel Bélanger, Isabelle Boulay, Robert Charlebois, Richard Séguin. À la télé aussi, il a été batteur au sein d'orchestres maison pour près de 2000 émissions de télé et des galas. C'est aussi un créateur qui a une feuille de route impressionnante dans le domaine de la musique à l'image, c'est-à-dire la composition de musique pour des films, des séries, des documentaires. Et là, ben oui, cet artisan de l'ombre décide de passer à l'avant-plan parce qu'il a lancé vendredi les Pôles volume 1. C'est son tout premier album instrumental en tant que créateur principal.
0: Les pôles comme les pôles terrestres, pas comme les pôles à la roue.
1: Les pôles.
0: D'accord.
1: Voilà, il manquait peut-être la petite pause.
0: Je savais pas s'il y avait une apostrophe.
1: Alors voilà, donc, totale liberté de création. On est quelque part entre l'écriture cinématographique, ce qu'il connaît très bien, et le jazz contemporain. C'est vraiment très riche, délicat, poétique même. Et pour fabriquer le tout, il s'est entouré de musiciens des plus talentueux, la pianiste Émière Roussel, qui signe aussi les arrangements avec lui, le contrebassiste Mathieu Désy, la violoncelliste Sheila Hannigan, les saxophonistes André Leroux, Marie-Josée Frigon, le trompettiste Jean-François Gagnon, une belle gang, bref. Et là, on a entendu en introduction la pièce « Entre le boom et l'écho ». Je vous propose maintenant un extrait de Novembre, œuvre très personnelle, inspirée de son fils. Et vous l'entendrez aussi, Alexis Martin, qui nous décrit cette étape importante de sa carrière.

0: beau, une belle étape, en fait. Ça va... Je pense que ça allait de soi, à un certain moment donné, de dire quelque chose de plus personnel encore. Mais c'est une grosse étape, je dois le dire. Moi qui est habitué au 20 feet from stardom, là, qu'ils disent, c'est comme d'être 20 pieds en arrière de la star. C'est sûr que cette entreprise-là, c'est de composer pour la musique personnelle, de le produire, de le réaliser, de le sortir. C'est une grosse étape. J'y prends un grand plaisir, puis j'ai découvert beaucoup de choses à travers cet exercice-là. En fait.
1: Et on peut dire, Catherine, qu'il a le sens du timing, parce que c'est un excellent batteur quand même, parce que ce premier projet solo sort pratiquement en même temps qu'un projet télé qui remporte un succès incroyable. Il est à la composition musicale de Vitrerie Joyale, savoureuse série de Martin Matt, avec ses fidèles complices Viviane Audet et Robin Joël Cool. Je vais poser une question quand même audacieuse. Ça a été quoi les projets télé et cinéma qui ont été les plus exaltants? Voici sa réponse.
0: Là, on vient juste de terminer. Il y a deux jours, j'ai envoyé les derniers mix du film Hanté, réalisé par Raphaël Ouellet, qui est écrit par India Desjardins, qui va sortir cet automne. C'était une très grande entreprise. C'est un gros score. Gros, gros score. C'est fabuleux et extraordinaire comme histoire, comme film. Puis, on s'est gâté dans l'orchestration. Fait que ça, c'était très exaltant. Je suis co-compositeur avec Viviane Audet et Robin Joël Cool là-dessus, mais je suis aussi réalisateur de la musique, donc j'avais un rôle prédominant dans ce projet-là. Je te dirais, c'est sûr que l'effet de récence, là, mettons, Vitrerie Joyale a un très beau succès critique, un succès populaire, mais à l'interne, je te dirais que c'était un projet extrêmement exaltant parce qu'on avait un terrain de jeu magnifique.
2: Ah ben c'est quelqu'un, en tout cas, qui s'emballe pour ses projets actuels.
1: Oui.
2: Vous avez beau lui demander, parmi tout ce qu'il a fait, c'est maintenant que ça se passe.
1: Mais c'est sûr que quand les partitions sont exaltantes,
2: ben
1: je
2: oui.
1: pense que le projet aussi peut le devenir très certainement. Alors, prêtez l'oreille, regardez les génériques aussi, parce que vous allez voir son nom souvent. Et vous pouvez aussi découvrir ce nouvel album, Les Paul, volume 1. Et on va se laisser en musique avec un autre extrait, c'est la pièce Pimpina.
2: On parle d'Alexis.
1: Pimpina, oui.
2: Oui, Alexis Martin.

0: Ou alors pain bina, là.
1: Pain bina, oui, la plante, swing, plante sauvage qui fait des baies. Pain bina, et c'est la musique d'Alexis Martin. C'est planant. Et là, on va changer de registre. Parce qu'avec Normand Voyer, on va parler de ce qui se passe et qui est tout sauf planant dans notre corps. Quand on
2: ça peut
1: vit,
2: être planant hein, aussi, ça dépend. Ça,
1: oui, bien sûr, les émotions, ça peut être planant. Mais là, on parle des émotions des séries éliminatoires actuelles. C'est pas planant, là.
2: Ben, il y a eu des moments planants, là, mais là, hier soir, c'était pas le plus planant qu'on a connu.
1: On va décortiquer ça.

0: Tout ça, ça se passe normalement dans notre cerveau. Là.
1: Exactement. Comme chimiste, j'aime beaucoup ça dire que les humains ne sont qu'un super assemblage de trilliards de molécules. Alors, je sais, vous allez me dire, c'est pas très romantique.

0: Et ça a un impact sur l'équilibre chimique de notre corps et ça se passe majoritairement dans notre cerveau.
1: Ouais.
0: Alors, quand on a ces stimuli-là, ça envoie directement notre cerveau. Notre cerveau décode ça et ce que ça fait, ben là, il va réagir. Il va produire des neurotransmetteurs, il va produire des hormones, etc., qui va changer l'équilibre de notre corps et qui va avoir un impact sur notre comportement, sur notre physiologie, etc.
1: Bon, vous disiez que ça peut être lié à toutes sortes d'expériences, ça peut être lié à la nourriture. Est-ce que ce qu'on mange pendant un match, entre autres, peut avoir une influence sur nous?
0: Ben oui, parce qu'on est influencé beaucoup, beaucoup par un neurotransmetteur qui est très important, qui s'appelle la dopamine. Et quand on mange, l'équilibre gras, sucre, salé, là, tout ça, là, c'est la combinaison parfaite pour stimuler dans notre cerveau de la dopamine. La dopamine, c'est la molécule du plaisir. Et donc, la plupart du temps, quand on écoute un match de hockey, des séries comme ça, qui est assez exaltant ou qu'on est excité comme ça, c'est rare qu'on va manger une assiette de crudité, des belles choses comme ça. Plutôt, on va manger des croustilles, etc. Et ça, ce que ça a, ça va stimuler encore plus la dopamine.
1: Aha.
0: Et là, on va avoir un effet grisant qui va venir avec ça. Malheureusement, c'est assez éphémère. Et qu'est-ce qui se passe quand le taux de dopamine diminue? Ben, on est porté à trouver une façon d'aller retrouver ce plaisir-là.
1: Donc,
0: perdu.
1: On remet la main dans le sac de chips.
0: C'est ça. Ça s'appelle je vais trouver le nom. Je cherche le nom, là.
1: Il y a un nom scientifique?
0: Hédonique. L'hyperphagie hédonique.
1: L'hyperphagie hédonique.
0: C'est ça, exactement. Je cherchais de ça tourner dans mon cerveau.
1: C'est très pratique. On peut dire que c'est pas de ma faute, c'est de l'hyperphagie hédonique.
0: C'est absolument vrai. Ben oui. C'est vrai, là, je vous le dis. Essayez de manger juste une croustille au barbecue en écoutant un match de hockey. Vous allez voir, c'est impossible.
1: Impossible. Quand l'équipe gagne, mettons, on se retransporte, première période du match d'hier soir, ou match de la victoire hier après-midi. Qu'est-ce qui se passe dans notre cerveau quand notre équipe va bien,
0: plus il y a des réussites, plus ça stimule la dopamine. Il y a plusieurs molécules qui vont être impliquées. C'est pourquoi? Parce que c'est un stimuli important. Ça stimule la dopamine, parce que la dopamine, c'est pas juste la molécule du plaisir, c'est... Elle est au cœur de ce qu'on appelle le circuit de la récompense. Donc, compter un but, ce que ça fait, ça stimule la dopamine et ça nous dit « j'en veux plus, j'en veux plus, j'en veux plus ». Et donc, on est porté à être sur un, je vais le dire comme ça, un « high », là,
1: ouais.
0: Où on veut toujours réussir et puis avoir ça. Mais il y a plus que ça. Quand on gagne, quand on compte des buts, ça stimule aussi la testostérone.
1: Bon, chez le joueur, mais chez le partisan aussi?
0: Tout à fait. Des études ont montré, qui ont été faites sur plusieurs sports, mais pas tellement au hockey, mais surtout chez les fans de soccer.
1: OK.
0: Pourquoi? Parce qu'il y a beaucoup de fans de soccer. Ça a été démontré que, je sais que tu as beaucoup d'enfants qui jouent au soccer. Tu vas commencer.
1: Oui, j'ai
0: des joueurs de soccer. En fait, ce qui se passe, c'est que lorsqu'on fait un but, lorsqu'il y a un but qui est compté, le fan, ben là, le niveau de testostérone va augmenter et lors d'une victoire, après, on a mesuré au niveau salivaire la testostérone et on voit que les partisans qui ont gagné, les fans, vont avoir plus de testostérone et c'est vrai pour la femme et l'homme.
1: Vous devancez ma question parce que la femme... Non, mais c'est parce que je me disais...
0: Absolument.
1: Là, tout d'un coup, on pense rien. On voit rien que des hommes quand on parle de testostérone, mais on en a, nous aussi, de la testostérone.
0: Oui, tout à fait.
1: Puis nous aussi, on en produit en cas de victoire.
0: Par contre, chez les femmes, le niveau de testostérone qui est produit est moins élevé que chez les hommes et moins élevé que chez les jeunes. Les jeunes hommes, c'est... eux qui ont la plus grosse augmentation de testostérone, on peut comprendre.
1: D'accord. Puis la testostérone, c'est ce qui peut faire aussi que quand il y a une victoire, des fois dans les rues, après, ça dérape un petit peu?
0: Bien, tout à fait. C'est que ça, parce qu'il n'y a pas juste la testostérone, il y a aussi une augmentation d'adrénaline qui fait que là, ben la testostérone, ça augmente notre confiance en soi, notre rôle de domination, et puis donc, on est porté peut-être à exagérer. Et surtout, l'effet de groupe peut faire que, on se retrouve ça. Et il y a un effet grisant à tout ça. Ça stimule la dopamine, le circuit de la récompense, et on est dans une boucle comme ça.
1: D'accord. Le cortisol, la fameuse hormone du stress, Est-ce que ça, quand ça se met à mal aller comme hier soir, là, est-ce que ça se peut que ça joue un rôle à un moment donné?
0: En fait, ça joue un rôle à peu près tout le temps. Ok, ça joue pas quand

0: ça va mal aller. C'est plutôt le fait que le cortisol, ça nous prépare, c'est un réflexe de survie. Okay? Donc, on perd 3-2 et là, on veut compter. Et là, il arrive des événements, là, on est stressé, il y a des jeux très, très, très proches du but, ça augmente. Et ça va augmenter le cortisol. Le cortisol, c'est l'hormone de stress, mais son rôle physiologique, c'est en fait de contracter nos muscles et d'augmenter la pression artérielle, un peu comme l'adrénaline.
1: Okay. Tout ça va jouer. Quand on dit qu'un joueur serre le bâton trop fort, c'est parce qu'il y a trop de cortisol?
0: Probablement. J'ai pas trouvé une référence scientifique exactement sur le sujet, Kevin.
1: Le joueur est trop stressé, tu sais, qu'il est comme un peu nerveux, il est frustré.
0: Tout à fait.
1: Le cliché, c'est qu'il tient le bâton trop fort.
0: Absolument. Ça a été montré que le cortisol va augmenter en même temps. Et c'est vrai, quand il y a une ovation de la foule, c'est vrai, on va avoir une augmentation de cortisol. Le cortisol, c'est un réflexe de survie, hein. C'est vraiment la molécule qui est, quand vous rencontrez un grizzly, là, c'est elle qui embarque avec l'adrénaline.
2: Le corps se met à fonctionner.
0: Et donc, on se met
2: plus vite
0: avec la testostérone qui augmente, ça va augmenter les réflexes, ça va augmenter aussi la puissance musculaire et ça dilate les vaisseaux sanguins, ça permet une meilleure contraction. Tout ça rentre en ligne de compte et va faire qu'on va agir plutôt sur le coup de l'émotion plutôt que de façon rationnelle. C'est pour ça qu'on dit que la testostérone est importante dans une équipe parce que les messages non-verbaux sont décodés plus facilement.
2: Ah.
0: Et quand ça va vite sur une patinoire, ben plus il y a de testostérone, plus c'est facile de décoder qu'est-ce que tes joueurs font. Vous savez, hier, Marie-Philippe Poulin a servi une passe absolument extraordinaire. Et tout le monde se demandait comment elle a vu ça.
2: Oui, c'est ça.
0: C'est cette espèce de communication non-verbale. Elle a envoyé la rondelle exactement où il y avait une de ses collègues qui l'a mis dans le but.
2: Donc, testostérone qui s'exprimait là aussi.
0: Exact.
2: Vous avez juste mentionné, et là, s'il y a une ovation de la foule. Alors justement, est-ce qu'il y a le fameux avantage de la glace? Qu'il se passe quelque chose dans les hormones?
0: Ben, dans les hormones, je ne sais pas. Oui, un peu. La testostérone est impliquée quand il y a des ovations, okay, comme ça, avant. Comme ça. L'avantage de la glace, là, c'est vrai que si on regarde ce qui s'est passé récemment, on pourrait dire qu'il n'y a pas beaucoup d'avantages de la glace. Okay? Mais quand même, il y a des scientifiques ontariens qui ont étudié au hockey l'avantage de la glace. Et lorsque les joueurs jouent sur leur territoire, leur patinoire, ils ont un plus haut taux de testostérone qui est produit à ce niveau-là. Ah. Et donc, il y a un avantage de la glace qui est indéniable, scientifiquement démontré. Évidemment, ça peut basculer très rapidement. Hein. On a vu, ça dépend d'un paquet de facteurs. Mais l'avantage de la glace, ça a été démontré au niveau du hockey. La question que je me suis posée, c'est comment ça se fait que les Maple Leafs n'ont jamais gagné la Coupe Stanley depuis très, très, très, très longtemps. Mm-hmm. Mais ils n'ont pas jamais gagné la Coupe Stanley, mais ça fait très longtemps.
1: 1967.
0: OK, c'est bon.
2: Vieille histoire. Et en terminant, ça va prendre beaucoup de confiance lundi soir pour arriver à se sortir de cette série-là au septième match. Et est-ce qu'il y a une hormone qui est liée à la confiance?
0: Scientifiques ont étudié ça dans le sport et l'hormone, c'est l'hormone de l'attachement, l'ocytocine.
2: Oh.
0: Et ça, on peut créer ça. Vous savez, les équipes font souvent ça. Là, durant les séries, ils vont rester ensemble, vont créer des activités ou la venue de... ou différents événements, de blessures.
1: Ils font des retraites ensemble.
0: Ça crée un sentiment de confiance dans des groupes entre les personnes.
2: OK, il faut vraiment que ce soit entre les personnes. Disons, faire des gros câlins à ses enfants.
0: Exactement. Ça développe le cytocine. Et puis, on le voit, là, les joueurs se réunissent toujours ensemble comme ça. Et plus la confiance s'établit, il y a deux choses qui sont bonnes. Qu'est-ce qui se passe lors d'un match? Le cytocine stimule la testostérone.
2: Ah, ça aussi,
0: On en revient toujours là. Donc, plus il y a de la confiance, plus on stimule les bonnes hormones, plus on a de la puissance, plus on fait confiance et plus on a la communication non-verbale est meilleure. Et donc, on a plus de chances de gagner.
2: Alors, je dirais que première chose, on leur souhaite beaucoup d'ocytocine.
1: On écrit ça au tableau. Martin Saint-Louis écrit ocytocine.
2: Ocytocine.
1: Je voudrais le voir prononcer ocytocine aussi en point grave. Et ça ferait un très bon nom d'équipe, l'ocytocine de Montréal.
0: Mieux que la victoire, peut-être, bref.
2: Donc, on souhaite que la chaîne au complet fonctionne.
0: Et les partisans, n'oubliez pas que ça compte quand vous criez, ça stimule.
2: Ouais,
0: ça stimule.
2: On a peut-être trop crié, finalement, hier soir.
0: Pour la prochaine série contre les Hurricanes, là, il ne faut pas lâcher, il faut continuer.
2: J'aime ça.
0: Là, je suis optimiste.
2: Normand est un optimiste. Est-ce qu'il y a une hormone de l'optimisme?
0: Je ne penserais pas. Il y a plus des neurotransmetteurs.

0: Ouais.
1: Normand Voyer, merci beaucoup. Il est chimiste, professeur titulaire au département de chimie de l'Université Laval, directeur scientifique du Centre d'études nordiques. Merci beaucoup d'avoir été avec nous aujourd'hui.
0: Ça m'a fait vraiment plaisir.
1: Caroline Morin, il y a beaucoup de chroniques aujourd'hui qui parlent de souveraineté et des communautés autochtones.
2: Oui, je vous parle d'abord de la chronique de l'éditorial de Ryan Miles qui a été publié hier dans Le Devoir, où il revient sur cette décision du tribunal de l'Alberta qui a jeté une douche froide et critique sur le mouvement indépendantiste de la province cette semaine en invalidant la démarche de pétition citoyenne qui visait à tenir un référendum sur la sécession cet automne. Qu'est-ce qui est au cœur du problème, nous dit Ryan Miles? Eh bien, c'est une évidence toute simple et cavalièrement ignorée par les ténors du mouvement, soit qu'il fallait au préalable se donner la peine de consulter les Premières Nations. Et la juge Shaina Leonard statue que le gouvernement albertain a manqué à son statut, à son obligation de consultation des peuples autochtones dans le cadre du processus d'élaboration de la question référendaire. Elle a aussi relevé que l'indépendance de l'Alberta aurait des répercussions sur deux traités conclus entre Ottawa et les Premières Nations. Et Brian Miles dit que la question autochtone, c'est l'éléphant dans la pièce du débat constitutionnel canadien. C'est bien noble d'évoquer la souveraineté parlementaire pour affirmer un droit à l'autodétermination comme le fait historiquement le Québec, mais les droits d'une nation ne peuvent s'affirmer au détriment des droits des nations autochtones. Et les décisions des tribunaux supérieurs et l'essence même du débat politique du siècle actuel ont fait de la condition autochtone une question centrale de notre devenir collectif et non une distraction périphérique. C'est la chronique de Brian Miles dans Le Devoir. Et Michel Siauger, ce matin dans la Presse Plus, revient sur le même sujet et parle du message venu de l'Alberta. Il rappelle qu'historiquement, les Autochtones québécois ne se sont pas sentis concernés par un référendum québécois. Il rappelle les propos de Ghislain Picard, qui a été le chef de l'Assemblée des Premières Nations Québec-Labrador pendant trois décennies, qui affirmait en 1995 que les Premières Nations n'étaient pas liées par le résultat d'un référendum et qu'elles détenaient aussi un droit à l'autodétermination. Cette doctrine Picard-là a été la norme, écrit Michel Siauger, pendant une trentaine d'années, mais plus récemment, le nouveau chef de la PNQL, Francis Véropol, qui a été élu en 2025, lui, il a davantage mis l'accent sur le dialogue et la diplomatie. Et plusieurs experts en droit constitutionnel et autochtone disent depuis longtemps, rappelle Michel Siauger, que la question autochtone reste le point le plus faible de l'argumentaire des souverainistes. Chose certaine, dit le chroniqueur, il y a des éléments essentiels de la relation avec les Autochtones qui sont en train de bouger sous nos yeux. Les souverainistes québécois devraient être les premiers à souhaiter des règles claires sur ces questions-là. Okay. Mais jusqu'à maintenant, le livre bleu du Parti québécois qui parle d'accession à la souveraineté est muet sur cette question et ce silence nuit à son projet. Mmh. Ce sont les propos de Michel Siauger dans la Presse Plus.
1: Intéressant, tout à fait intéressant. Justement, au bout du fil, Stanley Volant, oui.
3: Quoi, Catherine? Oui, en effet, la question référendaire occupe beaucoup les discussions à l'Assemblée des Premières Nations puis auprès des Premières Nations. Il y a des rencontres qui vont avoir lieu prochainement avec
1: Saint-Pierre Plamondon, oui.
3: Oui, avec la PNQL et des autres chefs aussi, parce que la période, va arriver cet automne.
1: En effet, ça vient vite. Est-ce que vous pensez que ce qui s'est passé en Alberta a été un déclencheur ou ce contact-là s'était amorcé récemment, avant?
3: C'est déjà amorcé avant, mais c'est sûr ce qui se passe en Alberta actuellement est un catalyseur pour accélérer le processus. Puis je pense qu'on, s'il doit y avoir un référendum, il faut que les premiers peuples soient inclus dans la discussion et ce soit clair avec nous avant. Sinon, il risque d'avoir peut-être des obstacles sur le chemin de la souveraineté, mais je pense que monsieur le grand chef est ouvert à la diplomatie, est ouvert à la discussion, mais on veut être là en co-construction.
1: D'accord. Alors, bien entendu. Et vous, ce matin, ben, on vous retrouve en Gaspésie. Vous n'êtes pas dans le monde Innu, vous êtes en territoire Mi'kmaq. Qu'est-ce que vous faites là-bas, Stanley Volant?
3: Ben, j'accompagne ma conjointe, Marie-Maude Denis. Habituellement, Marie-Maude m'accompagne des événements mythicaux, des événements de Première Nation. Elle devient Madame Volant. Mais là, je suis Monsieur Denis pour trois jours dans un festival international de journalistes à Carleton-sur-Mer qui réunit... En tout cas, la ville est infestée de journalistes. Il y a plus de journalistes que de population dans Carleton-sur-Mer aujourd'hui.
1: Il paraît que c'est un festival extraordinaire, entre autres parce que le public est invité aux événements. Hein?
3: Absolument. Puis je pense que le public fait partie de l'événement et se sent vraiment comme inclus dans les discussions.

0: beaucoup de monde. Et hier, il y avait une discussion dans l'église. C'était vraiment spécial. C'était comme une réunion communautaire avec plein de aussi de jeunes journalistes en devenir. C'était vraiment le fun de voir ça.
1: Donc, Festival international de journalisme. Mais là, je remarque aussi, parce que je vous ai à l'écran, Stanley Volant, que vous portez un chandail des Canadiens. Donc, vous l'avez, vous aussi, un peu, cette fièvre-là. Est-ce que c'est quelque chose, est-ce que c'est une fièvre qui est quand même un peu répandue dans les communautés autochtones?
0: Oui, je pense que c'est un virus qui est très, très puissant, comme la COVID et l'antivirus, là. C'est propagé. Et le niveau de dopamine est au maximum, comme Normand aurait dit. Puis, et l'ocytocine aussi, je pense qu'elle est au maximum. Et cette fièvre-là, elle est répandue dans toutes les communautés autochtones. Je peux vous dire qu'à Pessamit, tout le monde est habillé avec le chandail du CH.
1: Bon?
0: Et dans plusieurs communautés, sauf ici, peut-être en Gaspésie, parce que les Mi'kmaq, plusieurs Mi'kmaq ont travaillé aux États-Unis sur les structures d'affaires avec les Mohawks. Donc, beaucoup de partisans de Boston, mais une grande majorité des Canadiens, mais il y a des gilets de Boston et de Buffalo.
1: Qui se mélangent en Gaspésie chez les Mi'kmaq. Je pense, Kevin, vous voulez ajouter quelque chose?
2: Ben, moi, je me demande si c'est la fièvre la plus redoutable que Stanley a vue dans sa carrière de médecin. Parce que quand on s'est vu la dernière fois, Stanley, vous aviez dit que vous aviez tâté l'idée de vous acheter un chandail du Canadien. Vous l'avez pris dans vos mains, vous l'avez essayé, vous avez dit non, j'ai encore les Nordiques trop près de mon cœur. Et là, vous avez cédé, donc...
0: Eh oui, j'ai cédé. mais cependant, c'est la deuxième fois que je l'ai... après, durant la série de Buffalo, je l'ai remis. Et là, ici, j'ai réussi à le supporter. Puis, et Régis Labombe, récemment, a fait une chronique en disant aux gens, vous avez le droit, les gens de Québec, d'aimer le Canadien. Et Michel Bergeron... La semaine passée, nous a donné la bénédiction, nous les Nordiques, plus il est dur de se convertir. Donc, c'est un processus de conversion qui est un peu difficile. Je dois dire que ce serait un peu difficile si la finale, la Coupe Stanley, qui va être contre les Avalanches.
1: C'est déjà décidé.
0: Et que porte le chandail des Nordiques, là, j'aurais un dilemme moral.
1: Ouais.
0: C'est très important.
1: OK. Est-ce que c'était majoritaire chez les Innus, on était nordiques sur la côte nord?
0: Oui, les Canadiens étaient très, très forts.
1: Quand même. Et qu'est-ce, dans votre histoire personnelle, qu'est-ce qui explique l'alignement nordique?
0: Moi, je suis un rebelle. Mes parents, ils aimaient le Canadien. La Coupe Stanley, je l'ai-tu vu? Je voulais être différent de mes parents, puis de mes amis, puis de mes mononcles et de mes matantes. Et un soir, le 21 mai 1978, j'ai eu une révélation. C'était durant la Coupe Stanley entre les Bruins et les Canadiens. Et au quatrième match, il y a un autochtone qui jouait pour les Bruins, s'appelle Stan Jonathan.
1: Stan Jonathan. Moi, ouais, Normand puis Kevin le connaissent.
0: 5'8", 180 livres, puis il joue, puis il se bat contre Pierre Bouchard, le géant des Canadiens, qui a gagné 5 Coupes Stanley, et mesure, je pense, 6 pieds 4, pèse 240 livres, et c'est un combat de David contre Goliath, un seul coup de poing, et Pierre Bouchard a touché le sol, il s'est pas relevé, puis il a été échangé pour Washington l'année d'après. Et pour moi, c'était un héros qui s'était réveillé. Et je suis devenu un partisan de Boston.
1: Ah bon?
0: Et par la suite, ben oui, je suis un ancien Bruins, mais qui s'est converti au Nordique.
1: Grâce à un coup de poing. Mais Stan Jonathan, de quelle communauté il était? Il est toujours vivant.
0: Des six nations.
1: Des six nations?
0: Oui, c'est un Mohawk.
1: D'accord.
0: Qui vient du sud de l'Ontario.
1: Ah, mais
0: un héros. Il scorait 30-40 buts par année.
1: Oh là là! Oui, en plus d'être un fier combattant. Mais, docteur Volant, il y a de toute façon une relation qui est très forte entre le hockey et les Premières Nations. Là, on parle souvent de la crosse comme du sport qui a été l'ancêtre du hockey aussi. Là. Alors, est-ce que ça fait partie de votre ADN depuis toujours?
0: Ah oui, l'ADN du hockey m'habite et m'infeste depuis

0: des années, parce que quand j'étais jeune, l'hiver, on commençait à jouer au hockey à 8 heures le matin, puis on finissait à 8 heures le soir pour écouter la soirée du hockey avec René Lecavalier, puis c'était comme une religion, là. On était envahi par le hockey tout le temps. Puis il y a eu des très grands joueurs de hockey, évidemment, tu sais, chez les Premières Nations. Et c'est une façon de se rallier, de pouvoir trouver un exutoire à nos vies. Et puis, moi, j'aurais aimé ça, jouer au hockey. J'avais pas le talent, mais j'ai plusieurs de mes amis qui sont devenus des très grands joueurs de hockey.
1: Ah oui, et des joueurs de hockey issus de communautés autochtones dans la LNH, il y en a eu quelques-uns quand même?
0: Oui, puis notamment...
1: Stan Jonathan n'est pas le seul, là.
0: Oui, M. Price, notre ancien goaler numéro 31.
1: Ben oui, c'est vrai.
0: Des Premières Nations. Carey Price. Il y a des grands joueurs comme Reggie Leach, qui est un score de 60 buts, qui a joué pour les
2: Flyers.
0: Les Flyers a gagné 4
1: coups. Moi, je découvre Normand Voyer comme un féroce amateur de hockey.
0: Brian Trottier, capitaine des Islanders. Il y a eu plusieurs grands noms. René Bourque, qui a joué pour le Canadien, score de 3 buts lors de la série de 2014, je pense. Si vous pouvez me corriger peut-être.
3: Oui, je pense en 2014.
0: Ouais, puis
3: Jonathan Tichou.
0: Jonathan Tichou, puis l'autre Inuit, le seul Inuit.
3: Toutou?
0: J'ai un trou de mémoire.
3: Jordan Toutou. Toutou et Tichou.
1: Toutou et Tichou. Alors, il y a quand même une bonne liste. Puis, est-ce qu'il y a des espoirs? Est-ce qu'on continue dans les communautés de faire pousser des jeunes joueurs?
0: Ah oui, absolument. Il y a des arénas quasiment dans toutes les communautés. Tous les jeunes jouent au hockey. Tous mes neveux jouent au hockey, puis veulent jouer pour le Canadien un jour. Bon. Mon petit côté nordique est encore là, mais je pense, regardez, là, j'ai le numéro 14 quand même du capitaine de Nick Suzuki. Puis, je peux comprendre cette fierté-là. Mais les Autochtones, si vous allez chez les Cris, chez les Naskapi, chez les Atikamekw, c'est rouge partout, des drapeaux du Canadien partout. Et ma famille est contente que je me suis converti au Canadien. Même si j'ai un fond bleu, mais Michel Bergeron m'a donné cette
1: permission-là. Bon, on sait bien ce qui va arriver si un jour les Nordiques reviennent à Québec. On le sait, Stanley Volant. Puis vous aurez la bénédiction de tout le monde pour retourner à vos anciennes amours. Merci beaucoup d'avoir été avec nous ce matin, Stanley Volant, pour nous parler de l'importance du hockey pour les Premières Nations. Puis bon séjour en Gaspésie chez les Mi'kmaq. À bientôt.
0: Merci, à bientôt.
1: Bye-bye.

0: Hey, c'est quoi cette chanson-là, 8-3?
1: C'est un classique du collectif rap québécois 8-3. On n'a pas souvent l'occasion d'en faire jouer ici sur nos ondes, encore moins dans la rubrique sportive, mais là, j'en profite parce que...
0: Ben là, l'occasion était parfaite.
1: L'occasion était trop belle pour rappeler le pointage de 8-3, la défaite du Canadien hier face au Sabre de Buffalo. Est-ce qu'il y a une leçon à retenir? Ben, probablement qu'il ne faut peut-être pas enterrer l'ennemi trop vite. Peut-être qu'hier, les joueurs du Canadien ont prêché un peu par excès de confiance après avoir pris les devants 3-1. Après avoir chassé le gardien Alex Lyon du filet, ils étaient surexcités, peut-être survoltés. On a peut-être eu un peu de difficulté à canaliser l'énergie. On a perdu le contrôle du match. Les Sabres qui ont ensuite marqué 7 buts sans réplique, 7 buts consécutifs pour l'emporter 8-3 et forcer la tenue d'un match ultime qui aura lieu donc lundi. Donc, on ne vend pas la peau du buffle avant de l'avoir tué. C'est peut-être ça la leçon qu'il faut retenir. On peut dire aussi que le tricolore a sûrement joué son moins bon match des séries éliminatoires et les Sabres leur meilleur match de cette série-là. Et j'ai peut-être même le goût de dire leur seul bon match des séries, les Sabres, parce que oui, la série est égale 3-3, mais Buffalo a été en majorité dominé. Mais c'est pas comment, c'est combien. Et là, en ce moment, c'est 3-3 avec une série qui se transporte à la maison du côté des Sabres. Inversement, par contre, la bonne nouvelle, c'est que le tricolore a connu beaucoup de succès sur la route, plus qu'à domicile, même depuis le début de ce printemps. Le gardien Jakub Dobesch affiche des statistiques étincelantes après une défaite en séries éliminatoires, 5 victoires, aucune défaite. Bref, si les amateurs du Canadien veulent se rassurer ce matin, trouver des signes positifs dans le grand

0: carton à statistiques là, de la vie.
1: C'est ça. Il faudrait voir le match d'hier comme une aberration statistique.
0: Ça pourrait certainement être ça.
1: Ça pourrait être ça. Puis on espère que c'est ce qui va se passer dans le cerveau de Jakub Dobesch aussi.
0: Ouais,
1: hein?
0: De Dobesch et Suzuki et compagnie.
1: Le cytocine va reprendre le contrôle.
2: Moi,
1: je suggère
2: des chips barbecue. Des chips barbecue. La dopamine, là, c'est
1: vraiment
2: bon.
1: Et des gros câlins. Et des gros câlins pour le cytocine et la confiance.
0: Ouais, mais c'est un peu ça que le message qui revenait hier, en fait. Donc, tu sais, Lane Hutson disait il n'y a pas de panique dans notre vestiaire. On réinitialise, on met ça à zéro. On est juste excité par le défi d'aller jouer un match 7 à l'étranger sur la route. Ça m'a fait penser à un certain Piqué Subban en 2014. Scénario semblable. Le Canadien avait raté sa chance d'éliminer les Bruins, leurs grands rivaux, au Centre Bell. Et après le match, on avait interrogé Piqué Subban. Bon, ben là, vous avez venu de perdre. Vous en allez à Boston. Est-ce que vous êtes
1: pour
0: un peu
1: match 7 aussi,
0: pour un
1: là,
0: match 7
1: ça.
0: Aussi? Et Subban avait dit, avec tout l'excès qu'on lui connaît, j'ai vraiment hâte au match 7. J'ai hâte d'aller là-bas, de sentir l'ambiance qu'il va avoir au TD Garden. Tout le bruit dans la foule, toute l'énergie des partisans. J'ai hâte d'aller là et de tout leur retirer ça, de tout leur enlever ça. Et le Canadien avait effectivement gagné par la suite 3-1. On verra comment ça va se passer lundi, mais je vous rappelle que ça va être un lundi qui pourrait être un lundi d'anthologie dans l'histoire du hockey montréalais, avec la victoire qui pourrait remporter la Coupe Walter. Le match est à 18h, heureusement un peu plus tôt que la rencontre ultime entre Canadiens et Sabres à 19h30. L'équipe qui gagne, plie bagage et s'en va en Caroline pour la finale de l'Est.
1: Sans retour à Montréal, ça va s'enchaîner?
0: La dernière fois, on avait fait ça à Tampa Bay. On avait perdu, on avait été directement à Buffalo pour ne pas perdre de temps. Ça pourrait bien être ça parce que ça commence jeudi, la finale dans l'Est. On verra bien si ce sera le Canadien ou les Sabres qui donneront rendez-vous à Caroline.
1: Beaucoup d'émotions à venir encore pour tout le monde. Bonjour Ariane Cipriani.
3: Bonjour Catherine.
1: Ariane qui était dans la foule hier dehors.
3: Oui, et savez-vous, je me suis trompée. J'ai présumé que le match était à 19h, donc on s'est rendu à et heureusement...
1: Ben oui, sinon, vous n'auriez pas pu passer.
3: Ben exactement. Et là, on avait une belle place devant les écrans géants. C'est quelque chose. Le bruit, là.
1: L'ambiance.
3: J'avais mis des petites coquilles pour les oreilles de 7 ans, de ma petite fille, là, pour pouvoir lui briser les tympans. Heureusement, si vous amenez vos enfants, mettez-leur
1: protéger
3: des coquilles.
1: Oreilles.
3: Oui,
1: puis,
3: c'était genre, quelque chose.
1: Je lisais ce matin que quand on est dehors comme ça, quand il se passe quelque chose dans le Centre Bell, on sent...
3: Oui, on le sent vibrer. Absolument.
1: On sent le Centre Bell.
3: Oui, parce que quand on est reparti, même dans le métro, on était dehors et on l'a senti qu'il y a un but qui venait d'être marqué des Canadiens. Mais, et le type de son, je me suis dit, ça, c'est un but de notre équipe.
1: Oui, évidemment.
3: Ouais.
1: Oh là là. Ariane Cipriani, il aurait pas fallu essayer de faire du speedrunning dans cette foule-là hier. Ça aurait pas été possible.
3: Non, absolument
1: on va
3: pas.
1: Parler de ce phénomène très spécial que je connaissais pas. Bon, je savais qu'il y avait cette espèce de jeu, d'essayer de passer à travers un jeu vidéo le plus vite possible. Il y a même des concours, là, il y a des records à battre et tout. Et que ça, c'est du speedrunning. Mais là, c'est en train de se transposer dans la vie. Et d'une manière, pas toujours sympathique.
3: Non, c'est pas toujours élégant. Ce sont des adolescents qui sont déguisés, qui sont très, très souvent masqués et qui entrent dans des églises de la Scientologie, dans leur bâtiment et qui se filment en courant à toute allure jusqu'à ce qu'ils soient stoppés par la sécurité.
1: C'est ça, parce que c'est interdit en principe. Là.
3: Oui,
1: ça,
3: oui,
1: c'est secret.
3: Bien sûr, c'est interdit. Mais c'est interdit de voler aussi, puis on le voit aussi. Il y en a qui le font pour du vol à l'étalage,
1: du speedrunning. Et l'idée, c'est de se filmer.
3: Ils vantent leur tactique et leur subtilité. Et puis, oui, ils enseignent des techniques de vol. Puis, ils repartent vite, vite, vite du magasin avec un objet volé. Fait que c'est pas très élégant.
1: Non, c'est pas ce qu'il y a de plus glorieux, en effet. Comment ça a commencé? Puis, quel est le but recherché?
3: Mais ça, vous l'avez dit, ça vient de l'univers des jeux vidéo. On va en écouter un qui est en lien avec la Scientologie. Remarquez la petite musique électronique enfantine de style jeu vidéo.
1: Oui.
3: Donc, ils ajoutent la petite musique. Exactement. C'est comme la trame sonore parfaite pour un attrape-moi si tu peux. Puis vous l'entendez, là, il court vite, puis il
1: s'encourage.
3: Oui, exactement. Mais dans l'univers des jeux vidéo, vous l'avez dit, c'est terminer un jeu le plus rapidement possible. Donc, ça encourage à jouer à répétition pour devenir très, très habile. Et ça encourage à briser des records de rapidité. Mais là, la pratique a pris tellement d'ampleur ces dernières années. Ça façonnait déjà, par exemple, la culture du jeu vidéo. Parce que Mario Bros, la complétion du jeu, elle est additionnée aussi à vos points. Et là, on prend en considération le speedrunning quand on développe, par exemple, Resident Evil, le 7e, s'est beaucoup développé avec cette philosophie-là en tête.
1: Pour essayer de mousser la compétition entre les joueurs.
3: Exactement.

0: comme vous le dites, de créer un genre d'addiction. Il faut le refaire souvent pour devenir bon
1: oui,
0: et rapide.
1: Là. Et créer des événements internationaux. Ah oui, là, parce qu'il y a le Game Done Quick. Ça, c'est un événement qui va se déplacer dans différentes villes. Ce sont des marathons. Il y a un aspect caritatif. Alors ça, c'est intéressant parce qu'on peut amasser, par exemple, des sous pour Médecins sans frontières ou pour la recherche sur le cancer. Le prochain, c'est en juillet. C'est à Minneapolis. Mais il y a des gens qui se déplacent de partout là, pour venir participer à ces
0: speedrunning. Ça, c'est le volet sympathique, tant mieux.
1: Oui, parce qu'il n'y en a pas beaucoup.
0: Non, c'est ça, parce que là, quand on arrive au speedrunning dans la vraie vie, c'est rarement pour commettre des œuvres à la Robin des Bois. Là, hein?
1: Non, non, vraiment pas. En fait, ça a commencé, ça a pris de l'ampleur depuis mars dernier à Los Angeles. Il y a un speedrunner, et ça, c'est très, très rare, là, qui font ça en solo. Il a cumulé 90 millions de vues sur TikTok. Sa vidéo a été supprimée, mais il s'est quand même rendu à 90 millions. C'est pas rien.
0: Sa vidéo a été supprimée parce qu'il faisait des choses illégales?
1: Oui, parce qu'on a demandé de supprimer ça, parce que c'est sûr que là, les avocats de la Scientologie se mettent de la partie. Là, ça devient chaotique, Catherine. Vraiment, parce qu'on le voit, là, ça se manifeste à New York, à Los Angeles, à Sydney, à Londres. Ici aussi, au Canada, il y en a eu un à Vancouver. Et là, il y a des rumeurs comme quoi quelque chose se préparait à Toronto, parce qu'il y a deux gros bâtiments de la Scientologie à Toronto. Mais là, c'est tellement viral que cette semaine, The Guardian, Courrier International, le New York Times, nos collègues de la CBC, le magazine financier Forbes ont tous creusé le sujet. Donc, c'est vraiment un gros phénomène.
0: Alors, parlons un petit peu plus justement de ces actions-là qui visent spécifiquement l'Église de Scientologie. Est-ce que ça devient une forme d'activisme? Est-ce qu'il y a une dénonciation?
1: Oui, mais à la base, c'est pour du succès viral.
0: C'est vraiment ça qu'on cherche d'abord et avant tout.
1: Je ne suis pas sûre que ça existerait. S'il n'y avait pas TikTok, je ne suis pas sûre que la tendance serait aussi grande. En fait, c'est le choc entre cette culture de l'absurde, parce qu'on l'a entendu, il y a quelque chose d'absurde dans ces vidéos-là, et de l'activisme. Donc, oui, c'est une forme de protestation contre une organisation qui est assez opaque. Les participants disent qu'ils veulent aussi cartographier de l'intérieur ces lieux-là et savoir qu'est-ce qui se passe derrière les murs, parce que oui, c'est une organisation opaque. Ça, c'est ce que des gens de nos collègues de CBC disaient. Là. Oui, ça serait une forme d'activisme.
0: D'accord, mais cartographier de l'intérieur entre nous, là, ce que j'ai vu sur les vidéos, c'est plus des escaliers.
1: Ils n'ont pas le temps de cartographier
0: grand chose. Ils cartographient pas grand chose, en effet.
1: Non, mais vous voyez, des fois, ils sont quelques personnes. Mais là, je regardais celui à Vancouver. La police évalue la foule, les speedrunners, à 300.
0: Oh, quand
1: 300.
0: Même!
1: Oh, c'est quelque chose de voir
0: c'est
1: ça.
0: C'est une grosse brigade.
1: Oui, puis ils les ont dispersés. Puis ils sont revenus une heure après. Donc là, il y a une escalade en ce moment. C'est quand même important de rappeler que la France, la Belgique, l'Allemagne, l'Italie considèrent l'Église de la Scientologie comme une secte. On sait qu'il y a des personnalités hollywoodiennes qui en font partie. Elisabeth Moss de La Servante Écarlate. Tom Cruise, c'est probablement le plus célèbre connu des scientologues. Mais là, on assiste aussi à des dénonciations ces dernières années là, de gens qui disent avoir subi des abus des ex-scientologues. Allégations de finances irrégulières aussi. Et il y a le documentariste oscarisé Alex Gibney qui a fait un excellent film sur la scientologie. Cela dit, là, on commence à se demander si le scientologie speedrunning est une forme de crime haineux. Là, c'est perçu comme une agression pour les gens qui en font partie. À Seattle, là, les trois adolescents qui ont pénétré par effraction ont coupé l'électricité dans le bâtiment et là, ils sont poursuivis pour crime haineux. Uh-huh. Cette semaine, dans le New York Times, on se penche sur cette question-là de crime haineux parce qu'à Manhattan, le groupe qui a pénétré aurait endommagé les lieux. Il y aurait même eu un membre du personnel blessé. Mm. Donc là, on commence à ouvrir des enquêtes. Et dans cet article-là, il y a un monsieur qui s'appelle Michael Masters. Lui, il est directeur de Secure Community Networks. C'est une compagnie qui s'organise, qui supervise la sécurité d'institutions juives américaines. Puis il dit, même quand c'est présenté comme un défi ou comme de l'humour, là, il peut y avoir une escalade, puis c'est difficile à contenir. Et imaginez, Catherine, pour un scientologue, vous voyez surgir un groupe comme ça, imaginez le choc de gens qui arrivent déguisés et masqués. Et il y a beaucoup d'insolence dans leur façon de faire. Moi, j'en ai vu déguisés en Jésus, déguisés en mignons, des mignons qui faisaient des chorégraphies devant les bâtiments et qui demandaient de rencontrer Tom Cruise. Donc, il y a beaucoup d'insolence.
0: Puis là, évidemment, les scientologues, il y a ceux qui sont dans le mouvement en ce moment qui doivent un peu se victimiser devant tout ça, mais il y a peut-être d'anciens scientologues qui, eux, sont contents qu'on aille un peu malmener l'institution?
1: C'est assez mitigé, je dirais, parce que, par exemple, l'actrice Leah Remini, qui est très, très explicite, elle a passé 30 ans dans la scientologie. Elle a écrit un livre qui

0: dénonce les abus et tout. Et elle passe pas par quatre chemins là, pour ses dénonciations. Elle a fait beaucoup d'entrevues. Oui. Elle a critiqué des figures majeures comme Tom Cruise et tout. Puis elle a dit, au contraire, ça les aide. Si j'avais été confrontée à des gens qui courent dans le bâtiment et qui me harcèlent, ça m'aurait poussée encore plus loin dans la scientologie. Donc, ça leur rend service parce que là, oui, ils peuvent se positionner en victime. Donc, est-ce que c'est dérangeant? Oui, absolument. Est-ce que c'est un comportement acceptable? Non, moi, je trouve pas. Faudrait trouver d'autres manières de protester ou de questionner, parce que questionner, c'est légitime.
1: Oui,
0: contredire, oui, c'est légitime. Mais puis peut-être qu'on n'ose pas non plus questionner les croyances religieuses ou sectaires, mais ça, c'est pas le bon moyen. Ça, c'est pas un comportement qui est acceptable pour moi. Je trouve vraiment que c'est très agressant pour les scientologues.
1: Alors, speed running, oui. On aura appris que c'est pas que dans l'univers des jeux vidéo, mais non. Que maintenant, c'est une technique, voilà, à quelque part entre la provocation, l'activisme...
0: Et TikTok.
1: Et la viralité et TikTok, recherchée, ouais. Très, très, très certainement. Merci beaucoup, Ariane Cipriani.
0: À bientôt.
1: À très, très bientôt. Et nous, très bientôt, ben, ça veut dire après le bulletin d'information. Quelque chose à ajouter, Caroline?
2: Ah, ben, ce matin, dans son texte, François Cardinal réaffirme le soutien de la presse au hockey féminin. Vous savez, ça,
1: oui,
2: fait suite aux propos de notre collègue Eugénie Lépine-Blondeau qui déplorait vendredi le fait que la presse ne mettait pas en direct le pointage de la victoire, et ce à quoi la presse finalement a répliqué en envoyant des alertes et en mettant hier le pointage. Et là, ce matin, on dit, ben,
1: excellent.
2: Oui, oui, on aime la victoire et on va continuer de les couvrir.
1: À tout de suite. Au revoir, Normand Voyer.
3: Merci.
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8: Bonjour, ici Raphaël Hensley-Vincent de Rimouski. Voici les informations. Le feu de forêt qui s'est déclaré hier au camping de la Baie Verte à Forestville est considéré comme contenu par la SOPFEU. Le brasier est d'une superficie de 101 hectares selon les dernières informations de la SOPFEU. Son origine n'a pas été encore déterminée. La Ville, la SOPFEU et la Sûreté du Québec ont déployé des effectifs sur le terrain hier après-midi pour combattre l'incendie. La mairesse de Forestville, Micheline Anctil, indiquait hier soir qu'une cinquantaine de personnes avaient été évacuées de façon préventive, mais que personne n'a été blessé ni pris au piège par les flammes. Selon la municipalité, les opérations de la SOPFEU sur place ont été mises sur pause un peu après 19h hier jusqu'à la levée du jour aujourd'hui. La SOPFEU demande à la population d'éviter complètement le secteur afin de permettre à ses équipes d'intervenir efficacement et en toute sécurité. En Gaspésie, l'actualité internationale est au cœur de la programmation du 4e Festival international du journalisme de Carleton-sur-Mer qui se tient en fin de semaine. Mais comment les journalistes et l'auditoire naviguent dans cette thématique entre son importance et son omniprésence? Marguerite Morin s'est penchée sur la question.
9: Pour certains festivaliers, les conflits et l'omniprésence du président américain dans les médias prennent souvent trop de place.
10: C'est sûr, des fois, ça fait beaucoup, puis c'est lourd, mais en même temps, je pense que c'est crucial de comprendre ce qui se passe dans le monde.
11: Je pense qu'il y a comme un désintéressement, effectivement, de la part de la population.
12: Les fausses nouvelles, c'est pas bon pour l'actualité.
13: Mm-hmm.
12: Fait que si on en a plus des bonnes que des mauvaises, on peut mieux connaître les faits dans le monde.
9: Ce sont aussi les échos que reçoit la correspondante à Washington, Azeb Waldé-Gorgis.
14: C'est vrai qu'on est bombardé de nouvelles, mais on n'a pas le luxe de ne pas s'y intéresser parce que ça nous affecte.
15: Mais on est inondé d'images maintenant.
9: Tête d'affiche du festival, le journaliste et ancien chef d'antenne Pierre Bruneau reconnaît la saturation que peut vivre l'auditoire.
15: Tu répètes toujours la fausse nouvelle, elle devient dans l'esprit des gens la vraie nouvelle.
9: Mais alors, comment traiter l'actualité internationale. Laura Julie Perrault est chroniqueuse internationale pour la presse.
16: Qu'on regarde aussi toute la résilience des gens, tous ceux qui se battent pour que les choses aillent mieux, ça devient beaucoup moins anxiogène, selon moi, puis c'est un peu le rôle du journalisme international.

0: Les conversations sur le Moyen-Orient sont aussi prévues dimanche pour la dernière journée du festival. Ici Marguerite Morin, Radio-Canada, Carleton-sur-Mer.
1: Plus de 1600 partisans du Canadien se sont déplacés samedi soir au Colisée de Rimouski pour assister à la projection du sixième match contre les Sabres de Buffalo sur écran géant. Malgré la défaite du Canadien, plusieurs disent avoir passé un bon moment entre amateurs de la Sainte-Flanelle. Voici les partisans rencontrés à la fin du match.
2: Écoute, la game n'a pas tourné de notre bord, mais c'était bon pareil. L'ambiance était bonne, les partisans étaient le fun.
3: Ça a commencé, c'était 3-1, puis après ça, ça a reviré de bord, puis Dobesh était pas dans son assiette.
4: C'était plein de monde, une belle communion, beaucoup de gens, tout le monde ensemble. Écoute, c'est toujours le fun de sentir qu'on est derrière notre équipe.
5: Ça a été une bonne soirée. Résultat, c'est une autre chose, mais l'organisation, c'est super, puis pour le peu de temps qu'ils ont eu pour l'organiser, c'est très intéressant.
3: C'était quand même hot, l'ambiance était là.
6: L'ambiance était là, mais pas le résultat.
3: Ah, c'est ça. C'est exactement ça.
1: Et dans la Ligue professionnelle de hockey féminin, la victoire de Montréal n'est plus qu'à un gain de mettre la main sur la Coupe Walter. Elle a remporté un deuxième match de suite en prolongation contre la Charge d'Ottawa, cette fois par la marque de 2-1, devant ses partisans à Laval. La troisième partie de la finale aura lieu demain à Ottawa. Toujours à Rimouski, un avis d'ébullition touchant approximativement 645 adresses est actuellement en vigueur dans le secteur du district Saint-Odile à Rimouski, donc, et ce jusqu'à nouvel ordre. Une carte interactive des zones touchées est disponible sur le site de la ville. Aux nouvelles internationales, l'Organisation mondiale de la santé déclare que l'épidémie d'Ebola en Afrique centrale est une urgence de santé publique de portée internationale. Le virus a fait au moins 88 morts jusqu'à présent, en majorité en République démocratique du Congo. Il n'existe aucun vaccin efficace contre le variant à l'origine de l'épidémie actuelle pour permettre aux autorités sanitaires d'endiguer sa propagation. Le directeur de l'Institut national de recherche biomédicale congolais, Jean-Jacques Muyembe, estime qu'il est primordial de chercher à rompre la chaîne de transmission de la maladie.
7: C'est une épidémie qui va se répandre très rapidement, d'autant plus qu'elle survient sur une province très peuplée, donc avec une forte densité humaine et beaucoup de mouvements de la population. Et puis, bien sûr, il y a la complication qu'il y a beaucoup de groupes armés là, dans cette province. C'est cela qui va rendre la gestion de cette épidémie très, très, très compliquée.
1: Selon lui, les épidémiologistes ne doivent pas attendre que les malades se rendent à l'hôpital. Ils doivent se rendre sur le terrain, détecter et confirmer les cas, puis isoler et suivre les contacts. De nouvelles frappes israéliennes ont visé l'est et le sud du Liban malgré la trêve en vigueur. En représailles, le Hezbollah continue pour sa part de revendiquer des attaques contre l'armée israélienne dans le sud du Liban et en Israël. Le mouvement pro-iranien a affirmé hier avoir frappé une cible militaire dans le nord de l'État hébreu. C'est ce qui conclut notre bulletin. 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

0: Troisième heure de ce beau dimanche matin, vraiment beau dimanche matin, et on se faisait la réflexion dès 6 heures. On avait le soleil avec nous pour ouvrir l'émission. Bonjour tout le monde, c'est Catherine Perrin avec vous, avec autour de la table des amis bien concentrés, là, le nez dans leur... bonjour Kevin.
1: Bonjour Catherine, nous sommes là.
0: Ils sont là, ils sont bien, bien là. Julie Larouche,
2: oui, bonjour,
0: Caroline Morin,
3: bonjour.
0: Et Michel Coulombe.
4: Bonjour, je vous confirme qu'il fait très beau à vélo, c'est magnifique.
0: Ah oui.
4: Un temps parfait.
0: Oui, et ce matin...
4: On a eu une discussion.
0: On recule de 100 ans.
4: Oui, on a eu une discussion tout à l'heure. Est-ce que vous allez écouter Martine Sinclair ou France Gall? C'est en raison du film dont je vais vous parler, qui a une centaine d'années.
0: Oui, alors,
4: c'est Métropolis.
0: Oh, j'allais dire, on garde le suspense pour que les gens se demandent pendant quelques minutes.
4: Mais déjà le lien, pourquoi?
0: Alors,
4: vous allez voir.
0: Oui, c'est ça. Bonjour, Jannick Tremblay.

0: Assemblée.
1: Bonjour Catherine Perrin.
0: Qui va animer Tout Terrain tout de suite après Dessine-moi un dimanche. Qu'est-ce qu'il y aura chez vous?
1: On commence l'émission en Alabama où vous avez peut-être entendu parler de ce redécoupage électoral qui va priver la communauté afro-américaine vraisemblablement d'un district. Et là-bas, il faut le dire, il y a une forte réaction. Et Louis Blouin est sur place. Il est passé à Selma, à Montgomery. C'est vraiment, j'ai entendu son reportage tout à l'heure. Ça va être vraiment très, très intéressant. Retour aussi sur la visite de Donald Trump en Chine. Quel avenir pour les relations entre Pékin et Washington? Quelle coexistence? Mais surtout, quelle grille d'analyse adopter pour juger des fruits ou pas qui découleront? Non, mais je sais, c'est compliqué.
0: C'est pas simple.
1: Je suis d'accord avec vous, mais on va essayer quand même d'adopter justement un mode de lecture différent au-delà de qui a gagné, qui a perdu, mais quels en seront les fruits? Mettons, dans quelques mois. Et ça se pourrait qu'il y ait des choses qui n'apparaissent pas encore, mais qu'on voit plus tard.
0: D'accord. Beaucoup de questions de nucléaire en deuxième heure?
1: Oui, vous savez, il y a l'examen du traité de non-prolifération en ce moment qui a cours à l'ONU. Et ça va se terminer, je crois, au cours de la prochaine semaine. Ça dure un mois, toute cette histoire. Mais ça, c'est sur fond de réarmement un peu partout sur la planète. Mais aussi du dossier iranien où il y a 440 kilogrammes d'uranium enrichi à 60% est passé de 60 à 90. C'est en un claquement de doigts, ça va très vite. Et là, il y a possibilité d'arsenalisation. Donc, on va en discuter avec Jacques Audibert, qui était, lui, le représentant de la France lors de la négociation du traité JCPOA en 2015, celui-là même qui a été déchiré en 2018 par un certain Donald Trump. Donc, c'est compliqué de négocier avec des gens qui vous ont déjà fait faux bond.
0: Oui, en effet. Et je suis contente de voir que vous allez parler de Lisbonne, qui s'attaque au changement climatique.
1: Ben oui, c'est dans votre cours,
0: Il ne faut pas que ce soit dans une seule cour, il faut que ce soit dans
1: Mais ça fait partie de vos intérêts et à juste titre. Depuis des années, et ça date pas juste des 5 ou 6 dernières années. Là, ça fait quand vous faites des recherches sur les inondations à Lisbonne, vous remontez jusqu'aux années 60 où il y a souvent longtemps eu des problèmes. Et là, ils ont pris le taureau par les cornes. Ils ont construit des tunnels, des parcs. Ils ont adopté des nouvelles technologies. Frédéric Arnoul, de notre correspondant en Europe, est passé là et il semblerait que ça fonctionne. Et on fait quelque chose aussi, je pense, qui va vous intéresser avec le festival de la bande dessinée de Montréal, avec Jimmy Souzan. Je ne sais pas si vous avez
0: Migration.
1: Vu passer. Oui, je suis très content de vous entendre, de savoir que vous êtes au courant de cette BD qui est magnifique.
0: Hein?
1: Magnifique. Donc, long entretien avec lui là-dessus. C'est une belle saga familiale.
0: Parfait. Tout ça à Tout Terrain, tout de suite après Décide-moi dimanche, donc après les nouvelles de 10h. Merci beaucoup pour la visite, Jannick Tremblay.
1: Catherine.
0: Merci. Caroline Morin, une tradition qui se perd chez les mariés.
2: Oui.
0: Ah, tiens. On va ouvrir la

0: Oui, ben là, alors c'est ça la tradition qui se perd. On ne chante plus l'hymne nuptial.
1: C'était la marche nuptiale de Mendelssohn, bien sûr. Mais Catherine, j'ai fait un petit sondage autour de la table et il semblerait que vous soyez la seule à vous être déjà mariée.
0: Oui.
1: Est-ce que vous aviez un bouquet de mariée?
0: Non.
1: Ah non, vous n'aviez pas
0: non,
1: de
0: non,
1: bouquet?
0: Non, non, pas du tout. Je me suis mariée assez tard dans ma vie. Alors, non, c'était pas du tout dans ces traditions-là.
1: Bon, ben vous savez, quand même, c'est une tradition qui est assez répandue, où la mariée aussi jetait ses fleurs vers la foule des femmes célibataires derrière. Et celle qui l'attrapait devait se marier dans l'année. Mais semble-t-il que de plus en plus, c'est ce que le New York Times nous apprend dans un texte cette fin de semaine, eh bien, les mariés choisissent de ne plus donner leur bouquet, mais bien de le conserver. Et de plus en plus, on se tourne vers des fleurs qui sont durables. Et là, je ne vous parle pas simplement de fleurs comme des fleurs, des vraies fleurs. Là. On sait que c'est souvent pas très justement écologique ou environnemental.
0: Oui, oui. Durable dans ce sens-là aussi,
1: oui,
0: là, des fleurs écologiques.
1: Oui, ça coûte quand même cher un bouquet de mariée. Oui. Hein, ça peut être 200, 300 $ jusqu'à 1000 $. Alors là, il y a des entreprises et des petits artisans qui se sont spécialisés, par exemple, dans les fleurs de verre ou encore dans le trempage des fleurs de mariée dans une espèce de substance qui permet de les conserver dans du gel de silice. Puis là, ça sèche, c'est moulé.
0: Mais elles gardent leur couleur d'origine, j'imagine.
1: Oui, oui, tout à fait. Avant qu'elle se fane, dès que le mariage est terminé.
2: On ne pourrait pas lancer ça. Hein? Non, je ne les lance pas.
1: Il y en a d'autres même, à partir des fleurs, eh bien, elles décident de faire des objets avec. Alors, on peut faire des sous-verres, des boucles d'oreilles, des pendentifs avec les fleurs de la mariée. Il y en a d'autres qui décident de faire leurs propres fleurs, en crochet, par exemple. Et là, je pense à la fille de

0: Notre collègue Evelyne Charruet, Nina, qui fait beaucoup de choses au crochet. Je me disais, voici une avenue pour Nina de faire des fleurs
1: des
0: au crochet.
1: Des bouquets de mariés au crochet. Ben oui, elle pourrait faire fortune.
0: Ben oui, c'est
1: puis
0: ce que je me disais.
1: Ça, on pourrait les lancer. Ce serait pas dangereux
0: ben oui,
1: pour personne.
0: Tout à fait, tout à fait. Alors voilà, en coquillage même, des bouquets de mariés. Alors vous voyez,
1: ça, c'est coupant, ça.
0: Oui, ça, c'est coupant. Ça doit être
1: j'aurais pas
0: aussi.
1: Envie. Il me semble symboliquement, là, c'est un petit peu raide.
0: Oui, puis si le mariage prend l'eau, ben vous le retournez à la mer. Alors voilà, les mariés ne jettent plus leurs bouquets, elles le conservent. C'est un article du New York Times
1: oui,
0: cette
1: mais
0: fin
1: des
0: semaine.
1: Bouquets bien, bien, bien spéciaux.
0: Des spéciaux, hein?
1: Oui, tout à fait. Kevin Breton, du tennis pour faire changement.
2: Vous savez qui est marié? Elina Svitolina et Gaëlle Monfils.
1: Oh, c'est tout récent?
2: Non, 2021.
0: Ah, quand même une fille, Sky, qui a 4 ans.
2: Oui, mais j'ai retourné voir la photo de leur mariage et ils avaient un bouquet.
1: En vraie fleur?
2: Ben là, j'ai de la misère à discerner si ce sont des vraies fleurs.
1: Il n'y a pas de gros plan sur le bouquet.
2: C'était violet, en tout cas. C'était très, très, très beau. Si je vous parle d'Elina Svitolina et de Gaël, mon fils, c'est que, ben, donc, une joueuse et un joueur de tennis. Svitolina, hier, a gagné la finale à Rome du tournoi Masters 1000 contre Coco Gauff. C'est un cinquième titre pour l'Ukrainienne dans un tournoi de cette catégorie-là, qui est la catégorie juste en dessous de celle du Grand Chelem. Mais c'est son premier titre 1000 en 8 ans. Donc, ça faisait un moment qu'elle l'attendait justement un peu depuis la naissance de sa fille qu'elle a eue. Elle a donné naissance il y a 3 ans et demi de cela. Et là, ça confirme son retour en puissance à Elena Svitolina, mon fils, qui n'ont pas eu un fils ensemble, mais qui ont eu une fille ensemble. Et le tournoi de Rome se termine aujourd'hui à 11h avec le volet masculin qui va se clore entre un affrontement attendu entre Casper Ruud et Yannick Sinner. Yannick Sinner qui tente de devenir le plus jeune de l'histoire à remporter tous les tournois de la catégorie Masters 1000, il les a tous collectionnés jusqu'ici, sauf lui. Et il surfe en ce moment sur une vague de 33 victoires de suite
1: mais attendez,
2: dans les matchs.
1: À l'échelle de sa carrière ou pas dans une seule saison?
2: Pas dans une seule saison, okay, à d'accord. L'échelle de sa carrière.
1: Après, ce sera le prochain défi, peut-être.
2: Oui, et c'est certainement à sa hauteur comme défi. Le match est à 11h aujourd'hui.
0: Et vérification, en fait, on dirait bien des vraies fleurs lors du mariage d'Elina Svitolina.
1: Information. Je vais mieux dormir ce soir.
0: Oui, l'agencement avec l'agencement. Parfait, avec le complet violet de Gaël, mon fils, c'était spectaculairement beau.
1: Ah oui, j'avoue. J'avoue. C'était audacieux comme couleur de complet, là. Violet léger, là. Mm-hmm. Très, mais très, très, très joli.
0: Ils sont très beaux ensemble.
1: Ben, ils sont pas pires. Ils sont pas pires joueurs aussi. Hein.
0: Oh oui, vraiment, les mères de famille qui retrouvent la forme qu'elles avaient avant d'accoucher encore mieux, c'est toujours plus impressionnant.
1: C'est très impressionnant.
3: Si le Festival de Cannes ne veut pas changer, nous, on fera notre propre festival pendant.
4: J'avais fait un film qui s'appelait « Déclin de l'Empire américain ». Ma vie a changé. Là, je savais que jusqu'à la fin de mes jours, je pourrais faire du cinéma.
3: Ça a vraiment reflété un moment, une espèce de naissance de la culture cinématographique québécoise. Je voyais vivre un pays. C'était pas un cinéma fabriqué artificiel.
5: Diane, et quoi là?
3: C'était très neuf.
1: Un documentaire.
6: Oui, qui prend l'affiche cette semaine. Un plongeon vraiment intéressant, Catherine, à Cannes, mais surtout autour de ses sections parallèles. C'est en cours en ce moment. Donc, ce sera la sortie en salle dans quelques jours du documentaire
1: Le documentaire ne porte pas entièrement sur les Québécois à Cannes. C'est parce qu'on entendait Denis Arcand, entendait parler
6: c'était pour
1: des
6: les besoins de la cause quand même.
1: Pour être un petit peu chauvin.
6: Pour l'oreille un peu.
1: OK, mais c'est un documentaire sur les sections parallèles.
6: Évidemment, sur la section parallèle qui nous intéresse ici, puisque ça s'appelle De l'eau, le cinéma en liberté. C'est un film de Michel Laveau. Ça avait d'ailleurs été présenté en primeur au Festival Cinémania. Michel Coulombe l'avait vu à ce moment-là, l'automne dernier. Donc, c'est le portrait de Pierre-Henri De l'eau qui a créé, qui a dirigé la quinzaine des réalisateurs du Festival de Cannes pendant 30 ans. Mmh. Alors, c'est vraiment à cette section que l'on s'intéresse, la quinzaine des réalisateurs, qui est maintenant la quinzaine des cinéastes. Ça a toujours été de faire découvrir de nouvelles voies du cinéma. C'était la mission de la quinzaine et ça a été important pour des artisans québécois. Ça occupe quand même une place importante dans le documentaire. Jean-Pierre Lefebvre, qui a été sélectionné lors de la toute première édition en 1969 pour son film Jusqu'au cœur. Lorsqu'il aimait un cinéaste de l'eau, il y avait une continuité, c'est ce qu'on entend. Denis Arcand, vous l'avez entendu, le mentionne. J'ai été chanceux d'avoir eu dans mon parcours quelqu'un comme Pierre-Henri. C'est lui qui a décidé de présenter le déclin de l'Empire américain en ouverture de la quinzaine en 1986. et ça a remporté le succès que l'on connaît. Arcan,

0: a dit lors de cette projection « Ma vie a changé ». Alors, c'est le portrait d'un homme d'influence, un défenseur du cinéma d'avant-garde et c'est très bien servi par Michel Laveau, grand directeur de la photographie, qui signe ici son 5e documentaire. Alors, c'est à voir dès le 22 mai. Ça prend l'affiche dans quelques cinémas cette semaine. Puis Michel va aussi participer à une session de questions-réponses avec le public. Vous êtes invité. C'est...
1: Michel Laveau, pas notre Michel Coulombe.
0: Michel Laveau,
2: non, d'accord. Je peux y aller.
0: Oui, ça pourrait être intéressant. Donc, samedi 23 mai à 19h à la Cinémathèque québécoise.
1: D'accord, merci Julie.

0: quelle année à peu près cette chanson-là?
1: Les villes, c'est les années 80, Starmania,
0: ouais.
1: Monopolis et l'enfant de Métropolis.
0: Métropolis, c'est ça, mais j'essayais de voir, on se projetait encore, c'était encore loin dans un sens.
1: Oui,
0: les villes de l'an 2000.
1: Les villes de l'an 2000, oui. À la queue-leu-leu, tout le monde,
0: un numéro
1: dans le dos, tout ça est dans Métropolis, le film de Fritz Lang.
0: Oui.
1: Qui a été tourné en 1926, sorti en 1927. Et qu'est-ce qu'on faisait dans ce film-là? On imaginait 2026.
0: Donc, maintenant. Mais comment on sait que c'est 2026? Je ne me rappelle pas. Dans le film, on voit...
1: C'est dit, clairement, parce qu'il y a des cartons.
0: C'est ça que j'allais dire, c'est muet.
1: C'est dit. Voilà, c'est vite fait. Et quelquefois, dans des œuvres d'anticipation, on a imaginé 2026. Ray Bradbury, par exemple, a fait ses chroniques martiales. Où imagine en 2026 une terre ravagée par une guerre atomique, ruinée par ce conflit, où il y a des maisons automatisées. Alors c'est comme ça qu'on imaginait le temps actuel. Dans ces maisons automatisées, il y a toutes sortes de choses. Hein. Les maisons produisent des poèmes, tout ça, mais tous les habitants sont morts. Ça continue de rouler sans nous. Vous voyez, l'automatisation.
0: Mais c'est fascinant parce que ça ressemble à la projection qu'on fait d'une humanité prolongée par l'intelligence artificielle.
1: Absolument.
0: Une fois qu'elle se serait autodétruite.
1: Dans Star Trek, on imagine en 2026 une guerre atomique, non pas une guerre atomique, une troisième guerre mondiale, c'est-à-dire qui durerait quand même plusieurs années. Donc vous voyez cette projection sur 2026, ça donne ça. Alors est-ce que Fritz Lang était visionnaire? Il a adapté pour son film, qui est une super production allemande absolument extraordinaire, il a adapté un roman de sa femme, Thea von Arbou, qui imaginait donc le futur. Une ville verticale, en haut, les gens riches, et dans les sous-sols, les travailleurs. Et donc, il y a des classes sociales extrêmement marquées, avec un homme qui est, dans le fond, le businessman, qui est en plein blues, parce qu'il se demande qu'est-ce qu'il fait en haut. Il s'identifie davantage aux gens d'en bas. Donc, il va prendre un matricule. C'est le matricule, je vous parlais des numéros dans le dos, le matricule 11811, c'est-à-dire. On est tout à fait dans cette représentation qu'on imagine aujourd'hui là, comme étant quelque chose qui peut correspondre à la réalité, des gens ultra riches, des gens qui sont complètement déclassés.
0: On parle tellement de l'accroissement des inégalités, là, on s'en va directement
1: c'est
0: vers
1: ce
0: ça. Là. C'est ça, c'est
1: donc,
0: ce qu'imaginait,
1: le roman
0: c'est
1: en question.
0: Incroyable.
1: Il y a quelques trucs comme ça, donc les classes sociales, oui, les gratte-ciels aussi. Alors dans le film, il y a des gratte-ciels entre lesquels, on n'y est pas arrivé encore, mais il y a des passerelles dans le ciel. On a vu ça dans d'autres films par la suite.
0: On a une entre deux gratte-ciels à Montréal, pas loin du quartier des spectacles.
1: Exactement, mais là, il y a un monorail, des routes, des voitures, puis il y a des
0: beaucoup
1: avions.
0: D'engins volants aussi.
1: Oui,
0: hein?
1: Des engins volants, à travers ça, vous voyez, donc il y a cette représentation-là. La communication par écran, la visio-communication,

0: C'est quelque chose qu'on connaît aujourd'hui, qui nous paraît banal. C'était déjà
1: dans
0: le film Metropolis.
1: Incroyable.
0: On n'a pas eu juste partout, mais là, quand même, oui. Et puis, il y a dans le film le premier humanoïde

0: version, la fausse version d'un personnage qui est une gentille femme qui soutient la population pauvre, qui va être finalement incarnée par un robot qui devient un genre de deepfake.
1: Où on est exactement cette question des deepfakes, c'est-à-dire quelqu'un qui nous trompe parce oui. qu'on prend une personne aimée puis on lui fait faire c'est des ça. Choses qui sont détestables. On est exactement
0: incroyable,
1: là-dedans.
0: C'est pas ça fait le lien. Ben
1: qui
0: oui.
1: est là. Aujourd'hui, donc vous voyez le film, je précise, il est en ligne.
0: Gratuitement
1: dans une version extraordinaire. Ça fait plus de 2 heures. La musique est absolument sensationnelle. Et puis vous allez voir toutes sortes de références. Les références culturelles sont toujours intéressantes. Il y a une Jeanne d'Arc androïde, c'est-à-dire un bûcher sur lequel va brûler l'androïde en question, puisque bon, là je révèle pas, c'est pas la fin du film, mais il y a ce genre d'imagerie là. Souvent des références religieuses. On est du côté, par exemple, de la tour de Babel, de l'Apocalypse, des 7 péchés. Les femmes incarnent le péché. C'est une femme qui a créé l'histoire, mais les femmes, quand elles dansent, troublent les hommes, et donc ils en perdent complètement la tête. Elles sont courtisanes, mais le personnage principal, et c'est toute l'histoire du film, là, donc je vous résume l'idée du film, c'est qu'il y a en haut la tête, en bas les bras. Et qu'est-ce qu'il faut pour créer une médiation, créer un monde harmonieux, essayer de réconcilier tout ça? Il manque le cœur. Et le personnage principal, ce blues du businessman, c'est-à-dire l'homme qui vient d'en haut et qui comprend les gens d'en bas, incarne le cœur et donc il est, et ça on a vu ça dans des tas de films, hein, un personnage qui est le maillon qui va changer la donne et dont on veut se débarrasser parce que il est...
0: Il menace les privilégiés.
1: Ben oui, il est nuisible pour les gens qui contrôlent le pouvoir. Donc on a cette idée de la tête, des bras, et du cœur, et c'est toute la symbolique du film, avec plein de choses qu'on connaît. La tour de Babel, par exemple, vous voyez, il y a ces représentations du monde à travers un expressionnisme allemand d'anthologie. Là, c'est visuellement magnifique, très très dépouillé, des lignes très belles. Alors, pour vous donner une idée de ce qu'est une super production à l'époque, c'est 310 jours de tournage. Bon, un film québécois, c'est 20 jours, hein, 25 jours. Donc, vous voyez tout de suite, 310 jours de tournage, 350 heures de matériel accumulé. Donc, et c'est avant, bien sûr, le numérique. Là, on parle de vraiment beaucoup de tournage.
0: Caméras et d'immenses pellicules.
1: Soyez pas étonnés si vous voyez cette scène impressionnante où il y a une masse d'enfants autour du personnage féminin. C'est 500. Enfants et qui ont tourné pendant 14 jours pataugés dans l'eau froide pour créer cette impression-là d'une masse humaine. Et masse humaine, 36 000 figurants.
0: 36 000, hein?
1: Oui.
0: Rien que ça.
1: Il faut toujours se rappeler qu'au début du 20e siècle, il n'y avait pas les effets numériques. Alors, si on voulait 4 personnes, on en mettait 4. Si on en voulait 1 000, on en mettait 1 000.
0: Vrai.
1: On pouvait tricher un peu par un angle de caméra. Mais pour avoir beaucoup de monde,
0: il fallait beaucoup de monde.
1: Beaucoup de monde.
0: Et là,
1: alors, dans beaucoup
0: 36 000.
1: De monde, 36 000, ça veut dire des costumes, ça veut dire du maquillage. C'est une transformation des lieux. C'est vraiment un univers qu'on crée. C'est absolument sensationnel. Et évidemment, hors normes, parce qu'il ne se faisait pas ce genre de choses-là. On est en Allemagne, par ailleurs, on n'est pas à Hollywood. C'est déjà Hollywood qui mène le monde cinématographique dans cette représentation-là, qui est donc sensationnelle, parce que sur le plan visuel, vous avez ces gratte-ciels qui sont incroyables, vous avez cette impression d'un monde souterrain qui est terrifiant, vous avez un éclairage urbain qui est très spectaculaire. Alors, on joue ça aussi, on connaît ça aujourd'hui, ce genre de choses-là, mais dans les détails. Il y a une petite lampe sur un bureau. C'est des lampes néons, comme on voit aujourd'hui, très stylisées. On se dit, tiens, ça ressemble à ça. On voit une voiture. Ça ressemble à ces très laides voitures. Alors, je ne fais pas un éditorial sur toutes les voitures de ce fabricant-là, mais Tesla a des voitures très coûteuses qui sont comme un peu avec un toit
0: Cybertruck.
1: En pente. Là. Oui, c'est ça. Hein, ouais. Je ne connais pas tellement les noms des voitures. Mais on a ce genre d'auto-là
0: dans
1: le film. Où c'est pas beau, mais c'est surtout très inquiétant parce que ce qu'on voit là-dedans, c'est quelqu'un qui s'est muré dans ce véhicule assez étrange, dans un tank qui ignore le monde et tout.
0: Ouais.
1: On a déjà ça dans Metropolis. Alors, vous voyez à quel point l'idée qu'on se fait du futur, qui est toujours pessimiste, hein, c'est rare, bon, c'est une dystopie, mais c'est rare qu'on imagine un futur où ce sera des temps meilleurs. C'est toujours l'abrutissement.

0: Et puis, à cette période-là, au début du XXe siècle, ce qu'on imagine toujours, c'est le côté scientifique. Il y a toujours, ça donnera, je ne sais pas moi, Frankenstein, vous voyez ce genre de choses-là. On a un laborantin, un savant fou, celui qui va créer l'androïde, avec bon, ses fioles, son laboratoire, son monde scientifique, qui est inquiétant, d'où peuvent sortir toutes sortes de choses qui ne vont pas améliorer le monde, qui vont nous inquiéter. Il y a toujours ça dans ces films-là, jusqu'à créer, et c'est le personnage, le fameux Matricule, un homme cadran, un homme qui est vissé, c'est un peu comme les temps modernes de Chaplin,
1: vissé
0: à sa machine. Les aiguilles bougent et ses bras doivent bouger avec les aiguilles
1: Quelle
0: en question.
1: Image.
0: Donc il est complètement vissé à sa machine, donc esclave de sa machine. C'est extraordinaire. Je vous invite à voir le film. Vous allez le trouver en ligne. Métropolis de Fritz Lang. C'est en 1927, mais comme on le tournait en 1926, on se dit, tiens, à quoi ressemblera 2026? On y est.
1: Puis, il avait vu loin quand même, ça, M. Fritz Lang.
0: Il avait vu loin.
1: Ouais. Merci beaucoup, Michel Coulombe. Et là, ça, c'est un extrait de la bande...
0: La bande d'origine, donc c'est un musicien allemand.
1: Voilà, merci. Merci.

0: Ouais, grand déploiement jusque dans la musique, on le voit. On les dînait pas sur l'orchestre non plus.
1: Ça a été fait quelques fois avec orchestre en salle. Et j'ai vu
0: ça
1: une fois,
0: c'est vraiment
1: extraordinaire. Ah, parce que la musique est puissante. Là.
0: Oui. Ouais. Caroline Morin, un sujet vraiment intéressant. Là, les demandes de citoyenneté canadienne par filiation sont en hausse. Alors, qu'est-ce que ça veut dire? C'est des gens qui sont ailleurs qu'au Canada puis qui veulent faire reconnaître des origines canadiennes?
2: Exactement. La moitié d'entre eux, ce sont des Américains. Et ça, c'est parce qu'il y a eu un changement récent à la loi sur la citoyenneté canadienne. Ce changement législatif-là est issu du projet de loi C3 qui permet depuis le 15 décembre dernier la transmission de la nationalité canadienne, et ce, au-delà de la première génération née à l'étranger, à condition de prouver des liens de filiation substantiels avec le Canada. Alors, dans certains cas, ça peut prendre quand même du temps. Il faut trouver les certificats de naissance des grands-parents, les certificats de mariage, etc. Mais ça, vraiment, cette modification-là, vraiment fait qu'il y a une hausse des demandes incroyable. Voyez les chiffres qui sont dans l'article d'Andréanne Williams sur le site de Radio-Canada. Du 15 décembre 2025 au 28 février 2026, il y a environ eu 2670 demandes de preuves de citoyenneté qui ont été traitées, alors que c'était vraiment... quand on regarde les proportions, là, excusez-moi, je recherche le chiffre. Oui, voilà. Donc, en janvier 2026, il y a eu plus de 1000 demandes en lien avec les modifications de la loi, comparativement à 32 la même période l'an dernier. En avril 2026, 1681 demandes, comparativement à 56 en avril 2025. Ça, c'est des gens qui demandent de vérifier et d'avoir accès à leur registre d'état civil. Parce que vous savez, c'est la BANQ au Québec qui conserve tous les documents de l'état civil qui ont plus de 100 ans. Alors, si vous voulez savoir ce qui s'est passé dans votre vie familiale, chez vos ancêtres, eh bien, il faut aller à la BANQ.
0: D'archives.
2: Il y a tellement eu de nouvelles demandes que la BANQ a ouvert 11 postes de personnes qui sont vraiment attitrées
0: dédiées
2: à ça.
0: Oui.
2: Exactement. Alors, pourquoi les gens veulent venir ici depuis l'élection, notamment de Donald Trump, de plus en plus? Il y a l'exemple d'un couple de personnes assez âgées, homosexuelles, qui vivent au Vermont, sur le bord de la frontière, qui, eux, se sentent menacées, puis disent, bon, on se sentirait plus en sécurité d'avoir notre passeport canadien et de prouver leurs origines donc canadiennes. Ça fait qu'ils essaient d'obtenir cette citoyenneté-là de cette façon-là. Mais on nous donne aussi d'autres exemples, par exemple, des travailleurs de la santé qui aimeraient pratiquer au Canada, des étudiants qui souhaiteraient poursuivre leur scolarité ici, mais sans avoir à payer des droits plus élevés.
0: Oui.
2: Ou encore des Américains qui souhaitent renoncer à leur citoyenneté américaine pour différentes raisons. Mmh. Ou encore des parents d'enfants transgenres qui sont inquiets pour l'avenir de leurs enfants. Donc, toutes ces bonnes raisons-là font en sorte qu'ils vont consulter, entre autres, des avocats en droit de l'immigration. Et là encore, il y a une firme qui raconte avoir dû embaucher deux nouveaux avocats pour subvenir à la demande dans leur bureau seulement. Alors, c'est quand même une hausse qui est remarquée. Et donc, voilà, c'est toute cette tendance aussi, hein, vous savez, comme Ancestry, à vouloir retracer nos origines, ça fait en sorte que les gens s'intéressent davantage.

0: avantage à leur filiation. Peut-être qu'il y en a là-dedans qui ne veulent pas nécessairement demander leur citoyenneté, mais qui demandent les certificats de naissance, par exemple, de leurs grands-parents à la BNQ. Là, c'est pas tous pour être cette hausse-là à la BNQ, et c'est pas tous pour des gens qui veulent avoir leur citoyenneté. Mais aussi, on nous donne des chiffres. Vous savez, c'est intéressant, hein, quand on remonte dans l'histoire du Québec, il y a l'historien Robert Foran qui rappelle, lui, il était à l'Université du Massachusetts à Lowell. Il y a 300 000 Canadiens français qui avaient immigré aux États-Unis à partir des années 1840. Donc, cet exode-là, il est nombreux. Il y en a beaucoup des Américains qui ont des origines canadiennes-françaises, particulièrement de l'autre côté de la frontière, là, pas très loin. C'est énorme.
1: Donc, potentiellement, la vague va continuer, là.
0: Oui, tout à fait. Mais en tout cas, au moins, cette nouvelle législation-là leur facilite la vie.
1: Oui, intéressant. Merci beaucoup.
0: Un texte de André-Anne William sur le site de Radio-Canada.
1: Sur le site de Radio-Canada. Merci beaucoup, Caroline. Bonjour, Sébastien Dulude.
2: Bonjour.
1: Savez-vous quoi, votre roman qui s'intitule Ultramarin, c'est de Mariette Navarro. Il m'a fait rater complètement le match de hockey jeudi soir.
2: Eh bien,
1: j'avais reçu le texte, j'ai commencé à lire, puis je l'ai lu en entier.
2: Ah oui, c'est complètement magnétisant.
1: Complètement envoûtée par ce texte. Je ne connaissais pas Mariette Navarro. Qui est-elle et qu'est-ce qui vous a attiré, vous, là, vers ce roman-là, alors qu'il ne vient pas juste d'être publié, là?
2: Non, c'est vrai, ça date de 2021. Je l'ai repéré au fil de conversations ici et là. Je pense que je commence à m'intéresser diablement au roman maritime. Il y a quelque chose de ce huis clos immense qui me fascine. Je suis un fan de Moby Dick. C'est peut-être le classique que j'ai relu le plus grand nombre de fois. Et j'ai déjà parlé à ce micro des Enfants du large de Virginia Tangvall.
1: Oh mon Dieu, oui. Le livre et un documentaire extraordinaire.
2: Exactement.
0: Oui, puis Franco l'avait reçu aussi, l'autrice, comme invitée.
2: Oui, tout à fait.
0: Il
2: y a quelque chose dans le contemporain qui est super intéressant de se plonger dans ce non-lieu qui est la mer. Mariette Navarro, comme vous, je la connaissais pas du tout. Elle était plutôt en poésie, en théâtre. Elle avait des titres assez magnifiques, « Nous, les vagues » ou « Les feux de poitrine ». On sent vraiment qu'elle a une plume derrière ça.
1: C'était
2: nous
1: avant
2: « Angine avec...
1: de poitrine ». Elle avait mis le feu aux poitrines déjà.
2: Ah oui, ils ont monopolisé la poitrine maintenant.
1: C'est ça.
2: Et ce qui est super intéressant, comme dans le cas de Virginia Tangvall, c'est l'univers mythologisé à l'extrême du roman d'Homère, mais au féminin.
1: Au féminin, puis une prémisse très originale. On parle souvent de disparition en mer, et là, ça va être une apparition en mer.
2: Exactement. La prémisse, c'est une promesse qui livre tellement ses secrets, mais c'est très, très, très mystérieux. On a cette capitaine de navire, donc c'est un grand paquebot de marchandises avec un équipage de 20 hommes. Elle-même est fille de marin, donc elle est complètement immergée dans cet univers où la rigueur, la droiture est de mise, et elle fait vraiment corps avec son...
1: Elle est très respectée. Et on le sent dans son métier. Ouais.
2: Mais là, cette question d'être une femme aussi,
1: oui,
2: qui est continuellement une espèce d'enjeu de pouvoir latent, sous-jacent. Et elle accorde à son second une permission assez spéciale parce que la bonne humeur règne sur ce voyage-là. Ils se disent, on pourrait faire une baignade en haute mer. Qu'est-ce que vous en pensez? Et elle dit, d'accord. Et elle s'entend même répéter, d'accord. Elle-même, la première surprise.
1: Elle s'étonne elle-même, oui.
2: Et c'est complètement clandestin. Donc, il faut éteindre les moteurs. Il faut disparaître du radar. Donc, s'assurer qu'il n'y a pas de bateau qui pourrait croiser leur position. Et elle accorde cette baignade. On descend des canots et les 20 marins descendent dans l'eau. Et elle supervise d'en haut. Donc, il y a vraiment une espèce de géographie de cette baignade-là qui est formidable. Et là, on passe tranquillement d'une espèce de grand plaisir, d'une grande liberté. Les marins sont nus. Ils voulaient vraiment célébrer un peu expurger une joie qui est toujours à contenir sur un navire. Mais rapidement, la baignade devient un peu plus inquiétante. Mmh. On se rend compte que les marins, en fait, appartiennent au bateau et non pas à la mer.
1: Oui.
2: L'homme n'appartient pas à la mer.
1: On sent l'insécurité qui les gagne pendant qu'ils se baignent.
2: Et il y a vraiment une brèche qui s'ouvre pour la capitaine également. Ça devient tout à fait une situation où on a l'impression qu'on a transgressé quelque chose. Et là, le plus mystérieux donc survient. Après le compte des 20 membres de l'équipage, on réalise qu'on a à bord maintenant 21 membres de l'équipage.
1: Puis c'est un peu flou. On arrive pas trop à savoir parce que c'est des gens qui se connaissent souvent de très peu longtemps. Puis personne n'arrive trop à saisir lequel était pas là avant.
2: Et surtout, personne ne veut vraiment l'admettre parce que c'est terriblement mystérieux.
1: Ah, mais oui.
2: Et la capitaine, bien entendu.
1: Il y a personne qui lève la main pour dire youh, c'est moi.
2: Non, c'est ça. Et elle a que des documents là, d'embauche et effectivement des visages un peu interchangeables dans son équipage et des relations tellement formalisées que là, on est dans un tout autre rapport à comprendre qu'est-ce qui circule parmi cet équipage-là. Et on sent qu'il y a une espèce de perte de contrôle, comme s'il y a une espèce d'ivresse qui n'était pas permise. Et il y aura donc une réaction à ça. Le bateau, tranquillement, n'obéit plus. Donc, la brume s'épaissit autour, le radar ne fonctionne plus tellement et la pompe du moteur ralentit, fait ses caprices.
1: Mais ça ne devient pas pour autant un roman. Moi, à un moment donné, je me suis dit, est-ce qu'on s'en va vers du fantastique?

0: Mais pas vraiment non plus. C'est pas du fantastique non plus.
1: Non, exactement. Ni fantastique, ni horreur. C'est inquiétant, mais c'est surtout, ouais, ça devient un peu métaphysique.
0: Ouais.
1: Qu'est-ce qui se passe lorsqu'on transgresse justement les codes de la mer? Où appartiennent les marins? Comment être une femme un peu mère de tout cet équipage-là et avoir cette surprise d'être envahie par l'inconnu? C'est vraiment un roman qui pose des questions très, très larges, qui nous fait aller dans toutes sortes de zones de réflexion. Et c'est aussi par l'écriture que tout ça se produit. C'est assez simple lorsqu'on observe les phrases, mais il y a tellement d'évocations possibles. C'est chaque phrase est posée pour laisser résonner l'effet de chaque chose.
0: Oui, mais c'est pas du tout apprêté, là. Ça sonne pas comme de la poésie voulue, là, du tout. C'est juste poétique par sa force naturelle.
1: Exactement. Puis par sa force naturelle, tout à fait, et par cette idée tellement étrange qui circule. Et non, effectivement, c'est pas un roman non plus qui est opaque pour autant. Il livre les réponses, bien qu'on n'aura jamais exactement toutes les explications. On détaille le mystère. On n'est pas complètement dans l'opacité. C'est un roman pour les gens qui aiment se perdre un peu en lecture, un roman de la dérive. Mais il y a quelque chose de très purificateur dans tout ça aussi, l'esprit de mélanger le connu pour en faire ressortir quelque chose de neuf, bien qu'inconnu.
0: Oui, tout à fait. Alors, Ultramarin, c'est court. Là, c'est pour ça que j'ai eu l'occasion
1: de... Très, très bien.
0: Je l'ai traversé sans m'en rendre compte. Là. Ça se lit très, très bien, de Mariette Navarro. Et à la toute fin, je voyais une note de remerciement. Ça a été écrit, entre autres, pendant une résidence d'écriture sur un cargo.
1: Ah oui, ça, je l'envie terriblement d'aller écrire sur un cargo.
0: Oui, je trouvais l'idée formidable, effectivement. On parle aussi poésie aujourd'hui avec vous, Sébastien Dulude, parce que malheureusement, on a perdu tout récemment deux poètes québécois importants, Madeleine Gagnon et Marcel Labine. Alors, Madeleine Gagnon, qui est morte à 87 ans, qui était d'ailleurs au-delà de la poésie, là, qui était une essayiste, elle a fait beaucoup de choses. Là.
1: Romancière, même du jeunesse, une œuvre très, très riche, elle est décédée le 30 avril dernier. Et plus récemment, Marcel Labine, qui lui est décédé le 4 mai, à l'âge de 78 ans.
0: Que je connaissais à peu près pas, honnêtement.
1: C'est une œuvre qu'on pourrait dire peut-être confidentielle, mais très, très rigoureuse, très cohérente depuis plus de 40 ans. Il ne publie que de la poésie, à l'exception d'un essai. Donc, c'est vraiment quelqu'un qui a tourné toute sa vie autour de l'écriture de la poésie et de l'enseignement de la littérature. Et ce qu'il y a d'assez bouleversant avec le dernier titre de Marcel Labine, « Je n'y suis pour personne », c'est que c'est un texte qui est inspiré par la fin de vie de sa conjointe, donc qui perdait la mémoire. Donc, cet exercice-là de laisser aller... un deuil blanc, on dit souvent d'avoir la personne devant nous qui disparaît. Mais comme Labine a toujours été tournée vers la noirceur du monde, d'essayer d'avancer dans les difficultés, il met en jeu aussi sa propre mort qui semblait pressentir. Et effectivement, le recueil, donc « Je n'y suis pour personne », paraîtra de manière posthume, donc après son décès. Et il y a même une section à la fin où il y a une manière de bilan très, très, très modeste sur son travail de poète qui est vraiment bouleversante, qui montre à quel point il est conscient que la poésie ne pouvait que ouvrir une brèche de lumière dans la noirceur, mais qu'il y a des choses inévitables, dont la mort. Et je peux vous lire un bref extrait, très touchant. « Maintenant, face au livre qui porte mon nom, je constate qu'aucun d'eux n'a montré au fil des années quelques soupçons d'harmonie ou de sérénité que ce soit. Les fictions que j'inventais construisaient des univers peuplés de contradictions et d'efforts douloureux, portés par une langue aussi approximative que l'homme que je suis. »
0: Oh là là, quel constat! Mais est-ce que ça, c'est empreint de vous qui avez lu tout le contexte autour, de regret, de tristesse, de lourdeur, ou c'est un constat qui est quand même serein, puis il dit c'est ça qui a été et c'était ça qu'il fallait faire?
1: C'est une quête vers la sérénité, mais c'est une quête lucide, très, très sensible, capable d'apercevoir de la beauté, mais c'est une œuvre quand même qui s'intéressait, et même les éditeurs le qualifiaient d'une œuvre hantée par le dépérissement. Donc, c'était vraiment cette question inéluctable de la fin des choses, tant au niveau mondial, politique, dans certains de ses recueils, que plus intimes, comme dans celui-ci.
0: D'accord, mais lire du Marcel Labine, est-ce que c'est toujours, je dirais, éprouvant? Est-ce qu'il faut être fait fort, ou ça porte quand même ça porte un regard puis des interrogations, mais c'est pas tout le temps rentre dedans non plus?
1: Mais c'est
0: beaucoup
1: plutôt rare qu'on va rigoler, bien honnêtement. Il y a quelque chose quand même de tellement humain dans ce partage-là des grandes questions qui fait du bien de sentir qu'on n'est pas seul, qu'on avance comme on peut avec les outils qu'on a vers les grands mystères. Donc, pour moi, c'est une œuvre quand même qui nous accompagne. Donc, qui apporte beaucoup de réconfort. Oui, absolument. Et donc, ça sera lancé le 22 mai prochain au Port de Tête. Il y aura une soirée hommage à Marcel Labine.

0: Poutine, donc décédé le 4 mai dernier. Et son nouveau recueil s'appelle « Je n'y suis pour personne ».«
1: Je n'y suis pour personne », et c'est quand même quelque chose, hein, publié de manière posthume.
0: Absolument.
1: Une œuvre comme ça qui parle, qui fait un bilan en quelque sorte.
0: Oui, qui tente un bilan et qui a donc jeté modestement sa petite contribution à l'humanité.
1: Eh oui. Merci beaucoup, Sébastien Duluth. Je rappelle que vous êtes auteur, entre autres, du roman Amiante et éditeur. Merci, à la prochaine. Bye bye. Et là, on se tourne vers les sports avec Kevin Breton pour parler d'athlétisme parce que la saison est bien lancée.
2: Oui, avec la première étape de la Diamond League qui a eu lieu hier à Shanghai, en Chine. Il y avait une seule Canadienne en action, c'était la lanceuse de poids Sarah Mitten qui a bien amorcé l'année. Elle a terminé troisième avec un très bon jet de 20,42 mètres. Il faut se dire que la compétition était féroce. La tête d'affiche de cet événement, c'était Mondo Duplantis, le prodige au saut à la perche qui a tenté hier de battre pour une 16e fois son propre record du monde. Donc, lui qui ne cesse d'élever la barre chaque fois. Hier, il a été bloqué à 6,12 mètres. Il a tenté de franchir 6,32. Il a finalement échoué après ses trois tentatives, mais la saison est jeune et fort à parier que Duplantis, le jeune prodige, pourra à nouveau battre sa marque d'ici la fin de l'année. L'année en athlétisme 2026, une année un peu, une année sans grand rendez-vous parce qu'il n'y a pas de Jeux olympiques. On est au début du cycle. Il n'y a pas de championnat du monde non plus. L'année dernière, il y avait un championnat du monde, pas cette année. Donc là, cette Diamond League-là, qui est un peu l'événement international là, des grands arrêts, c'est un peu le circuit qui va faire foi de tout et qui va couronner les meilleurs athlètes de l'année, cette saison. Mais c'est un peu plus difficile d'intéresser les gens pendant toute l'année à la Diamond League quand ça ne va pas clore avec un grand événement comme les Jeux olympiques ou comme les championnats du monde. L'an dernier, on avait tenté quelque chose, on avait essayé de mousser un peu la popularité de l'athlétisme avec une ligue rivale à la Diamond League qui avait été fondée par le grand Michael Johnson, la Grand Slam Track, que j'aime toujours bien prononcer, oui. Avec des intentions, de bonnes intentions, un format plus télévisuel, un peu plus léché, il y avait plus de bourses qui étaient remises aux gagnants aussi, des événements aux États-Unis, alors que la Diamond League est un peu plus européenne. Sauf qu'on a peut-être vu un petit peu trop gros. On est en défaut de paiement en ce moment et la Ligue n'a pas été renouvelée pour une deuxième année. Sauf qu'on voit que ça a quand même un petit peu venir secouer le pommier et que là, il y a des institutions qui voient qu'on doit peut-être changer quelque chose pour mousser la popularité de l'athlétisme à longueur d'année. Par exemple, cette année, la Diamond League va décider de répartir autrement la tarte des enveloppes données, des bourses offertes aux gagnants. On va donner plus d'argent aux vainqueurs, une manière d'attirer un peu l'attention. Mm-hmm. Et la Fédération internationale World Athletics va tenir pour la première fois cette année un événement à la fin de la saison qu'on a baptisé les Ultimates. Donc ça, c'est un peu comme des championnats du monde, mais sur une fin de semaine seulement, alors que les mondiaux, c'est plus long, c'est plus d'une semaine. Donc là, trois jours seulement, un peu comme la Grand Slam Track. Et c'est réservé seulement sur invitation aux meilleurs. Donc on obtient une invitation lorsqu'on est un champion olympique. Les gagnants de la Diamond League vont également se donner rendez-vous là également. Donc ce sera à la fin de l'année. Évidemment que j'aurai l'occasion de vous en reparler d'ici là.
1: Est-ce qu'on attire du public pour l'athlétisme? Est-ce que ça marche?
2: En Europe, c'est très, très populaire. Ah, donc, oui. Et même en Asie aussi. En Amérique du Nord, il y a la classique Préfontaine aussi qui est vraiment ancrée dans l'État de l'Oregon et qui est un rendez-vous incontournable. Mais sinon, il n'y a pas d'autres grands rendez-vous aux États-Unis. Il n'y en a pas non plus au Canada au niveau international. Donc ça peut jouer effectivement en la défaveur de la popularité.
1: D'accord. Puis il n'y a pas toujours des très bonnes cases de télédiffusion non plus.
2: Effectivement. Ça vient avec le fait que c'est européen. Ben nous, c'est très tôt le matin aussi. Donc,
1: oui, c'est vrai.
2: Quand on diffuse des fous, nous, à Radio-Canada sur le site tout.tv, il faut se lever très tôt pour le regarder. Mais je vous dirais, ça vaut la peine parce que ce sont vraiment des athlètes qu'il faut
1: connaître.
2: Oui, c'est
1: beau. Puis on aime ça au moment des Jeux olympiques. On adore ça, regarder de l'athlétisme. C'est pour ça que je suis étonnée que ça...
2: Faites votre fin finaux. Écoutez-le, 4 ans d'avance, le rendez-vous olympique, vous allez pouvoir connaître tout le monde. Dites, lui, il a couru 9,78 à...
1: Ouais.
2: Vous allez impressionner votre entourage.
1: Oui, on va se mettre à ça. Nos stats avancées. Merci, Kevin. Bonjour, Marthe Laverdière.
3: Bonjour.
1: Comment ça va?
3: Très bien.
1: Très bien. Est-ce qu'il y a du soleil par chez vous aussi?
3: J'en avais ce matin. À partir de 5 heures, il y avait du soleil, mais là, présentement, c'est couvert.
1: Puis là, il y a un petit peu de chaleur, puis il en faut, parce que là, on va parler ce matin de piment et de poivron. Puis c'est les bibittes qui prennent de la chaleur. Mais d'abord, justement, j'ai dit piment, j'ai dit poivron. Quand j'étais petite, tout s'appelait des piments. Mmh.

0: Maintenant, on va faire une distinction. Mais c'est quoi officiellement la vraie histoire des piments et des poivrons?
1: Ben, on dit poivron quand c'est des gros piments doux. D'accord? Okay. Puis on dit des piments quand c'est les variétés fortes puis plus longs. Ils sont faits sur le long. Mais faites-vous-en pas, au Québec, on dit des piments partout.
0: Ouais, ben on dit quand même de plus en plus poivron, mais il y a beaucoup d'endroits où on dit encore piment.
1: Oh mon Dieu, okay. Oui. Puis c'est réellement reconnu qu'au Canada français, on dit des piments.
0: Ouais. On dit bien ce qu'on veut. Est-ce que c'est difficile à cultiver? Il me semble que les essais que j'ai vus dans des jardins de gens que je connaissais, ça restait plutôt petit, là.
1: Premièrement, c'est une terre, ça prend une terre qui est très riche. Donc, un apport en fumier au printemps de poules ou de vaches. Ceux qui ont des vrais fumiers, on le met pas frais, on laisse vieillir un an, mais ça va aider. Deuxièmement, c'est une terre qui retient l'eau. Si vous êtes dans le sable ou dans la gravelle, vous n'aurez pas de réussite parce que il est dans la famille des tomates. C'est la famille des solanacées. Pareil comme les aubergines, les patates, les cerises de terre, ainsi de suite. Donc, c'est des fruits qui demandent excessivement d'eau. Okay. Donc, ça prend une terre. Et ça aime la chaleur.
0: Oui, c'est ça.
1: Donc, si vous êtes au vent, puis que, bon, il y a toujours un vent qui passe, faites un abri pour le vent. Il y en a qui mettent des piquets avec un plastique ou ainsi de suite, ou des planches, pour réellement lui couper le vent, mais en le gardant toujours au gros soleil, puis vous allez avoir des piments.
0: D'accord. Donc, à l'abri du vent, le plus de chaleur possible, une terre riche, une terre mouillée, bien oui. Humide. Oui. C'est du trouble un peu. Est-ce qu'au moins c'est profitable sur un plant de poivron, là? Est-ce qu'on va avoir plusieurs beaux fruits?
1: Oh mon Dieu, sur un plant de poivron là, bien engraissé, on a 10, 12, 15 gros piments. Là.
0: OK, quand même, ça produit,
1: Produit. Bon.
0: On va jaser couleurs un petit peu, Marthe. Là. Il y en a de toutes sortes de couleurs. Est-ce qu'il y en a des plus recommandés que d'autres?
1: Ben, ça dépend toujours. Moi, j'aime bien avoir plusieurs couleurs dans mon assiette. Fait qu'on a l'orangé, on a le jaune, on a le mauve, on a même le brunâtre. Lui, je l'aime moins, mais on dirait qu'il est passé date, mais il est très bon. Puis, on a bien sûr les gros piments rouges, qui en réalité, c'est des piments verts mûrs. Il y en a en serre qui demandent, je veux des gros piments rouges. Puis là, ben, on leur donne des piments qui avaient verts. Puis là, il y en a qui nous appellent avant qu'ils soient mûrs et disent « Tu m'as vendu des verres. Ben, » Attends sur le plein, il va venir rouge, hein? Il va mûrir.
0: C'est vraiment, vraiment le même fruit. Donc, quand on voit des poivrons verts à l'épicerie, c'est rien que des rouges qui sont pas mûrs.
1: Ben oui, souvent, à l'épicerie, tu vas en voir, il est vert, mais à un moment donné, il y a comme une trace plus rougeâtre.
0: Oui, c'est vrai, oui.
1: Ben, c'est parce qu'il commence à mûrir. On les ramasse trop tôt.
0: Puis les verts, on les vend moins cher parce que ça a été moins long à produire. La plupart du temps, sont un petit peu moins chers, les verts.
1: Ils sont un peu moins chers parce que, justement, ils n'ont pas resté sur le plein aussi longtemps.
0: OK.
1: Donc, ils sortent plus vite sur le marché. Hein.
0: Je comprends. Maintenant, les fameux piments, donc les piments forts, là. ça, il paraît qu'il y a toute une échelle pour les classer, là.
1: Oh mon Dieu, oui. On va commencer par... je dirais que c'est classé un petit peu par... comme le sport en série. C'est ta première série la plus forte qui appelle la série volcanique. Là. Le pire, il paraît... Je n'y ai pas goûté, mais il paraît que si tu veux y laisser ton œsophage, c'est le Pepper X. Lui, il est mortel. Ensuite, tu tombes avec le Carolina Reaper. Puis l'autre, c'est le Trinidad Moruga Scorpion. Toutes des beaux noms pour tester à en mettre dans tes sauces, tu vois. Mais ça, c'est hyper fort.
0: Ça, c'est les très, très, très, très forts.
1: Très forts. Je pense que réellement, essayez-le pas si vous n'aimez pas manger piquant. Parce que même juste quand on le touche, puis qu'on va se frotter les yeux, tu veux mourir.
0: Oui.
1: C'est très fort. Ensuite, ben, on a la série, c'est plutôt les piments ardents qui appellent le Red Tiger, le piment oiseau, le piment de Cayenne qui va donner la poudre de Cayenne.
0: Moi, je pense que c'est ma catégorie, ça. C'est de bien assez.
1: Puis ensuite, ben, tu as les piments modérés, là, comme les jalapenos puis les poblanos là, qui sont réellement beaucoup plus doux. Mais dans les forts, là, faites attention quand vous les manipulez. Mettez-vous des aiguins puis touchez pas à votre visage.
0: Absolument. Est-ce que c'est vrai que les grains sont toujours plus forts que la chair?
1: Ben moi, pour l'avoir essayé, oui. Parce que on dirait que le piquant se concentre dans la semence. Oui. Mais j'ai fait une émission, je nommerai pas le nom, où est-ce qu'il nous faisait manger des sauces au piment. Et dans les dernières

0: bouteille et quand il l'ouvre, ça fait donc
1: okay.
0: Rien que l'ouvrir, tu sais que tu vas mourir.
1: D'accord.
0: Ça fait que non, c'est très difficile.
1: Ouais. Et puis autre chose, le fameux piment français, là, le piment d'Espelette, lui, il serait où dans les échelles, au milieu ou il est plutôt doux?
0: Je dirais que ça serait plus dans les piments ardents, ouais.
1: Les piments ardents, d'accord.
0: Mais c'est pas les plus forts. Non.
1: Bon. Puis les plants de piment, est-ce qu'on peut réussir à les faire pousser dans la maison l'hiver?
0: Oui, mais vous pouvez les rentrer à l'hiver, puis si vous les mettez au soleil, vous les mettez, bon, ce qui ont besoin d'eau et d'engrais, ils vont faire des fleurs. Bien sûr, il va falloir dans la maison que vous les pollinisiez avec un Q-tips, parce qu'il n'y a pas d'insectes pour le faire.
1: Oh.
0: Mais
1: avec
0: essayez
1: un Q-tips,
0: pas.
1: Attends. Oui. Ça, il faut le rappeler de temps en temps, là, parce que je
0: on
1: pense que...
0: On passe d'une fleur à l'autre avec un Q-tips. On fait ce qu'en réalité, ce que les butineurs font.
1: Oui. Hein,
0: ils vont passer, ils brassent avec leurs pattes, ils ramassent le pollen, ils vont sur une autre fleur, ils brassent leur pollen, puis là, ben, ça va les polliniser. Mais si vous êtes en pot, vous pouvez le rentrer, mais il y en a qui sont en pleine terre, ils ont des très beaux plants qui sont plantés dans la terre, puis là, à l'automne, ils essayent de les prendre puis de les rentrer. Quand c'est des plants adultes comme ça, c'est très difficile pour lui de survivre au choc de la transplantation.
1: Ah.
0: Adulte comme il est. Surtout s'il y a déjà des fruits puis des fleurs dessus. Donc, si vous voulez essayer ça, ben, privilégiez d'en mettre un ou deux dans des pots que vous allez garder en pot durant l'été. Puis là, vous allez pouvoir les rentrer beaucoup plus facilement.
1: D'accord. OK. Ben, on est un petit peu mieux équipé si on veut se lancer dans les poivrons et les piments.
0: Oui.
1: Puis on a bien des questions de nos auditrices,
0: oui,
1: nos auditeurs. Puis bien sûr, je vous rappelle, la bulle de conversation est là. Si vous voulez rajouter des questions dans la liste de Marthe, vous nous écrivez. Puis n'oubliez pas de vous identifier, mais surtout de nous dire dans quelle région vous habitez, parce que évidemment, les réponses vont varier selon les régions. OK, on se lance. Question de Suzanne Lévesque. Je ne sais pas si c'est la Suzanne Lévesque qu'on connaît, grande animatrice. Comment arrêter les animaux qui viennent manger les vers blancs sur mon gazon?
0: En réalité, le problème est que Suzanne, elle nous parle de moufettes qui font des trous pour aller manger les vers blancs. Dans ce cas-là, je dirais que la moufette, elle est bénéfique. Elle vient travailler de nuit, gratis bio. Si tu en connais d'autres comme ça, je les engage tout de suite. Elle vient manger les vers. La vraie question, Suzanne, c'est pourquoi tu en as? Ben, on sait que les femelles qui viennent pondre leurs larves, ils vont privilégier durant le temps de la ponte un gazon court. Où est-ce qu'il y a des lumières? Ils aiment bien aller où est-ce qu'il y a des lumières parce que ça coupe la nuit. Puis, ils aiment un gazon qui est très raciné. Donc, si tu mets beaucoup d'azote, puis tu mets beaucoup d'engrais sur ton gazon, tu vas favoriser d'avoir beaucoup, beaucoup de racines, puis ça les attire.
1: OK, donc faut quoi? Faut un gazon plus pauvre?
0: Il faut le garder un petit peu plus long, surtout quand c'est
1: plus long.
0: Puis bénir les moufettes qui viennent te faire un ménage gratis, oui.
1: D'accord, en s'approchant pas trop, évidemment, au moment où ils sont en train de manger les vers. Question de Sébastien Dulude, qui est avec nous à table.
2: Mais oui,
1: qui
2: je suis resté pour ça.
1: Oui, qui est resté avec nous pour poser une question à Marthe.
2: Oui, Marthe, j'ai un hibiscus à la maison qui a 24 ans.
1: On est dans quelle région?
2: On est à Montréal.
1: On est à Montréal, d'accord. Hibiscus de 24 ans.
2: Oui, c'est ma fleur. Gériatrique et je m'inquiète pour Colette, c'est son petit nom. Elle a les feuilles toutes collantes depuis peu et j'ai remarqué des genres de petites bibites très petites, très presque translucides autour.
0: Oui. Bon, ce que tu as, si c'est des petites bibites qui volent, c'est pas grave. Possiblement que tu as une mouche du terreau qu'on appelle, c'est parce que il faut que tu laisses ton dessus de terre devenir sec. Mais si c'est collant, regarde bien en dessous de tes feuilles, tu vas sûrement voir des tout petits points bruns. Ça, moi, je me mettrais ma main dans le feu que tu as la cochenille brune qu'on appelle. C'est un insecte qui perce ta feuille puis qui tète la sève. Puis ce qui est collant, c'est de la sève, c'est la chlorophylle que tu vois. Fait que des fois, même ton plancher peut venir collant parce qu'il en tombe un peu. Donc, si tu traites avec du savon noir, dessus et dessous la feuille, tu vas emmener à bout.
1: Donc, un savon liquide en dilution, puis on vaporise?
0: Oui, du savon noir, c'est en pouiche, tu vas puicher
1: ouais.
0: Ça.
1: OK, c'est bon, Sébastien?
2: Bon, ben merci, je m'y mets.
1: OK. Question de Marion qui vient de Saint-Colomban. Est-ce que je peux encore tailler mes framboisiers? J'ai des plans rustiques et de commerce.
0: Bien sûr, bien sûr, bien sûr. Je fais ça, moi, après-midi.
1: OK, d'accord. Puis j'imagine que si elle ne pose pas la question, elle sait comment les tailler. C'était juste
0: oui,
1: une question de timing.
0: La
1: question
0: timing.
1: De Patrice Royer qui vient de la Beauce. Dans un potager, est-ce qu'on doit mettre de la chaux à chaque année?
0: Bien, ça va dépendre du pH de ta terre. Hein. Si tu as une terre acide, oui. Mais si ta terre, elle est...

0: neutre ou très près du neutre, du 7 sur l'échelle du pH. Non, tu n'en as pas besoin.
1: Oh, d'accord. Donc, il faut vérifier le pH. Puis ça, on le fait comment?
0: Exactement. Ben, tu peux faire un test de sol, tout simplement.
1: Oh, mais il n'y a pas dans rien pour le faire à la maison. Il n'y a pas comme...
0: Dans les pépinières.
1: Ah, oh, dans les pépinières.
0: Ben, oui, dans les pépinières, okay. Il l'offre, le test de sol, puis c'est très facile à faire.
1: C'est facile, puis on peut le faire le jour même. Là. C'est une petite machine simple ou il faut laisser ça deux semaines au laboratoire?
0: Non, c'est la pépinière qui va venir faire un test de sol.
1: Ah, ils vont venir. OK, c'est un petit investissement quand même. Mais ça peut être utile.
0: Mais si tu ne l'as jamais fait faire, c'est bien de savoir le pH de ta terre.
1: On n'a pas à le faire chaque année. OK, Marthe Laverdière, il y en aura d'autres pour les prochaines semaines. Merci beaucoup. Elle est horticultrice et youtubeuse. Après les informations, Michel Rivard de La Grande Visite. Restez avec nous.
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8: Au Radio-Journal, la première ministre du Québec en mission économique à Paris.
9: Il faut absolument aller au-delà des bonnes paroles, au-delà de la bonne volonté et de faire atterrir concrètement des opportunités pour nos entreprises.
8: L'Organisation mondiale de la santé déclare l'état d'urgence sanitaire face à l'épidémie d'Ebola en Afrique centrale.
10: C'est une épidémie qui va se répandre très rapidement, d'autant plus qu'elle survient sur une province très peuplée.
8: Et les Sabres de Buffalo dominent le Canadien 8-3.
11: C'est ça qui est ça. On va s'en prendre lors du match numéro 7.
8: Bonjour, ici Nathalie Babin-Gagnon. La première ministre du Québec amorce sa deuxième mission à l'étranger, cette fois à Paris. Christine Fréchette doit rencontrer le président français Emmanuel Macron demain. Notre envoyé spécial Sébastien Desrosiers suit la mission. Sébastien, la première ministre a déjà des activités au programme aujourd'hui.
12: Oui, dans quelques minutes, elle sera ici où l'on se trouve, c'est-à-dire à la place du Québec à Paris, un symbole de l'amitié franco-québécoise, inauguré en 1980 par René Lévesque et Jacques Chirac. Donc, elle va y être reçue par le maire du 6e arrondissement de Paris, après quoi, Mme Fréchette va rencontrer un peu plus tard des artistes québécois qui se produisent ici. Comme quoi, il y a un volet culturel, Nathalie, à cette mission de 3 jours, qui doit surtout, ceci dit, avoir une dimension économique importante. C'est ce dont il va être question quand la première ministre va être reçue à l'Élysée demain par le président Emmanuel Macron. C'est ce dont il va être question aussi durant la rencontre prévue demain avec le premier ministre français, Sébastien Lecornu. C'est-à-dire qu'on veut trouver des façons d'augmenter les échanges commerciaux entre les deux partenaires. Le ministre responsable des relations internationales, Christopher Skeet, qui fait partie du voyage, nous a parlé avant de partir de ce qui est pour lui une opportunité à saisir pour le Québec.
13: On a toujours eu une relation privilégiée avec la France, donc cette proximité-là a toujours existé. Elle devient d'autant plus stratégique maintenant, et donc faut absolument aller au-delà des bonnes paroles, au-delà de la bonne volonté, et de faire atterrir concrètement des opportunités pour nos entreprises dans le secteur de la défense et autres.
12: Justement, la première ministre doit aussi rencontrer des chefs d'entreprise durant son voyage, notamment des représentants de Safran, Dassault et Thales, des géants français dans les domaines de l'aéronautique et de la défense.
8: Merci, Sébastien.
12: Je vous en prie.
8: L'Organisation mondiale de la santé déclare l'urgence sanitaire internationale face à l'épidémie d'Ebola en République démocratique du Congo et en Ouganda. Le dernier bilan fait état de plus de 330 cas possibles et de 88 morts. Nous faisons le point avec Hugo Métro. Hugo, l'OMS se dit préoccupé par la gravité de la situation.
14: C'est pour deux raisons principales, Nathalie. D'abord, il n'y a ni vaccin ni traitement spécifique contre la souche à l'origine de cette épidémie. Le taux de mortalité une fois la maladie contractée, peut atteindre 50%. L'autre inquiétude, c'est que le foyer de l'épidémie se trouve

0: dans une zone difficile d'accès. Voici à ce sujet le directeur de l'Institut national de recherche biomédicale congolais, Jean-Jacques Mouyembe.
1: C'est une épidémie qui va se répandre très rapidement, d'autant plus qu'elle survient sur une province très peuplée. Et puis, bien sûr, il y a la complication qu'il y a beaucoup de groupes armés dans cette province. C'est cela qui va rendre la gestion de cette épidémie très, très, très compliquée.
0: Mais alors, pourquoi l'OMS parle d'une alerte internationale? Eh bien, parce qu'un premier cas a été confirmé à Goma, une grande ville située à la frontière avec le Rwanda, beaucoup plus loin que le foyer de l'épidémie, et un décès d'un Congolais a été signalé en Ouganda, un autre pays voisin.
2: Et Hugo, quelle est la suite des choses?
0: Alors, la frontière entre la République démocratique du Congo et le Rwanda est partiellement fermée depuis plusieurs heures. Des contrôles ont aussi été renforcés dans les aéroports de la région. Et hier, le ministre congolais de la Santé a voulu rassurer la population. Il a rappelé l'expérience du pays dans ce type de crise. Souvenez-vous, entre 2018 et 2020, l'épisode le plus meurtrier d'Ebola avait fait près de 2300 morts.
2: Merci Hugo.
0: Au revoir.
2: En Colombie-Britannique, la santé publique a confirmé qu'un des passagers du bateau de croisière sur lequel est survenue l'éclosion mortelle d'antivirus a reçu un résultat préliminaire positif à la maladie. Il fait partie des 4 voyageurs canadiens exposés au virus et placés en quarantaine. À ce jour, aucun vaccin ou médicament n'est réputé efficace contre les antivirus. Le bateau de croisière néerlandais MV Ondius doit par ailleurs arriver au port de Rotterdam pour y être nettoyé et désinfecté. Des attaques ukrainiennes de drones sur la Russie ont fait au moins 4 morts durant la nuit. 3 personnes ont été tuées dans la région de Moscou et une dans la région de Belgorod, selon les autorités. Le ministère russe de la Défense rapporte que plus de 550 drones ont été abattus à l'échelle du pays. Le président ukrainien, Volodymyr Zelensky, pour sa part, estime que l'opération était justifiée en raison de la prolongation de la guerre. La résistance se mobilise en Alabama dans la bataille du redécoupage électoral aux États-Unis. Des militants ravivent le combat de Martin Luther King devant les tentatives des États du Sud de diluer le vote noir en voulant supprimer des circonscriptions à majorité afro-américaine. Le reportage de notre envoyé spécial Noémie Laplante.
3: Des centaines de personnes ont traversé le pont de Selma en Alabama où en 1965, des militants pour les droits civiques ont été brutalisés par la police. Diane Harris y a participé et a même été incarcérée alors qu'elle n'avait que 12 ans.
4: This battle that we've started here, it needs to continue.
3: La lutte qui a commencé ici, dit-elle, doit absolument se poursuivre. Elle craint que sans voix et sans vote, la cause de la communauté afro-américaine ne recule. C'est cette marche qui avait mené au Voting Rights Act, la loi qui protégeait la représentation électorale des Afro-Américains dans le Sud. Mais la Cour suprême, à majorité conservatrice, vient de l'affaiblir. Résultat, plusieurs États républicains du Sud, comme l'Alabama, tentent de supprimer des circonscriptions démocrates à majorité noire. La représentante démocrate, Terry Sowell, dont le siège est menacé, a pris la parole dans une église de Selma. Ils ne se battraient pas si fort pour nous enlever notre vote s'il n'était pas aussi important à lancer. Devant le Capitole de l'Alabama, la fille de Martin Luther King, Bernice King, a pris la parole. Mon père et ma mère ne se sont pas sacrifiés pour que nous retournions à cette époque, a-t-elle déclaré en entrevue. Elle a aussi appelé la communauté noire à rester vigilante, au même endroit où son père, 61 ans plus tôt, s'était adressé à la foule. Ici Noémie Laplante, Radio-Canada, Montgomery en Alabama.
2: À noter que l'émission Tout Terrain reviendra également sur le sujet ce matin.
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2: Dans la Ligue professionnelle de hockey féminin. Maggie Flaherty a marqué le but gagnant sur une passe de Marie-Philippe Poulin en prolongation contre la Charge d'Ottawa. Marque finale 2-1. Les Montréalaises accentuent donc leur avance dans cette série. La victoire n'est plus qu'à un gain de mettre la main sur la Coupe Walter. Voici la capitaine de la victoire, Marie-Philippe Poulin.
6: Du hockey de série éliminatoire, c'est quelque chose que tu veux faire partie. Puis je pense que de voir comment c'est serré, elle veut pas cette ligue-là, c'est tellement serré à chaque année. Puis elle veut pas, il y a beaucoup de caractère dans cette chambre-là. On sait que ça sera pas facile, mais tu sais, de pouvoir regarder à gauche, à droite, de voir tes coéquipières qui sont là à te relever, à t'aider.
2: Le troisième match aura lieu demain à Ottawa. Et dans la Ligue nationale de hockey, partie à oublier pour le

0: Le Canadien de Montréal devant ses partisans hier soir au Centre Bell. Le tricolore s'est fait déclasser 8-3 et a échoué à éliminer les Sabres de Buffalo dans le 6e match de la série. Le compte-rendu de Marc-Antoine Godin.
1: Zucker, la passe reçue, le tir et la but.
2: Même défi, même résultat. Tout comme dans sa série face au Lightning de Tampa Bay, le Canadien a été incapable d'éliminer les Sabres dans le 6e match au Centre Bell. L'équipe a manqué de sang-froid, estime Martin Saint-Louis.
3: C'est comme ça que tu grandis à travers ces expériences-là, puis c'est pas toujours un échec. C'est de l'apprentissage aussi, tu sais. Fait que ça fait partie de ça.
2: L'entraîneur-chef voulait se montrer serein et confiant, mais son constat était quand même clair.
3: On n'a pas joué un bon match. On a eu des petits moments, mais pas beaucoup.
2: Ce fut un affrontement presque identique à celui auquel on avait assisté deux soirs plus tôt à Buffalo. Les rôles ont été inversés, mais le match a progressé de la même manière. Encore une fois, l'équipe locale a été incapable de protéger l'avance devant ses partisans.
4: Didn't really fight back hard enough for whatever reason,
2: but... Les Sabres ont fait une poussée et on ne s'est pas assez battu pour répliquer, a dit le défenseur Lane Hudson. Menés par leurs vedettes Rasmus Dahlin et Tage Thompson, les Sabres ont été plus rapides et plus vigoureux. Le défenseur, Mike Matheson.
5: Il y avait trop de circonstances avec la rondelle où on était un peu trop lent. Ils ont mis des bâtons sur nous. Notre exécution n'était pas assez bonne, donc on doit être meilleur dans ça.
2: Lundi, le Canadien voudra encore rebondir après une défaite. Mais cette fois, il n'aura plus droit à l'erreur. Ici Marc-Antoine Godin, Radio-Canada, au Centre Bell.
0: C'est ce qui conclut le Radio-Journal de Radio-Canada. Bonne journée.

0: Quelle question. Après, on va où? Petite question toute simple. Ben oui, bonjour Michel Rivard.
1: Bonjour Catherine,
0: ben, il fallait commencer par là, parce que c'est un peu le prétexte là, avec lequel on vous reçoit, c'est que c'est le titre de l'album le plus récent, puis c'est le titre du spectacle qui vient de commencer. Je l'ai vu, Julie Larouche l'a vu, on a tellement eu du bonheur.
2: Quelle belle soirée.
0: Ouais, quelle magnifique soirée. Nous, on était au Centre du Théâtre d'aujourd'hui, mais là, ça va partir, cette affaire-là.
1: Oui, ça commence déjà la semaine prochaine, Québec, après ça, Gatineau, Terrebonne, on prend un break d'été, puis après, à l'automne, ça repart pour toute la province.
0: Et puis, presque un an, là, il y a des dates, là, il me semble, presque en avril, mai 2027.
1: Ça se rajoute, il y a une demande, puis c'est fantastique.
0: Puis, à quelque part sur la route au mois de septembre, vous allez prendre une petite pause de quelques jours pour avoir, je vais le dire, 75 ans.
1: Oui, bien, je ne suis pas sûr que ça va être une grosse pause. Là.
0: Non, mais on a regardé, c'est 3-4 jours.
1: 3-4 jours.
0: 3-4 jours, une petite pause. Ouais. Et ça veut dire être sur la route, puis... Mais vous êtes quelqu'un là, qui est très en forme. Mais est-ce qu'on vit les tournées différemment?
1: Oui, tout à fait. Mais c'est-à-dire que très en forme. J'ai mon corps a le bon âge. Là. Moi, je suis un peu plus jeune que mon corps. Alors donc, oui, je dois vivre avec. Je dois faire attention. Je dois être plus prudent. Mais ça fait déjà, je dirais peut-être 15-20 ans que les tournées sont plus maintenant pour moi là hier, on s'en va s'éclater, on s'en va en tournée, c'est quoi le bar après le show, tu sais. Ça c'est fini depuis belle lurette. Alors c'est surtout un moment de communion avec mon équipe que j'adore. J'ai des équipes toujours qui sont triées sur le volet parce que je veux pas d'ego qui dépasse là, je veux des belles personnes, là, des gens avec qui je peux échanger et puis la rencontre avec le public. Alors après un show, on est très satisfait de manger une petite sandwich, pas de croûte dans la loge, puis aller se coucher.
0: Puis, quand vous dites des humains que j'aime, avec qui je vais être bien sur la route, là, je veux nommer les musiciens parce qu'ils sont extraordinaires. Il y a Blanche Baillargeon qui joue de la basse puis qui ajoute sa voix.

0: Ouais.
1: Il y a François Richard au clavier, puis il y a Guillaume Bourque au vent, clarinette, ouais, clarinette, surtout clarinette beaucoup basse, de clarinette basse.
0: Ouais.
1: C'est vraiment magnifique. Et ça, c'est ces humains-là, puis c'est combien de techniciens en plus sur la route?
0: Alors, on a Karine qui manipule l'éclairage, qui l'éclairage qui a été conçu par Julie Basse, mais qui ne vient pas en tournée.
1: Oui, bien sûr.
0: Il y a Martin Plumeau-Lessard qui est un génie du son, qui a beaucoup d'expérience, pas juste dans les shows de rock, de pop et tout ça, mais surtout aussi pour les comédies musicales. Donc, il peut faire le pont entre une chanson chantée avec des musiciens, puis à un moment donné, moi qui se mets à parler, puis là, ça devient du théâtre. Alors, il est très habile avec tout ça. Et puis, Cello Ponce, qui est notre directeur de tournée, homme à tout faire et ange gardien.
1: Oui.
0: C'est des gens extraordinaires.
1: Ouais. On va reparler de ce spectacle-là et de bien d'autres choses, mais on va commencer par un tour de table. Bonjour. Bonjour Stéphane Laporte.
2: Bonjour.
1: De quelle humeur ce matin, Stéphane?
2: Tant qu'il y a de la vie, il y a du hockey.
1: OK. Tant qu'il y a du hockey, il y a de l'espoir.
2: C'est ça.
1: OK.
2: Donc, lundi.
1: Qu'est-ce qui n'a pas marché hier?
2: Hier, la concentration, je pense qu'on n'a pas voulu assez... Le sentiment d'urgence n'était pas là pour les Canadiens.
1: Quand vous dites concentration, est-ce qu'à un moment donné, trop c'est trop, là, l'enthousiasme de la foule, le délire, est-ce qu'à un moment donné, on finit par déranger nos joueurs?
2: Non, je pense pas.
1: Non?
2: Non. Au contraire. Puis c'est tout le temps... Le public est réactif à ce que font les Canadiens, mais des fois, il faudrait encore plus les pousser dans le dos. Là.
1: Ben là, comment est-ce qu'ils pourraient être plus poussés dans le dos?
2: On peut toujours.
1: Toujours? Wow!
0: Toujours de la place,
2: ouais, toujours
0: pour
2: de
0: une
2: place.
0: Petite poussée.
1: Vous étiez sur place hier?
2: Non, j'étais pas
1: ben
2: sur place.
1: C'est ça le problème, c'est vous qui manquiez.
2: C'était ma filleule qui était là.
1: Ah, OK. D'accord. Caroline?
3: Mais moi, j'ai remarqué que Stéphane a porté sa chemise avec les Beatles ce matin.
2: Oui, et en l'honneur de Michel.
3: En l'honneur de Michel. Okay. Alors, ben je croyais que c'était votre valeur refuge quand une de vos...
1: quand les Canadiens le déçoivent.
2: Michel et les Beatles sont mes deux valeurs refuge.
0: On était tes doudous.
2: Oui, vous êtes mes doudous.
3: Mais j'étais pas loin.
1: Mais je vous entendais, Kevin, et vous, Stéphane, là, avant, pendant les nouvelles, là, échanger, deviser, le système défensif.
4: Le système man-to-man, homme contre homme.
2: Oui, hier, il s'est perdu un peu.
4: Il était mis à l'épreuve, un peu.
1: Quand c'est quoi le système man-to-man?
0: Ouais, c'est
1: est-ce qu'on a une cible attitrée?
2: Oui, chaque joueur a son joueur qui doit surveiller.
1: OK.
4: Et non territorial. Soit c'est comme le territoire qu'on surveille, une partie de territoire ou un individu.
1: Mais on mélange les deux. Des fois, il y a les deux stratégies qui s'imbriquent l'une dans l'autre, oui.
4: Ouais, Martin Saint-Louis, c'est un peu le système hybride là, qu'il a utilisé pendant.
2: Ben là, hier c'était pas... très hybride.
1: C'était hybride perdu dans la brume un peu, là. OK. Alors, on va travailler notre man-to-man. C'est ça que je comprends. OK. C'est parti.

0: Le 15-18, l'émission du Grand Montréal de Retour à la maison a fait une version extrêmement drôle en changeant les petits éclats de voix de Angine de Poitrine par le nom des joueurs des Canadiens. Et c'est très marrant. Ils mettent ça en ouverture d'émission de ce temps-ci, une fois de temps en temps.
1: Ah oui. Bon, je pense que je vous ai fait écouter Fabien, parce que habituellement, j'essaie de ne pas parler des chroniques de Stéphane lorsqu'il est à côté de moi. Je voulais le faire avant qu'il arrive, mais on n'a pas eu le temps. Mais je trouvais ça quand même important de souligner sa chronique.
0: Sa chronique de la presse
1: vraiment
0: de ce matin.
1: Bonne,
2: je vais faire comme si je n'étais pas là.
0: Faites sur les poids d'Angine de Poitrine.
1: Oui, je vous dirais, si vous n'aviez pas été là, mais je le dis quand même, que c'est une chronique qui est au confluent de Georges Perec et de Michel Pastoureau, wow. Le grand historien des couleurs
0: vrai.
1: Et des motifs, parce que vous rendez hommage au poids, vous remerciez même Angine de Poitrine de les avoir remis au goût du jour. Et je vous cite, Stéphane, « Les poids fascinent, les poids hypnotisent, les poids ensorcellent, les poids empoisonnent. » Angine de Poitrine l'a compris. Et vous dites même, en fait, que si c'était habillé tout blanc, il aurait eu l'air des classelles. Si c'était habillé tout en noir, ils auraient eu l'air de Johnny Cash. Alors qu'on s'habille en blanc avec des poids noirs et en noir avec des pois blancs, ils deviennent uniques, originaux, inclassables. Vous nous apprenez, moi je ne savais pas ça non plus, que les pois remontent au Moyen-Âge, puis ils étaient guère prisés à cette époque-là parce que les points irréguliers rappelaient les maladies comme la variole. C'est très, très bon. Et c'est l'industrialisation du textile au 19e siècle et la machine à coudre qui ont en fait sauvé les points pour des dessins ordonnés. Et le pois a vite été adopté par les classes populaires et donne ainsi une personnalité au tissu moins dispendieux que ceux des gens nobles. Vous voyez, hein, toute cette histoire des pois, c'est pas banal.
2: Ouais.
1: Exactement.

0: Alors, merci vraiment, Angine de Poitrine, d'avoir réhabilité le poids qu'on voit partout dans les boutiques, sur les accessoires. J'en vois, j'ai l'impression que notre fil Facebook est envahi par Angine de Poitrine. Même vous, Catherine, en mettant vos lunettes, vous avez eu cette réflexion.
1: En fait, c'est complètement un hasard. J'ai eu à m'acheter des lunettes récemment, puis j'ai découvert que l'intérieur de la branche est plein de petits pois. C'est noir avec des tout petits pois blancs. C'est super discret. C'est un hommage.
2: C'est les femmes secrètes d'Angine de Poitrine.
1: Exactement.
0: Et Angine de Poitrine.
2: C'est secte, je l'avais dit.
0: Ça, cette semaine encore en Europe, un succès immense.
1: Oui, Julie, ça continue le succès. Hein.
3: Ah, au Royaume-Uni, ça a été sensationnel. Et là, dès demain, on va traverser la Manche. Des spectacles en France, en Belgique, en Italie. C'est assez fou comme tournée. Il faut les suivre pour le constater. Et j'ai très hâte de voir ce qui va se passer le 27 juin. Festival international de jazz de Montréal sur la grande place des festivals.
1: Ça va être quelque chose.
3: Hâte de voir, parce que j'ai vu le lancement au Club Soda il y a quelques semaines et déjà, c'était assez spectaculaire. Hâte de voir ce que ça sera en extérieur.
0: Et Julie, qui vient du Saguenay, est l'une des rares à pouvoir dire qu'elle les a déjà vus sans leur costume.
1: C'est vrai. Oh.
0: Elle saurait les reconnaître dans la rue.
3: Fermez mon micro tout de suite.
1: Et là, attention que Julie ne se fasse pas kidnapper à la sortie de Radio-Canada.
3: Je suis pas la seule, hein.
1: Non, bien sûr qu'elle n'est pas la seule. Waouh! Je vais lui toucher le bras, je pense, avant qu'elle quitte le studio tout à l'heure. Oh là là. Kevin Breton, il y a du hockey mondial en plus de tout ce qui se passe ici?
4: Ouais, c'est ça. C'est le championnat du monde de hockey qui se tient un peu dans l'anonymat en ce moment avec tout ce qui se passe avec, plusieurs amateurs du Canada qui sont concentrés soit sur les séries de la LNH ou de la LPHF. Donc, je rappelle la défaite du Canadien hier, la victoire de la victoire hier. Et sur la scène internationale, bien, le Canada a discrètement battu l'Italie 6-0. Si je vous en parle, c'est parce que dans 2 ans, le championnat du monde aura lieu en France, à Paris et à Lyon. Un beau préambule au prochains Jeux olympiques d'hiver en 2030, qui aura lieu aussi en France. Il va y avoir du hockey. Et la France, en ce moment, elle n'est pas qualifiée dans le groupe d'élite du championnat du monde, qui est réservé aux 16 meilleures nations. Elle est dans ce qu'on pourrait appeler la deuxième division en ce moment. Et la semaine dernière, elle a raté l'occasion de gagner son groupe pour monter d'échelon, monter dans la grande division. Il faut dire qu'elle était privée de son meilleur joueur, Alexandre Texier, qui était pas mal occupé avec chose en ce moment. Ça me dit qu'il y avait un agenda occupé à Montréal. La France va être là au Mondial en 2028, peu importe le résultat, parce que comme pays hôte, on obtient une invitation, mais le pays veut, comme on dit, gagner ses épaulettes et aimerait obtenir une qualification par la vraie voie de passage. Et on met de l'argent, des ressources, des efforts pour y arriver. On a recruté un entraîneur finlandais. Il s'appelle Anssi Laine. J'ai pas été capable de voir s'il y a un lien de parenté avec Patrick Laine, mais c'est la même orthographe. Lui, il nous dit dans une entrevue au journal L'Équipe qu'il y a, un gros chantier devant lui en ce moment pour faire de la France un pays plus dominant sur la scène du hockey. Mais il dit qu'il y a plusieurs bons joueurs en ce moment qui sont en train de pousser, dont 2 jeunes gardiens. Ça, je trouve ça intéressant. Antoine Keller, 21 ans, et Martin Nekar, 20 ans. 2 jeunes gardiens probablement inspirés par un Français qui a connu énormément de succès à Montréal il y a une quinzaine d'années.
3: Cristobal Huet.
4: Voilà, peut-être que c'est les fleurs de ces succès qui sont en train de pousser en ce moment.
1: Est-ce qu'il s'est impliqué dans le hockey en France après son retour?
4: Cristobal Huet en Suisse, effectivement. Il était entraîneur et son fils aussi est venu jouer aux juniors dans la Ligue canadienne également, comme gardien de but aussi.
1: Merci, Kevin.
5: 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S'il faut que j'aie quelqu'un ici, pourquoi ça peut pas être quelqu'un de silencieux?
6: Le problème, c'est que Marilyn veut pas partir.
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6: 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Pourquoi t'essayes de trouver quelque chose pour me faire fâcher? Ce serait fort!
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5: Ça fait des années que j'ai pas eu peur.
1: Deux grandes voix connues, là. Pierrette Robitaille, qui fait encore une fois une malcommode. Elle en a fait quelques dans sa carrière.
3: Absolument.
1: Et Muriel Dutille.
3: Voilà les 2 têtes d'affiche de cette pièce qui est à l'affiche au Théâtre du Rideau Vert. Parachute libre, c'est à l'affiche jusqu'au 13 juin. C'est la dernière pièce de la saison. Cette dernière saison signée Denise Filiatreault, parce que la première programmation de Benoît Béguinis, elle sera dévoilée mardi. Mmh. Alors, pour l'occasion, on peut dire que c'est une rencontre au sommet entre ces deux grandes actrices, Pierrette Robitaille et Muriel Dutille. C'est une mise en scène de Martin Fauché. Ça se passe, vous l'aurez peut-être deviné, dans la chambre d'une résidence pour aînés. Et ça brasse pas mal entre les deux colocs. Alice, qui est plutôt distante et bourrue, là, vous aurez reconnu ce personnage de Pierrette Robitaille. Alors que Marilyn, elle est souriante, mais un petit peu envahissante. Elle entre dans la bulle de sa voisine, quoi. Alors, pour réorganiser...

ou contrôler la chambre. Elle se lance dans tout un défi, finalement. Donc, Marilyn doit réussir à faire peur à Alice. Alice doit faire naître de la colère chez Marilyn. Mais on est vraiment dans le ton de la comédie.

0: Encore une fois?
1: Parachute libre.
0: Parachute libre au rideau vert pour quelques semaines encore.
1: Hein? Oui, jusqu'au 13 juin.
0: Parfait. Merci beaucoup, Julie Larouche. Et maintenant, je tends le micro à Stéphane Laporte, qui a décidé de renouer avec une grande tradition de l'émission.
2: Oui, Catherine, j'ai fait mes recherches à propos de notre invité. Et j'ai trouvé que notre invité est né à Montréal, d'une famille normale, élevée dans le noir entre la TV et le purgatoire. À la radio de ses parents, il entend chanter le fou chantant.
3: Ouais.
2: Il a passé sa jeunesse à apprendre les bois, à la chasse, à la pêche, à boire avec les gars. Un skidoo entre les jambes.
3: Oh!
2: La première neige est tombée sur le Chinatown.
0: Ah, waouh!
3: Il a presque tout vrai.
0: C'est ça.
2: Il a le goût de l'eau. Il rêve d'être une rivière qui voudrait voir la mer, revoir sa blonde et les poissons.
3: Ah, oh, mon Dieu!
2: Parlant de blonde, côté sentimental, c'est la triste histoire de sa virginité. Tout ce qu'il a fait pour la perdre, tout ce que ça lui a coûté. Ginette avec ses seins et ses souliers à talons hauts. Dans un motel dans le bout de Sorel, elle avait le même prénom que sa mère. Ça fait drôle d'y penser. Jésus-Christ a embarqué son ancienne blonde dans son troupeau. La belle promeneuse, blanche, avec sa robe rouge, Désirée est la fille de son voisin. Oh, j'ai oublié Joanne. Il est toujours là pour elle, même s'il est tout simplement jaloux. De toutes ces femmes, celle qui l'a le plus marqué, c'est sûrement notre collègue Ève Christian. Distingué météorologue, comme le prouvent les titres de ses chansons, « Un trou dans les nuages »,« La lune d'automne »,« Après l'orage », »,« Avalanche »,« La nouvelle saison »,« À l'ombre dans le désert »,« La maison froide »,« J'aimais l'hiver »,« Cet hiver-là », Histoire d'hiver, je pourrais continuer.
0: Déjà, je
3: suis le chantre des saisons.
2: Il aime les animaux, le phoque, le lion, le sourire de chien, le bel oiseau et les dinosaures. Cet inconnu du terminus nous a fait faire le tour du bloc, de Longueuil à Berlin, de Matane à Bâton Rouge, de Bruxelles à la Rive-Sud, du bois de Boulogne à Montréal, de tous les palmiers au Magnolia, de la rue des Pignons à la rue Sans-Sagrin. Après, on va où? Il a fait le tour du monde et il en est convaincu, ça vaut pas la peine de quitter ceux qu'on aime pour aller faire tourner des ballons sur son nez. Ce matin, c'est le retour de Don Quichotte, du sacripant qui ferme pas juste, toujours vivant. Le monde a besoin de magie, libérer le trésor national. Crée-moi pas, quelque part à Radio-Canada, il y a un rock qui ne s'ennuie pas en maudit bonheur. Le monde est fou, c'est ce qu'on en dit. Mon chum pis moi, on n'est pas fous. Moi pis mon chum, le géant Michel Rivard.
3: Oh! Mon Dieu, merci Stéphane. Oh! Je suis très touché, puis tu m'as rappelé des chansons dont je me rappelais plus. C'est formidable. Merci, mon Dieu. T'as dû passer un gros 10 minutes là-dessus.
2: J'ai lu toutes tes chansons.
0: Ben, c'est ça. Oui. C'est ça. Il a fait ses recherches, mais
2: œuvre,
0: dans un beau catalogue. Dans un magnifique catalogue. C'est vraiment impressionnant, Stéphane, parce qu'en même temps, ça nous fait, nous aussi, revivre l'ampleur de ce catalogue-là. C'est immense, Michel. Hein?
3: Ben, mon Dieu, j'en suis... Moi, je pense pas à ça. Hein. C'est ça l'affaire, c'est ça. Je traîne un lourd catalogue, mais je suis tout le temps... J'essaie d'être dans le moment présent.
0: Ouais.
3: Mais ça fait toujours plaisir de se rappeler que... Il y a des choses dont les gens se souviennent et qui leur a apporté un peu de bonheur.
0: Ouais. Comme vous êtes dans le moment présent, on va d'ailleurs en profiter.
3: On va être pas plus présent.
0: On peut pas être plus présent que ça. Michel, il y a déjà sa guitare qui l'attend sur une chaise. Et il a accepté de chanter ce matin en direct pour nous, en direct de notre studio, un extrait qu'on entend dans son spectacle tout récent. Après, on va où? C'est la fabrication des fleurs sauvages.

0: Michel Rivard, en direct de ce Décide-moi dimanche. Ah, c'est tellement un texte magnifique. Puis j'écoute la voix de Michel Rivard, puis elle est toute là, le timbre. Le timbre, il est beau, il est clair. Puis en même temps, je vais le dire, avec vraiment beaucoup d'amour pour ce phénomène-là, il y a une petite patine,
1: ben oui,
0: avec le temps.
1: Ben oui.
0: Puis elle est belle, cette patine-là. On l'aime, on apprend à l'aimer.
1: Ah oui, on apprend à l'aimer. J'avoue que j'ai moins de difficultés avec ma voix depuis quelques années à l'écouter moi-même, ma voix. Peut-être à cause de cette petite patine-là, ce petit mûrissement-là que j'entends dedans. Qui fait qu'à chaque fois que j'entends ça, je dis « Bon Dieu, oui, c'est une voix de mon âge, mais qui chante encore et qui a encore tout le plaisir de le faire. »
0: Qui chante encore, puis on va l'évoquer rapidement, on va pas s'apesantir là-dessus, mais vous en avez déjà parlé publiquement. Il y a une vingtaine d'années, vous avez su que vous aviez une maladie.
1: Oui, oui. Je peux en parler, ça s'appelle la sarcoïdose, c'est une maladie mystérieuse qui peut s'attaquer à différentes parties du corps. Moi, ça a été les bronches, les poumons.
0: Est-ce qu'il y a un moment où vous vous êtes dit « c'est foutu »?
1: Ah, il y a un moment où avant de trouver le bon dosage de médication, puis tout ça, c'était quelque chose qui partait, qui revenait, puis je prenais des quantités astronomiques de cortisone, j'enflais, je désenflais, non, ça a été une saga. Puis à un moment donné, je suis tombé comme sur la bonne médecin, et on a fait des recherches ensemble, et on a essayé des choses, et là, c'est depuis des années, ça ne me dérange pas du tout.
0: L'équilibre est le bon. Est-ce que dans un sens, parce que tout à l'heure, en début d'heure, vous évoquiez le fait que j'ai dit, vous êtes en pleine forme, vous avez dit, ben mon corps, il a son âge, moi, je suis plus jeune. Est-ce que par hasard, ça n'a pas un effet de vous avoir appris, il y a 20 ans, déjà depuis 20 ans, qu'il y a des choses avec lesquelles il faut composer?
1: Exactement. Ça a été la fin de la lune de miel de « je vais vivre toujours, je suis éternel, je vois pas le bout, là, tu sais. »
0: Je suis invincible.
1: Oui. Alors, donc, c'est ça. Ça m'a calmé de ce côté-là. Et après ça, ben, comme tout le monde de mon âge, là, tu sais, je veux dire, j'ai des amis là, qui ont mon âge et qui sont même des fois un peu plus vieux que moi. Puis, veut pas, c'est

0: plate, mais il y a toujours une partie de la conversation qui est sur...
1: autour des bobos?
0: Oui, autour des bobos. Mais qu'est-ce que tu veux, ça nous réintéresse.
1: ça fait partie des vies, hein? Puis la façon de composer avec aussi.
0: Oui, c'est ça. Mais je pense qu'il y a une grande partie de ça qui est une joyeuse acceptation.
1: Ouais.
0: C'est beaucoup un des sujets du spectacle.
1: Mais c'est ça. Puis c'est ce qui fait que je l'ai pas trouvé du tout déprimant, ce spectacle-là, même s'il brasse des grandes questions existentielles. Ouais. C'est qu'il y a une espèce d'accueil très humain de cette réalité très métaphysique, mm-hmm. non?
0: Oui. C'est une espèce de... C'est le grand oui, tu sais, je veux dire, ça c'est le oui majuscule que m'a appris Marcel Sabourin quand il était mon coach.
1: Qui était dans le spectacle, ouais, là, sans rien pantoute.
0: Quand il était mon coach de la LNI, qui avait dit, parce que l'impro c'est la vie, hein, c'est ça qu'on fait chaque jour, on improvise. et lui, ça, tout son enseignement se résumait à « dites oui ». Si vous entrez sur la patinoire et que la personne en face de vous dit « bonjour docteur », si vous dites « non, je suis le plombier », vous venez de rater l'impro. Si vous dites « bonjour docteur », dites « ben oui, comment allez-vous, qu'est-ce que je peux faire pour vous ?» Entrez dans le jeu, dites oui. Alors, depuis que mon âge est canonique, là, depuis quelques années, j'essaie de développer cette espèce d'acceptation-là. Mm. Et c'est pas toujours facile, mais j'y arrive la plupart du temps.
1: Mm. Là, vous avez évoqué l'improvisateur, et qu'on l'a aimé, l'improvisateur de la LNI, Michel Rivard, franchement. Là. Mais on a toujours aimé l'acteur aussi, on s'en parlait, entre autres encore récemment, dans Le Cyclone, L'œil du Cyclone.
2: L'œil du Cyclone.
1: Est-ce qu'il est toujours sur le marché, l'acteur?
0: Oui, mais il n'arrête pas de respirer à côté du téléphone. Là. Il y a d'autres occupations.
1: Ça, c'est un des grands secrets toujours, pour bien vivre comme acteur.
0: Je suis toujours game. L'année passée, j'ai fait ça, puis j'ai joué un petit caméo dans une série extraordinaire de Stéphane Lafleur qui s'appelait Chef d'orchestre.
2: Ça a été un coup de cœur.
1: Et qu'on l'a aimé, celle-là aussi. Et vous étiez... Aïssad!
0: Ah oui, écoute, il vend son sofa.
1: Et concentrique!
2: L'avez-vous déménagé, ce
0: Il n'était pas bougeable. Mais tout ça pour dire que j'adore ça. J'accepte ces défis-là de temps en temps. Mais ma grosse préoccupation depuis mon spectacle L'origine de mes espèces, c'est de moi-même provoquer cette espèce de point de jonction entre le comédien, l'auteur, le musicien, le chanteur. C'est alors ces petits spectacles solo, des petits théâtre musical en solitaire, me donne la chance de me laisser aller dans ces choses que j'aime.
1: Et la possibilité de laisser aller et paradoxalement de contrôler l'ensemble de l'œuvre aussi.
0: Oui, oui.
1: De tous les paramètres.
0: Mais entouré de gens extraordinaires. On a parlé des musiciens tout à l'heure.
1: On les a tous nommés
0: tantôt,
1: oui.
0: Moi, je vais tout de suite vous nommer trois femmes extraordinaires. Marie-Thérèse Fortin.
1: Qui a fait la mise en scène.
0: Qui a fait la mise en scène et qui m'a amené comme acteur, qui a mis les bons mots sur les bonnes intentions et qui m'a fait grandir. Alexia Burgère, qui est ma conseillère en dramaturgie depuis deux spectacles, qui, elle, a pas peur de couper dans mes textes puis de dire, prends ce bout-là, mets-le là, tu vas voir, ça va être bien plus efficace. Puis moi, je dis toujours non pour la faire chier un petit peu au début, mais c'est juste, c'est par amour. Et puis, finalement, elle a toujours raison. Tu sais. Et puis, Julie Basse, qui a fait les éclairages de ce spectacle-là, qui sont assez extraordinaires. Julie, c'est une nouvelle rencontre. Et puis, ça a été magnifique comme rencontre.
1: Oui. Et ce spectacle-là, on l'a dit, là, il va se promener énormément. On a parlé de son côté existentiel. Il faut quand même dire que c'est un spectacle qui est souvent très drôle. Vraiment très drôle.
2: Lumineux.
1: C'est parce qu'il peut partir dans une grande envolée sur des grandes questions existentielles puis dire à un moment donné que ça va tellement vite que le hamster pogne un choc vagal. J'ai retenu des petites formules comme ça là, qui sont tellement bien tournées.
2: Les petites musiques aussi qui viennent ponctuer.
0: Ouais, c'est ça.
1: En voilà une. On se gâte avec un petit extrait.

0: Joanne,
1: c'est ça. Et cet humour-là, vous appelez ça vos chansons de loser.
0: Ouais. Oh, c'est ça. Tu sais, il y a une thématique du spectacle que vous avez remarqué qui est l'homme qui me ressemble. Donc, cette espèce de personne qu'on crée sur une scène, en chanson, qui est fortement inspiré de l'auteur, mais il y a toujours des petits travers qu'on souligne un peu plus. Et j'ai des chansons comme ça, Oublie Joanne en est une, Désiré en est une aussi. C'est des chansons où le loser en moi, parce qu'on a tous une petite part de nous qui perd, là, tu sais, parce qu'on fait jamais tout ce qu'on veut exactement.
1: Puis dans ce sens-là, le meilleur outil qu'on peut avoir pour survivre à ça,
0: c'est l'autodérision.
1: C'est l'autodérision.
0: Ouais. Et l'autodérision, dans Après on va où, elle est nécessaire. Elle est absolument nécessaire. Sinon, ça serait lourd comme le plomb.
1: Ce serait un petit peu lourd, oui. Ouais.
0: Parce que oui, je me questionne sur la mort, bien que la mort ne soit pas nommée dans le spectacle, jamais. Alors, je me questionne sur l'après-vie, sur le bagage, sur ce qu'on va laisser, sur le temps. Le temps est important. La figure du magnolia représente un peu cette humilité face au temps. Il y a plein de thèmes qui pourraient être philosophiquement lourds s'ils n'étaient pas ponctués d'autodérision.
1: Oui, tout à fait.
0: Et je suis comme ça. Je n'ai pas inventé. Là. J'ai du fun. J'aime faire rire les gens. Alors, donc, là, c'est un spectacle où on n'est pas supposé rire, mais on rit pareil.
1: Ben là, on rit pareil, même quand on évoque quelque chose comme l'existence de Dieu. D'ailleurs, on va, là aussi, tiens, un petit extrait, parce que ça va nous amener à un endroit où je voulais...
0: Okay.
1: On va se faire un petit rendez-vous,
0: ouais,
1: justement, avec la religion.
0: Ouais, ouais.

0: J'ai repensé à ce petit bout-là, Michel. Ouais. Cette semaine, il y a eu un colloque international sur l'avenir du patrimoine religieux. La semaine dernière, je pense. C'était à Montréal, dans une vieille église tout près d'ici, tout près de Radio-Canada. Et je voyais que depuis 2003, il y a 7 % des églises qui ont fermé leurs portes. Il y en a 5 % qui ont été démolies, mais il y en a un tiers qui ont été vendus, justement. Et pour quelqu'un comme vous, qui avez forcément... à cause de ne serait-ce que de votre âge, puis du fait que vous êtes né à Montréal. Qu'est-ce qu'on va faire avec ça, ce patrimoine-là? Est-ce qu'il faut...
1: J'ai pas de solution. J'ai pas de solution. J'ai toujours des questionnements, mais rarement de solution. Comme le dit la chanson, qui est un bout assez réaliste. Moi, jusqu'à 14 ans, j'étais croyant dans le tapis.
0: 14 ans, hein?
1: Ouais. À 14 ans, là, j'ai commencé, je commençais à lire plus, là, puis mais avant ça, j'ai servi la messe très tôt. J'ai gravi les échelons de la grand-messe. À la grand-messe, il y avait les acolytes, le turiféraire et le cérémoniaire. C'était les quatre positions d'enfants de cœur. Et je les ai faites en très peu de temps. Donc, j'ai agité l'encensoir, j'ai tout fait ça. Et je croyais, pas toutes, mais... J'étais complètement dans cette espèce de spectacle.
0: Mais c'est, oui, il y a du théâtre.
1: Il y a du théâtre.
0: Moi, j'ai joué des messes adolescentes à Londres, puis il y avait le théâtre de la semaine sainte.
1: Oui, il y a ça. Il y a le rituel, que le rassemblement des gens, le rituel dans des lieux souvent très beaux. Et ça me plaisait. Je ne sais pas si je croyais complètement. Je devais déjà avoir des doutes.

0: Mais j'ai toffé jusqu'à 14 ans. Et là, quand je vois... Moi, j'ai pour résumer un peu ma pensée, je l'emprunte au philosophe André Comte-Sponville qui parle de l'athéisme, de son athéisme et tout ça. Et il dit « Je n'ai plus la foi, mais j'ai gardé la fidélité. »
1: Ah! Oh? Qu'est-ce que c'est la
0: fidélité
1: la
0: à cette culture-là, parce qu'on a été élevé là-dedans et on peut pas rejeter, on peut pas jeter le bébé avec l'eau du bain. Je veux dire, moi, je me pose encore, j'écoute Bach, puis je trouve ça extraordinaire que la religion ait pu inspirer ce géant, tu sais. La musique sacrée de tous les temps, il y a des perles là-dedans. Et je me dis, bon, ces gens-là, croyait quand même un peu là, pour arriver à ça. Et je peux pas rejeter tout ça. Donc, j'aime encore entrer dans une église qui est une vraie église, même si je vais pas participer au rituel.
1: Mais on peut pas toutes les garder comme des lieux sacrés.
0: Non, c'est impossible.
1: Qu'est-ce que vous avez vu de plus beau?
0: Ben, moi, ce que je trouve de plus beau, je trouve que la plus belle logique de ça, c'est continuer le côté rituel un peu. Moi, je chante dans des églises qui ont été transformées en salles de spectacle.
1: Ouais.
0: Je trouve ça magnifique.
1: Des bibliothèques.
0: Des bibliothèques, des lieux de culture, des lieux où on essaie de préserver une certaine tradition. C'est important
1: dans
0: nos jours.
1: L'art du cirque, hein, il paraît, avec les dimensions.
0: Oui,
1: là.
0: C'est ça. Aux Îles-de-la-Madeleine, il y a une église où il y a du cirque.
1: Donc, toutes ces idées-là sont bonnes. Plus que des condos pour vous?
0: Oui. Oui, moi, j'ai pas d'autre réponse que oui. C'est très clair. Je trouve qu'il faut garder ça comme des lieux de rassemblement.
1: OK. Alors, j'allais vous proposer parce qu'il paraît qu'il y a une église qui a été transformée, au moins une, en salle lieu de pickleball, qui est un nouveau sport très à la mode. Mais lieu de sport.
0: Le tennis
1: pourquoi
0: des
1: pas?
0: Vieux, hein, c'est
1: oui,
0: ça.
1: Oui, c'est vrai, il y en a qui disent ça. Mais pourquoi pas? Des lieux de sport, il y aurait du rassemblement aussi? Un peu moins?
0: Ben, il faudrait que j'aille voir.
1: OK. Vous allez être le barème.
0: Vous m'enverrez.
1: C'est ça.
2: Cette église à Sherbrooke qui est devenue le lieu où on présente les matchs des Canadiens.
3: C'est une autre religion.
0: C'est
2: oui,
0: ça.
2: Exactement.
0: On passe d'une religion à une autre, c'est ça.
2: Et quand il n'y a pas de match maintenant, ben, on fait des spectacles. On a ouvert l'église pour la communauté.
1: Ah, d'accord. Ben alors, il y en a plein de pistes.
2: Mais oui.
1: Très, très, très prometteuses. Oui. On va sauver le patrimoine grâce à Michel. On va le mettre sur des comités avisards.
0: Restons fidèles.
1: OK. Michel, vous restez en tout cas très clairement créateur, créatif. Ouais. Comment ça se nourrit, cette bibitte-là?
0: Quotidiennement. Alors moi, si je passe une journée sans avoir écrit 4 lignes, sans avoir trouvé une suite d'accords, une mélodie possible pour plus tard, sans avoir fait une photo, j'ai beau avoir fait plein d'autres bonnes affaires dans ma journée, mais elle n'est pas complète.
1: Okay.
0: Je dois inventer une petite affaire.
1: Puis est-ce que ça arrive de manière fortuite à mener de la journée ou il y a un moment où vous vous posez pour ça?
0: Non, c'est au hasard des jours. C'est au hasard des jours. Ça va être une promenade le matin de bonne heure, puis loup, il y a une image qui me frappe.
1: Et les photos de Michel Rivard, si vous les avez pas vues, sont magnifiques. C'est aussi simple que sur sa page Facebook d'artiste.
0: Oui, c'est ça. Et sur Instagram aussi.
1: Scène de la vie de banlieue, entre autres collections qui sont absolument adorables. On retrouve d'ailleurs dans le spectacle des photos de vous, je pense.
0: Oui, c'est des photos de moi qui servent de projection, de fond. C'est une passion, je pars pas en safari, je vais pas en voyage pour faire des photos. J'ai toujours un appareil avec moi. Et je veux que mon appareil capte les choses que d'abord mon œil voit. Et mon œil va être frappé par un rayon de soleil, comment le rayon va tomber sur une poubelle. Ça, pour moi, c'est de la poésie.
1: Ah oui, je me rappelle d'une là, où il y a 3 bacs de tri de matières résiduelles.
0: Et le bleu du bac est exactement celui du ciel.
1: Puis il y a un autre parallèle entre le vert puis une touche de verdure à quelque part.
0: Ouais.
1: Les compositions sont formidables, mais elles ne sont jamais truquées ou retravaillées tant que ça.
0: Sont développées, là, parce que maintenant, on a des programmes...
1: Développés?
0: Ben, c'est-à-dire que...
1: Parlez-vous d'argentique?
0: Non, ben, non, c'est-à-dire qu'on a gardé le mot. Par exemple, sur Lightroom, qui est une plateforme là, pour travailler, retravailler les photos, on appelle ça encore développement. C'est-à-dire qu'on va calmer les hautes lumières, on va pousser le rouge un petit peu.
1: OK, donc votre bleu de bac de recyclage,
0: lui, il n'a pas été retouché.
1: Ah, il n'a pas été retouché. Il était comme ça de nature.
0: Non, c'est pas de l'intelligence artificielle. C'est juste de la correction. Comme,

0: comme on faisait en Chambre
1: ben oui,
0: noire.
1: Absolument.
0: Chambre noire, on faisait la même chose. Ils cachaient une partie de l'image pour exagérer une autre, puis tout ça.
1: Puis l'avantage maintenant, c'est qu'on ne s'intoxique plus avec les produits qui étaient.
0: On s'intoxique à regarder des écrans trop longtemps chaque jour.
1: Oui, ça, c'est un, effectivement un autre phénomène.
0: C'est une autre intoxication.
1: Mais donc, photo. Puis photo, c'est entré quand, justement, dans votre vie?
0: C'est rentré très tôt. J'ai commencé quand j'étais adolescent. J'ai eu une chambre noire. C'est-à-dire, je partageais avec des colocs à la fin de l'adolescence, début de l'âge adulte. J'ai été avec deux colocs qui avaient des chambres noires. Donc, je me suis mis à développer des photos. Après ça, ben, quand la famille est arrivée, quand les enfants sont arrivés, je suis devenu le bon papa qui filme tout, puis qui photographie
1: tout.
0: Puis là, c'était moins artistique, c'était plus vite, des snapshots, là, tiens. Puis à un moment donné, c'est revenu. À un moment donné, j'ai redécouvert le plaisir là, de la photo pour la photo.
1: Ouais.
0: Chercher l'équilibre, chercher la lumière, chercher la façon de voir une chose qui serait pas banal, même si la chose en première réflexion, c'est insipide, mais non, si tu trouves le bon angle puis la bonne lumière, ça peut devenir quelque chose de beau.
1: Puis c'est la même chose avec les textes, avec les mots aussi.
0: Exactement.
1: On peut prendre des mots ordinaires puis
0: tout à fait, les mettre dans le bon ordre.
1: Les mettre dans un ordre en tout cas,
0: ordre.
1: Qui parle. On va faire un petit plongeon d'une cinquantaine d'années en arrière parce que il y en a eu là des anniversaires de 50e, de ceci puis de cela dans votre parcours depuis 2-3 ans. Alors, on se retrouve un beau dimanche où il commence à faire beau, justement.

0: À part le dimanche, puis beau temps, là, puis on a envie de se mettre les pieds dans l'eau. C'est, ce qui me frappait aussi, c'est le son du collectif.
1: Ouais,
0: c'est les ça. Voix qui se mélangent. C'est pas une chanson qui met en vedette la voix de Michel Rivard. Ce sens du collectif-là,
1: ouais,
0: comment il existe encore? Mais ça a été tellement important. Là.
1: Ça a été très important. J'écoute ça, j'ai toujours les mêmes frissons. Quand j'entends la cohésion entre, premièrement, la chanson simple et magnifique oui. de Robert Léger, nos voix, oui. nos guitares, c'est d'une simplicité aberrante, mais ça marche, ça se tient ensemble.
0: C'est ça qui fait que 50 ans plus tard, ce groupe-là, Beau Dommage, est resté un jalon, une...
1: Je pense qu'on a tellement, on s'est tellement investi dans ces premiers disques-là pour arriver à cette sonorité-là. Il y a une part de magie aussi. Tu réunis trois personnes. Je reviens souvent avec cette anecdote-là, mais bon, dans le sous-sol de mes parents, à un moment donné, Pierre Bertrand et moi, ça fait une couple de mois qu'on travaille les chansons de Robert Léger, de moi, de Pierre Huet. Et on a rencontré Marie-Michèle Desrosiers, qui était la copine d'une copine qui allait à l'École nationale. Et je l'avais entendue chanter. Elle chantait merveilleusement bien. Je l'avais invitée pour un genre d'audition. Et on était dans le sous-sol de mes parents et on a chanté justement Châteauguay, 23 décembre. Et on a la première fois que les trois voix ont attaqué une phrase là, de front, le poil a levé. Vraiment, vraiment.
0: Okay.
1: Ça a été une révélation.
0: C'est pas
1: ça
0: un son que vous avez cherché pendant des mois.
1: Non. On savait qu'on voulait chanter en harmonie, puis on avait des bases. Pierre Bertrand, surtout, avait un sens de l'harmonie incroyable. Alors, on a commencé, puis là, Pierre a dit, ben, toi, Michel, tu pourrais faire ça, Marie pourrait faire ça. On essaye, deux, trois. Puis là, on chante, puis là, on part. Et pardonnez-moi l'anglicisme, mais le blend, le mélange, l'osmose. Et c'est, même si Beau Dommage n'existe plus, j'ai toujours après voulu, même quand j'étais, les harmonies de voix faisaient peut-être moins partie intégrante de mon travail, mais l'harmonie humaine, l'harmonie, je travaille qu'avec des gens avec qui je suis capable d'avoir des belles jasettes après, puis avec qui j'ai des valeurs. J'ai jamais engagé du monde juste parce que
0: par admiration.
1: Non.

0: Non, okay. C'est ça. Il faut qu'il y ait quelque chose. Ouais. Et c'est ce qui se passe encore avec ce petit trio dans mon spectacle.
1: Ben oui.
0: C'est on est des amis. Qu'est-ce que tu veux?
1: Puis on le sent complètement sur scène.
0: Ouais.
1: Je le disais, là, avec le temps qui a passé, là, ça fait 50 ans en 2024, le premier disque de Bout d'Hommage. Ouais. Ça fait 50 ans en 2025, le deuxième disque, etc. 76, c'est des grandes années aussi. Là.
0: Ouais,
1: on pourrait célébrer toutes sortes d'anniversaires en 2026. Alors, tout ça nous a donné. Ben, il y a un livre tout récent l'automne dernier,
0: balado,
1: le Cirque du Soleil, un spectacle symphonique. Je devine que vous avez été conscient, même donné votre accord à chaque projet. Est-ce qu'il y en a un, est-ce que vous oseriez dire, là, juste entre nous, est-ce qu'il y en a un de tous ces projets-là, anniversaires, mémoriaux et tout, qui a pris un sens particulier, qui est votre chouchou, votre préféré?
0: Je les aime tous, hein. Puis je
1: suis sûr de ça.
0: Alors, j'ai deux chouchous. Je dirais, bon, les spectacles, oui, ça a été formidable. Mais le balado.
1: Mm.
0: Le balado de Guylaine Marois et Sarah Fortin. Ils ont eu la brillante idée de nous interviewer séparément.
1: Mm.
0: Et ce qui m'a ému profondément à l'écoute du balado, c'est qu'on se fait des compliments qu'on n'ose pas se faire des
1: personne,
0: fois. C'est ça.
1: Okay.
0: Et raconter aussi des trucs, des revers, des trucs comme ça. Des fois, il y a des événements qui n'ont pas la même version. D'ailleurs, Robert Léger jure dur comme fer que l'audition de Marie-Michel était au 67-60 Saint-Vallier et non dans le sous-sol de mes parents. Puis ça, je vais lui tenir tête jusqu'à la fin. Alors, j'ai une affection particulière. Et en deuxième, tout de suite, en deuxième lieu, la biographie de Jean-François Brassard est tellement documenté, est tellement aussi bien illustré, les photos d'archives. C'est... Moi, ça, j'ai appris des choses.
1: Même
0: sur
1: vous.
0: Nous autres. Okay. Oui, tout à fait.
1: D'accord, ben là, recommandation bien reçue, je pense. Par...
0: Puis réécouter les disques aussi, ça, les vrais disques, là, les premiers.
1: Je pense que les gens le font.
0: Ouais.
1: Les gens écoutent encore, Beau Dommage. En terminant, ben, il s'en va en puis beaucoup des disques. Vous avez une fille, Adèle, qui est musicienne, qui a un beau succès avec Bibi Club, avec Nicolas Basque. Ça va super bien. Ils sont très connus en Europe et tout, mais ils vendront pas, comme Beau Dommage, 210 000 exemplaires d'un disque en 4 semaines pour votre premier disque.
0: Ouais.
1: Un disque platine au jour 1, où est passée la noce.
0: Ouais, ouais.
1: Le modèle, on dit que le modèle est brisé. Qu'est-ce que c'est pour vous? Est-ce que ça prend une solution politique? Qu'est-ce que ça prend, Michel Rivard? C'est une question facile pour finir.
0: Oui, une question facile. Moi, je pense qu'il faut s'adapter au temps. Et ce qui on ne peut pas passer à côté des réseaux sociaux. On ne peut pas passer... On peut pas être là à se morfondre en disant tout était mieux avant. Il y a des musiciens absolument extraordinaires qui naissent maintenant, tous les jours. Et ils sont forcés, comme on l'était dans le temps, nous autres on devait suivre la route qui était là devant nous. Là, ils ont une autre route. Mais je crois en l'énergie, je crois à ce désir de vouloir rejoindre les gens. Je regarde ma fille et Nico, ils font exactement ce qu'il faut faire pour que leur musique, qui est assez nichée, trouve quand même... Alors là, ils se sont adaptés
1: ils
0: à aller...
1: Ils servent des nouveaux outils que vous n'auriez pas eu il y a 50 ans.
0: Et aussi à s'exiler un peu, à aller chanter où est-ce qu'ils sont appelés et à organiser la conciliation travail-famille
1: à travers tout ça.
0: Ouais. Alors, mais ils ont une énergie fabuleuse, je les admire beaucoup.
1: Michel Rivard, merci infiniment d'être là. Merci pour cette tournée. Et puis c'est partout, là. Regardez, vous allez trouver des dates près de chez vous, c'est certain. Après, on va où? Magnifique spectacle. Merci beaucoup. À surveiller, en terminant, Stéphane Laporte.
2: Moi, je suis à la chaîne musicale à midi sur Ici Musique.
1: C'est votre premier épisode?
2: Non, c'est mon troisième.
1: C'est votre troisième déjà,
2: oui, je raconte les débuts de Star Academy. Aventure que j'ai un peu vécue avec Michel.
0: Ouais.
1: D'accord. Écoutez, merci. Puis on va aller rattraper les premiers. Kevin Breton?
3: Ce soir, je surveille Julie qui va surveiller la finale entre les Wildcats de Moncton et Saint-Saguenay de Chicoutimi.
1: Ben oui.
3: Match 6.
1: On parle de hockey encore.
3: Ouais.
1: On parle de hockey encore.
3: Coupe Gilles Courteau, Chicoutimi qui vise une première coupe en plus de 30 ans.
1: Oui. Oh, d'accord. Comment on dit ça?
4: Go Sags. Au centre Georges Vézina, oui. C'est certain.
1: C'est bien reçu. Et Caroline?
5: La première ministre Christine Fréchette va rencontrer Emmanuel Macron demain à Paris. On va surveiller la recrudescence de l'épidémie d'Ebola. Et c'est la journée contre l'homophobie. Il y a une marche à Montréal à 13h. Et il y a le maire de Saint-Jérôme qui a publié des commentaires haineux après avoir hissé le drapeau arc-en-ciel à l'hôtel de ville. Alors,
1: pardon?
5: Oui, vraiment, sur les réseaux sociaux ce matin, des commentaires terribles. Alors, cette marche n'est pas inutile.
1: En effet. On suit les développements de ça. Merci toute l'équipe. Merci. Formidable. On se retrouve dans 2 semaines, Philippe et Lola, la semaine prochaine.
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1: Et à feu vert, réduction de la demande énergétique, comment les grands bâtiments peuvent donner l'exemple.
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12: Bonjour, ici Raphaël Enzé-Vincent de Rimouski. Voici les informations. Le feu de forêt qui s'est déclaré hier au camping de la Baie Verte à Forestville est considéré comme contenu par la SOPFEU, qui était de retour tôt ce matin avec un hélicoptère sur les lieux. La conseillère en prévention et communication pour la SOPFEU, Karine Pelletier, fait le point.
13: Depuis hier soir, depuis la sortie des équipes du feu, il y a 3 mm de pluie qui sont tombées, ce qui est quand même positif. Il y a encore quelques fumées ce matin apparentes. C'est sûr qu'il faut continuer de le travailler parce que c'est un feu qui est contenu, qui ne progressera plus, du moins temporairement. Mais il faut quand même le travailler beaucoup en profondeur. Encore aujourd'hui, les vents sont dans la bonne direction. Ils soufflent vers le fleuve, donc ça va être positif pour le travail du feu là, et pour les résidents de Forestville.
12: Le brasier est d'une superficie de 101 hectares. Selon la mairesse de Forestville, Micheline Anctil, une cinquantaine de personnes avaient été évacuées de façon préventive hier, mais personne n'a été blessé ni pris au piège par les flammes. La SOPFEU demande à la population d'éviter complètement le secteur, la route maritime, la première avenue et le secteur du lac Forêt notamment, afin de permettre à ses équipes d'intervenir efficacement et en toute sécurité. Karine Pelletier avertit également que les gens qui font voler des drones à proximité de l'incendie retardent le travail de ses équipes. Toujours sur la Côte-Nord, la Sûreté du Québec enquête sur des coups de feu qui ont été tirés hier matin dans le stationnement d'un commerce à Ouachat. Le service d'urgence sont intervenus vers 10 heures près du boulevard Laure à Sept-Îles, explique la porte-parole de la Sûreté du Québec, Frédéric Dehaye. Les coups de feu ont été tirés en direction d'un véhicule dans lequel se trouvait un individu. La victime, un homme de 28 ans, connu des services policiers, a été transféré vers un centre hospitalier. On ne craint pas pour sa vie. Le suspect a quitté les lieux après l'événement et aucune arrestation n'a été faite pour l'instant. Le périmètre de sécurité a été établi et analysé par les enquêteurs ainsi qu'un technicien en identité judiciaire. La Division des crimes majeurs de la Sûreté du Québec enquête sur les causes et circonstances entourant cette affaire en collaboration avec la sécurité publique de Ouachat, Mac-Mani-Outenam. L'été dernier, la région de Campbellton, dans le nord du Nouveau-Brunswick, était devenue une destination pétrolière pour de nombreux Québécois en raison des prix à la pompe jugés alléchants. Mais la situation a bien changé depuis. Le coût pour faire le plein d'essence est dorénavant similaire des deux côtés de la frontière. Charles-Étienne Drouin a rencontré des clients insatisfaits des hausses de prix.
14: L'été dernier, peu après l'abolition de la taxe carbone partout au pays, sauf au Québec, l'essence était moins chère d'environ 10 cents le litre à Campbellton, comparativement à certaines stations-service de la Gaspésie. Mais depuis, les différences de prix ont chuté, comme l'explique un résident de Dalhousie, Serge Maltais.
15: Par rapport au Québec, on était 10 cents le plus cher au Québec. Là, on est rendu, on paye le même prix qu'au Québec, dans la Gaspésie. Puis les autres payent le carbone. Ça veut dire, quelque part, il y a du monde qui rise de nous autres.
14: Vendredi, l'essence était à près $1,95 le litre des deux côtés de la frontière, tant à Campbellton qu'à Pointe-à-la-Croix. Voici Marcel de Champlain, un résident de Mont-Joli.
16: D'habitude, dans le Nouveau-Brunswick, c'est moins cher. J'attendais toujours d'être rendu au Nouveau-Brunswick pour tanker. Je me sens les pieds.
14: Un propriétaire d'une station-service de Campbellton, Réjean Landry, avait constaté l'année dernière une hausse d'environ 40 % de ses ventes d'essence en raison des clients de la belle province. Cet été, il s'attend à de possibles baisses de profits et espère que les touristes seront au rendez-vous.
17: Je ne sais pas si c'est une guerre des prix ou... mais je ne pourrais pas dire exactement pourquoi. Là.
14: Peu importe les différences de prix entre les deux provinces, le constat des clients rencontrés demeure le même. Ils comptent utiliser leur véhicule moins régulièrement cet été, surtout lorsque l'essence coûte près de 2 $ le litre. Ici Charles-Étienne Drouin, Radio-Canada, Campbellton.
12: La première ministre du Québec amorce sa deuxième mission à l'étranger, cette fois à Paris.
18: On vient en fait renforcer notre relation et nos partenariats avec la France, notamment dans le domaine économique et également dans le domaine culturel.
12: Christine Fréchette doit rencontrer le président français Emmanuel Macron demain. Plus tôt aujourd'hui, elle s'est rendue à la Place du Québec à Paris, un symbole de l'amitié franco-québécoise, inaugurée en 1980 par René Lévesque et Jacques Chirac, où elle a été reçue par le maire du 6e arrondissement de la capitale française. Notre envoyé spécial Sébastien Desrosiers suit cette mission.
19: Madame Fréchette va rencontrer un peu plus tard des artistes québécois qui se produisent ici. Comme quoi, il y a un volet culturel à cette mission de 3 jours qui doit surtout, ceci dit, avoir une dimension économique importante. C'est ce dont il va être question quand la première ministre va être reçue à l'Élysée demain par le président Emmanuel Macron. C'est ce dont il va être question aussi durant la rencontre prévue demain avec le premier ministre français Sébastien Lecornu. C'est-à-dire qu'on veut trouver des façons d'augmenter les échanges commerciaux entre les deux partenaires. Le ministre responsable des relations internationales, Christopher Skeet, qui fait partie du voyage, nous a parlé avant de partir de ce qui est pour lui une opportunité à saisir pour le Québec.
20: On a toujours eu une relation privilégiée avec la France, donc cette proximité-là a toujours existé. Elle devient d'autant plus stratégique maintenant, et donc il faut absolument aller au-delà des bonnes paroles, au-delà de la bonne volonté, et de faire atterrir concrètement des opportunités pour nos entreprises, dans le secteur de la défense et autres.
19: Justement, la première ministre doit aussi rencontrer des chefs d'entreprise durant son voyage, notamment des représentants de Safran, Dassault et Thalès, des géants français dans les domaines de l'aéronautique et de la défense.
12: C'était Sébastien Desrosiers et c'est ce qui conclut notre bulletin. Bonne journée à notre antenne.

La Cour suprême des États-Unis vient d'autoriser un redécoupage électoral en Alabama. Si ça va de l'avant, l'un des deux districts à majorité noire va disparaître. Et ça ne passe pas du tout pour la communauté afro-américaine qui est aux abois à Selma et Montgomery. Louis Blouin est sur place, on lui parle dans quelques secondes. Aussi, toute la semaine, on s'est demandé qui de Xi Jinping ou de Donald Trump allait sortir gagnant du sommet de Pékin. Mais est-ce vraiment la façon d'envisager cette rencontre? Et si elle donnait plutôt des fruits insoupçonnés, mais plus tard? Et si on reste en Asie, c'est toujours déstabilisant pour le voyageur étranger qui met le pied au Japon ou à Taïwan. Il n'y a pas de poubelle publique et pourtant aucun déchet dans les rues. Une affaire de fierté, direz-vous? Plus probablement d'éducation. Reportage de notre correspondant Philippe Leblanc. Et en fin d'heure, une cabriole. Celle de chèvre qui retourne au pré pour la première fois après un long hiver dans la grange. Vous aurez envie d'aller jouer dehors. Allez, tout terrain, ça commence maintenant.

0: Bonjour amis auditeurs, grand plaisir pour toute l'équipe de cette émission de vous retrouver pour cette nouvelle édition. J'espère que vous allez bien ce matin, malgré cette défaite, et je dis défaite, peut-être qu'il faudrait plutôt évoquer une déculottée subie par les Canadiens hier aux mains des Sabres de Buffalo. Et je sais, ça se peut que vous ayez un peu le goût de vous plaindre ce matin, vous soyez triste, mais consolez-vous en mettant le nez à la fenêtre. Le printemps est finalement arrivé, on l'a bien mérité. Et on a tout un menu pour vous aujourd'hui, et notre émission commence aux États-Unis.
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0: Aux États-Unis, le combat

0: pour la représentation électorale des minorités entre dans un nouveau chapitre. Hier, des milliers d'Afro-Américains se sont réunis dans le berceau de la lutte pour les droits civiques en Alabama pour dénoncer des manœuvres de redécoupage électoral. Une récente décision de la Cour suprême des États-Unis, à majorité conservatrice, a porté un coup dur au Voting Rights Act adopté en 1965. Dans la foulée, plusieurs États, dont l'Alabama, ont entrepris des démarches pour charcuter et éliminer des circonscriptions à majorité noire. On retrouve notre correspondant aux États-Unis qui est en Alabama où il a assisté à ces grands rassemblements hier à Selma et à Montgomery. Bonjour Louis Blouin.
1: Bonjour Jeannick.
0: Louis, d'abord, expliquez-nous l'impact de ce jugement de la Cour suprême à la fin avril sur la représentation des Afro-Américains.
1: Mais en annulant une nouvelle circonscription fédérale à majorité noire en Louisiane, la Cour suprême, à majorité conservatrice, est venue affaiblir des protections du Voting Rights Act, obtenues, on le sait, au prix de vie, de douloureux combats des militants des droits civiques dans les années 60. Désormais, si quelqu'un veut bloquer un redécoupage électoral qui viendrait diluer le vote des minorités, ben il lui faudra prouver une intention discriminatoire derrière ces nouvelles limites électorales, et non plus seulement un effet discriminatoire, ce qui est très difficile à faire, en fait. Résultat, en plus de la Louisiane, vous avez des États du Sud comme l'Alabama, le Tennessee et la Caroline du Sud qui se ruent pour faire adopter des nouvelles cartes électorales avant les élections de mi-mandat et pour démanteler des districts à majorité noire, notamment des manœuvres qui favorisent les républicains et nuisent aux démocrates. Les démocrates estiment que c'est jusqu'au tiers des membres du caucus noir au Congrès des États-Unis qui pourraient perdre leur siège, soit environ une vingtaine. Ici, en Alabama, l'un des deux sièges démocrates risque de passer aux républicains.
0: Et tout ça, ça s'inscrit, il faut le dire, dans une bataille plus large de redécoupage électoral entre États républicains et démocrates.
1: Oui, c'est une cascade inhabituelle de charcutage électoral initié par le président Trump qui, l'été dernier, rappelez-vous, a enjoint des élus d'États républicains à redessiner leurs districts fédéraux pour avantager son parti. Ça a commencé au Texas, ça s'est répandu comme une traînée de poudre dans d'autres États rouges. Il y a des États démocrates, bien sûr, comme la Californie et l'Utah, qui ont décidé de combattre le feu par le feu. À l'heure actuelle, ça peut encore changer, mais les républicains sont en voie d'aller grappiller de 5 à 10 sièges aux démocrates à la Chambre des représentants selon certaines estimations. C'est pas négligeable quand on considère que les républicains ont une courte majorité, environ 5 sièges à la Chambre des représentants. Pour l'instant, c'est le parti de Donald Trump donc qui semble avoir le dessus dans cette espèce de combat de judo là des limites électorales, mais les ripostes et les poursuites ne sont pas terminées, le portrait peut encore changer. Mais l'autre effet insoupçonné, Jeannick, de cette guerre du redécoupage, c'est qu'il y a de moins en moins de comtés compétitifs aux États-Unis. Par extension, moins de républicains et de démocrates modérés, ce qui a pour effet, quand on y pense, de renforcer le pouvoir du président dans cet univers qui est plus partisan.
0: Oui, oui, plus polarisé que jamais. Vous avez parlé aux membres de la communauté afro-américaine qui seront parmi les premiers touchés, comme vous l'expliquiez, par ces nouveaux districts. Comment le vivent-ils?
1: C'est des sentiments qui sont très complexes parce que ça ravive des souvenirs douloureux liés à la ségrégation raciale ici dans le sud des États-Unis. Nombreux à qui j'ai parlé ont l'impression de vivre une sorte de retour de flamme de l'histoire, d'entendre un écho des lois Jim Crow qui empêchaient les membres de la communauté noire de voter. Mais en même temps, ça ravive la ferveur des luttes pour le droit de vote. Ici en Alabama, on est dans le berceau, vous l'avez dit, du combat pour les droits civiques. Hier, j'ai eu la chance de parler avec la fille de Martin Luther King. Elle dit, même si parfois on a l'impression que l'histoire se répète, elle soulignait que la communauté afro-américaine n'a jamais été dans une position aussi forte. Elle dit, il y a maintenant des élus noirs dans tous les paliers de gouvernement aux États-Unis. Les membres de la communauté peuvent s'enregistrer pour voter sans violence ou intimidation. Ils sont organisés. Bernice King me disait, mon père, nos ancêtres ont mené ce combat dans des conditions beaucoup plus difficiles. Alors, nous n'avons aucune excuse. On a l'obligation de se mobiliser, de se tenir debout. C'est une perspective un peu sur le chemin parcouru dans cette lutte pour la représentation des minorités, mais aussi un rappel qu'elle n'est pas terminée. Je vous invite à écouter ce reportage que je vous ai préparé.
0: Tendez bien l'oreille.

0: et symbolique et fait revivre des batailles du passé. Ici même, dans les années 60, des militants afro-américains ont tenu l'un des premiers rassemblements du mouvement pour le droit de vote.
1: The place that God used to help us become a true democracy.
0: L'Alabama, l'endroit choisi par Dieu pour nous aider à devenir une vraie démocratie, souligne le pasteur Otis Dion Culliver.
1: And even now, as we gather, our democracy is at stake.
0: Encore aujourd'hui, l'âme de notre nation a besoin d'être ravivée, d'être régénérée, dit-il. Les pasteurs d'un peu partout sont réunis pour une messe spéciale, le coup d'envoi d'une journée d'action pour le droit de vote.
2: To prepare for what may be the biggest battle of our lives.
0: Nous nous préparons pour l'une des plus importantes batailles de nos vies, déclare la révérende Tracy Blackmon.
3: We gather because justice still requires witnesses.
0: Nous nous rassemblons parce que la justice exige encore des témoins et que la liberté exige encore des personnes prêtes à marcher vers elle, poursuit-elle. Ici, la bataille pour la représentation des Afro-Américains est relancée. L'Alabama et d'autres États conservateurs du Sud sont en train de redécouper des circonscriptions fédérales à l'avantage du Parti républicain. Le vote des Afro-Américains risque d'être dilué et des districts à majorité noire sont menacés de disparaître. Le résultat d'une décision récente de la Cour suprême des États-Unis qui a affaibli le Voting Rights Act de 1965. L'Alabama risque de perdre l'un de ses deux sièges démocrates à la Chambre des représentants du Congrès américain. Terry Sewell est l'une des deux élus démocrates de l'État.
4: What we are seeing in the wake of the Supreme Court decision is a coordinated effort to erase our hard-fought.
5: Ce que nous observons au lendemain de la décision de la Cour suprême est un effort coordonné visant à effacer les progrès que nous avons durement acquis et à faire taire les voix des Noirs et des minorités. Je refuse de rester les bras croisés tandis que des extrémistes tentent de ramener cette nation à l'ère de Jim Crow.
4: We won't go back. We will not go back.
6: Now the road. Give me an E. E. You got your E. You got your E. Go vote. Go.
0: Une foule se rassemble au centre-ville de Selma. Candace Howard enseigne l'histoire. Elle ne pensait pas la voir se répéter. J'ai compris que si ces limites électorales sont redessinées, ce sont mes enfants qui vont en souffrir. C'est pour eux que je me bats, dit-elle. Des centaines de personnes s'apprêtent à traverser le pont de Selma. C'est là que des militants pour les droits civiques ont été brutalisés par la police en 1965. Les images du dimanche sanglant ont choqué l'Amérique.
7: Two by two, we're reenacting the march.
0: Une femme en pleurs traverse le pont.
8: Lord help us, Jesus. We are here again, the Edmund Pettus Bridge. Bloody Sunday. Thank you, Jesus.
0: Diane Harris était là 61 ans plus tôt quand les marcheurs pacifiques ont été pris pour cible par les autorités. Elle avait 12 ans. Les souvenirs sont limpides.
9: I was jailed. I was put in a cell. Four white men stripped to the nudity of my body.
0: Incarcérée et fouillée à nu par quatre hommes blancs, raconte-t-elle. Mais je suis encore là. Je suis encore debout, dit-elle.
8: It needs to continue.
0: La bataille que nous avons commencée ici doit continuer. Sans nos voix et nos votes, nous allons reculer. Une fois l'autre extrémité du pont atteinte, les chants jaillissent. Le trajet des participants a suivi celui des grandes marches pour les droits civiques des années 60. Des centaines de personnes se sont ensuite donné rendez-vous devant le Capitole de l'État de l'Alabama à Montgomery.
10: No justice! No justice!
0: À l'endroit même où Martin Luther King a prononcé un célèbre discours en 1965, un point d'orgue du mouvement pour le droit de vote. C'est là que nous avons rencontré sa fille, Bernice King.

0: C'était important pour moi de revenir tout près de l'endroit même où il s'est tenu afin de revendiquer cet héritage pour affirmer qu'on ne peut pas nous l'enlever. Mon père et ma mère n'ont pas fait tous ces sacrifices pour que nous finissions par revenir en arrière.
1: Un appel à la vigilance.
2: It's when you quit where you get weak. And so we have to stay vigilant at all times.
1: C'est quand on abandonne qu'on s'affaiblit, prévient-elle. L'affaiblissement du Voting Rights Act, pour lequel s'est battu son père, les batailles de redécoupage électoral, ne doivent pas faire oublier l'essentiel, l'importance d'aller voter. Nos ancêtres étaient intimidés et battus quand ils tentaient de s'enregistrer pour voter. Aujourd'hui, nous sommes des milliers et des milliers d'électeurs afro-américains, souligne-t-elle. Un message répété pendant son discours devant la foule. Votez comme votre grand-mère qui a attendu des heures en file pour le faire. Nous sommes en mouvement. Aucun tribunal ne peut nous enlever notre courage, lance-t-elle. Les paroles en écho au célèbre discours de son père.
3: We are on the move now.
4: Yes, sir.
3: Yes, we are on the move and no wave of racism can stop us.
4: Yes, sir.
1: Nous sommes en mouvement et aucune vague de racisme ne peut nous arrêter, avait déclaré Martin Luther King au même endroit en 1965. Face à l'histoire qui semble se répéter, ces paroles célèbres résonnent encore aujourd'hui.
3: How long? Not long. Because the arc of the moral universe is long, but it bends toward justice.
4: Yes, sir.
1: L'arc de l'univers moral est long, mais il tend vers la justice.
5: C'était un reportage de Louis Blouin en Alabama.

0: C'était bien ça. Cette semaine, Donald Trump a été reçu en grande pompe par son homologue chinois Xi Jinping à Pékin, au cœur, il faut le dire, d'un climat mondial sous haute tension entre la guerre tarifaire, la bataille des puces électroniques, les menaces sur Taïwan et l'impasse avec l'Iran. Les enjeux sont nombreux et colossaux. La plupart des journaux et des nombreux observateurs parlent d'un sommet en demi-teinte et estiment que le président américain rentre de Chine avec des résultats limités, voire des avancées très modestes. Écoutez bien.
1: Plein de bons accords, mais en vrai, est-ce que Donald Trump ne s'est pas fait balader par Xi Jinping? Est-ce qu'il n'est pas revenu un peu bredouille de ce voyage?
2: Malgré les éloges, le président américain quitte la Chine avec quand même peu de concret à annoncer.
3: C'était une visite avec beaucoup de symbolisme, mais peu de résultats concrets.
4: Deux jours d'ambiance impeccable et presque aucune substance.
0: C'est classique, il nous faut presque toujours, vous le savez, désigner un gagnant et un perdant. Je plaide coupable, j'ai tendance à faire ça souvent, mais est-ce que c'est une bonne grille d'analyse en l'occurrence? Bonjour André Cheng. Bonjour André Cheng. Oui, bonjour, bonjour. Il y avait un petit délai, désolé. Vous êtes vice-président du comité France-Chine et expert des relations franco-chinoises. On vous joint à Shanghai. Ça explique peut-être le fait qu'on soit perdu pendant quelques secondes. J'ai envie de vous poser une question en deux temps. La première, c'est la teneur des comptes rendus de cette visite par les médias et analystes chinois. Et ensuite, je serais très intéressé à écouter la vôtre. Mais renseignez-nous d'abord sur ce qu'on en dit, sur ce que vous lisez donc dans les journaux, à la télé et dans les radios.
5: Alors, effectivement, si on lit les médias internationaux, je confirme tout à fait ce que vous dites, c'est-à-dire qu'on a l'impression que les résultats ne sont pas à la hauteur des attentes. Bon. Et quand on est en Chine, ce n'est pas tout à fait la même vision que l'on a. Et je pense que la raison principale en est qu'on n'utilise effectivement pas les mêmes grilles d'analyse et on ne mesure pas les succès de la même façon quand on est en Occident ou quand on est en Chine.
0: Oui. Alors, comme je vous disais,

0: Le problème est que on ne joue pas au même jeu
1: Ah.
0: quand on est américain, quand on est chinois ou quand on est russe. Bon. Vous savez, si je veux simplifier, je dirais que Monsieur Trump, américain, joue au poker, Monsieur Poutine, qui est russe, joue aux échecs, et Monsieur Xi Jinping, qui est chinois, joue au go. Et en fait, en réalité, ces trois jeux sont très très différents. Il y a un point commun entre les Américains, le poker américain et l'échec russe, c'est que dans les deux cas, on peut avoir une victoire extrêmement rapide. Et au poker, on a le carré d'as, enfin la canne flush, quelque chose comme ça, qui vous permet d'écraser absolument votre adversaire immédiatement. Et aux échecs, on rêve toujours d'avoir le coup magistral qui permet en une seule fois de mettre le roi adverse échec et mat. Le jeu de Go est complètement différent. C'est un jeu qui se joue avec des pions, et ces pions sont tous d'égale valeur. Et en fait, on ne peut pas remporter de victoire immédiatement. On fait que occuper du terrain de plus en plus, et finalement, c'est celui qui occupe plus de terrain à la fin qui gagne. Donc, c'est quelque chose qui prend beaucoup plus de temps.
1: Une stratégie de suffocation, en quelque sorte. En quoi cela s'applique-t-il en l'occurrence, à ce qu'on a vu se déployer devant nous au cours des derniers jours entre messieurs Trump et Xi?
0: Alors. On peut, si on utilise ma grille de lecture, on peut comprendre à ce moment-là que ce voyage n'a pas été aussi un échec qu'on le prétend ailleurs. Si je prends du côté américain, bon, qu'est-ce qu'on dit? Ben, on dit que finalement, M. Trump est revenu les mains vides. Bon. Il espérait des contrats. Finalement, il y aurait vaguement un contrat de 200 Boeing, mais vous savez que à la suite de l'annonce de ce contrat, l'action de Boeing a plutôt chuté parce qu'on attendait beaucoup plus que cela. Et puis les autres hommes d'affaires n'ont rien annoncé. Monsieur Trump, qui pensait vendre des céréales, qui pensait vendre du soja, qui pensait vendre du pétrole, du gaz, je ne sais quoi, donc est revenu de ce côté-là les mains vides. Bon. Mais il y a une annonce extrêmement importante qui a été faite et qui est passée un petit peu inaperçue, à mon avis, à tort. C'est le fait que Donald Trump a invité Xi Jinping à aller aux États-Unis avec une date très précise qui est le 24 septembre. Et il faut dire qu'il s'est passé un événement tout à fait exceptionnel en Chine. C'est que habituellement, quand le président chinois est invité, les autorités chinoises reçoivent l'invitation avec beaucoup de politesse, mais ne la confirment pas. Ils la confirment simplement quelques jours avant que le président chinois ne se déplace. Or là, ce qui est exceptionnel, c'est que tout de suite après le départ du président Trump, les autorités chinoises, dans la personne du ministre des Affaires étrangères Wang Yi, ont confirmé que le président Xi se rendrait aux États-Unis à la fin du mois de septembre. Et alors là, ça change tout. Parce que vous comprenez, si M. Trump était rentré aux États-Unis les bras pleins de contrats, on l'aurait félicité. Mais le but ultime de ses succès, c'est qu'il puisse remporter les fameuses midterms qui se passent au mois de novembre. Et le mois de novembre, c'est dans 6 mois. Dans 6 mois, les Américains auront tout oublié. Alors que là, si va aux États-Unis à la fin du mois de septembre, bon, il ira éventuellement, et je le pense, les bras, alors à ce moment-là, chargés de contrats. Et là, 2 mois avant les midterms, l'effet en sera beaucoup plus important. Donc, pour Trump, il est beaucoup plus important que ce soit Xi qui apporte les contrats aux États-Unis que lui qui les rapporte. Donc ça, si vous voulez, c'est l'analyse qu'on peut faire de ce que Donald Trump a emporté.
1: Oui, et on est dans le temps long, dans la mesure où ça se déploiera dans quelques mois. Dites-moi, Monsieur Cheng, évidemment, les patrons de la tech sont pas allés là parce qu'ils étaient nombreux à l'accompagner juste pour aller boire du thé. Et donc, on peut penser qu'ils ont eu des discussions importantes qui porteront fruit dans quelques mois, justement. Mais Donald Trump était demandeurs lors de cette visite, ce qui est assez inusité, savoir que Pékin intervienne pour rouvrir ou l'aider à rouvrir le détroit d'Ormuz. Il y a peu de choses qui ont filtré dans le communiqué final. Il n'en a même pas été question de la part de Pékin. Est-ce que vous croyez que ce souhait pourrait être exaucé, c'est-à-dire avec une diminution de l'aide à Téhéran et une augmentation de la pression? Est-ce que ça pourrait

0: pourrait arriver. On sait que les Chinois ont l'art de négocier dans l'ombre.
1: Alors, effectivement, je crois que la Chine intervient dans l'ombre, dans cette histoire. Alors, je ne sais pas très bien à quel titre. Ce que je peux dire, c'est que du côté chinois, les Chinois sont effectivement contre la prolifération des armes nucléaires. Donc, le fait que l'Iran se dote d'armes nucléaires n'est pas du tout fait pour plaire aux Chinois. Mais ceci dit, la Chine l'a dit de façon ouverte, elle est tout à fait opposée à ce que ce soit par la force que les Américains essaient d'imposer effectivement une décision aux Iraniens. Donc, on se trouve dans une situation dans laquelle les avancées ne peuvent être que extrêmement minutieuses et l'avenir nous dira si ce sera le cas.
0: Une chose qu'on a pu entendre et qui nous fait nous poser de drôles de questions, c'est tout ce qui touche le dossier taïwanais. On le sait, Xi Jinping, il a été très clair sur Taïwan et il a appelé les États-Unis à ne pas interférer. Pour rappel, pour mémoire, pour nos auditeurs, on sait que le but de Pékin, c'est de ramener d'ici 2049 pour le centenaire de la République, donc Taïwan, dans le giron chinois. Est-ce qu'il serait possible, et je ne veux pas non plus faire de politique fiction, mais qu'on assiste en temps réel à des transactions, c'est-à-dire que Taïwan pourrait constituer une monnaie d'échange. Parce qu'en montant à bord de Air Force One, juste avant de revenir, Trump a reconnu avoir fait quelque chose qui n'avait jamais été fait auparavant, c'est-à-dire qu'il a inclus Xi Jinping dans la discussion sur la vente d'armes à Taïwan, ce qui était autrefois impensable.
1: Absolument, vous avez tout à fait raison. Pour les Chinois, en réalité, il n'y a qu'une seule question qui soit vraiment importante, c'est la question de Taïwan. Et ça, donc Xi Jinping l'a dit de façon extrêmement claire, mais il faut comprendre que s'il l'a dit cette fois-ci, ce n'était pas tellement à l'attention de Trump, parce qu'il avait déjà dit à Trump à plusieurs reprises, il y a eu un appel téléphonique, donc c'était il y a quelques mois de cela, où Xi Jinping l'a dit de façon très claire à Trump. Donc, si Xi Jinping, cette fois-ci, l'a redit, c'est pas pour l'information de Trump, c'est pour l'information du reste du monde, en réalité. Donc, c'est quelque chose d'extrêmement important. Vous disiez que l'objectif de Xi est la réunification avant le centenaire, avant 1940, avant 2049. Je pense personnellement que ça sera beaucoup plus tôt. Donc, et qu'il n'atteindra certainement pas 2049. Et je pense que le processus est déjà engagé. Et c'est là un élément qui est extrêmement important. J'ai dit tout à l'heure qu'il était la position donc, des Américains, qu'il était l'avantage que Trump pouvait avoir de ce voyage en Chine. Et en fait, du côté chinois, on a l'impression, quand on écoute, quand on lit les médias internationaux, que rien n'a été fait. Parce qu'on avait dit précédemment, pour rappeler que Xi Jinping souhaitait une déclaration formelle de Donald Trump disant qu'il s'opposait à l'importance de Taïwan, ce qu'il n'a pas dit. Donc Trump n'a absolument pas évoqué ce sujet et au contraire, c'est Marc Rubio qui a dit que la position des États-Unis vis-à-vis de Taïwan n'avait pas changé. Donc de ce point de vue, on a l'impression que c'est un échec de la Chine. Eh bien, l'analyse que je fais est que ce n'est pas du tout le cas. Parce que comme vous l'avez rappelé, effectivement, il y a quelque chose d'énorme qui s'est passé. À savoir que Trump a reconnu qu'il a parlé des ventes d'armes à Taïwan, et il faut savoir que le Taiwan Relations Act, que les États-Unis ont passé, stipule que les États-Unis doivent donner à Taïwan les moyens de se défendre contre la Chine si Taïwan est attaqué. Et une des conséquences de cela, c'est que les ventes d'armes des États-Unis à Taïwan ne doivent absolument pas faire l'objet d'une quelconque pression de la part de Pékin. Donc le fait que Trump reconnaisse avoir discuté et éventuellement, donc, comme vous l'avez dit, utiliser les ventes d'armes à Taïwan comme une monnaie d'échange avec Pékin est quelque chose d'absolument énorme.
0: Et il a dit... Oui, allez-y.
1: Oui.

0: Oui, et je voudrais ajouter une chose, il y a quelque chose d'extrêmement important. Bon, il n'a pas dit qu'il s'opposait à l'indépendance de Taïwan, donc ça, il n'a pas dit formellement comme ça, mais rappelez-vous ce qu'il a dit dans l'interview de Fox News. Il a dit, la dernière chose que nous voulons avoir, nous, c'est d'être entrés dans une guerre à 9500 miles de nos côtes.
1: Et c'est ce que j'allais dire exactement. Et donc, ça nous rappelle un peu les propos qui ont été tenus par M. Xi lui-même, qui a dit qu'il fallait, qui a évoqué le piège de Thucydide, hein, du livre La guerre du Péloponnèse, donc ce choc inévitable qui survient entre une puissance montante, c'était Athènes dans ce cas-ci, et une puissance établie, Sparte dans l'autre, et pour dire que la Chine et les États-Unis devaient trouver un moyen d'éviter, de surmonter ce piège, probablement en évitant tout choc frontal. Et là, on revient, j'imagine que ça peut être de la musique pour M. Trump, bon, on verra pour ce qui est du Congrès, mais en évitant, en ce que chacun ait son propre hémisphère. Donc, la fameuse doctrine Monroe, nous de notre côté et vous du vôtre, ce qui pourrait laisser croire que Taïwan éventuellement constituerait une monnaie d'échange.
0: Alors, je voudrais rajouter quelque chose à ce que vous avez dit, qui est très juste, mais je voudrais rajouter quelque chose. C'est que il faut bien comprendre que nous sommes dans une situation asymétrique. Donc, on a l'impression que il y a une alternative avec deux branches. C'est-à-dire, soit les États-Unis donc disent qu'ils vont soutenir Taïwan, soit les États-Unis disent qu'ils ne vont pas soutenir Taïwan. Donc, il y a une alternative et donc, vous avez vu les réactions des autorités taïwanaises qui disent la position des États-Unis n'a pas changé, les États-Unis sont obligés par devoir leur échange d'actes nous aider, etc. Enfin, bon, il a quand même pas mal de communiqués ces derniers jours des autorités taïwanaises. Bon. Mais en réalité, il faut bien comprendre que la situation est asymétrique. C'est-à-dire que pour que Taïwan puisse garder sa position, il faut que Taïwan soit à 100% sûr que les Américains viendront à leur secours si jamais il y avait une attaque de la part de Pékin. Donc, si vous voulez, le simple fait qu'il puisse avoir un doute est une victoire pour Pékin. Donc, Taïwan a besoin d'une sûreté à 100%. Et encore une fois, je répète, et le doute est problématique. Oui. Pensez-vous qu'on puisse être sûr à 100%? Donc, de la réaction de Donald Trump.
1: Non, ben voilà, vous avez tout résumé, André Cheng, parce que souvent, ça varie beaucoup. Et il faudra voir, parce que c'est un jeton majeur de négociation, la question de Taïwan. Une fois qu'il aura été abandonné, eh bien, il n'existera plus. Il n'y aura plus de moyens de pression sur la Chine et pour de nombreux politiciens, pour de nombreux... aux États-Unis, ben c'est tout à fait impensable. Alors, on va se quitter là-dessus. Merci beaucoup. Je rappelle, André Cheng, que vous êtes vice-président du comité France-Chine et expert en relations franco-chinoises. Ça nous a fait très plaisir de vous parler ce matin.
0: Bien, merci, au revoir.
1: Au revoir. Restez à l'écoute un peu plus tard, l'émission Face aux pluies diluviennes. Lisbonne, la capitale du Portugal, se transforme à coups de millions. La ville mise sur des tunnels géants et des parcs éponges pour s'adapter au changement climatique.
2: Ça, le plus grand projet que j'ai, il va résoudre environ 70-80% des problèmes que nous avons avec les inondations.
1: Reportage de notre correspondant en Europe, Frédéric Arnould, en deuxième heure d'émission.

Le retour du printemps signifie aussi souvent celui des déchets sur nos trottoirs, vous l'avez sans doute déjà remarqué. Avec la fonte des neiges et les grands ménages du printemps, c'est difficile de ne pas le voir. À l'autre bout de la planète, plus particulièrement à Taïwan, dont on vient de parler, on a de la suite dans les idées, la réalité est tout autre. On trouve très peu de poubelles dans les rues de la capitale, Taipei, et pourtant, il y a très peu de déchets sur le sol. Derrière cette propreté remarquable, il y a des politiques publiques sur la responsabilisation citoyenne et une forte éducation environnementale. Et ça commence dès l'école primaire, comme a pu le constater notre correspondant en Asie, Philippe Leblanc.

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1: La cloche au thème musical et l'annonce d'un professeur signalent le début des cours en ce lundi pluvieux. Mais pas de mathématiques ou de cours de mandarin. À l'école primaire Chia Jiao de Nouveau-Taipei, la journée commence autrement. Des élèves attrapent des balais pour nettoyer les feuilles qui jonchent le sol de la cour d'école. D'autres vident les bacs de recyclage et vont ensuite trier les matières dans un bâtiment aménagé à l'arrière de l'école. Il faut aussi nettoyer les toilettes. Trois garçons brossent en vitesse les urinoirs. De 8h20 à 8h40 chaque matin, la journée commence par le ménage et tout le monde participe. Quand les espaces publics sont propres, on se sent plus à l'aise et ça aide à se concentrer, dit Wei Xiaochen, un élève de sixième année. Le nettoyage sur fond musical pour motiver les élèves fait partie de la routine et de l'éducation. À l'école Chia Jiao, les élèves sont répartis en équipes d'âges différents. Les plus jeunes apprennent les différentes tâches et les plus vieux les guident. Contrairement à ce qui se fait dans d'autres écoles de Taïwan, il n'y a pas de concours ou de prix remis à la classe la plus propre. L'école Chia Jiao mise sur la coopération. La responsable des enseignants, Wei Tingxie, ne veut pas que le ménage soit une corvée pour les élèves. Elle souhaite que ça devienne naturel et qu'à force de le faire au quotidien, les élèves feront plus attention à leur environnement et qu'ils ramasseront spontanément les déchets qui traînent. Xu Yiwu, lui, supervise le tri des matières recyclables et il aide les plus jeunes. L'élève de sixième année est le responsable de la protection de l'environnement. C'est un rôle qu'il a à cœur, même à l'extérieur de l'école. Il souhaite continuer à donner l'exemple en tout temps. Comme la plupart des Taïwanais, il apporte toujours un sac avec lui lorsqu'il se balade en ville. Quand il voit des déchets par terre, il les ramasse et il les garde dans son sac jusqu'à ce qu'il trouve une poubelle. Taïwan n'a cependant pas toujours été un modèle de responsabilisation citoyenne en matière environnementale. Dans les années 80 et 90, on la surnommait même « l'île aux déchets ». Mais depuis plus de 20 ans, les élèves taïwanais apprennent à réduire leur production de déchets et à recycler. En 2010, le gouvernement a même adopté la loi sur l'éducation environnementale qui rend cette formation obligatoire dans toutes les écoles primaires et secondaires. La législation prévoit des peines pour les écoles qui ne fourniraient pas un minimum de 4 heures par année d'éducation environnementale. Ça crée un sens des responsabilités partagées pour préserver les endroits publics, croit le directeur de l'école, Hong Chang-song. Quand on est rendu à l'âge adulte, on continue de faire attention et on évite de nuire inutilement à la société en jetant ou en produisant des déchets. À Taipei, les marchés traditionnels sont de véritables lieux de vie à l'ambiance vive et colorée. On y trouve des légumes frais, du poisson et de la viande. Les travailleurs y vont tout le matin pour faire leurs courses et pour déjeuner. Shedra Fang, une jeune dame dans la trentaine, est venue chercher du poulet et des légumes qu'elle rapportera à la maison dans ses plats de vitre pour préparer son dîner à emporter au travail. Quand elle était plus jeune, elle utilisait des contenants de plastique jetables pour les plats à emporter car c'était pratique. Mais les mentalités ont évolué. La réduction de la consommation de microplastiques et surtout de la production de déchets prime. On veut créer un environnement agréable pour nos voisins, nos enfants et même les visiteurs, explique Shedra Fang. Ça fait partie de notre image et de notre qualité de vie. Les gens ne nettoient pas toujours eux-mêmes, mais quand c'est sale, ils le signalent et ils s'attendent à ce que les autorités interviennent. Mais l'éducation et la conscientisation ne suffisent pas. Taïwan a aussi changé ses politiques en 1998 et elle a adopté la philosophie « aucun sac à ordures et aucun déchet ».

0: déchets ne doit toucher le sol. C'est devenu la trame musicale de Taïwan avec cette nouvelle politique. Lettre à Élise de Beethoven, qui annonce chaque soir l'arrivée des camions à ordures. Les citoyens doivent apporter eux-mêmes leurs sacs et les remettre aux éboueurs. Ils doivent aussi acheter des sacs officiels du gouvernement pour leurs ordures, donc ils paient pour leur production de déchets.
1: Inconvenience is one of the key words.
0: Importuné, c'est le mot-clé, lance le professeur Xin Chengye, spécialiste en mesures de développement durable et en éducation environnementale. Moins c'est facile de jeter nos déchets, moins on jette et plus il y a de responsabilités individuelles. C'est ce qui explique aussi le très petit nombre de poubelles publiques à Taïwan. Il faut parfois en chercher pendant des kilomètres. Le pèlerinage de la déesse des mers, Madzu, est l'un des trois plus grands événements religieux du monde. Il rassemble chaque année des millions de fidèles à Taïwan pour une marche de 9 jours. C'est aussi un événement à l'ambiance carnavalesque où les rues sont transformées en immenses marchés à ciel ouvert. Cet événement a longtemps généré des tonnes de déchets, mais beaucoup moins maintenant. Là aussi, les poubelles publiques sont introuvables, mais les déchets ne jonchent pas le sol. Lisa Lin a organisé des kiosques de vaisselle réutilisables et des stations de lavage. Si on dit que la déesse Matsu veut qu'on fasse de bonnes actions, les gens écoutent, dit-elle. Ramasser ses déchets est devenu un geste de foi. Une petite armée de 1000 bénévoles nettoie les pétards et déchets au lever du soleil le lendemain de la fin du pèlerinage. Cheng Yu Huang, qui supervise une équipe de bénévoles depuis plusieurs années, remarque qu'il y a moins de déchets cette année. Le nettoyage est beaucoup plus rapide que par le passé. Retour à Nouveau-Taipei, à l'école primaire Cha Jiao, où les élèves rangent les balais et s'apprêtent à commencer les cours en classe. Ce qu'ils apprennent ici les suivra. La propreté devient une habitude qu'on garde toute notre vie et on peut ensuite la transmettre à nos enfants, par exemple, croit Wei Xiaochen. Penser aux autres et prendre soin de l'environnement est déjà devenu un réflexe naturel.
2: C'était un reportage de Philippe Leblanc à Taipei.

0: Aujourd'hui, c'est la grande cabriole à la ferme caprine Cassis et Mélisse, dans la région de Bellechasse, près de la ville de Québec. Il ne s'agit pas d'une forme de pirouette, mais plutôt de la première sortie extérieure des chèvres de l'année. Pour l'occasion, les propriétaires accueillent les gens sur leur ferme, une façon toute simple de reconnecter avec la nature et d'en apprendre un peu sur l'élevage de chèvres en production biologique. C'est un beau moment, comme l'a constaté la journaliste de La Semaine Verte, Marie-Maude Pontbriand, qui s'était rendue sur place en mai dernier.
1: Bonjour. À midi pile, ça sonne.
2: Parfait, puis on reste ici, puis on
1: les chèvres vont sortir entre les deux rubans blancs.
2: Oui,
1: okay. Donc, mais vous allez arriver.
3: On peut acheter des fromages en attendant.
1: Allez-y, à tantôt. Oui, merci les gars. Bonjour, bonjour. Vous êtes bien arrivés, c'est le fun.
4: Merci.
5: Bonjour, mon nom est Achille Denis, je suis la copropriétaire de Cassis et Mélisse, qui est une ferme avec un élevage de chèvres laitières, puis une fromagerie fermière. Moi, je suis plus dans la transformation, tout ce qui est boutique, la vente et tout ça. Donc, la fromagerie, ça prend à peu près 4 à 5 heures par jour, parce qu'on transforme le lait tous les jours. Donc, ça, c'est plutôt mes tâches. Puis, en plus, on a une boutique à la ferme. Aujourd'hui, c'est la grande cabriole. Donc, on sort les chèvres tantôt pour la première fois de ce printemps dans les pâturages. Et c'est vraiment chouette. Puis, on voulait faire vivre ce moment excitant avec, on voulait le partager avec les gens parce que moi,

0: après 20 ans, c'est encore un moment vraiment magique. Ouais. Le matin, on dit aux chèvres, aujourd'hui, ça va être la sortie, puis elles le savent. Puis à midi pile, on sonne la cloche, puis là, on les amène au pâturage, là, puis elles sont toutes contentes. Parce qu'après avoir passé 5 mois à l'intérieur, même plus, 6 mois, donc là, elles retrouvent l'herbe fraîche, le soleil, la liberté, parce que là, ils ont un grand enclos, donc ils vont pouvoir courir partout. Donc, c'est pour ça que c'est magique. Oui. Ouais.
1: C'est combien de chèvres qui vont prendre le champ aujourd'hui?
0: 82. Ouais. En deux groupes, là, donc voilà.
1: Puis pourquoi c'est important, même obligatoire, en agriculture biologique?
0: C'est obligatoire. Donc, il faut qu'ils sortent dehors. Puis il ne faut pas qu'ils sortent dehors avec une réserve de foin, là. Il faut qu'elles broutent dehors. Donc, ça, c'est vraiment important. Il faut qu'elles aillent chercher l'herbe elles-mêmes. Puis la chèvre, c'est un animal de parcours. Elle aime se promener. Donc, nous, on déplace la clôture tous les jours. Donc, tous les jours, les chèvres ont un nouvel environnement, puis elles nous suivent pour aller dans le pâturage. Puis, si on n'a pas déplacé la clôture, elles nous le disent. Parce qu'elles restent derrière la clôture et disent, c'est pas une bonne idée parce que là, on est déjà venu hier. Donc, on peut pas le laisser dans le même enclos deux fois de suite. En tout cas, nos chèvres, elles sont gâtées.
2: Gary Cooper.
1: Gary Cooper?
2: Oui.
1: Pour vrai?
2: Oui. Oui, moi, c'est l'entretien des champs, l'entretien des animaux, les livraisons. On fait ça à deux, là. Ma blonde, elle s'occupe de la boutique. Tout le reste, la boutique, la fromagerie.
1: Puis l'entretien des chefs, c'est quand même une grosse partie, j'imagine, là, dans une chèvrerie.
2: Oui, oui, absolument. 2 traites par jour. 2 jours, c'est 4 heures. L'entretien, ben c'est super, on les sort tous les jours. Faut non seulement qu'ils sortent, mais il faut qu'ils mangent dehors. Pas juste un terrain comme ça. Là. Nous autres, on les change de place tous les jours. Puis tout le temps un nouveau pâturage. Allô?
1: Puis pensez-vous que ça fait une différence? Qu'est-ce que ça fait comme différence?
2: Absolument. Une différence sur le lait. La santé des animaux, c'est sûr. Ils ont tellement hâte, tu vas voir, mais qu'ils sortent tantôt. Là. Sont très contents.
3: Olaf, t'as pas donné à manger
4: aux
3: chèvres?
4: Ben
3: oui. C'est de
1: les pâter. Bonjour, Aurélie.
5: Allô.
1: Qu'est-ce que t'es venue faire ici?
5: Je suis venue voir les chèvres. J'aime les chèvres parce qu'ils sont vraiment trop mignons.
6: Je suis attiré par les chèvres. Ben, je suis venu voir ça. Je suis avec mes petites filles. Puis, on vient voir. On n'a pas à Lévis, il n'y en a pas beaucoup de ça. Ça fait qu'on vient, voir où ils sont. Puis on trouve ça beau. On est loin de ça, de la nature.
1: Ça vous fait quoi de venir passer une journée ici à la campagne, à la ferme?
6: Ça a quelque chose de je sais pas là. On est tout le temps dans le monde, dans nos vies citadines. On est tout le temps dans un monde un peu artificiel. Tandis que quand on vient ici, on reprend contact un peu avec les choses qui nous paraissent exotiques, mais qui sont essentielles à la vie. Alors, ça fait plaisir de se rebrancher là-dessus un peu, là. Puis de voir d'où est-ce qu'on vient, qu'est-ce qu'on mange.
1: Je me demandais combien de temps les petits restent avec les mères?
4: Il reste 2 mois. C'est jusqu'au sevrage. On les laisse, donc ils prennent le lait qu'ils ont besoin. Puis nous, on prend le lait qu'ils n'ont pas pris. On vidange la mamelle après la traite. Donc les bébés sont restent avec les mères, ils ne bougent pas des mères là. C'est un peu galère quand on doit faire rentrer les chèvres dans la salle de traite sans les chevreaux. Parce que les chevreaux se faufilent là. Entre, parfois il y a comme un chevreau entre deux mères, bah, il attend que la traite se finisse puis il sort avec après. Mais non, c'est les petits, ils restent avec leur mère jusqu'au sevrage. Et ensuite, on part du principe qu'il y a un ratio 50-50 mâles-femelles. On a un élevage laitier, on peut garder que les femelles. Voilà, on garde 2 ou 3 mâles pour la reproduction, mais on ne peut pas les garder. Donc déjà, il y a au moins 50% des chevreaux qui partent à l'abattoir parce que c'est des mâles. Et il y a environ 2 voire 3 petits par mère. Donc c'est exponentiel. Même si on voulait garder tout le monde, on n'aurait pas la place. On a essayé cette année la lactation longue. Donc en fait, officiellement, dans l'élevage laitier, les femelles font un bébé, se mettent à produire du lait pendant 1 an jusqu'à ce qu'elles refassent un bébé. Nous, cette année, on a essayé la lactation longue. Donc en gros, on a essayé de ne pas les faire reproduire. Donc on a fait...

0: un bébé, une production laitière, puis au moment où ils sont revenus en chaleur pour refaire un nouveau bébé à la fin de l'année, eh ben, on ne les a pas reproduits, on les a laissés en production. Ça fait un cycle de 2 ans. Donc ça fait pousser un peu, mais en fait, ça s'est plutôt bien passé et nous, ça nous a permis d'avoir du lait toute l'année. Mais on a fait ça que sur une toute petite partie de l'élevage.
1: Moi, je m'appelle Lorena, je suis chevrière, j'ai fait des études agricoles en France. Et voilà, je fais une petite visite guidée aux gens, j'explique ce que je peux là sur l'élevage, les anecdotes et tout ça. C'est...
2: Il y a beaucoup de monde qui marche ici, qui rentre ici, fait que c'est sûr qu'il doit avoir un enjeu de biosécurité.
1: Exactement, et bien... À l'école, on a tendance à apprendre genre la biosécurité. En gros, dès qu'on sort d'un élevage, dès qu'on rentre sur un élevage, il faut laver ses bottes, il faut se désinfecter, tout ça pour comme protéger le microbiote de l'élevage pour pas amener d'autres germes sur l'élevage. Et ben ici, ça fait 20 ans qu'il y a une quantité de gens à venir tout l'été, tout le temps visiter. Puis il y a des éleveurs qui viennent avec, on va dire, tout le monde arrive avec des germes sur leurs bottes, sur leurs chaussures. Visite l'élevage, et ben avec ça, depuis 20 ans, je pense... C'est une hypothèse, mais je pense que les chèvres se sont immunisées. Elles sont jamais malades. On ne les traite jamais.
3: Je vais finir ma phrase.
2: Ben oui, c'est correct, ça prend du souffle quand même.
3: Bon, pas tant que ça. C'est pas des instruments qui demandent tant de souffle. Je m'appelle François Matt. Je suis, si on peut dire, grand spécialiste d'instruments avant celtiques. Alors, je joue surtout de la flûte.
2: Jouer pour les animaux, ça vous arrive souvent?
3: Ah non, c'est pas mal la première fois. D'ailleurs, ça a été vraiment trippant cette semaine d'aller tester ça avec les chèvres. On s'est installé, moi, je suis rentré dans l'enclos. Je me suis mis à jouer, puis... La plupart des chefs se sont approchés au lieu de s'éloigner. J'ai trouvé ça vraiment spécial. Ils sont vraiment venus me voir. C'est des animaux très curieux. Et puis tantôt, j'ai très hâte. Moi, je vais aller me poster en plein milieu du champ là-bas. Je vais m'asseoir pour être à la hauteur des chefs, puis je vais jouer et on verra bien comment elles vont réagir.
2: Le grand moment arrive. Qu'est-ce qui se passe?
1: On va sortir les chèvres bientôt. Donc là, on est en train de mettre la clôture pour leur laisser un peu d'espace là, pour pas que les enfants aillent courir sous les chèvres.
2: Est-ce qu'il y a un risque que les chèvres partent dans la foule?
1: Non, elles connaissent le chemin. Elles connaissent le chemin, elles ont plus hâte d'aller dans le pâturage que d'aller voir les gens. Elles vont peut-être un peu traîner des pattes sur le moment parce que ça fait plus de 6 mois qu'elles sont pas sorties.
2: Qu'est-ce qu'il faut surveiller? Est-ce qu'il y en a une qui va être en tête?
1: Ouais, ça va être Gisèle. Ça va être la leader un petit peu, donc les chèvres, elles ont un peu une leader dans le lot. Mais Gisèle, c'est celle qui est blanche, une grosse blanche, avec des cornes qui partent sur le côté. Puis en théorie, c'est elle qui sera devant, là.
4: Allez, Gisèle!
5: Allez Gisèle, c'était un reportage de Marie-Maude Pontbriand.

que vous entendez, oui, je sais, c'est un mix qui était un peu bizarre, mais ce que vous entendez, c'est Bangaranga, la chanson qui a permis à la Bulgarie de remporter sa toute première victoire à l'Eurovision, c'était hier soir, et qui a déclenché une vague de célébration dans tout le pays. C'est la chanteuse Dara qui l'interprète. Le triomphe de cet artiste de 27 ans a été salué par le premier ministre Rumen Radev, qui parle d'une fierté nationale. Dans la capitale, Sofia, les festivités ont duré une grande partie de la nuit. Plusieurs habitants évoquent un rare moment d'unité dans un pays encore marqué par des années d'instabilité politique. On va se quitter avec ça, tiens, pour le temps d'aller prendre des nouvelles, et on se retrouve tout de suite après, notamment pour parler de l'Iran.

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5: Bonjour, ici Raphaël Andrew-Vincent, direct de Rimouski. Voici les informations pour l'Est du Québec. L'Organisation mondiale de la santé déclare l'urgence sanitaire internationale face à l'épidémie d'Ebola en République démocratique du Congo et en Ouganda. Le dernier bilan fait état de plus de 330 cas possibles et de 88 morts. Hugo Métro a plus de détails.
6: L'Organisation mondiale de la santé se dit préoccupée par la gravité de la situation pour deux raisons principales. D'abord, il n'y a ni vaccin ni traitement spécifique contre la souche à l'origine de cette épidémie. Le taux de mortalité, une fois la maladie contractée, peut atteindre 50%. L'autre inquiétude, c'est que le foyer de l'épidémie se trouve dans une zone difficile d'accès. Voici à ce sujet le directeur de l'Institut national de recherche biomédicale congolais, Jean-Jacques Mouyembe.
7: C'est une épidémie qui va se répandre très rapidement, d'autant plus qu'elle survient sur une province très peuplée. Et puis, bien sûr, il y a la complication qu'il y a beaucoup de groupes armés dans cette province. C'est cela qui va rendre la gestion de cette épidémie très, très, très compliquée.
6: Mais alors, pourquoi l'OMS parle d'une alerte internationale? Eh bien, parce que le décès d'un Congolais a été signalé en Ouganda, un pays voisin, et qu'un premier cas a été confirmé à Goma, beaucoup plus loin que le foyer de l'épidémie. C'est une grande ville située à la frontière avec le Rwanda. Et justement, la frontière entre la République démocratique du Congo et le Rwanda est partiellement fermée depuis plusieurs heures. Des contrôles ont aussi été renforcés dans les aéroports de la région. Et hier, le ministre congolais de la Santé a voulu rassurer la population. Il a rappelé l'expérience du pays dans ce type de crise. Entre 2018 et 2020, l'épisode le plus meurtrier d'Ebola avait fait près de 2300 morts. Ici Hugo Métro, Radio-Canada, Montréal.
5: Au Québec, après le dépôt du projet de loi Gabi Renault pour lutter contre la violence conjugale, des organismes rappellent l'importance de la prévention. Ils estiment qu'il faut travailler en amont auprès des hommes pour éviter que les violences ne surviennent. Agir tôt est primordial, selon le professeur à l'Université Laval et sociologue spécialiste de la condition masculine, Michel Doré.
8: La priorité, c'est de protéger, d'aider les femmes victimes tout de suite maintenant. Il ne faut pas enlever un seul sou de là, il faut en ajouter.
5: Oui.
8: Mais il faut se préoccuper qu'il n'y ait plus de victimes. Et c'est pour ça qu'il faut faire de la prévention chez les garçons. Puis ces hommes-là, ils sont en train de grandir aujourd'hui. Ils sont en ligne, ils sont influencés par toutes sortes d'idéologies vraiment pas intéressantes. Il faut faire contrepoids à ça. Il faut commencer maintenant.
5: Le projet de loi Gabi Renault prévoit de permettre à une personne de consulter les antécédents judiciaires d'un partenaire intime afin de pouvoir juger le niveau de risque pour sa sécurité et pour celle de ses enfants. Sur la Côte-Nord, maintenant, le feu de forêt qui s'est déclaré hier au camping municipal à Forestville est considéré comme contenu par la SOPFEU qui était de retour tôt ce matin avec un hélicoptère sur les lieux. La conseillère en prévention et communication pour la SOPFEU, Karine Pelletier, fait le point.
9: Depuis hier soir, depuis la sortie des équipes du feu, il y a 3 mm de pluie qui sont tombées, ce qui est quand même positif. Il y a encore quelques fumées ce matin apparentes. C'est sûr qu'il faut continuer de travailler parce que c'est un feu qui est contenu, qui ne progressera plus, du moins temporairement. Mais il faut quand même le travailler beaucoup en profondeur. Encore aujourd'hui, les vents sont dans la bonne direction. Ils soufflent vers le fleuve, donc ça va être positif pour le travail du feu là, et pour les résidents de Forestville.
5: Selon la mairesse de Forestville, Micheline Anctil, une cinquantaine de personnes avaient été évacuées de façon préventive hier, mais personne n'a été blessé ni pris au piège par les flammes. La SOPFEU demande à la population d'éviter complètement le secteur, la route maritime, la première avenue et le secteur du lac Forêt notamment, afin de permettre à ses équipes d'intervenir efficacement et en toute sécurité. Karine Pelletier avertit également qu'il est strictement interdit de faire voler un drone à proximité d'un incendie. Dans la Ligue nationale de hockey, le Canadien a raté l'occasion d'éliminer les Sabres de Buffalo au Centre Bell hier dans le 6e match de leur série. Le tricolore s'est incliné au compte de 8-3. Des rassemblements publics avaient lieu aux quatre coins.

0: Québec hier soir et à Rimouski, 16 000 partisans se sont rassemblés au Colisée pour regarder la partie sur écran géant. Voici ce qui nous a fait parvenir Alex Villeneuve.
1: La soirée avait bien commencé pour les partisans comme le jeune Logan et sa mère Chloé Michaud.
2: Ben parce que c'est une équipe que j'aime.
3: Fait qu'on vient les encourager, même si on n'est pas au Centre Bell. On vient de scorer un deuxième but en première période.
1: Ils font partie des 1600 personnes qui se sont déplacées pour garder le match au Colisée de Rimouski, qu'on a rouvert pour l'occasion.
4: On vend énormément de pop-corn.
1: Comme l'explique Caroline Marquis, la responsable du bar.
4: On s'ennuie, nous, pendant l'été, là, on est un petit peu sur la touche. On a tous nos vies, mais quand même, on a vraiment hâte de se revoir au Colisée. Fait que c'est, ça prolonge un peu notre saison.
5: Que, t'sais, plus le monde embarque, plus c'est fou. Puis tout le monde embarque, fait que c'est vraiment fou.
1: La foule était fébrile. Mais le match décevant.
6: La game n'a pas tourné de notre bord. Mais...
1: Plusieurs quittent avant la fin.
7: Ça a reviré de bord, puis Dobesh n'était pas dans son assiette.
8: Mais l'organisation, c'est super, puis pour le peu de temps qu'ils ont eu pour l'organiser, c'est très intéressant.
1: Geneviève Lévesque souligne un événement rassembleur.
9: Belle communion, beaucoup de gens, tout le monde ensemble. Écoute, c'est toujours le fun de sentir qu'on est derrière notre équipe.
1: Même si ce n'est pas un soir où l'on sabre le champagne.
9: On va garder notre bouteille pour la prochaine game.
1: Ici Alix Villeneuve, Radio-Canada, Rimouski.
0: En terminant, la Société des traversiers du Québec avertit par communiqué ses clients que les départs pour la traverse qui relie Tadoussac à Baie-Sainte-Catherine sur la Côte-Nord auront lieu toutes les 40 minutes de chaque rive jusqu'à nouvel ordre. Voici...
10: Rebonjour, ici Yannick Tremblay. Bienvenue à la deuxième heure de Tout-Terrain.

Depuis quelques semaines, l'ONU examine le traité de non-prolifération nucléaire. Et il n'y a pas de quoi se réjouir, car la course aux armements a repris. Et l'ombre d'un Iran nucléarisé plane sur la grande conférence diplomatique. Téhéran veut-elle la bombe ou seulement pouvoir la fabriquer? Peu importe, c'est une ligne rouge pour Washington et Tel Aviv. Y a-t-il une voie de sortie honorable pour tout le monde? Aussi, à Lisbonne, les inondations récurrentes ont forcé les autorités à prendre le taureau par les cornes. Des mesures d'adaptation importantes ont été mises en place. Des tunnels, des parcs et des nouvelles technologies. Et bonne nouvelle, ça fonctionne. Et en fin d'heure, le bédéiste Jimmy Souzan est entré dans le monde du roman graphique avec un coup de tonnerre l'an dernier. Sa première œuvre, Migration, inspirée par sa propre histoire familiale, a remporté le prix des libraires dans la catégorie bande dessinée. Son histoire, à cheval entre Haïti et Montréal, explore les traumatismes qui passe parfois de génération en génération. Elle nous replonge aussi dans les années 70 et 80, une œuvre touchante et remuante. Nous sommes allés le rencontrer au Festival de la bande dessinée de Montréal. Allez, on replonge.

0: Re-bienvenue parmi nous pour cette deuxième heure d'émission. On va commencer avec un sujet plus difficile, le nucléaire. Tout d'abord avec l'Iran qui pourrait continuer l'enrichissement d'uranium malgré la guerre et les pressions américaines. C'est l'avertissement lancé par un expert cité récemment dans le Washington Post. Et c'est dans ce contexte tendu que la mise en œuvre du traité de non-prolifération nucléaire est examinée jusqu'au 22 mai au cours des prochains jours au siège des Nations Unies à New York. Ce traité, il faut le dire, est en vigueur depuis les années 70, a été signé par presque tous les États sauf l'Inde, le Pakistan et Israël. La Corée du Nord en avait fait partie pendant plusieurs années avant de se retirer. Il vise à favoriser un désarmement complet, à empêcher la prolifération et à promouvoir la coopération pour une utilisation pacifique de l'énergie nucléaire. Aujourd'hui, plus de 12 000 ogives nucléaires seraient réparties entre 9 pays. Annick Béraud nous propose un tour d'horizon.
1: Au siège des Nations Unies à New York, une exposition rappelle ces jours-ci les ravages des bombardements nucléaires sur Hiroshima et Nagasaki en 1945. Pour ce survivant, la bombe atomique est un poison diabolique qui ne peut pas coexister avec l'humanité.

0: Les États-Unis, qui ont largué ces bombes pour faire capituler le Japon durant la Seconde Guerre mondiale, sont les seuls à avoir utilisé l'arme atomique à ce jour. Aujourd'hui, les Américains détiennent le deuxième arsenal mondial, un peu plus de 5000 têtes nucléaires environ, tout juste derrière celui de la Russie. Là, on parle de presque 5500 ogives, selon les estimations de l'Institut international de recherche sur la paix de Stockholm. L'Institut précise que ces deux pays ont modernisé en 2024 leurs armes nucléaires, en plus d'en acquérir de nouvelles versions. Il notait aussi l'an dernier que le nombre d'ogives opérationnelles dans le monde commençait à augmenter, notamment du côté de la Chine, qui complète le podium mondial à la troisième place avec quelque 600 ogives. Une tendance à la hausse, alors que ces dernières décennies ont vu certains pays abandonner leur développement ou leur programme nucléaire militaire. L'Afrique du Sud a même détruit son stock de bombes, sans oublier le démantèlement d'anciennes ogives aux États-Unis et en Union soviétique, plus tard la Russie, ainsi qu'un plafonnement des armes au fil de divers accords, dont celui, historique, signé en 1972 à Moscou par le président Richard Nixon et le secrétaire général du Parti communiste soviétique, Léonid Brejnev. Une détente après une course aux armements qui avait fait craindre le pire, en pleine guerre froide. Le dernier accord russo-américain a expiré il y a quelques mois, sous fond de tension, dont celle provoquée par Donald Trump quand il a déclaré qu'il devenait nécessaire pour les Américains de faire des essais nucléaires. Vu, disait-il ici en entrevue, que les Russes et les Chinois emmenaient de leur côté, de façon souterraine et sans en parler.
1: They test way underground where people don't know exactly what's happening with the test. They test and we don't test. We have to test.
0: Depuis une trentaine d'années, il y a un moratoire mondial largement respecté contre les essais nucléaires, que ce soit sous terre, dans l'océan ou dans l'atmosphère. Le Kremlin avait, lui aussi, fait frémir la planète quand, dans le cadre de l'invasion de l'Ukraine, Vladimir Poutine a déclaré qu'il envisageait une riposte nucléaire en cas d'agression contre la Russie et le Bélarus. Le genre de menace qui pousse des alliés de Kiev au sein de l'OTAN à repenser leur dispositif de dissuasion.
2: J'ai ordonné d'augmenter le nombre de têtes nucléaires de notre arsenal.
0: Annonce en mars dernier d'Emmanuel Macron, président de la France. La quatrième puissance atomique compterait environ 290 ogives, selon les estimations.
2: Notre force aérienne stratégique et la force aéronavale nucléaire ont vu leurs missiles de croisière nucléaire rénovés.
0: Et dans ce qu'il appelle une dissuasion avancée, le chef de l'État français en avait profité pour proposer une sorte de parapluie nucléaire à plusieurs pays européens, dont le Royaume-Uni, cinquième au classement mondial avec environ 225 ogives. Le gouvernement britannique prévoit également d'acquérir des avions capables de transporter l'arme atomique et de construire une douzaine de sous-marins nucléaires d'attaque. Protéger ses alliés, c'est ce que veut faire aussi le Pakistan. Il étend son parapluie nucléaire à l'Arabie saoudite. Un accord en ce sens a été conclu avec cette monarchie du Golfe qui choisit de ne pas compter seulement sur son partenaire américain pour se protéger. Le Pakistan possède environ 170 ogives, sensiblement le même nombre que l'Inde voisine, sa grande rivale. L'un de leurs pires affrontements, l'an dernier, a vu des échanges de tirs, des frappes de missiles balistiques, avec des morts à la clé, dans une zone frontalière contestée. Le Pakistan et l'Inde n'ont jamais adhéré au traité de non-prolifération nucléaire. Même chose pour Israël. L'État hébreu aurait 90 ogives, mais il maintient l'ambiguïté, sans confirmer ni infirmer détenir un arsenal atomique. Son complexe nucléaire de Dimona, dans le désert du Negev, a déjà été ciblé par l'Iran. Le premier ministre Benjamin Netanyahou a récemment affirmé que la guerre ne sera pas finie tant qu'il restera de l'uranium enrichi et des sites d'enrichissement au pays des
3: Mollahs. Enrichment sites that have to be dismantled.

0: Ce qui se passe au Proche-Orient, la Corée du Nord n'en perd pas une miette. La mort du guide suprême iranien sous les attaques israélo-américaines permet à Kim Jong-un de clamer, par les voies officielles, qu'il a eu raison de garder son programme nucléaire pour se protéger. On évalue que son arsenal pourrait contenir jusqu'à une cinquantaine d'ogives. La Constitution vient d'être modifiée pour permettre à la Corée du Nord de répliquer avec des frappes nucléaires si son leader est assassiné. Le régime assure qu'il équipe sa marine avec des armes nucléaires. Il multiplie ses essais balistiques, dont les images sont relayées par les médias d'État. En 2017, Pyongyang avait semé beaucoup d'inquiétudes avec un sixième test nucléaire, son plus puissant, capable d'équiper un missile intercontinental. Son premier test, c'était en 2006, soit quelques années après avoir quitté le traité de non-prolifération. Ce traité est fragilisé. Le cri d'alarme lancé en ouverture de la 11e conférence consacrée à son examen par le secrétaire général de l'ONU. Antonio Guterres a notamment déploré que nombre d'États envisagent ouvertement d'acquérir l'arme atomique.
1: Nuclear sabers rattle once more.
0: Les sabres nucléaires s'entrechoquent à nouveau, dit-il. La méfiance règne.
1: And arms control is dying.
0: Et le contrôle des armes est en train de mourir.
1: Le désarmement n'est pas la récompense de la paix. C'est le fondement de la paix. Alors, avant qu'il ne soit trop tard, brisons notre amnésie collective à l'égard des armes nucléaires. Renouvelons notre foi en ce que nous pouvons accomplir lorsque nous faisons front commun. Agissons sans tarder pour dissiper ce nuage qui plane sur l'humanité. Et je vous remercie.
2: C'était une capsule d'Annick Béraud pour nous mener à notre prochaine entrevue. Bonjour Jacques Audibert.
3: Bonjour.
2: Vous avez été le négociateur principal de la France pour l'accord sur le nucléaire iranien. On va en parler en profondeur. Mais j'aimerais tout d'abord vous entendre sur l'importance de ces négociations à l'ONU sur la non-prolifération. Est-ce que le contrôle des armes, pour citer le secrétaire général, est effectivement en train de mourir?
3: Non, j'espère que non, que le contrôle des armes n'est pas en train de mourir. Vous savez, le TNP, le traité de non-prolifération, a trois branches. Il y a le désarmement, il y a l'utilisation nucléaire civile et il y a la non-prolifération. Mmh. C'est la non-prolifération à laquelle il faut faire le plus attention actuellement. Et la plus grande menace qui pèse sur la non-prolifération, c'est évidemment la capacité éventuelle des Iraniens à se doter d'une capacité nucléaire opérationnelle.
2: Oui, les Iraniens qui disposent de 440 kg d'uranium qui est enrichi à 60%, précision encore une fois pour nos auditeurs, de passer du seuil de 60 à 90, c'est très court, c'est une affaire de quelques jours, mais jusqu'à quel point est-ce inquiétant? Autrement dit, le fait de passer de 60 à 90, est-ce que ça mène très rapidement à une forme d'arsenalisation?
3: Non, pas très rapidement, mais c'est une étape importante sur la voie. D'abord, les 440 kilos à 60, on ne sait pas ce qu'ils sont devenus. Quand même, leurs installations ont été largement bombardées, donc on ne sait pas où se trouve ce stock, s'il existe encore. Mais surtout, ce qui compte, c'est d'avoir un accord avec les Iraniens très rapidement pour s'assurer qu'ils ne se dotent pas à l'avenir d'un tel stock, parce qu'ils ont toutes les capacités possibles de le recréer, ce stock. Vous voyez, nous avions fait en 2015 un accord JCPOA avec les cinq pays qui négociaient avec l'Iran, c'est-à-dire les cinq membres permanents du Conseil de sécurité plus l'Allemagne. On a négocié pendant des années un accord qu'on a obtenu en 2015, et cet accord a été déchiré par le président Trump lors de son premier mandat en 2018. Cet accord était fondé sur un équilibre très, très subtil, mais très solide. D'une part, vous aviez des sanctions. Vous, Iraniens, serez sanctionnés si vous continuez dans cette direction. D'autre part, il y avait des exigences. Le pourcentage d'enrichissement d'uranium était très limité, à 3,65. La quantité était limitée. Le nombre de centrifugeuses, c'est-à-dire les appareils qu'il faut pour enrichir, était limité. Et si les Iraniens respectaient ces limitations, les sanctions tombaient petit à petit. Et au-dessus de tout ça, on avait par l'AIEA, l'Agence internationale sur l'énergie atomique, l'AIEA était chargée de vérifier tout ça d'une façon extrêmement intrusive grâce à un protocole qu'on appelle le protocole additionnel de l'AIEA. Donc on avait vérification, exigence, sanction, levée des sanctions si tout marchait. C'était un dispositif de mon

0: point de vue efficace. Il n'était évidemment pas parfait, mais efficace. Et le président Trump a décidé de s'en débarrasser.
1: Quelle patience, dites-moi, vous a-t-il fallu pour arriver à la signature? Comment se sont déroulées ces négociations-là? Emmenez-nous avec vous, tiens.
0: Oh, ben, si vous voulez, mais c'est pénible. on a négocié, vous savez, ça consistait à se rencontrer à peu près tous les 2-3 mois quand les choses allaient bien, tous les 6 mois quand les choses allaient moins bien, dans des endroits aussi réjouissants que Bagdad ou des endroits comme ça. On a été à Moscou, on a été un peu partout dans le monde, mais surtout à Genève et à Vienne. Et ce sont de très longues réunions qui peuvent prendre une semaine entre les délégations des pays représentant ceux qui négocient avec l'Iran et les Iraniens, assistés chacun d'experts. Moi, j'étais le chef de la délégation française entre 2009 et 2014, et j'avais avec moi des experts, et on négociait avec les Iraniens. Il y avait des interruptions, il y avait des moments de tension, des moments de crise, alors on s'arrêtait, on faisait des réunions de sous-groupes, et dans ces réunions de sous-groupes, il m'est souvent arrivé de négocier avec Abbas Araghchi, qui est aujourd'hui le ministre des Affaires étrangères iranien. À l'époque, c'était un des membres de l'équipe de négociation iranienne.
1: Comment on peut comparer la négociation que vous avez menée à celle qui a cours en ce moment avec les Américains? Bon, oui, il y a l'intercession, l'aide du Pakistan, mais il y a Jared Kushner et Steve Witkoff qui sont ce sont des affidés de Donald Trump. Monsieur Witkoff et Monsieur Kushner sont des investisseurs immobiliers. Ça n'a rien à voir avec la conception, je pourrais dire canonique, tiens, de négociateurs internationaux. Est-ce que vous redouter l'improvisation?
0: Oui, je redoute l'improvisation. D'abord, premièrement, on n'est pas du tout sûr qu'il y ait des négociations en cours. Moi, je pense que la situation actuelle va se prolonger. On a des escarmouches, on a des montées et des baisses de tensions, on a des événements qui se passent dans le détroit d'Ormuz. Et j'espère que parallèlement, des négociations se déroulent. Je ne suis pas sûr que des négociations se déroulent. Et de toute façon, de part et d'autre, c'est compliqué. Côté américain, parce que les États-Unis, enfin, l'administration Trump s'est débarrassée de tous les experts, de tous les gens qui étaient responsables de ce JCPOA. C'est normal, il avait été signé par le président Obama, donc les gens qui s'en sont occupés devaient être renvoyés. Ça, c'est la logique Trump. Donc, les experts ont disparu, d'une part, et d'autre part, tout le monde compte là-dessus, dans cette affaire, tout le monde compte non pas sur l'expertise de négociateurs et de techniciens, mais sur le génie du président, qui, de mon point de vue, est un peu limité sur ce sujet-là, comme sur pas mal d'autres. Ça, c'est côté américain. Côté iranien, il y a une tradition, c'est que quand vous négociez avec les Iraniens, vous négociez avec plusieurs parties. Vous avez à la fois le gouvernement, vous avez le guide, vous avez le Majlis, le Parlement, et vous avez les gardiens de la Révolution. Et ces 4 ou 5 parties, lorsque vous négociez avec les Iraniens, ne cèdent pas les unes les autres. Elles sont rivales les unes des autres. Donc, quand vous faites face à une délégation iranienne, vous voyez bien que les gens, d'abord, ils sont très nombreux, et vous voyez bien que les gens, quand ils s'adressent à vous, c'est pas vraiment à vous qu'ils s'adressent. Ils s'adressent aux autres membres de leur délégation pour dire, voilà, j'ai fait de la surenchère, ou au contraire, tu vois, ton initiative, je suis en train de la saboter. Donc, c'est très difficile. On nous dit toujours les Iraniens sont géniaux, ils ont inventé le jeu d'échecs, etc. Les individus sont des individus, évidemment, tout à fait normalement structurés, mais leur organisation n'est pas une organisation très efficace. Vous voyez, pendant des années de négociations, ils n'ont jamais réussi à monter les uns contre les autres, les groupes des 5 plus 1. C'était pas très compliqué de monter les Russes contre les Américains, les Chinois contre les Français, enfin... Vous voyez, c'était pas des très grands négociateurs à cause de leur système. Donc, de part et d'autre, vous avez un dispositif qui, de mon point de vue, n'est pas assez performant pour faire des avancées.
1: D'autant plus que de négocier, comme vous venez de le dire, avec ce régime qui est écartelé entre les pragmatiques et les radicaux, ben les radicaux, compte tenu de l'accord JCPOA qui a été déchiré, des frappes des derniers mois, sont encore plus radicaux qu'ils ne l'étaient auparavant, ce qui, on peut le présumer, complique encore plus le processus.
0: Mais bien sûr, des frappes aériennes sur un dispositif comme ça, dans un pays qui fait cette taille-là, jamais personne ne peut imaginer que ça va résoudre le problème. D'ailleurs, on nous a expliqué l'année dernière, en juin, que le dispositif, que tout le programme iranien avait été « eradicated », c'était...

annihilée, il en est évidemment rien. Donc, ça ne fonctionne pas. Une attaque aérienne n'avait pas vraiment d'objectif sérieux, de mon point de vue. D'ailleurs, au début, Trump a dit que c'était

0: d'âpres négociations qui, somme toute, vous me direz, mais Jacques Audibert, qui fonctionnait.
1: Oui, mais là, il faut quand même rappeler une chose, à mon avis, importante, c'est que l'administration Trump est maladroite, fait ça très mal, mais c'est eux qui défendent ce qui est supposé être nos valeurs. C'est eux qui défendent la non-prolifération. Que les Iraniens n'aient pas confiance dans les Américains, c'est une chose, mais on ne peut absolument pas avoir confiance dans ce régime qui massacre sa population et qui n'a pas d'autre idée que de se doter d'une capacité nucléaire. Vous voyez, c'est pas, il faut rester équilibré. C'est pas parce que les méthodes et la manière dont Trump utilise les atouts des États-Unis est extrêmement maladroite, c'est une chose, mais il ne faut pas oublier que dans cette affaire, ceux qui sont pour la prolifération nucléaire, ceux qui encouragent le terrorisme, ceux qui sont pour la violence et qui massacrent leur population, ce sont les Iraniens.
0: Oui, mais l'unité des nations occidentales était une chose acquise en 2015. On souhaiterait peut-être que ce soit davantage le cas en ce moment, mais les autres pays ne sont pas nécessairement invités à la table.
1: Mais non, ça fait partie des maladresses de l'administration Trump. Vous savez, à l'époque, moi, j'ai négocié avec des délégations américaines qui étaient d'un niveau extraordinaire. C'était Bill Burns, le patron de la délégation à un moment, qui est devenu patron de la CIA après, qui a évidemment été renvoyé par Trump. On avait des gens, à la fois des techniciens et des diplomates de très haut niveau, et on s'entendait très bien, on travaillait ensemble, on s'encourageait les uns des autres, on se donnait des idées. C'était toute une dynamique qui a abouti à ce JCPOA. Et j'ajouterai un point, si vous permettez,
0: allez-y.
1: C'est que dans cette dynamique, il y avait pas mal de femmes. Et je constate que là, actuellement, il y a pas mal de testostérone. Ça fait une vraie différence d'approche, vous voyez. La directrice politique américaine était une femme. Cathy Ashton, qui était la haute représentante de l'Union européenne, qui nous coordonnait, une femme. Et la directrice politique européenne était une femme aussi. Peut-être que ça a contribué à faire en sorte qu'on finisse par trouver une solution. Mais il nous a fallu 5 ans. Donc oui. Là, je suis très inquiet. Si vous voulez, pour trouver quelque chose d'aussi efficace aujourd'hui, en quelques semaines, j'ai peur que Trump et son administration se contentent d'un mauvais accord.
0: Quelle observation intéressante que celle des femmes à la table. J'ai un extrait à vous faire écouter, Jacques Audibert. C'est le général Jean-Paul Paloméros, vous le connaissez, c'est l'ancien chef d'état-major de l'armée de l'air française. C'était à l'émission C'est dans l'air cette semaine.
2: Ils ne vont pas abandonner ce trésor dans aucune négociation. C'est impossible. C'est existentiel. Pour eux, ça sera la dernière roue du carrosse, en quelque sorte. Ça sera l'ultime. Et ils sont dans un combat existentiel. Ils feront souffrir leur population. Ils la tuent. Ils la feront souffrir au maximum. Ça veut dire qu'en face, il n'y a pas 50 solutions.
3: Ça veut dire aller
2: chercher. Allons chercher.
0: Il était question des 440 kilos d'uranium enrichi. Est-ce que vous êtes d'accord avec cette assertion, savoir qu'il faudra y aller de gré ou de force?
1: Non, moi j'aime beaucoup le général Paloméros, on débat quelques fois ensemble, mais d'abord aller chercher, on ne sait pas où il est. Et d'autre part, si vous avez une minute, il faut expliquer une chose, c'est que quand Trump s'est retiré de cet accord en 2018, les Iraniens ont considéré évidemment qu'ils n'avaient plus à le respecter. Entre 2018 et 2025, ils ont progressé sur leur capacité. Ils ont appris à fabriquer des centrifugeuses plus performantes. Ils ont appris à installer des centrifugeuses plus rapidement. Donc aujourd'hui, le stock, c'est plus tellement le problème. Le problème, c'est les empêcher de le reconstituer à toute vitesse. Aujourd'hui, les Iraniens sont beaucoup plus performants qu'en 2018, quand Trump a déchiré l'accord. Parce qu'en 2018, lorsqu'il a déchiré l'accord, tous les contrôles ont cessé. Les agents de l'AIEA étaient partout en Iran, pouvaient tout contrôler. Aujourd'hui, les Iraniens ont fait des progrès. Donc, non seulement il faut faire aussi bien qu'en 2018, que l'accord du JCPOA en 2015, mais il faut faire encore mieux. Il faut être un système de vérification encore plus intrusif, sinon les Iraniens seront en mesure très rapidement de le reconstituer, ce stock. Vous voyez, c'est ça le problème aujourd'hui.
0: Oui, il nous reste 30 secondes, mais on a l'impression que la diplomatie est en sérieuse perte de vitesse dans ce monde marqué par les rapports de force.
1: Non, c'est la diplomatie américaine qui est en perte de vitesse. Il y a la diplomatie européenne, il y en a d'autres. Mais les Américains sont souvent les maîtres du jeu. Et quand les Américains décident de jouer seuls et de jouer maladroitement, on est tous dans une situation compliquée. Mais n'oublions pas que malgré tout ça, ce sont les Iraniens qui sont nos ennemis et qui essayent de se doter d'une capacité nucléaire et qui font proliférer du terrorisme dans le monde entier. Les Américains sont supposés partager nos valeurs, je dis bien sont supposés, mais cette administration va quand même très loin dans l'improvisation et dans la médiocrité.
0: Notre invité, Jacques Audibert.

0: Diplomate, ancien directeur politique au Quai d'Orsay et négociateur pendant les accords sur le nucléaire iranien de 2015. Merci beaucoup pour vos lumières et d'avoir passé ce temps avec nous ce matin. Je vous souhaite un bon dimanche.
1: Merci à vous, c'était un plaisir.
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0: Les changements climatiques forcent certaines métropoles du monde entier à s'adapter et bien souvent à repenser leurs infrastructures. À Lisbonne, au Portugal, les pluies diluviennes des dernières années ont causé des inondations monstres, causant de lourds dégâts. La capitale s'est lancée dans un chantier colossal de plus de 250 millions d'euros, incluant la construction de méga-tunnels souterrains et l'aménagement de parcs éponges. Et comme l'a constaté sur place notre collègue Frédéric Arnould, cette transformation titanesque commence à porter fruit.
3: Les charmes de Lisbonne, l'une des plus anciennes villes du monde, attirent toujours les foules. Mais comme de plus en plus de villes dans le monde, la capitale portugaise est souvent confrontée à un véritable fléau. Des inondations monstres.
4: C'est le plus grand projet que j'ai.
3: José Silva Ferreira, 74 ans, est ingénieur et pilote le plus important programme d'infrastructure de Lisbonne.
4: Ça, c'est le bruit de l'eau.
5: Ah ben oui.
3: Il est un des chefs d'orchestre du PGDL, le grand projet de drainage de la ville de Lisbonne.
4: Il va résoudre environ 70-80% des problèmes que nous avons avec les inondations.
3: Parce que les inondations à répétition dans la capitale portugaise causent bien des soucis aux commerçants, comme Luis Garcia. Nous avons eu beaucoup de problèmes, explique le vendeur de chaussures. Tous les magasins et toutes les boutiques du quartier ont connu les mêmes difficultés. Tant bien que mal, il a rehaussé ses boîtes à chaussures sur des rehausseurs en métal pour les protéger de l'eau. Et il a investi dans un système rudimentaire de protection pour empêcher les eaux torrentielles de rentrer dans son magasin. Des plaques de métal qu'il fixe devant la porte de son commerce. On se sent impuissant, dit-il. La seule chose qu'on puisse faire, c'est nettoyer et essayer de garder les chaussures au sec.
4: La maximum plus profondeur que nous avons, c'est presque 70 mètres.
3: L'ingénieur José Silva Ferreira nous emmène dans un tunnel qui est presque prêt à être inauguré. Un tunnel gigantesque qui fait partie du projet de drainage de Lisbonne, composé d'infrastructures évaluées à environ 250 millions d'euros.
4: Voilà, le tunnel, c'est là-bas.
6: Le fameux tunnel.
3: La ville creuse deux tunnels. Celui que l'on visite est long de 5 km, a un diamètre de 5,5 m et relie les quartiers nord de Lisbonne au fleuve Tage.
4: C'est la même dimension que nous avons pour le métro de Londres, par exemple.
3: Il aide à évacuer les précipitations de pluie pouvant atteindre jusqu'à 120 mm en 24 heures. C'est ce qu'une ville moyenne comme Montréal et Paris peut recevoir en un mois. Ce tunnel devrait capter jusqu'à 175 mètres cubes d'eau par seconde et les détourner directement dans le fleuve.
4: La plupart de l'eau, c'est l'eau de la pluie. Alors, ce n'est pas une l'eau qui s'est infectionnée, ce n'est pas une eau qui avait des dégoûts. La plupart de ces choses, c'est déjà complètement traité.
3: En plus des tunnels pharaoniques, dont les travaux préparatoires ont commencé il y a une dizaine d'années, il y a aussi des îlots de nature en ville.
7: Nós estamos no Parque Verde de Carnide.
3: Jusqu'à présent, explique Rita Folgosa, géographe à la ville de Lisbonne, la capitale a réussi à identifier 240 espèces animales et végétales dans ce parc. Des oasis de fraîcheur, de verdure et de biodiversité, mais qui sont aussi des soldats naturels contre les pluies torrentielles.
8: Face à ces premiers événements climatiques extrêmes, l'évidence s'est imposée. Il fallait repenser entièrement notre façon de concevoir et de bâtir la ville.
3: C'est ainsi que sont nés ces parcs éponges qui font la fierté de Lisbonne.
7: Este parque, o que acontece é quando temos eventos extremos.
8: Le principe de ce parc est le suivant. Lors de fortes pluies, il va retenir et absorber l'eau avant de la rejeter lentement dans le réseau d'assainissement de la ville.
3: Ce parc de 17 hectares a coûté 6 millions d'euros.

0: Le plan de drainage de Lisbonne, avec ses bassins de rétention, ses parcs éponges et ses tunnels souterrains, est un chantier ambitieux pour lutter contre les inondations. Mais il n'est pas infaillible. Nous sommes dans le centre de contrôle du service municipal de la protection civile, comme l'explique Gonzalo Pais, coordinateur de la surveillance, de l'analyse et de la prévision. Ici, on utilise aussi des outils à la fine pointe de la technologie. Des capteurs installés dans les réseaux d'aqueducs donnent une foule d'informations sur les niveaux de l'eau.
1: Nous pouvons anticiper et agir avant que les inondations arrivent. Nous constatons en temps réel les avantages de ces aménagements. Après la mise en place des parcs éponges, les inondations ont disparu.
0: Luis Garcia a lui déjà constaté une nette amélioration. Il y a eu, dit-il, de très petites montées d'eau. Elles n'ont presque pas touché la porte. En tout cas, il a bien hâte de voir les effets positifs du tunnel qui sera inauguré dans les prochaines semaines. Est-ce que des villes comme Montréal pourraient s'inspirer de ce projet? Voici la réponse de l'ingénieur José Silva Ferreira.
2: Je connais Montréal, mais je connais Montréal pas suffisant pour dire oui ou non. Bien sûr, je connais des solutions comme ça à Mexico, à la ville de Mexico, même en Chicago.
0: Ce chantier titanesque a évidemment balafré temporairement la ville pendant plusieurs années, mais les résultats sont encourageants et inspirants.

0: C'est vendredi après-midi, au moment où j'enregistre ce petit segment pour notre émission, pour Tout Terrain. Je me trouve sur la rue Saint-Denis, à Montréal, qui, pour l'occasion, en ce moment, est totalement fermée à la circulation. Les gens déambulent du nord au sud et s'arrêtent régulièrement en face de tous les kiosques qui ont été mis en place. Pourquoi? Ben pour le Festival de la bande dessinée de Montréal. Et là où je me trouve en ce moment, c'est le kiosque de la Pastèque. Et si j'étire un peu le cou, je vois Jimmy Souza qui est en pleine séance de dédicace. Il fait des dessins pour les gens qui viennent le voir. Et il dédicace, oui, sa bande dessinée Migration, une fresque familiale qui se déroule à la fois en Haïti, mais aussi à Montréal, qui met en vedette ses parents, ses frères, lui aussi. C'est une histoire vraiment intéressante qui lui a valu le prix des libraires. Les gens ont des tas de beaux commentaires à formuler quand ils s'approchent de lui. Écoutons pour voir.
1: C'est votre première BD, wow! Tu sais, la façon que vous avez fait les cases, les plans de vue, c'est vraiment... Regardez ces pages comme ça, là, c'est beau, là. C'est vraiment... Ça m'a marqué, moi.
2: Et vous, depuis que vous êtes très jeune, qu'est-ce que vous intéresse? Ah, donc, vous avez grandi avec vos bébés.
1: Oui.
2: Votre famille, vos parents et tout, ou vous-même, quand vous étiez jeune?
1: C'est mon oncle. C'est mes oncles qui m'ont fait mes premières BD.
0: Ça devrait être notre tour bientôt. Bon, allez, on va parler avec Jimmy Souza. Monsieur Souza, d'abord, félicitations pour ce prix des libraires catégorie BD 2026. C'est une BD qui est quand même assez personnelle.
3: Oui, oui, c'est personnel parce que ça raconte l'histoire de mes parents. Puis je me suis inséré là-dedans parce que je me suis fait challenger par mon éditeur qui voulait savoir comment moi j'ai vécu ce que mes parents ont vécu genre suite à leur migration. Donc, puisque je suis Québécois d'origine haïtienne, je trouvais intéressant de me mettre dedans puis de faire des parallèles avec ce qu'eux ont vécu puis que moi, ce que j'ai vécu dans ma vie respective.
0: Parce que, petite histoire, on n'entrera pas peut-être dans tous les détails, mais ils sont arrivés ici, quoi, en 1972, vos parents?
3: Oui, ils sont arrivés en 72, oui.
0: Deuxième vague d'immigration en provenance d'Haïti?
3: Oui. Dès que Baby Doc est venu au pouvoir, ils sont partis vraiment vite après. Là.
0: Parce que c'était devenu dangereux pour eux là-bas?
3: Ben déjà, la dictature avec Papa Doc, c'était déjà très dangereux. Mais maintenant que mes parents venaient se rencontrer, ils s'étaient mariés, puis ils avaient un enfant qui s'en venait, ils ne voulaient pas vivre là-dedans encore. Puis quand le fils est venu au pouvoir, c'était l'occasion de juste fuir.
0: Parce qu'il y a déjà les tontons Macoutes qui faisaient des ravages.
3: Oui, oui.
0: Et ça, vous le racontez. Je trouve que c'est une quête que vous nous proposez. Une quête parce qu'on ne sait jamais, vous essayez de le découvrir, mais on ne sait jamais quelle a été la vie de nos parents avant nous. Ou en tout cas, on en sait très peu de choses. On pense savoir, et c'est valable à peu près pour tout le monde, mais il y a des grands pans de leur histoire qui demeurent inconnus. Et c'est particulièrement vrai dans votre cas.
3: Oui, ben ça a été dur d'avoir l'information parce que les parents qui migrent, surtout quand ils sont en fuite, ils regardent jamais dans le passé, ils sont tout le temps sur le moment présent et peut-être le jour du lendemain, mais c'est toujours le mode survie. Puis je pense qu'ils gardent ça une grosse partie de leur vie. Donc ils parlent pas du passé parce qu'ils sont pas focus sur ça. Puis des fois c'est parce qu'il y a des affaires qui sont blessantes, puis ils ont des chocs post-traumatiques. Fait que, tu sais, ils veulent pas rouvrir ces plaies là, tu sais.
0: C'était le cas, en l'occurrence, pour vos parents?
3: Oui, c'était le cas. Puis ça a été... tu sais, j'ai réussi à avoir la formation de ma mère, mais j'ai dû... ça, je le conseille pas à tout le monde, mais j'ai dû l'amadouer avec du Kahlua pour qu'elle puisse me dire quelques histoires de sa jeunesse.
0: Donc, vous avez eu recours, autrement dit, à de l'alcool pour lui délier la langue.
3: Oui, mais comme je dis, c'est chacune personne a leur petite truc là, pour ouvrir le coffre-fort, mais après ça, c'est dur de fermer le coffre-fort parce qu'elle est habituée d'en parler, elle revit des trucs, puis elle a un âge où ça fait du bien de juste laisser aller.
0: Oui, mais c'est le principe du barrage. Une fois que les vannes sont ouvertes, c'est bien difficile de refermer.
3: Oui. J'avais des appels à différentes heures du matin pour me dire « Hey, je me rappelle ton oncle. » Puis il me racontait plein d'histoires. Puis je suis comme « OK, mom, peux-tu me rappeler plus tard dans la journée? » C'est un peu tôt, mais on va en parler. Mais c'était vraiment des beaux moments qu'on a passés ensemble.
0: Ça doit pas être facile, cela dit, à la fois de faire parler, mais de recueillir toutes les confidences de ses géniteurs.
3: Ah, ben ça, c'est clair que je ne sais pas toutes. Puis je pense que c'est correct comme ça, parce qu'il y a des choses qu'on veut pas vraiment savoir, là. Mais c'était très intéressant de voir mes parents comme des personnes, puis pas juste mes parents. Tu sais, des personnes avec des rêves, des ambitions, des passions, un sens de l'humour, une joie de vivre que j'ai pas vraiment vu en grandissant avec eux. C'était mes parents, puis je les voyais juste comme ça. Mais maintenant, je vois les choses qu'on a en commun. Puis je me retrouve en eux. Puis je trouve ça drôle, les traits de caractère. Tu sais, déjà physiquement, mais les traits de caractère de ma mère qui est en moi, il y en a beaucoup. Tu sais, puis c'était beau de découvrir ça. Puis tu sais, je respecte beaucoup plus leur sacrifice, beaucoup plus leur courage que j'ai pris pour acquis toute ma vie avant d'investiguer sur mes parents.
0: Mais encore une fois, on n'en sait rien, à moins qu'eux ne s'en ouvre volontairement, mais on ne sait pas de quoi était faite la vie avant notre arrivée.
3: Oui, on prend pas mal pour acquis. Il y a beaucoup de personnes qui ont des photos de mariage, ou des photos d'eux quand ils sont jeunes. Nous, on n'avait rien. Il n'y a pas de photos, j'ai pas vu de certificat de mariage, j'ai pas vu de photos d'eux quand ils sont jeunes.
0: Parce que c'est un mariage secret.
3: Oui, c'est vrai. C'est vrai, c'est un mariage secret. Mais ça, je l'ai appris... suite à, le troisième verre de Kahlua, là, c'était les confidences. N'empêche que, où est-ce qu'ils habitaient, mes parents, ils ne sont pas habitués à avoir un appareil photo, puis vraiment de mémoriser, prendre des moments, prendre des photos ensemble. Puis, c'était difficile pour la recherche parce que j'ai dû imaginer de quoi ils avaient l'air jeunes. Tu sais, j'ai eu une photo de ma mère. Puis je peux imaginer vraiment de quoi elle a l'air plus jeune, mais à part ça, il n'y en a pas d'autres photos. Là. C'était quand même... J'ai fait pas mal jouer mon imagination pour recréer ces scènes-là avec eux.
0: Vous en profitez au passage pour expliquer certains pans de la culture haïtienne, notamment tout ce qui touche le colorisme. Le fait que votre mère était de couleur plus pâle et que ça lui a occasionné de sérieux problèmes.
3: Oui, ma mère, elle est petite mais forte, mais elle se fait tout le temps achaler. Puis il y a des fois où est-ce qu'elle a dû malheureusement se battre. Je dis malheureusement, heureusement pour elle, elle savait se défendre. Puis, mais c'était constamment du harcèlement des personnes qui sont plus foncées qu'elle, qui faisaient de la jalousie parce que leur chum la regardait souvent. Puis, c'est drôle parce que quand elle est venue au Québec, c'était l'inverse. Mon père, lui, se faisait achaler, puis elle, tout le monde était content de la voir, puis elle se faisait des amis facilement. Donc, les rôles se sont inversés drastiquement dès qu'ils sont venus ici.
0: Parce que ça crée aussi des hiérarchies sur place en Haïti. C'est Yannick Lahens dans son dernier livre, Passagère de nuit. Je ne sais pas si vous avez eu l'occasion de le lire, mais elle a été invitée à notre émission qui le raconte très bien, savoir que plus on a la peau pâle, plus c'est facile de s'élever dans la société haïtienne. En tout cas, ça l'était. Mais plus aussi, ça va susciter des jalousies.
3: Oui. Puis c'est drôle, cette mentalité-là qui est... Elle est quand même restée peut-être moins drastique qu'avant, mais il y a des parties en Haïti où que le monde, ils se font traiter différent parce qu'ils sont plus foncés qu'eux. Donc, c'est triste, mais c'est encore là.
0: Parlez-moi de l'arrivée de vos parents en sol canadien. On le disait tout à l'heure, deuxième vague, début des années 70, travailleurs non qualifiés, mais néanmoins très volontaires. C'était le cas de vos parents, mais ils ont néanmoins été confrontés, et ça, on le comprend et vous l'illustrez beaucoup, au racisme.
3: Oui. Ça a été rough. Déjà, ma mère, elle était enceinte. Et puis, elle avait justement ses propres inquiétudes vis-à-vis le bébé. Puis mon père, lui, c'était vraiment la recherche de trouver un refuge, un appartement, un docteur pour l'enfant. Il y avait beaucoup d'obstacles. Puis donc, ça n'a pas été facile pour eux.
0: Et s'intégrer, bon, dans la société québécoise d'alors et aussi sur le marché du travail, mais vous l'expliquez bien, ça ne s'est pas fait sans heurts.
3: Non. Malheureusement, pour mon père, il a vécu pas mal d'opposition. Sa présence représentait une main-d'œuvre nouvelle qui prenait place et le monde qui était là n'était pas content de voir ça arriver. Donc, il se faisait pas mal harceler puis il se blessait souvent. Là. Donc, d'après ma mère, c'était des soirées à mettre des pansements puis à prendre soin de lui parce qu'il arrivait vraiment découragé.
0: Il travaillait dans des usines de matelas, hein, de sommiers.
3: Ouais, ouais. Fait qu'il mettait les springs dans les box springs là, puis des fois les ressorts.
0: Ça leur saute au visage.
3: Ouais, ouais, littéralement là.
0: Vous expliquez quelque chose et il y a que vous qui avez la légitimité ou à peu près pour le dire quand vous parlez de la face de d'homme noir fâché. Est-ce qu'il est un stéréotype que moi j'oserais pas utiliser de mon propre chef, mais là je vous cite dans ce livre-là. Je sais pas vraiment comment la décrire, mais je comprends tout à fait ce que ça peut signifier.
3: C'est drôle parce que ces questions-là revient souvent, même si je l'ai bien illustré puis indiqué les critères là. Le profil du masque du black fâché.
0: On est à la radio, on n'a pas d'image devant nous, mais ça pourrait peut-être ressembler, corrigez-moi si je me trompe, mais à Samuel L. Jackson dans Pulp Fiction.
3: Wow! Parfait! C'est parfait, ça. Mais c'est un masque, hein? Ça ne veut pas dire que la personne elle est fâchée pour de vrai, mais c'est une façon de se protéger. Je pense qu'on a tous un masque, mais ce masque est très stéréotypé. T'sais, le monde afro-descendant savait exactement de quoi je parle quand je dis la face du black fâché.
0: Et c'est le masque que votre père a adopté. Mais vous en avez hérité un peu, vous aussi, vous l'expliquez. Comme quoi, les traumatismes se passent de génération en génération. Et je trouve que c'est une très belle illustration qui est très concrète dans votre BD que ça peut être très facile pour ces traumatismes, pour ces déceptions-là de passer du père au fils.
3: Oui. Parce que quand on a des enfants, j'imagine qu'on veut pas qu'ils vivent la même chose qu'on a vécu. Donc, mon père faisait la job de dire « fais attention à ci, fais pas ça », mais il n'expliquait pas pourquoi. Donc, dès que tu transfères tes peurs à tes enfants, habituellement, tu sais, ça reste, c'est ancré, c'est vraiment un âge où ils absorbent tout. Donc, t'as peur, mais t'as aucune idée pourquoi. Donc, c'est de faire la job, d'essayer de déprogrammer ces peurs-là qui ont été transmises par nos parents. Donc moi, j'ai fait de la thérapie puis ça m'a vraiment aidé à comprendre d'où venaient ces peurs-là.
0: Une peur qui, je ne révèle rien, mais dans le cas de votre papa, ça se traduisait par de la violence. Jusqu'à un certain point, quand ça a été ça l'exemple, je comprends de vos propos que c'est aussi le péril auquel vous avez été confronté.
3: Oui, c'est pas mal de situations désagréables. C'est vrai, mais je pense que ça vaut la peine d'en parler, ça vaut la peine de le communiquer, de partir une conversation pour essayer de démystifier ça puis de faire face justement à ces obstacles. Et ça aide vraiment les gens quand ils peuvent comprendre et puis ils voient que même si on n'a pas les mêmes origines, mais qu'on vient d'un autre pays puis on a planté nos racines dans un pays étranger, il y a le même choc culturel, puis il y a souvent les mêmes peurs. Donc, il faudrait en parler. Puis c'est une des raisons pourquoi le livre est là, c'est pour partir des conversations.
0: Comment, justement, on renoue ou on noue des canaux de communication avec son père quand celui-ci est habité à la fois par la peur et la colère et que c'est aussi notre propre cas, notre propre problème?
3: Déjà, il faut commencer avec soi-même. T'sais, moi, c'était plus important que je fasse la paix avec toutes ces choses, toute cette rage. T'sais, maintenant que je sais d'où elle vient, faut faire quelque chose pour qu'on puisse mieux gérer les choses. On peut mieux comprendre d'où ça vient. Puis là, j'ai une meilleure compréhension de mon père, de ma mère. Puis je peux maintenant apprécier les efforts qu'ils ont faits. Puis je peux aussi, reconnaître que ça n'a pas été facile pour eux autres, mais vraiment pas. Et j'espère leur rendre justice dans cette BD-là. Puis j'espère que ça va aider d'autres personnes à miser sur soi-même pour mieux communiquer.
0: Et il y a une représentation d'Haïti aussi, Haïti qui traverse, on le sait, depuis de nombreuses années, des moments très, très difficiles depuis le tremblement de terre, oui, mais avec les gangs en ce moment. Et pourtant, les représentations que vous en faites, au-delà des tontons Macoutes, mais c'est très coloré. Quand on est à Cap-Haïtien, c'est très beau aussi, c'est très rafraîchissant parce qu'on a tendance à l'oublier, mais c'est aussi ça, Haïti.
3: Oui, c'est ce qui m'a sauté aux yeux quand je suis allé en Haïti, c'est vraiment... Les couleurs sont vives, le monde sont souriants, le monde se dit bonjour, bonsoir. C'est très vivant à Haïti, vivant en campagne, dans le nord. C'est dommage pour Port-au-Prince, c'est vraiment dommage. Mais il y a des places en Haïti, on jurait que c'était le paradis sur terre. Il y a des coins d'Haïti avec la jungle, c'est majestique. C'est vraiment quelque chose qu'une photo ferait pas, rendrait pas justice, même un dessin, mais j'ai fait mon possible.
0: Parlez-moi donc, on l'a déjà évoqué, mais parlez-moi donc de l'influence du cinéma, de la télé aussi, du dessin animé sur votre propre œuvre à vous. Vous évoquiez tout à l'heure les couleurs, c'est vrai qu'elles sont chatoyantes dans cette bande dessinée-là, elles sautent au visage et c'est tant mieux, on est content, on en prend beaucoup et on en prendrait plus même. J'imagine que ça a quelque chose à voir avec ce que vous appréciez aussi quand vous êtes devant le petit ou le grand écran.
3: Ah oui, c'est la couleur, tu sais, ça aide à rendre les choses vivantes. Moi, j'utilise pleinement, puis je me gêne pas d'expérimenter. Autant pour le background que pour qu'est-ce qui se passe en avant-plan. Puis c'est ça, j'utilise parce que ça évoque des émotions sur le moment, sur cette scène-là. Donc j'ai vraiment eu du plaisir à non seulement dessiner la scène, mais avec la couleur, la donner une autre dimension.
0: Vous êtes passé par la publicité, vous avez fait autre chose. Est-ce que ce saut dans le vide de la bande dessinée, est-ce que c'est difficile dans un marché relativement petit comme celui du Québec?
3: Oui, c'est difficile. Puis c'est surtout...

0: Difficile de miser sur soi-même. Le doute est très fort. Le syndrome d'imposteur est très fort aussi. Puis moi, j'ai...
1: Il vous habite encore?
0: Ah, absolument. Je pense pas que c'est quelque chose qu'on se débarrasse, là. Puis les prix ont juste fait ressortir mon syndrome d'imposteur, là. Même si je sais que j'ai fait le travail, c'est...
1: Pourquoi moi?
0: Oui. Puis je suis vraiment touché. C'est juste, on peut pas s'empêcher d'avoir cette réaction-là. Mais ça, miser sur soi, ça fait toujours peur. C'est pas quelque chose de stable, la BD. Puis surtout, d'essayer d'en vivre, c'est pas évident. C'est à des points que des fois, c'est pas réaliste de penser ça, mais quand la passion est là, puis c'est en toi, il faut le faire. Il n'y a pas d'autre façon d'avancer, là. Il faut le faire.
1: Où est-ce que vous allez aller maintenant en fiction?
0: J'ai plein d'idées de projets, une aussi farfelue que l'autre, pas nécessairement ancrée sur la biographie, mais j'espère pouvoir les raconter et partager ça avec vous.
1: Jimmy Suzan, ça a été un vrai plaisir de vous parler aujourd'hui. Je rappelle le titre de votre livre, Migration en créole. Comment on l'épelle sur la page frontispice?
0: C'est Migration.
1: Voilà, donc Migration, c'est paru à la Pastèque. Encore une fois, merci beaucoup.
0: Merci à vous.

0: Bonjour, Sophie André Blondet.
1: Bonjour, Yannick.
0: De quoi vous allez nous parler aujourd'hui?
1: De ma semaine, parce qu'on a passé.
0: Oh, ben
1: on a passé toute la semaine au congrès de l'ACFAS.
0: Oui.
1: 93e congrès. Toute la semaine, donc, on a enregistré des entrevues, on a rencontré des gens, on a essayé des technologies. Je suis allée faire une entrevue dans la salle de dissection, par exemple, du laboratoire d'anatomie.
0: Charmant.
1: Parce qu'il faut se poser les questions. Disséquer, c'est important quand on forme les médecins, mais à quel moment de la formation, par exemple, c'est le plus pertinent?
0: Il y a des chercheurs
1: qui se posent ces questions-là. J'ai essayé de la réalité virtuelle pour la perception des corps. Comment est-ce que je me perçois et comment est-ce que mon corps est vraiment fort intéressant de voir la différence en réalité virtuelle. On a essayé la pédago-holographie.
0: D'accord.
1: Donc, un hologramme comme professeur, qu'est-ce que ça peut apporter à la formation à distance? Des entrevues sur la formation policière, une discussion publique sur la qualité du français qui se dégrade ou pas. Tout ça à Trois-Rivières, toute la semaine. On a travaillé fort, on a hâte de vous livrer
0: le résultat. On vous écoute pas en hologramme, mais en audiogramme. Ça va, ça? Ça fonctionne?
1: Tout à fait.
0: OK, tout à l'heure.
1: À tantôt.
0: En première heure d'émission, on vous présentait un reportage sur la propreté à Taïwan, plus précisément à Taipei. Ça commence à l'école avec l'éducation. On a reçu un courriel de Mme Blanchette qui nous dit « J'ai 57 ans et autrefois à mon école, mon professeur en écologie nous faisait faire le nettoyage de la cour tous les printemps. » C'est drôle, j'approche le même âge et c'était assez répandu dans ce temps-là. On faisait la même chose. Il y a peut-être une idée là. C'est tout pour cette édition de Tout Terrain. Un grand merci à l'équipe, à la technique, Camille Chemel, nos journalistes Frédéric Arnaud, Annick Béraud, Louis Blouin, Philippe Leblanc et Marie-Maude Pontbriand. À la recherche cette semaine, c'était Myriam Lemay-Gosselin et Samy Rebaïn. Tout terrain, c'est une réalisation de Dominique Hardy qui était assistée cette semaine par Annelie Trudel et Coralie Mensa. Merci à notre rédacteur en chef remplaçant, Guillaume Côté-Légaré, avec qui on a eu beaucoup de plaisir. Je m'appelle Yannick Tremblay. C'est encore beaucoup un grand bonheur d'animer cette émission. Et on se donne rendez-vous la semaine prochaine.

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4: Au Radio-Journal, Christine Fréchette en mission économique à Paris pour renforcer les liens entre la France et le Québec. L'Ebola gagne du terrain en Afrique centrale. L'Organisation mondiale de la santé décrète une urgence sanitaire mondiale.
5: Ça veut dire qu'on va avoir une réponse mondiale. On va soutenir les pays qui sont affectés.
4: Et de plus en plus d'Américains évoquent leurs ancêtres canadiens pour demander la citoyenneté et échapper au climat politique actuel.
6: On a doublé notre nombre d'avocats à mon cabinet pour rattraper cette croissance des demandes.
4: Bonjour, ici Nathalie Babin-Gagnon. La première ministre du Québec, Christine Fréchette, entend multiplier les rencontres lors de sa mission économique en France. Elle va s'entretenir demain avec le président Emmanuel Macron, avec qui elle compte aborder la question de la future Banque de la Défense. Nous joignons à Paris notre envoyé spécial Sébastien Desrosiers. Sébastien, Christine Fréchette souhaite que le président Macron plaide en faveur de Montréal.
7: Oui, comme vous savez, c'est le Canada qui a été choisi pour accueillir la future Banque de la Défense, de la Sécurité et de la Résilience, un projet de l'OTAN qui doit permettre de financer des projets dans le domaine militaire. Et quatre villes sont en lice, Vancouver, Ottawa, Toronto et Montréal, entre qui la compétition est plutôt féroce. Alors, Christine Fréchette dit avoir l'intention de vanter la candidature de la métropole québécoise à l'occasion de sa rencontre avec Emmanuel Macron à l'Élysée demain. L'appui du président français, évidemment, sera un atout important. On va écouter ce que nous a dit la première ministre là-dessus.
8: Ça peut être un acteur d'influence. Maintenant, c'est ultimement, ça va être le Canada qui va faire ce choix-là, le choix de la ville, et M. Carney en particulier. Donc, c'est sûr que c'est M. le premier ministre Carney qui va être le plus décisionnel là-dedans. Maintenant, le plus on convainc d'acteurs qui ont une influence à l'international, le plus ce sera favorable.
4: D'autre part, Sébastien, la première ministre, a aussi rencontré des artistes québécois qui se produisent à Paris.
7: Oui, elle a discuté avec la comédienne et dramaturge Évelyne de la Chenelière, entre autres, qui présente une pièce ici ces jours-ci. Comme quoi, il y a un volet culturel à cette mission de 3 jours, Nathalie, durant laquelle la première ministre va s'entretenir aussi avec des chefs d'entreprise du secteur de la défense, notamment. Une mission qui se déroule donc jusqu'à mercredi dans la capitale française.
4: Merci, Sébastien.
7: Je vous en prie.
4: L'Organisation mondiale de la santé déclenche son deuxième niveau d'alerte internationale le plus élevé en raison d'une épidémie d'Ebola en Afrique centrale. Nous faisons point avec Hugo Métro. Hugo, le virus aurait déjà fait près de 90 morts dans la région.
9: Oui, Nathalie, parce que la souche du virus présente un taux de létalité très élevé, sans vaccin ni traitement spécifique à ce jour. Le foyer de l'épidémie se trouve dans l'est de la République démocratique du Congo, la RDC, dans une région très reculée, frontalière à plusieurs pays, mais d'autres cas sont apparus ailleurs, comme à Goma, une grande ville du pays, mais aussi en Ouganda. Depuis ce matin, la frontière entre le Rwanda et la RDC est partiellement fermée, et voici justement un habitant congolais inquiet à la frontière entre les deux pays.
10: Nous avons des enfants, il est à l'école, il rencontre quand même beaucoup de gens, et une fois qu'il rentre à la maison, il peut quand même contaminer toute une famille.
4: Et Hugo, la région s'apprête à recevoir de l'aide internationale.
9: Oui, l'OMS envoie 18 tonnes d'équipements médicaux, de kits de dépistage, une traque des cas contacts s'organise aussi. La directrice du laboratoire de la préparation aux pandémies et crises à l'université McGill, Joanne Liu, reste toutefois optimiste pour la suite.
5: La bonne nouvelle, c'est que, la République démocratique du Congo, même si c'est le virus du Bundibugyo, connaît l'Ebola. Deuxièmement, on est quand même avec une déclaration d'une urgence rapide. On n'a pas attendu 6 mois, mais ça va être quand même un vrai défi.
9: Je rappelle qu'entre 2018 et 2020, la RDC a connu son épisode d'Ebola le plus meurtrier, qui avait fait près de 2300 morts.
4: Merci Hugo.
9: Au revoir.
4: En Ukraine.
11: Ah,
4: Une marche en soutien aux droits de la communauté LGBTQ+ a eu lieu à Odessa en cette journée internationale de lutte contre l'homophobie, la transphobie et la biphobie. Rebecca Kwan est avec nous. Rebecca, l'événement s'est déroulé sous forte surveillance policière.
11: Oui, surtout parce qu'il s'agissait de la première marche de la fierté depuis le début de l'invasion russe en 2022, mais aucun débordement n'a été signalé. Ce que les participants demandent au gouvernement, c'est de retirer un projet de loi qui prévoit remplacer le code actuel de la famille sans reconnaître légalement les couples de même sexe ni les personnes transgenres. Je vous laisse écouter une

0: étudiante ukrainienne Evelina Strelchenko. L'impression que les participants à la marche ont été très satisfaits de l'événement et heureux qu'une manifestation de la sorte puisse enfin avoir lieu à Odessa. La marche s'est heurtée à une contre-manifestation, mais il n'y a pas eu d'affrontement. D'ailleurs, selon une ONG sur place, la police a fait un excellent travail et la marche a pu se dérouler en toute sécurité.
1: Par ailleurs, Rebecca, cette journée est soulignée de diverses façons un peu partout dans le monde.
0: Oui, d'ailleurs, d'autres rassemblements sont prévus, notamment chez nous, dans plusieurs villes du Québec, dont Montréal. La journée est également soulignée en Colombie-Britannique, entre autres. Selon la Fondation Émergence, qui est à l'origine de la toute première journée nationale de lutte contre l'homophobie, la biphobie et la transphobie, la journée elle est soulignée dans plus de 60 pays.
1: Merci, Rebecca.
0: Je vous en prie.
1: Des centaines de milliers d'immigrants pourraient bénéficier d'une nouvelle voie d'accès à la citoyenneté canadienne grâce à la filiation. Les demandes se multiplient depuis une modification de la loi, surtout de la part d'Américains inquiets du climat politique aux États-Unis ou désireux de renouer avec leurs racines canadiennes. Andréanne Williams a préparé ce reportage.
2: You see that her birthplace is Notre Dame, New Brunswick, Canada.
3: Joe Richard est américain et vit au Vermont. Il espère bientôt réaliser un rêve, devenir canadien comme l'était sa grand-mère. Depuis qu'Ottawa a modifié la loi sur la citoyenneté en décembre, les étrangers qui, comme lui, ont des ancêtres canadiens, peuvent réclamer la nationalité à condition de prouver des liens de filiation substantiels avec le Canada.
2: It is a plan B,
3: Joe Richard s'inquiète du climat politique aux États-Unis. Devenir Canadien représenterait un plan B, dit-il. Immigration, réfugiés et citoyenneté Canada affirme avoir traité environ 2670 demandes de preuves de citoyenneté faites par des citoyens par filiation en vertu des nouvelles dispositions de la loi entre le 15 décembre 2025 et le 28 février 2026. Des cabinets d'avocats spécialisés en immigration, comme celui de Lisa Middlemiss à Montréal, affirment pour leur part être submergés par les demandes.
4: En fait, on a doublé notre nombre d'avocats à mon cabinet.
3: Mais prouver l'existence d'ancêtres canadiens comporte des défis. L'avocate en immigration basée à Toronto, Sarah Pesco. Certains de ses clients doivent remonter plusieurs générations en arrière, à une époque où il n'existait pas de registre des naissances centralisé. Joe Richard n'a d'ailleurs toujours pas retrouvé le certificat de naissance canadien de sa grand-mère. Il rêve malgré tout du jour où son mari et lui ne seront plus des étrangers au Canada. Ici Andréanne Williams, Radio-Canada, à Derby Line, au Vermont.
1: C'est avec ce reportage que se conclut la partie nationale et internationale de ce Radio-Journal.

0: Aux nouvelles régionales maintenant, ici Raphaël Endulé-Vincent. Le feu de forêt qui s'est déclaré hier à Forestville est contenu. Les autorités sont parvenues à réduire fortement la progression du brasier, mais la SOPFEU intervient toujours sur le terrain. Des avions citernes et un hélicoptère de la SOPFEU ont été déployés sur les lieux hier après-midi et les services incendie de plusieurs municipalités environnantes sont venus prêter main forte. La mairesse de Forestville, Micheline Anctil, indique que la cinquantaine de personnes qui ont été évacuées préventivement samedi après-midi ont pu retrouver leur domicile hier soir.
1: Ça a été un grand déploiement hier, mais les gens ont pu réintégrer leur résidence. On a évacué l'agent Raymond, la 9e rue, de façon préventive, parce que c'était quand même à proximité et il y avait beaucoup de fumée. Alors, de façon préventive, on a demandé l'évacuation, mais ça a duré que quelques heures.
0: La SOPFEU demande quant à elle toujours à la population d'éviter si possible le secteur afin de permettre à ses équipes d'intervenir efficacement et en toute sécurité et rappelle qu'il est strictement interdit de faire voler un drone récréatif à proximité d'un incendie. C'est la dernière journée aujourd'hui du Festival international du journalisme de Carleton-sur-Mer. Pendant 3 jours, depuis vendredi, journalistes et citoyens ont pu échanger sur le monde de l'information. L'actualité internationale, la liberté de presse, mais aussi les défis et les réalités du journalisme en région ont été abordés durant les conférences. Cet après-midi, une table ronde sur l'immigration en Gaspésie rassemblera 2 nouveaux arrivants ainsi que des journalistes et un historien. En terminant, la période de mise en candidature pour la préfecture de la MRC des Basques au Bas-Saint-Laurent a pris fin vendredi. 2 noms seront inscrits sur les bulletins de vote, ceux de la mairesse de Saint-Clément, Manon-Josée d'Auteuil, et du conseiller municipal de Notre-Dame-des-Neiges, Jérôme Gagnon. Les 2 candidats tenteront de succéder à Gabriel Belzile.
2: Ici Sophie-André Blondin, voici les Années-Lumière. Congressistes, 260 colloques, 5 jours. Trois-Rivières accueille cette semaine le 93e congrès de l'ACFAS. On y est, on vous invite. C'est comme toujours un plaisir de vous retrouver pour cette édition des Années-Lumière, mais cette semaine, la formule est inhabituelle. On a quitté les studios pour le campus de l'Université du Québec à Trois-Rivières. Et dans le vaste programme de colloques de communication du congrès de l'ACFAS, on a choisi des thèmes, on a choisi des idées, des travaux. Et toute la semaine, on est allé à la rencontre des gens qui mènent des recherches qui sont novatrices, qui sont originales, qui sont parfois assez fondamentales. Il sera donc question au fil des 2 prochaines heures du rôle de la dissection dans la formation des médecins. On parlera de la mesure précise du stress des policiers, de matériaux de construction qui intègrent, par exemple, du marc de café. On parlera d'hologrammes pour enseigner à distance. Gino Harel est avec nous cette semaine. Bonjour, Gino.
3: Bonjour, Sophie-André.
2: Alors, vous vivez quelque chose qui vous met finalement en odeur de sainteté cette semaine.
3: Oui, parce qu'on envoie la cathédrale de Trois-Rivières pour voir une expérience qu'on présente comme multisensorielle entre l'orgue et le cerveau. En fait, ça s'appelle « Quand l'air devient musique et parfum ». Alors, j'ai bien hâte de voir ce qu'on va entendre et ce qu'on va sentir là-bas.
2: La radio en odorama.
3: Tous les défis sont bons.
2: Absolument. En 2e heure d'émission, on a choisi de prendre la recherche qui se fait et qui se communique ici, à l'Université du Québec à Trois-Rivières, et de l'amener en ville pour parler de qualité du français et de l'encadrement de l'intelligence artificielle dans les écoles. On a donc provoqué une rencontre entre des chercheurs et des citoyens au centre-ville de Trois-Rivières. Ce sera la 2e heure. Mais pour commencer, on se dirige vers le laboratoire transdisciplinaire sur le corps et on conjugue, là, semble-t-il, l'image corporelle et la réalité virtuelle. Intriguant. On y va. L'activité où on s'en va s'appelle Immersion dans la planète Loricor. Puis je pense qu'on approche de la planète en question. On va parler tout à l'heure d'ailleurs à des chercheurs. Mais là, c'est quelqu'un d'autre qui nous accueille sur la planète. Bonjour.
4: Bonjour, bienvenue sur la planète Loricor.
2: Alors, qui êtes-vous?
4: Lola Tournaire, je suis étudiante au doctorat en neuropsychologie avec le Loricor.
2: Bon, là, est-ce qu'on peut aller directement sur la planète?
4: Oui, alors, on va juste aller dans l'igloo.
2: Oui, parce que là, il faut dire que la planète Loricor, c'est un bel igloo bleu qui est comme une tente soufflée. Et on rentre dans un petit vestibule. On rentre dans le vestibule en ce moment. Oh, c'est beau! C'est vraiment comme dans un igloo ici. Pourquoi il faut être dans un igloo, là?
4: L'igloo, ça permet en fait de vraiment s'immerger complètement, d'enlever tous les stimuli qu'on peut avoir visuels ou auditifs autour de nous pour ensuite, quand on plonge dans la réalité virtuelle, pouvoir vraiment se sentir immergé dans ce que vous allez voir, les différents corps.
2: Est-ce que je peux essayer?
4: Mais oui, je vous en prie, je vais vous mettre le casque.
2: C'est toujours le moment où les lunettes sont trop...
4: Là, vous pouvez le resserrer.
2: Et voilà.
4: Donc, la réalité virtuelle, c'est avant tout un outil qu'on utilise au Lorecor pour la prévention, pour l'intervention des personnes qui ont des enjeux, des aptitudes et comportements alimentaires dysfonctionnels. Puis, ce que vous allez voir, la première chose, là, ça va être des corps devant vous, oui, qui vont d'un corps le plus mince jusqu'au corps le plus volumineux. Oui. Et ce qu'on demande, par exemple, en prévention, on peut faire, c'est de demander à la personne à quel corps elle pense qu'elle s'identifie le plus. Donc, okay, quel corps ressemble le plus à votre corps à vous?
2: Ils ont des petits noms, là, avec...
4: Ils ont des petits noms, là. Exactement.
2: J'ai l'impression que c'est soit ATH ou COO.
4: Parfait. Donc, une fois que vous avez choisi ces corps-ci, moi, maintenant, je peux vous les faire essayer.
2: Je vais revêtir le corps.
4: C'est ça.
2: D'accord.
4: Exactement. Alors là, c'est le corps que vous avez choisi tout à l'heure. Donc, vous pouvez maintenant baisser votre... C'est ça. Oh. Et vous êtes dans un corps qui a la taille que vous aviez choisi tantôt.
2: Oh, j'ai le casque de réalité virtuelle sur la tête. Alors, là, quand je me penche, je dois pencher la tête comme si je regardais mes propres pieds. Ce que je vois, c'est pas mon image à moi, là. C'est pas mon corps, c'est pas mes pieds, c'est pas mes genoux, c'est pas mon ventre, c'est pas mes seins, là.
4: Mettons, d'habitude, comment est-ce que vous faites pour voir vos pieds? Est-ce que vous baissez votre tête et vous voyez tout de suite vos pieds ou est-ce que vous avez besoin de vous pencher? Puis là, est-ce que c'est la même chose? Tu sais, c'est un test souvent qu'on fait pour voir si on est dans le corps qui nous correspond.
2: OK, ben quand même pas à ce point-là. Là, j'ai vraiment besoin de me pencher beaucoup pour voir mes pieds. Je pense que d'habitude, je les vois plus rapidement.
4: C'est ça, c'est exactement le genre de commentaire qu'on recherche. En fait, avec ça, on montre à la personne que le corps qu'elle a choisi, qu'elle pense qu'il lui ressemble, c'est un corps qui est en fait, ben, là, dans votre cas, qui est plus volumineux que ce qu'il est vraiment. Avec votre commentaire de « Ah, ben d'habitude, j'ai pas besoin d'autant me pencher pour voir mes pieds », ben ça montre qu'en fait, c'est pas votre corps exactement. Je vais vous changer de corps, je vous en mets un petit peu plus mince, puis on va voir si c'est lui.
2: C'est magique. Okay. Oh, je viens de changer de corps, là, c'est fait. Mes seins sont beaucoup plus bas. Ah, là, ça ressemble plus, oui.
4: Ouais.
2: Oui.
4: Ça, c'est plus le corps qui vous correspond?
2: Oui.
4: Mais là, je suis encore allée deux silhouettes en dessous de celle que vous avez choisie.
2: Oh!
4: Oui. Et en fait, cette différence entre le corps que vous pensiez avoir et celui que vous avez vraiment, on appelle ça en fait de la distorsion corporelle. Ça montre que vos perceptions corporelles, mais ça, c'est tout. C'est nos réseaux sociaux qui nous montrent constamment des corps fins, etc. Et ça, en fait, cette distorsion, c'est un des premiers mécanismes qu'on retrouve dans les personnes qui ont des enjeux. Parce qu'ils ne se perçoivent pas comme ils sont eux-mêmes. Donc après, ils veulent contrôler leur poids, contrôler leur taille, etc.
2: Donc, c'est des enjeux.
4: Non, vous n'avez pas des enjeux. En fait, je vous dirais qu'on a tous des enjeux, mais l'important, c'est à quelle fréquence, à quel inconfort, à quelle sévérité ces enjeux-là, on les a. Puis la deuxième chose qu'on peut aller chercher, c'est l'insatisfaction. Mais maintenant, si je vous demande à quel corps vous aimeriez ressembler.
2: Il porte le nom de Nara.
4: Nara, ça serait le corps que vous aimeriez le plus ressembler?
2: Oui.
4: Parfait. Je vais vous faire essayer le corps. Vous allez me dire si finalement, vous aimeriez vraiment avoir ce corps-ci ou non.
2: Là, je vais avoir mon corps de rêve.
4: C'est ça.
2: Wow! D'accord? Oh, c'est pas gros, hein? Je me vois beaucoup, beaucoup plus mince. Je vois mes pieds très rapidement.
4: La première réaction que vous avez eue, c'est comme c'est petit, comme si vous sentiez à l'étroit.
2: Oui, c'est petit, puis je pourrais m'y faire, mais en même temps, je me rends compte qu'avec le corps, quand même une taille au-dessus, je serais tout à fait à l'aise. En fait, mes cuisses se touchent même pas.
4: C'est intéressant, c'est vraiment l'incarnation corporelle. On pense qu'on veut ce corps-là, puis quand on l'incarne, on est comme, mais en fait, c'est pas moi. Bon. Tu sais, les idéaux qu'on a dans la société me feraient me sentir peut-être bien dans ce corps-là, mais finalement, est-ce que je me sentirais vraiment bien?
2: Eh bien, ça a été court, mais efficace. Merci beaucoup, Lola.
4: Merci à vous.
2: On va rejoindre maintenant Johanna Montuy-Blanc et Stéphane Bouchard pour continuer la discussion. Pour sortir de l'igloo par le vestibule, plein de monde. Je pense que c'est un petit peu plus loin qu'on va pouvoir les rencontrer. Alors finalement, Joanne de Montuy-Blanc, bonjour.
5: Bonjour.
2: Vous êtes avec Stéphane Bouchard de l'Université du Québec en Outaouais. Bonjour.
6: Bonjour.
2: Alors, vous travaillez ensemble finalement.
5: Depuis
2: 20 ans.
5: Oui.
2: Donc, l'Oricor que je viens de vivre, là, c'est un mélange de réalité virtuelle, mais c'est aussi dans une optique d'améliorer la relation à l'alimentation et au corps. En quoi est-ce que la réalité virtuelle peut aider la recherche en matière d'alimentation?
5: Nous, on a fait un pari pour dire, c'est bien un corps qui se voit, mais est-ce que c'est possible de faire un corps qui se vit? Et c'est ça le point vraiment de bascule. Et aujourd'hui, la réalité virtuelle, c'est un outil, une solution numérique en santé mentale qui permet de comprendre, d'évaluer et d'intervenir pour... pour plus large que simplement les troubles des conduites alimentaires, qui sont les attitudes et les comportements alimentaires dysfonctionnels.
2: Oui, parce que les troubles alimentaires, c'est une partie de la population. On parle des...
5: 6%.
2: 6%?
5: 6% en troubles des conduites alimentaires. Par contre, quand on regarde les personnes qui ont des, on va dire, des dysfonctionnalités ou des éléments qui perturbent leur santé physique, mentale et sociale, ben on parle de jusqu'à 48% de la population. Oui. On n'est plus du tout dans les mêmes affaires, là.
6: Puis l'idée, c'est de créer une charge émotionnelle avec... On peut vivre notre corps, comme Joanna le disait. Puis à partir de là, ben ça permet de confronter la personne sur ce qu'elle vit, ce qu'elle ressent, puis d'explorer. À partir de là, ben comment elle sent son corps, puis comment elle se compare socialement. Donc c'est vraiment une gamme d'applications qui est vraiment utilisée sur l'idée qu'on peut soulever des émotions ou susciter des émotions. Puis c'est vraiment ça, je dirais, qui est l'élément pivot ici appliqué avec la comparaison sociale ou ressentir son corps.
2: Moi, j'ai vu qu'il y avait une certaine distorsion entre ce que je ressentais et ce qu'on voyait. Comment est-ce qu'on exprime, comment est-ce qu'on définit ça quand on veut parler plus scientifiquement, par exemple?
5: On va parler de perspective allo et égocentré. Puis ça, c'est vraiment aussi le travail qu'on a fait avec Stéphane Bouchard de longue haleine. Les gamers, on va appeler ça les jeux arcade de la première personne ou alors de la troisième. L'idée, c'est ce qu'on disait tout à l'heure. Quand je vais être dans troisième personne, en allo-centré autour de soi, à l'eau, je vais être dans un corps qui se voit. En l'occurrence, quand je suis dans le jeu et dans l'ego centré, je me ressens sur moi, je vais dans un corps qui se vit. Parce qu'en fait, vous et moi, quand on se lève le matin, qu'on se regarde dans le miroir, on est troisième personne. Mais dès qu'on s'habille et qu'on serre notre ceinture pour s'habiller, on devient une première personne. Et en fait, on alterne toute la journée avec cette espèce de perspective troisième et première personne. Aujourd'hui, on est dans les réseaux sociaux toute la journée. Et puis avec l'intelligence artificielle, on nous sert un

0: corps qui se voit, qu'on fréquente. Donc en fait, on est surstimulé. Personnellement, j'appelle ça la société, la troisième personne. Vous voyez ce que je veux dire? Et le fait de se voir dans le Zoom. Vous et moi, la première fois qu'on s'est rencontrés, c'est à travers un Zoom.
1: C'est vrai.
0: Et la première fois qu'on s'est rencontrés, c'est que j'ai dû traiter l'information de ce que vous me disiez pendant que je me voyais. Donc la future génération va devoir cognitivement encoder deux messages, celui de se connecter à l'autre et celui de se voir dans l'écran. Et vous allez voir, on va avoir pas mal de recherches là-dessus dans les prochaines années.
1: C'est vrai qu'on se voit beaucoup. Merci beaucoup pour l'accueil et pour l'expérience.
2: Ça fait plaisir.
0: Merci beaucoup à vous.
1: Alors, entre deux colloques, on prend du temps pour discuter avec le recteur de l'Université du Québec à Trois-Rivières, Christian Blanchette, qui nous accueille ici. On a aussi invité à la discussion Annie Black. Elle est la présidente d'honneur du 93e Congrès. Christian Blanchette et Annie Black, bonjour.
3: Bonjour.
1: Bonjour. Merci de nous accueillir ici. Christian Blanchette, vous êtes recteur de l'Université du Québec à Trois-Rivières. Qu'est-ce que ça change dans la vie de l'université que de voir débarquer le Congrès de l'ACFAS cette année?
3: Ben, écoutez, la notoriété d'une université se construit une présentation scientifique à travers le monde à la fois. Et là, maintenant, le monde converge vers l'UQTR. Donc, écoutez, c'est beaucoup plus rentable.
1: Effectivement, on fait d'une pierre plusieurs centaines de coups. Mais qu'est-ce que ça change dans le congrès de l'ACFAS, dans la programmation, dans les valeurs, dans les thèmes qui sont abordés, le fait d'être ici cette année à l'Université du Québec à Trois-Rivières?
3: Ben, en fait, la science sans frontières, c'était le thème. Pourquoi? Parce que quand on a réfléchi le congrès, les frontières se cristallisaient, elles se bloquaient. Puis la science, comme je disais, c'est le dialogue. Et notre université, elle est en croissance en recherche depuis 7 ans. Ici, la science qu'on fait, ben, c'est la transition énergétique, c'est les PME, c'est la santé. Le tiers de nos étudiants sont dans des programmes en santé. 15 professions de la santé pour lesquelles on forme. On a le plus grand laboratoire d'anatomie qui est ici. Nous sommes une université qui fait beaucoup de recherches partenariales. Donc, si vous aller voir nos chercheurs, ils travaillent avec les milieux. C'est un peu la caractéristique d'une université en région. Donc pour nous, c'est la Mauricie, le Centre du Québec, la Naudière, et on a beaucoup, beaucoup de recherches avec milieu industriel, milieu communautaire, milieu de la santé. C'est une marque de commerce.
1: C'est à vous que je vais demander de nous présenter Annie Black. Vous l'avez choisie comme présidente d'honneur. Pourquoi?
3: Annie Black est une diplômée de l'UQTR. Elle est trifluvienne d'origine et elle est partie d'ici pour aller à l'Université Laval faire un doctorat et ensuite de la recherche dans le milieu privé. Et vous savez, on parle souvent de la trajectoire des chercheurs et on imagine que la trajectoire des chercheurs ne les amène qu'à l'université. Ben non. Il y a de la recherche qui se fait à l'extérieur des murs, une recherche de grande qualité. Et en plus, Annie Black, ce qu'elle a fait au cours de sa carrière, c'est qu'elle a géré le grand programme L'Oréal UNESCO de la Fondation L'Oréal pour les femmes en sciences. Et ça, pour nous, ça nous apparaissait comme quelque chose d'important de mettre en lumière parce que le congrès de l'ACFAS à l'UQTR, c'est un leadership au féminin. Ce sont des femmes qui ont mené l'organisation scientifique, logistique de ce congrès-là. Et Annie Black, ben, elle représente tout ça.
1: Bon, c'est vraiment un honneur de vous rencontrer. Quand on parle du monde privé, c'est un monde tout particulier. On parle de la Fondation L'Oréal, mais on parle aussi de Lancôme.
4: Oui, ça fait 7 ans donc je travaille chez Lancôme. Donc j'ai un rôle en fait avec deux volets. Donc je travaille aussi avec des équipes académiques. Donc on parlait de cette traduction entre la science académique et l'industrie. Donc c'est une des choses qui fait partie de mon rôle chez Lancôme et chez L'Oréal. Et de l'autre côté, c'est la partie communication scientifique qui est une autre partie de mon travail qui est très importante pour moi. Parce que la science, comme disait Monsieur le recteur, si elle reste dans les laboratoires, c'est un peu dommage et elle ne va pas pouvoir exprimer tout son potentiel.
1: Un travail de directrice scientifique chez Lancôme, parce que il y a beaucoup de science dans les petits pots.
4: Oui, beaucoup. Parfois, les gens ne se rendent pas compte à quel point il y a du savoir, de la connaissance, de la biologie cellulaire, de la biologie moléculaire, de la physique des fluides, de la mécanique. Il y a des mathématiques aussi. Donc, il y a énormément de science derrière tous les produits qu'on développe. Et c'est un domaine qui est très, très existant puis qui est à la croisée de beaucoup, beaucoup de disciplines scientifiques, un peu comme le congrès de l'ACFAS.
1: Si on parle de votre itinéraire scientifique, il n'était pas nécessairement au début voué à vous rendre à Paris, par exemple, chez Lancôme. Vous avez, entre autres, travaillé ici en biologie, je pense en médecine biologique, en biologie cellulaire. À l'Université Laval, vous avez travaillé avec les grands brûlés, par exemple.
4: Oui, c'est vrai que j'ai un parcours qui peut paraître un peu atypique. Donc, je suis chercheur de formation. Comme vous le disiez, je fais de la biologie cellulaire moléculaire. Je

0: suis orientée à l'Université Laval vers la reconstruction des tissus, où là j'ai travaillé sur les traitements pour les grands brûlés. Et c'est vrai qu'à partir du moment où on rentre dans la science de, je dirais, de la peau, la connaissance de la peau, il n'y a qu'un pas à faire vers la cosmétique.
1: Est-ce que ça rejoint aussi les

0: Non pas comme quelque chose qui est négatif, mais quelque chose qu'on revendique. Souvent, je dis, ben, j'ai le visage de mon expérience, de mes émotions. Et puis, une chose aussi qui est importante pour moi, c'est d'approfondir et d'apprivoiser, je dirais, le vieillissement. Un de mes sujets de prédilection en ce moment, c'est tout ce qui est longévité. Il y a énormément de choses qui bougent dans le domaine scientifique, dans le domaine médical. Et je pense que ça augure de très, très belles choses pour l'avenir.
1: Pourquoi revenir à Trois-Rivières?
0: Ah, c'est ma ville de cœur, mon université de cœur. Je suis très attachée à l'UQTR, puis pour plein de raisons. C'est ici où j'ai vraiment découvert la science. Je me souviens, quand je suis arrivée à l'UQTR, au début des années 90, je me cherchais un peu. Et puis c'est vrai que mon bac, c'était vraiment un moment de découverte important. C'est à l'UQTR où j'ai mis le premier pied dans la recherche, ou mes premiers stages d'été dans le laboratoire pour découvrir des cellules, comment ça marche, à quoi ça ressemble. Et puis l'ACFAS aussi a joué un rôle important dans ma carrière parce que c'est mon premier congrès scientifique en tant que jeune étudiante à la maîtrise. Et puis, je trouve que l'ACFAS a vraiment un rôle important aussi pour les jeunes, pour mettre un premier pied à l'étrier de la recherche, être confronté au regard des autres. Tout ça est très, très important pour moi. Donc, j'ai été ravie quand on m'a proposé de prendre la présidence d'honneur du congrès.
1: On vous souhaite un très beau congrès de l'ACFAS. Au moment où on se parle, ça commence, tout simplement. Merci beaucoup.
2: Grand plaisir.
0: Merci à vous.

0: Le congrès de l'ACFAS, c'est bien sûr quelque chose qui intéresse la communauté scientifique et les chercheurs qui viennent échanger ici, mais il y a aussi des activités qui s'adressent au grand public. Et c'est le mandat qu'on avait donné à Gino Harel, notre collègue qui est avec nous ici, d'assister à l'une de ces activités. Ça se passait à la cathédrale de Trois-Rivières. Ça vient juste de se terminer. Il est de retour. Bonjour, rebonjour.
1: Bonjour. Écoutez, Sophie André nous promettait une expérience immersive et c'est ce qu'on a eu. Vous savez, Sophie André, l'air, c'était le thème un peu de tout ça, l'air où les parfums et la musique se rejoignent. Finalement, c'est que l'air permet de faire voyager les sons, bien sûr, avec la musique d'un orgue, dans ce cas-ci, majestueux. Et l'air permet aussi aux odeurs de se propager par le nez. Alors, là-bas, il y avait environ 70 personnes qui étaient venues assister et participer à l'expérience et près d'une dizaine de membres du laboratoire du chercheur et professeur Johannes Frasnelli de l'Université du Québec à Trois-Rivières, spécialisé en olfaction, distribuait des mouillettes, des petits morceaux de carton, finalement, odorants. Il y avait de bonnes odeurs, agréables, et parfois de moins bonnes odeurs. Et tout ça se faisait en parallèle aussi avec des présentations de la musique d'un autre chercheur à l'orgue, qui est par ailleurs un excellent musicien, comme vous allez l'entendre.

0: Federico Andreoni. Je suis assistant organiste à l'Oratoire Saint-Joseph de Montréal. Je suis aussi artiste en résidence à Londres, dans une église à Londres. Au début de ma carrière, j'étais seulement musicien. Et puis après ça, je suis intéressé en psychologie, aux neurosciences. J'ai terminé mon doctorat ici au Canada. Puis j'ai fait un postdoc avec Johannes Frasnelli. Je fais de la recherche avec les imageries sur l'interaction de l'olfaction, l'audition, surtout la musique et les émotions.
1: Donc, je suis Amélie Puech, je suis doctorante à l'Université du Québec à Trois-Rivières et je travaille dans le laboratoire de Johannes Frasnelli en neurosciences cognitives. Donc là, on prépare des petites expériences à proposer aux participants qui sont venus aujourd'hui. Donc, on a des petites odeurs qu'on va proposer aux participants. Donc, ces différentes odeurs et l'idée, c'est d'essayer de voir à quel point chacun sent des choses différentes. C'est dans des petits flacons comme ça, c'est sous forme liquide. Et en fait, on va utiliser ce qu'on appelle des mouillettes. Donc, c'est des petits testeurs comme en parfumerie. On va les mettre dedans et puis les participants auront juste à sentir la petite mouillette avec leur nez.
2: Je m'appelle Johannes Frasnelli, je suis directeur du laboratoire des neuroanatomies chimiosensorielles à l'Université du Québec à Trois-Rivières. Merci beaucoup à vous d'être ici aujourd'hui. C'est vraiment un très grand plaisir d'être dans la cathédrale, l'endroit parfait pour parler d'odeur, je trouve. Le but de la présentation, c'est vraiment de montrer comment deux canaux sensoriels, deux modalités sensorielles peuvent évoquer des émotions.

0: peuvent évoquer des souvenirs et comment ça fonctionne, comment ça se passe dans notre cerveau, qu'on est capable de sentir des émotions lorsqu'on a la musique et pourquoi les odeurs peuvent évoquer certains souvenirs émotionnels aussi, de façon très, très proche, très, très viscérale. Donc la bonne réponse est orange, bravo. Il semble que l'odorat fonctionne dans la majorité des cas. Vous avez peut-être trouvé que c'est pas trop difficile, mais pas trop facile non plus. Mais l'orange, c'est une des odeurs qui est très facile à identifier. Donc on va faire une autre expérience. Donc ce que vous sentez en ce moment, c'est le phényléthylalcool, l'alcool phénélique, phényléthylique. Donc c'est la composante principale de l'huile essentielle de la rose. Donc la rose, ça serait la bonne réponse. Évidemment, moi je ne peux pas vous dire ça sent quoi pour vous, donc toutes les réponses sont bonnes ici. Regardons donc ensemble comment ça fonctionne, qu'on puisse sentir ces odeurs-là. Donc on va regarder le nez. Et moi j'aime regarder le nez parce que c'est l'organe que nous avons au milieu du visage.
1: Vous avez senti important de décortiquer un peu l'anatomie et de l'odorat et de l'ouïe. Parle-moi un peu de l'importance de faire ça pour vous. Pourquoi vous avez fait ça?
0: Mais premièrement, je suis un professeur d'anatomie, donc si on est un marteau, tout est un clou, donc il faut qu'on ait cet angle anatomique sur la chose, mais je pense que c'est important de comprendre comment ça fonctionne. Il faut connaître l'appareil, comprendre l'anatomie, comprendre la physiologie pour comprendre pourquoi il y a ces liens directs avec les émotions et les souvenirs. Certaines dégoûtées, la grande majorité, il y a certains qui étaient surpris ou surprises. Donc, l'odeur que vous avez sentie en ce moment, c'est l'odeur des moufettes, ou au moins la composante principale dans la sécrétion de la moufette.

0: Et là, évidemment, l'encens que j'ai utilisé dans une cathédrale, ça nous fait penser, pour ceux et celles qui ont cette expérience-là, à une messe où on utilise ça. Mais il y a plein d'autres d'autres expériences.
1: Johannes, vous êtes passé dans les allées avec de l'encens. Quel était le but de l'exercice ici?
0: Là, c'était vraiment pour montrer deux choses. Premièrement, la combinaison de l'encens avec la musique, c'était le but, c'est d'évoquer certains souvenirs, peut-être aussi certaines émotions. Donc, ça, c'était le but de l'exercice, mais aussi pour montrer, pour faire montrer vraiment de façon très, très directe comment nous, les humains, on utilise la musique, on utilise les odeurs dans nos célébrations. Donc, ça, c'est une célébration qui est très reliée à l'Église. Mais évidemment, on utilise des odeurs, on utilise la musique aussi dans d'autres contextes, aussi dans d'autres cultures. Et on voulait montrer ça avec cette petite expérience.
1: Peut-être me dire ce que vous retenez de cette expérience-là, de ce que vous avez entendu, senti.
2: C'est venu chercher des émotions à moi, comme le professeur nous a parlé. Donc, d'être dans un lieu aussi mythique aussi, c'est quand même assez extraordinaire, l'expérience qu'on a vécue aujourd'hui.
3: Un événement très engageant au niveau de la pédagogie. J'ai trouvé ça très, très intéressant.
4: Je retiens de cette expérience énormément d'émotions, de curiosité intellectuelle et indéniablement l'envie de reproduire ce genre de choses dans mon université en Belgique.
1: Vous arrivez de la Belgique?
4: Oui, on est venu pour le congrès de l'ACFAS et on a des relations particulières avec le laboratoire d'anatomie de l'UQTR.
5: Federico? Avec la science, je cherche de comprendre pourquoi et comment les émotions se transmettent d'une façon si puissante avec la musique. Et surtout si on engage, par exemple, l'olfaction, comme c'est très souvent dans une église, une cathédrale, parce qu'il y a beaucoup d'odeurs de l'église, aussi la musique d'orgue, etc. Comment ça va créer des effets émotionnels très forts dans les gens.
0: Avec Federico, on est en train de préparer un projet où on veut vraiment regarder l'activation dans le cerveau, mais on veut mieux comprendre le cerveau. Puis on va regarder avec une étude par résonance magnétique à l'Institut de gériatrie à Montréal. On ne fait pas ça avec des personnes âgées, il y a d'autres projets avec des personnes âgées, mais ça, c'est juste parce qu'il y a un scanner IRM sur place dans l'unité de neuroimagerie fonctionnelle. On veut comprendre comment le cerveau répond à des sons et des odeurs, soit émotionnelles, pas émotionnelles, pour vraiment mieux comprendre comment la musique, comment les odeurs activent ces régions du système limbique, donc les régions responsables pour les émotions et pour les souvenirs.
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0: J'ai eu le temps de me déplacer maintenant pour une prochaine rencontre. Je suis accompagnée de Fouad Erchiki. Il est venu de l'Abitibi puisqu'il est à l'Université du Québec en Abitibi-Témiscamingue. C'est le co-responsable du laboratoire sur les biomatériaux là-bas en Abitibi. Bonjour, Monsieur Erchiki.
1: Bonjour, Madame Blondin.
0: Alors, vous êtes venu ici au congrès de l'ACFAS discuter de ce qui vous intéresse vraiment, c'est la durabilité des matériaux qu'on utilise, par exemple, en construction.
1: Effectivement, c'est le but ultime de nos travaux et l'objectif, c'est un petit peu sensibiliser les jeunes, doctorants et ceux de la maîtrise, à cette thématique du matériau semi-écologique, écologique ou bien l'efficacité énergétique en utilisant ces matériaux.
0: Et vous, votre matériau chouchou, ça peut surprendre les gens, c'est le marc de café. Vous pensez qu'en mettant du marc de café dans les matériaux de construction, dans nos maisons, on pourrait, par exemple, réduire les factures de chauffage ou de climatisation?
1: Effectivement, ça peut contribuer à réduire. Et il y a deux intérêts. Le premier intérêt, c'est valoriser le marc de café pour faire des matériaux biocomposites. Et deuxième intérêt, c'est exploiter l'huile extraite de marc de café pour le stockage d'énergie et leur libération dans les matériaux de construction comme les planchers et les murs.
0: Parce que l'huile de marc de café est un matériau qui subit des changements de phase. Ce sont des matériaux à changement de phase. Et cette propriété-là, ça permet de tempérer les pièces.
1: Effectivement, c'est un matériau qui stocke l'énergie pour qu'il la libère. Il la libère à une certaine température bien donnée et une pression, une température. Pour le marc de café, c'est intéressant parce que ça se fait à la température de 4,5 degrés C, ce qui est très intéressant au niveau de la construction.
0: Commençons par la construction. Des structures multicouches de bois dans lesquelles on intégrerait de l'huile de marc de café. Qu'est-ce que ça changerait dans nos vies?
1: Ben, ça va changer pas mal de choses parce que ça réduit un petit peu la consommation d'énergie parce que lorsque la température chute à la température 4,5 degrés C, alors il y a un certain temps de libération de la chaleur, ce qu'on appelle la chaleur latente. Et cette énergie-là, c'est elle qu'on cherche, nous, à optimiser pour réduire le coût énergétique.
0: Donc, pour chauffer un bâtiment, on pourrait utiliser ce changement de phase du marc de café autour de 4 degrés Celsius qui libère de l'énergie à cette température-là.
1: Oui. Il y a des expériences sur lesquelles on travaille avec des collègues du nord de l'Afrique, au Sahara, parce que la température durant la journée, 40 degrés, et ça descend jusqu'à 0 degrés le matin. Et l'huile de marc de café, normalement, elle a été chauffée par la température extérieure durant la journée. Donc, elle a accumulé l'énergie qui a été stockée sous forme énergie à l'intérieur, ce qu'on appelle la chaleur latente. Alors, la nuit tombe, la température baisse, et lorsqu'on arrive à 4,5, c'est là où le matériau commence à libérer de la chaleur. Cette chaleur-là, pour nous, c'est un outil qui va réduire le coût de consommation. Le temps de libération, ça dépend vraiment de la quantité, de l'épaisseur du marc de café à l'intérieur du matériau.
0: Donc, j'ai assez de marc de café, c'est assez épais, ça contribue à réchauffer ma maison. Et là, ben, la nuit, c'est froid, mais le lendemain matin, on se réveille. Là, le soleil sort, ça va se réchauffer.
1: Excellent, c'est ça, ça va le réchauffer. Et ça va, il y a un stockage d'énergie. Ça continue jusqu'à la fin de la soirée. Cette énergie reste là, latente, elle est là. Et lorsque ça commence à baisser la température, on va atteindre la température de fusion. Et là, le matériau va commencer à libérer sa chaleur, tout simplement. C'est ça ce qui nous intéresse. Mais on veut l'optimiser en utilisant des matériaux qui sont encore plus intéressants que le bois classique, comme les biocomposites, qui ont des propriétés de conductivité thermique et chaleur spécifique plus intéressantes. D'où la question que se pose, quelles sont les conditions optimales pour avoir le maximum d'énergie?
0: Donc, des planchers et des murs qui seraient faits en biocomposite à partir du marc de café, donc un déchet alimentaire. Et à l'intérieur, il y aurait donc, sous forme liquide, ces petites fioles avec de l'huile de marc de café.
1: C'est créer des multicouches avec une couche centrale qui contient du marc de café sur l'état liquide, encapsulé sous forme de cylindre ou bien des sphères, qu'on met dans le matériau à l'intérieur et à l'extérieur des biocomposites. Pourquoi les biocomposites? Parce qu'on a remarqué qu'ils ont des propriétés au niveau d'isolation plus intéressantes que le bois. On a fait des tests et sont très intéressants à ce niveau-là. Donc la combinaison des deux, ça peut nous amener à une réduction du coût de consommation d'énergie. Donc ce qu'on vise comme produit, les planchers et les murs. C'est ça qui nous intéresse le plus au niveau de nos travaux.
0: Au plaisir de vous voir un jour dans une pièce où il y aura des planchers et des murs avec des biocomposites de marc de café et à l'intérieur de l'huile de marc de café.
1: Ben, merci beaucoup pour l'invitation. Merci encore pour l'invitation, Madame Sophie André Blondin.
0: Dans les congrès d'ACFAS, il y a beaucoup de colloques qui parlent d'éducation. Puis on a été attirés et intrigués par le mot pédago-holographie. On s'est dit que c'est probablement la prochaine étape après la formation à distance. Donc, on imagine qu'il y aurait un professeur qui n'est pas dans une classe, mais son hologramme serait là. Pour vérifier si on a raison de penser ça, on décide de rencontrer France Lafleur. Elle est titulaire de la chaire d'excellence en formation à distance à l'Université du Québec à Trois-Rivières. Elle nous a donné rendez-vous dans un endroit, je vois que c'est la classe d'innovation technopédagogique en éducation, j'imagine que c'est ici. Et semble-t-il qu'aujourd'hui, il y a un dispositif assez particulier qui a été installé. On s'en va la rencontrer.
2: Bonjour.
3: Bonjour.
0: Enchantée. Bien, vous aussi?
3: Oui.
0: Il se passe quelque chose de particulier ici aujourd'hui.
2: Absolument. Absolument. C'est la première expérience, je dirais, au niveau de l'Amérique sur l'utilisation ou l'usage de l'hologramme en enseignement en contexte de formation professionnelle. Donc, on a fait une expérience, en résumé, là, on a fait 3 jours d'enseignement en centre de formation professionnelle sur 2 programmes différents. Mais l'enseignant qui donnait sa formation était diffusé à 5 endroits simultanément au Québec. Donc, on défriche maintenant comment pourrait-on aller plus loin avec l'usage de l'hologramme en enseignement.
0: Là, il faut expliquer aux gens ce qu'on voit ici, là, parce que ce qu'on voit, c'est la totalité de l'expérience, comme si on était dans 2 endroits séparés. On a devant nous un studio qui ressemble à un studio de photographie ou d'enregistrement vidéo, puis on a un petit peu plus loin un écran géant, ce que vous appelez une capsule. Qu'est-ce qu'on voit là?
2: OK. Présentement, on a d'abord le studio, c'est le nécessaire pour faire une projection holographique. Donc, mon corps en chair et en os se situe sur un fond blanc. J'ai devant moi une grande lumière, une forte intensité qui me permet d'avoir une qualité d'image 4K finalement. J'ai également devant moi un écran télévision qui me permet de voir les classes auxquelles je m'adresse. Et j'ai également des micros qui sont au-dessus de ma tête, mais qu'on voit pas, pour permettre la projection dans l'hologramme. Donc, il y a un logiciel qui capte une photo et qui la projette dans la capsule. La capsule, elle reçoit l'image holographique dans une qualité de 4K. Donc, c'est là que c'est très impressionnant parce que les gens qui sont devant la capsule, devant l'hologramme, croient que c'est un humain. J'ai fait plusieurs expériences, dont des professeurs d'université, des conseillers pédagogiques, des enseignants du secondaire, du primaire, et eux me disaient « Oh, mais c'est dangereux, je vais croire au Père Noël ». Parce que l'image étant tellement de haute qualité, on se laisse tromper tout de suite et on interagit avec l'hologramme et on croit que l'hologramme nous parle. Mais effectivement, l'hologramme nous parle, mais c'est un humain qui est dans un studio simultanément.
0: Mais là, je vous propose une expérience entre vous et moi. Il y en a une de nous deux qui va être un hologramme, il y en a une de nous deux qui va interviewer l'hologramme. On va se diviser en 2 endroits.
2: Ça vous va? Qu'est-ce que vous préférez? Voulez-vous être une journaliste hologramme ou voulez-vous parler à un intervenant hologramme?
0: Je pense que j'ai jamais fait ça, interviewer un hologramme. Donc, moi, je vais vous interviewer puis vous allez devenir un hologramme.
2: Alors, vous allez vous placer devant la capsule et moi, je vais dans le studio.
0: Alors, je suis devant ce qui ressemble à une porte d'ascenseur. Ça serait une très, très grosse machine distributrice. Il y a un écran et vous apparaissez complètement, là, de la tête aux pieds. Vous êtes en grandeur réelle devant moi, tel quel. Et c'est en temps réel. Pendant que je vous parle, bien, je vous vois hocher de la tête.
2: Bien, absolument. Alors, il y a une limite de déplacement physiquement de mon corps en chair et en os pour permettre la projection dans l'hologramme.
0: France Lafleur, vous êtes spécialiste de la formation à distance. On a déjà des outils pour que des gens partout aient simultanément accès à l'information, même à l'image de professeurs. C'est compliqué, ce dispositif-là. Qu'est-ce que ça ajoute?
2: En fait, qu'est-ce que ça ajoute? C'est que c'est une expérience authentique. C'est une expérience technologique qui nous permet de combiner d'autres technologies. Concrètement, là, si on voulait donner un cours de mécanique automobile, on pourrait présenter des images 3D à côté de moi-même, j'aurai un logiciel qui projette du 3D. Donc, vous qui êtes devant la capsule, vous pouvez voir l'enseignant avec quelque chose en 3D à côté. Donc, je pourrais démonter les pièces automobiles, je pourrais disséquer une grenouille dans un cours de l'école secondaire, et là viendra éventuellement l'intelligence artificielle. On n'a pas encore expérimenté tout ça. Le potentiel est énorme, mais il s'agit de faire une combinaison de technologies pour y arriver. Donc, c'est de créer le sentiment de présence, parce qu'on a le corps au complet. C'est un peu la différence. Donc, au niveau de la communication, il y a certaines recherches qui disent que 7% de la communication, ce sont les mots, et 93%, ce sont le non-verbal, le langage et tout ça. Donc, l'accessibilité au langage corporel est une information supplémentaire, en plus des technologies qu'on pourrait combiner.
0: On comprend l'intérêt pour les étudiants.

0: étudiants qui ont comme ça accès à des professeurs, des instruments, des images auxquelles ils n'auraient pas accès habituellement. Est-ce qu'il y a un avantage aussi pour les enseignants?
1: Oui, moi, j'ai les deux pieds dans un studio, j'ai derrière moi un écran blanc et la projection se fait dans la capsule qui est grandeur ascenseur, disons, OK, pour imager là, ce qu'on est en train de dire. Ce que j'ai devant moi présentement, c'est la classe dans laquelle vous vous trouvez. Donc, moi, j'ai le regard, j'ai votre regard direct et je vois tout ce qu'il y a dans le fond de la classe. Je vois les élèves qui chuchotent, je vois des gens qui passent dans le corridor parce que votre porte est ouverte. Et là, je vois tout le monde. Et quand on a plusieurs endroits simultanément, par exemple, on aurait Trois-Rivières, New York, Allemagne, je verrais dans mon écran qui est devant moi les trois classes en même temps. Donc, suffisamment grand pour voir les élèves qui lèvent la main, qui disent « Madame, j'ai une question » et que la caméra de la capsule se dirige vers eux. Donc là, l'interactivité augmente, ça devient ultra intéressant parce que c'est très, très, très dynamique, comme en classe, comme avec des humains.
0: Est-ce que l'expérience nous donne déjà des chiffres? Est-ce qu'on a chiffré ce que ça apporte dans l'apprentissage?
1: On est encore dans les étapes de résultats préliminaires, d'analyse de données, et on est encore dans les premières expériences aussi. Nous, ce qu'on a fait cette année, c'est qu'on a expérimenté 3 jours d'enseignement dans 5 centres de formation professionnelle du Québec. C'est beaucoup en même temps et c'est très peu parce que là, on doit continuer le développement de la recherche pour ajouter des outils, connecter différentes écoles. Dans le fond, les centres de formation professionnelle, si on prend ceux de la commission scolaire du littoral, ils ont un campus à Blanc-Sablon, un autre campus Harrington Harbor. Donc, eux doivent essayer de communiquer entre eux pour pas doubler, par exemple, les enseignants ou les experts. Je parle dans le Grand Nord, il manque d'enseignants, par exemple. On manque de direction d'établissement. On pourrait combiner ça pour avoir, par exemple, un enseignant expert de la mécanique automobile. Il pourrait répondre aux 2 campus. Et en même temps, il pourrait répondre à 10 campus. Là, c'est à nous de faire des choix. Mais là, ce sont des choix financiers, des choix pédagogiques, etc., etc.
0: Bien, fort intéressant. Nouvelle expérience à mettre à cocher. On a coché. Interviewer un hologramme. Merci beaucoup, France Lafleur.
1: Bienvenue. Au revoir.
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0: Bon, on a quitté le pavillon principal parce que notre prochain arrêt, c'est le laboratoire d'anatomie. Et ça, c'est vraiment un fleuron ici à l'Université du Québec à Trois-Rivières. Je m'en vais rencontrer là Valérie Defaueux. Elle mène des travaux sur le meilleur moment dans l'apprentissage des médecins pour faire une dissection. Disséquer ni trop tôt, ni trop tard. Je m'en vais la rencontrer. Bonjour, Joanne.
3: Bonjour.
0: Sophie André puis Sébastien, on était venus pour des années-lumière. Vous avez participé au bar des sciences.
3: Oui,
0: ça va
3: oui,
0: bien?
3: Oui, ben oui, ben merci,
0: oui. Ça avait été tellement le fun de vous
3: avoir. On a eu plein de téléphones après.
0: Ah oui, les gens ont voulu donner leur corps.
3: Ah oui.
0: On a rendez-vous avec Valérie Defaueux ici. On vient faire une entrevue ce matin. Où est-ce qu'on peut aller au laboratoire pour faire une entrevue avec Mme Defaueux? Alors, Valérie Defaueux, on a rendez-vous ici. On est dans le laboratoire de dissection. Autour de nous, il y a plusieurs tables. Il y a des corps qui sont allongés là, qui sont bien recouverts en ce moment. Pour vous, c'est un lieu normal de travail. C'est un lieu d'étude aussi.
4: Oui, c'est notre cadre de travail et ça me touche d'autant plus que j'ai passé une année ici à travailler à l'UQTR. Donc, j'en suis d'autant plus ravie d'être dans ces locaux.
0: Alors, un laboratoire d'anatomie, c'est essentiel dans la formation médicale. On dissèque encore des vrais corps humains. Ce qui vous intéresse, vous, dans vos recherches, c'est le moment où on dissèque. Est-ce qu'on dissèque trop tôt ou assez tôt ou trop tard ou assez tard? C'est ça l'objet de vos recherches.
4: Oui, tout à fait. On s'est vraiment posé la question de quel est le bon moment de l'introduction des dissections dans le parcours de l'étudiant. Et ça, en étudiant vraiment 3 cohortes spécifiques. C'est les cohortes qui fréquentent le laboratoire. La première cohorte, c'est les étudiants tout jeunes qui sortent du cégep et qui vont commencer les études de médecine. La deuxième cohorte, ce sont des étudiants en résidence qui commencent leur métier de chirurgien. Et finalement, la troisième cohorte, ce sont les chirurgiens expérimentés qui le fréquentent dans le cadre de formation continue.
0: Parce qu'on pourrait disséquer trop tôt et on pourrait disséquer trop tard dans la formation?
4: Notre étude a permis de montrer en fait que la bonne question, c'est pas à quel moment introduire les dissections, mais c'est pourquoi faire. Alors, on a isolé effectivement trois grands concepts. Un premier concept qui est lié à l'évolution cognitive. Donc, l'étudiant en première année vient mettre en pratique des connaissances anatomiques. Et là, il se rend compte que, un, l'anatomie, c'est pas celle des bouquins. Qu'on est tous différents et que, effectivement, ça va permettre d'appréhender ce qu'on appelle les variations anatomiques. Ces aspects cognitifs évoluent après, je dirais, au niveau des résidents, où bien sûr il y a une réactualisation effectivement des connaissances anatomiques, mais la balance est moindre, je veux dire, par rapport aux connaissances anatomiques. Et puis finalement, ces connaissances cognitives sont moins importantes chez le professionnel, où là effectivement il y a une évolution plus de la dimension pragmatique, du geste, qui devient de plus en plus professionnel, qui est plutôt minime chez l'étudiant, ou dont donc là, il va palper, il va toucher, etc., mais ne va pas développer un geste chirurgical le plus précis possible. Ça se met en place chez le résident où là, on commence à apprendre les gestes optimaux pour finalement être dans l'expertise chez le professionnel. Et la troisième dimension, et qui est vraiment qui est ressortie au sein de nos entretiens, c'est toute la dimension émotionnelle. Un étudiant qui arrive au laboratoire d'anatomie à 18, 19 ans, c'est peut-être le premier contact qu'il a avec un mort. Et donc, il y a toute cette dimension, effectivement, émotionnelle, d'avoir un recul suffisant, mais faire déjà preuve de résilience. Et c'est un apprentissage, en fait. Et toute cette dimension émotionnelle, on voit au fil des entretiens avec nos trois cohortes qu'elle a complètement disparu, en fait, chez l'expert, où là, il y a vraiment un détachement qui est réalisé et il vient pour procéder à un geste et à un perfectionnement, véritablement, d'une technique chirurgicale.
0: Est-ce qu'on pourrait résumer en disant qu'au départ, c'est pour les yeux, pour voir le corps, le vrai corps humain et pas celui des bouquins. À la fin, c'est pour la main, pour la dextérité, et que tout en chemin, ben, c'est un peu le cœur qui est sollicité chez les futurs médecins?
4: C'est une super analogie. J'adhère complètement.
0: Alors, sachant avec vos travaux que ça évolue, cette relation et cette efficacité de la dissection dans la formation médicale, qu'est-ce que ça permet de faire maintenant?
4: Alors là, je vais prendre ma casquette de gestionnaire de laboratoire et gestionnaire de cette ressource extrêmement précieuse. Et cette étude, en fait, va nous permettre de réattribuer cette ressource de manière pertinente dans nos trois cohortes. Qu'est-ce que ça veut dire? C'est finalement, pour les étudiants, les jeunes étudiants, peut-être qu'il n'est pas nécessaire de mettre autant de spécimens que d'étudiants. Plusieurs étudiants peuvent travailler ensemble sur un même spécimen pour développer l'observation, comme vous avez utilisé le terme, et aussi le toucher, effectivement. Et puis, avoir effectivement une réattribution de spécimens, je vais dire, dans des conditions optimales pour effectuer le geste technique, notamment dans les experts au niveau de la troisième cohorte qui sont les experts en formation continue. Donc, c'est véritablement redistribuer les ressources en fonction des objectifs à atteindre, en fait.
0: Et la ressource, ce sont les corps que les gens donnent à la science.
4: C'est notre devoir. Mon rôle à moi, c'est d'optimiser, d'honorer véritablement ce don ultime que nous font les donateurs, respecter ce don. Et une fois que la personne est rendue aux familles, de dire, écoutez, il a été utile pour faire véritablement avancer différents pans du savoir et de la science.
0: Merci beaucoup, Valérie Defaoué. Bonne suite de colloque.
4: Merci beaucoup. Merci à vous. Un plaisir.

0: Pour notre dernier arrêt en première heure de cette émission, on a choisi de parler du métier de policier. Il y a un colloque organisé par l'Université du Québec à Trois-Rivières et l'Institut de police de Nicolette qui parle de formation de policier, du stress de ce métier. Et j'ai choisi là-dedans de parler à Félix Duplessis-Marcotte. Il est candidat au doctorat en neuropsychologie à l'Université du Québec à Montréal. Il est venu présenter une communication tout à l'heure. Bonjour.
1: Bonjour.
0: Alors, la neuropsychologie et la police, c'est donc dans la tête des policiers que vous aimez fouiller, vous, Félix. Vous avez voulu mesurer le stress particulier des policiers devant des tâches qui sont particulières aux policiers.
1: Exactement. Dans le cadre de ma thèse doctorale, je m'intéresse à l'effet du stress sur la prise de décision. Et là, on a eu une opportunité d'aller investiguer ça chez les aspirants policiers à l'École nationale de police du Québec.
0: Donc, vous avez une bonne cohorte de policiers que vous avez pu tester?
1: Oui, on a environ 100-110 aspirants policiers dans notre échantillon, ce qui est quand même un très bon échantillon.
0: Et le stress, ça fait partie du métier de policier, mais il y a des stress particuliers et c'est ça que vous voulez aller mesurer.
1: Oui, parce qu'on s'intéresse à l'effet du stress sur la prise de décision. Donc, il faut chercher un moyen de comment stresser finalement nos aspirants policiers pour bien comprendre comment ça affecte leur prise de décision. Et là, ce qu'on se rendait compte, c'est que dans la littérature, très peu d'études utilisaient des stresseurs qui étaient réalistes au contexte finalement des policiers. Il allait par exemple leur faire une présentation orale devant un public, ce qui est peu réaliste avec ce qu'ils vont devoir faire. Donc, notre première étape, c'était d'abord d'identifier et de valider un stresseur qui serait ce qu'on dit écologique, donc réaliste au milieu policier. Ce qu'on a trouvé dans la littérature, c'est que la conduite automobile d'urgence, ça semble être quelque chose de particulièrement stressant pour les policiers. Et donc, on a été sur le circuit routier à l'École nationale de police. On a été mesurer les hormones de stress dans la salive des policiers et le stress subjectif également. Et ce qu'on a pu remarquer d'abord comme premier résultat, c'est que chez ces policiers-là, qui ont fait le conduit routier et qui ont fait aussi un cours théorique. On a pris des échantillons salive dans les deux contextes. Et on a pu voir que, bel et bien, la conduite automobile d'urgence semble augmenter les niveaux de stress, que ce soit par les niveaux d'hormones ou d'un point de vue subjectif.
0: Donc, on le sait, conduire de façon urgente, ça stresse les policiers. Quand on est stressé, on prend des décisions différemment. Et c'est l'étape qui vous intéresse aussi.
1: Exactement. Donc, on s'intéressait, après avoir fait cet objectif-là, on s'intéressait donc après ça à voir est-ce que le stress va venir affecter la prise de décision de tirer ou pas tirer sur des suspects qui sont potentiellement armés, ce qui est évidemment une décision cruciale dans le quotidien des policiers. Donc, ce qu'on a fait, c'est que les policiers, soit quand ils étaient dans leur cours théorique ou lors de la conduite automobile d'urgence, ils complétaient également une tâche de prise de décision où il y avait des suspects qui apparaissaient à l'écran. Donc, évidemment, on peut pas vraiment faire des vrais scénarios. Donc, c'est une tâche informatisée. Il y avait des suspects qui apparaissaient qui étaient soit de couleur de peau noire ou blanche et armés ou non armés. Donc, ils devaient rapidement identifier est-ce que la personne était armée et donc tirée ou elle était pas armée. Donc, c'était évidemment une personne innocente et ne devait pas tirer dans ce cas-là.
0: Est-ce que quand on est stressé, on est un petit peu moins bon pour décider?
1: Ce qu'on trouve jusqu'à présent, en effet, c'est que chez les aspirants, lorsqu'ils étaient dans la conduite automobile d'urgence, en comparaison à leur propre contrôle, finalement, lorsqu'ils étaient en cours théorique, on voit une légère diminution, en effet, de la performance dans cette tâche-là. Mais là, ce qui nous intéressait, au-delà de ça, en fait, c'est d'aller voir, maintenant qu'on a mesuré les hormones de stress, mais c'est pas tout le monde qui réagit pareillement non plus à la conduite automobile d'urgence. Il y en a pour qui, s'ils faisaient de la course automobile, par exemple, mais c'est moins stressant que pour ceux qui venaient juste d'avoir leur permis de conduire pour aller à l'École nationale de police. Donc là, ce qu'on a mesuré, finalement, les hormones de stress, on en a mesuré une en particulier qui s'appelle l'alpha-amylase. En fait, ce n'est pas une hormone, c'est une enzyme qu'on a dans la salive, mais c'est un indicateur de l'activation du système nerveux sympathique, qui est le système qui s'active quand on est stressé. C'est ce qu'on appelle la fuite ou la course ou combattre. Donc, c'est une enzyme qui est reliée à ce système-là. Et ce qu'on voit, en fait, c'est que chez ces aspirants-là, justement, qui avaient une plus forte augmentation de cette hormone-là, de cette enzyme-là, lors de la conduite automobile, eh bien, c'est chez eux que la performance diminuait.
0: Ça va donner quoi, ça, pour améliorer la formation des policiers?
1: Eh bien, en premier temps, c'est dans la formation, ce qu'il faut comprendre, c'est que plus le contexte de formation ressemble au réel contexte après ça qu'ils vont avoir à faire, bien, meilleure est la formation également et plus les apprentissages vont être consolidés. Donc, ce qu'on voit aussi, c'est que, justement, avec le stress, on voit une diminution de la performance, surtout chez ceux qui sont plus stressés. Donc, il y a différentes choses qu'on peut faire par la suite. C'est d'abord, ajuster le contexte de formation. Donc, si on veut faire des apprentissages, par exemple, sur la décision, justement, de tirer ou ne pas tirer sur des suspects, il faudrait le faire aussi en induisant une forme de stress. Donc, pour essayer de mimer le contexte réel dans lequel ils auront à prendre ces décisions-là.
0: Si nos policiers du futur sont un peu mieux formés, ce sera un petit peu à cause de vous. Merci beaucoup.
1: Merci beaucoup.
0: Alors, Félix Duplessis-Marcotte, candidat au doctorat en neuropsychologie à l'Université du Québec à Montréal. On vous laisse aller à votre colloque.
1: Merci.
0: Alors, c'est comme ça qu'on termine la première heure de cette émission spéciale des Années-Lumière consacrée à la couverture du 93e congrès de l'ACFAS. En deuxième heure après les nouvelles, on quitte le campus de l'Université du Québec à Trois-Rivières et on se retrouve en ville. Il y a des chercheurs et des chercheuses qui vont rencontrer le public directement pour répondre à leurs questions au sujet de la qualité du français et de la place de l'intelligence artificielle à l'école.

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6: Bonjour, ici Raphaël Hensley-Vincent de Rimouski. Voici les informations. Christine Fréchette est à Paris. La première ministre du Québec amorce une mission de 3 jours dans la capitale française, son 2e déplacement à l'étranger depuis son arrivée à la tête du gouvernement. Elle souhaite renforcer les relations et les

0: partenariats entre la France et le Québec, notamment dans les domaines économiques et culturels. Christine Fréchette doit rencontrer le président français Emmanuel Macron demain. Plus tôt aujourd'hui, elle s'est rendue à la place du Québec à Paris, où elle a été reçue par le maire du 6e arrondissement de la capitale française.
1: On avance et on déploie de nouveaux projets, de nouvelles dimensions dans cette relation que l'on a entre Québec et la France. Une relation qui se décline, je dirais, à la fois dans les dossiers économiques que sont la défense, par exemple, également les partenariats dans le domaine des minéraux critiques et stratégiques, également dans le domaine de l'environnement, dans le domaine du transport. Il y a vraiment une relation, je dirais, 360 degrés qui s'est établie entre le Québec et la France et on vient alimenter justement cette relation-là.
0: Christine Fréchette est accompagnée du ministre de la Culture et des Communications, Mathieu Lacombe, et du ministre des Relations internationales et de la francophonie, Christopher Skeet. En Ukraine, une marche en soutien aux droits des personnes LGBTQ+ a eu lieu dans les rues d'Odessa en cette journée internationale de lutte contre l'homophobie, la transphobie et la biphobie. L'événement s'est déroulé sous forte surveillance policière. Il s'agit de la première marche de la fierté dans la ville depuis le début de l'invasion russe en 2022. Les participants demandent au Parlement de retirer un projet de loi qui prévoit de remplacer le code actuel de la famille sans reconnaître légalement les couples de même sexe ni les personnes transgenres. La marche est heurtée à une contre-manifestation, mais aucun débordement n'a été signalé. Toujours à l'international, des frappes israéliennes ont tué au moins 4 personnes dans la bande de Gaza. Des médecins rapportent qu'un Palestinien est mort près d'un poste de police de Khan Younes dans le sud de l'enclave. L'armée israélienne dit avoir abattu un combattant qui représentait une menace imminente pour ses soldats. Une attaque distincte a tué au moins 3 personnes dans une cuisine communautaire près d'un hôpital. L'actualité internationale est au cœur de la programmation du 4e Festival international du journalisme de Carleton-sur-Mer qui se tient cette fin de semaine. Mais comment les journalistes et l'auditoire naviguent dans cette thématique entre son importance et son omniprésence? Sur place, notre journaliste Marguerite Morin s'est penchée sur la question.
2: Pour certains festivaliers, les conflits et l'omniprésence du président américain dans les médias prennent souvent trop de place.
3: C'est sûr, des fois, ça fait beaucoup, puis c'est lourd, mais en même temps, je pense que c'est crucial de comprendre ce qui se passe dans le monde.
4: Je pense qu'il y a comme un désintéressement, effectivement, de la part de la population.
5: Les fausses nouvelles, c'est pas bon pour l'actualité. Mm-hmm. Fait que si on en a plus des bonnes que des mauvaises, on peut mieux connaître les faits dans le monde.
2: Ce sont aussi les échos que reçoit la correspondante à Washington, Azeb Waldé-Gorgis.
6: C'est vrai qu'on est bombardé de nouvelles, mais on n'a pas le luxe de ne pas s'y intéresser parce que ça nous affecte.
7: Mais on est inondé d'images maintenant.
2: Tête d'affiche du festival, le journaliste et ancien chef d'antenne Pierre Bruneau reconnaît la saturation que peut vivre l'auditoire.
7: Tu répètes toujours la fausse nouvelle, elle devient dans l'esprit des gens la vraie nouvelle.
2: Mais alors, comment traiter l'actualité internationale. Laura Julie Perrault est chroniqueuse internationale pour La Presse.
8: On garde aussi toute la résilience des gens, tous ceux qui se battent pour que les choses aillent mieux. Ça devient beaucoup moins anxiogène, selon moi, puis c'est un peu le rôle du journalisme international.
2: Des conversations sur le Moyen-Orient sont aussi prévues dimanche pour la dernière journée du festival. Ici Marguerite Morin, Radio-Canada, Carleton-sur-Mer.
0: L'incendie de forêt à Forestville est contenu. Les autorités sont parvenues à réduire fortement la progression du brasier, mais la SOPFEU intervient toujours sur le terrain. Selon la mairesse de Forestville, Micheline Anctil, la 50aine de personnes qui ont été évacuées préventivement samedi après-midi ont pu retrouver leur domicile hier soir, quelques heures plus tard. La mairesse de Forestville indique que l'aide des municipalités voisines a été déterminante pour limiter le brasier. Des avions-citernes et un hélicoptère de la SOPFEU ont été déployés sur les lieux hier après-midi. Toujours sur la Côte-Nord à Sept-Îles, le tribunal administratif du logement ordonne à Codelo de rétablir son service de repas aux locataires de la résidence Vents et Marées. Dans un jugement rendu cette semaine, le tribunal donne 45 jours à la résidence pour se conformer à son ordonnance. Rappelons que Codelo avait suspendu son service de repas en février en raison de difficultés financières. Cette situation avait suscité l'indignation de plusieurs résidents et de leurs proches. La mandataire des 30 résidents qui ont intenté des démarches judiciaires contre Codelo, Ghislaine Langelier, se réjouit de cette décision.
9: Parce que ça fait depuis le 1er février que les résidents sont laissés à eux-mêmes pour les repas. plusieurs résidents ont beaucoup de difficultés à faire réchauffer des repas. Vous savez, les résidents sont allés dans la résidence de Vance-des-Marie parce que, bon, c'est la raison principale, il y avait le service de repas était offert.
0: Ghislaine Langelier estime que Codelo est responsable de ses difficultés financières et évoque un manque de transparence. Le maire de cette île, Benoît Métaux, explique ne pas avoir pris connaissance pour le moment des détails de la décision, mais qu'on suive la situation. Le président de Codelo, quant à lui, Guy Berthe, n'a pas répondu à nos appels pour le moment. C'est ce qui conclut notre bulletin.
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0: Rebonjour tout le monde, Sophie André Blondin toujours avec vous, toujours en version spéciale congrès de l'ACFAS, émission enregistrée à Trois-Rivières, réalisée à Trois-Rivières. Pendant la première heure de l'émission, on s'est promené sur le campus de l'Université du Québec à Trois-Rivières, où il y a des milliers de chercheuses et de chercheurs qui ont échangé lors de ce 93e grand, très grand rendez-vous de la science en français. Pour cette deuxième heure de l'émission, on a kidnappé des chercheurs et des chercheuses. On les a emmenés en ville, à Trois-Rivières, pour rencontrer directement le grand public et discuter avec lui. Et le public a répondu à l'appel. Merci d'être là, ici, ce soir. Nous sommes tous et toutes à la distillerie Mariana et il y a avec nous quatre personnes expertes qui sont venues donc discuter avec vous, qui vous êtes déplacés pour venir parler de deux sujets, deux grandes questions qui, on le sent, vous mobilisent. L'utilisation de l'intelligence artificielle en éducation, à l'école, et aussi, bien sûr, la qualité du français. Pour nous parler de l'intelligence artificielle, ce sera la deuxième partie de cette deuxième heure d'émission. On aura Valérie Psyché et Hugo Lapierre, que je vais vous présenter tantôt, mais qui sont déjà présents dans la salle. Mais tout d'abord, la qualité du français. Je vous présente les expertes présentes, mais je vous sonde déjà, vous, les gens du public dans la salle. Est-ce qu'il y a des gens ici qui sont inquiets par rapport à la qualité du français? Est-ce que le français vous inquiète? Est-ce qu'il y a quelqu'un dans la salle qui a une petite inquiétude sur ce qui se passe en ce moment avec le français? Il y a quelqu'un qui hoche la tête là-bas. Est-ce que vous voulez nous parler, madame?
1: Oui. Bonjour, je m'appelle Sandra. Effectivement, la qualité du français au Québec, de façon générale, m'inquiète parce que on est soumis à de plus en plus de contenus culturels qui viennent de l'extérieur. Je regarde nos jeunes, les adolescents, ils écoutent beaucoup de contenus en anglais, donc assurément, la fluidité en français est moins là. Puis en plus de tout ce qu'on peut vivre comme expérience dans les plus grandes villes où on se fait souvent aborder en anglais plutôt qu'en français chez nous, alors oui, ça m'inquiète.
0: Le bonjour, hi, peut-être?
1: Oui,
0: c'est bien. Est-ce que quelqu'un d'autre qui a des inquiétudes particulières? Je pense que le long des fenêtres, il y avait quelqu'un. Monsieur.
2: Bonjour, François Trois-Rivières. Écoutez, c'est peut-être la découvrabilité du français à travers la culture, qui des fois qui passe à travers les algorithmes. Puis là, on voit que des fois, il y a un filtre, il y a des biais, puis on perd le français à travers la culture de masse, on pourrait dire américaine ou anglophone. Oui, ça, c'est une préoccupation que j'ai.
0: Diluer donc le français dans la quantité, dilué par les algorithmes aussi pour la découvrabilité. Est-ce que quelqu'un a des fautes qui les rendent fous ou folles, qui les énervent? Là? Je sais qu'il y a des gens, parce qu'il y a des gens qui nous écrivent beaucoup. Il y a ici une dame.
3: Bonjour, Suzy, enseignante de cinquième année. Oui, effectivement, le français, on se fait répondre autant par les parents que par les enfants. Oui, mais ça compte pas en maths. Pourquoi tu m'as souligné mon erreur? Oui, mais c'est pas grave s'il y a des fautes. Je suis en science, je suis pas en français. Puis ce qui me fait gricher des dents, là, c'est « va t'asseoir ».
0: Va t'asseoir.
3: Ouais. Il y a même des clients qui l'utilisent. Aller s'asseoir, là, ça, c'est, moi, c'est celle que je trouve la plus difficile.
0: Bon, on a toutes nos petites quelque chose qui nous font gricher des dents. Ce sont d'excellentes questions qu'on peut déjà soumettre sur le plancher aux expertes qu'on a invités pour nous en parler. Julia Bosworth est ici. Elle est sociolinguiste. Elle est professeure au département des langues romanes à l'Université Binghamton dans l'État de New York. Oui, c'est une Américaine qui vient nous parler de la qualité du français. Ici. Et il y a aussi Mireille El-Chakar, qui est les professeurs de linguistique à l'Université TELUC. Bonjour à toutes les deux.
4: Bonjour. Bonjour.
0: Je commence par vous, Madame Bosworth, parce que c'est un peu intriguant de savoir qu'on va parler de la qualité du français avec vous. Vous arrivez d'une université de l'État de New York, alors ça fait partie de l'État qui nous bombarde de contenus culturels qui inquiètent un peu les gens qui viennent de s'exprimer ici. Est-ce que c'est une des menaces qui pèserait sur le français ici?
5: Oui, d'abord, j'aimerais commencer par présenter mes excuses.
0: D'accord.
5: De la part de mon État puis mon pays. Et là, je partage vos préoccupations. Par contre, le contenu culturel qui provient des États-Unis, la culture anglophone, donc c'est un phénomène qui persiste déjà depuis très longtemps. Par contre, et là, je veux juste vous assurer que même si vos préoccupations sont légitimes, très valables, du point de vue des sociolinguistes, le français va assez bien au Québec. Les films que vous regardez, la musique que vous écoutez, ça n'influence pas la façon dont vous parlez. C'est vrai que cela renvoie un peu à la question de la langue des jeunes, parce que c'est surtout les jeunes qui sont exposés à cette culture. Et souvent, on dit que ben, c'est les jeunes qui sont en train de détruire la langue en écoutant de la musique américaine, puis rédigeant des textos avec beaucoup de fautes, avec l'orthographe qui est vraiment ne s'aligne pas sur les normes de la langue française. Mais ce que je peux dire pour vous assurer, pour en terminer un peu avec cette piste de discussion, c'est que les gens qui ont une quarantaine ne parlent pas de la même façon dont on parlait quand on avait 10 ans, puis 12 ans, puis 15 ans.
0: Et c'est vrai en français, mais c'est vrai pour d'autres langues aussi.
5: C'est vrai pour d'autres langues. C'est chaque génération croit que... Oh, c'est ma génération qui est la dernière à bien parler, à parler correctement. Et c'est la génération de nos enfants puis nos petits-enfants qui va tuer la langue française. Et on dit la même chose pour l'anglais. Et le français continue, l'anglais continue. Donc, je pense que, en fait...
0: Ça va mieux qu'on pense.
5: Ouais.
0: Du point de vue sociolinguistique, en tout cas. Je ne sais pas si ça va finir par vous rassurer ici ce soir. Mireille El-Chakar, vous, l'orthographe, ça vous intéresse, ça vous passionne. Ça passionne aussi beaucoup les gens qui lisent vos chroniques. Je pense que c'est justement l'orthographe, la précision de l'orthographe qui est peut-être le sujet qui allume le plus les lecteurs, par exemple, des chroniques que vous pouvez rédiger.
4: Oui, justement, dans le congrès de l'ACFAS, j'ai présenté une conférence où j'ai analysé les commentaires que j'ai reçus à mes chroniques. Et ce faisant, je me suis rendu compte que c'était mon sujet préféré. Et c'était aussi le sujet préféré des lecteurs du Devoir qui m'ont écrit à ce sujet, en effet.
0: Et qu'est-ce qui irrite les gens? Vote à cire, par exemple. On a eu un exemple. Est-ce que c'est à peu près toujours les mêmes craintes qui reviennent par rapport à la façon d'exprimer le français?
4: Oui, c'est vraiment les mêmes craintes qui reviennent toujours. Ma chronique ne permettait pas d'aller dans le détail des types de fautes d'orthographe, mais dans mes chroniques, j'essayais de déconstruire certaines idées reçues sur la langue et sur l'orthographe. Il faut déjà comprendre que la langue et l'orthographe, même si on a l'impression que c'est la même chose, c'est deux choses distinctes.
0: Ah bon?
4: Bien sûr, on se parle en français, on utilise toute l'ampleur de la langue française, la grammaire, la morphologie, la phonétique, et ce n'est pas écrit. Donc, on a vraiment de la difficulté à avoir un regard objectif sur l'orthographe parce qu'on confond les deux. On nous a juste enseigné notre langue sous le spectre de l'orthographe et de la faute d'orthographe. Et alors, on a l'impression, lorsqu'on veut, par exemple, proposer des changements pour améliorer notre orthographe, on se dit, mais ça va dégrader la langue. Mais non, c'est pas la même chose. Clé, par exemple, est un mot qui s'écrit de deux manières en ce moment. Que je mette le F final ou pas, mais c'est le même mot avec les mêmes propriétés morphologiques, syntaxiques, sémantiques, etc.
0: Et en même temps, si je suis bien un peu les travaux que vous avez faits, on peut montrer que le français a l'orthographe parmi les orthographes les plus difficiles qu'on a hérité de lettres comme ça, silencieuses, comme dans le mot clé, comme dans le mot outil, et dont on pourrait peut-être vouloir se débarrasser avec raison.
4: Oui, parmi les langues qui ont choisi une écriture alphabétique, on a vraiment objectivement la pire au monde. Donc, c'est sûr que par rapport à des idéogrammes chinois, c'est moins compliqué, mais pour avoir une orthographe, on a vraiment la pire. Donc, le principe qu'on est censé adopter avec l'alphabet, c'est d'avoir un son qui est représenté par un symbole et l'inverse. Mais on s'est tous rendu compte ici que c'est pas exactement comme ça que ça se passe en français. Donc, notre orthographe est très compliquée parce que on a beaucoup de raisons à ça. Il y a eu beaucoup d'influence du latin, des scribes qui voulaient rappeler les origines du latin. Donc, on a ajouté des lettres qui ne sont jamais prononcées, qui n'ont jamais été prononcées. Si on prend l'exemple de doigt. On a ajouté G à doigt, mais c'est pas parce qu'on l'a déjà prononcé, c'est parce que ça vient de digitum en latin et on voulait montrer la noblesse, la lignée noble du français. Donc, il y a des dizaines et des dizaines de mots qui sont écrits de cette manière-là. Et même, des fois, on a ajouté des lettres par erreur parce qu'on pensait que ça venait de tel mot dompté, par exemple. On a ajouté un P, mais ça vient de domitare. Il n'y a pas de P dans ce mot-là en latin. Donc, des fois, on a des propositions sensées pour améliorer l'orthographe, des propositions très ciblées. Et on nous dit des choses comme, ben, l'orthographe nous permet quand même de nous rappeler d'éléments historiques de notre langue. Ben, des fois, oui, mais des fois, non.
0: Mais en même temps, je ne sais pas, dans la salle, s'il y a des gens qui réagiraient, si, par exemple, on décidait qu'à partir de maintenant, on écrit le mot « doigt » D-O-I. Est-ce que ça ferait plaisir aux gens ici?
6: Non.
0: Pas vraiment. Qui voudrait... Monsieur, ici, a une réaction à ça.
7: Ben, moi, j'enseignais les sciences au cégep, et puis on nous demandait de corriger le français. Ça allait bien. Mais aujourd'hui, ça fait un bout de temps que je suis retraité, là. Aujourd'hui, j'aurais beaucoup d'appréhension parce que éléphants, plusieurs choses qui sont acceptables aujourd'hui, ils n'étaient pas dans le temps. Fait que j'aurais de la difficulté à suivre, parce que c'est pas ma spécialité, le français. J'aurais un autre point, je fais référence aux déclarations de M. Péladeau aujourd'hui, qui se plaint, avec raison, je pense, de l'exode des revenus publicitaires. Ils vont souvent enlever des séries qui devaient peut-être durer 3 saisons, ils arrêtent après 1 saison, des séries qui sont prévues, qui sont annulées, parce que les revenus ne suivent pas. Ça me préoccupe beaucoup, parce que, dans le fond, qu'est-ce qu'on va écouter? Ben, on va écouter Netflix, Disney Plus et puis ces choses-là. Ça, je trouve que c'est vraiment, vraiment inquiétant.
8: Ça rejoint les préoccupations qui ont été émises au tout début par les premiers participants. Et je me tourne vers vous, Mme Bosworth, parce que ça rejoint ça, une protection de notre identité, de notre unicité au Québec. Et ça, on met aussi ça sur notre langue. Le français a le dos large au Québec, n'est-ce pas?
5: Oui, ce qui distingue les francophones des communautés anglophones, c'est que c'est une vision très différente de ce qui est la langue, de son rôle dans la vie, dans la société. Donc, pour les francophones du Québec, pour les francophones dans des situations minoritaires au Canada, la langue, c'est le socle de l'identité. Sans l'identité, la langue devient seulement un outil de communication. Je dis seulement parce que moi, je suis un peu... biaisé aussi en tant que sociolinguiste qui se concentre sur le Québec, mais en tant qu'anglophone, je peux vous dire que, par exemple, pour moi, l'anglais, ça ne fait pas partie de mon identité. Et quand je demande à mes étudiants, par exemple, est-ce que vous pouvez vous définir, disons, en 3 termes, en 3 aspects, personne ne soulève la langue anglaise. Mais au Québec, c'est très différent. Et donc, cette différence est importante parce que ça a une portée très significative dans le sens où les deux communautés, de temps en temps, on a du mal à se comprendre.
8: Vous parlez des communautés françaises et anglophones. Oui.
5: C'est ça. Par exemple, avec la controverse récente sur le linguisme du PDG d'Air Canada.
8: Oui, ça n'a pas passé ça.
5: Oh oui, c'est ça. Donc, je suis en train de mener une étude. Donc, j'ai analysé les commentaires qui ont paru dans le journal Globe and Mail. Je voulais voir comment les gens, les anglophones qui réagissent. Donc, il y avait plus de 3000 commentaires. Donc, je voulais voir c'est quoi les attitudes, les représentations envers le français et le Québec qui ressortent. Et donc, j'ai constaté qu'en fait, les attitudes sont plus ou moins négatives envers le bilinguisme, envers le français, envers le Québec. Donc, j'ai essayé de montrer qu'en fait, pour les anglophones, l'identité, la langue et l'identité, ça n'a rien à voir. Donc, quand on s'attaque à la langue française au Québec, pour les anglophones, ça ne revient pas forcément à s'attaquer à l'identité. Oui. Et pour les francophones, c'est très différent.
8: Donc, attaquer la langue, c'est attaquer l'identité de la personne. C'est pas seulement corriger la personne. N'empêche qu'on veut protéger la langue Mireille El-Chakar telle qu'on l'a apprise, peut-être avec les restants de latin qu'il y a dedans, un peu d'histoire identitaire aussi. On aimerait bien qu'elle ne change pas trop. Mais je pense qu'il y a des gens comme vous qui aimeraient bien qu'elle change plus ou plus rapidement qu'elle ne le change.
4: Ben en fait le problème c'est encore une fois pas la langue mais son orthographe. Donc l'idée c'est on a l'impression que l'orthographe doit rester telle quelle, doit rester figée parce que ça fait plusieurs décennies qu'elle n'a pas bougé. Mais en réalité dans l'histoire de la langue française qui a quand même 1000 ans d'histoire, il y a eu énormément de changements orthographiques. Le problème c'est que depuis quelques décennies, l'orthographe ne bouge plus et ça nous donne l'impression qu'il doit rester figé et que si on touche à quelque chose, c'est forcément une dégradation.

0: dégradation. Or, en ce moment, il y a des propositions. On a tous déjà constaté qu'il y avait certains éléments de l'orthographe qui posaient problème. Il n'y a aucune réforme en ce moment qui est proposée pour faire des chamboulements très, très vastes. Donc, monsieur qui était inquiet de, par exemple, éléphant, il n'y a aucune réforme qui propose de changer éléphant, ni il y a beaucoup de fausses idées qui circulent, par exemple, que les rectifications de l'orthographe voulaient qu'on dise les chevals. Il n'y a personne qui a fait une telle proposition.
1: Ah non?
0: Non, non, c'est vraiment des idées reçues que j'ignore pourquoi elles persistent comme ça. Mais les changements proposés sont très, très ciblés si on parle des rectifications de l'orthographe. Ce sont certains accords de mots composés, les pluriels des mots étrangers, certains pluriels de mots composés, les accents circonflexes sur les « i » et les « u » quand ça change pas le sens. Donc, c'est très, très précis. Et cette réforme-là, donc, tarde à être implantée, mais en ce moment, elle est dorénavant enseignée en France, en Belgique et en Suisse. C'est ça qui est enseigné en ce moment depuis quelques années. Donc, le Québec, qui a souvent été à l'avant-garde de plusieurs dossiers de la langue française, la féminisation, la rédaction inclusive, on est très fiers aussi d'avoir des équivalents français pour remplacer les anglicismes.
1: Donc, notre courriel.
0: Notre fameux courriel qui est donné en exemple partout. Ben là, on est en train de perdre notre place d'avant-garde parce qu'on est la seule communauté francophone de langue maternelle qui n'applique pas les rectifications de l'orthographe, à part Monaco, mais qui est peut-être moins, qui a moins de poids linguistique. Donc, c'est un peu dommage. Et le fait que ces rectifications datent de 1990 et qu'on ne les enseigne pas, ça fait en sorte qu'on continue d'avoir des préjugés, des fausses idées et ça empêche un peu d'avoir une réflexion sur le sujet.
1: Est-ce que vous vous attendiez à vous faire dire des choses comme ça dans la salle ou est-ce que vous attendiez à vous faire dire qu'effectivement, ça va mal, on parle de plus en plus mal puis on écrit de plus en plus mal? Est-ce qu'il y a des gens un peu surpris par ce qu'on entend? Il y a un monsieur ici qui voudrait parler, Gino.
2: Bonjour, Jean-Marc de Bécancour. On voit que même les institutions comme les dictionnaires amènent des mots, le mot « fac ».
1: Oui, aujourd'hui Robert même. A accepté. Donc, fac, fait que...
2: on dirait qu'on n'avance pas avec ça.
3: Mireille?
0: En fait, le fameux fac, en fait, c'est un peu étrange. Le petit Robert, chaque année, ajoute des mots à son dictionnaire et il y a toujours une liste de mots québécois, mais c'est pas... pourquoi ce mot-là? Normalement, lorsqu'un mot fait son entrée, un nouveau mot fait son entrée dans un dictionnaire, c'est parce que c'est un nouveau mot. Mais fac, c'est pas un nouveau mot. C'est vraiment une question de marketing pour essayer de plaire au public de plusieurs régions de la francophonie. On ajoute des mots un peu partout. Et puis, l'année passée, imaginez-vous, il y avait ajouté « cône orange ». C'est pas un super bon mot pour représenter le Québec, il me semble. Donc, ça veut pas dire que le petit Robert cautionne l'usage de ce mot-là. Un dictionnaire, contrairement à ce qu'on peut penser, ce n'est pas un ouvrage qui nous dit comment parler. C'est un ouvrage qui nous dit comment on parle. C'est donc une photo instantanée. Voici comment on parle français à telle époque. Maintenant, si vous voulez consulter un dictionnaire qui dit vraiment comment on parle au Québec, je vous suggère de consulter le USITO, qui est un dictionnaire du français standard réalisé à l'Université de Sherbrooke où j'ai collaboré pendant de nombreuses années. Et là, il n'y a pas faque, parce qu'on sait bien que c'est pas la norme au Québec et que c'est pas ce mot-là qu'on va aller chercher dans le dictionnaire. Mais pour aussi revenir à la plus grande crainte de cette idée que le français va mal, que la qualité de la langue va mal, qu'il y a plein d'anglicismes, je comprends, c'est des préoccupations légitimes parce qu'on est une majorité fragile au Québec et on est une minorité ailleurs au Canada. Donc, on a peur pour notre langue et ces sentiments viennent d'un amour et d'un attachement pour notre langue. Mais il faut aussi essayer de prendre du recul et se dire comment se fait-il que ces craintes et les commentaires qu'on entend sur la langue sont les mêmes depuis le 19e siècle? C'est pas comme si on n'avait jamais analysé, étudié la question et c'est pas comme si on était resté les bras croisés devant les problèmes qu'avait le français. Aujourd'hui, on a un plus haut niveau de scolarité. Et dès qu'un anglicisme arrive, l'OQLF propose immédiatement un équivalent français pour le remplacer.
1: On l'adopte pas nécessairement.
0: On l'adopte pas nécessairement, mais il est là et on sait très bien qu'à l'écrit, on utilise dans un registre soigné l'équivalent français et qu'on peut garder les anglicismes dans l'oral. Ça va pas faire disparaître la langue. Mais ce que je veux dire, c'est que il faut reconnaître qu'il y a eu des avancées. On a pris des mesures en place au Québec, puis ça a marché. L'enseignement se fait en français. Donc, oui, il faut être vigilant parce qu'on est quand même une majorité, mais fragile. Mais les mesures qui ont été mises en place ont quand même eu du succès et je pense qu'il faut le reconnaître.
1: Julia Bosworth, est-ce que être vigilant comme ça, c'est parfois vouloir corriger les gens, corriger ses proches pour s'assurer quand même qu'on garde un certain standard et une certaine qualité?
4: Oui, justement, on me pose souvent cette question ici au Québec, sachant que je suis un sociolinguiste. Ouais, est-ce qu'il faut que je corrige mes proches, par exemple, mes amis? Et là, bon, c'est à vous de décider finalement, mais là, mon travail, c'est de vous expliquer un peu qu'est-ce que ça veut dire quand vous corrigez quelqu'un? Oui, donc il faut penser au fait que la parole, oui, on dit que c'est le propre de l'homme, de la personne. Oui, c'est quelque chose qui nous distingue. Quand vous dites à

0: On parlait au passé, je dansais beaucoup. Puis on me dit, à un moment donné, ben, tu danses mal, vraiment. Là, j'étais tellement gênée, qu'est-ce que j'ai fait? J'ai arrêté de danser. Je danse plus. Voilà. Donc, si on continue à dire aux francophones du Canada et du Québec que vous parlez mal, ça entraîne quelque chose qu'on appelle l'insécurité linguistique. Vous avez peur de parler. C'est plutôt ça que les anglicismes et que les séries, à mon avis, du point de vue de sociolinguiste, qui vont en fait empêcher la vitalité du français dans l'avenir.
1: C'est cette insécurité linguistique, et on parle du Québec, et si on parle de l'Acadie, il y a encore plus de fardeau et d'insécurité linguistique de ce côté-là. Il y a une triple insécurité.
0: Ça, oui, pour les autres francophones, comme on disait, hors Québec, il y a aussi il y a comme une triple pression. Il y a l'anglais, oui, donc il y a le français hexagonal, le français de France, puis il y a le français du Québec. Oui, donc c'est vrai qu'il faut vraiment encourager les autres francophones du Canada, oui, au lieu de
1: Au lieu de les
0: porter un
1: inhiber
0: jugement,
1: avec
0: c'est
1: tout ça.
0: ça.
1: Parlons justement de ce bon français, Mireille Chacard, ce standard qu'on essaie de tenir. Puis je travaille à Radio-Canada depuis assez longtemps pour savoir qu'on travaille fort pour tenir ce standard-là, puis avoir un français châtié, un bon français, un français du milieu de l'Atlantique, on dirait à peu près comme accent. Est-ce que ça nous met aussi des bâtons dans les roues que de valoriser qu'un type de français?
2: Évidemment, c'est nécessaire d'avoir un bon français dans certaines situations de communication. La radio, la télévision d'État, on ne s'attend à rien de moins. Dans des circonstances officielles où on doit adopter un registre standard, il le faut. Mais faire comme si c'était le seul registre qui était valable, ça, c'est une idéologie linguistique. Ça s'appelle l'idéologie du standard. Et c'est un problème, en fait, parce que pour être en bonne vitalité, une langue doit vraiment pouvoir se décliner dans tous les registres. On était dans une situation au français, au siècle passé, où on pouvait pas s'exprimer en français dans des situations officielles. On n'avait pas le vocabulaire technique, etc. C'était dangereux pour le français, tout à fait. On a pris des mesures qui ont fonctionné. Mais si, d'un autre côté, on ne peut pas parler dans un registre familier, imaginez, la chose principale qu'on fait avec la langue, c'est parler à nos proches, raconter notre journée, parler avec nos amis. Alors, si on ne peut plus le faire dans notre langue maternelle parce que ce registre-là finit par disparaître, ben on va le faire dans une autre langue. Donc, il y a ce danger aussi de prendre une langue qui nous paraît plus permissive. Si on corrige toujours les fautes de texto de son enfant, ou si on reprend toujours quelqu'un qui parle, entre autres dans une situation de francophonie minoritaire, ben il y a des chances que cette personne se dise « je vais parler en anglais, je me ferai pas chicaner à ce moment-là ».
1: Là, je me tourne, je sais que vous n'avez pas levé la main. À ma droite, si j'ai quelqu'un comme ça qui est un petit peu plus jeune, est-ce que ça te dérange si je te pose des questions?
3: Non.
1: Non, ça va. Est-ce que tu en fais des textos des fois?
3: Non, pas beaucoup. Ben, je parle souvent avec mes amis pour qu'on se rejoigne jouer des fois.
1: Ouais.
3: Sinon, c'est aussi pour qu'on travaille ensemble, mais ça dérange pas trop qu'on fasse des fautes ou rien d'autre, là. On utilise souvent des anglicismes.
1: Toi, ça te dérange pas beaucoup. Est-ce que ta mère, ça la dérange? Elle est à côté.
4: Ben, il faut dire qu'en plus, maman est française.
1: Ah là là!
4: Et ça vient de faire 20 ans que je suis arrivée au Québec. Je m'appelle Dorine et on est une famille mixte. Le papa est québécois. Et quand je suis arrivée avec cette idéologie du standard, que le français de France était le français correct, ce qui nous a valu beaucoup de débats et de discussions animées avec le papa. Et je vous dirais qu'aujourd'hui, 20 ans plus tard, je me rends compte que les Québécois défendent la langue française. Et quand on se retrouve à aller en France, je corrige ma famille à cause des anglicismes qu'ils utilisent. La même chose quand on regarde le téléjournal, par exemple, en France, mon conjoint me fait remarquer beaucoup d'anglicismes à la télévision, qu'on n'a pas ici, fait que moi, je félicite beaucoup les Québécois pour la défense du français.
1: Ça met la table pour une dernière intervention de chacune de nos expertes invitées pour parler de la qualité qui se dégrade pas tant que ça, finalement, de notre français. Je me tourne vers vous, Julia Bosworth. Quand vous entendez ces témoignages-là, quand vous sentez ce que les gens expriment ici comme commentaire, est-ce que vous sentez que non seulement la langue est en train d'évoluer, mais notre relation à notre langue, elle évolue?
0: C'est la raison pour laquelle, à un moment donné, j'ai choisi le Québec, le contexte québécois pour mes études puis pour ma carrière que j'ai consacrée à faire rayonner le français québécois en tant que variété légitime du français en Amérique du Nord et ailleurs, on pourrait dire ça comme ça. Cet engagement collectif de la société québécoise, mais vous et le

0: Le fait que vous soyez ici ce soir, que ce programme ait lieu, c'est un témoignage, c'est une preuve que le français est important, que les gens veulent vraiment s'engager dans une conversation collective là-dessus, comprendre comment s'émanciper de ce sentiment d'infériorité qui dominait les attitudes envers le français au Québec par le passé, on pourrait dire ça comme ça. Et donc, pour en terminer sur une note plutôt optimiste. C'est aussi pour ça qu'aux États-Unis, nos étudiants qui s'intéressent au français choisissent le Québec au lieu de la France. On voit le Québec comme une société qui défend sa langue, une société qui vraiment ose s'affirmer linguistiquement, à se doter d'une langue qui leur est propre, sans suivre forcément le chemin du français de France tout le temps.
1: Fort intéressant. C'est pour ça qu'on est allé chercher Julia Bosworth, qui est sociolinguiste et au département des langues romanes de l'université Binghamton dans l'État de New York. C'est intéressant d'avoir un regard extérieur, une pointe d'optimisme peut-être. Mireille El-Shaker, donc qui est professeure de linguistique à l'université TELUC. Ben vous nous avez un peu donné de l'énergie ce soir pour accepter le changement. C'est un peu ça qui est votre message.
2: Oui, tout à fait. Je pense surtout qu'on devrait avoir un peu de fierté. C'est phénoménal le travail qui a été fait au Québec pour améliorer la qualité de la langue. On devrait être fiers de ça, le reconnaître, ce qui a été fait pour les anglicismes, mais pour la qualité de la langue en général. On devrait cesser d'avoir le réflexe de toujours se critiquer, s'auto-critiquer et essayer d'être un peu plus fiers. Mais tout de même, je pense que pour que la langue soit en bonne vitalité, pour moi, le danger en ce moment, ce n'est pas les anglicismes, ce ne sont pas les fautes d'orthographe, c'est l'orthographe. Pour moi, c'est vraiment... un des freins en ce moment à la langue française, c'est le fait que cette orthographe se fossilise et contrairement à toutes les autres langues du monde qui font des changements périodiquement à leur orthographe, nous, on refuse et on ne se rend pas compte que c'est quelque chose qui nuit à notre langue. Donc, je vous invite tous à regarder la réforme des accords du participe passé qui a fait son entrée dans le Bécherel il y a quelques semaines.
1: Oui.
2: Et donc, ça, c'est un exemple typique. C'est un ensemble de règles. Vous vous rappelez sûrement c'est quoi l'accord du participe passé avec auxiliaire avoir, si le COD est placé avant le verbe, mais pas après. Avec être, c'est une autre règle. Avec le verbe pronominal, c'est une autre règle. Puis c'est pas la même s'il est essentiellement pronominal ou occasionnellement pronominal.
1: Aïe, aïe, aïe.
2: C'est 14 pages et demie dans le bon usage. Et ces règles-là ne proviennent pas réellement du français. Elles ont été introduites par Clément Marot au 16e siècle. Au moment où est-ce qu'on essayait de figer un peu la grammaire de l'orthographe, la grammaire française, on va essayer de dégager les règles de fonctionnement. Normalement, quand on veut dégager les règles de fonctionnement de la grammaire d'une langue, on observe la langue et on dégage les règles. Mais là, Clément Marot, lui, a regardé les règles d'accord du participe passé en italien. Ce n'est pas la même langue. Et à l'époque, l'italien prononçait donc, et comme aujourd'hui, toutes les lettres, toutes les finales, les marques de genre et de nombre. Et déjà à l'époque, en français, on avait commencé à cesser de les prononcer. Donc les E du féminin, les S du pluriel, on ne les prononçait déjà plus. Donc déjà à l'époque, ces règles n'étaient pas adaptées. Et là, il y a quelques centaines d'années qui se sont écoulées. Et l'italien lui-même n'a plus ses règles, évidemment, puisque la langue évolue et que l'italien, contrairement au français, a changé son orthographe. Alors, il me semble un peu étrange qu'on se batte pour conserver ces règles qui ne sont ni logiques, ni ne respectent pas la vraie grammaire de la langue française.
1: Mais en fait, quand on apprend d'où elles viennent, peut-être que ça nous aide à les accepter. FACA! Puisque le mot est accepté maintenant, je rappelle aux auditeurs que vous écoutez une édition des Années Lumière consacrée au 93e congrès de l'ACFAS qui s'est déroulé toute la semaine à l'Université du Québec à Trois-Rivières, pas seulement sur le campus, en ville aussi. On passe notre deuxième heure d'émission en compagnie du public venu à la distillerie Mariana s'entretenir directement avec des chercheuses et des chercheurs sur deux sujets qui les interpellent. Merci à tout le monde d'être ici ce soir.
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1: On change de chapeau et on change de sujet maintenant et on s'en va à l'école, au primaire, on va au secondaire. Qu'est-ce qu'on fait avec l'intelligence artificielle à l'école? Est-ce qu'on lui ouvre tout grand la porte? Est-ce qu'on lui fait obstacle au contraire? Est-ce que dans la salle, des gens qui sont soit des parents, soit des enseignants, qui vivent en ce moment des questionnements, des tiraillements, des enthousiasmes, des déceptions par rapport à l'utilisation de l'intelligence artificielle? Il y a un monsieur ici.
4: Bonjour, Simon Bain de Trois-Rivières. Donc,

0: Moi, je pense que c'est un outil. Puis, comme n'importe quel outil, il faut savoir l'utiliser. Puis, il faut savoir l'utiliser à bon escient. Donc, la question, est-ce qu'on donnerait des clés de voiture à un enfant de 8 ans? Non.
1: Voilà.
0: Alors, à partir de ce moment-là, c'est par l'exemple que mon fils va être capable de voir comment est-ce que je conduis, voir ce que je vois, ce que je regarde, ce que je lui dis. Qui va commencer à être intéressé, puis éventuellement, en arrivant autour de 15-16 ans, va pouvoir avoir un aperçu global, et avec les cours qu'il prendra, ben il sera en mesure de bien conduire.
1: Alors, si je comprends bien, vous, l'intelligence artificielle au primaire, ça serait pas oui?
0: Ça serait un oui. Ça serait un oui, mais à petite dose.
1: Ah, d'accord.
0: En apprenant à l'utiliser comme n'importe quel outil.
1: Il y en a en avant encore, monsieur.
2: François, encore... Moi, je suis enseignant au secondaire en citoyenneté et culture québécoise, puis on a le mandat pour la littératie numérique, donc d'aider les gens, des jeunes à se préparer à ce qui s'en vient avec la technologie des médias. Puis, il n'y a pas de guide clair là qui nous est proposé pour amener les jeunes à bien s'initier à ça. Puis je trouverais ça une bonne idée qu'on soit encadré, même si on est maître de notre profession, on pourrait avoir des programmes plus clairs, je dirais. Là. Ouais.
1: Pour aider les jeunes et participer donc à cet éveil éclairé, donc guidé à l'intelligence artificielle. Ça tombe bien, parce que je pense que les personnes qu'on a invitées sont en train justement de prévoir et de préparer cet encadrement et cet accompagnement-là. Je parle d'Hugo Lapierre, il est professeur à la Faculté des sciences de l'éducation à l'Université de Montréal. Bonsoir.
3: Bonsoir.
1: Monsieur Lapierre. Il y a aussi avec nous Valérie Psichet, elle est professeure en technologie éducative, c'est à l'Université TELUC.
4: Bonsoir.
1: Bonsoir. Elle est en charge, entre autres, de l'Observatoire international sur les impacts sociétaux de l'intelligence artificielle et du numérique. Donc, on est pile dans
4: en
1: le...
4: En fait, je suis responsable de l'axe éducation et capacitation. Il y a plusieurs axes à l'OBIA.
1: Voilà. Alors, justement, je me tourne vers vous, Monsieur Lapierre. Je vous voyais hocher quand Monsieur parlait de ce manque peut-être d'outils comme enseignant.
3: En effet, l'intelligence artificielle s'est immiscée dans nos vies et dans plusieurs milieux professionnels, dont le milieu scolaire et le milieu de l'éducation. Puis là, pour l'instant, plusieurs questions sont encore ouvertes, à savoir qu'est-ce qui devrait être appris de la part des jeunes. Est-ce qu'on se concentre surtout sur l'utilisation des outils d'intelligence artificielle, comme ça avait été mentionné plus tôt? Est-ce qu'on devrait prendre un peu de temps de classe aussi pour aborder comment développer son esprit critique quant à des enjeux éthiques, légaux, environnementaux qui sont liés aux outils d'intelligence artificielle? Puis il y a une autre composante aussi qui est souvent laissée de côté, qui est d'aller comprendre qu'est-ce que l'intelligence artificielle de manière un peu plus frontale. Puis il y a des liens entre ces trois composantes. Mais après, quelle est la progression des apprentissages pour aborder tout ça? Par quoi est-ce qu'on devrait commencer? Quelles sont les compétences qui sont nécessaires à avoir dans un premier temps pour amorcer ces apprentissages, notamment en mathématiques? Est-ce qu'il y a des prérequis qui devraient être là? Toutes ces questions qui sont plus du champ de la didactique de l'intelligence artificielle sont encore ouvertes. On commence à avoir certaines balises qui proviennent d'organismes internationaux comme l'UNESCO qui a fait un référentiel sur les compétences en intelligence artificielle que les enfants devraient développer. Donc, ça commence à nous donner des pistes pour savoir peut-être par où commencer, à quel niveau scolaire commencer. Puis après, il y a toute la question des stratégies pédagogiques à déployer pour aller maximiser ces apprentissages. C'est des questions qui sont encore ouvertes et je pense que c'est bien normal que pour l'instant, les milieux sentent... peu outillés, oui. Parce qu'il y a pour l'instant très peu d'outils.
1: Alors, ça, c'est bon, le point de vue qui répond à la préparation, à l'outillage des enseignants. Si je me tourne vers vous, Valérie Psichet, c'est que l'intelligence artificielle, dans notre capacité d'apprendre, la rapidité avec laquelle les apprentissages se font, donc l'intelligence artificielle, c'est important, ça peut servir d'outil aussi, mais encore, faut-il que ce soit un outil dont tout le monde est capable de se servir?
4: C'est vrai que les enseignants... qui doivent accompagner les élèves à apprendre dans cette nouvelle ère de l'IA générative, ont aussi besoin de soutien. Il y a beaucoup de cadres qui commencent à sortir et émerger, mais on n'est pas encore à une phase de stabilisation. On voit qu'il y a aussi déjà au Québec un ensemble d'universités qui ont, parce qu'il y a des chercheurs en fait qui ont commencé à élaborer des balises. Et en fait, pour l'instant, ça n'a pas encore redescendu suffisamment au niveau du secondaire et du primaire, mais ça va s'en venir. Et aussi la formation. Donc la formation des enseignants est un élément essentiel.

0: justement de l'équation. Donc la formation à l'IA, de l'accompagnement, et donc là, ça, c'est quelque chose qui ressort beaucoup, en fait, que les enseignants ont besoin de soutien. Donc une autre étude de l'Université Laval a montré que en ce moment, on remarque que les élèves s'en servent plus que leurs enseignants. Donc, bon, au niveau des enseignants, il y en a beaucoup plus qui s'en servent pas que qui s'en servent encore. Mais du côté des élèves, c'est l'inverse. Donc, il y a besoin d'un accompagnement, effectivement. On peut pas, donc, interdire l'intelligence artificielle. C'est comme un tsunami, en fait. C'est là et ça va rester. Mais maintenant, il y a un besoin d'accompagnement de façon adéquate. Et à ce niveau-là, ben, ça sous-entend revoir des stratégies pédagogiques, revoir la façon d'enseigner à l'ère de l'IA générative. On parle surtout de l'IA générative en ce moment.
1: Oui, et là, je pense qu'il y a une nuance à faire parce que on a l'impression que ça vient de nous arriver comme un train qu'on a en plein visage, mais en fait, il y avait déjà des précurseurs. Il y avait l'IA prédictive, par exemple, qu'on utilisait volontiers.
2: Ben en effet, il y a une distinction à faire entre IA prédictive et IA générative. L'IA prédictive, c'est les modèles qui nous font depuis déjà des dizaines d'années des propositions sur des grandes plateformes comme la plateforme d'Amazon ou de Netflix, qui vont aller voir notre profil d'utilisateur et nos interactions avec la plateforme pour nous proposer du contenu et souvent pour nous garder le plus engagés possible sur ces plateformes. Puis quand on parle en 2026 de l'IA, on parle souvent de l'IA générative. De l'IA qui permet de produire du contenu. On parle souvent de l'IA générative qui produit du contenu textuel en pensant à ces ChatGPT, Gemini, Copilot, Claude de ce monde. Puis ça, c'est des distinctions qu'on aborde souvent très peu avec les élèves également. Donc, ça fait également partie un peu de ma programmation de recherche que d'aller démystifier ce qu'est l'intelligence artificielle en proposant des trousses et des activités pédagogiques qui seraient directement réutilisables par les milieux de la pratique, par le personnel enseignant qui sont parfois peu outillés, pour aller comprendre comment la machine fonctionne. Puis indirectement, au cœur de mes hypothèses de recherche, est cette idée que lorsqu'on comprend comment fonctionne la machine, on devient indirectement des meilleurs utilisateurs, puis également des utilisateurs qui sont plus critiques quant à la machine.
1: Là, on parle d'accompagner les enseignants, on parle des jeunes qui, de toute façon, baignent dedans, mais là, en attendant que les enseignants soient complètement outillés pour accompagner les jeunes à l'école, il reste les parents. Est-ce qu'il y a des parents qui se retrouvent donc à être responsables d'accompagner les enfants dans leur découverte, leur utilisation de cet outil qu'est l'intelligence artificielle? Ah, il y a quelqu'un qui ose lever la main.
3: Marilyn, moi j'accompagne, mes enfants sont encore jeunes, là, mais j'accompagne mon plus vieux. Souvent, il veut se faire des images, donc on l'accompagne là-dedans. Mais dans les images, dans les vidéos qu'il voit aussi, on essaie de développer son esprit critique puis de lui faire comprendre que c'est pas nécessairement parce que c'est annoncé par un YouTuber vedette ou il voit ça sur des réseaux sociaux ou dans des jeux que c'est nécessairement vrai, qu'il faut se poser des questions, voir est-ce qu'on pense que ça a été fait par l'intelligence artificielle, est-ce que c'est vrai. C'est plate parce qu'il faut comme leur apprendre à douter. C'est ça que je trouve triste.
1: Apprendre le doute avant l'enthousiasme.
3: Oui, c'est ça. Ouais. Ils voient ça puis ils me disent des fois ah, c'est pas vrai maman, puis des fois je dis ben oui ça c'est vrai. Donc c'est difficile pour eux, c'est ça, de savoir est-ce que je peux faire confiance à l'information que je vois, que je consomme.
1: Okay. Valérie Psyché, est-ce qu'on est en train justement de leur montrer le doute? Ensuite on va aller à une question à
0: maman. Ben en fait le doute c'est important, mais surtout quand il y a une étude qui vient de sortir qui montre que 80% des personnes font confiance à ce que dit l'intelligence artificielle, enfin les outils. Donc, même s'ils seraient tentés de douter, ils vont faire confiance à 80%. C'est énorme. C'est énorme. Ils vont prendre pour acquis ce qui est donné, alors qu'ils pourraient avoir, ils auraient la réponse. Et ça nous amène plus loin. Hein, c'est que les outils d'intelligence artificielle peuvent aussi créer de l'érosion au niveau de notre façon d'apprendre, de l'érosion cognitive. Et il y a aussi un délestage, c'est-à-dire qu'on a tendance de plus en plus peut-être à s'en remettre à l'intelligence artificielle plutôt que d'apprendre nous-mêmes. Et donc, c'est plutôt là, en fait, qu'il faut être vigilant. Donc, je trouve ça intéressant que, madame, quand vous accompagnez vos enfants, vous abordez ces sujets-là parce que, justement, il y a plusieurs éléments que vous avez mentionnés quand vous avez parlé. J'ai pensé, effectivement, il y a la question des enjeux éthiques, des biais, tout ça, en fait, de la désinformation. Ce sont des éléments, en fait, qui font partie maintenant des formations en littératie de l'IA. On a cette composante éthique est extrêmement importante. Donc, Hugo a parlé du fait qu'il faut aussi doter les enfants de connaissances, de compréhension de comment ça fonctionne un grand modèle de langage. Mais il y a cette question-là également de comprendre les enjeux éthiques qui sont importants.
1: C'est un gros programme quand même. C'est beaucoup, là. Quand on ajoute à tout ce qu'il faut maîtriser, quand

0: on grandit.
1: Est-ce qu'on est capable d'absorber tout ça?
2: On est capable d'absorber si on le fait progressivement. En fait, monsieur parlait tout à l'heure de, on donne pas la clé de la voiture à un enfant de 8 ans. Mais il y a énormément de concepts aussi qu'on peut apprendre de façon ludique. J'ai justement ma co-responsable d'Axe à Lovia, Anne-Louise Avidson, qui a développé un jeu sur l'éthique de l'IA, par exemple, qui permet d'aborder certaines questions, certains concepts avec un jeu complètement en mode déconnecté. Donc, on n'a même pas besoin d'un outil technologique. C'est un jeu de cartes sur les, qui permet d'aborder ces questions. Donc, il y a différentes façons d'aborder justement les enjeux éthiques de l'intelligence artificielle. Certains pays n'ont pas accès aux mêmes technologies que nous. En ce moment, je travaille avec des personnes qui sont au Brésil. Et au Brésil, il y a des régions où les personnes n'ont pas accès à l'Internet de façon régulière dans les écoles. Ben, il y a des activités qu'ils ont intégrées dans leur programme de littératie, des activités complètement déconnectées et aussi qui font travailler, par exemple, la pensée computationnelle. Donc la pensée informatique, comprendre ce que c'est que la décomposition de problèmes, la modularité, en fait certains éléments qui font partie de l'apprentissage, même de la compréhension, avant même de commencer à comprendre comment, par exemple, coder.
1: Pas besoin d'intelligence artificielle pour comprendre comment fonctionne l'intelligence artificielle. Je vais revenir à vous, Hugo Lapierre. Il y a une question ici de madame.
3: Je voulais revenir en fait sur l'accompagnement des enfants. Je suis Dorine et j'ai deux enfants en relativement bas âge, de 12 et 9 ans. Puis moi, je dois admettre, avouer que je ne les accompagne pas parce que je me trouve moi-même pas compétente pour les accompagner. J'essaye à travers mon travail d'utiliser l'intelligence artificielle, d'apprendre par moi-même, mais un peu pour reprendre la comparaison des clés de voiture. On donne des cours à nos enfants avant de nous-mêmes les prendre en charge. Et je pense qu'il faut revenir sur la formation des formateurs. Et on s'attend à ce que, comme pour toutes les autres matières, nos enfants soient formés à avoir ce regard critique et formé à savoir utiliser les outils qui sont d'une telle puissance que c'est difficile en tant que non-expert d'aller leur poser nous-mêmes les balises de ce qui est vrai, ce qui est faux, ce qui est bon, ce qui n'est pas bon.
1: Ça touche évidemment, quand vous parlez de sentiment d'incompétence, c'est une émotion qui est très forte de se sentir incompétent. Les émotions, la cognition en contexte d'apprentissage de l'intelligence artificielle, ça fait partie de vos travaux, Hugo Lapierre?
4: Oui, en effet, on est en train de faire des petits projets exploratoires où on va comparer la réponse cognitive et émotionnelle d'élèves de secondaire 5 qui savent programmer et d'autres élèves de secondaire 5 qui ne savent pas programmer, qui font des tâches d'apprentissage en intelligence artificielle. Et on va faire des comparaisons sur les émotions et sur la charge cognitive en utilisant des données psychophysiologiques. Donc, on utilise un oculomètre qui va mesurer le diamètre de la pupille, qui est un correlat de la charge cognitive. On place des électrodes sur la peau des participants pendant qu'ils font la tâche pour avoir un indicateur de l'excitation émotionnelle. Puis on utilise des algorithmes d'intelligence artificielle pour étudier l'intelligence artificielle qui font la reconnaissance faciale des émotions en temps réel. Puis on va comparer le profil cognitif et émotionnel d'élèves de secondaire 5 qui font des tâches en apprentissage artificiel. Puis on voit déjà des différences significatives entre ceux qui savent programmer et ceux qui ne savent pas programmer. Ceux qui savent programmer ont une charge cognitive qui est plus basse. Donc, ils ne rentrent pas dans un état de surcharge cognitive. Et ils vivent de manière globale des émotions qui sont plus positives et il y a moins d'émotions négatives qui sont vécues. Puis là, ça l'ouvre la porte à un peu ce champ sur quelles sont les connaissances antérieures qui devraient être abordées par l'école avant de commencer à discuter d'intelligence artificielle. Et peut-être ça l'ouvre la porte à une progression des apprentissages qui ne commence pas par l'intelligence artificielle, mais qui commence par des rudiments en programmation informatique à l'égard du numérique de manière générale, pour ensuite basculer vers l'intelligence artificielle. Mais c'était une question aussi tantôt sur l'impact curriculaire de rajouter en plus des apprentissages en intelligence artificielle. Et là, bien que nos résultats vont dans cette direction, c'est pas si simple en éducation que de dire, ben là, l'intelligence artificielle est arrivée, on devrait rajouter ça au programme. Les programmes sont déjà très chargés. Les enseignants de sciences et techno ont déjà une très grande charge. Est-ce qu'on enlève des mathématiques? Est-ce qu'on enlève du français? Avoir le premier bloc de discussion qu'on a eu, j'aurais le goût de dire...
1: Pas vraiment.
4: Pas vraiment. En même temps, c'était très encourageant, fait que j'aurais le goût de dire que peut-être la porte est ouverte. Donc, il y a un équilibre ici, une espèce de tension à jongler sur quelle place qu'on décide de donner à ces apprentissages qui semblent très importants et qui devraient possiblement être la responsabilité de l'école. Parce qu'on a eu un témoignage aussi d'une maman qui se sent démunie, qui se sent pas outillée pour aborder ces outils avec ses enfants.

0: Puis je pense que si on ne donne pas la responsabilité à l'école, ben la responsabilité va revenir aux parents. Puis je pense que ça fait partie du rôle fondamental de l'école que d'offrir une éducation de base sur peut-être cet outil qui risque d'être omniprésent dans nos vies. Et donc, ça devrait être une responsabilité que l'école prend en charge.
1: Est-ce que c'est un vœu pieux? Est-ce que on peut faire ça? Est-ce qu'on peut transférer toutes ces connaissances aux enseignants en ce moment? Bien, il y a une enseignante. Vous enseignez encore en cinquième année, hein, vous?
2: Oui, bonjour. Moi, ce que je me rends compte, puis c'est exactement ce que vous avez dit, c'est que nos élèves, en tout cas moi au primaire, ne connaissent pas l'informatique. On les trouve, tu sais, on dit, hey, waouh, ils sont bons pour jouer à des jeux vidéo. Mais écrire, des fois, moi, j'écris cinq phrases. Comment, où est l'apostrophe? Comment je sauvegarde? Tu sais, ils connaissent pas l'informatique. Fait que l'intelligence artificielle, ils sont pas équipés pour s'en servir. Puis, effectivement, moi, c'est la première chose qu'ils me demandent à chaque fois qu'on fait une recherche. Je peux-tu prendre l'intelligence artificielle? Mais en même temps, j'ai déjà fait le test. Puis là, ben, ils comprenaient rien de ce qu'ils me présentaient en avant. Ils comprenaient pas ce qu'ils...
1: La réponse.
2: C'est ça. Ils comprenaient pas la réponse, puis ils la répétaient en avant.
1: Valérie Psyché.
3: C'est parce qu'en fait, on se rend compte, puis il y a des études qui le montrent, c'est que ceux qui ont le plus confiance dans les outils d'intelligence artificielle sont ceux qui sont les moins connaissants. Donc ça rejoint aussi ce que tu disais, c'est que en fait ceux qui ont le plus de connaissances, de compétences, de compréhension de comment ça fonctionne vont être plus méfiants et tout ça. Et donc ceux qui sont moins connaissants, donc ils vont s'en servir. Et c'est là qu'il peut y avoir certaines dérives justement au niveau de les usages. D'où l'intérêt de pouvoir les encadrer. Mais il y a de plus en plus d'outils quand même. Hein, j'essaie d'avoir quand même un peu une note positive dans tout ça. Hein, il y a quand même la lumière au bout du tunnel. C'est qu'il y a maintenant pas mal d'outils qui commencent à se développer en fait, où on peut utiliser l'intelligence artificielle dans un espace sécuritaire où on peut avoir confiance. Et justement parce que maintenant, il est possible de doter en fait des modèles d'intelligence artificielle, de leur ajouter de la fiabilité. Bon, je vais donner un exemple. Je vais parler d'une technologie qui s'appelle le RAG, le Retrieval Augmented Generation, qui permet en fait d'ajouter, en fait, si on utilise, on intègre un système d'IA dans un environnement d'apprentissage pour faire de la conversation. Par exemple, moi, je suis à la TELUC, donc on utilise beaucoup la formation, on fait de la formation à distance. Et avec mes étudiants de doctorat, on a fait des tests sur nos plateformes de cours à distance où on a intégré un agent conversationnel. Bon, alors déjà, on a fait plusieurs choses. Un, notamment, à qui on lui a donné, en fait, on lui dit quelle base documentaire utiliser pour répondre aux étudiants. Donc, c'est vrai que c'est pas au niveau primaire, mais on peut le faire aussi. Il y a Camingo qui existe maintenant, qui est un environnement pour le primaire et le secondaire, qui fait exactement la même chose. Donc, en fait, on peut, à ce moment-là, étudier en prenant appui sur l'intelligence artificielle, mais de façon sécuritaire. Et on sait que les réponses qui sont données sont issues de la documentation que les enseignants ont choisie.
1: Parce qu'on ne va pas sur le net en général.
3: Non, ça enrichit les requêtes basées sur les contenus du cours. Un autre projet qu'on a eu, cette fois-ci avec l'Agence universitaire de la francophonie, c'est sur un agent conversationnel empathique. Donc lui, on lui a doté de comportements. En plus, effectivement, on a ajouté la question de la base documentaire, mais on lui a aussi ajouter des comportements pour qu'ils se comportent justement, qu'ils comprennent quand l'étudiant a une confusion, qu'il ait un langage qui fait que l'étudiant va se sentir accompagné parce qu'il va tout de suite noter, ok, tu as de la confusion, donc voilà, bah écoute, voilà, je vais t'accompagner pour ça. Donc ça aussi, ce sont des outils qui se développent et qui font en sorte qu'on peut apprendre, prendre appui, mais bien sûr, il faut que ça soit fait de cette façon-là.
1: À petite dose, finalement. C'est peut-être à petite dose qu'on va tous apprivoiser cette bête qui est l'intelligence artificielle. Petite dose pour lesquelles est-on prêt pour le mot de la fin à Hugo Lapierre?
0: Bien, pour revenir sur l'intervention, on a certaines leçons qu'on peut tirer de l'éducation à l'égard du numérique. Au Québec, l'éducation au numérique est une compétence transversale, qui est la responsabilité de tous. Mais parfois, quand quelque chose est la responsabilité de tous, bien, peu le font. Puis, c'est quelque chose que j'observe également dans les cours que j'enseigne à l'université au baccalauréat ou d'entrée de jeu chez les futures personnes enseignantes, ou d'entrée de jeu, je leur demande qui se sent confiant à l'égard du numérique. Puis là, il y a plusieurs mains qui se lèvent. Puis là, ben un de mes premiers mandats, c'est d'installer un logiciel sur leur ordinateur. Puis là, ben installer un logiciel sur un ordinateur, c'est quelque chose qu'ils n'ont jamais fait parce que ça passe toujours par des applications ou des applications qui sont directement hébergées sur le web. Ça nous mène peut-être vers cette idée qu'on veut pas juste aborder comment utiliser des outils à l'école. On veut prendre un

0: peu de temps pour leur montrer comment ça fonctionne de manière fondamentale. C'est quoi les raccourcis clavier sur un ordinateur pour faire du copier-coller? Parce que oui, des apprenants universitaires qui ne savent pas faire du copier-coller.
1: Contrôle-C, c'est pas connu
0: par tout le monde. Contrôle-C, contrôle-V, c'est étonnamment parfois peu connu. Donc, on a certaines leçons à tirer pour maintenant l'éducation à l'intelligence artificielle, ou peut-être on voudrait prendre un peu de notre précieux temps de classe pour aborder de manière frontale oui, comment fonctionne l'intelligence artificielle de manière fondamentale et également, en parallèle, comment utiliser ces outils de manière efficace. Puis, là, c'est facile, encore une fois, pour moi de dire on devrait en faire plus. La question est toujours plus complexe que ça. Il y a par exemple le Royaume-Uni pour l'éducation au numérique qui, en 2016, avait réintégré l'informatique comme une discipline obligatoire. Les élèves du primaire et du secondaire apprenaient comment programmer. Gros changement, grosse réforme curriculaire. Ils ont toutes formé une future cohorte enseignante qui allait être des enseignants de programmation informatique au primaire et au secondaire. Puis on s'est rendu compte que peu d'entre eux retournaient enseigner dans le milieu public. Ils se trouvaient finalement des emplois comme programmeurs dans des boîtes privées.
1: Oh là là!
0: Puis là, ben, ça met de l'avant aussi toutes des tensions sur la formation initiale des maîtres. Donc parfois, on a une idée qui semble claire, qui est la meilleure solution, ça serait de réintégrer le numérique et l'intelligence artificielle comme une discipline, mais il y a des inconvénients qu'on n'a pas pris en compte. Donc, je pense qu'il faut vivre avec notre belle compétence numérique transversale, mais qu'il faut offrir suffisamment d'encadrement pour réellement former le personnel enseignant de manière disciplinaire à intégrer ces nouveaux outils dans leur salle de classe.
1: Merci à Hugo Lapierre qu'on vient d'entendre, à Valérie Psyché aussi qui ont participé à cette deuxième partie sur l'intelligence artificielle et l'éducation au primaire et au secondaire. On arrive à la fin de cette discussion et de notre émission sur le 93e congrès de l'ACFAS à Trois-Rivières. Ce fut un plaisir encore une fois cette année de couvrir le grand rendez-vous de la science en français. Merci à tous les scientifiques qui ont accepté de nous parler, au personnel de l'ACFAS, de l'Université du Québec à Trois-Rivières, qui ont permis ces rencontres. Merci à Marie-Josée Gauvin, Jean-François Hinz, par exemple. Les Années-Lumière, c'est une réalisation de Sébastien Landry. Mélissa Guillemette nous a donné un coup de main pour la recherche, pour la discussion qu'on vient d'avoir aujourd'hui. Tout comme les techniciens ce soir, Dominique Beaudoin et Daniel Haussan. Merci à l'équipe de Radio-Canada Trois-Rivières, Cynthia Raymond, par exemple, qui nous ont épaulés. Et merci en première partie de cette discussion aux expertes qui étaient là, Julia Bosworth et Mireille Elchakar. Ça a été un plaisir de passer ce temps avec vous. Je m'appelle Sophie-André Blondin. On se voit dimanche prochain. On s'entend dimanche prochain.

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4: Bonjour, ici Raphaël Hensley-Vincent de Rimouski. Voici les informations. La première ministre du Québec, Christine Fréchette, entend multiplier les rencontres lors de sa mission économique en France. Elle va s'entretenir demain avec le président Emmanuel Macron, avec qui elle compte aborder la question de la future Banque de la Défense. Christine Fréchette souhaite que le président Macron plaide en faveur de la candidature de Montréal. Notre envoyé spécial à Paris, Sébastien Desrosiers.
5: Alors, c'est le Canada qui a été choisi pour accueillir la future Banque de la Défense, de la Sécurité et de la Résilience, un projet de l'OTAN qui doit permettre de financer des initiatives dans le domaine militaire. Et quatre villes sont en lice, Vancouver, Ottawa, Toronto et Montréal, entre qui la compétition est féroce. Alors, c'est dans ce contexte que Christine Fréchette dit avoir l'intention de vanter la candidature de la métropole québécoise à l'occasion de sa rencontre avec Emmanuel Macron à l'Élysée demain. L'appui du président

0: en français, évidemment, serait un atout important. On va écouter ce que nous a dit la première ministre là-dessus.
1: Ça peut être un acteur d'influence. Maintenant, c'est ultimement, ça va être le Canada qui va faire ce choix-là, le choix de la ville, et M. Carney en particulier. Donc, c'est sûr que c'est M. le premier ministre Carney qui va être le plus décisionnel là-dedans. Maintenant, le plus on convainc d'acteurs qui ont une influence à l'international, le plus ça sera favorable.
0: Christine Fréchette a aussi rencontré aujourd'hui des artistes québécois qui se produisent à Paris. Elle a discuté, par exemple, avec la comédienne et dramaturge Évelyne de la Chenelière qui présente une pièce ici ces jours-ci. Comme quoi, il y a un volet culturel à cette mission de 3 jours durant laquelle la première ministre va aussi s'entretenir avec des chefs d'entreprise du secteur de la défense. Une mission qui se déroule jusqu'à mercredi dans la capitale française. Ici Sébastien Desrosiers, Radio-Canada, Paris.
2: L'Organisation mondiale de la santé déclare l'état d'urgence sanitaire face à l'épidémie d'Ebola en Afrique centrale. Le virus a fait près de 90 morts jusqu'à présent en République démocratique du Congo et en Ouganda. L'ancienne présidente de Médecins sans frontières, la docteure Joanne Liu, explique ce que signifie l'annonce de l'OMS.
3: Quand on considère qu'une épidémie est à risque plus grand, on met cette étiquette-là parce que ça veut dire que on va avoir une réponse mondiale, on va soutenir les pays qui sont affectés en envoyant des équipes, en renforçant la surveillance, en aidant dans les laboratoires pour la confirmation des cas. Donc, ça devient un effort collectif.
2: Il n'existe ni vaccin ni traitement spécifique pour endiguer la propagation de la souche à l'origine de l'épidémie actuelle d'Ebola en Afrique centrale. Le 4e Festival international du journalisme de Carleton-sur-Mer, qui se termine aujourd'hui, attire beaucoup de monde dans cette municipalité d'un peu plus de 4000 habitants. La journée d'hier s'est d'ailleurs déroulée à guichet fermé. Le directeur général du festival, Bertin Leblanc, dit constater un engouement.
4: Clairement, le public est plus présent qu'avant. Là, on voit qu'il y a une évolution, en fait, et que les gens ont fini par comprendre que c'est pas un congrès de journalisme, mais un festival. Dans le mot festival, il y a festif, il y a rencontre, il y a échange, il y a tout ça. Et là, je crois qu'on a atteint un niveau où on se dit, les gens comprennent notre démarche et les gens sont présents, ils répondent de façon formidable.
2: Pendant 3 jours, journalistes et citoyens ont pu échanger sur l'actualité internationale, la liberté de presse, mais aussi les défis et les réalités du journalisme en région. Cet après-midi, une table ronde sur l'immigration en Gaspésie rassemble 2 nouveaux arrivants ainsi que des journalistes et un historien. À Forestville, le seul feu de forêt actif de la province est contenu selon la SOPFEU. L'incendie qui s'est déclaré hier dans le camping de la Baie Verte a fait en sorte qu'une cinquantaine de personnes ont dû être évacuées samedi après-midi en raison de la fumée et la proximité avec le brasier notamment. Elles ont pu retrouver leur domicile hier soir, explique la mairesse de Forestville, Micheline Anctil. Cette dernière indique que l'aide des municipalités voisines a été déterminante pour limiter le brasier. Selon la SOPFEU, les pluies de la nuit dernière ont joué aussi en faveur des équipes qui ont combattu le feu depuis hier et qui étaient de retour sur les lieux dès ce matin. L'indice de danger d'incendie est aujourd'hui bas pour la Haute-Côte-Nord. Il passera au niveau élevé demain, comme pour la plupart des secteurs de l'Est du Québec. L'indice de danger d'incendie sera très élevé lundi sur l'île Anticosti et pour la pointe de la Gaspésie. La motion déposée jeudi par le député de Matane-Matapédia visant à protéger tous les bureaux de la protection de la faune au Québec a été rejetée par la CAQ. Le Parti québécois demandait au gouvernement de maintenir l'ensemble des bureaux de la faune ainsi que tous leurs effectifs et ressources. Cette motion a été déposée dans un contexte où les municipalités de Chandler, de Kozabskal et de Sainte-Anne-des-Monts sont inquiètes pour l'avenir de leurs bureaux de la faune. Un amendement de la CAQ a été proposé avant le dépôt de la motion. Le parti au pouvoir demandait plutôt de maintenir en fonction les bureaux de protection de la faune dans les lieux stratégiques. Mais pour le député de Matane-Matapédia, il est clair que le gouvernement prévoit des fermetures. Voici Pascal Bérubé.
5: Nous, on dit maintenir les bureaux où ils sont, puis les effectifs. Ça, c'est ce que notre motion dit. Eux, ils disent les bureaux là où stratégiquement c'est nécessaire. Donc, s'ils n'acceptent pas notre motion, c'est qu'ils vont en fermer. Et ils ont voté contre. Donc, c'est la confirmation que les bureaux vont fermer.
2: C'était Pascal Bérubé, député péquiste de Matane-Matapédia. Le cabinet ministériel soutient de son côté qu'aucune fermeture est dans les cartons, mais que l'efficacité ne repose pas uniquement sur le maintien de bureaux physiques. 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

0: Aujourd'hui, peut-on mettre l'intelligence artificielle au service de l'environnement? C'est la carte blanche de Philippe Mercure. Bonjour.
1: Bonjour.
0: Réduction de la demande énergétique, l'Alliance des bâtiments exemplaires est-elle sur la bonne voie? Avec Josiane Fortin d'Hydro-Québec et Christelle Lim-Sévère de chez Beneva. Bonjour.
2: Bonjour.
0: Le courrier des champs, réduire les pesticides à la ferme avec notre agriculteur en résidence, Paul Caplette. Bonjour.
3: Bonjour, Catherine.
0: Et la décontamination des sols, un sujet complexe creusé par nos agents doubles Gabriel Lamontagne-Allée et Damien Grapton. Bonjour.
4: Bonjour.
0: Feu vert, c'est parti.

0: Ça y est, je pense qu'un peu partout on le constate, la saison des travaux est commencée. En tout cas, j'ai contourné aujourd'hui sur la piste cyclable plusieurs camions d'entrepreneurs, des conteneurs, toutes sortes de choses. Et donc, on s'est posé la question et on l'a lancé sur les réseaux sociaux de Radio-Canada Environnement. Que vous soyez propriétaire ou locataire, avez-vous des projets pour rendre votre habitation plus écologique? Alors, Sonia nous dit, la liste est quand même bonne, îlot, vous savez, c'est ce système de thermostat intelligent, plantation d'arbres et vivaces chaque année en campagne, ruches prêtées sur notre terrain. Alors, Marie, elle dit, on adorerait poser un système de panneaux solaires et de batteries pour augmenter notre autonomie et baisser notre facture d'électricité. Et là, Reynald répond à Marie, j'offre mes services pour déneiger vos panneaux solaires à chaque bordée. Ce sont peut-être des voisins, il y a peut-être même une idylle qui s'en vient. C'est beau, je tenais à le souligner. Stéphane souhaite s'installer lui aussi des panneaux solaires avec batterie pour être autosuffisant en électricité. Mais lui, il va vraiment beaucoup plus loin. Disposer d'une citerne de récupération d'eau de puits pour être autosuffisant en eau domestique et également installer un puits canadien pour avoir un système de chauffage et climatisation passif. Je suis allée fouiller. Le puits canadien existe pour vrai. Je pense qu'on pourra en faire un petit sujet à un moment donné à feu vert. Alors, on va récolter des idées autour de la table, peut-être moins ambitieuses aussi. Je ne sais pas, on va voir. Tiens, Damien Grapton.
1: Alors, je rejoins un peu notre auditrice, le îlot. C'est oui, probablement quelque chose que je vais essayer dans les mois qui s'en viennent. Et puis, quelque chose de très terre-à-terre, il faut que je change ma porte d'entrée.
0: Ah,
1: si vous mettez devant en plein hiver, vous sentez le vent. Là. Et là, je pense que c'est dû et ça peut effectivement faire une grosse différence.
0: Oui, j'imagine. Je voyais Josiane approuver quand vous avez parlé d'îlot, évidemment. Là.
2: Oui, c'est un bon moment de l'année en ce moment pour installer parce que l'objectif, c'est d'être prêt pour l'hiver prochain.
1: C'est ça.
2: Donc, en ce moment, c'est la période là, pour faire changer les équipements à la maison.
0: Gabrielle Lamontagne-Allée?
3: Ben déjà, ne me parlez pas de travaux. Toute l'équipe l'est vrai. On se sort d'un immense chantier dans ma coopérative d'habitation. On en sort tout juste là, qui a duré un an. On en reparlera tout à l'heure. On a d'ailleurs installé des thermopompes pendant ce chantier-là dans tous les logements. Mais je ne serai pas originale. C'est sur ma liste pour la semaine prochaine de m'abonner à îlot aussi. Puis de profiter, je m'étais dit, il y aura moins de demandes là, pour l'installation des thermostats intelligents. Donc, c'est sur ma liste.
0: D'accord. Paul Caplet?
4: Moi, je ne suis pas un bon... La maison, elle a plus que 100 ans, 125 ans, mais elle a déjà été retapée il y a 25-30 ans, mais il y aura de l'isolation à faire un peu mieux.
0: Oui, hein, l'isolation, ça revient beaucoup, effectivement. Il y a même Claire qui dit, il n'y a pas 36 façons de contribuer. Il y en a une qui est urgente, isoler les maisons. Mmh. Elle va plus loin, elle dit qu'elle se méfie même des thermopompes parce qu'elle les trouve bruyantes, pas nécessairement si durable que ça, puis qu'elle nous incite à climatiser plus peut-être que ce qu'on aurait fait. Bon, on pourra refaire un bilan de l'efficacité des thermopompes, mais ce qui est certain, c'est que l'isolation, c'est très important. Philippe?
5: Ben moi, c'est comme Paul, j'habite un duplex centenaire, donc les besoins sont infinis, les budgets sont finis. j'ai refait mon toit l'automne dernier, fait qu'on va être un petit peu plus tranquille cette année, mais je voulais me faire un enclos à vélo. Ça fait super longtemps que je veux faire ça.
0: Ah, d'accord.
5: Je sais pas si ça compte, mais... C'est dans mes projets.
0: Oui. Et Josiane Fortin, qui est directrice principale de l'offre énergétique, clientèle et tarification, ça fait beaucoup de choses. Chez Hydro-Québec, j'imagine que des trucs pour rendre les maisons plus écologiques, vous en avez?
2: Oui, peut-être, notamment pour les gens qui ont des thermopompes à la maison. Lorsque pas

0: de neige, lorsqu'enfin on passe à l'été. C'est un bon moment, des fois aussi, pour regarder à nettoyer sa thermopompe. Comme ça, elle est plus efficace pour l'hiver prochain.
1: Ah, elle peut être plus durable aussi, exact, si on la nettoie.
0: Donc, tu sais, si vous êtes manuel, en ligne, il y a des explications sur comment faire. Là. C'est regarder les filtres, les serpentins, mais sinon, on peut faire venir un professionnel. Donc, toujours un bon moment à cette période de l'été, de l'année, pardon, pour le faire.
1: Intéressant. Et Christelle Limsevard, qui est de chez Beneva.
2: Mais moi, c'est un peu comme vous, parce que vous dites que vous avez des maisons centenaires. Moi aussi, ma maison, elle est centenaire. Donc, on a fait beaucoup de travaux. On a isolé les fenêtres. On a refait toutes les fenêtres. Cette année-ci, c'est thermopompe. Mais là, je prends en note ce que vous dites, Catherine, sur l'efficacité des thermopompes. Mais c'est sûr qu'on va le nettoyer pour l'année prochaine.
1: Oui, en effet. Et puis, ben, y a Caroline qui dit que comme locataire, en fait, des fois, on n'a pas le choix. Réduire le chauffage, c'est à peu près la seule possibilité qu'on a, mais 2 degrés, ça peut faire une grande différence. On va y revenir très certainement tout à l'heure. Merci tout le monde et continuez de nous écrire.
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4: L'intelligence artificielle est au service de l'intérêt général, en quelque sorte, ce qui nous permettra, en cas de départ de feu, à la fois de le détecter plus rapidement, mais surtout d'intervenir plus rapidement, et donc d'éviter qu'il y ait un embrasement et qu'on soit finalement débordé par ces départs de feu.
1: Oui, alors on a mis la table tout de suite avec cette initiative qui vise à voir venir les feux de forêt et comment, entre autres, grâce à l'intelligence artificielle. Et c'est ici un reportage de France 3. Philippe Mercure se lance justement aujourd'hui et il nous surprend, il se lance presque avec une déclaration d'amour, finalement.
5: On pourrait dire ça. Les chroniqueurs d'opinion comme moi, on soulève souvent des problèmes, on fait juste chialer. Là, pas de cette semaine, je vais être positif pour une fois, je vais être porteur de bonnes nouvelles, presque comme un évangéliste, si tu veux. Sauf que le salut passera pas par Jésus-Christ cette fois, mais par l'intelligence artificielle. Alors, on sait que l'intelligence artificielle...
1: Mais même là, tu me surprends beaucoup.
5: Ben, on va tempérer les choses, évidemment. Oui. L'intelligence artificielle, on sait qu'elle consomme trop d'électricité, trop d'eau, elle aide les élèves à tricher. Elle n'a pas toujours bonne réputation. Mais là, il y a des exemples en environnement qui commencent à arriver et qui sont intéressants. Et c'est ça que je voulais te parler. Un exemple bien concret. Fin mars dernier, il y a un feu qui a été détecté dans le parc de la Coconino National Forest. C'est en Arizona. Les pompiers sont arrivés sur les lieux, ont réussi à contenir le feu avant qu'il gagne la taille de 3 hectares. Donc, très rapide, peu de dommages. Ce qui est intéressant dans ce cas-là, c'est que personne n'avait vu ni senti la fumée de ce feu-là avant que les pompiers interviennent. Mmh. C'est un algorithme d'intelligence artificielle qui l'avait détecté à partir d'images qui étaient fournies par une caméra qui était perchée sur une tour. Il y a des humains qui ont reçu une alerte. Ils ont vérifié qu'il ne s'agissait pas d'une fausse alerte. Puis là, ils ont lancé l'intervention. C'est loin d'être un cas isolé. Je suis allé voir la compagnie qui commercialise les produits, donc les caméras et le logiciel, s'appelle Pano AI, P-A-N-O. Ces produits surveillent 200 000 km² de forêt, quand même, là, en Australie, aux États-Unis et au Canada. L'an dernier, ils ont permis de détecter des centaines de feux. C'est une entreprise américaine, mais il existe des entreprises canadiennes qui font la même chose. Donc, il y a vraiment des choses qui se mettent en place. Et je trouve que l'exemple vient un peu donner raison au premier ministre Mark Carney. À la fin mars, le premier ministre a annoncé une nouvelle stratégie qui vise à protéger la nature. Et la stratégie misait notamment sur l'intelligence artificielle. Et il faut dire qu'il y a d'autres exemples de succès sur lesquels on peut construire. Vos collègues anglophones de la CBC récemment rapportaient qu'il y a des chercheurs en Colombie-Britannique qui utilisent l'IA pour surveiller en continu la migration des saumons du Pacifique et l'évolution de leur population. Alors, dans ce cas-là, c'est pas des caméras comme dans les feux de forêt, c'est des sonars qui détectent les poissons dans les rivières. L'IA recueille les tonnes d'informations qui sont fournies par les sonars puis compte automatiquement les saumons. Ce serait absolument impossible de faire ça avec des yeux humains.
1: Oui, en effet.
5: Un autre exemple, encore la CBC qui rapportait l'exemple du chercheur qui s'appelle Alimu Gonsamo. Il est à l'Université de McMaster en Ontario. Lui, il essaie de mesurer la quantité de carbone qui est emprisonnée dans les tourbières des basses terres de la baie du Tson. Alors, on se trouve au nord de l'Ontario, un petit peu au Québec et au Manitoba. Les tourbières, ce sont d'immenses amas de matière organique en décomposition. Il y a beaucoup, beaucoup de carbone là-dedans.
1: Ouais. Et qu'il ne faut pas relâcher. Hein.
5: Qu'il ne faut pas relâcher, c'est ça. Mais la première étape, c'est de savoir combien il y a de carbone là-dedans. Puis la façon traditionnelle, c'est d'aller sur place et de faire des mesures. Mais là, on parle d'une zone qui est grande comme l'Allemagne. On parle évidemment d'une zone qui est peu accessible là, à la baie du Tson. Et c'est là que l'intelligence artificielle entre en jeu. Alors, les chercheurs ont nourri leur algorithme avec 495 mesures prises sur le terrain, qui est quand même très peu, là, vu l'ampleur de la zone.
1: Oui, en effet.
5: Ils ont ajouté des données satellitaires là-dedans et ils ont obtenu une carte précise de l'épaisseur des tourbières.

0: Yeah, sur l'ensemble du territoire.
1: En fonction des épaisseurs mesurées, ouais,
0: l'algorithme,
1: lui,
0: pouvait deviner à partir de plusieurs données l'épaisseur des tourbières.
1: J'imagine qu'on a vérifié son efficacité.
0: Oui, évidemment, on est allé faire des échantillonnages, puis on a vu que ça marchait. Et là, une fois qu'on a une carte comme ça, bien, tu l'as dit, le but, c'est de conserver le carbone dans le sol pour qu'il ne vienne pas empirer les changements climatiques. On peut, par exemple, s'arranger pour réagir rapidement aux feux de forêt dans des zones critiques où on sait qu'il y a beaucoup de carbone. Peut-être, justement, avec les systèmes d'intelligence artificielle dont je te parlais plus tôt. Donc, tout est dans tout, à quelque part. Et on sait aussi que le Canada veut développer des routes et des mines dans les zones nordiques. Ouais. Je vous en parlais la dernière fois que j'étais venu vous voir. Et avec une bonne carte des puits de carbone, bien là, on peut venir calculer l'impact de ces projets-là.
1: Et décider par où on fait passer les routes,
0: ça, on peut peut-être minimiser les impacts en disant, bon, mais dans telle zone, il y a plus de carbone, on va passer un petit peu à gauche, un petit peu à droite. En lisant sur les possibilités de l'IA en environnement, j'ai réalisé que le Canada est un endroit assez intéressant pour déployer ça. D'abord, on a d'immenses zones à surveiller.
1: En effet.
0: On a très peu de paires de yeux sur place pour les surveiller. Puis on sait que ce territoire-là, il a besoin de surveillance. Le nord du Canada se réchauffe 3 fois plus vite que la moyenne mondiale. Ça provoque toutes sortes de bouleversements qu'il faut pouvoir suivre. Donc, des caméras, des capteurs, des satellites combinés à des systèmes d'intelligence artificielle, ça peut nous aider à savoir ce qui se passe dans notre immense pays. Et en plus, on a les cerveaux chez nous pour faire ça. On sait qu'on a des chercheurs en intelligence artificielle qui sont parmi les meilleurs au monde. Je termine avec quelques précisions. On parle d'IA ici, mais il faut bien dire que les applications mentionnées ne relèvent pas de l'intelligence artificielle générative, comme ChatGPT, celle dont on parle tout le temps. On parle plutôt d'apprentissage machine qui est appliqué à l'analyse de grandes quantités de données. L'avantage, c'est qu'en principe, ça consomme moins d'énergie et de ressources que l'IA générative.
1: D'accord, puis ça ne sert pas à créer des vidéos de chats avec des têtes de chiens.
0: Exact, mais je ne veux pas non plus donner l'impression que la technologie va tout régler. On sait, t'en parlais, là, l'IA, ça sert souvent à des choses inutiles, voire nuisibles. C'est contrôlé par une poignée d'entreprises qui ne s'illustrent pas particulièrement par leurs ambitions éthiques et environnementales, le moins. On sait que le secteur a besoin de gouvernance. Il y aurait une chronique en soi à faire là-dessus. En fait, là, on a besoin de réglementation, on a besoin de capacités de calcul mises à la disposition des gouvernements et des chercheurs universitaires, par exemple. Mais bon, tu vois qu'il y a des applications qui émergent en environnement. Je pense que c'est intéressant. Puis je pense qu'on peut trouver des moyens de les encourager et de les multiplier.
1: Ben, ça fait du bien.
0: Non.
1: Je ne veux pas te transformer en évangéliste. Philippe Mercure, chroniqueur à la presse. Merci beaucoup. Merci. C'est un beau dossier.
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0: En octobre dernier, Hydro-Québec lançait l'Alliance des bâtiments exemplaires avec 25 grands édifices de Montréal et de Québec qui s'engageaient à réduire leur consommation d'électricité. Puis, je ne sais pas si vous vous rappelez de cette musique qu'on entendait. C'est Alexandra Strelitzky qui a créé cette composition originale. C'était une campagne assez frappante. Elle jouait sur un piano dehors au centre-ville de Montréal en soirée, très tard, début de la nuit peut-être. Et cette musique, peu à peu, éteignait les lumières des grandes tours du centre-ville. Alors, c'était le lancement très symbolique de cette campagne. On a traversé depuis un premier hiver, puis on s'est dit que c'était peut-être le temps de faire un premier bilan. C'est pour ça qu'on a avec nous Josiane Fortin, elle est directrice principale offre énergétique, clientèle et tarification chez Hydro-Québec, mais aussi avec nous Christelle Lim-Sévère, qui est leader de pratiques en développement durable chez Beneva, un des partenaires donc de cette alliance. On va commencer, Josiane, par décrire un peu qu'est-ce que c'était le pacte, en quelque sorte, là, que vous avez signé avec ces bâtiments.
1: On a lancé l'alliance en octobre avec, je dirais, deux objectifs. Le premier, un peu un défi qu'on se lançait, c'était est-ce qu'on pourrait réunir beaucoup de commerces, d'édifices qui font une différence. Ce qu'on voulait montrer, c'est de quoi ça a l'air. Des entreprises qui font des efforts pour l'efficacité énergétique. Donc, c'est comme ça qu'on en est venu. La genèse était réunir 25 entreprises exemplaires. Donc, déjà...
0: Qui avaient déjà des bonnes pratiques.
1: Exactement.
0: Donc, Christelle, est-ce que ça veut dire quand on a déjà des bonnes pratiques que c'est plus difficile de réduire, en quelque sorte, parce qu'on a déjà fait des efforts?
2: On a déjà fait des efforts, mais on est là dans les changements climatiques et je dirais il y a plus d'efforts à mettre. Pour nous, c'est zéro émission nette d'ici 2040. On n'est pas arrivé là. On est encore à presque 50% de réduction d'ici 2030. Donc, je dirais beaucoup d'efforts encore à mettre,
0: Vous aidait, disons, à continuer les efforts dans la bonne direction. Mais Beneva s'engageait avec plus d'un édifice, d'ailleurs.
2: Oui, on a pris l'engagement avec un édifice, mais c'est les mêmes pratiques qu'on adopte pour tous nos édifices.
0: Ouais.
2: Donc, on a choisi de mettre en avant l'exemplaire de nos édifices. Mais...
0: Donc, c'était, entre autres, la réduction de combien de pourcents là, de la consommation d'énergie?
2: De notre côté, c'est environ 10% de réduction de consommation d'énergie par rapport à l'année de 2022, qu'on a commencé à mettre les initiatives de décarbonation en place, Et pour la facture d'électricité, c'est environ 7% de la facture d'électricité.
0: D'accord. Donc,
2: c'est quand même très, très bien.
0: C'est ça qu'on voit, là, c'est que ça peut avoir des avantages pour les compagnies qui s'impliquent. Josiane Fortin, il y a une auditrice qui en parlait, baisser le chauffage. Ça peut commencer par quelque chose d'aussi simple que ça dans certains édifices ou pas chauffer à des endroits inutiles?
1: Absolument. Donc, pour faire partie de l'Alliance, il faut justement avoir un engagement comme Beneva de réduire de 10% la consommation d'énergie et aussi un 20% durant les journées où il fait très froid l'hiver.
0: Donc, de la fameuse demande de pointe.
1: Exactement.
0: Mais comment on peut faire? On ne peut pas dire aux employés, on vous avertit, on coupe le chauffage parce que... Gardez vos manteaux parce qu'il est 4 heures puis c'est la pointe qui commence.
1: Mais c'est aussi un peu ça, l'engagement.
0: C'est un peu ça, oui.
1: Donc, c'est en fait l'idée, puis un des fondements de l'Alliance, c'est de le rendre visible aux gens qui sont dans l'édifice. Donc, ça peut être aussi d'envoyer une note aux employés pour dire, bien, aujourd'hui, on va faire attention avec le chauffage.
0: Uh-huh.
1: C'est une journée froide l'hiver, puis ça peut vouloir dire de venir au travail en portant
0: une
1: pleine.
0: Oui. Bien, pourquoi pas? C'est exemplaire dans ce sens-là, parce que c'est très intéressant. On en parlait en équipe, puis vous savez que quand on lance des questions de la semaine, puis chaque fois qu'on parle de réduction de consommation d'énergie, il y a toujours une ou deux personnes qui vont écrire, ouais, bien, le jour où ils éteindront les lumières dans les grandes tours du centre ville, je commencerai à faire des efforts. Et dans ce sens-là, j'imagine, Christelle, que vous savez que vous pouvez jouer un rôle exemplaire.
2: Exactement, parce que quelques années de cela, donc on laissait les lumières allumées comme un sapin de Noël, mais maintenant, au fur et à mesure qu'on fait de l'aménagement de nos édifices des différents étages, on a commencé à mettre des détecteurs de mouvement. Donc, les lumières s'éteignent automatiquement. Donc, mais là aussi, il y a comme une sensibilisation à faire à nos employés. C'est par exemple éteignez les lumières quand vous sortez d'un bureau ou d'une rencontre. Donc, c'est des gestes simple qu'on met de l'avant pour encourager,
0: d'accord,
2: non seulement chez Beneva, mais chez soi aussi.
0: Donc. Oui, ben exactement, c'est ce qu'on espère. Mais Christelle, évidemment, avec les détecteurs de mouvement, ça fait que les gens qui viennent travailler la nuit, tout de suite,
2: c'est ça.
0: Ont de l'éclairage, on ne les met pas en danger.
2: Exact, on ne les met pas en danger.
0: Ça, Josiane Fortin, est-ce que c'est quelque chose qu'on... D'abord, est-ce qu'on apporte du soutien à toutes ces entreprises-là qui veulent faire des virages, qui impliquent des frais, des fois?
1: Absolument. Donc, pour les gens, les entreprises qui font partie de l'Alliance, ils ont deux bénéfices principaux. Je dirais, le premier, c'est d'avoir accès à l'expertise d'Hydro-Québec. Donc, nous, on a des délégués, on a des ingénieurs qui peuvent venir visiter, qui peuvent venir voir la bâtisse, puis voir
0: si
1: où les zones d'amélioration. Donc, ça, c'est une première chose. Le deuxième, c'est qu'on offre des appuis financiers. Donc, pour quelqu'un qui, une entreprise qui souhaiterait se joindre à l'Alliance, ils peuvent avoir ce qu'on appelle un outil énergétique. Donc, l'outil énergétique, c'est vraiment pratico-pratique, une firme qui va venir dans le bâtiment puis aller identifier vraiment toutes les zones d'amélioration possibles puis remettre un plan de travail. Donc, on vise pas à ce que ce soit des gros investissements majeurs qui changent de tout au tout l'entreprise. Là, il y a des fois des gestes symboliques, des gestes simples qui font une différence pour commencer. Puis
0: mais vous dites
1: ensuite,
0: symbolique, mais c'est pas rien que sur le plan de l'image. Là. Ils font quand même une différence, comme quoi, par exemple?
1: Donc, ça peut se faire sur les deux fronts. Donc, d'abord, symbolique, parce que de faire attention à l'éclairage, réduire le chauffage, ça, c'est simple et symbolique, puis ça fait une différence. Mais aussi, ce qu'on demande, c'est d'avoir un plan qui va permettre de réduire le 10 %. Donc, ils doivent vraiment avoir une démarche sérieuse prise en place.
0: Donc, ça peut vouloir dire faire une planification de changement d'équipement.
1: Exactement.
0: Mais on va viser quand même attendre, si possible, la fin de la durée de vie utile des équipements, Christelle?
2: Ben oui, effectivement, c'est ça. Nous, ce qu'on fait chez Beneva, on attend que ça arrive en fin de vie parce qu'on ne veut pas générer des déchets aussi en même temps. Donc, par exemple, récemment, premier hiver, donc on a changé deux chaudières à gaz dans un de nos bâtiments exemplaires et pour des systèmes alimentés par l'énergie renouvelable. Donc, ça, c'était fait avec l'accompagnement, bien sûr, avec Hydro-Québec. Donc, c'est comme ça qu'on le fait. On attend les fins de vie pour changer les équipements, pour être plus efficace et en optimisant plus.
0: Il y a quand même un

0: fais attention. Donc, ça, je pense que le côté symbolique que je disais, c'est aussi pour que les clients résidentiels voient une différence au quotidien, puis que peut-être même eux vont se dire, OK, ben, je vois que les entreprises font leur part.
1: Mais vous dites garder son manteau. Ça, c'est le cas extrême, là, parce que ce que j'ai compris aussi en lisant des articles, c'est que, en faisant un petit inventaire, on se rend compte que des fois, on est obligé d'enlever notre manteau parce qu'on a trop chaud aussi à des endroits où on devrait même pas l'enlever. Autrement dit, il y a ça aussi, aller refaire le tour des installations, dire dans quelle zone c'est absolument pas nécessaire de chauffer autant.
0: Ah oui, absolument. Donc, surtout dans cette période-ci de l'année, là, où on passe de quelques journées, il fait chaud, d'autres journées, c'est encore un peu froid. Il peut y avoir un côté de l'édifice qu'on a chaud puis qu'on ne sait plus quoi faire. Puis l'autre côté, on a froid, on rajoute une veste.
1: C'est donc, quoi la solution à ce moment-là?
0: Ça, il y a plein de solutions de contrôle, comme la solution de contrôle qu'on a mis tantôt pour l'éclairage. Il permet de seulement éclairer lorsqu'il y a du mouvement dans une pièce. On a la même chose aussi pour le contrôle, pour être capable de dire, ah, ben, en ce moment, dans l'édifice, en ce moment, il semble faire très froid ici, puis en même temps, très chaud là, donc on va ajuster la ventilation.
1: Ah,
0: et ça,
1: ventilation.
0: Ça demande des équipements pour ça.
1: Ben oui, c'est ça. Alors, il faut penser des fois en amont la ventilation pour que ces échanges-là soient possibles.
0: Exactement.
1: Donc, ça va devenir, puis cette alliance-là, il faut qu'elle dure là, pour que les résultats soient là. Vous êtes engagé pour combien de temps dans ce processus-là?
0: Ah ben, on a un objectif 2028. Donc, dans un objectif de dire d'ici 3 ans, par exemple, là, comment, parce que je dis 3 ans parce qu'on a commencé en 2025, on viserait d'avoir des centaines de bâtiments exemplaires.
1: Et là, vous avez commencé à 25, mais si j'ai bien compris, la liste actuelle, c'est 52?
0: Oui, on est très contents. Dans les derniers mois, on a été capable d'aller chercher quasiment le double d'entreprises là, déjà qui sont prêts à embarquer dans le mouvement. Donc, ça se veut vraiment avec des résultats concrets, plus de participants, plus de gens qui vont créer le mouvement collectif.
1: Oui. Christelle, vous aviez déjà des pratiques exemplaires pour certains de vos bâtiments chez Beneva. Entre autres, vous aviez un édifice LEED qui a donc cette certification de haut niveau d'efficacité écologique. Là. Qu'est-ce que vous diriez pour convaincre des collègues entrepreneurs ou à la tête de grandes compagnies de joindre un mouvement comme ça?
2: On ne demande pas de changer du jour au lendemain son système de chauffage. Hydro-Québec a vraiment une expertise d'accompagnement et nous, on le vit. Donc, même si vous ne savez pas, vous ne connaissez pas la réponse, Hydro-Québec est là pour vous appuyer.
1: Donc, vous leur diriez, profitez-en
2: de l'expertise.
1: De
2: donc, c'est pour ça, nous, comme membres, on s'est engagé aussi de mobiliser le secteur des entreprises justement pour se rejoindre à Alliance, c'est pour ça que je suis ici avec vous aujourd'hui, mais profitez de l'expertise qu'on a. Vous n'êtes pas les seuls à vouloir embarquer.
1: Et est-ce que vous pouvez les rassurer aussi en disant vous n'allez pas vous appauvrir?
2: Ben oui, ben comme nous, justement, j'avais mentionné au niveau de la réduction des coûts, ben justement, on participe aussi avec l'équivalent d'ILA pour les entreprises à la gestion des pointes. C'est 80 000 $ qu'on a économisé cet hiver.
1: 80 000 $
2: pour le bâtiment. Oui. Donc justement, il y a quand même une efficacité, oui, mais il y a aussi une réduction de coûts qui vient avec. Ben, l'accompagnement d'Hydro-Québec est là.
1: Bon, ben le mouvement est bien lancé. Merci beaucoup toutes les deux d'être venues nous en parler. Puis on se tiendra au courant de la suite. Josiane Fortin est directrice principale offre énergétique, clientèle et tarification chez Hydro-Québec. Et Christelle Lim-Sévère est leader de pratique en développement durable à la mutuelle d'assurance Beneva. Merci beaucoup toutes les deux.
2: Merci Catherine.
0: Merci.
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1: Paul, on a parlé beaucoup, beaucoup de l'augmentation du prix des carburants. J'imagine que ça touche les fermes aussi, hein?
7: Oui, tout ce qui tourne autour du pétrole, surtout là, les fertilisants.
1: Les fertilisants parce que ils sont bloqués. Il y en a qui sont bloqués dans le détroit d'Ormuz.
7: Oui, puis il y a beaucoup de fertilisants azotés, même si on est des gros producteurs d'azote qui viennent de la Russie.
1: Ah oui, d'accord.
7: Fait que tout ça
1: circule pas très bien, là.
7: Non, ça va pas trop bien, là, mais ça finit par arriver. Mais on s'est fait dire de commander nos inventaires assez tôt.
1: Ouais.
7: Même si ça va monter de 45%, là.
1: Ouais.
7: Le même semi-remorque coûte 34 000 $ l'année dernière, il coûtait 23, 24 000.
1: Ouf. C'est du plus de 30% d'augmentation.
7: Oh,
1: là.
7: C'est dans le proche du 40%.
1: Ouais. Oui. Alors, Paul Kaplet, raison de plus pour essayer d'en utiliser le moins possible.
7: Toujours,
1: du
7: oui.
1: Du chimique,
7: oui,
1: hein?
7: Oui, toujours.
1: Et c'est pour ça qu'il est à feu vert régulièrement, Paul Kaplet. Et aujourd'hui, on va parler des solutions de rechange aux herbicides et entre autres en se basant sur votre expérience avec

0: un projet pilote. Qu'est-ce que c'était l'objectif de ce programme-là qui a un beau nom, le CETAB 2025? Qu'est-ce que c'est que ce projet-là?
1: Je pense qu'ils ont copié sur le programme d'Hydro-Québec. Là, dans le fond, ils ont voulu un peu comme...
0: Des fermes exemplaires?
1: Des fermes exemplaires. Ouais, dans le fond, on est déjà engagé comme ferme dans ce processus-là. Ça fait déjà longtemps. Puis on avait participé à un projet pilote de réduction de pesticides là, 4-5 ans. Puis on avait déjà plusieurs efficacités à différents endroits, mais on était venu à bout de descendre de 35% additionnel.
0: C'était impressionnant.
1: Fait que là, on était tout excités. On a dit on devrait atteindre 50% dans les 4-5 prochaines années. Puis on voyait, moi et mon frérot, que c'est attirant. Là, tu sais, quand on,
0: c'est plus difficile.
1: Plus que tu t'en vas dans le... T'enlever le grévé, là, t'enlever le surplus, là, puis là, t'arrives dans le fine-tuning à la fin.
0: Les gains faciles sont faits, là, puis après...
1: On avait des idées pour nos haricots secs de réduire un peu l'utilisation des insecticides pour la... Pas les insecticides, mais les herbicides pour la défoliation, etc. Puis souvent, c'est par la présence des mauvaises herbes, etc. Mais on regardait déjà. Puis là, il arrive quelqu'un chez nous qui nous a ciblé un nouveau projet du CETAB pour 4 ans. Mais la beauté de la chose, un peu comme leur projet, c'est que ils nous emmènent des équipements, mais on a des ressources agronomiques.
0: De l'expertise.
1: Eux, c'est scientifique au niveau des ingénieurs.
0: Comme avec Hydro-Québec, c'est ça.
1: Agronomique pour venir accompagner l'agriculteur dans tous les essais de ces nouveaux équipements-là. Puis, la beauté du projet, c'est qu'on n'est pas obligé d'acheter ces 4 équipements-là à 6 chiffres chaque.
0: Les tester.
1: Et c'est ça. Ils les apportent sur la ferme pour les faire tester.
0: Et qu'est-ce qui s'est avéré efficace comme genre d'équipement là, pour utiliser moins de pesticides? Qu'est-ce qu'il faut faire d'abord? Quand on utilise moins de pesticides, c'est plus de travail mécanique pour aller enlever les mauvaises herbes?
1: Un peu plus de travail mécanique, il y a plus de compromis. Mais si je parle de la technologie, on a parlé d'IA tantôt, là, mais au niveau des équipements maintenant, là, ça a tellement changé. Tu sais, à fin 90-2000, on faisait des cultures sans intrants. On était comme entre les deux.
0: Il y a des premiers tests.
1: Mais les équipements de cette époque-là, avec aujourd'hui... C'est le jour et la nuit. Là, la filière biologique a beaucoup développé. Fait que maintenant, les tracteurs sont guidés GPS pour se conduire, mais c'est pas juste un trip là, pour qu'ils s'en aillent tout seuls sur la route. Là. C'est vraiment précis au centimètre près.
0: Au centimètre?
1: Ce qui veut dire que les équipements de nettoyage mécanique, étant donné que le tracteur se conduit de lui-même, tu sais, ça prend un bon œil pour t'enligner à un centimètre ou deux, lui, le tracteur va s'auto-guider. Les équipements sont beaucoup plus efficients, plus designé pour vraiment trancher les mauvaises herbes. Puis là, tu rajoutes à ça un système de caméra à l'arrière du tracteur qui, lui, si le terrain penche puis l'équipement veut bouger un petit peu d'un côté...
0: Il va ajuster.
1: On y a expliqué dans la petite machine de la caméra ce qu'elle a à viser comme rangée de culture. Bon, mais la culture mesure 10 cm, elle a 6 cm de large de port. La caméra, elle, a fini par trouver les lignes. Puis pendant que l'opérateur, le tracteur avance tout seul... L'équipement à l'arrière va aller corriger de quelques centimètres pour tout le temps être très près de la plante sans la détruire. On veut pas détruire la culture.
0: Détruire la mauvaise herbe. Donc, ça se fait. Vous êtes en train de me dire là, que ça, vous partez la machine puis elle s'en va désherber un champ complet toute seule?
1: Avec un singe assis sur le siège là, pour opérer. C'est l'agriculteur qui est là, mais je veux dire. Après ça, tout ce qui nous reste à faire comme gestion. J'ai parlé de la technologie, oui, mais tout l'apprentissage, réapprendre à penser autrement par rapport aux mauvaises herbes, parce que quand on travaille dans un système conventionnel comme nous, on a des points de repère qui doivent être changés. C'est pas juste les équipements qui doivent changer, c'est l'agriculteur. Je me nomme le singe qui est assis sur le siège. Il faut qu'il apprenne à raisonner différemment. Puis c'est un peu ça que l'agronome qui nous suit. T'sais, on se trouvait bon, on était à 25 cm. T'sais, on utilise des produits maintenant seulement sur la rangée de culture. On se trouvait bon parce qu'on mettait ça à peu près à 30 cm de large.
0: Pour réduire beaucoup la quantité.
1: Oui, on coupait de moitié. Bon, ben l'agronome m'a dit, avec les équipements que tu as là, Paul, là, on peut aller à 15 cm.
0: Donc, couper d'une autre moitié encore.
1: Fait qu'on a coupé d'une autre moitié. C'est ce qui nous fait dire que qu'est-ce qu'on a fait l'an dernier? Exemple, ben on a réussi à réduire de 75% ce qui était pesticide dans cette action-là en étant déjà plus...
0: Concentré, précis.
1: Puis, on a même fait des cellules. Où est-ce qu'on a copié, pas parce que c'est bio au complet, parce qu'on utilise quand même des plantes là, qui sont... on met des fertilisants, fait qu'on ne pourra pas être accepté en biologique. Mais je veux dire, on a imité le contrôle des agriculteurs biologiques en faisant des sections sans aucun herbicide. Puis, on a travaillé un peu, mais il faut apprendre, il faut aller au champ un petit peu plus. Mais on est arrivé au même résultat.
0: Au même rendement?
1: Au même rendement, okay. Au même résultat, sauf un petit peu plus de présence au champ, puis plus encore de... Ben, on appelle ça plus de gestion, mais c'est peut-être

0: juste notre façon de penser réflexion. Qui est différente.
1: Ouais, ouais. Et financièrement, Paul, est-ce que ça revient plus cher de faire plus de travail mécanique comme ça? Ou on y gagne parce qu'on commande moins de produits de synthèse, moins d'herbicides?
0: Une fois qu'on a les équipements tracteurs en place, on a fait les calculs justement. Puis nous autres, on est des gens de semi-direct, fait qu'on travailler le sol, on veut semer dans du couvert tout le temps. Oui. Là, ça nous oblige à le brasser un peu, fait que c'est un petit peu hors confort pour nous autres, on sort dans notre zone.
1: Ouais.
0: Mais quand on compte les coûts économiques, on a passé trois fois, d'habitude on passe qu'une fois, mais là on a compté tous les produits qu'on utilise normal, plus les passages de tracteurs qui sont
2: pour ces produits-là,
0: dans
2: notre
0: système à nous. Puis après ça, on compare avec plus de pesticides partout, avec le système des équipements,
2: oui.
0: Bon, on arrive even. Là.
2: OK, donc ça serait à peu près la même chose, sauf qu'en ce moment, les équipements sont prêtés.
0: Ouais.
2: Un jour, il faudrait peut-être en acheter ou en louer ou mutualiser
1: ouais,
2: ces équipements-là.
0: Tu sais, exemple, il y a des périodes qui sont vraiment charnières. Quand on y va avec des pesticides, on a une semaine, on a 4-5 jours de délai, on a des grosseurs de plantes pour y aller.
1: Il faudrait des chiffres de jour, des chiffres de nuit. Puis
0: ben, les farmers, ceux qui font, là, quand ils clenchent le système de désherbage mécanique, c'est qu'il faut que ça se fasse en 36 heures.
2: Très, très vite.
0: Sont 4-5 opérateurs en même temps qui vont réussir la job. Fait que nous autres, ça nous trace une ligne qu'on peut atteindre. Puis là, ce qu'on essaye de faire, bien, c'est de marier tout ça avec on veut-tu garder le trèfle? Tu sais, un matin, j'étais en train de détruire du trèfle, là, qui était quand même une belle plante de couverture, mais qui est difficile à détruire juste mécaniquement.
2: Oui. Alors, c'est ça. Vous êtes en. Mais c'est ça, un projet pilote, hein?
0: C'est d'apprendre, du compromis.
2: Apprendre à trouver des nouveaux compromis, effectivement. Mais en tout cas, ça fait la preuve qu'on peut quand même améliorer beaucoup le bilan d'usage des pesticides en agriculture conventionnelle. Paul Caplette, c'est vraiment là pour nous le rappeler souvent. Paul, qui est agriculteur à la ferme Céréales Bellevue à Saint-Robert en Montérégie. Merci toujours d'être là, Paul.
0: Ben, merci à vous autres de m'accueillir tout le temps.
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3: et Gabriel Lamontagnale. Lamontagnale. Aujourd'hui, on y trouve plutôt des condos. Mais même si la station-service n'existe plus, elle laisse aux voisins tout un héritage.
5: Ce côté-là, c'est les tanks à ultramar.
2: Oui, alors vous devinez que cet héritage d'une station-service maintenant disparue, c'est une lourde contamination des sous-sols voisins aux hydrocarbures. C'était un reportage de La Facture en octobre 2023. Puis ça met la table pour notre sujet. Avec nos agents doubles aujourd'hui, on va parler de la décontamination des sols qui est quand même un sujet assez complexe et qui est pas simple à effectuer. Alors, Gabriel, ton enquête en une phrase?
1: Polluer l'atmosphère en dépolluant les sols.
2: Ah ouais, d'accord. Ça me donne une idée déjà, la table est mise. Et Damien Grapton?
6: À Sainte-Sophie, les saules boivent le problème à la source.
2: Ah, d'accord. J'aime ça. On va aller sur le terrain.
6: J'essaie d'être un petit peu plus optimiste que Gabriel.
2: Oui, c'est ça. Parce que Gabriel, il faut dire que, bon, t'en as glissé un mot au début de l'émission, mais t'es parti aussi d'une expérience personnelle éprouvante.
1: Oui, ben dans ma coopérative d'habitation l'été dernier, on a fait des travaux majeurs qui impliquaient de l'excavation. Dans notre cas, c'était du sol contaminé parce qu'on est sur une ancienne gare de triage. Donc j'ai assisté pendant l'été de façon absolument impuissante au chargement d'une centaine de voyages de terre en camion pour que celle-ci soit décontaminée. Et je mets des guillemets parce qu'à ce moment-là, je me disais, mais où ça part? Est-ce qu'il y a de la pensée magique là-dedans? Terre qu'on a évidemment dû remplacer par des milliers de tonnes de terre dites propres. Donc là, je me disais, dépolluer des sols, nécessairement, c'est pas sans impact sur l'environnement. C'est beaucoup de transports lourds, des procédés potentiellement énergivores, puis encore beaucoup d'enfouissement en bout de ligne. Donc, c'est ça qui m'a donné envie de creuser puis de m'intéresser à cette industrie-là qui est en pleine expansion.
2: Ouais. Comment on considère qu'un sol est contaminé?
1: Donc, pour dire que c'est contaminé, c'est que la teneur en contaminant dépasse un certain seuil qui est considéré acceptable. Petit cours de base, là, des contaminants, ça peut être organique, de nature organique. Donc, le plus souvent, ça va être des hydrocarbures, mais aussi des solvants, de la peinture, des résidus de pesticides. Ou inorganique, là, on parle des métaux lourds comme le plomb, l'arsenic, le cadmium. Donc, c'est très courant sur des terrains qui ont accueilli des activités industrielles ou commerciales. On peut penser aux usines, aux raffineries, aux exploitations minières, mais aussi aux nettoyeurs, aux stations-service qui ont des legs aussi, on l'entendait dans le teaser. Donc, il y en a beaucoup plus qu'on pourrait penser. Au Québec, on utilise les niveaux de référence A, B, C, D pour évaluer la teneur en contaminants dans les sols. B étant le niveau de concentration maximale acceptable pour des terrains qui sont à vocation résidentielle, récréative des parcs ou institutionnelle. Et C, ben, c'est le seuil acceptable pour des terrains à vocation commerciale ou industrielle. Mm-hmm. Mais ce qu'il faut comprendre, c'est que le plus souvent, et c'était notre cas, c'est au moment de faire un nouveau projet de construction, de rénovation, d'agrandissement, de vendre ou d'acheter un terrain ou de changer l'usage pour en faire un parc, par exemple, que là, on va devoir procéder à l'analyse et à la décontamination d'un sol.
2: Ouais, et puis là, ben comment on fait?
1: Ouais.
2: Comment on fait?
1: Donc, typiquement, il y a deux approches possibles. Ça peut se faire ex situ, donc hors site. On creuse, on transporte et on traite la
2: ce
1: terre.
2: Ce qui a été fait chez vous.
1: Ce qui a été fait chez moi dans un centre autorisé. Ou ça peut se faire in situ, donc on va traiter la terre sur place sans la déplacer.
2: Ouais. Une petite parenthèse, là. Ouais. Tu dis, bon, ça partait dans des camions, puis on se disait, bon, ben où ça s'en va? Mais il y a quand même un système de traçabilité qui a été installé, j'espère.
1: À partir de 2023, oui, le gouvernement du Québec a eu des enquêtes épouvantables qui avaient été faites où il y avait une mafia des sols contaminés qui se retrouvaient sur les terres agricoles. Là. Donc, il y a eu un resserrement qui est bénéfique là, et qui a contribué à l'expansion de cette industrie-là, finalement. Là.
2: Alors, ouais. Justement, une fois que la terre est partie ex situ, comme tu dis, hors site, qu'est-ce qu'on fait avec?
1: Donc, il y a deux traitements plus communs, deux catégories. Là, il y a les biotraitements où typiquement on va injecter des nutriments, de l'air chaud, de l'oxygène dans un sol, qu'il soit sur place ou dans des biopiles, dans des centres de traitement, pour activer le développement bactérien. Souvent, les bactéries qui sont déjà présentes dans le sol, parce que les bactéries sont particulièrement efficaces pour dégrader les hydrocarbures. Le plus souvent, ça se fait hors site. C'est encore très rare que ça se fait sur place. Et il y a les traitements thermiques qui se font nécessairement pas sur le site, où on va venir chauffer la terre dans un four à très haute température pour dégrader les contaminants organiques. Souvent, on va le privilégier pour des sols qui sont lourdement contaminés parce que c'est très coûteux et très énergivore.
2: Mm-hmm. Et puis là, une fois qu'elle est décontaminée, qu'est-ce qu'elle devient cette terre-là?
1: Donc, ça dépend de ce qui reste dedans. Et là, c'est là le gros défi parce que ces procédés-là permettent d'éliminer les contaminants organiques, mais rarement les métaux lourds. Donc là, ça nous amène un bon défi. On revient à nos niveaux là, A, B, C, D. Un sol, par exemple, qui contient encore à l'issue du traitement une forte concentration en métaux lourds va aller vers un site d'enfouissement qui est dédié au sol contaminé. Le plus souvent, quand on est dans des niveaux B, C, par exemple, les sols vont pouvoir servir de matériaux de recouvrement journalier dans les sites d'enfouissement parce qu'on doit remettre de la terre par-dessus les déchets chaque jour ou encore des remblais sur les sites miniers. On voit aussi des projets de réhabilitation où on va remplir d'anciennes carrières avec ce type de sol-là. J'ai parlé aussi avec une firme au Saguenay qui s'appelle RST Environnement. Eux font du traitement thermique, donc à haute température. Les sols qui arrivent, là, arrivent de partout en Amérique du Nord parce que ce sont des sols très contaminés qui sont traités là-bas. Et eux se sont quand même donné l'objectif de réduire l'enfouissement au minimum. Donc, ils vendent tout le sol qui se qualifie en bout de ligne, qui est testé comme terreau à un entrepreneur de la région. Lui, il va faire avec ça de la terre à jardin, du remblai pour les bords d'autoroute, etc. Et ce qu'il me disait, c'est qu'en 2025, ben, il y a 65 % des sols traités qui ont pu être recyclés de cette façon-là. Ah, ce qui est quand même bon.
2: Quand même pas mal pour des sols qui étaient très contaminés au départ. Puis là, qu'est-ce que ce seraient les meilleures solutions pour réduire l'empreinte environnementale du processus de décontamination?
1: Ben, essentiellement, ça revient à traiter plus de sols sur place parce que ça permet d'éliminer la portion transport, mais aussi de conserver la terre d'origine sans devoir l'envoyer à l'enfouissement par la suite. J'en ai discuté avec le représentant du comité sectoriel sol et eau souterraine du réseau environnement, André Carange. C'est un ingénieur civil retraité. Il a dédié toute sa carrière à la gestion des sols contaminés. Et lui, avec le comité, il a longtemps plaidé en faveur d'un resserrement de la réglementation au Québec, ce qui a été fait, comme on le disait, en 2023. Et là, leur nouveau cheval de bataille, ben, c'est de faciliter le traitement in situ pour réduire l'empreinte environnementale et les coûts aussi, parce que ça coûte extrêmement cher. Donc, l'avantage de le faire sur site, en fait, la limite, c'est qu'il faut s'y prendre d'avance. C'est un processus qui peut prendre un an, peut-être deux ans. Donc, il faut s'y prendre d'avance avant une transaction, avant un projet immobilier. Mais ça permet d'économiser dans les coûts. Et eux, ce qu'ils font en ce moment, ben, c'est d'adapter les de pousser, en fait, pour adapter les méthodes d'analyse post-traitement pour faciliter le traitement.
2: D'accord. Mais ça va se faire avec de la chaleur aussi, avec surtout des bactéries qu'on va injecter, un mélange de toutes
1: comme
2: ces techniques-là.
1: Comme on fait dans les biopiles, mais sur place.
2: D'accord. Autre piste intéressante, et là, Damien va nous en parler dans quelques instants, la phytoremédiation. Tu as vu ça passer toi aussi, bien sûr.
1: Évidemment, c'est une méthode alternative qui est testée depuis plus de 25 ans. Là. L'Institut de recherche en biologie végétale à l'Université de Montréal travaille là-dessus depuis longtemps. Donc, on utilise des végétaux pour décontaminer des sols. Ils ont fait des tests avec plein de combinaisons de plantes, de densité aussi de plantations au fil des années. Et leur préféré, c'est le saule. Parce que le saule tolère une forte densité. Et de cette façon-là, on peut forcer les racines de la plante à aller vers les zones contaminées pour absorber les contaminants. Ce qui est contre-intuitif pour la plante. Là. Personne n'aime aller vers les contaminants. Mais là, avec la densité, on force ça. Et on peut récolter les parties aériennes pour traiter les contaminants sans tuer la plante. Donc, ce qui fait du saule une...
2: c'est ça, de choix. C'est vivace, ça repousse après, ouais. Ça continue son travail. Et là, c'est là que Damien a pris ses bottes et son quatre roues pour se rendre à un endroit où on fait justement de la phytoremédiation.
6: Oui, effectivement. Puis j'aurais pu y aller en quatre roues parce que c'est à quelques minutes de route de chez moi. D'ailleurs, petite tranche de vie comme Gabriel, de temps en temps, quand la température et le vent soufflent dans la bonne direction, on a des petites effluves qui proviennent, en tout cas c'est ce que pensent la plupart de mes voisins, qui proviennent de ce site d'enfouissement. Je ne peux pas l'affirmer ici, mais c'est la rumeur dans le quartier.
2: Ah, d'accord. Alors, donc, c'est vraiment... raison de plus de s'intéresser à ce qu'on fait pour se décontaminer.
6: C'est là où s'en vont mes déchets, donc à Sainte-Sophie, dans les Laurentides, un immense site d'enfouissement de déchets, les déchets ultimes. On parle de quelque chose comme 950 000 à 1 million de tonnes de déchets par an. Et que c'est absolument immense. Quand on rentre là, c'est à perte de vue. Et il faut prendre un petit pick-up pour se rendre jusqu'à cette plantation de saules. Il faut
2: alors,
6: rouler quand même.
2: Qu'est-ce qu'ils font, ces braves arbres, les saules?
6: Alors, ces saules, et c'est là qu'il y a une petite nuance à faire avec la décontamination des sols, c'est que les saules ici ne vont pas détruire les déchets qui sont enfouis en dessous. Hein, ils sont plantés sur une ancienne cellule d'enfouissement de déchets qui a été fermée. Donc, une zone, un gros tas de déchets, si vous voulez, qui est étanche et qui contient des déchets qui ont été mis là il y a 30, 40 ans.
2: Ah, d'accord.
6: Mais les saules ici donc vont pas aller détruire les déchets, ils vont plutôt servir à traiter l'eau qui est recueillie à partir de ce tas de déchets,
2: jus de poubelle. Très pollué. Bah c'est ça, tu viens de dire le mot clé, jus de poubelle, on appelle ça, c'est ça qu'on appelle le lixivia, hein.
6: C'est ça qu'on appelle le lixivia qui transpire de ces anciennes cellules et qui c'est le règlement, c'est la loi, ne doit pas sortir du site d'enfouissement. Ouais. Donc dans ce cas-ci, il est récupéré dans des grands bassins de décantation à l'air libre et il est re-injecté, irrigué, il sert à irriguer le site, à irriguer les saules qui sont plantés là.
2: On donne à boire carrément le jus de poubelle aux saules.
6: Voilà.
2: Et
6: c'est
2: le pire, c'est qu'ils aiment ça?
6: Et le pire, c'est que ça marche très bien. En fait, ils poussent même à peu près deux fois plus vite que des saules qui seraient plantés. Parce qu'en fait, ils sont extrêmement bien irrigués. Il y a le système d'irrigation qui est là. Ça, je vais en parler un petit peu plus tard. Et parce que ce jus de poubelle-là, il contient de l'azote, de l'ammoniac. Ça plaît pas mal aux saules. Et c'est là où on rejoint un peu totalement le principe de la phytorémédiation des sols pollués. Il y a une action combinée avec les bactéries du sol qui permet aussi d'aller traiter, par exemple, les métaux lourds qui vont se retrouver dans ce jus de poubelle-là.
2: Waouh !
6: Les saules peuvent ensuite être simplement coupés, fauchés, à peu près aux 2 ans, parce qu'ils poussent quand même très très vite. Là, on les voyait au-dessus de nos têtes, on était à plusieurs pieds de haut. Et ils vont servir dans la partie active du site d'enfouissement à aller donc recouvrir les déchets qui arrivent de manière quotidienne.
2: Bon, et les bactéries normalement présentes font partie du processus, mais les saules encouragent
6: c'est
2: la prolifération de ces bactéries-là.
6: C'est un effet symbiotique où les bactéries, les saules vont aller récupérer tout ce qui est récupérable pour eux dans cette eau. Et à la fin, simplement transpirer de l'eau, de l'eau pure.
2: D'où le nom Évaplan. Hein,
6: d'où le nom Évaplan. Mmh. Je le salue d'ailleurs, c'est Louis-Clément Barbeau, le directeur Évaplan, et responsable du génie végétal chez Rameau. Ça, c'est l'entreprise qui gère cette parcelle-là dans le site d'enfouissement pour le traitement des eaux qui m'a fait visiter.
2: C'est lui qui t'a fait visiter. D'ailleurs, ça a l'air de quoi? Est-ce que c'est beau à voir?
6: Oui, en fait, étrangement, c'est quand même assez beau. Une fois qu'on a fait notre petit tour, petite minute de pick-up pour quitter l'entrée du site d'enfouissement.
2: Qui, lui, est pas très joli.
6: Lui, pas très joli. On voit pas mal de camions. Il y a des déchets qui volent au vent. Là, on se retrouve vraiment sur une zone... ça ressemblerait à une plantation horticole, si on le savait pas. On entend les oiseaux qui chantaient. Là, je suis allé la semaine passée au printemps.
2: Ça attire des oiseaux.
6: Ça fait partie même du système. On fait revenir la biodiversité sur ces sites-là.
2: D'accord. Mais il faut, bien sûr... canaliser l'eau pour que ça en aille au bon endroit.
6: C'est là le système Évaplan. Ce système-là, il est breveté. Je me suis dit, ils sont brevetés quoi? Est-ce qu'on brevette le saule? Non, les saules sont indépendants, ils fonctionnent par eux-mêmes. Ce qui est breveté ici, c'est vraiment le système d'irrigation. Parce qu'il faut être certain qu'on irrigue au bon moment la quantité exacte que peuvent absorber ces saules, parce que cette eau-là, on ne veut pas qu'elle quitte le site, qu'elle ruisselle et qu'elle aille justement contaminer des sols ailleurs.
2: Parce que le but, c'est qu'une fois qu'elle a été traitée par les saules, on peut la rediriger ailleurs sur le site.
6: En fait, elle s'évapore. Donc, elle se redirige par elle-même. C'est de l'eau qui n'ira jamais dans une station d'épuration.
2: Si on a trop et que les saules en ont trop à boire,
6: on a de nouveau de l'eau contaminée qui va se retrouver peut-être dans le système.
2: Ah, je comprends. Alors, on doit calculer la quantité d'eau qu'on leur donne.
6: Donc, elle est calculée très précisément. Il y a un système. C'est ce système-là, en fait, qui est breveté, qui va aller pomper l'eau dans le bassin et la remettre sur le site presque au goutte à goutte, où on va s'assurer que le sol est toujours suffisamment humide pour que les saules, elles se nourrissent mourir, mais jamais trop humide pour qu'il y ait du ruissellement.
2: Et est-ce qu'on pourrait faire ça à grande échelle, Damien?

0: Mais oui, on pourrait le faire à grande échelle. Il suffit d'avoir des cellules inactives comme celle-ci, donc un tas de déchets qui est fermé, dont l'activité est terminée, sur lequel on peut aller planter les saules. Et c'est ce qu'on a par exemple à Sainte-Sophia. Il y a beaucoup de cellules qui ont été fermées il y a 10, 20, 30, 40 ans. Et ce système-là, maintenant, il a atteint 10 hectares. Il y a 10 hectares de saules qui sont plantés ou en cours d'être plantés.
1: Et on traite à peu près combien de litres d'eau chaque année ?
0: 50 millions de litres par année.
1: Wow.
0: C'est à peu près une vingtaine de piscines olympiques qui n'ont pas besoin donc, de passer par une station d'épuration.
1: Ouais. Cela dit, c'est pas non plus à l'abri de tout, c'est pas un système qui peut tout régler.
0: Mais non, déjà, ça paraît beaucoup, mais c'est pas autant c'est pas autant qu'une station d'épuration. À comparaison de la station d'épuration à Sainte-Sophie, c'est 400 millions de litres par an qui est traité.
1: Ouais, donc c'est 8 fois plus.
0: C'est beaucoup plus. Ce qui est limitant aussi ici, c'est que ça fonctionne pas l'hiver, évidemment.
1: Ouais, je pense
2: Philippe. Non, mais je suis juste curieux parce que j'ai un souvenir d'avoir fait un reportage sur des stations d'épuration aussi qui utilisaient les saules aussi. Puis là, je parviens pas à me rappeler pourquoi, mais je pense qu'il y avait une partie du travail qui était fait par les saules dans les stations d'épuration. Je sais pas si tu as entendu parler.
1: Absolument, c'est une première étape de filtration.
0: Oui, ça peut être une première étape de filtration, mais dans ce cas-ci, ici à Sainte-Sophie, ce qui est visé, c'est que l'eau s'évapore et donc soit pas utilisée, soit pas ultimement retrouvée dans la station d'épuration.
1: Oui. Gabriel, tu voulais aussi ajouter quelques petites précisions à propos de la phytorémédiation.
3: Ben au niveau des sols, ce qu'il faut comprendre, c'est qu'encore une fois, il faut s'y prendre d'avance lorsqu'on veut utiliser les plantes parce que ce sont des processus qui peuvent prendre jusqu'à 8-10 ans selon la profondeur puis la persistance des contaminants qui sont présents. Puis ce que Michel Labrec, qui est chercheur à l'Université de Montréal, me disait, c'est que on peut pas offrir de garantie ou de délai prescrit d'avance comme on peut le faire avec des traitements plus techniques. Donc, c'est une technique qui est toujours pas reconnue à ce jour par le ministère de l'Environnement. Eux ont travaillé sur une dizaine de sites là depuis 20 ans, mais on va toujours le faire sur des sites qui sont pas encore assujettis à une réglementation. Donc, on le fait comme en amont, mais ça peut effectivement permettre après ça, quand on va faire des analyses, de faire « Ah, ben on est sous le seuil AB ». Et là, on peut convertir ce site-là en parc urbain ou en faire un projet immobilier.
1: J'imagine, avec un système comme Evaplan, plus on contrôle précisément la quantité d'eau, plus on arrive à des résultats, j'imagine, qui sont stables, j'imagine.
0: Oui, l'idée, c'est que ce soit durable dans le temps, qu'on puisse avoir quelque chose de très contrôlé. C'est ça, le système.
1: Alors, merci. Puis, vos feux, en terminant?
3: Ben, feu rouge, transporter des milliers de tonnes de sol contaminé sur des centaines de kilomètres pour que ça finisse dans un site d'enfouissement. C'est pas optimal. Feu jaune, nos projets de valorisation puis de recyclage des sols une fois traités. Il faut le faire davantage. Puis feu vert, anticiper les besoins et donc maximiser les possibilités de décontamination sur site. Avec un point bonus s'il y a des plantes impliquées.
1: Et Damien Grapton?
0: Alors, feu rouge, faire de l'éco-blanchiment avec 3 saules et une pelle.
1: C'est bien dit.
0: Feu jaune, penser que les saules peuvent servir à remplacer complètement les stations de traitement des eaux. Et feu vert, transformer un ancien tas de problèmes en plantation de solutions.
1: Oh, de solutions, c'est bien dit. Merci beaucoup tous les deux.
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0: c'est Elisa Pie. Hein,
1: oui, et... qui nous chante Butterfly. On va parler de papillons. Catherine, je suis encore en train de me remettre de l'excellent jeu de mots de Damien, les solutions. C'est une belle solution qui nous est rapportée ici. Connaissez-vous le damier de Taylor? Un papillon diurne avec des ailes justement de couleur rouge, orange, noir et blanche.
0: En forme de damier.
1: Exactement, c'est une espèce menacée en Amérique du Nord. Au Canada, on en trouve seulement sur une île au large de Vancouver, sur une petite superficie de quelques kilomètres carrés. On les trouve dans le nord-ouest du Pacifique. Et du côté de l'État de Washington, il y a une expérience qui est menée depuis plusieurs années maintenant, qui collabore avec des prisonnières pour réintroduire, restaurer ces espèces de papillons. Elles sont tellement vulnérables aujourd'hui qu'il faut donc élever des larves en captivité pour ensuite aller les relâcher dans la nature. Ça demande beaucoup de travail. Chaque printemps, il y a des femelles sauvages

0: qui sont amenés en serre, des techniciennes qui vont placer ces papillons sur des plantes hautes, surveiller les œufs, nourrir les larves, consigner des données, maintenir des lignées génétiques séparées, donc un travail vraiment scientifique qui s'étire sur des mois.
1: Mais là, t'as vraiment parlé de prisonnières qui font ce
0: des
1: travail-là.
0: Des prisonnières qui font ça, effectivement, derrière les barreaux, une participante qui nous dit que c'est un travail répétitif, valorisant et étrangement tendre, parce que chaque larve est élevée individuellement, c'est vraiment une pouponnière.
1: Wow.
0: Ce programme existe depuis une quinzaine d'années, a produit à peu près 80 000 larves, donc, qui sont ensuite, comme je le disais, amenées dans la nature, et on vérifie si les papillons survivent, ça fonctionne. On voit des larves donc, qui commencent à se trouver sur place, donc dans le milieu. Et ce qui est important, Catherine, effectivement, il y a un double objectif. Donc, on veut restaurer ces populations de damiers, de taylor, mais aussi offrir une opportunité d'apprentissage, d'engagement à ces femmes incarcérées, des opportunités qui sont rares derrière les barreaux. Et c'est un véritable travail. Il faut postuler, il faut être recruté, on est payé, les participantes suivent une formation qui peut leur permettre d'obtenir des crédits universitaires et par la suite de poursuivre aussi leurs études. Donc on répare un écosystème et on crée aussi des compétences qui sont transférables et on sait souvent, ça diminue en fait le risque de récidive par la suite parce que ces femmes justement sont engagées sur une voie durable. Ce programme donc a vraiment un bilan intéressant, des centaines d'étudiants qui y participent, un programme qui est lui-même un peu fragilisé en ce moment, il va probablement devoir déménager vers de nouvelles installations, mais ça montre que ce genre de pont entre des milieux aussi inattendus que des prisons, le milieu de la recherche, le milieu de la conservation, ça peut fonctionner. Cette initiative, elle a été rapportée dans des médias comme le Guardian, le New York Times, et je terminerai avec une citation de Reasons to be Cheerful qui dit que les conditions qui permettent à un papillon de survivre, c'est du soin, de la stabilité, un bon environnement. C'est pas très différent de ce qui permet à un être humain de s'épanouir.
1: En effet, comme c'est bien dit. Chloé Sondervors, qui est la réalisatrice de Feu Vert, un grand merci. Très, très beau sujet. Gabrielle Lamontagne-Allé et Alexis Bouliane, merci pour la recherche. Merci Alexandre Leclerc, qui était à la technique avec nous aujourd'hui. On est de retour, bien sûr, la semaine prochaine. Merci tout le monde autour de la table. À bientôt. Au revoir.
2: Au revoir. Merci. Merci.
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8: Bonjour, ici Alix Villeneuve au microphone à partir de Rimouski. Voici les informations. D'abord, l'Agence de la santé publique du Canada confirme qu'il y a bel et bien un premier cas d'antivirus au pays, en Colombie-Britannique. Des analyses en laboratoire ont permis de déterminer que la personne infectée a contracté la souche des Andes, soit celle qui circulait à bord du bateau de croisière néerlandais. La personne infectée est soignée dans un hôpital de Victoria. La personne qui voyageait en compagnie de ce cas confirmé a obtenu un résultat négatif. Les autorités sanitaires rappellent que le risque global pour la population générale demeure faible à l'heure actuelle. Et au hockey?
9: C'est pas juste le premier trio. C'est une game collective. Quand on joue notre game collective, tous les trios paraissent bien. Je trouve qu'on n'était pas sharp collectivement hier, on n'était pas connecté.
8: L'entraîneur-chef du Canadien de Montréal, Martin Saint-Louis, n'a pas caché les difficultés vécues par sa troupe hier au Centre Bell, au moment où le tricolore s'apprête à partir pour Buffalo depuis l'aéroport métropolitain de Montréal à Saint-Hubert. Le tricolore affrontera les Sabres pour une dernière fois demain soir. Le vainqueur de ce match décisif accédera à la finale de la Conférence de l'Ouest et affrontera les Hurricanes de la Caroline du Nord, qui n'a pas disputé de match depuis 8 jours déjà. En mission à Paris, la première ministre du Québec a précisé qu'elle ne garantissait pas la signature d'accords avec des partenaires français d'ici la fin de son voyage. Christine Fréchette a fait

0: Affirme, affiche ici une position différente de celle de son prédécesseur, François Legault, qui avait promis de doubler les échanges commerciaux avec la France. La première ministre du Québec assure toutefois que la relation entre la province et la France sera renforcée grâce à son périple. Elle doit rencontrer le président français Emmanuel Macron demain. Et la grande finale de la 35e édition de la dictée Paul Guérin-Lajoie a eu lieu ce matin au Théâtre Saint-Denis à Montréal. Au total, 80 finalistes de la 5e et de la 6e année de différents pays ont rédigé la dictée. L'événement a pour objectif de permettre aux jeunes de mettre leurs connaissances à l'épreuve, de valoriser la langue française et de créer des liens entre les communautés francophones. Des pays dont le Canada, les États-Unis, le Bénin, la Côte d'Ivoire et le Sénégal étaient représentés. Voici quelques jeunes qui ont pris part à l'exercice.
1: J'étais assez confiante. C'était plus facile que la régionale, je trouve.
2: Ça s'est bien passé aussi. Comme toujours, les phrases de départage, c'est toujours les plus compliquées, je trouve. Les mots, c'est juste, on les a jamais vus, donc ils sont plus durs à orthographier.
3: Il y avait comme un ou deux mots que je ne connaissais pas, mais je suis assez confiante.
0: Plus d'un million de jeunes de la francophonie ont participé au premier niveau de la compétition de l'exercice. Et l'incendie de forêt de Forestville a été contenu ce matin. La cinquantaine de personnes qui ont été évacuées préventivement samedi après-midi ont pu retrouver leur domicile hier soir. La mairesse de Forestville, Micheline Anctil, indique que c'est notamment grâce aux municipalités voisines, une aide qui a été déterminante pour limiter le brasier.
4: Ça a été un appel général à notre entente intermunicipale en incendie. Alors, une trentaine de pompiers qui se sont amenés des municipalités environnantes avec les camions citernes, c'est ça qui était le secret, parce qu'évidemment, là, on est à proximité de la forêt, donc l'accès à l'eau, c'est les camions citernes de l'entente se sont tous amenés de façon rapide.
0: Des avions citernes et un hélicoptère de la Sopfeu ont aussi été déployés sur les lieux hier après-midi. Et le chef d'orchestre Benoît Gauthier a été sacré artiste de l'année sur la Côte-Nord par le Conseil des arts et lettres du Québec. Il a reçu son prix samedi soir à Baie-Comeau lors des prix Excellence Culture Côte-Nord. Benoît Gauthier a fondé à seulement 16 ans l'Orchestre symphonique de la Côte-Nord. Le voici.
5: Le fait d'être né ici sur la Côte-Nord, ça m'a donné l'opportunité d'avoir l'espace, d'avoir le temps, de pouvoir aussi être plus facilement en contact avec cette curiosité-là que j'avais de vraiment toucher à tout. Quand j'étais jeune, c'était ce qui m'intéressait. Moi, je voulais jouer tous les instruments.
0: Le Conseil des arts et lettres du Québec souligne notamment son engagement envers la communauté nord-côtière. Et l'été dernier, la région de Campbellton, dans le nord du Nouveau-Brunswick, était devenue une destination pétrolière pour de nombreux Québécois en raison des prix à la pompe jugés alléchants. Mais la situation a bien changé depuis. Voici le reportage de Charles-Étienne Rouen.
6: L'été dernier, peu après l'abolition de la taxe carbone partout au pays, sauf au Québec, l'essence était moins chère d'environ 10 cents le litre à Campbellton, comparativement à certaines stations-service de la Gaspésie. Mais depuis, les différences de prix ont chuté, comme l'explique un résident de Dalhousie, Serge Maltais.
7: Par rapport au Québec, on était 10 cents le plus cher au Québec. Là, on est rendu qu'on paye le même prix qu'au Québec, dans la Gaspésie, puis les autres payent le carbone.
6: Vendredi, l'essence était à près $1,95 le litre des deux côté de la frontière, tant à Campbellton qu'à Pointe-à-la-Croix. Voici Marcel Dechamplain, un résident de Mont-Joli.
8: D'habitude, dans le Nouveau-Brunswick, c'était moins cher. J'attendais toujours d'être rendu au Nouveau-Brunswick pour tanker. Je me sens les pieds.
6: Un propriétaire d'une station-service de Campbellton, Régent Landry, avait constaté l'année dernière une hausse d'environ 40 % de ses ventes d'essence en raison des clients de la belle province. Cet été, il s'attend à de possibles baisses de profits et espère que les touristes seront au rendez-vous.
9: Je sais pas si c'est une guerre des prix ou... Mais je pourrais pas dire exactement pourquoi, là.
6: Peu importe les différences de prix entre les deux provinces, le constat des clients rencontrés demeure le même. Ils comptent utiliser leur véhicule moins régulièrement cet été, surtout lorsque l'essence coûte près de 2 $ le litre. Ici Charles-Étienne Drouin, Radio-Canada, Campbellton.
10: Ici Isabelle Craig, voici La Folle Aventure.

0: à toutes, comment allez-vous? Bienvenue à ces deux heures de radio, une émission diversifiée, éclectique, électrique peut-être, pourquoi pas, étonnante, surprenante. Évidemment, c'est le propre d'un magazine d'être diversifié, alors nous le serons. Vous dire également qu'en deuxième heure, vous savez, on a souvent un petit fil qui relie tous nos sujets. Ben, notre fil aujourd'hui, figurez-vous, c'est le mensonge. Alors, on va vous raconter des histoires de menteurs. Il y a des spécialistes à travers les âges, puis il y en a encore aujourd'hui, hein, Mireille?
1: Mais pas nous. Nous, on dit que la vérité.
0: Exactement, c'est toute la vérité sur le mensonge. C'est ça le concept de l'émission. Alors, avec nous pour cette première heure, Alix Dufresne. Bonjour, Alix.
2: Bonjour.
0: Ben, c'est drôle, vous auriez pu être dans la deuxième heure parce que vous parlez d'un sujet qui vraiment se rapproche dangereusement du mensonge. Mm. On va parler de triche et de tricherie.
2: Ouais, de plagiat, de tricherie dans les milieux scolaires, particulièrement pendant les examens.
0: Et là, est-ce que c'est un témoignage, finalement, qu'on fait aujourd'hui?
2: 100% un témoignage. Là, je suis une prof en fin de session en ce moment. Donc, je peux vous dire que de devoir gérer les nouvelles consignes par rapport aux surveillances d'examen et surtout, les façons de plus en plus loufoques et...
0: imaginatives?
2: Et, ouais, là, on est rendu dans un niveau FBI. Là. C'est vraiment impressionnant. Là.
0: Oh,
2: ouais.
0: Wow! Oui, OK, oui, on va de parler tricher, de ça. Hein, de tricher, mais bon, tout le monde n'est pas tricheur, mais disons que ça vous ajoute une couche de responsabilité à vous qui surveillez les examens.
2: Oui, puis ça nous demande de jouer un rôle auquel on n'est pas habitué non plus.
0: Ouais. Ben également pendant cette émission, on va prendre le large, littéralement, on va partir en bateau avec Victoria Boisclair et on va partir à partir du Stade Olympique.
1: Ah wow.
0: Ouais, le Stade Olympique non, il est pas sur le bord de l'eau, je comprends, mais il y a des bateaux qui se construisent sous le stade. Ouais, c'est vraiment chouette, un beau sujet donc en reportage. Et puis tiens, on parlait de mensonges en deuxième heure, je vous dirais que notre invité c'est vraiment le contraire. Je veux dire, je pense qu'on peut pas être plus transparent. Ça. Bonjour, Daniel Légère.
3: Ben bonjour.
0: Alors, Daniel, qui nous arrive de Bouctouche, ça nous fait plaisir.
3: C'est Bouctouche, Nouveau-Brunswick. Ben oui, je suis content d'être là, merci.
0: On s'est déjà parlé, Daniel, dans le passé, on a fait des entrevues par téléphone, mais c'est la première fois que je vous en studio. Très, très contente de vous rencontrer, Daniel.
3: Ben moi aussi.
0: Et Daniel, je disais le contraire du mensonge parce que vous nous arrivez avec...
3: Certain.
0: Ah, c'est vrai.
3: Pas certain.
0: Finalement, c'est de la frime.
3: C'est tout le film conducteur du film.
0: Parce qu'il nous arrive avec un court-métrage vraiment très impressionnant qui s'appelle « Je m'appelle Daniel ». Et vous, vous racontez comme jamais dans ce court-métrage-là qui utilise une technique que moi, je connaissais pas, la technique du fumage. Vous avez passé 6 ans avec, disons, votre complice là-dedans. Qu'est-ce que c'est la technique du fumage? C'est la suie, carrément? C'est la flamme?
3: C'est la flamme. Donc, c'est Steven Spazuk. C'est
0: un artiste
3: visuel d'origine de Franklin, Québec. Puis, c'est ça. Lui, il dessine, ça fait 25 ans avec la flamme. Fait que là, avec il allume un briquet, puis avec une chandelle, puis là, avec ça, il peut dessiner avec la suie du feu. Donc, avec un carton à l'envers comme ça, là, ben, vous voyez pas.
0: Oui, il brûle le carton.
3: Puis avec ça, ben, là, il fait des différentes teintes de noir, la fumée, tout ça. Puis une fois que c'est fait, ben, là, il va dessiner sur la suie par après.
0: Ah oui, Mireille.
1: Ouais, ce qui est impressionnant, c'est que vous l'aviez dit, 6 ans, mais pour un documentaire de 9 minutes.
3: C'est ça.
1: Il y a
3: à peu près 4000 images, à peu près 4 par jour, qui peuvent faire 4 dessins par jour.
0: 4 par jour. Il ne faut pas être pressé.
3: C'est un travail de moyens.
0: Et Daniel, donc vous vous racontez beaucoup là-dedans, on va en parler dans un instant, mais vous êtes aussi musicien, chanteur, c'est comme ça que je vous ai connu, documentariste, parce que vous racontez votre histoire, mais vous avez souvent raconté l'histoire des autres, dont celle de votre arrière-grand-mère qui avait 105 ans. Comment s'appelait ce documentaire?
3: Ça s'appelait Un dimanche à 105 ans. Mon arrière-grand-mère, elle est décédée, elle avait 112 ans et 8 mois. Elle était la plus vieille femme au Canada, elle était la doyenne du Canada pour
0: c'est
3: un moment donné.
0: C'est pas vrai.
3: Puis dans son jeune temps, là, 105, là. J'avais fait un film sur elle.
1: À l'époque. C'est très touchant. C'est beau, cette rencontre-là avec votre grand-mère.
3: Oui, parce qu'elle me traitait de méchant minet parce que elle disait que je la usais pour faire de l'argent.
0: La usait. Il l'abusait, la grand-mère.
3: Mais
0: en plus, c'est qu'elle est devenue super populaire. Est-ce que c'est vrai qu'elle signait des autographes après ce film-là?
3: Elle signait des autographes parce qu'une fois qu'elle avait été à l'hôpital et au foyer, ben là, il y a passé 1 million de personnes qui ont vu ce film-là.
0: Le film francophone le plus vu, je pense, sur la plateforme de l'ONF. En tout cas, un million de visionnements.
3: C'est ça. Ça fait qu'elle est devenue populaire, ma grand-mère.
0: Puis comment
3: elle s'appelait? Elle s'appelait Aldéa Pellerin-Cormier.
1: C'est vraiment mignon parce que vous la suivez tout le long du documentaire dans dans sa maison. Puis à la fin, à un moment donné, elle ferme la porte. Puis elle dit, OK, Daniel, là, c'est assez.
2: Tu m'as assez usé. C'est Mireille que vous entendez. Mireille Roberge, rebonjour. Mireille, ben, tiens, justement, puisqu'on fait dans un âge certain et que vous aimez toujours sortir des sentiers battus, aujourd'hui, on monte dans le ring, mais à quel âge? Ça n'a pas de bon sens.
1: 87 ans, je rencontre Thérèse, une humaine extraordinaire. Après avoir rencontré Gaston cet hiver, vous vous souvenez, 84 ans, patinage de vitesse longue piste.
2: Ben oui, vous avez un petit faible pour ces personnes qui nous surprennent toujours.
1: Oui, ça donne espoir pour notre vieillesse qui s'en vient, Isabelle. Alors, ça se passe à Québec, bien sûr, Centre Boxéa. Il y a quelques endroits au Québec où ce club-là est actif. On propose des entraînements de boxe sans contact. On parle du ring.
2: Rassurez-nous.
1: Oui, on va venir au ring. Évidemment, Thérèse va vous en parler, mais au quotidien, dans l'entraînement, c'est sans contact. Et ils ont un programme spécial pour les aînés, donc à partir de 60 ans. Mais moi, les gens que j'ai rencontrés, je me suis concentrée sur vraiment les doyens de la place, dont Thérèse et Jean-Jacques aussi, dont je vais vous parler. Et là, si vous vous demandez comment ça fonctionne, les coussins, vous savez, les gants coussinés,
2: oui,
1: là, j'ai cherché
2: rectangles.
1: Un peu sur Internet, là, paraît que ça s'appelle des pattes d'ours.
2: Mais
1: alors,
2: celles
1: c'est
2: qu'on
1: beaucoup
2: met
1: avec ça.
2: Dans nos mains ou celles c'est sur lesquelles on frappe?
1: Celles sur lesquelles on frappe. Alors, vous frappez. Alors, Thérèse, elle s'entraîne à frapper avec une coéquipière ou un coéquipier dans ces gants-là. Alors, oui, 87 ans, ça fait 5 ans qu'elle fait de la boxe. Elle est très active. Je l'ai même rencontrée lundi matin au club de boxe et elle m'a dit, Mireille, moi, j'arrive de faire changer mes pneus, je conduis, j'ai jardiné en fin de semaine. Alors, vous voyez, elle veut être active physiquement et cognitivement. Et vous allez voir, on va l'entendre. Elle est accueillie, là, mais elle est comme la reine de la place, des amitiés, de la fraternité.
2: Ouais.
1: C'est ce qu'on vit là-bas, avec Thérèse.
2: On les écoute.
4: Mes petits-enfants sont fiers de moi, c'est sûr. Je m'appelle Thérèse Caron, j'ai 87 ans. Je pratique la boxe depuis tout près de 5 ans.
5: Bon matin, Thérèse. Bonjour.
6: Allez, Thérèse.
5: Ça va bien?
6: Allez, Thérèse.
4: J'écoutais la télé puis j'ai vu un reportage. Il y avait un monsieur de 82 ans qui faisait de la boxe ici. Je l'ai regardé puis je me suis dit, si lui est capable, j'avais 82 ans dans le temps, j'ai dit, si lui est capable, je vais m'essayer. Puis c'est depuis ce temps-là que je suis ici.
7: Bon matin tout le monde! Bon matin! J'espère que vous allez bien?
8: Moi, c'est Jean-Charles Paradis. Je suis entraîneur chez Boxéa depuis 5 ans, mais spécialisé dans les personnes âgées. Aujourd'hui, on accentue sur les jambes, sur la palette libre. Ça va pour tout le monde?
6: Oui!
1: C'est quoi les principaux bienfaits de faire de la boxe pour les aînés, Jean-Charles?
8: Coordination, le mental. Le mental est très important. Hein, on a tendance à perdre un peu, tu sais, un peu avec les années, on perd un peu de motricité, on perd un peu la mémoire. Tu sais, ça ramène tout le temps. La boxe, ça a l'air simple, mais ça amène des problèmes complexes de mouvement et de coordination main-jambe. Ça fait tout le temps travailler la tête.
1: Thérèse, à chaud.
4: À chaud. Chaud, je suis.
1: C'est normal, là, ça va vite, hein?
4: Oui, ah oui.
1: Mais c'est là qu'on voit toute l'importance des réflexes, hein?
4: Oui. Mais ça, c'est pour ça que moi, je dis que mes réflexes se sont beaucoup, beaucoup améliorés. Même si j'ai cet âge-là, je veux pas perdre mes capacités. C'est ma peur. En vieillissant, moi, pas d'être malade, mais c'est de perdre mes capacités, soit physiques ou mentales. Ça me hante, là.
7: Sur les hanches, sur les épaules, sur les pieds. Oh!
4: Moi, j'ai fait un combat de boxe à 84 ans, officiel, avec la Fédération de la boxe, avec une madame qui avait 78 ans. On a fait 4 rondes de 40 secondes. C'est long, 40 secondes dans un ring.
1: Mais pourquoi vous aviez décidé de faire ça? C'est juste avec
4: ton... C'est un défi personnel.
1: Ouais.
2: Notre Thérèse nationale. Notre mascotte.
4: Ben oui. Je l'ai fait devant mes enfants, mes petits-enfants, mes arrières. Puis...
1: Est-ce qu'ils étaient stressés?
4: Eux autres?
1: Ouais.
4: Ben oui. Dans ma famille, il y avait 34, je pense,
1: wow.
4: Qui étaient ici. Là. Eux autres, ils étaient... Mais ils savaient que j'étais capable.
1: C'est quoi la principale différence pour toi comme entraîneur de travailler avec des jeunes versus des aînés?
8: C'est une différente énergie, carrément. On va prendre le temps, bien réchauffer le corps, bien travailler. T'sais, ça aide un peu plus d'attention à eux.
7: Sur chaque compte, vous allez me faire une esquive vers votre main forte et une esquive vers votre
1: là,
7: main
1: forte. Là, vous êtes ici quoi, 2 matins semaine?
4: 3.
1: 3?
4: 3 matins semaine, de 9h-10h.
1: Est formidable, hein?
2: Extraordinaire. Toujours le sourire, hein? Toujours en forme.
1: Ça vous fait plaisir d'être accueilli comme ça ici?
4: Oui.
1: C'est valorisant.
4: C'est valorisant. C'est bon pour le moral. Des fois, c'est les gens qui m'entourent. Où je demeure, là. Pourquoi tu restes pas chez vous? Pourquoi tu vas faire ça? Tu es un petit peu Je suis un petit peu craquée, d'après eux autres.
1: Alors que les bienfaits sont tellement nombreux.
4: Oui.
1: Ouais. Vous le sentez sur votre corps?
4: Oui. Ouais. Oui, beaucoup, beaucoup, beaucoup.
2: Ben, je pense qu'on a toujours aimé les craquer, hein, Mireille?
1: Oh, okay, oui.
2: On aime-tu faire pour les craquer? Je suis sûre que Daniel Légère, c'est la même chose.
3: Oui, j'aime ça. Ben oui, nous autres, on dit chavirer.
1: C'est vrai, ça. Mais oui, Thérèse, elle est tellement attachante. Et vous voyez, j'aime ça quand elle dit « ça me donne confiance en moi ».

0: Ouais.
1: Elle m'a même confié, elle dit souvent, notre âge, on est mis de côté, mais nous, oui, les aînés. Puis là, je me sens accueillie et ça me fait du bien.
2: Moi, j'ai envie de m'inscrire au club de boxe avec les aînés, au sens où j'ai vraiment peur de me faire taper dessus. C'est sûr que c'est une hantise. Fait que là, je me dis, ah, tout le monde doit être super doux les uns avec les autres. Mais... la boxe douce, ah, ça serait oui, fun, ça.
1: Oui, puis là, je le reprécise. Quand elle parle de ring, oui, elle a fait un combat à 84 ans.
0: Mais là,
1: dans
0: on peut
1: un
0: pas
1: ring.
0: Se taper dessus à 84 ans,
1: mais
0: je
1: là,
0: veux dire.
1: C'était vraiment un vrai combat. Oui, on se tapait dessus. Bon, on s'entend, j'ai pas d'image de
2: ça.
1: Elle tapait
2: sur une autre madame.
1: Oui, sur la madame de 70 et quelque chose. Mais là, quand on est dans l'entraînement, alors c'est ça. Alors, ce sont des gants de, des gants coussinés, là.
0: Ouais.
1: Mais elle, évidemment, Thérèse, elle a ses gants de boxe, là.
2: Puis elle dit qu'elle sue, mais pour moi, suer à 80 ans, c'est parce que c'est dans le sens, je sais pas pourquoi,
0: c'est comme antinomique.
2: Oui, il y a un âge où t'arrêtes de suer. Tu sais, comme tu te rends plus, là, dans le sport. Voyez-vous ce que je veux dire? Tu fais des marches, peut-être.
0: Non, ça, c'est de la
2: gestion. Oui, je fais de la gestion. Personne ne sue à 80 ans.
1: Elle n'est pas la seule à suer. Il y a aussi André, non-voyant que j'ai rencontré, et tout comme Jean-Jacques, qui a aussi 87 ans. Bon, puis Jean-Jacques, avez-vous mémorisé la séquence?
3: Ça a pris du temps, mais on l'a eu.
1: Vous l'avez eu. OK, donc là, c'est votre tour d'enfiler les gants.
3: Yes. Mon garçon m'a demandé, papa, me rappelle ça faire de la boxe? J'ai dit, es-tu malade? Depuis ce temps-là, là, trois fois par semaine, on fait de la boxe.
4: Sur mon compte, un esquive de votre main forte, un esquive de votre main faible.
5: Hein? C'est qu'à cause de vous que je suis ici.
3: Ah oui?
5: J'avais vu votre reportage à la télé.
1: Vous avez 87 ans aussi.
3: Mais je t'avais la dépassée.
1: Ça ressemble à quoi, un entraînement type?
5: Ici, quand on arrive, on commence, on fait un peu de réchauffement. Ensuite, on fait des simili-combos. Ma petite fille faisait de la boxe. C'est moi qui allais à ses entraînements. J'aimais pas ça. J'allais même pas à ses combats. J'étais pas capable.
1: Ah! T'avais peur qu'il arrive
5: J'avais peur qu'il arrive quelque chose. Parce que probablement qu'on connaît pas c'est quoi la boxe. Tu sais, les gens, ils s'imaginent que la boxe, on se tape dessus. Oui, ce qu'on voit à la télévision, c'est sûr, c'est des professionnels, c'est pas pareil. Mais comme nous, là, c'est plus un jeu.
1: André, est-ce que vous êtes complètement aveugle?
6: Oui. Oui, il me reste un petit peu de lumière. Très peu.
1: OK.
6: Très, très peu. Ici, je la vois pas. Là. Il y en a, là, je la vois pas. La boxe, c'est parce que j'aime ça, moi, essayer un petit peu de tout. Fait que la boxe, ça m'intéressait, ça fait longtemps. Même quand je voyais, ça, c'est quelque chose que j'aurais aimé essayer. Puis là, j'ai eu l'occasion de l'essayer. Fait que je trouve ça bien. C'est complet, l'équilibre, puis la mémoire, tout.
1: Donc, vous êtes devenu non-voyant en vieillissant.
6: Oui, c'est ça, c'est de la rétinette pigmentaire. C'est un champ de vision restreint au départ, ça a descendu graduellement.
1: OK. Et comment votre chien vous aide pendant l'entraînement?
6: Lui, il se couche.
1: Lui, il travaille pas fort.
6: Il m'emmène où le tapis, là, puis il attend là.
4: Yes! Prochain exercice! Sur chaque compte, vous allez me faire une esquive vers votre main forte.
1: Au revoir, André, je vois que vous prenez un mannequin parce que c'est plus sûr étant donné que vous êtes malvoyant.
6: Oui, ils ont toutes peur.
1: Mais blague à part, le mannequin, vous le voyez quand même un peu?
6: Non.
1: Non.
6: Non, non, c'est ça.
1: C'est du hasard.
6: Exact. J'y vais par l'habitude.
1: Ah, oui.
6: Je sais mes distances à peu près et tout.
3: Non, indirect. Crochet.
1: De boxer avec des petits jeunes de 70, 75, comment ça se passe?
3: C'est eux autres qui ont peur de moi.
1: Hey, bravo Jean-Jacques, vous êtes formidable.
3: OK, merci.
0: Non, mais quelle troupe, hein, n'est-ce pas? Il y a de l'énergie là.
1: Et question de vous rassurer, là, évidemment, on entendait l'entraîneur parler, rassurez-vous. Évidemment que s'il y a quelqu'un qui arrive, qui souffre de Parkinson, qui fait de l'arthrose, qui a des enjeux cardiaques, évidemment qu'on les prend par la main et on ajuste l'entraînement en fonction de cette réalité-là. Là. Il nous le disait, l'entraîneur, c'est évidemment plus relax que lorsqu'on a des jeunes de 20 ans là, qui sont jeunes fringants, mais c'est adapté et ça devient vraiment plaisant.
0: Quand on dit la mémoire, Mireille Robert, c'est parce que là, il y a, j'imagine, des pas, des chorégraphies à mémoriser.
1: Oui, à la fin, quand on entend Jean-Jacques, ça, c'était un crochet. Bon, j'ai pas les bons termes. Il faudrait avoir
2: séquences,
1: Thérèse avec nous.
2: Il y a des séquences. De c'est comme une chorégraphie, l'entraînement de boxe.
1: Alors, il faut les retenir, puis ensuite les faire. Alors, oui, c'est vraiment. Mais vous voyez, ils deviennent complètement accros. Ils sont là trois fois semaine.
0: Wow,
1: très inclusif. Alors, ça se passe à Québec.
0: Oui, et ça s'appelle donc.
1: Ça s'appelle Boxéa, le centre. Et je sais qu'ils ont d'autres centres au Québec, mais ceux-là sont surtout concentrés à Québec.
0: Merci beaucoup, Mireille Roberge. Très, très beau reportage. Merci. Merci.

0: Alors, ce qu'on entend, c'est bien sûr Daniel Légère, mais Daniel, c'est avec vos fils. Vous avez chanté avec vos gars.
1: C'est mes deux boys, ouais, mes deux boxeurs acadiens.
0: Puis ils ont quel âge maintenant? Ils sont dans la vingtaine?
1: Non, lorsqu'on a fait la chanson, je pense qu'il y avait 15 et 17.
0: Ah oui, des ados.
1: 18 et 16.
0: Wow. Et comment vous l'écrivez, l'Acadie, je l'ai dans le cœur? C'est le C. H?
1: C'est T-C-H. On dit cœur parce que c'est plus creux, ils sont plus creux que le cœur. C'est vraiment les tripes dans le cœur.
0: Wow! Et ça, l'Acadie, on ne peut pas vous l'enlever. C'est une de vos identités, en fait. C'est primordial pour vous d'être un Acadien.
1: Absolument. Elle est très plaisante. C'est une fierté que j'ai. Puis je voulais toujours. Je suis fier d'avoir des enfants, que j'ai pu transmettre cet héritage-là.
0: Ah, oui.
1: Cette fierté-là de chanter en français, puis d'être fier de chis qui sont.
0: Oui, chis qui sont. Et Daniel, on le disait tout à l'heure, Bouctouche, on disait la chanson, puis on va parler de ce film-là, donc ce court-métrage où vous racontez beaucoup. Mais avant, je voulais qu'on revienne un peu sur votre parcours, qu'on vous connaisse un peu. Parce que je le disais, j'ai l'impression que c'est d'abord et avant tout la musique qui est arrivée dans votre vie. Vous avez gagné assez tôt un concours important à Caraquet. Auteur, compositeur, interprète, la guitare, c'était ça qui vous a lancé dans le métier.
1: Oui, bien, je vous dirais que c'est le goût de raconter. C'est le goût de raconter. De raconter une histoire, ça fait... J'ai commencé à travailler avec la chanson. À ce moment-là, il y avait un groupe, justement, Georges Béliveau, qui est un groupe Salbab, un de mes amis. Puis c'est à lui, avec lui, on a commencé à écrire des chansons, moi puis lui.
0: Oui.
1: Puis ça, après ça, on a commencé... Après ça, j'ai commencé à écrire mes propres chansons, mes propres histoires.
0: Oui.
1: Puis là, ça m'a porté au galet de la chanson de Caraquet. Puis de là à Granby. Puis Granby, j'ai habité là pendant quelques mois pour aller à l'École nationale de la chanson de Granby.
0: Puis
1: j'ai commencé à écrire de cette façon-là, à raconter des petites histoires, des bulles d'émotion de 3 minutes.
0: Oui.
1: Puis là, après ça, je voulais faire du cinéma. Je faisais du cinéma amateur dans les champs de Grand Prix en Nouvelle-Écosse, recréer des séquences acadiennes, la déportation. Je voulais faire,
0: des grands projets de boxe.
1: Il y avait un boxeur acadien chez nous.
0: Okay.
1: Il s'appelait Yvon Durel. Il était, en 1958, il s'était battu contre le champion du monde ici à Montréal. Puis il avait passé à un cheveu de devenir lui-même le champion du monde. Puis c'était mon idole. Puis je voulais être un boxeur ou un prêtre. J'étais pas sûr encore.
2: Oh, okay. J'ai monté dans le ring.
1: Ouais. Ça fait que c'est ça.
0: Wow.
1: Ça fait que,
0: Mais donc, on dit la musique, mais raconter des histoires. Puis je sais aussi qu'il y a quelque chose qui revient. Puis évidemment, on va parler de vos films, mais parlez-moi de la grange du Chaviré. Parce que moi, j'ai vu des images d'une grange. Puis là, je me dis, ça se peut pas que ce soit en arrière de chez lui, à Bouctouche, où là, à peu près tout ce qui compte au Nouveau-Brunswick, et pas seulement, mais vient faire des spectacles. Vous avez une salle de spectacle dans votre cour.
1: Oui, absolument. C'est,
0: combien de places?
1: 80 à 90 places que je peux. J'ai eu Zachary Richard, j'ai eu Wilfred, j'ai eu bien des artistes qui sont passés par là. Puis c'était le plaisir de faire de la musique avec, puis de un peu donner cet esprit-là à mes enfants aussi. C'est dans
0: la
1: cour arrière, on a la fête, puis on fait de la musique, puis on s'amuse. Puis c'est drôle parce que sur la pochette de mon album 2009 qui s'appelle Équilibre, l'album, c'est la grange.
0: Oui.
1: Mais j'avais pas la grange encore. Puis je me cherchais une grange pour faire des spectacles à un moment donné. Puis j'ai gardé ma pochette d'album. Je me suis dit, mais il y a une grange sur cet album-là. Puis je vais aller voir. Je m'avais fait photographier devant cette grange-là par pur hasard. Fait que je suis allé là, puis j'ai été voir la madame. Puis j'ai dit, non, dire que je visionnais tout ça, je voyais qu'est-ce qui allait se passer ici. Puis là, j'ai dit, est-ce que tu vendrais ta grange ou la louer ou quelque chose? Elle a dit, mon mari est décédé 2 jours passés. Elle a dit, je sais pas quoi faire avec.
0: Ah, non, c'est incroyable. Vous êtes parti avec la grange?
1: Je suis parti avec la grange.
0: Oh,
1: j'ai acheté.
0: Wow. Sur un camion, sur une flotte?
1: Non, j'ai acheté. Elle était sur le terrain. Là. C'était le terrain de ma maison que j'ai acheté. J'ai acheté la maison et la grange sur 2 acres de terre sur le bord de

0: quotidien de ce couple si attachant, qui ont des défis soit physiques et intellectuels, mais qui se sont trouvés et qui vivent un quotidien où ils s'aident l'un l'autre. C'est d'une beauté sans nom. Et là, après avoir raconté les autres, voici maintenant que vous, vous racontez, Daniel Légère, mais vraiment, vous vous dévoilez avec ce court-métrage, on le disait, qui utilise une technique si formidable et si étonnante. Je m'appelle Daniel et vous parlez de votre santé mentale et de ce qui vous est arrivé. Un diagnostic quoi, tardif de maniaco-dépression, bipolarité?
1: Oui, c'est ça. Donc, à 31 ans, j'ai eu ce diagnostic-là de bipolarité parce que j'ai pris une crise de manie. Moi, c'était pas dans la dépression, c'était dans la manie. Puis la manie, ça fait que j'étais dans le high, là, tu sais,
0: Dieu le Père,
1: c'est absolument. Puis c'était parce que je me sentais vraiment bien, je me sentais divin, puis je pensais que j'allais gagner dans ce corps, changer le monde, faire
0: acheter
1: la révolution, acheter une grange, me boxer.
2: mais probablement beaucoup de créativité pendant
1: absolument,
2: cette période.
1: Il y avait
3: c'est ça,
1: absolument.
3: Vu le nombre de projets, j'avais envie de dire, lui, il était pas du côté de la dépression, il était plus de l'autre bord.
1: C'est ça, fait, j'avais le côté, il y avait un énorme créatif incroyable. Puis moi, j'étais façon de dire, j'étais allumé.
0: Ça ouais. Fait que... Mais qu'est-ce qui fait qu'à un moment donné, parce que de l'extérieur, ça peut se dire, ben, je fais plein de choses, je réalise plein de choses, mais il y a un moment donné où ça tombe dans l'excès. Là. Il y a quoi,
1: c'est ça.
0: Comment ça se manifeste, cet excès-là ou cette crise-là?
1: Ben, ça se manifeste dans le sens que au début, la première fois que ça m'est arrivé en 2011, c'est mon ex-épouse avait fait un accident, puis j'étais sur le téléphone avec elle quand elle a eu son accident. Ouais. Il y a quelque chose qui a comme, à ce moment-là, je pensais qu'elle était décédée, puis ça fait en sorte que j'ai par après pas dormi pendant quelques jours. Ben, elle était correcte, tout était beau, mais c'était juste qu'il y a eu comme 4-5 heures, ça a déclenché quelque chose, puis après ça, j'ai pas dormi pendant des jours, puis là, je pensais que c'était un signe, puis que j'étais divin, puis que c'était un messager, puis qu'on puis ça comme tout d'un coup 6-7 jours après, comme après avoir pas dormi pendant tout ce temps-là, ça fait en sorte que on a l'impression qu'on est plus grand que nature. Puis là, le monde autour de moi était comme, il y a quelque chose qui se passe avec Daniel. Puis moi, j'étais convaincu. Non, c'est fait que c'est là, ça qui s'est passé. Ça fait que là,
0: perte de contact avec le réel.
1: Le réel. Puis on m'amène à l'hôpital. Puis je comprends pas pourquoi. Puis je comprends. Puis là, ça fait que je m'envoie à l'hôpital. Puis là, ben, on a dit, Daniel, on a besoin de te calmer avec du lithium. Mais moi, j'ai compris lethal injection. Ça fait je pensais que c'était ma mort. Puis là, je suis comme, ben là, OK, je suis Jésus-Christ pour vrai. Ça fait qu'il y avait tout ça. C'était toute une histoire qui se passait à ce moment-là.
0: Ils vous ont interné, ils vous ont gardé quelques mois,
1: oui, ça fait que ça a été difficile, mais en même temps, il y avait un côté, il y a eu comme un éveil, je veux dire, spirituel, je sais pas c'est quoi, mais il y a quelque chose, il y a une transformation qui s'est faite à ce moment-là, qui a été positive, pareil. Ça fait que ça a été...
0: Mais est-ce qu'on a des signes avant? T'sais, est-ce que ça peut se déclencher comme ça si tardivement?
1: Oui.
0: Ou s'il y avait eu d'autres épisodes, puis vous le saviez juste pas?
3: Oui, est-ce qu'on est toujours ça?
1: Puis... Je sais, c'est une bonne question, ça, parce que je sais pas. Moi, je m'en souviens d'avoir fait, j'avais fait une marche pendant 6 mois dans les montagnes, puis à chaque jour, c'était une constante bataille, je me disais, il y a un high, il y a un low, il y a un high, il y a un low. Je pensais que j'étais dans les montagnes pour vrai. Là. Il y a des jours, je pouvais marcher 20 000, 20 kilomètres, 25 kilomètres.
2: Puis c'est quand même le sentier des Appalaches, évidemment, qui est aux États-Unis, qui est mythique, qui est difficile, qui prend beaucoup de temps. Donc, je me suis posé la question de dire, avez-vous l'impression que ça a été comme une forme de manie, ce projet-là?
1: Ben, je pense que oui. Puis ça a commencé là, parce que je me souviens d'avoir dit à mon docteur, une fois que je suis arrivé, j'ai dit, est-ce que j'ai vécu une manie? Est-ce que c'était une manie? C'était de la folie, ce projet-là. C'est capable. C'est juste une affaire, c'est un projet que tu as voulu entreprendre, mais moi, j'avais l'impression qu'il y avait quelque chose dès le départ. Puis c'est ça parce que j'ai toujours été comme ça. Je pense juste qu'il y a eu un moment donné que ça a déclic. Il y a eu un déclic qui s'est fait, mais comme ça est arrivé deux fois dans ma vie que j'ai eu des épisodes comme ça au point tel que d'avoir été à l'hôpital.
0: Oui, puis d'ailleurs, il y a un extrait, je pense que même dans le film, on vous voit en manie. Hein,
1: À deux reprises, c'est que j'ai voulu montrer, parce que je fais du cinéma, quand j'étais en manie la première fois en 2011, j'ai eu le réflexe de me filmer devant le miroir. Mm-hmm. J'étais comme, je veux me filmer devant le miroir parce que je suis en train de faire un film qui va être... Ben, c'est de l'or. Ça va être de l'or.
0: Vous étiez au troisième degré.
2: Et quand vous êtes revenu, Daniel, à un état, j'ai envie de dire, plus normal, Vous avez regardé ça avec quel genre de regard?
1: J'avais honte. J'étais,
2: ah oui?
1: Ouais, parce que là, j'étais comme, là, je réalisais que j'ai eu de la difficulté. Ça m'a pris 10 ans à le revoir. Mm. Parce que j'ai fait la même chose en 2020. Juste avant d'aller à l'hôpital, j'ai fait la même affaire. Parce que je savais que j'allais à l'hôpital cette fois-ci en 2020. Puis je me disais, OK, ça va être la suite.

0: de mon film, là, j'ai mis les mêmes vêtements.
1: Ah oui,
0: j'ai
1: OK.
0: Mis...
1: Ça, vous reveniez au projet d'avant.
0: Oui, j'avais c'est la
1: le
0: suite.
1: Projet. Oh.
0: Parce que j'avais commencé le film de celui-ci dans mon animation en 2019. Ça fait que là, on était en 2020. Fait, je me disais, je suis en train de faire mon propre film dans un film. Ça fait que je donne The Matrix, puis tout y allait. Pis...
1: Ah oui. Là, Daniel, on va manquer de temps. Là, ça va être vraiment décevant pour tout le monde, nous les premières. Ce film-là, je disais, vous vous dévoilez. Et il y a une technique qui est utilisée qui est absolument magnifique. On parlait de cet artiste qui est à Québec, donc, oui. Qui s'appelle Steven Spazuk, et donc qui, avec la flamme, avec la fuie, va faire naître des images. Et on va écouter un petit extrait. On est plus vers la fin là, du film, dans ce film où vous racontez vraiment qu'est-ce qui vous est arrivé. On écoute un petit extrait, puis on en reparle à l'instant.
2: Je ne suis pas qu'un fou ou un malade mental, un roi ou un héros. Je ne suis pas que le fils, le père, le mari ou le frère de quelqu'un. Je ne suis pas qu'un léger ou un acadien, pas que Kunaki, Wabegugugugues, un artiste, Dieu ou le diable.
1: Alors, à la recherche des identités, il y a ça aussi hein, qui est sous-jacent, Daniel Légère.
0: C'est ça le fil conducteur, je te dirais, du film. Parce que ça a toujours été... Moi, je m'appelle Daniel Légère, puis je porte le nom de mon oncle décédé quelques mois avant ma naissance.
1: Ouais,
0: fait dès ma naissance, dès mes premiers souvenirs, c'est qui suis-je, moi, Daniel? Est-ce que c'est Daniel? Qu'est-ce que ça veut dire? T'sais? Puis j'ai porté des masques comme tout le monde. J'ai cherché mon identité. J'ai cherché. Quand j'ai fait les appalaches, je me suis inventé un nom. Puis après ça, il y a eu le diagnostic de bipolarité. Puis encore, ça devenait tout d'un coup, est-ce que je suis la maladie mentale? Est-ce que c'est tout ce que je suis? Fait qu'il y a tout ce questionnement-là qui a été autour de ça. Puis donc, le fil conducteur et la quête identitaire. Mais là, je suis en paix avec tout ça aujourd'hui. Ça fait qu'à cause du film, ça a répondu à ma question. Ça fait que ça, je trouve ça intéressant. Comme
3: Fait que faire le film vous a aidé.
0: Ça a été thérapeutique. Okay. C'était à ce point-là de... Oui,
1: Mais en plus de ça, je pense qu'il y a de nouvelles amitiés importantes dans votre vie. Stephen Spasuk, par exemple, c'est un travail remarquable que vous avez fait ensemble. Donc, c'est vraiment devenu un ami.
0: Ah, plus qu'un ami, c'est il représente tout. Mais c'est mon partner in crime, on dit en anglais.
1: Ah, oui.
0: Ça fait que c'est vraiment quelqu'un, il me connaît par cœur plus que moi-même, puis on est rendu au point tel, tu sais, tous les jours, on se parlait, puis ça fait que c'était vraiment, c'est devenu quelque chose. Pendant 6 ans, il n'y a pas eu un argument. C'était vraiment...
3: Mais il y a beaucoup d'amour dans la façon dont il a traité l'histoire aussi.
0: C'est incroyable,
3: Il travaille avec la fumée quand même, fait que il y a quelque chose de très organique dans la façon de travailler, puis j'ai l'impression qu'il y a beaucoup d'amour pour vous dans la façon dont il a dépeint
0: votre vie.
3: Beaucoup
0: d'amour. Il y avait vraiment, c'était réciproque aussi, puis
1: Et il y avait aussi ce parallèle entre le feu, qui peut à la fois être salvateur et tout détruire, et la maladie, je pense.
0: Absolument.
1: Daniel
0: Légère. C'est symbolique pour moi, le feu par rapport à ça, par rapport à que c'est bipolaire, ce feu-là, c'est l'amour aussi, c'est la passion, c'est la suie laisse sa trace, ça raconte son histoire, c'est l'histoire de la mémoire ancestrale aussi, c'est tout ça, avec le côté acadien, avec les villages qui ont brûlé, la Renaissance, le phénix pour moi représente aussi quelque chose, parce que dans la forme d'un harfond des neiges, parce que à un moment donné, en psychiatrie, il y avait un patient avec moi qui me considérait plutôt sage, donc il me disait le Wabegugugues, le sage homme blanc.
1: Ouais.
0: Fait que pour moi, c'était symbolique, puis c'était la Renaissance, symbolique. Il y avait tout ça aussi.
1: Mais Daniel, donc ce film-là s'appelle Je m'appelle Daniel. Il était présenté récemment à Montréal, mais là, il va faire sa vie de festival, parce que c'est souvent ça, les courts-métrages. Et quand il sera disponible sur la plateforme de l'ONF, on sera avisé puis on pourra dire aux gens, tiens, vous pouvez le voir maintenant,
3: c'est magnifique,
1: ce court-métrage, et on lui souhaite une belle route sur la route des festivals. Puis donc, on ira vous voir, tiens, pourquoi pas, aux îles de la Madeleine, au Pas perdu, tu sais, c'est pas laid, les îles de la Madeleine,
3: non,
1: on peut aller là,
3: allez, correct.
1: On peut se forcer un peu,
3: oui.
1: Début juin, puis à mi-juin, puis au mois de juillet, puis la Grange du Chaviré à Bouctouche, 3 spectacles différents aussi, alors vous êtes partout.
0: Ah oui, c'est ça. Non, ça va être à la Grange du Chaviré. J'ai 3 spectacles pour toutes les chansons que j'ai faites dans 3 différents thèmes. Ça fait que ça va être 3 spectacles différents.
1: Ah oui, 3 différents. Fait qu'il faut venir 3 fois.
0: C'est ça, c'est ça.
1: Puis 6 albums. Et puis d'ailleurs, on va se quitter avec La Ligne. Hein, c'est ça, vous êtes au bout de la ligne, vous êtes à la pêche. C'est ça, OK. Merci beaucoup, Daniel Légère.
0: Merci,
1: c'est un plaisir.

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1: Alors, segment reportage, Victoria Boisclair qui est allée à la rencontre d'une gang qui a trouvé, disons, une façon assez intéressante de se rapprocher du fleuve. Parce que Victoria, bonjour.
2: Bonjour.
1: Victoria, c'est un enjeu, on en parle à chaque été, puis pas seulement, puis pas seulement à Montréal, un peu partout. On n'a pas accès à nos cours d'eau, c'est un sacré problème, ça.
2: Oui, effectivement. On dit qu'il y a seulement 2% des rives et des berges qui sont accessibles au public au Québec.
1: Ah oui, et alors qu'en Ontario, je pense que c'est différent de la façon dont c'est fait.
2: Une loi sur les terrains publics, là, du moins, c'est juste 25% qui doivent être accessibles au public.
1: Alors, donc, vous avez rencontré, on le disait, des gens qui ont un amour fou pour la voile, ou en tout cas, qui découvrent la voile. Certainement que celui qui est à la base de ce projet-là, lui, a un amour fou. Racontez-nous qui vous avez rencontré.
2: Son nom, c'est Yves Plante. C'est le cofondateur d'un organisme qui s'appelle Jeunes Marins Urbains, qui va utiliser justement la voile pour rapprocher les gens du fleuve. Et là, ils font des ateliers de voile aviron en été pour apprendre aux gens à naviguer, mais en hiver, ils s'arrêtent pas parce que dès l'automne, Yves va rentrer les bateaux à l'intérieur dans son atelier pour les réparer, les construire avec la communauté.
1: Donc, on peut, là, comme ça, si on s'intéresse, même si on n'est pas marin, aller quoi construire des voiliers, des embarcations, j'imagine, assez sommaires, et après ça, aller naviguer avec ces embarcations-là?
2: Exactement. Donc, on se rend, c'est dans le sous-sol du Stade olympique à Montréal. Les bateaux, c'est des bateaux qui ont deux mâts, qui peuvent accueillir 10 à 12 personnes. On appelle ça des yoles.
1: Je ne connais pas ça. Donc, c'est ouvert, c'est-à-dire que le bateau n'est pas refermé, il n'y a pas une cale, on ne va pas dans le fond du bateau.
2: Non.
1: Il est ouvert, mais il y a deux mâts.
2: Il y a deux mâts, exactement. Puis le bateau est fait avec une matière assez spéciale. Je ne vous dis pas quoi exactement, mais on est au parc olympique. Là. C'est une certaine toile, peut-être.
1: Ah, OK, il y a peut-être un lien. Puis dire comment Yves, justement, Plante, a eu cette idée-là. Lui, c'est un marin, il a fait de la voile.
2: Oui, c'est ça, c'est un marin expérimenté qui a travaillé dans le milieu de la voile. Puis l'idée a germé après qu'il ait lui-même construit un bateau avec sa fille.
1: Ouais.
2: Parce qu'il a fait de la voile avec sa fille toute son enfance. Puis là, elle arrivait à l'adolescence, elle était peut-être un peu moins intéressée. Puis là, il a dit, on va faire un dernier gros projet ensemble. On va construire un bateau. Puis là, maintenant, il le fait avec la communauté.
1: Alors, formidable. On va voir qui sont ces gens qui vont construire des bateaux. Puis on écoute Yves Plante nous raconter ce que c'est Jeunes Marins Urbains.
3: Ah, je crois que je vois des mâts de voilier, un rack à bateau, construction artisanale de voile aviron, c'est ici. Jeunes Marins Urbains, c'est un organisme à but non lucratif. Bonjour!
4: Je me nomme Yves Plante et je suis un des fondateurs de l'organisme Jeunes Marins Urbains.
3: Hey, wow! Ils sont gros, les bateaux! Je pensais pas qu'ils étaient aussi gros que ça.
4: Jeunes Marins Urbains, c'est un organisme lucratif qui existe depuis 2015. On construit des voiles aviron et on invite tout le monde à venir naviguer avec ces voiles aviron-là sur le fleuve Saint-Laurent.
3: Puis ça s'appelle Jeunes Marins Urbains, mais c'est pour tout le monde. C'est pour tout le monde qui a un cœur de jeune, c'est ça?
4: Oui, en fait, il y a toutes sortes d'histoires avec le mot « jeune marin urbain ». La blague la plus classique, c'est «
5: Hey, j'ai un enfant de 18 ans, est-ce qu'il est trop vieux? » On part à rire et on dit « ben notre plus vieux des jeunes marins urbains a 86 ans, alors ça devrait aller.
6: » Je fais le contreplaqué, puis je fais juste dessiner en dessous les morceaux qu'on fait de casse-tête.
4: Exact. Cet hiver, les gens étaient invités tous les jeudis, vendredis, samedis à s'inscrire en ligne et venir participer aux ateliers. Et on espère que la majorité de ces gens-là vont avoir envie de les naviguer maintenant. C'est qu'on les a tous retapés, rafraîchis et prêts à naviguer.
7: Aujourd'hui, c'est presque la dernière journée des ateliers. Alors, on est pas mal sur la fin. Ce qui reste à faire comme travail est un peu plus pointu, un peu plus technique. Alors, c'est moins accessible.
4: Lorsque tu habites à Montréal et que tu dis que ton gagne-pain, c'est la voile, les gens ils comprennent pas trop. Ça a l'air un peu étrange. Alors, je dis, comment on ferait pour faire connaître ça un peu plus, rapprocher ça des gens?
3: Ben justement, pourquoi c'est important d'avoir un lien avec nos plans d'eau? En l'occurrence, le fleuve Saint-Laurent.
4: Je dirais des raisons historiques, des raisons philosophiques de s'intéresser au fleuve Saint-Laurent.

0: Jeanne-Marin, la grande majorité des gens qui viennent naviguer avec Jeanne-Marin Aubin ou construire, c'est des gens qui n'ont pas d'expérience de voile, qui n'ont pas beaucoup de contact. C'est plus au niveau de l'imaginaire, leur contact avec l'eau, la mer. Ils voient là-dedans l'occasion de se rapprocher. Depuis le début, il y a des centaines de personnes qui ont participé à la construction de ces bateaux-là et plusieurs milliers qui ont navigué.
1: Il y a combien de places pour s'asseoir?
0: On s'assoit une dizaine de personnes et à chacun des bancs qu'on peut voir sur le bateau, t'as une pièce de bois qui a été courbée en dessous. Qui fait un peu comme les côtes. Imagine, t'as une grande colonne vertébrale et là, t'as une douzaine de côtes. Et c'est sur ces côtes-là que la toile va être tendue. Ça fait comme un gros panier de 25 pieds de long, 8 pieds de large, sur lequel on tend une toile comme une peau de tambour. Enfin, on essaye de la tendre. Ce qui est plus facile à dire qu'à faire, mais on essaie de la tendre sur cette armature en bois-là.
1: Est-ce que vous, c'est votre première fois ou ça fait plusieurs fois que vous venez?
2: Je fais quelques fois.
1: Deuxième?
3: J'ai tenté la toile du stade.
1: C'est ça, c'est la toile du stade.
0: On trouvait ça chouette de réutiliser des matériaux plutôt qu'en acheter, en acheter, en acheter tout le temps des nouveaux. Ça a commencé avec une réutilisation du bois de frêne que la Ville de Montréal et Hydro-Québec nous ont donné. Entre-temps, on a ajouté, les bancs sont maintenant faits avec des montants d'échelle qui sont plus aux normes de l'industrie. Donc, au lieu de déjeter à la poubelle, ils sont encore très bons. Nous, on les utilise pour refaire tous les bancs de nos bateaux. Et la coque de nos bateaux est faite en toile. La dernière version, on a poussé le jeu de la réutilisation de matériaux en utilisant la toile du stade olympique. Avec tout ce qui est parc olympique, on a une relation amour-haine au Québec. Et là, ça va encourager au moins le côté amour.
2: Carrément sculpté.
3: De chaque côté.
2: De chaque côté.
3: Puis d'un bord puis de l'autre, il faut que ça soit à peu près égal ou mieux.
2: Oui, c'est ça.
4: Jeanne Pinchot, je suis bénévole, donc pour la deuxième fois. J'ai toujours eu le goût de faire de la voile, mais ça s'est jamais présenté. J'aime l'eau, tout ça. Puis toute l'histoire maritime aussi m'intéresse, l'histoire québécoise sur l'eau.
5: Puis sur quoi vous travaillez là à l'intérieur?
4: Ben en ce moment, on est en train de poncer des rames, les avirons. Donc c'est presque de la sculpture, en fait. C'est pour les arrondir un petit peu plus, parce qu'ils ont été taillés vraiment de façon assez rough, excusez l'anglicisme. Puis là, c'est ça, on est en train de les peaufiner un petit peu là, pour que ça ressemble plus à un aviron, comme on connaît.
0: Voile, aviron, parce que c'est les deux seules façons de faire avancer l'embarcation, soit avec le vent ou soit avec les avirons, c'est-à-dire tes bras. L'idée de ne pas avoir de moteur me plaisait beaucoup. Tu vas être plus lent et plus attentif à ce qui se passe. Tu es obligé de t'adapter. Aux conditions qu'on te donne. Puis ça, je trouve que l'exercice, c'est pas une obligation, c'est un jeu. L'exercice est intéressant. Je pense que ça transforme les gens en mieux de donner des occasions de te promener sur l'eau lentement plutôt que rapidement.
4: L'été prochain, j'ai vraiment hâte d'être sur le fleuve avec ces petites embarcations-là. J'ai hâte de voir quelle émotion va surgir, là. Mais j'ai l'impression que ça va être vraiment du plaisir, vraiment. Ouais.
5: Comment vous sentez-vous quand vous êtes sur l'eau?
0: Il y a un côté paisible, il y a un côté jeu. J'aime jouer. Le vent n'est jamais pareil, le courant. Alors, même si ça fait 10 fois, 100 fois, 1000 fois, le jeu est sans fin. Il y a toujours un petit truc de différent. Là, tu trouves la façon de t'y adapter, de partir de A, essayer de te rendre à B, à des vitesses qu'on pourrait trouver ridicules, mais c'est un jeu. J'aime ce jeu-là.
6: Eh bien, quelle chouette affaire! Donc, c'est gratuit. J'en reviens juste pas. On peut aller se construire un bateau en gang. Ouais. Est-ce que c'est des bateaux sécuritaires? C'est assez gros, là, on dit 10-12 personnes. Donc, ça ne verse pas, ces bateaux-là. C'est fait pour ça.
5: Ben exactement. Le but, c'est de rendre ça vraiment le plus accessible possible. Donc, c'est vraiment difficile de faire une erreur. Là. Presque impossible, me disait Yves. Là.
6: On ne veut pas perdre de membres.
5: Non. Même un enfant pourrait naviguer ça, apparemment. Wow. Puis, il y a vraiment tout type de personnes qui viennent, qui s'initient à ça. On peut s'y rendre en bus. T'sais. C'est quand même rare qu'on puisse faire de la voile en bus. Ouais. Puis Yves me disait qu'il y avait des personnes de 15 pays différents qui étaient venues juste aux ateliers de construction cette année. Ouais.
6: Et

0: L'autre chose, c'est qu'ils vont où naviguer? Puis parfois, ils croisent des gros bateaux quand même.
1: Oui, bien, ils sont sur la voie navigable dans le coin du port de Montréal. Donc, des fois, ils croisent des paquebots. Ça peut être très impressionnant, là, ouais. Eux. Moi, j'ai dit que les bateaux étaient gros dans le reportage, mais somme toute, c'est assez petit. Ouais. À côté d'un paquebot, là, ça peut être assez impressionnant et dangereux. Faut se tasser assez rapidement.
0: Oui. Ça me fait penser, il y a une initiative qui s'y ressemble un peu, Voile communautaire Gaspé, parce que leur idée, eux autres, c'est de rendre la voile de plaisance accessible tout autour de la péninsule gaspésienne. Donc, ils offrent à tous, même si tu n'as pas d'expérience, de faire à prix quand même réduit, parce que ça peut coûter cher faire de la voile, mais de faire des sorties en voilier. Et puis donc, ils demandent à des gens, des capitaines, des gens expérimentés, de venir participer comme bénévoles. Donc, vraiment essayer de rendre accessibles les cours d'eau. Tu sais, en France, partout en Europe, les gens font de la voile. Ils n'ont pas besoin d'être richissimes. Alors donc, on rappelle comment ça s'appelle, cet organisme-là?
1: Ça s'appelle Jeunes Marins Urbains et le site web, là, c'est jeunesmarinsurbains.org. Ouais, si jamais vous voulez vous renseigner.
0: Et bien, bravo à Yves Plante, le cofondateur de l'OBNL, donc qui a eu cette idée-là. Merci, Victoria. Un plaisir.
1: Merci, Isabelle.
2: Est-ce que tu as déjà triché?
3: Oui. Je vous dirais que je suis quand même un élève assez modèle. Tu sais, des fois, ça peut m'arriver de vouloir avoir une meilleure note.
4: Je suis fier de dire qu'au cégep, je n'ai jamais triché.
2: Ah, mais au secondaire?
4: Au secondaire, là, je suis désolé, Madame Martine, mais vos fichus test de verbe en anglais, c'est la seule raison pourquoi j'ai triché.
2: Toi, t'as déjà triché?
5: Non. Non? Jamais. Non, j'aime pas... Mais j'ai déjà vu du monde tricher. On les dénonce pas, évidemment, là, parce que solidarité étudiante.
2: C'est quoi les stratégies en 2026 pour tricher au cégep?
3: Ben, l'intelligence artificielle, évidemment. Ah, ben, des fois, sur Internet, on voit des trucs passer du monde qui mettent, mettons, un bout de papier dans leur gourde.
6: Maintenant, on utilise beaucoup l'intelligence artificielle parce qu'il y a des travaux qui sont tellement prenants puis difficiles que rendu là, c'est le dernier comme repère.
0: Ah là, là, ça discute en studio, là. Ça, c'est quand même le but de l'exercice, que ce soit difficile, Alix
7: Madame
0: Dufresne.
7: Madame Alix n'est pas contente.
0: Madame Alix n'est pas contente. Alors, non. C'est Alix Dufresne qui est au segment Drôle de bibitte cette semaine et qui regarde la bibitte qui triche. Parce que Alix Dufresne, elle est bien sûr metteur en scène, elle est comédienne, mais elle est aussi enseignante. Et donc, forcément, surveillante. Et c'est le temps des examens. Et elle va nous parler du plagiat de haut niveau au cégep, ma chère Alix.
7: Eh oui, avec les nouvelles technologies et aussi souvent beaucoup d'imagination, le plagiat a pris des allures de science-fiction, de série B dans les écoles au Québec. Puis là, on parlait de surveillance tout à l'heure parce que ben, je suis aussi professeure de théâtre. Je ne suis pas juste metteur en scène en plus de tout le reste parce que je gagne trop bien ma vie là, comme artiste. Ouais. Donc, j'ai aussi deux emplois qui c'est est sûr. Aussi d'enseigner. Et qui dit enseigner, dit malheureusement, devoir surveiller des examens. Et là, je dois vous dire que j'ai pris comme une espèce de débarque cette année quand on a reçu de la part de la direction à peu près 4 pages de comment surveiller les examens maintenant à cause des cas de plagiat qui prennent beaucoup d'ampleur. Et là, je dois maintenant me métamorphoser en gardienne de la probité intellectuelle de dizaines de petits coquins à moustache molle. Et je dois vous dire que ça me plaît pas beaucoup. En fait, ça me met très mal à l'aise. Ça arrive de plus en plus, là, le plagiat et la tricherie à l'école, car qui dit enseignement dit examen, qui dit examen dit panique, et qui dit panique dit parfois recours malheureux à des tactiques de haut vol pour contourner la dite probité intellectuelle et tricher. Et donc, on reçoit la semaine passée, puis là, tous les profs en parlent dans les couloirs, cette espèce de document complètement absurde de la part de la direction. Puis, il n'est pas absurde parce qu'il nous envoie un document pour éviter la tricherie. Il est absurde parce que c'est les méthodes de tricherie qui sont complètement hallucinantes.
0: Et c'est
7: là.
0: Ça qui vous est révélé dans cette lettre-là.
7: Oui.
0: Dire, alors, faites attention à tel phénomène et façon de faire.
7: Complètement. Et non seulement il nous donne un protocole qui est hyper complexe. Là, on doit avoir 2 jeux de chiffres qu'on donne. On en met sur les bureaux. Là, les élèves arrivent, on leur donne un chiffre, il faut qu'ils vident leur poche, il faut qu'on regarde leur poche.
0: Ah oui.
7: Tu sais, je veux dire, c'est quasiment écarte les jambes, montre-moi tes 2 mains des 2 bords, vide tes poches. Je veux dire, là, moi, je suis pas une matone. Là. C'est comme, j'ai pas de formation dans 19-2 à part avoir regardé, mettons, l'émission. Fait que là, tout d'un coup, je me mets à dire à quelqu'un, qu'est-ce qu'il y a dans ta poche? Pas à l'aise, Madame Alix, de faire ça. Et donc, on reçoit ces instructions-là. Et là, ça prend des proportions de comédie burlesque, le digne de Mr. Bean, tellement les méthodes de tricherie sont élaborées et loufoques. Et donc, j'ai décidé de partager ça avec vous parce que franchement, c'est vraiment trop extraordinaire. Puis ça nous mettait un petit peu de, comment dire, de sourire aux lèvres dans cette période où il y a de la tension quand même. De devoir dire à un de tes étudiants, là, tu sais, qu'avec qui tu as passé la session, tu dois te lever et quitter. Je te mets zéro. C'est malaisant pour tout le monde, là, tu sais. Fait que, je voulais partager ces informations loufoques, là.
0: Et là, il y a des catégories. Vous avez fait des catégories.
7: Dans ce document reçu par la direction, et ça, je pense que c'est quelque chose qui est envoyé là, dans pas mal tous les cégeps, on nomme des catégories de tricherie ou de plagiat.
0: OK.
7: Alors, je commence. Alors, la première catégorie, là, attachez votre truc, j'y vais du plus doux au plus sophistiqué, est tordue. Il y a la catégorie objet dissimulé. Mm-hmm. Donc, le classique, hein, papier dans le soutien-gorge, dans les chaussettes, dans un crayon que tu as roulé, ça veut dire que tu as écrit vraiment petit, collé dans un dictionnaire. Donc, ils vont réécrire avec la typographie du dictionnaire, leurs notes de cours, couper, coller, tu sais, on s'en va dans, c'est comment ça, dans
0: le scrapbooking.
7: Oui, scrapbooking, la reliure de haut niveau. Il y a le téléphone, les fameux téléphones qu'on essaye de dire vide tes poches, mets-le dans ton sac, dadada. Il peut être dissimulé dans les manches, entre les cuisses, dans les toilettes pendant une pause. Et il y en a même qui mettent un aimant sous les pupitres et sur leur téléphone pour aller coller leur téléphone sous le pupitre quand le professeur s'approche ou quand il circule.
0: Et là, ils n'ont évidemment pas le droit de rentrer avec leur téléphone. Donc, ils le rentrent.
7: Ils vont mettre, mettons, des pantalons très larges. Là, j'ai l'air d'une malade mentale. Là. Je veux dire, c'est pas moi. Là. Je dis pas, ils vont mettre. C'est-à-dire, on nous a expliqué qu'ils mettaient des espèces de... Vous savez, les petits shorts très serrés quand on va faire du vélo, du cyclisme,
0: des cuissards.
7: Là, ils rentrent ça dans le cuissard à des endroits privés et ils mettent un pantalon très large par-dessus. Fait que là, tu peux pas voir.
0: Puis tu fais pas de la fouille à nu quand même.
7: Ben non, même pas à nu, je la fais pas. Ah. Mais ils vident leur poche, donc tu vois pas. Et là, subrepticement, sort le téléphone des bobettes, caché en dessous du bureau. Et ça fait que Mme Alix, qu'est-ce qu'elle doit faire? Elle doit se promener à quatre pattes dans la classe pour regarder s'il y a pas des aimants, des papiers, des affaires collées en dessous des bureaux.
8: Et dans le temps, il y avait juste des gommes, nous, de coller en sous les bureaux.
7: Mais là,
8: c'est des téléphones.
7: Il y a toutes sortes d'affaires.
0: Microphone.
7: Alors, la catégorie, encore une fois, c'est pas moi qui l'ai appelé de même, catégorie objet transformé, hein, un peu de arts and crafts en mode FBI. Il y a la bague ou le stylo comportant une caméra ou un mini-écran.
0: Non.
7: James Bond, la gang. Fait que là, ils vont avoir un stylo, un écran. Ils ont même maintenant un bouton de chemise où il y a une petite caméra qui est reliée à un fil. Ça s'achète en ligne. Pas une bonne idée, les enfants. Faites pas ça.
0: Ouais.
7: Et c'est relié à une oreillette. Et là, tu peux avoir quelqu'un qui te souffle les réponses. Vous souvenez-vous de l'épisode dans La Petite Vie, là, quand ils voient un jeu télévisé, puis ils trichent avec un micro, puis toute la famille est cachée dans les toilettes avec des cue cards, puis ils échappent dans le bol, puis tout ça.
0: Ouais.
7: Ben, c'est un peu ça. C'est-à-dire qu'il y a quelqu'un qui va te donner les réponses, qui va te les souffler. Il y en a qui cachent des petits microphones dans leurs manches ou collés sur le bras. Et donc, quand ils s'appuient la tête pour écouter ce qui est dit dans le microphone avec ce que tu filmes.
8: J'aurais bien trop peur qu'on entende.
7: Rendu là, quand tu es rendu à ce niveau de tricherie-là de CIA, fais juste étudier. Je pense que c'est moins compliqué, mon ami Kevin. Il y a la bouteille dont l'étiquette nutritionnelle a été remplacée par des notes de cours sur laquelle une feuille autocollante a été ajoutée. Fait que tu reprends la bouteille nutritionnelle. Il y a la bouteille de Coca-Cola à moitié pleine où on écrit en écriture noire, puis quand on la vire de bord, là, on peut le voir. Il y a aussi le plagiat collaboratif. Au moins, ça force la génération Z à communiquer et s'unir. Il y en a qui se donnent des petits signaux. Si je mets mon efface sur le coin gauche, puis je tape deux coups, ça, c'est réponse A au point 2. Si je la mets à droite, puis je tape trois coups, c'est C au point 3. Donc là, il y a tout un signe de signaux de fumée et de danse en ligne qui peuvent se faire avec des sons.
8: Nous, on se lançait des papiers, c'était plus simple. C'était moins subtil.
0: Mais... ouais, ça nous donnait moins de résultats, de bons résultats.
7: Il y a l'assistance après l'examen. Un étudiant qui se dépêche pour terminer le contrôle sort de classe, envoie les réponses à ceux qui sont toujours en examen avec le téléphone ou le micro. Et là, c'est ma catégorie préférée. C'est autre stratégie. Asseyez-vous bien ou assisez-vous bien, comme ils disent maintenant dans les productions écrites. Il y en a qui se font faire de faux tatouages et les lignes du dessin contiennent des informations illicites. Donc, tu peux avoir une
0: lettre
7: là, des faux tatous en code. Il y a des brouillons préparés à l'avance avec une encre transparente et la crème de la crème, c'est le faux bras.
0: Il y a eu des cas
7: de faux bras. C'est écrit dans un document officiel avec un sigle de mon cégep. Attention aux faux bras. Alors, pour pouvoir regarder ton téléphone, parce qu'il faut toujours que les mains soit toujours visible. C'est vraiment sur le bureau. Comme la police, là. Je dois avoir tes mains en tout temps, Stéphane. Ça. Fait que là, Stéphane, il a ses deux mains sur son bureau, non fictif, hein. Et là, avec son troisième bras, il regarde les réponses dans son téléphone. Fait qu'il écrit avec le bras droit, le bras gauche est inanimé, because pas vrai. Et avec son troisième bras. Et c'est arrivé plus d'une fois.
0: Mais Alix, est-ce que c'est vraiment arrivé ou c'est les directions de cégep qui hallucinent sur des potentiels cas
7: de... Une professeure de mon école était en Zoom et elle dit « Je dois voir vos mains en tout temps, je pense que ça devait être le COVID ». Et là, en Zoom, clic-clac-clac, elle voit les mains des étudiants sur, je sais pas, leur copie ou whatever. Puis à un moment donné, elle fait « Julien, bouge donc ta main gauche ». Là, Julien, de prendre avec sa main droite son bras inerte, puis de le monter, puis de le redescendre. Puis elle fait « Non, non, lève-le sans l'aide de ton autre main. » Et je viens de faire « C'était un bras rembourré de mousse. »
8: Mais la question, c'est comment on fait pour se concentrer sur son examen quand on a à gérer autant de stratégies?
7: Mais c'est ça, je dis, c'est juste comme arrêtez, faites juste étudier. Je veux dire, là, tu viens de perdre 10 ans d'espérance de vie de stress à te faire prendre avec ton faux bras. Aussi. Après ça, la honte de quitter la classe avec ton faux bras sous le bras. Je veux dire, là, ça n'a aucun bon sens.
0: Non. Mais pour les profs, c'est effectivement, pour les enseignants, extrêmement désagréable.
7: Ben, c'est parce que là, c'est comme tout d'un coup, t'as une relation pédagogique avec ces gens-là. Moi, en plus, j'enseigne le théâtre, fait que je suis super proche d'eux. Puis là, tout d'un coup, c'est comme si, là, on arrivait, puis détecteur, tu sais, c'est quasiment le détecteur de OK, écarte les bras, montre-moi tes poches. Je suis très mal à l'aise de faire ça et je suis vraiment contente parce que j'ai chopé personne, ce qui fait peut-être de moi une très mauvaise inspectrice, là, dans le sens où là, je veux pas me jeter sous l'autobus, mais la prof dans la classe juste à côté de moi en a éjecté deux.
8: C'est arrivé.
7: En même temps.
8: Bon, parce que mettons que la semaine prochaine, vous surveillez un examen puis un troisième bras.
7: Ouais.
8: Là, vous faites quoi? Vous le sortez direct, vous prenez la copie, c'est terminé.
7: Dois dire, c'est terminé. Puis si la personne veut pas collaborer, si tu dis, j'ai l'impression que tu as peut-être un téléphone dans tes poches puis qui fait, non, je vais pas le fouiller. Mais il va avoir zéro.
0: Ben, en tout cas, méfions-nous, il y avait le troisième œil, hein, c'était-tu le doigt? Là, c'est le troisième bras, mesdames, messieurs.
8: Oh là là.
0: Mais là, écrivez-nous, là, les jeunes qui sont à l'écoute, là, parce que vous allez nous dire, ben non, j'ai jamais entendu parler de ça. Voyons donc, la madame, à capote.
7: Non, je vous le jure. Puis aussi, PS, là, si tu triches, t'es pas un élève modèle. Fait que là, dites-moi, je suis un élève modèle d'habitude quand je triche pas. Tu n'es pas un élève modèle si tu triches.
0: Alors, c'était Alix Dufresne, commentaire. Drôle de bébite. Merci tout le monde. Restez là de retour pour la deuxième heure dans un instant.
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14: Bonjour, ici Alix Villeneuve à partir de Rimouski. Voici les informations. D'abord, le 4e Festival international de journalisme se termine aujourd'hui à Carleton-sur-Mer. Les retombées économiques de l'événement sont importantes pour certaines entreprises. Marguerite Borin signe ce reportage.
15: La matinée a été bien occupée à la boulangerie La Mie Véritable où les festivaliers sont venus s'y ravitailler. Sébastien Valade est le copropriétaire du commerce.
16: Entre les conférences, c'est très occupé. Pendant les conférences, ça ne l'est pas. Ça veut dire que les gens sont quand même assidus. Puis c'est intéressant ce qui se passe. C'est vraiment un festival vraiment, vraiment très intéressant. La vibe est vraiment bonne.
15: Un peu plus loin, à la brûlerie du quai, les cafés sortent à la minute. Les derniers jours ont été pour le moins intenses, ce qui fait changement des derniers mois hivernaux, selon la barista Ajar Chabi.
17: On a eu comme un temps plus creux pendant l'hiver, quand il y avait moins de touristes, mais là, c'est comme si c'est vraiment ce qui relance la période touristique.
15: Plusieurs hôtels affichaient complet pour la longue fin de semaine, comme au manoir Belle Plage. Éloïse Tanguay-Beaumont en est la directrice générale.
18: On est complet tôt, ça réserve d'avance, puis on est complet complet pour un bon 4 jours. La saison se réveille avec le festival. On voit des gens partout.
15: De mai à octobre, les festivals rythment donc la saison touristique à Carleton-sur-Mer. Le Festival international du journalisme ouvre le bal et la Virétrade ferme la marche à la fin de semaine de l'Action de grâce. Ici Marguerite Morin, Radio-Canada, Carleton-sur-Mer.
14: Et ce 17 mai marque la Journée internationale de lutte contre l'homophobie et la transphobie. Selon un sondage Léger commandé par la Fondation Émergence, 61% des Canadiens se considèrent comme des alliés de la communauté LGBTQ+. En février dernier, une étude d'un professeur de l'Université du Québec à Montréal révélait qu'une majorité des enseignants québécois ont remarqué une hausse des manifestations d'homophobie et de transphobie chez leurs élèves dans les dernières années. 24 heures pour répertorier le plus d'espèces d'oiseaux possibles. C'est le défi que s'est donné l'équipe des non-binoculaires dans le cadre du Grand Défi Québécoiseau 2026. Leur objectif, observer 80 espèces différentes et récolter des dons pour soutenir la mission de conservation de Québécoiseau et financer des activités. Madeleine Zoé est membre du conseil d'administration du Club d'ornithologie queer du Bas-Saint-Laurent, dont le but est notamment de briser l'isolement des personnes queer.
19: En vivant des émotions par rapport à ce qu'on observe, en étant fasciné, en étant dérouté, en étant surpris, ça nous crée des émotions qui nous poussent à mieux conserver ça, puisqu'on on développe un lien d'attachement, un lien vraiment fort avec ce qu'on voit. C'est la première fois qu'on voit passer un pluvier argenté, première fois comme on voit ici, ça vient vraiment nous chercher, puis ça nous donne envie de mieux protéger les lieux dans lesquels les oiseaux passent.
14: En fin d'avant-midi, l'équipe avait déjà identifié 72 espèces d'oiseaux dans différents écosystèmes de Trois-Pistoles. Le chef d'orchestre Benoît Gauthier a été sacré artiste de l'année de la Côte-Nord par le Conseil des arts et lettres du Québec. Originaire de la région, Benoît Gauthier a fondé à seulement 16 ans l'Orchestre symphonique de la Côte-Nord, une institution qui est devenue au fil des années une organisation reconnue dans la région. Le voici.
20: Le fait d'être né ici sur la Côte-Nord, ça m'a donné l'opportunité d'avoir l'espace, d'avoir le temps, de pouvoir aussi être plus facilement en contact avec cette curiosité-là que j'avais de vraiment toucher à tout. Quand j'étais jeune, c'était ce qui m'intéressait. Moi, je voulais jouer tous les instruments.
14: L'engagement de Benoît Gauthier envers la communauté nord-côtière a aussi été souligné par le Conseil des arts du Québec. Les animaux sauvages se font de plus en plus visibles en milieu urbain. La ville d'Ottawa enregistre une hausse des signalements de coyotes, tandis qu'à Gatineau, les témoignages se multiplient sur les réseaux sociaux. Comment expliquer tout ça? Anne-Sophie Gagné a plus de détails.
21: C'est pas surprenant de voir là, le nombre de signalements augmenter.
22: Chaque année, l'arrivée du printemps marque le moment où les animaux sauvages sortent de leur tanière. Sans surprise, ils sont à la recherche de nourriture, comme l'explique le biologiste André Dumont.
21: Il y a des sources de nourriture intéressantes là, pour un coyote en ville, notamment la présence de nids d'oiseaux, de nourriture que les gens vont laisser sur leur patio extérieur.
22: À Ottawa, les signalements de coyotes ont bondi de 81% par rapport à l'an dernier. Par courriel, la ville explique cette hausse notamment par un réchauffement précoce et une augmentation des activités extérieures, ce qui influence les déplacements des coyotes. Daniel Fortin est professeur à l'Université Laval au département de biologie.
23: Il faut tout simplement surtout faire attention pour pas que les coyotes s'habituent à notre présence et surtout qu'ils viennent nous demander de la nourriture parce qu'ils sont habitués d'en avoir. C'est là où les problèmes peuvent réellement commencer. Là.
22: La protection de la faune du Québec enregistre 33 signalements pour animaux importuns à Gatineau depuis le début de l'année. Pour les éloigner, le ministère recommande de solidifier les poubelles, sécuriser les mangeoires d'oiseaux ou encore retirer la nourriture destinée aux animaux de compagnie. Ici Anne-Sophie Gagné, Radio-Canada. Ottawa.
14: Et voilà, c'est sur cette nouvelle que se conclut ce bulletin d'information. Merci d'avoir été des nôtres. 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Merci et à tout à l'heure.

0: Ici Isabelle Craig, voici La Folle Aventure, deuxième heure. Bonjour à tous et à toutes. Comment allez-vous depuis la dernière heure qu'on a passée ensemble? Mais peut-être que vous venez de vous joindre à nous. Alors, vous expliquez que cette deuxième heure, les sujets sont souvent reliés entre eux. Ils se font écho et que notre piste de départ, c'était le mensonge. Et vous me direz que c'est un vaste sujet, en effet. Donc, on fera pas le tour de la question parce qu'on serait ici pour quelques heures. Il y a quand même des menteurs notoires. On en aura quelques-uns, non pas autour de la table, j'espère. Mais on va raconter quelques histoires de menteurs qui sont passés et qui ont fait un peu histoire, notamment avec vous, Myriam Wojcik. Bonjour, Myriam.
1: Bonjour, Isabelle.
0: Alors, vous êtes amusée à dénicher une histoire de menteur aujourd'hui.
1: Oui, une belle histoire qui s'est passée à l'époque de la ruée vers l'or au Klondike. Et c'est l'histoire, je ne vais pas vous révéler qui il était, mais c'est

0: quelqu'un qui s'est fait passer pour un comte français
1: ouais.
0: et qui va marier la femme la plus riche du Klondike.
1: Ouais. Et ça fait souvent des bonnes histoires, ça fait des bons films, des gens qui se prennent pour d'autres, littéralement,
0: ouais.
1: qui se racontent et qui nous racontent des histoires. Et on va se demander, est-ce qu'on peut, entre autres, détecter le menteur? Et c'est intéressant, on a un spécialiste, je vous le présente tout de suite. Il est dans nos studios à Trois-Rivières, c'est Vincent Deneau. Bonjour Vincent.
2: Bonjour, bonjour.
1: Alors, c'est pas que vous êtes un spécialiste du menteur, mais quand même, vous êtes prof en criminaux à l'Université de Montréal, mais vous vous intéressez vraiment à cet aspect-là du mensonge, notamment dans les tribunaux. Ça vous vient d'où, cette passion, cet intérêt pour le mensonge et la détection du mensonge?
2: On pourrait en parler de midi à 14 heures de cet intérêt, d'où ça vient. Mais je vous dirais que de façon générale, encore aujourd'hui, en fait, une des choses qui m'apparaît très, très importante dans un tribunal, c'est la recherche de la vérité.
1: Ouais.
2: Et on souhaite que les gens qui disent la vérité soient crus et ceux qui mentent, ben, peut-être soient démasqués.
1: Ah oui, parce que les conséquences sont lourdes. Mais je veux pas vendre le punch, mais est-ce qu'on a trouvé le fameux, la technologie, est-ce qu'on a trouvé le détecteur de mensonges?
2: Mais en tout cas, vous posez la question. Je suis désolé de vous l'apprendre, mais vous vendez le punch.
1: Ouais, c'est ça.
2: Non, effectivement, il n'y a pas de détecteur similaire au nez de Pinocchio, mais on en reparlera parce qu'il y a quand même des nuances à faire dans tout ça.
1: Absolument. Avec Ariane Cipriani. Bonjour, Ariane.
3: Bonjour, Isabelle.
1: Alors, Ariane, vous vous êtes lancée dans le vaste monde du mensonge éperdu et c'est quand on cherche l'amour, quoi.
3: Oui, je suis allée avec toute mon ignorance. J'ai créé un faux profil sur Tinder et je me suis amusée avec la plateforme Riz, qui est un nouvel outil d'intelligence artificielle. Vous allez voir, moi, je suis rentrée dans un monde que je connaissais pas du tout. On peut mesurer combien c'est facile. En fait, c'est presque si ça insiste. C'est comme si ça nous suggère presque d'embellir la réalité au point de mentir. Et il y en a qui mentent beaucoup. J'ai lu des témoignages assez tristes.
1: Oui, oui. Puis on va se raconter quelques histoires. Tout le monde s'est fait avoir. Mireille Robert, j'ai même resté pour l'occasion. Alors, elle est
3: pas
1: avec nous.
3: Le gars, là. Non, je ne suis pas restée avec le gars en question, mais je vais quand même raconter cette petite histoire croustillante.
1: Voilà. Et bon, on va commencer avec Jean-Philippe Cipriani, parce que c'est un doublé. Hein, Cipriani, ça n'arrive pas souvent à Radio-Canada qu'on
2: rare,
1: vous a
2: hein?
1: autour de la table.
3: C'est
1: moi, c'est la première fois que ça m'arrive de vous avoir tous les deux. Alors, Jean-Philippe, on disait tout à l'heure avec Myriam qu'elle va nous raconter une histoire qui se passe, donc c'est au Klondike, hein,
4: ouais,
1: c'est
4: au
1: ça?
4: Klondike.
1: Mais de votre côté, vous nous racontez l'histoire d'un menteur notoire et qui est vraiment fascinant parce qu'il remet en question notre métier, celui de journaliste, et c'est ça, en ça que c'est très intéressant. Racontez-nous de qui il s'agit.
4: Complètement. Il s'appelle Roger Tétrault. Certains ont peut-être déjà entendu parler de lui, considéré comme le roi des canulars, mais la bête noire des journalistes. Roger Tétrault, mais aussi Yvon Rocher, Tubal Cain, Robert Martin, Jean Leblanc, Dan Dorval, Gérard Kenny, David
1: Anne
4: Bégin.
1: Dorval?
4: Dan. C'est ça. Il y a eu plusieurs identité. Et son histoire, c'est une vraie aventure complètement folle parce que, bon, il y a un prof de journalisme qui m'avait mis sur la piste de Roger Tétrault quand j'étudiais à l'université au début des années 2000 parce qu'il est vraiment une leçon d'humilité, voire d'humiliation pour certains journalistes parce qu'il vient démontrer nos failles, notre vulnérabilité, nous met à l'épreuve et il utilisait vraiment les codes des médias pour déceler ces failles-là. Parfois aussi leur pire défaut, c'est-à-dire la paresse. Et personnellement, moi, j'aime ça, des journalistes qui sont challengés. J'aime être challengé moi-même.
1: Ouais. Surtout quand on comprend pourquoi il fait ça. Donc,
4: absolument.
1: Racontez-nous un peu qui il est.
4: Absolument. Qui est-il? C'est ce qui est difficile avec lui, d'ailleurs, démêler le vrai du faux. Il y a eu un documentaire sur lui qui s'appelle Le Roi du mensonge, qui est sur Crave depuis 3 ans. Il y a un livre de Marc-André Sabourin qui s'appelle Le Maître de l'Intox. Et même eux, il y a des zones d'ombre dans l'histoire de Roger Tétrault. Alors, il a été un vrai journaliste.
1: Voilà.
4: À la base, à la presse canadienne, à The Gazette aussi, à la fin des années 50. Et c'est là, dit-il, qu'il a compris un peu la vulnérabilité, les failles des médias. Dans les années 60, il est proche du FLQ. Et il y a eu une bombe qui a explosé au centre de recrutement de l'armée canadienne à Montréal le 21 avril 1963. Il y a un gardien de nuit qui a été tué par la déflagration, Wilfred O'Neill. Et Roger Tétrault est proche des auteurs et avec certains, il essaie de fuir, d'abord à Saint-Pierre-et-Miquelon, puis vers Cuba, mais il est arrêté. Il va être accusé avec une dizaine d'autres personnes et condamné à 4 ans de prison en 1964. Toute sa vie, Il va clamer son innocence. Il dit qu'il a plutôt infiltré le FLQ comme journaliste pour enquêter sur eux. Mais il va faire 2 ans de prison. Et quand il sort de là, il a vraiment nourri une colère contre le système et notamment contre les journalistes, ses anciens collègues.
1: Parce que quoi, il dit que ses anciens collègues n'ont pas su faire la part des choses, n'ont pas su l'appuyer justement.
4: Voilà, ils ont seulement rapporté une partie de la vérité dans l'histoire. Ils ont mal fait leur travail. Alors, en quelque sorte, il voudrait prendre sa revanche. Et selon ses proches, c'est cette colère-là contre l'injustice qui va vraiment le pousser à faire ce qu'il va faire pendant 25 ans, c'est-à-dire tromper les journalistes avec des canulars et des fausses informations.
1: Et tromper les journalistes ici de Radio-Canada, les journalistes des médias de partout, là, ici non, au Québec. C'est dans notre cour.
4: Ces faits d'armes sont hallucinants. Ouais. En 68, il rédige un faux article dans un magazine qui s'appelle Séjour. Ça n'a rien à voir avec la revue à Potin. C'est complètement autre chose. C'est un vrai magazine d'information avec un complice qui est un vrai journaliste, Jean-Pierre Paris. Comment ça s'est fait, cette collaboration-là? C'est un peu mystérieux, mais il fait croire qu'il a visité un camp d'entraînement pour les terroristes du FLQ. Un camp calqué sur les méthodes des révolutionnaires cubains qui a été amené là, les yeux bandés, la grande histoire et tout. C'est accompagné de photos des dits terroristes en herbe, de dos. Dans les fesses, ils ont des chapeaux de révolutionnaires, c'est des sombreros. Puis il y a des palmiers autour, mais la nouvelle est tellement forte, surtout à l'époque, qu'elle est reprise par d'autres médias. Elle alerte le gouvernement fédéral. C'est un canular qui a vraiment des vraies répercussions. En 70, il va fabriquer un faux document avec une entête de la CIA. On est en pleine crise d'octobre. Un document selon lequel la CIA aurait infiltré le FLQ. Et là aussi, ça monte jusque dans les hautes instances, à Ottawa, à Washington, au point où Pierre-Éliott Trudeau, qui est premier ministre du Canada, Richard Nixon, qui est président aux États-Unis, doivent démentir l'information. Non, la CIA n'a pas infiltré le FLQ. Alors, et ça se poursuit. 71, il s'appelle Robert Martin, cette fois-ci.
1: Ah, c'est la Ligue des droits des femmes. Là, il devient féministe.
4: Il devient féministe. Oui. Il organise une conférence de presse.
3: Le temps d'un canular.
4: Oui, pour dénoncer une brochure humoristique, une vraie brochure qui était destinée à faire la promotion du Québec auprès des Américains, où on vante les belles femmes québécoises comme étant des filles faciles. Lui, ça le choque. Et donc, il crée cette prétendue Ligue des droits des femmes qui accuse la ministre du Tourisme de l'époque, la seule femme ministre à l'époque, Claire Kirkland-Cassegrain, de sexisme et d'être anti-féministe et réclame sa démission. Et là, ça se coltaille dans les lignes ouvertes à la radio. Il y a des groupes religieux même qui vont appuyer son point de vue. Elle va pas démissionner, mais ça va vraiment la rendre amère par rapport à la chose politique. Elle va quitter un an plus tard. Là.
1: Ah oui, mais c'est que à chaque fois, puis je sais que vous allez nous le raconter après parce qu'on voulait faire l'effet d'art, mais c'est qu'à chaque fois, ça va marcher dans une certaine mesure. C'est-à-dire qu'il va y avoir des répercussions. Donc, ça veut dire que les articles vont avoir été écrits, qu'il y a des journalistes qui vont avoir fait des entrevues pensant que c'est une vraie, par exemple, organisation Ligue des droits de femmes.
4: Exactement.
1: Mais c'est ça qui est pathétique
4: et
1: aussi.
4: Oui, mais c'est pour le
3: mégalomane au bout.
4: Oui, mais c'est aussi la vérification des faits que les journalistes ne font pas. Ouais.
5: Est-ce que c'est toujours dans les journaux écrits? Parce que j'imagine qu'à la radio, on entendrait la voix,
4: Il va être au téléjournal. Et c'est là que ça...
5: Téléjournal.
4: En 1986, il y a la catastrophe de Tchernobyl. Ouais.
1: Racontons Tchernobyl.
4: Explosion à la centrale nucléaire, c'est en Ukraine, c'est la panique mondiale et la question, est-ce que le nuage nucléaire va se transporter jusqu'au-dessus du Canada? Alors, Roger Tétrault s'appelle à ce moment-là Yvon Rocher, hein, vous voyez le jeu de mots, Yvon Rocher. Il appelle à la salle des nouvelles de Radio-Canada en disant, écoutez, moi je suis un expert en la matière, j'ai publié un livre qui s'appelle Le manuel de survivance pour la guerre nucléaire. C'est un vrai livre avec beaucoup de généralités, pas beaucoup de faits réels.
1: Signé Yvon Rocher.
4: Et avec sa conjointe de l'époque, Louise Bégin, oui. Et il dit, si vous avez besoin, je peux vous donner une entrevue. Alors, le journaliste, qui est Jacques Rivard, saute là-dessus. Et au téléjournal, vous avez le faux expert, Yvon Rocher, Roger Tétrault, qui explique qu'à long terme, il pourrait y avoir des problèmes de glandes thyroïdes puis des problèmes de peau ici. Alors, ça passe. C'est complètement faux.
3: Puis il avait fait de la prison avant et on ne l'a pas reconnu.
4: On ne l'a pas reconnu.
1: Puis ça fait à peu près, là, on s'entend, là, on est rendu en 86, ça fait 35 ans qui son pain et son beurre tous les matins, c'est justement de mettre le trouble et piéger les journalistes.
5: Mais il n'y a pas d'Internet encore à ce moment-là. Ça change tout, ça.
4: Mais quand même, il n'y a pas beaucoup non plus changé son apparence. Il va y avoir en 88, 2 ans plus tard, une conférence de presse. Il représente un groupe écologiste. Là, il est rendu Jean Leblanc, l'écologiste, qui veut envoyer... Il y a une grande sécheresse dans le Midwest américain. Il veut envoyer de l'eau du Canada là-bas, détourner les grands lacs vers les États-Unis. Les journalistes se rendent à la conférence. conférences de presse, c'est partout au Canada. Et la même année, il se présente alors comme un sorcier qui fait une conférence, Tubal Caïn, grand rassemblement de chamans à Montréal. C'est publié dans la presse.
5: Il a un fun noir, ce gars-là.
4: Il a un fun noir.
1: Mais là, il faut le dire, là, quand même, ça prouve qu'on ne surveille pas nos affaires, qu'on

0: On est crédule qu'on se fait embarquer, quand même.
1: Et c'est au point qu'il doit lui-même dire, écoutez, je suis en train de vous berner en 91. En mars 91, il envoie un communiqué de presse que personne s'y intéresse, sauf une personne, un journaliste à CBC qui s'appelle Stephen Langford, qui décide d'enquêter là-dessus parce que dans le communiqué de presse, il dit, je vous ai berné à plusieurs reprises.
0: Ça fait 35 ans que je vous roule dans la farine.
1: Alors, pendant 2 mois, il rencontre Roger Tétrault. Il vérifie, il s'en va dans les archives de Radio-Canada puis il trouve, ben oui, ce qu'il est en train de me dire, ça, c'est vrai. Alors, il va avoir long reportage à The Fifth Estate en disant croyez pas ce que cet homme-là dit. Catherine Kovacs, notre collègue à Radio-Canada, va faire une entrevue avec lui d'ailleurs à la suite de ce reportage-là. Et il explique un peu sa démarche. Il dit, par exemple, à propos du canular du camp d'entraînement des terroristes Felkis, le voici ce qu'il dit.
2: Pourquoi vous faites ça?
3: Pour prouver qu'il est possible de faire gober aux gens et aux journalistes n'importe quelle histoire. Pour illustrer comment la preuve n'était pas là. C'est que ce jour, on présentait en première page une photo d'un camp de guérilla et il n'y a personne qui a remarqué que les gars du camp de guérilla du FLQ dans Laurentides, c'était des gars avec des sombreros, avec des palmiers comme les arbres à l'avant-page. Puis c'est un peu aussi pour ça que je l'ai fait pour prouver que les journalistes n'ont pas le temps là, de passer des heures et des heures et des heures à aller vérifier tous les faits dans tous les détails.
0: Mais alors là, c'est incroyable, mais est-ce que ça explique pourquoi on prend toujours les mêmes personnes à la télé et à la radio?
1: Moi, je pense qu'il y a un petit peu de ça. C'est pour ça on nous reproche souvent d'avoir toujours les mêmes experts, toujours les mêmes personnes. Donc, les intervenants, certains vont dire que c'est de la paresse parce qu'on ne prend pas le temps de varier des gens, mais il y a une question de sécurité aussi. On sait que ces personnes-là sont des personnes fiables. Est-ce que Roger Tétrault pourrait exister aujourd'hui? Peut-être pas avec Internet, comme dit Myriam, parce que la vérification est plus faite, mais la crédulité n'a pas bougé. Peut-être qu'il animerait un balado qui raconte n'importe quoi, puis beaucoup de gens qui prendraient au mot. Et la question, ça pose la question aussi de qui parle, je trouve, parce qu'on reçoit les médias chaque jour, chaque semaine, des communiqués de fédération de ci, association de ça, regroupement de ça, des choses qu'on ne connaît pas. Des fois, c'est 2-3 personnes qui se sont inventées ça. Et qui représentent-ils? Sont-ils représentatifs? Et ça, c'est la question qu'il faut se poser avec ce genre de procédé-là.
0: Oui, Mireille,
4: et on se demande aussi surtout comment il a fait pour gagner sa vie.
0: Ouais, exactement.
4: Qu'est-ce qu'il faisait payer, Roger Tétrault?
0: Pendant ce temps-là, que faisait-il pour gagner sa vie?
4: Il
0: était peut-être bureaucrate, il était peut-être comptable, il faisait peut-être autre chose.
1: Il a travaillé pour certaines organisations, mais quand même, ça pose aussi la question des biais. Parce que ceux qui n'ont pas cru aux histoires de Roger Tétrault, c'est ceux qui se sont pas laissés aller par leur biais à voulant croire ce qu'ils voulaient raconter. Ouais. Hein? Et je nommerai pas de nom parce que j'ai des amis sur Facebook encore qui sont des journalistes, des anciens élus, des diplomates qui partagent encore des choses complètement fausses parce qu'ils croient, parce qu'ils ont l'impression que ce qui est dit conforte leur biais aussi.
0: Oui, mais donc les fausses nouvelles, ce n'est pas nouveau et ce cas-là nous le prouve bien. Donc la folle histoire de Roger Tétrault et je rappelle le maître de l'intox de Marc-André Sabourin puis le documentaire Le roi du mensonge de Stéphane Thibault et Charles Gervais. Donc ça, c'est sur Crave. Vraiment, on veut en savoir plus. Merci beaucoup Jean-Philippe Tipriani. Et je rappelle, tiens, que vous êtes maintenant directeur éditorial chez Urbania. Ben oui, je vois ça.
1: Ben oui.
0: Ben oui, comment ça va?
1: Très bien.
0: OK, ça marche. Merci beaucoup.

0: Pensez-vous que vous êtes capable de voir si quelqu'un vous ment, puis comment vous faites?
1: Non, je pense pas que je suis capable de voir si quelqu'un me ment, parce que je pense que chacun a sa technique. Puis je pense que c'est vraiment facile de mentir, ça dépend vraiment de la grandeur du mensonge. Fait que je pense qu'il y a des mensonges blancs qui se faufilent vraiment bien.
2: Je suis incapable de dire si quelqu'un ment ou pas devant moi, parce qu'on projette toujours le bien vers la personne. Donc on s'attend que la personne ne nous mente pas, parce qu'on voudrait ne pas mentir à cette personne.
3: Je regarde les yeux. Je sais pas, c'est une question de clignotement.
4: Je suis pas certaine que je vois tant que ça que les gens mentent. Je suis assez naïve, mais je dirais que c'est souvent quand les gens deviennent stressés ou je vais être attentive à ce qu'ils disent, en fait, pour voir est-ce que c'est cohérent, mais je suis pas très bonne.
0: Est-ce que tu penses que tu es capable de voir si quelqu'un ment? Puis comment tu fais?
4: Si le contexte est propice au mensonge, je vais m'en rendre compte. Dans le sens que si la relation invite le fait

0: la personne peut me mentir facilement, je vais être capable de douter. Mais si c'est une première rencontre puis la personne me ment, je vais jamais m'en rendre compte.
1: As-tu des trucs pour bien mentir?
0: Bon, essayer d'être le plus naturel, mais tu sais, c'est quoi être naturel quand t'essaies de montrer que t'es naturel? C'est comme... c'est bien mêlant mêlé. Je sais pas comment dire.
2: Alors, pas facile de s'y retrouver, hein? Pas facile de savoir qui ment, qui ne ment pas. Alors, Vincent Deneau, je le disais, prof en criminologie à l'Université de Montréal, est bien placé pour le savoir parce qu'il étudie les meilleures pratiques pour détecter le mensonge. Il essaie de comprendre les nombreuses difficultés pour détecter justement ces mensonges-là, et notamment dans les tribunaux, dans les salles de cours. Et puis, votre projet actuel, Vincent Deneau, c'est de cartographier l'écosystème de la désinformation sur le non-verbal. Ça, c'est une des facettes. Mais donc, le non-verbal, est-ce que c'est un signe ou pas que quelqu'un ment? Peut-être pas.
3: En fait, la croyance, c'est que justement, on serait capable de savoir si une personne ment en le regardant. Comme les différentes personnes le mentionnaient dans le petit segment juste avant, une personne mentionnait le stress, la cohérence, les yeux. Tout ça, c'est des stéréotypes associé à tort au mensonge. En fait, une personne honnête peut être stressée, une personne honnête peut détourner le regard. D'ailleurs, plein de facteurs, notamment culturels, qui peuvent faire en sorte qu'une personne ne vous regarde pas dans les yeux lorsqu'elle vous parle. La cohérence, même chose. Une personne peut être incohérente, mais dans le fond, est juste nerveuse pour vous expliquer quelque chose, mais elle dit la vérité. Donc, il y a plusieurs de ces croyances-là qui circulent de façon très, très large dans différents, sur les médias traditionnels et les médias sociaux. Malheureusement, ces croyances-là, ben, elles sont erronées. Ils peuvent faire en sorte que, justement, on pense qu'une personne ment alors qu'elle dit la vérité, ou qu'une personne, on pense qu'elle dit la vérité alors qu'elle ment.
2: Et est-ce que vous diriez, Vincent Deneau, parce que je le disais quand même, vous êtes beaucoup en milieu juridique, est-ce que, justement, le non-verbal ou le langage corporel est encore, comment dire, pris en compte par les juristes, ou si c'est de l'histoire ancienne et on sait que ce n'est pas fondé?
3: C'est toujours pris en compte encore aujourd'hui. Si vous regardez des jugements de différents tribunaux un peu partout dans le monde, hein, c'est pas propre au Québec, mais vous pouvez voir écrit dans des jugements, parfois un juge commenter le non-verbal d'un témoin, d'une victime, d'un accusé, parfois en disant des choses comme son regard ou encore sa manière de témoigner, hein, c'est pas ce qu'il a dit, c'est sa manière de témoigner, où on va associer cette manière-là au fait qu'un témoin serait moins crédible. Je tiens à le préciser néanmoins, là, je veux dire, c'est pas... si vous lisez différents jugements écrits, vous n'allez pas retrouver ça dans tous les jugements,
2: bien entendu. Oui, bien sûr.
3: Puis, il y a des juges aussi qui sont très, très sensibles à ces croyances erronées-là, hein, et même... l'écrivent, attention, soyez prudents avec le non-verbal. Mais néanmoins, quand on lit des jugements, quand on fait des analyses de jugements, c'est des choses qu'on retrouve.
2: Ouais. Et la première chose qu'on a envie de se demander, c'est est-ce que le meilleur outil, c'est pas le test polygraphique? Qu'est-ce qu'il en est du test polygraphique? On sait que c'est très cinématographique. Et anti-gang, district 31, tout le monde passe un test polygraphique. Est-ce que ça fonctionne ou pas, cette affaire-là?
3: Bon, alors, il y a des tests qui sont faits en laboratoire qui montrent que différentes façons de poser des questions, parce que il y a une machine, la machine, le polygraphe, mais il y a aussi les questions qui sont posées par le polygraphiste. Donc, en laboratoire, il y a différentes manières de poser des questions à des personnes qui seraient branchées sur la machine qui permettent d'obtenir des résultats parfois meilleurs que le hasard. Le hic, c'est que ce qui se produit en laboratoire, c'est pas nécessairement ce qui se produit en pratique. Et ce qui est documenté en pratique, parfois, je ne généraliserai pas le commentaire que je fais, mais c'est que parfois, l'outil, cette machine-là, qui mesure, soit dit en passant, très bien des réactions physiologiques, en fait, n'est utilisé que comme un outil pour essayer d'obtenir des confessions de la part d'une personne qui croit vraiment que ça détecte les menteurs.
2: Oh là là, alors c'est une stratégie. Myriam?
4: J'avais une question. Est-ce que vous commencez à utiliser l'intelligence artificielle pour ça?
2: Pas une question. Est-ce que les outils de l'intelligence artificielle peuvent servir à mentir, mais peut-être à trouver le menteur?
3: Oui, ben en tout cas, j'ai envie de vous dire que pour la tromperie, les outils d'intelligence artificielle, on pourrait en parler encore une fois vraiment beaucoup. C'est un enjeu qui me préoccupe énormément. Pour la détection du mensonge, en fait, je vous dirais que tout le monde peut voir sur le web des publicités à droite puis à gauche, de fameux outils qui permettraient de détecter le mensonge par l'IA. Et là, vous allez voir, je le mentionnais à des collègues chez vous tout récemment, vous allez voir des logiciels qui vont apparemment se mettre sur des lunettes Meta ou encore des logiciels que vous pourriez mettre sur des appels Zoom pour apparemment

0: extraordinaire. Ah, et dans ce cas-ci, il n'y en a pas.
1: Oui, oui. Donc, mettre les lunettes pour aller à un premier rendez-vous, on va en parler. Jean-Philippe et puis Ariane, tout le monde a des questions pour vous.
2: Oui, non, mais sur le corps, ça me rappelle un peu la boutade des cyniques quand il parlait de Robert Bourassa en disant quand il touche ses lunettes, il dit la vérité. Quand il se gratte le nez, il dit la vérité. C'est quand il remue les lèvres qu'il ment. mais la question me ramène à. Il y a beaucoup de théories qui ont circulé sur la façon dont on place notre corps aussi. Pas juste comment on est nerveux, mais comment on place notre corps. Est-ce que ça aussi, c'est un petit peu de la frime ou il y a quelque chose là?
0: Bien, en fait, ces techniques-là ont différents noms, dépendamment de où vous allez dans le monde. Mais effectivement, parfois, il y a des gens qui j'ai envie de dire, de bonne foi, qui croient dans ces techniques-là qu'ils ou elles enseignent. Et c'est des techniques où on associe des gestes à différentes significations. Je pourrais vous parler aux États-Unis, par exemple, vous avez une technique qui s'appelle le Behavior Analysis Interview. C'est une technique qui était commercialisée auprès de policiers. Et cette technique-là, en fait, ce qu'elle suggère, en fait, ce qu'elle propose, c'est que, dépendamment de la manière dont un suspect se comporte dans une salle d'interrogatoire, ben, le policier sera en mesure de savoir si cette personne-là ment ou dit la vérité. Le danger là-dedans, il y en a véritablement un qui est documenté très bien dans la littérature, c'est que si le policier, au terme de son observation, en vient à la conviction qu'une personne lui ment, alors cette conviction-là pourrait faire en sorte que le policier irait plus loin dans son interrogatoire. En fait, c'est un de ces facteurs-là qui pourrait en faire en sorte que le policier aurait un comportement davantage coercitif. Et si vous ne le saviez pas déjà, je vous dirais la chose suivante, et la recherche à nouveau le montre plutôt très bien, c'est que la coercition dans un interrogatoire de police, et je parle pas de coercition physique, mais juste psychologique, je dis juste, mais c'est déjà très un problème en soi, mais la coercition psychologique peut mener des gens à admettre des choses qu'ils ou elles n'ont jamais fait. On appelle ça les fausses confessions.
2: Wow.
0: Donc, la croyance qu'une personne ment, basée sur des idées erronées, peut amener le policier à aller plus loin que ce qu'il devrait faire en réalité. Et ça, c'est un problème.
1: Mireille?
3: Moi, j'avais envie d'être un petit oiseau puis d'imaginer ça à Vincent quand il regarde justement District 31 puis Antigang et tout ça dans son salon.
1: Oui.
3: Là. Vous, quel regard vous portez quand vous voyez ces scènes-là au cinéma, justement, de questions de policiers? J'imagine que vous avez votre commentaire, là, certainement. Quoi ça peut ressembler?
0: La première chose que je me dis, c'est que c'est très divertissant, d'accord? On doit se permettre de se divertir. Mais je vous dirais que une des choses j'ai une petite sensibilité où je vous dirais, ça me préoccupe un peu. Vous avez différentes émissions où, à l'heure actuelle, en fait, ces différents participants, vous avez des genres de télé-réalité, en fait, où on essaie de trouver qui cache quoi.
2: Mm-hmm.
0: Et ça me chicote un petit peu parce que dans ces émissions-là, c'est des croyances sur le mensonge qui sont véhiculées à grande échelle. Hey, check lui. Je pense que c'est lui qui cache le million de dollars. Regarde comment il est nerveux. Elle hésite. Elle répond pas. Tu sais, j'ai posé une question, elle n'a pas vraiment répondu. Bon, mais tout ça, là, ça contribue à renforcer des stéréotypes inexacts sur le mensonge. Et donc, ça contribue à diffuser ces croyances-là auprès du grand public. Et rappelez-vous que dans ce grand public-là, il y a parfois des personnes en position d'autorité, hein, des gens qui vont faire du recrutement.
1: Ouais.
0: Il peut y avoir des policiers, il peut y avoir des juges, il peut y avoir plein de gens dont le pouvoir est très important. Et par la suite, comment ces personnes-là en viennent à faire le jugement sur la vérité ou le mensonge? Est-ce que c'est pas sur ces croyances-là qu'ils se basent?
4: Donc, c'est nuisible.
1: Oui, mais en fait, c'est ça, c'est intéressant. Puis on en a discuté en équipe quand on a préparé cette émission-là. Maintenant, les émissions de télé-réalité sont basées sur le mensonge et qui ment le mieux, et on ment même parfois aux propres participants, donc on est dans le deuxième degré du mensonge. Alors que ce que vous dites, je pense, Vincent Denoux, on le comprend bien, là, c'est qu'il n'y a pas de recette miracle pour détecter le menteur, mais est-ce que vous ne dites pas justement que c'est pas la coercition, ou au contraire, ce serait quoi les seules stratégies pour peut-être bien détecter un mensonge ou un menteur?
0: À l'heure actuelle, il y a différentes recherches dans différents contextes. Laissez-moi vous parler de ce qu'on appelle les entrevues d'enquête. Et dans les entrevues d'enquête, donc dans ces moments où les policiers rencontrent des témoins, des victimes ou des suspects, la meilleure façon d'obtenir la vérité, c'est de développer un lien de confiance, qu'on appelle un rapport, avec la personne qui est en face de nous, de sorte que cette personne-là va être à l'aise de partager ce qu'elle a partagé, de faire en sorte que la personne ne se sente pas jugée si elle dit la vérité. Donc, c'est vraiment de montrer de l'empathie, d'être à l'écoute et surtout, et ça, il faut le souligner, de poser des questions ouvertes pour pas contaminer ou guider la personne. Hein? Est-ce qu'on veut la vérité vraiment? Ou est-ce que, au contraire, la personne pose des questions, mais dans le fond, elle veut obtenir ce qu'elle pense déjà être la vérité.
1: Mais
0: c'est pas ça.
1: Ce fameux

0: billet de confirmation.
1: Ben oui, voilà,
0: est-ce que, justement, on parle de télévision, mais on pourrait parler de politique aussi. On a fait allusion à Robert Bourassa, mais parlons de politique. Vincent Deneau, vous qui vous intéressez aux mensonges et à la tricherie, quand on se fait mentir éhontément, qu'est-ce que vous pensez de ça? Le mensonge est maintenant presque, comment dire, c'est un fléau, finalement. Jean-Philippe?
2: Ou ne pas dire totalement la vérité.
0: Ouais, oui, ça, exactement. Tout, ouais. Qu'est-ce que vous en dites en politique?
3: Je trouve ça un peu fascinant. Moi, j'étudie pas le domaine politique, quoique je suis un observateur qui s'y intéresse, je vous dirais. Mais en politique, j'ai l'impression que parfois, les discours ne relèvent pas nécessairement du mensonge, mais plutôt de la bullshit. Et là, vous m'excuserez. Je comprends. Quand je dis ce mot-là, on dit c'est vulgaire, mais le mot bullshit, en fait, ou on pourrait dire en français connerie, c'est un sujet d'étude scientifique. Hein. Allez sur Google Scholar, faites des recherches, vous allez voir des chercheurs qui s'intéressent à la bullshit. Et la différence entre la bullshit et le mensonge, c'est que dans le mensonge, l'élément central, c'est l'intention. Donc, est-ce que moi, j'ai l'intention d'amener une autre personne à croire quelque chose que je sais? C'est qu'il est faux. Alors que dans la bullshit, la personne, elle s'en fout de la vérité, elle s'en fout du mensonge. Tout ce qu'elle veut, c'est de séduire le public, renforcer sa crédibilité. Donc, je laisserai à tout le monde le soin, hein, de décider si les politiciens sont plutôt, parfois, pas toujours bien entendu, des menteurs ou des bullshiteux.
0: Bon.
3: Mais bon, c'est ça. Voilà.
0: Vincent Deneau, il va falloir vous réinviter pour parler de bullshit. C'est trop drôle et c'est trop intéressant et c'est trop d'actualité d'ailleurs. Alors, je rappelle que vous êtes quand même un professeur en criminologie à l'Université de Montréal, que vous publiez des articles scientifiques sur la question et que vous êtes consultant scientifique, avocat et coroner. Alors, merci beaucoup d'avoir été avec nous, Vincent, de nos studios Trois-Rivières. Puis vous pouvez même rester, si vous voulez, assister au reste de la conversation. Puis peut-être que les plateformes de rencontre, c'est votre affaire. Je ne sais pas. Je ne sais pas, Vincent. Mais on va parler de ça dans un instant.
1: Merci pour l'invitation.
0: OK, ça marche.

0: Alors finalement, Vincent est resté avec nous. Je suis sûre qu'il va être vraiment très intéressé par cette autre grande histoire de menteur qui avait probablement l'intention de mentir dès le départ. Racontez-nous, Myriam Wojcik.
1: Ça, c'est assez clair. Juste vous dire que d'abord, je voulais vous parler du Klondike parce que s'il y a une période dans l'histoire où le mensonge a fait partie de la vie quotidienne, c'est bien cette période-là parce que tout le monde était prêt à peu près n'importe quoi pour faire fortune. Et juste le préciser, bon, que le Klondike, c'est en 1896 qu'on découvre un gisement d'or important dans un affluent de la rivière Klondike au Yukon. Et la ruée vers l'or qui s'organise, le sommet, c'est entre 1897 et 1899, donc une époque où le Yukon est fondé. Et ce qui est peu connu, c'est fascinant, c'est la quantité de Québécois qui sont allés au Yukon. À participer à cette ruée vers l'or, il y a eu, selon l'historien Yves Frenette, 10 000 Québécois qui sont allés là et 100 Québécoises. Donc, il y avait toutes sortes de petits mensonges que tout le monde pouvait proférer. Alors, je vous donne un exemple. Évidemment, vous trouvez un filon d'or, vous n'allez pas le crier sur tous les toits parce que vous le savez très bien que ça va attiser l'intérêt des autres. Donc, vous gardez ça pour vous jusqu'à au moins le moment où vous avez officiellement un permis et vous devenez propriétaire.
0: C'est comme une talle de champignons, ça.
1: C'est ça.
0: Chanterelles,
1: je suis d'accord avec vous. Il y avait aussi ces mensonges du genre, le gars, le mineur, il retourne chez lui, il est allé au Yukon, et là, il veut frimer un peu, nouveau riche, il arrive avec ses grosses bagues, sa petite montre de poche et tout. Et là, tout le monde l'admire, au village, évidemment. Les journalistes veulent l'interviewer, on le prend en photo, il fait la une du journal local, et ça va inspirer d'autres personnes du village à s'y rendre par la suite. Et je vous donne un exemple, juste Saint-Elzéard de Beauce. 49 jeunes hommes sont partis pour le Klondike. On parle d'un village. 49.
0: Alors ça, c'est le frimeur. C'est le frimeur qui

0: enflammé, puis qui beurre épais.
1: Hein, ça, c'est
2: oui, ça c'est le frimeur. Et puis évidemment, il y a aussi de réels bandits. Et là, ce sont, je pense par exemple, vous savez, quand on pense au Klondike, on pense au Far West. L'image collective qu'on a, c'est ce pays sans foi ni loi,
0: sans règlement,
2: sans règles, on fait n'importe quoi. Les shérifs sont corrompus. Et il y en avait un qui était, il y avait des bandes organisées. Je pense entre autres à Skagway, qui est une ville en Alaska. Et là, elle était menée, elle était sous le joug d'un bandit notoire qu'on surnommait Soapy Smith. Et pourquoi Soapy Smith? C'est parce qu'à l'origine, sa première arnaque, il avait des barres de savon et il cachait à l'intérieur de l'argent. Et évidemment, la rumeur court. Mon Dieu, les barres de savon de ce monsieur-là, on trouve de l'argent dedans. Et évidemment, c'était toute sa gang d'escrocs qui les achetaient, qui mettaient la main dessus. Et donc, il va se faire beaucoup d'argent, mais une autre stratégie qu'il avait une fois qu'il était rendu en Alaska, il avait un faux bureau de télégraphie. Et là, donc, les gens lui apportaient des messages et on voyait des fils à l'intérieur qui se rendaient au mur. Mais il y avait aucune ligne télégraphique qui s'est encore rendue en Alaska.
3: Chérie, donc, je t'aime, ça se rend jamais.
2: Restez sur Tinder.
1: Ouais, c'est ça. C'est notre romantique du jour. C'est la romantique. Donc, il y avait le frimeur, l'arnaqueur. Parlez-nous aussi d'un Québécois qui est parti au Klondike et qui a attiré votre attention.
2: C'est fascinant. En travaillant sur cette ruée vers l'or, je travaillais sur ce sujet-là, et là, je tombe sur cette histoire qui est très peu connue. Le monsieur s'appelle Charles-Eugène Carbonneau, et il arrive dans la ville de Dawson, donc au Yukon. Il arrive en 1898. Il se fait passer pour un comte français, et c'est un marchand de vin et de champagne. Il dit, je représente un marchand de vin et de champagne. Donc, il arrive là, il est super élégant. Il est avec son valet. Imaginez, là, tout le monde est couvert de boue, là. Donc, il arrive avec son costume bien coupé, ses gants couleur crème, sa canne, monsieur avec un accent français quand il parle anglais, des belles manières. Et lui, le premier endroit où il se rend, c'est dans un hôtel, évidemment, l'hôtel le plus prisé de cette ville-là, de Dawson. Et il s'avère, donc, le Fairview est la propriété d'une femme, Belinda Mulrooney. Et Belinda Mulrooney, c'est une Américaine d'origine irlandaise, femme qui est partie de rien et qui a monté une fortune extraordinaire, donc considérée comme la femme la plus riche du Klondike.
0: Beau personnage.
2: Et c'est un très beau personnage. Juste vous dire rapidement, c'est que cette femme-là, elle avait commencé, elle était partie de son petit village et elle s'est dit, moi, je vais ouvrir un kiosque de sandwich à l'Exposition universelle de Chicago. Donc, c'est comme ça qu'elle commence. Elle se rend là-bas, elle va construire deux hôtels. Elle possède parmi les plus riches concessions orifères. Elle va devenir également, elle va diriger la Gold Run Mining Company, qui était dans le rouge à ce moment-là et qui va se redresser grâce à elle. Elle devient donc la première, on considère qu'elle est la première femme à diriger une compagnie minière au Canada. Et donc, elle est toute jeune. Elle a 26 ans. Lui a 41 ans et il va réussir à la séduire. Et ce qu'il lui dit, je suis originaire de Bordeaux. Ma mère vit à Ottawa. Elle vit avec ma sœur. Ma sœur a 7 enfants. Les pauvres, ils ont pas beaucoup d'argent. Moi, je leur donne l'argent pour les éduquer. Ils vont dans un collège UP. Et donc, elle est impressionnée par lui. Elle le trouve ambitieux. Ça lui plaît. C'est quelqu'un qui a la conversation. C'était pas toujours le cas dans une ville comme Dawson. Il lui apporte régulièrement des fleurs. Et ses affaires roulent assez bien. Il fait beaucoup d'allers-retours entre Dawson et Londres, entre autres, quelques villes au Canada aussi. C'est quelqu'un qui réussit à attirer la confiance des gens aisés. Et vous me voyez venir, évidemment, il va réussir à convaincre des investisseurs britanniques d'acheter des propriétés, des concessions orifères pour eux. Mais dans le fond, c'est dans ses poches qu'il va faire l'argent. Et à un moment donné, il va se marier avec elle. Donc, en 1900, il se marie à l'église catholique de la ville. Et là, ça devient le grand événement de la ville de Dawson. Il y a 500 personnes qui sont invitées pour l'occasion à l'église. Ils arrivent à bord d'une carriole tirée par 4 chevaux avec des petites clochettes. Et lors de la grande réception, il y a du caviar, le champagne coule à flot. Il y a évidemment du filet mignon. Et évidemment, la bague de Madame la comtesse Carbonneau, est faite avec de l'or qui provient du clem de Carbonneau lui-même. Et tous les mineurs qui travaillent pour les deux ont congé pendant une semaine. Congé payé, bien sûr. Hein. Donc, c'est une histoire vraiment fascinante.
3: Et ils n'ont rien signé d'accord avant le mariage, j'imagine. Mais,
2: alors, c'est ça qui est... Ça, c'est intéressant. On est au tournant du 20e siècle. Tournant du 20e siècle, autant au Québec qu'au Canada anglais. Au Québec, c'est le Code civil. Au Canada anglais, c'est le Common Law. Mais les deux ont en commun quelque chose. Quand tu te maries, quand tu es une femme qui se marie, tout ton argent, tes propriétés, etc., passe à ton mari. Et c'est lui qui en prend le contrôle. Mm-hmm. Et elle a quand même du flair. Elle avait quand même vendu donc des propriétés avant. Elle voulait pas que ça perde la valeur, sachant que lui allait... Parce que les gens, les mineurs, l'aimaient pas, Carbonneau. Mm-hmm. Parce que, pourquoi? Parce qu'il avait un énorme train de vie, puis il avait acheté des tentes en soie. Il trouvait ça absolument ridicule.
1: Donc, les tentes de prospecteurs étaient en soie.
4: Mais est-ce que ça va prendre du temps avant que l'épouse se rende compte que son mari est un fiefé menteur et même doublé d'un escroc?
2: Oui, et pas tant, parce que, d'abord, elle s'était... Quand même, on l'avait averti, on lui avait dit, ton futur mari, là, à Vancouver, il mène le gros train de vie, c'est probablement pas son argent à lui. Mais elle ne s'attendait pas, par exemple, qu'elle soit impliquée elle-même dans une arnaque, sans qu'elle le sache, elle va tout perdre. Elle sera poursuivie par des compagnies. Et ce qu'elle apprend, c'est que ce n'est pas un conte, loin d'être un conte français, mais un barbier de Montréal. C'est un barbier de Montréal qui avait un salon de barbier sur la rue Saint-Denis. Et comment l'a-t-on appris? C'est qu'il y avait un juge, il y avait du monde. Là. À Dawson, il y avait plein de Québécois.
4: Ouais, oui.
2: Fait que t'as beau partir loin, tu t'attends pas nécessairement à rencontrer quelqu'un qui sait quitter. Donc, lui, il a dit, hey, je lui ai donné un permis quand on était à Montréal pour un salon de barbier. Donc, juste vous donner une idée, 1901 sur 9142 habitants dans la ville de Dawson, près du quart de la population est constituée de Canadiens français. Donc, des francophones du Québec, mais aussi de l'Ontario, de l'Ouest, etc. Et elle s'en rend compte. Donc, en 1903, elle décide de repartir à Dawson. Elle va se divorcer en 1906. Et lui va poursuivre ses arnaques. Donc, il va être déclaré coupable de détournement de fonds et d'escroquerie à Paris et à Londres, des crimes pour lesquels il va être condamné, mais il va y réussir à s'enfuir. Et c'est tout un jeu de chat et de souris qui s'installe pendant plusieurs années. Il prétend avoir créé la Mexican and Cuban Estates Company, compagnie à actions qui avait des plantations de tabac supposément à Cuba. Donc, il passait des annonces dans les journaux et les gens, ils disaient, j'ai besoin de travailleurs londoniens pour aller là-bas. Les gens, une fois qu'ils acceptaient, ils disaient, ben, avant de partir, il faut que tu achètes de mes actions. Alors, les gens achetaient des actions, puis là, ils partaient à Cuba. Puis qu'est-ce qui arrivait à Cuba? Il n'y avait personne qui les attendait, évidemment. Et il va faire de la prison, finalement. 1919, il se fait prendre, il est en prison, et il connaît une fin absolument tragique, parce qu'à un moment donné, il y a un épisode de crise, il est enfermé, il a une camisole de force, et il s'étouffe, il meurt de suffocation. Et elle, Belinda Mulroney, juste vous dire, donc cette femme-là est assez incroyable, malgré son divorce, malgré qu'elle est ruinée, elle s'en va en Alaska, elle refait fortune, elle part à Washington, se construit un château, vit avec ses frères et sœurs. Et bon, elle va tellement dépenser d'argent qu'à un moment donné, ça va fondre, mais elle meurt à 95 ans, en 67. Et sur son certificat de décès, c'est écrit qu'elle était une femme au foyer. S'il y a une chose qu'elle n'a jamais voulu être, c'est une femme au foyer.
3: C'est le vrai mensonge.
2: C'est capoté. Et lisez ça, c'est bien intéressant.
4: Comment ça s'appelle?
2: Staking Her Claim, The Life of Belinda Mulroney, Klondike and Alaska Entrepreneur, Melanie J. Mayer and Robert N. D. Harmon. Très intéressant livre que je me suis acheté.
4: Voilà, merci beaucoup, Mireille. Ça a été passionnant. Merci.

0: La chose sur laquelle on me ment le plus souvent en dating, c'est sur la grandeur. Par exemple, quelqu'un qui dit qu'il mesure 6 pieds 2, mais que finalement, il mesure 5 pieds 10.
1: Ben, ça m'est déjà arrivé une fois. T'sais, j'avais matché avec une fille, puis au bout de 2 semaines, elle m'a dit « Ah, j'ai été mutée, je déménage à Rio, m'en va au Brésil. » J'ai dit « Bon, ben OK. » Puis ça a resté comme ça. Puis, genre 10 jours plus tard, j'ai rematché avec elle, elle était à Val-David.
2: Moi, j'ai arrêté de dater parce que j'étais un peu tannée du manque d'honnêteté dans le processus. C'est comme difficile d'avoir un éclairage, t'sais, de rencontrer quelqu'un puis d'être vulnérable. On dirait que les gens se mettent pas vulnérables vraiment. Ça vient avec des petits camouflages, des petits mensonges, puis un moment donné, quand t'avances dans la relation, tu te rends compte que, OK, ça a été embelli ou ça a été magnifié sans que ça soit des gros mensonges, mais des fois, c'est des gros mensonges aussi. Fait qu'on dirait que dater puis jouer au détective en même temps, c'était comme too much. Là.
3: Alors, Ariane Cipriani, la vérité, mais pas toute la vérité, mon amour, parce que là, vous êtes lancée dans l'univers de la plateforme et du site de rencontre. Et par définition, il y a pas mal de monde qui arrange la vérité, hein, là-dessus.
4: Oui, puis il y a pas mal de monde, point. En fait, c'est ça qui est un peu déprimant. Donc, le risque de se faire mentir est quand même assez grand. Donc, oui, j'ai créé un profil Tinder, Isabelle. C'est vraiment pas un univers que je connais. Je suis jamais allée sur des sites de rencontre. Je connais ce que c'est, la vérité. Oui, non, ça, c'est la vérité. Non, franchement. Mais je dois dire que j'ai même pas eu à me rendre loin que là, tout de suite, les photos de Chesbra apparaissaient. Je suis allée au festival du Chesbra sans même là, sélectionner beaucoup de critères. Là, on voit que déjà, il y a une présélection d'hommes en t-shirt, pas de t-shirt, super musclé. Ça semble être vraiment le modèle dominant qu'on nous propose. Ouais. Beaucoup, beaucoup de selfies. Là. Vous savez, quand on voit le téléphone là, dans le miroir.
3: Dans la salle de bain, hein?
4: Dans la salle de bain. Énormément et beaucoup de lunettes fumées. Et ça, déjà, c'est un signe parce que les yeux, il me semble qu'on peut voir, là, je ne sais pas si notre ami va être d'accord, mais la sincérité dans les yeux.
5: Dans les compétitions de poker, ils en portent tous. Hein,
4: c'est ça, exactement.
3: Mais là, les mensonges les plus fréquents, j'entendais donc dans le Vox Pop, la jeune fille dire
4: la taille.
3: Et ça, c'est très drôle. J'ai une amie qui me racontait, donc elle mesure 6 pieds, puis elle dit, le gars me dit qu'il mesure 6 pieds 1. Évidemment qu'à la première date, le gars se rend bien compte qu'il va aux Alors, comment tu penses que tu peux cacher un mensonge? Je dis pas l'âge, ça doit être aussi...
5: Tu peux pas y aller en échasse.
3: L'âge, Mireille, c'est régulier
6: aussi. Là, on va saluer Pierre, avec qui j'ai effectivement eu un match il y a plusieurs années, qui m'avait... Ben, il y a plusieurs Pierre au Québec, alors vraiment, c'est confondant. Mais Pierre, sur son statut Facebook Rencontre, qui est un site quand même relativement commun et populaire, il écrit quelque chose comme 54. Alors, je valide son âge, peut-être parce que j'ai un doute à cause de la photo, peu importe, mais moi, je suis dans la quarantaine à ce moment-là, il me dit, c'est que quand j'ai créé mon compte Facebook, on met une date de naissance
4: qu'on ne peut pas changer.
6: Bon, il paraît qu'on ne peut pas changer ça.
3: Je ne suis pas capable de le changer.
6: Bref, je le rencontre, finalement, il me dit, au fait, je voulais te dire, en réalité, j'ai 58. Bon, d'accord, et là, je trouvais quand même déjà que l'écart était bon. Pour finalement, au deuxième ou troisième rendez-vous,
4: oh non,
6: j'ai 61.
5: Oh mon Dieu.
6: Mais c'est que j'assume pas la 61. Alors ça existe. Ouais. Vous en avez vu, Ariane, des situations comme celle-là?
4: Oui, des gens qui rentrent sur la taille, sur l'âge. Et des fois, si ta photo de profil, tu l'as mis il y a 8 ans,
6: c'est ça.
4: Mais même si c'est ton vrai âge, tu n'as plus cette apparence-là non plus. La situation professionnelle aussi, il y en a qui vont peut-être s'embellir un titre professionnel. Et la disponibilité, et ça marche dans les deux sens. Hein, parce qu'il y a vraiment une chose que j'ai remarquée, c'est que tout de suite, même si vous cherchez, vous l'avez dit, là, je suis la romantique, je suis allée pour le « je cherche du long terme », eh bien là, on va quand même vous proposer beaucoup d'hommes qui ont coché « court terme, mais long terme, OK ». Ou occasionnel. Donc déjà, la porte est ouverte. Tu te dis, ça doit être vendeur, sur le court terme et long terme. Ça se pourrait, c'est ça. C'est ce qui revenait le plus. Mais même sans les résultats de recherche, les gens peuvent mentir sur leur disponibilité. Moi, je connais quelqu'un qui a eu plusieurs dates avec le même homme et finalement, cet homme-là était en couple. Ouais. Mais à côté, c'était pas un couple ouvert, mais c'est sûr que lui, il s'est fait un profil et puis il avait des aventures comme ça. Et dans le média Stanford Report, là, c'est un article de 2018, on disait que la plupart des mensonges sont quand même motivés par le désir de paraître plus séduisant. Donc, on se rehausse un peu. On va exagérer ses centres d'intérêt. Donc, des fois, c'est pas tant du mensonge, c'est peut-être un manque de confiance en soi aussi qui va nous amener à peut-être exagérer certaines choses. Mais des fois, la disponibilité aussi, quand je disais, ça peut être pris dans les deux sens, on veut pas se montrer trop disponible. Tu sais, on le joue, là, on dit en anglais, le « hard to get » parce que sinon, on a peur d'avoir l'air désespéré. Mais là, Isabelle, j'ai essayé quelque chose. J'ai essayé le nouvel outil d'accompagnement qui s'intitule « RIZ ». Donc, c'est une application d'intelligence artificielle. C'est récent, ça a été créé en 2022. Et là, ça vous fournit des réponses ou des sujets de conversation. Alors là, on flirte avec le mensonge et pas avec un prospect. Parce que cette application-là, là, si jamais vous... Vous faites un match avec quelqu'un et là, il y a quelqu'un qui vous écrit, par exemple, n'importe quoi. J'aime les séries policières, le kayak et la randonnée. T'sais, peu importe. Alors là, vous voulez être cool dans votre réponse puis vous voulez bien paraître. Alors, vous allez rentrer cette phrase-là dans l'outil RIZ. Et là, il va vous générer plusieurs versions de réponses en lien avec votre phrase, en y ajoutant de l'humour. Et là, ça se termine toujours avec une question pour relancer qui ouvre la porte au flux. Mais ça veut dire que ce type-là de conversation génère type de réponse des milliers de fois par jour, là, le même humour, le même style.
3: Ça va être des machines, c'est-à-dire c'est des IA qui vont se parler parce que
4: exactement.
3: Si tu envoies une réponse à l'autre, l'autre prend aussi le même outil, répond.
4: Exactement, on se parle par outil d'intelligence artificielle et là, je vais vous lire des réponses. Ouais. Là. Oh my God, ça sonne comme le résumé d'une comédie romantique. Quel rôle voudrais-tu jouer dans la prochaine scène? C'est toujours ça. Lol, agréable, humoristique. C'est presque la recette secrète du bonheur, non? Toi, t'es plutôt chef ou goûteur en cuisine?
3: Oh,
4: et là, j'ai essayé toutes sortes de phrases et il y avait toujours ce formatage dans les réponses, c'est à peu près toujours ça. Et là, ça peut toujours ouvrir la porte à du flirt ou des trucs un peu sexuels. Là. Ça se veut léger, ça se veut ludique. Mais si les réponses proposées ne vous plaisent pas, vous pouvez en régénérer à l'infini. Bumble fait la même chose. ChatGPT fait la même chose aussi. C'est rapide, c'est facile, mais les réponses, elles ne viennent pas de vous. Donc oui, c'est un mensonge parce que quand vous allez prendre un café là, avec votre date potentielle, c'est pas avec Riz que vous allez prendre un café. Donc, la répartie, l'humour, la personnalité que vous pensez que votre date va avoir, elle ne l'aura pas. Et sous couvert d'accompagnement personnalisé, on va vous faire paraître pour quelque chose que vous n'êtes pas. Et là, j'en arrive au français parce que j'ai lu beaucoup de commentaires là-dessus. La façon dont on écrit, là, le vocabulaire, la qualité de la langue, la ponctuation, notre humour à nous, ça dit beaucoup. Il y a beaucoup de nous dans nos messages. Il n'y a pas juste le contenu. Mm-hmm. Il y a toute cette façon-là dont on écrit. Si vous allez à une première rencontre puis la personne, elle enchaîne les « si j'aurais » puis « ça va être
3: ».
4: Et il n'y avait aucune faute finalement dans ces messages, ben vous, ce n'était pas ça. Le profil que vous aviez choisi. Moi, j'aime ça. Un homme qui est capable d'accorder ses participations.
3: Oui, mais ça, c'est une question. Je vais me retourner vers Vincent. Je ne vais pas vous demander, Vincent, de vous prononcer là-dessus et sur le site de rencontre, mais quand on parle des mots qu'on utilise, justement, est-ce qu'il n'y a pas de ça aussi? Est-ce qu'on ne peut pas, par exemple, peut-être pas en salle de cours, mais en salle de justice, mais dire, ben, il y a des termes qui sont utilisés, des négations qui sont utilisées. Tout ça a été analysé par les scientifiques, non?
7: Oui. Tout à fait. Mais autant dans le verbal que dans le non-verbal, il n'y a pas de signes similaires ou des Pinocchio, il faut le rappeler, c'est super important. Puis je veux juste me permettre d'ajouter quelque chose, parce que quand on voit le mensonge, la tromperie dans ces sites de rencontres-là, ça peut être inquiétant. Mais je tiens juste à rappeler que la plupart des gens, la plupart du temps, sont honnêtes.
3: Ah,
7: donc, je peux juste le rappeler, parce que sinon, des fois, on peut s'inquiéter un peu.
4: Non, oui, puis on peut perdre espoir, justement, parce qu'il y a quand même des milliers de personnes qui utilisent ces applications-là. Je me suis tournée vers Anne-Marie Lefebvre, qui a fondé, elle, il y a presque 25 ans, là, Rencontre sportive. Donc, c'est un site de rencontre pour les gens sportifs de tous les niveaux, là, pas besoin d'être un athlète, juste être actif. Elle connaît bien ce sujet-là des réseaux de rencontres, et je lui ai parlé de ma courte expérience avec l'intelligence artificielle de Riz. Puis elle dit qu'un site comme celui qu'elle a fondé il y a 25 ans et qui marche très bien, pour elle, c'est un enjeu. Et ils doivent s'adapter et ils essaient de contrer ça. Alors, tu sais, déjà, c'est assez facile sur les applications de rencontre de se créer des faux profils. On sait qu'il y a quand même de la fraude amoureuse. Mais pour elle, la question de l'authenticité, c'est tellement important. Ce type d'application-là, ça fait peut-être le contraire. C'est peut-être pas aidant parce que ça soustrait votre authenticité. Est-ce que c'est du mensonge? Ben oui, même si, bon, si votre photo de profil d'il y a 8 ans, oui, peut-être que c'était ça il y a 8 ans, mais ce n'est plus. Donc, pour rencontre sportive, là, faut vous remplir initier un long questionnaire. Ouais. Vous pouvez pas faire de copier-coller. Ça, ouais, c'est intéressant. Donc, vous pouvez pas aller sur Reels puis après ça, copier la réponse. Vous pouvez pas faire de photos en chess, pas de filles en bikini. On vous dit de pas vous rajeunir non plus. On a l'âge qu'on a. Pas de lunettes fumées. On dit de sourire parce que c'est important. Puis elle dit, va voir, le monde est beau. On a une culture de photos intéressante. Et elle dit, on s'est rendu compte depuis un an que les faux profils, les faux comptes, c'est extrêmement intéressant. Donc, oui, les outils s'affinent. Ils vont continuer à s'affiner, c'est certain. Mais quand même, il faut faire attention puis il faut toujours miser sur notre authenticité.
3: Ouais.
4: C'est dommage, après, quand la personne se rend compte que c'était pas tout à fait exact, notre publicité de nous-mêmes.
5: Il faut revenir à Télérencontre.
4: Ah, ouais, est-ce que vous avez gardé votre...
6: Avez-vous gardé votre compte actif, Ariane?
4: Non, je me suis fait repérer comme faux profil assez vite. On fait des vérifications, on m'a demandé une vidéo selfie et puis j'aurais été démasquée. Oui, il y a ça au moins de rassurant.
3: Alors, comme chantait l'autre, pour t'aimer, j'ai menti. Alors, merci beaucoup, Ariane Cipriani. Merci beaucoup, donc, à tous d'avoir été avec nous. Vincent, ah, ben oui. Ah, ça, quand même.
8: Pour t'aimer, j'ai péché.
3: Ah, c'est magnifique. C'est magnifique. Alors, merci beaucoup, Myriam Wojcik. Je rappelle que la magnifique série Québec avec un K est maintenant le mardi. Hein, c'est
9: mardi à 19h30, Télé-Québec.
3: Télé-Québec, et c'est vraiment très bien fait. Merci beaucoup, Vincent Deneau à Trois-Rivières, prof en criminaux à l'Université de Montréal. Vous allez revenir nous voir, puis on va parler de... bullshit.
7: Avec grand plaisir.
3: Merci beaucoup, Jean-Philippe Cipriani.
7: Merci.
3: Je le rappelle, donc, chez Urbania, directeur éditorial, Ariane, et bien sûr, donc, Mireille, qui était restée avec nous pour un petit témoignage, comme ça.
4: Salut, Pierre.
3: Salut, Pierre. Puis merci à tous ceux qui ont fait l'émission. Je m'appelle Isabelle Craig et je vous dis, tiens, à la semaine prochaine pour une autre folle

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3: Bonjour, ici Alix Villeneuve à partir de Rimouski. Voici les informations. D'abord, la forte hausse des prix du carburant diesel incite des producteurs agricoles à modifier leurs opérations dans les champs. En pleine saison des semences, ces derniers choisissent de réduire la consommation des tracteurs en coupant dans la préparation des sols. À ce sujet, voici Daniel Abel, président de la ferme L'Espérance de Parisville, dans le centre du Québec.
4: Le premier exemple que je pourrais vous donner, c'est au niveau du passage. On est en période de printemps, on se prépare dans le courant de l'après-midi. Nous, on va embarquer avec les machines dans le champ. Fait qu'au lieu de faire 2-3 passages, si on est capable d'en faire seulement qu'un à certains endroits, on va aller avec un passage minimum. Donc, on va résorber nos coûts de carburant à ce niveau-là par une diminution de l'utilisation des machines.
3: Le carburant peut représenter près de 20 % du budget de production des agriculteurs. L'Organisation mondiale de la santé déclenche une alerte internationale pour l'épidémie du virus Ebola qui frappe la RDC, soit la République démocratique du Congo. Le docteur François Lamontagne, qui a travaillé dans des zones touchées par la maladie, estime que la condition des patients peut être grandement améliorée par de bons soins. Voici le docteur Lamontagne de l'Université de Sherbrooke.
5: Mais ces maladies-là, comme plusieurs autres maladies sérieuses, on peut quand même soigner les malades en leur offrant des traitements de support et puis pour permettre comme ça au corps de se défendre lui-même puis de surmonter la maladie dans bien des cas. Puis ce sont ces soins-là de support qui sont malheureusement peu disponibles et peu offerts dans les zones concernées par les épidémies d'Ebola en général.
3: L'épisode le plus meurtrier d'Ebola avait fait près de 2300 morts entre 2018 et 2020 en RDC. C'est la Journée internationale de lutte contre l'homophobie et la transphobie. Des événements sont organisés un peu partout dans le monde pour sensibiliser le public aux préoccupations des communautés LGBTQ+. À Montréal, la Fondation Émergence avait invité la population à se réunir à la place des festivals en début d'après-midi. Voici certains des participants rencontrés.
6: Les gens ont de l'intolérance. L'intolérance face au système, l'intolérance face à la différence.
7: C'est vrai qu'on avait un peu l'impression d'avoir des acquis qui semblent de moins en moins solides finalement.
8: Personnellement, j'habite en région, puis que ce soit à Montréal ou en région, il y a quand même l'homophobie qui reste encore, puis je trouve que c'est important de reconnecter avec ma communauté.
3: Selon un récent sondage Léger, commandé par la Fondation Émergence, 61 % des Canadiens se considèrent comme des alliés de la communauté LGBTQ+. La tenue du Festival international du journalisme a donné un bon coup de pouce au commerce de Carleton-sur-Mer. Café, boulangerie, microbrasserie et restaurants. Les hôteliers également ont aussi tiré leur épingle du jeu lors de cette longue fin de semaine où plusieurs affichaient complets. C'est le cas du manoir Belle Plage où Héloïse Tanguay-Beaumont est directrice générale.
9: On est complet tôt, ça réserve d'avance, puis on est complet pour un bon 4 jours. Bien, c'est vraiment le nouvel événement qui nous permet de lancer la saison estivale. Puis dès la première année, là, c'est pas nouveau, c'est depuis le début. Il y a vraiment un bel achalandage, c'est ça qui lance la saison. Après, le tourisme se met à arriver.
3: Le Festival international du journalisme ouvre le bal de la saison touristique à Carleton et la virée trad ferme la marche à la fin de la semaine de l'Action de grâce. Le feu de forêt à Forestville a été contenu hier à 19h. Cependant, la superficie initialement estimée à 101 hectares a été revue à la baisse pour 59 hectares. La SOPFEU demande à la population d'éviter le secteur et de ne pas faire voler de drones dans la zone d'intervention. Également, des centaines de milliers d'immigrants pourraient bénéficier d'une nouvelle voie d'accès à la citoyenneté canadienne grâce à la filiation. Les demandes se multiplient depuis une modification de la loi, surtout de la part d'Américains inquiets du climat politique aux États-Unis. Andréane Williams a préparé ce reportage.
10: You see that her birthplace is Notre Dame, New Brunswick, Canada.
11: Joe Richard est américain et vit au Vermont. Il espère bientôt réaliser un rêve, devenir Canadien comme l'était sa grand-mère. Depuis qu'Ottawa a modifié la loi sur la citoyenneté en décembre, les étrangers qui, comme lui, ont des ancêtres canadiens, peuvent réclamer la nationalité à condition de prouver des liens de filiation substantiels avec le Canada.
10: It is a plan B,
11: Joe Richard s'inquiète du climat politique aux États-Unis. Devenir Canadien représenterait un plan B, dit-il. Immigration, réfugiés et citoyenneté Canada affirme avoir traité environ 2670 demandes de preuves de citoyenneté faites par des citoyens par filiation en vertu des nouvelles dispositions de la loi entre le 15 décembre 2025 et le 28 février 2026. Des cabinets d'avocats spécialisés en immigration, comme celui de Lisa Middlemiss à Montréal, affirment pour leur part être submergés par les demandes.
12: En fait, on a doublé notre nombre d'avocats à mon cabinet.
11: Mais prouver l'existence d'ancêtres canadiens comporte des défis. L'avocate en immigration basée à Toronto, Sarah Pesco. Certains de ses clients doivent remonter plusieurs générations en arrière, à une époque où il n'existait pas de registre des naissances centralisé. Joe Richard n'a d'ailleurs toujours pas retrouvé le certificat de naissance canadien de sa grand-mère. Il rêve malgré tout du jour où son mari et lui ne seront plus des étrangers au Canada. Ici Andréane Williams, Radio-Canada, à Derby Line, au Vermont.
3: Et voilà, c'est ainsi que se complète ce bulletin d'information. Merci d'avoir été des nôtres. 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Merci d'avoir été des nôtres et bonne journée à notre antenne. À tout à l'heure et à demain.
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13: Bienvenue à notre 5 à 7. Ici Paul Journet et peut-être que je cherche encore des amis. Je réunis autour de la table les gens les plus intéressants qui sont disponibles. Ça peut être des auteurs, des scientifiques, des penseurs, des plaisantins. La seule règle, qu'ils nous étonnent, nous apprennent quelque chose et aussi nous fassent sourire en même temps. Quant à vous, ben peut-être qu'en ce moment vous êtes dans le trafic, inquiétez-vous pas, on va s'amuser ensemble. Peut-être que vous êtes aussi en train de couper et de laver des légumes. Si c'est le cas, ben je vous dis bravo et je vous propose aussi d'avoir une petite pensée pour Ignaz Semmelweis. Parce qu'il est mort, c'était un docteur autrichien au 19e siècle. Et dans sa clinique, à l'époque, il réalise qu'environ 10 % des femmes décédaient à l'accouchement, ce qui était terrible et aussi bizarre parce que ça se passait pas avec les sages-femmes. Et il se demande pourquoi. Il réalise que les médecins, avant l'accouchement, disséquaient des cadavres avec leurs étudiants. Et entre les deux activités, ben, ils se lavaient pas les mains. Donc, il a une idée de génie, le savon. Les médecins commencent à l'utiliser, les femmes cessent de mourir, mais c'était quand même controversé apparemment parce que les médecins, ils aimaient pas se faire culpabiliser, puis ils voulaient se faire expliquer pourquoi le savon fonctionnait pour en être convaincus. Le pauvre docteur a été ostracisé par ses pairs, il a quitté Vienne, a sombré dans l'alcool, la paranoïa et s'est fait interner contre son gré. C'est la version courte, si vous voulez la version longue, lisez Bill Bryson à

0: qui j'ai volé l'anecdote. Pourquoi est-ce que je commence l'émission avec le docteur Semmelweis? Ben, parce qu'il mérite un hommage et aussi parce qu'il met la table pour nos discussions. Ben, il n'y a peut-être pas de lien direct avec vous, Jean-Luc Mongrain, bonjour.
1: Bonjour.
0: Vous allez partager les secrets de votre père pour éviter les crises existentielles.
1: Ben, c'est le son surtout, ouais, qui m'ont permis de probablement cheminer comme j'ai réussi à le faire.
0: Est-ce que je peux vous demander quel est votre rapport au savon en lien avec l'anecdote?
1: Le rapport avec l'anecdote, je trouve qu'il était temps que la science... mais encore là, je pense qu'on la suit pas tellement.
0: Non!
1: Et pas assez. Il y a trop d'inventeurs de toutes sortes de solutions folles. Mais je comprends pourquoi m'avait invité si vous cherchez des amis. Là.
0: Ben oui, écoutez, c'est je vise haut avec vous quand même. Il y a peut-être un lien un peu moins ténu avec Mélodie Bugeaud-Henry qui va nous parler de l'œuvre la plus intéressante au monde, selon elle, le journal de deuil de Roland Barthes. En quelques mots, c'est le deuil de qui?
2: De sa maman Henriette.
0: OK.
2: Oui.
0: Puis c'est une œuvre qui vous a marqué?
2: Terriblement. dans le bon sens du terme.
0: OK.
2: Et j'aime aussi beaucoup le savon.
0: Mais parfait.
2: J'en ai chez moi.
0: J'imagine, juste pour être clair, vos propos vont être de nature inspirante?
2: Complètement.
0: Merci.
1: Transcendant.
0: Et pour commencer, on reçoit notre ami du jour pour la première heure, Martin Carly, scientifique que vous connaissez bien, entre autres, comme animateur à Génial à Télé-Québec. Salut Martin.
3: Salut Paul.
0: En tant qu'ami du jour, vous êtes comme, c'est le concept là, dans l'émission, pour chaque heure, on a un ami du jour qui est comme le premier violon, qui commence avec un solo, puis ensuite, on vous entend dans le reste des mouvements quand vous voulez insérer des petites notes dissonantes ou mélodieuses, là, selon vos envies. Vous allez nous parler de l'importance d'intégrer la science et l'hygiène dans nos 5 à 7.
3: Le voilà, le lien.
0: Oui, il est arrivé à la fin. Il fallait être attentif.
3: oui, absolument. Moi, je suis au rire justement en voyant mes deux collègues ici se demander mais pourquoi on nous pose la question. Oui, j'y suis effectivement parce que dans cette série-là, avec vous, Paul, j'ai envie d'explorer la science qui entoure les 5 à 7 parce que c'est la formule de l'émission. Et là, j'ai voulu explorer aujourd'hui, on a parlé de l'alcool la dernière fois. Aujourd'hui, on va parler de la bouffe, donc des grignotines, les trucs qu'on mange. Et on va surtout explorer deux croyances populaires ou deux phénomènes qui sont reliés comme ça au fait de grignoter comme ça dans des 5 à 7. À commencer par la fameuse règle du 5 secondes. Hein. Si on met la table, la règle du 5 secondes, c'est selon la croyance populaire le fait que si un aliment a touché le sol moins de 5 secondes, il est toujours comestible.
0: Mais, je ne sais pas si c'est quelqu'un qui l'invoque sérieusement ou c'est juste pour les enfants.
3: Mais sérieusement, il y a beaucoup de gens qui invoquent ça. Le pire, c'est que j'ai le même réflexe, mais comme j'ai les résultats des études scientifiques qui viennent avec, je fais le bon comportement finalement. Mais on a tous le réflexe de ramasser l'aliment comme ça, le regarder une couple de secondes en se disant « Je le mange-tu ou je le mange pas? »
0: Ouais, c'est pas une démarche très scientifique.
3: Non, vraiment pas. Mais par contre, lorsque on sonde les gens, on se rend compte que 70% des femmes sont familières avec cette règle du 5 secondes-là et ont tendance à l'utiliser pour décider si elles vont manger l'aliment ou pas. Et chez les hommes, c'est 56%. Et d'ailleurs, dans les études scientifiques, ce qui est drôle, c'est que ce sont encore plus les femmes majoritairement qui ont tendance à dire « Moi, non, si ça a été moins de 5 secondes, je vais le manger, l'aliment. » Donc, il y a quelque chose de genré ici que je trouve particulièrement drôle. Ceci dit, évidemment, c'est pas un sujet qui a fait tant débat que ça dans la communauté scientifique.
1: Ça doit
3: Non, pas tant que ça.
1: Il n'y a pas de Nobel là-dessus.
3: Non, il n'y a pas de Nobel là-dessus. Mais c'est quand même intéressant comme sujet, bien entendu. Puis, avec la curiosité, il y a des scientifiques qui ont décidé de tester le tout et de le faire comme il faut. Et des chercheurs de l'Université Clemson ont fait une étude très sérieuse où ils avaient essentiellement des différentes surfaces. Ils avaient de la tuile, donc de la céramique essentiellement. Ils avaient du tapis, ils avaient du bois. Donc, différentes surfaces. Ils ont inoculé ces surfaces-là avec de la bactérie qu'on appelle E. coli, qui est une bactérie qui peut nous rendre malade, on va se le dire.
0: Oui.
3: On en a entendu parler
0: sérieux,
3: de temps en temps. C'est très sérieux. Et là, ils lâchaient comme ça des aliments sur différentes périodes, comme ça, soit 2 secondes, soit 6 secondes, par exemple. Et par la suite, ils allaient mesurer sur l'aliment en question la quantité de bactéries qu'il avait comme ça récoltées lors de son contact bref avec la surface. Je vous le donne en mille, le transfert, là. il est immédiat.
0: OK.
3: On règle ça le 5 secondes. Oubliez le 5 secondes. Le transfert, il est immédiat. Évidemment, il y a des éléments qui viennent changer la quantité de bactéries qui collent sur l'aliment. Le fait que l'aliment soit sec plutôt que mouillé, il va faire que ça colle moins. Je pense que c'est logique. On s'y attend. Il y a aussi le type de surface qui va influencer le résultat.
1: Le tapis.
3: Ben, du acolyte dans ton tapis, je trouve que t'as peut-être des cours de cuisine à aller chercher, on s'entend.
0: Mais là, la science a parlé à moitié, mais j'imagine que les gens se demandent c'est quoi la probabilité qu'il y ait du E. coli ou une autre bactérie ou quelque chose de dangereux sur mon plancher ou sur mon tapis.
3: Ben, exactement, c'est ça qui est un peu la conclusion finale. Donc les chercheurs se disent, OK, il y a plusieurs études qui ont été faites de différentes manières, mais sans jamais valider le fait que la surface, elle était contaminée. Parce que sinon, ben ton étude mesure quoi? Est-ce que tu es en train de mesurer le degré de chance que tu as que ça soit pas tombé sur quelque chose de contaminé ou pas? Mais à chaque fois qu'on s'est assuré d'une contamination de la surface, il y avait toujours un transfert et le transfert était immédiat. Donc, les chercheurs se disent en conclusion, OK, soit tu pas été malade parce que, oui, peut-être tu as été chanceux et que ce n'est pas tombé sur une surface qui était contaminée. Attention, il faudrait que la surface soit aussi contaminée par des bactéries pathogènes parce que, contrairement à la croyance populaire, c'est pas toutes les bactéries qui nous rendent malades. Il y en a qui nous rendent pas malades dans la vie. Mais si ton morceau de pastrami est tombé sur une tuile sur laquelle il y avait de la salmonelle, je vous annonce aussi que vous allez avoir mal au ventre pendant une couple de semaines. Là, on s'entend.
0: Mais là, on est dans la science pure et c'est tout à votre honneur, Martin Carly. Mais peut-être que ça manque un peu de controverse. Il y a un deuxième sujet que vous avez préparé pour nous. Oui. Qui, lui, va vraiment susciter des débats polarisés, je pense.
3: Clairement. Et le débat... Mon deuxième phénomène que je voulais explorer avec les grignotines comme ça, c'est le fameux... Je vais prendre le terme que tout le monde connaît en premier, je vais le traduire. Après, c'est le double dipping, hein, le double trempage de ta croustille comme ça, ta chip que t'as saucée dans la trempette, t'en as pris une bouchée, t'as remis ta chip dans la même trempette.
0: Mais savez-vous pourquoi la personne fait ça? Parce qu'elle est trop paresseuse pour faire un 180 degrés avec son chips.
3: Mais ça, c'est intéressant, le 180 degrés, mais en même temps, 180 degrés, c'est que là, tu es en train de mettre le bout de ta chip que tu tenais avec tes mains. Et là, les chercheurs se disent, ben dans un 5 à 7, là, honnêtement, les mains des gens sont peut-être plus épeurantes que la double trempette qu'on fait avec la chip. Donc, est-ce qu'on voudrait vraiment ça? Mais ça a été mesuré scientifiquement, imaginé,
0: par des scientifiques qui ont fait ça dans leur temps libre ou dans le cadre de leur projet de recherche?
1: Dans leur 5 à 7.
3: Ben, je vous le donne en mille. Les mêmes qui ont étudié la règle du 5 secondes ont étudié ça. Finalement, ils se sont dit, on a un été tranquille. Et essentiellement, ils avaient des fioles d'eau stérile. Ils trempaient comme ça la chip à l'intérieur pour voir...
1: De l'eau.
3: Pour voir pour voir la quantité de bactéries. Et lorsqu'il y avait eu, comme ça, une croquée de la chip avant de la retremper dans l'eau, ben là, on voyait une augmentation de la quantité de bactéries énorme dans le contenant par la suite. Il y a une question d'acidité aussi. Donc, c'est un milieu plus acide, on s'entend. Quand c'est un milieu plus acide, ben les bactéries ont de la difficulté à se développer. Donc, si vous
1: chips au vinaigre, c'est moins pire.
3: Peut-être, mais dans de la salsa comme sauce, c'est, après 2 heures, là, il y a moins de bactéries parce qu'elles ont plus de difficultés à se développer comme ça dans un milieu qui est acide à pH 4 ou à peu près. Je sais que ça a l'air absurde, mais c'est de la vraie science. Hein? Je vois mon visage.
0: Avant d'ouvrir le débat avec Jean-Luc Mongrain et Mélodie Bugeaud-Henri, je me demande, est-ce que le piquant dans la salsa tue les bactéries ou c'est vraiment stupide de dire ça?
3: Non, mais je dirais pas que c'est stupide. J'oserais pas ça. J'aimerais être invité. Mais non, c'est vraiment l'acidité, donc le pH, la solution qui est importante. Ceci dit, essentiellement, encore une fois, il y a beaucoup de bactéries qu'on a dans la bouche qui ne sont pas pathogènes, même s'il y en a certaines, comme le streptocoque, par exemple, qui peut entraîner des risques de caries dentaires, ou par exemple. Et là, on a vécu avec la COVID, on a vécu là, toutes sortes de... L'influenza aussi, ça se passe par la salive. Donc, il y a quand même certains risques. Mais ce que les chercheurs diront disent ici, c'est que oui, le double trempage peut être problématique pour la contamination bactérienne des différentes sauces. Ça, c'est vrai. En même temps, il faudrait aussi peut-être faire attention attention à la température à laquelle on garde nos trempettes, parce que souvent, ça reste trop longtemps de température où les micro-organismes peuvent se développer. Et le fait de serrer les mains de tout le monde, puis on n'est pas sûr s'ils se sont lavés les mains après être sortis des toilettes.
0: Comme on, comme on le disait dans un célèbre épisode de Seinfeld, c'est comme si vous mettiez toute votre bouche
3: et
0: dans la trempette. Mélodie Bujon-Henri, avez-vous... Vous n'êtes pas obligé d'avoir une opinion sur tout incluant
2: ben,
0: ça.
2: Je pense
0: là,
2: mais que juste... ça fait juste confirmer ma hantise des potlucks.
3: Ah oui, ben.
2: Mais c'était pas pour une raison hygiénique que j'avais la hantise des potlucks, mais maintenant, ça rajoute ça. Puis tu sais, des chips, c'est déjà tellement bon sans trempette.
3: Ah oui, puis et si t'es pour la finir, la guacamole tout seul, c'est pas grave si tu doubles
1: le 30. Le buffet chinois me fatigue plus que le 5 à 7.
2: C'est vrai.
1: Ben, c'est parce que, tu sais, il y a la petite vitre, là. Il y a l'enfant qui va en dessous. Ah, tchou! C'est fini, je sors du restaurant.
3: Mais même dans le 5 à 7, les chercheurs disent ça aussi. Quelqu'un qui éternue à côté de toi ou qui tousse à côté de toi, ben, c'est peut-être pire que la
1: Moi, j'arrive toujours de bonne heure au 5 à 7. Je pars vers 5 à l'écart.
0: Ben, la porte du studio est barrée, malheureusement, pour vous, pour encore...
1: Bon, mais pas de trempette.
0: 41 minutes. Pour ou contre la double trempette, écrivez-nous. Votre opinion est très importante. Vous nous la partagez dans la bulle de conversation de la page de l'émission sur l'application audio de Radio-Canada. On s'en va en musique maintenant parce que, M. Mongrain, c'est comme ça. Ici, c'est pas une démocratie. C'est moi qui choisis la musique. Je suis comme l'autre, un peu lourd, qui force les gens à écouter ces tunes.
1: On commence à être habitué.
0: Oui, et on commence avec « Je suis libre » de Michel Richard. Peut-être qu'il y a des gens qui vont trouver ça kitsch. Erreur. C'est une reprise de « You Don't Own Me » de Leslie Gore, chanson 1963, très audacieuse, importante dans l'histoire de la musique féministe. À l'époque, elle n'avait que 17 ans. Elle était connue pour son succès, je vais le traduire, « C'est mon party et je vais pleurer si ça me tente, pleurer si ça me tente, pleurer si ça me tente. » Et dans cette chanson, « You Don't Own Me »,« Je suis libre » en français, on l'entend dire qu'elle veut prendre contrôle de sa vie, elle revendique sa liberté, elle exige le respect. Elle dit « Si un homme peut batifoler, ben moi aussi, je le peux. » C'est du gros bon sens, mais c'était provocateur pour l'époque, peut-être même encore aujourd'hui pour certains. C'est numéro 2 à l'époque. Ça a été repris par plusieurs grandes chanteuses. Et Michel Richard l'a reprise chez nous en 1966. À l'époque, elle avait 20 ans. Elle était connue comme la fille du violoneux Tiblan Richard. C'était le début de la Révolution tranquille. Et avec ce message, avec cette chanson, elle envoie un message sur la place des femmes et aussi sur la femme qu'elle veut être. On écoute.

0: Jean-Luc Mongrain, merci d'être ici avec nous.
1: Plaisir.
0: Qu'est-ce qui vous occupe ces temps-ci?
1: La retraite. Je suis retiré. mais je suis pas encore dans le dugout. Je suis pas aux douches. Je me suis retiré parce que, bon, ben, ça fait quand même 50 ans que je faisais ce métier. Tant à la radio, à la télévision, dans les revues, journaux. Alors, j'ai dit, tiens, c'est assez. Il n'y a pas personne qui, un jour, va venir me dire, parce qu'il a, lui, 35 ans, puis qu'il a d'autres goûts, « Monsieur Mongrain, on aimerait vous rencontrer à 4 heures et me dire, voici votre Timex, merci pour les services rendus, vous n'êtes plus là. » J'avais décidé, moi, dans ma vie, que je commencerais ce que je veux, que je ferais ce que je voulais et que je quitterais quand je voudrais. Je l'ai fait.
0: Ben bravo, on a pensé à vous pour notre segment Crise existentielle, qui est un prétexte pour parler de votre vie puis de votre sagesse durement acquise. Le titre, on le concède, est un peu racoleur, mais c'est pour rencontrer des gens avec qui on a envie de parler de leur parcours. On va ajuster le concept, cela dit, avec vous, parce que vous avez évité les crises existentielles et c'est grâce à votre père.
1: Ouais, moi, je n'ai pas eu de crise existentielle, de savoir, oh mon Dieu, qui suis-je, où vais-je, qu'est-ce qui arrive après moi, là, tu sais, puis... Il m'arrivera. Non. Mais moi, j'ai eu un père qui a fait 56 métiers, 56 misères, qui rapidement est devenu vraiment hypothéqué dans sa santé, a été amputé d'une jambe, diabète de type 2, hospitalisé 3 mois par année pendant des années, bon, etc., etc. Et un soir, j'ai peut-être 19 ans, je rentre à la maison et je dis « Salut, père ». J'ai une réponse, mais qui vient de très loin. Et j'ai dit « Où es-tu ?» Il dit « Je suis ici ». Je m'en vais voir. Il est couché dans le corridor, incapable de se relever parce qu'il a tombé. Bon, j'ai dit, ça fait combien de temps t'es ici? Ah, il dit, écoute, je sais pas. J'ai eu le temps de faire une petite sieste, en tout cas. Donc, je l'aide à se relever parce qu'il n'en avait pas la force. Il avait maigri terriblement. Et on a commencé à avoir une discussion. Il dit, tu sais, Jean-Luc, il dit, dans la vie, je te passe le début de la discussion, là, que je t'aime, mon fils. Tu sais, dans la vie, Jean-Luc, arrange-toi toujours pour être capable de pouvoir dire non, pouvoir refuser. Parce que il y a tellement de gens dans la vie qui n'ont pas ce choix-là et qui doivent accepter toute condition, toute situation et qui ne peuvent que dire oui pour des raisons alimentaires, pour des raisons familiales, pour des raisons économiques. Alors, arrange-toi toujours pour ça. Ça, c'est la première leçon qu'il m'a donnée. Il m'en a donné une deuxième. Il dit, tu sais, si tu veux faire de l'argent dans la vie, essaye d'être à ton compte. On appelait ça comme ça. Travaille à ton compte. Parce que si tu es employé, tu vas faire des sous, mais tu ne deviendras pas excessivement riche. Alors, je me suis arrangé pour toujours être indépendant, autonome.
0: Mais lui, il parlait de son expérience, parce que si je comprends bien, il avait galéré, il venait d'un milieu populaire, puis c'est ce qu'il aurait voulu faire, mais il n'avait pas réussi.
1: Il a connu la guerre, bon, etc., etc., de sorte que...
0: Il a participé à la deuxième...
1: Il s'est enrôlé, puis il a organisé le Bon de la Victoire à l'ancien Forum de Montréal, qui était un moyen de financer l'effort de guerre pour le Canada.
0: Il a organisé ça?
1: Oui. Okay. Il y avait une chanteuse qui débutait dans le temps, chanteuse d'opéra-opérette, Claire Gagné. Ça dit rien à personne, mais non, je vous le dis. Dans le cas.
0: On fait tous semblant de la connaître, pour être honnête.
1: Non, c'est ça, mais Michel Richard, elle n'était pas là.
0: OK. Puis, allons-y avec le troisième conseil, puis après on les reprendra un par un, parce que vous avez dit qu'il vous avait donné 3 conseils.
1: Oui. Alors, le deuxième, c'était justement d'essayer de forger tes propres revenus. Et le troisième, c'est... Quand tu trouves quelque chose dans lequel tu es bien, que tu aimes comme métier, fais-le avec passion, parce que jamais tu auras l'impression de travailler. Parce que c'est dur, c'est qu'une cadre ensemble, puis tu dis, moi, je m'en vais à la shop. Ouais. C'est pas évident. Alors, moi, j'ai trouvé le métier par accident, j'ai adoré ça, ça a bien été, je l'ai fait avec passion, je suis toujours rentré au bureau, puis vous demanderez aux gens avec qui j'ai travaillé, en sifflant. J'avais toujours une chanson à siffler. J'étais content, j'arrivais, puis j'étais heureux.
0: C'est toujours une différente toune ou...
1: Non, c'est « Au petit, on s'en va le cheval avec ses grelots ».
0: Pour de vrai? Mais c'est parce que vous êtes un grand amateur de chevaux, je crois. Mais quand vous dites que vous avez découvert ce métier par accident, c'est parce que vous avez étudié en théologie et vous étiez professeur de morale, de sciences religieuses.
1: J'ai enseigné les sciences religieuses. Et c'est grâce à une jeune fille à qui j'ai enseigné en secondaire 2, les sciences religieuses, c'est pas facile. Et le programme, comme probablement bien des programmes au ministère de l'Éducation, ne sont pas adaptés à la réalité de ceux qui le vivent. Bon, aujourd'hui, je vais vous dire que Dieu vous aime comme votre père vous aime. La petite fille, elle se lève en arrière. Elle dit, mais c'est de même. Elle dit, moi, il m'a mis dehors hier, puis il a battu ma mère. Fait que mon exemple n'était pas bon.
0: Ouais.
1: Et l'exemple du ministère n'était pas bon. Ça, ça m'a donné une grande leçon. J'ai laissé l'enseignement des sciences religieuses et j'ai dit, mon Dieu, qu'est-ce que je pourrais aller faire? Et j'ai cogné à la porte d'une station de radio. J'ai dit, est-ce que je peux travailler à la radio? Ils ont dit oui. Et à partir de là, ma volonté de vulgarisation, même en passant par l'humour, la caricature ou le commentaire, c'était de rendre accessible au plus grand nombre ce qui, a priori, peut sembler hermétique. Ça veut dire que j'ai toujours tenté de donner des exemples, des poignées à des situations

0: peuvent sembler compliquées et complexes à saisir, parce que tout ce qui se passe dans la vie, ça concerne le citoyen. Tout.
1: Mais j'aimerais revenir sur la capacité de dire non, puis je vais être curieux d'entendre ce que Martin Carly

0: Absolument, absolument. Je l'ai payé au cours. Il y a des gens qui sont. Il y a des gens dans les médias qui, à un moment donné, pensent que tu fais partie des meubles, que tu leur appartiens. Ouais. Ils t'ont créé. Alors, quand ils essayent de faire autre chose que ce que tu es, tu dis non. Ben, en tout cas, moi, je l'ai dit. Donc, ça, ça fait en sorte que j'ai dit, je vais aller faire ça ailleurs.
1: Puis, est-ce qu'il y a des oui que vous regrettez ou des noms dont vous êtes fier, Martin Carly, Mélodie Bugeaud-Henry?
2: Bonne question. Je remarque par contre que dans le métier comme ça des médias et tout ça, télé-radio, effectivement, le réflexe est de dire oui beaucoup parce qu'on a toujours un peu la crainte que finalement on... peut-être que j'ai dit non au truc qui, lui, aurait pu changer le cours de ma carrière. Donc, c'est effectivement une situation qui est difficile. J'ai pas de moment où je me dis, ah, j'ai peut-être dit non à un moment où, mais quand j'ai quitté la muséologie pour aller en télé, ben finalement, j'avais dit non à quelque chose, puis ça a changé ma vie complètement.
0: T'avais les antennes ouvertes, t'as saisi des opportunités, t'as dit ça me plaît, je tombe en amour avec.
2: Puis ça a changé ma vie,
1: Est-ce qu'il y a une différence entre les hommes et les femmes par rapport au non?
3: J'imagine que c'est un peu...
1: Je vais faire la porte-parole des femmes, je m'en excuse,
3: Ben, j'imagine, au même titre qu'il y en a pour la règle du 5 secondes de nourriture, ça doit être la même chose. Mais moi, je suis fière quand je dis non, puis j'essaie de me défaire de cette grande peur de décevoir. Quand on est enfant, on n'hésite jamais à dire non, même que c'est un mot qu'on dit très souvent. Fait que j'essaie de retrouver l'enfant en moi.
0: C'est très intéressant. Politiquement, un jour, j'ai dit à M. Bouchard, vous ne gagnerez pas votre référendum parce que vous faites de l'angélisme.
1: Vous lui avez dit ça, on parle donc peu avant, 94-95?
0: Après la victoire. J'ai dit, parce que tu sais, une prochaine fois, c'est toujours une prochaine fois. J'ai dit, l'indépendance du Québec, vous ne la gagnerez pas en demandant une réponse qui est oui. Parce que la première fois que j'ai dit non à mon père, moi, c'est quand il m'a dit, 9h30 à la maison, j'ai dit non. Non, c'est pas vrai, là. J'ai 19 ans. Je vais rentrer à l'heure que je vais rentrer. Puis je serais pas plus magané que si j'étais rentré à l'heure que tu me dis, là.
1: Puis ça s'est bien passé, ça, non?
0: Oui, ça s'est bien passé parce que c'est le climat de confiance qu'il faut établir. Alors, donc, j'avais dit à M. Bouchard, j'avais dit, posez une question dont la réponse est exigée d'être non. Vous demeurez dans un pays qui empiète, puis tout le discours politique qu'on peut sortir. Je suis pas un politicien. Puis la réponse va probablement devenir non, je veux pas ça. Bon, ben si vous voulez pas ça, ben, on va s'arranger tout seul.
3: C'est le même qu'on va l'avoir, notre pays.
1: Mais j'ai l'impression que
0: il n'y a pas de politiciens qui vont ça, parce que le problème des politiciens, c'est le peuple. Hein? Et un peuple, savez-vous ce que c'est? Ça veut pas se faire mentir, mais ça déteste de se faire dire la vérité.
1: Ouais.
0: Alors.
1: Ça veut moins de taxes et plus de services. Ce à quoi je réponds bonne chance. Mais j'ai l'impression, en vous entendant, M. Mongrain, que c'est la liberté, c'est quelque chose de chèrement acquis. C'est une conquête. Parce que vous créez des attentes face à vous à force de dire non et vous achetez des droits. Ben, acheter, c'est peut-être pas la bonne expression, là, mais vous réussissez à...
0: Je trouve une voie de passage.
1: Ouais.
0: Je trouve une solution. Il y a un plan B. Il y a toujours un plan B. Vous savez, quand j'ai laissé la radio, il y a un gars qui me rencontre. Il dit, Jean-Luc, je t'écoutais pendant que tu faisais de la radio à Sherbrooke, j'aimais ça. Tu devrais faire de la TV. J'ai pas dit non. C'est quelque chose que je fasse. Ben, il dit, on va faire comme à la radio, mais on va te regarder faire. Aujourd'hui, c'est ça qu'on fait. Ils font de la radio puis ils la mettent à la TV. Alors, c'est pas compliqué. J'ai fait ça il y a 35 ans.
1: On appelle ça la crise des médias.
0: En région, c'était ça déjà.
1: Peut-être qu'on va passer un peu plus rapidement sur l'idée de ne pas être seulement un employé, parce que bon, vous avez fait des choses comme acheter le journal du Haut-Saint-François.
0: Oui.
1: Malheureusement, les journaux sont en train de mourir, puis c'est peut-être difficile économiquement de devenir propriétaire.
0: Mais il y a le contexte.
1: Il y a le contexte, mais nos choix sont tributaires de l'économie dans laquelle on évolue, et celle d'aujourd'hui est différente de celle de l'époque.
0: À cette époque, c'est d'ailleurs votre employeur qui m'a acheté, Power Corporation, les journaux Trans-Canada à l'époque.
1: C'est mon ancien employeur, mais oui.
0: C'est votre ancien employeur, c'est ça. Alors, il y avait un contexte où il y avait de la concurrence pour les journaux régionaux entre le groupe Québécois et le groupe Trans-Canada. Et moi, j'ai profité de cette situation concurrentielle pour essayer de faire monter

0: le prix. Ça a marché.
1: Mais toujours, l'ingrédient secret, c'est la passion.
0: La passion et la tête dure. Ça vient ensemble.
1: Mais la passion dans le métier que vous avez exercé, elle pouvait être dangereuse parce que la passion venait avec une implication émotionnelle dans la couverture du sujet. Puis ça peut être difficile d'avoir le détachement, mais je pense que vous avez déjà utilisé un mot qui, sauf erreur, n'existe pas, mais un néologisme, et bravo, paraflegmatique. Pour vous décrire, ça existe? Que, oui, je m'excuse, je connaissais pas ça.
0: Non, mais c'est parce que j'ai eu mon analyse quand même psychosociale dans la vie. Je suis pas rentré fou de même sans le savoir.
1: C'est une analyse tardive ou précoce?
0: Précoce.
1: OK.
0: Précoce. Je suis un phlegmatique, il n'y a pas grand-chose qui me jette à terre, mais je suis un passionné. Alors, j'embarque. Si ça tombe, je ne suis pas détruit et défait. On trouve autre chose, on y va et on avance. Alors, je suis un passionné, mais je suis paraphlegmatique. J'ai un côté de grand phlegme. Je l'ai vécu dans toutes les dimensions de ma vie. Vous allez parler du deuil tantôt. Je l'ai vécu. Mes parents sont décédés. J'ai continué à travailler. Personne ne me suit. Etc., etc. Pourquoi? Parce que j'avais une responsabilité envers le public. J'ai fait mes émissions. Puis à 2 heures, je partais, j'allais au salon. Puis on a fait les funérailles. Puis j'étais à TV. Puis on est revenu. Pour moi, il y a peu de choses qui m'empêcheraient de faire ce que je veux faire.
1: J'aimerais faire écouter à nos auditeurs à quoi ressemble le paraflegmatisme. Donc,
0: ça dépend ce que vous avez pris.
1: Ben, vous allez voir.
0: Je suis convaincu que vous avez fait l'erreur de tout le monde.
1: Ben, probablement. J'ai jamais prétendu être original. Donc, on va voir que vous êtes capable de garder votre sang-froid tout en intervenant de façon passionnée. Et je pense pas que c'est un extrait qui vous fait mal paraître, loin de là.
0: Ah, je dis pas ça.
2: Se débarrasser de ce préjugé qui fait en sorte que quelqu'un de l'extérieur vient prendre notre job. Des jobs, on les prend. Des jobs, présentement, il n'y en a pas. Et c'est pas l'immigration qui est un péril pour l'embauche. Je vous le dis, nous autres, quand on est mal pris, on est portés à trouver des responsables et des coupables.
3: C'est comme vous, allez dans leur pays, ils vont dire, on veut pas de blanc et ça, nous autres, retourne-toi dans ton pays.
2: Non, madame.
3: Ils en font trop rentrer, ça, au Québec.
2: Non, madame. Cet argument raciste nous referme sur nous et nous empêchera d'avoir ce qu'il faut comme levier pour être capable d'être compétitif et au niveau du monde.
0: Savez-vous comment ça fait de temps, ça?
1: C'est la fin des années 80, début 90?
0: Ça fait 24 années. Le propos est encore vivant.
1: Ouais.
0: C'est incroyable.
1: Mmh. Est-ce que c'est l'extrait que vous aviez en tête?
0: Non. Je pensais que c'était une affaire des pétoufes.
1: Bon, ben, vous savez, on est.
4: L'erreur n'a pas été faite.
0: L'erreur n'a pas été faite.
1: Vous n'étiez pas venu, finalement. Là.
0: Non, moi, je n'aurais pas regretté non plus. Okay. J'aurais juste commenté.
1: Merci.
0: ce que je veux dire, c'est que c'est très bien. Je suis et je tiens encore ce même discours s'il fallait.
1: Oui.
0: On n'a pas les moyens de nos prétentions. Et c'est la faute de l'État-providence. OK, on va vous régler ça, parce que l'agenda d'un politicien, c'est les 4 prochaines années, c'est pas l'avenir de vos enfants, là.
1: Mais je veux profiter de votre présence pour vous soutirer un maximum de savoir au bénéfice de nos auditeurs. Vous avez quand même passé votre vie à interviewer des gens, soit à parler à monsieur, madame, tout le monde, ou interviewer des gens de pouvoir, des gens qui ont marqué leur société. Est-ce que ça a changé votre façon d'écouter les gens, d'interagir avec les gens? Est-ce que ça a aiguiser une intelligence sociale?
0: On a 2 oreilles et 1 bouche. On devrait écouter 2 fois plus qu'on parle. Moi, je pense que l'écoute, c'est le lieu de la prochaine meilleure question. Alors, quand j'interview quelqu'un, je ne cherche pas ma prochaine question, j'écoute ce qu'il me dit. Et là-dedans, et tous les avocats en contre-interrogatoire savent ça, vont aller chercher quelque chose de mieux, tu sais. Où t'étais hier soir? Ah, j'étais avec mes chums à la taverne. Ah oui, quelle taverne? Chez Georges. Georges, ah oui, qui était là avec toi? Armand, c'est pas vrai, Armand, sa femme m'a appelé, puis il était couché, puis il dort. Alors, la prochaine question réside dans la réponse précédente, parce que les gens, dans leur tête, qu'ils soient politiques, se sont fait un plan de réponse. Ou de pas vouloir répondre. Alors, il faut aller là.
1: Est-ce que je peux vous partager une anecdote? Vous vous en souvenez sûrement pas, mais je vous avais interviewé il y a un peu plus de 15 ans. Et il y avait
0: quel
1: un
0: quel âge aviez-vous, ma foi?
1: Je sais pas. Il y avait un...

0: j'étais majeur. Et j'avais un silence durant l'interview et vous aviez réagi en disant la tactique de faire soutenir le silence, je connais ça, comme si c'était une ruse de ma part pour vous faire parler alors que j'étais dans la lune et je ne vous l'ai jamais dit. C'est fait.
1: C'était intéressant.
0: Puis, peut-être en terminant rapidement, je sais que vous l'avez déjà raconté, mais il y a plein de gens qui ne connaissent pas l'anecdote. Elle ne vous a pas traumatisé, donc je ne suis pas gêné de vous demander de la raconter, mais quand même, une prise d'otage, si jamais il y a quelqu'un qui nous écoute qui, par malheur, est pris dans une prise d'otage ou à tout le moins doit intervenir auprès d'une personne instable et en détresse, comment vous avez fait pour... Ben, c'est quoi la prise d'otage? Puis comment vous avez fait pour vous en sortir?
1: Alors, dans l'est de Montréal, il y a un monsieur qui a pris un individu en otage et qui l'a gardé attaché après un lit avec une carabine, menaçant de le détruire si on n'accédait pas à ses demandes. La police appelle chez nous, il est 3h du matin, et on dit, monsieur Mongan, on ne fait plus ça, des interventions par journaliste, mais là, c'est parce que c'est depuis hier, vers 5h que ça dure. Le gars, il veut vous parler. J'ai dit, passez-le moi. 3h du matin, quand ça sonne, là, tu penses pas à ça. Là. Tu dis, tiens, ma fille a eu un accident ou il avait quelque chose à mon gars. Alors, je réponds. Le gars, il me parle. Il dit, monsieur Mongrain, il faut que je vous voie absolument, ça n'a pas de bon sens. Ben, j'ai dit, c'est pas moi qui décide ça. Là. C'est le lieutenant. Là. S'il veut que j'y aille, je vais y aller. Le lieutenant me dit, oui, venez. Alors, je me suis rendu là. Et j'ai commencé à jaser avec le gars, etc., etc., etc. Et j'ai réussi à le convaincre qu'il travaillait pas à la solution, il travaillait à augmenter son problème. Il a réussi à descendre par une échelle qu'on lui a mis parce qu'il était au deuxième étage. Et quand j'ai dit au policier, il se rend, les policiers m'ont dit, c'est pas fini, monsieur Mongrain.
0: Pourquoi?
1: Comment ça, c'est pas fini? Parce que là, il dit, il descend, mais est-ce qu'il veut qu'on le tire? Est-ce qu'il veut lui-même mettre fin à ses jours? Hey, là, je voyais le front page du journal le lendemain en disant « Mongrain rate sa négociation et l'homme se tue », etc., etc. Donc, dans un premier temps, on a libéré l'otage. Donc, je pensais que c'était fini. Les policiers ont dit « Non, non, non, non. Là, il n'y a plus de monnaie d'échange, lui-là. » Fait que c'est lui, on le descend parce qu'il va nous forcer à le tirer ou il va se tirer. Là, tu recommences à retricoter. C'est comme si ton chat tirait sur les mailles de ton chandail puis qu'il est tout défait. Tu dis, je suis rendu au collège, je suis correct, c'est fait. Alors, c'est comme ça que ça s'est passé. Et il a été amené aux endroits nécessaires et requis, un examen médical, etc., etc.
0: OK.
1: Ça a très bien été. J'étais pas...
0: Vous étiez moins déstabilisé que je le suis en ce moment en essayant de...
1: Probablement.
0: Est-ce que vous me permettez de laisser toutes ces informations décanter en moi et dans la tête des auditeurs avec une brève pause musicale?
1: Musiquons.
0: Musiquons.
1: Musiquons.

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0: Alors, on a entendu le bruit de quelqu'un qui gambade avec ses chevaux. Peut-être Jean-Luc Mongrain, la personne n'est pas identifiée. Et juste avant, les antennes de Jésus les filles. Mélodie Bugeaud-Henry, bonjour.
1: Bonjour.
0: Je suis content de commencer ce nouveau segment avec vous qui s'appelle « L'œuvre la plus intéressante au monde ». C'est un segment qui me tenait à cœur parce que vous allez comme un club de lecture à une personne. Mmh. Donc, vous nous dispensez de l'effort de lire. On ne vous remerciera jamais assez pour ça. Est-ce que ça a été difficile de faire un choix? Parce qu'on comprend que c'est une question un peu lourde, là, l'œuvre la plus intéressante au monde.
1: Ça a été facile parce que j'ai compris la question. Moi, j'ai voulu la comprendre comme l'œuvre la plus bouleversante.
0: C'est un peu ça.
1: Mmh. Ben, pour moi, ça s'est avéré très simple parce que je pense qu'une œuvre est intéressante pour nous quand elle nous arrive sous les yeux ou dans les mains pile au bon moment dans une vie. Et ce que je vous présente, c'est arrivé pile au bon moment dans la mienne.
0: Et vous allez tout nous expliquer ça, mais avant, est-ce que j'ai le droit de vous présenter un peu?
1: Oui. Est-ce qu'on est amis depuis cette émission-là?
0: Vous cherchez des amis? La décision est prise à la fin de chaque heure. Vous êtes diplômé en art dramatique et à l'École nationale de l'humour. Vous écrivez en théâtre et vous écrivez de la poésie aussi. D'ailleurs, déménagé au ciel, finaliste au prix de la gouverneure générale. Vous avez aussi travaillé dans un salon funéraire pendant 5 ans. Mm-hmm. Je ne sais pas si je peux vous demander c'était comment ou à tout le moins, est-ce que c'est une source d'inspiration comique?
1: J'ai tellement aimé.
0: Ouais, pourquoi?
1: Cet emploi. Ben, la proximité avec les endeuillés, avoir l'impression de faire une différence. Tout était dans les détails. Il y a des gens, je reconnaissais par le bruit de leurs pleurs. Là. Des gens qui venaient au Columbarium tous les dimanches. Puis là, j'entendais leurs pleurs. Puis j'étais comme, ah, c'est telle madame. C'est très, très intime. C'est des gens, je les connaissais pas, mais je les reconnaissais par le bruit de leurs pleurs. C'est tellement touchant et poétique.
0: Mais c'est quoi votre travail là-bas précisément?
1: J'étais accompagnatrice, donc pendant les funérailles. J'étais aussi la première personne à qui les gens parlaient quand quelqu'un mourait. Je m'occupais de coordonner le transport des corps. Je remettais les cendres. Puis il m'arrivait aussi de faire de la DJ aux funérailles. Fait que j'étais témoin de tous les témoignages, des gens qui rendaient hommage. Ah non, ça a été 5 années extraordinaires.
0: Là, vous allez nous présenter l'auteur et son œuvre parce qu'il y a un lien avec la mort et le deuil.
1: Mm-hmm. C'est le moment, là?
0: Ben oui, vous allez nous dire Roland Barthes. Ça fait longtemps qu'on a été sur Wikipédia.
1: Ça fait longtemps, OK. Bon, Roland Barthes, essayiste et sémiologue français, entre autres choses.
0: Bien sûr.
1: Et l'œuvre que j'ai choisie, c'est Journal de deuil qui porte très bien son nom. J'aurais pas pu trouver meilleur titre parce que c'est un journal qui a commencé à écrire des notes, des fragments après la mort de sa mère Henriette, dont il était très, très proche, pour ne pas dire fusionnel.
0: Il vivait avec elle.
1: Elle est morte le 25 octobre 1977 et sa première entrée de journal est le 26. Le lendemain, ça n'a pas chômé, il y avait urgence de dire. Et c'est un journal qui a tenu pendant 2 ans pour un total de 330 entrées de journal. Il écrivait ça à la main sur des petits bouts de papier qu'il découpait. Et 6 mois après sa dernière note de journal, il est mort accidentellement, frappé par une voiture. Fait que c'est fou de se dire, c'est la mort qui est venue mettre le point final sur cette œuvre-là. Puis dans la mesure où un deuil, est-ce que ça s'achève vraiment pas sûr, c'est pas anodin que cette œuvre-là, qui est un journal de deuil, ne soit inachevée. N'est-ce pas beau, Jean-Luc?
2: C'est magnifique. C'est parce que dans nos sociétés, il faut se le dire, là, moi je veux bien, là, les directs ont le

0: prend, on le met dans une boîte de carton, on le met dans le four, puis sur le piton, il est parti, merci beaucoup. Mm-hmm. Mais on a perdu le rituel du deuil.
1: Ah oui, absolument.
0: Et c'est important.
2: Mais justement, les journaux de deuil sont devenus beaucoup plus populaires à partir de la deuxième partie du 20e siècle, parce que c'est là qu'on a commencé à cacher la mort, puis que les rituels de deuil sont devenus dans l'intime, plus dans l'intime.
3: Donc, pas des journaux comme un journal intime.
2: Un journal intime de deuil, oui. Des journaux intimes de deuil, il y en a plein en littérature. Puis c'est à partir de la deuxième moitié du 20e siècle, quand on a commencé à cacher le deuil, que ça a, explosé.
3: Mais justement, là, vous n'arrêtez pas de brandir le livre
2: je l'aime tellement,
3: devant
2: je l'aime
3: nous. Mais ce livre-là n'était pas censé exister parce que Roland Barthes ne voulait pas qu'il soit publié.
2: Ben, il n'a pas laissé de notes à ce sujet. Ça a été publié en 2009. Fait qu'il y a toute la question de savoir éthiquement, est-ce que ça aurait dû être publié? C'est l'exécuteur testamentaire et très bon ami de Barthes qui a pris cette décision-là. Il y a des amis de Barthes qui ont pris la parole en disant « mais c'est intime! » Mais en même temps, si on veut se déculpabiliser d'avoir lu ça, OK, dans le livre, il mentionne beaucoup que lui ne cherche pas la postérité, il s'en fout, mais qui n'arrive pas à concevoir que les gens ne se souviendront pas de sa mère. Ouais. Il parle beaucoup de faire un monument pour sa mère. Fait que pour se déculpabiliser de lire ça, on peut se dire « le voilà le monument ». Son devoir de mémoire est accompli.
3: Mais il y a peut-être prescription aussi, c'est presque 30 ans après.
2: Oui, exact.
3: Puis, ça a été, il y a quand même une pudeur
2: puis,
3: dans
2: l'attente. Puis aussi, les gens ont comme accepté, parce que c'est des écrits qui, même si c'est en marge, ça va dans la continuité de ce qu'il a fait. Fait que c'est comme un peu quand tu as la salade de choux avec le poulet, là. Ça va ensemble. C'est pas comme ça sort pas de nulle part. Ouais, voilà.
3: Mais vous avez dit que c'était... Jean-Luc Montgrin, est-ce que vous vouliez ajouter?
0: Ouais, ben moi, je pense que le problème que nous avons dans notre société, c'est qu'on dit que la vie va vite. Mm. Non, mais le temps prend le même temps que toujours pris. Mm-hmm. C'est nous autres qui agissons rapidement. Mm. Et on agit rapidement, même dans cette affaire que l'on ne veut pas vivre ou partager. On a expurgé l'expérience de la mort de la vie. Ça ne fait pas partie de la vie. Et pourtant, c'est le dernier souffle d'une vie. Mm. On ne sait pas ce que c'est que la mort, mais on sait ce que c'est que l'arrêt de la vie. Et il faudrait vraiment y toucher. C'est pas répugnant. Mais c'est des êtres que l'on aime.
2: Justement, vous parlez de temps, qu'on veut aller vite et tout ça. Puis ce livre-là, c'est vraiment une leçon par rapport à la temporalité du chagrin. Le temps dans le chagrin, en fait, à quel point on n'a pas de contrôle. Parce que un journal, c'est basé sur le temps.
3: Ouais.
2: Mais là, la logique de la chronologie... sac son camp là-dedans, parce qu'un journal, en fait, ne choisit pas son temps. Un journal, c'est le rythme de la vie qu'il crée, et quand on est en deuil, le rythme de la vie est hors de ses gonds.
3: Fait que là, c'est vraiment... Avec Roland Barthes, on n'est pas dans les 5 étapes du deuil.
2: Non, vraiment pas. T'as l'impression qu'il y en a 50 000, mais c'est aussi que les 10 premières pages sont toutes datées de la même date. Fait que là, t'as 27 octobre, phrase terriblement déprimante. Ensuite, 27 octobre, phrase encore déprimante. 27 octobre. Fait que c'est comme s'il s'était dit, OK, je vais écrire une phrase aujourd'hui, mais il revenait, il décidait, OK, juste une autre. Fait que t'as les 10 premières pages, la même date. Après ça, il n'écrit pas pendant plusieurs jours. Après ça, il revient. Après ça, c'est plus long, moins long. Puis t'as souvent l'impression qu'il répète la même chose, mais dans des mots différents. Puis moi, je me suis dit, mais c'est exactement ça le deuil. On ressasse tellement. Ouais. T'es comme, me semble, j'ai eu ces mêmes pensées-là il y a 3 jours. T'as comme un peu toujours l'impression d'être une roue dans de la vase là, qui avance pas. Fait que je trouve que ça représente terriblement bien le deuil. Puis quand je disais que ça m'est arrivé dans les mains au bon moment, c'est que j'ai lu ça, mon père venait de mourir, ça fait 3 ans et demi, puis j'étais complètement à l'envers, puis ça m'a fait du bien de voir qu'un homme dont j'admirais autant les écrits traversait les mêmes étapes que moi, puis que lui aussi était un peu « bébé lala » entre guillemets dans son deuil, tu sais, puis qu'il était un peu pas raisonnable, c'est-à-dire qu'il vivait avec sa mère... Puis là, ben, elle est décédée, puis il voulait plus partir en voyage parce qu'il achetait des fleurs pour l'honorer, puis il voulait pas que les fleurs fanent. Fait que je me suis dit, ouais, je suis pas si pire de vouloir sniffer tous les soirs le chandail de mon père qui sent la clope. Ça m'a aidé à normaliser ça.
3: Ouais.
2: Ça m'a aidé. Est-ce que je peux te lire?
3: J'allais vous demander de nous lire un extrait jusqu'à ce que vous mentionniez 4 fois de suite phrase terriblement déprimante.
2: Non, j'en ai choisi des drôles. Non, mais
3: risque radiophonique,
2: mais
3: allez-y,
2: ouais. C'est hyper lumineux aussi. Okay. J'ai dit phrase parce que c'était au début, là.
3: Au début.
2: Mais vers la fin, ça devient plus lumineux parce que c'est ça, la beauté du temps qui passe, ça guérit. Il n'existe rien que n'offre le temps. OK, regarde
3: Mes
2: ça.
3: Mes yeux spinnent dans le vide.
2: J'ai choisi ce que je trouve drôle, OK? Entre parenthèses, 2 novembre, soirée avec Marco. Je sais maintenant que mon deuil sera chaotique. C'est qui, Marco? C'est quoi qui s'est passé cette soirée-là?
1: Ben, je sais pas. Là, une autre... quoi le 3 novembre?
2: Un autre, mais qui... ça, c'est beau.
0: Je suis fatigué.
2: 30 octobre. beaucoup d'aide.

0: être, m'aime encore, mais désormais, ma mort n'en tuerait aucun. Et c'est là ce qui est nouveau. Puis c'est vrai, quand nos parents meurent, on se dit, oh, oh, il n'y a plus personne que ça tuerait si je meurs. Mais là, il a écrit entre parenthèses, mais Michel, point d'interrogation, qui est son frère. Fait qu'il se dit, peut-être mon frère, lui, mourrait pour moi.
1: Ouais.
0: Et je trouve ça très beau. Puis une de mes préférées, sinon...
2: J'espère que son frère aimait ça, dire ça.
0: 18 juillet 1978, chacun son rythme de chagrin. N'est-ce pas beau? Chacun son rythme de chagrin. Puis c'est ça, ce livre-là, ça a vraiment été une leçon de temporalité tout croche pour moi, puis d'accepter que 2 ans, c'est pas si long au fond. Parce qu'à la fin, Roland, on se dit, ah, il écrit de moins en moins souvent, il doit aller mieux. Pas tant que ça, non? Puis ça m'a aidé à justement me dire que 2 ans, c'est pas très long dans un grand chagrin. Fait que c'est comme... Ah oui, puis je veux dire quelque chose, OK?
1: Vous avez le temps. Okay.
0: C'est que je l'avais pas relu, moi, depuis que mon père était décédé. Et là, je l'ai relu pour aujourd'hui. Puis ça m'a fait un peu revivre mon deuil parce que j'ai vu les pages que j'avais pliées à l'époque. J'ai même vu des pages gondolées parce que j'avais pleuré. Puis je me dis, l'œuvre la plus intéressante du monde, en fait, c'est peut-être cette copie exacte-là. Parce qu'on y retrouve 2 deuils, celui de Roland puis le mien. C'est quasiment une œuvre collaborative entre mon père, la mère de Roland Barthes, moi et Roland. Fait que c'est cette copie-là qui vaut cher, Paul.
1: Tout à fait.
2: On va vous la laisser.
0: Oh, c'est ça, Jean-Luc, parce qu'on est amis, maintenant je peux vous la donner. Oh, Jean-Luc, va pas me l'orthographier.
1: Est-ce que pour vous, c'était Roland Barthes ou rien? Ou est-ce qu'il y a d'autres œuvres? Je ne sais pas s'il y a l'œuvre, la deuxième œuvre la plus intéressante au monde dans un processus de deuil.
0: La deuxième œuvre la plus intéressante au monde dans un processus de deuil, c'est les notes dans mon iPhone après la mort de mon père.
1: OK. Mais justement, enchaînons parce que vous avez tenu un journal intime. C'est quoi l'utilité pour le processus de deuil, et c'est quoi aussi, si c'est le cas, la valeur littéraire? Parce que, comme Barthes, votre métier, c'est d'écrire. Bien, il enseignait aussi, mais bon.
0: Oui, il y a cette grande question-là, à savoir, est-ce que c'est une œuvre ou pas? Il y en a qui disent que c'est plus comme, justement, assister à une pratique puis pas un match. Là, c'est un peu plus un laboratoire qu'une œuvre, mais après ça... Où commence la littérature, Paul? Et une vie, n'est-ce pas un récit? Fait que je sais pas trop. Mais je pense qu'un journal, si ça permet justement de capturer le réel, de se souvenir des choses, parce qu'on oublie, hein, on finit par oublier, l'émotivité passe. Fait que ça permet de justement comme arrêter le temps, un journal. Puis ça permet aussi... Quand on fait le deuil de quelqu'un, on fait aussi le deuil de soi-même parce qu'on perd la version de nous qu'on était aux yeux de cette personne-là. On perd son regard sur nous. Fait que c'est aussi peut-être une façon de rendre éternel cette version-là de nous, puis peut-être se réinventer,
2: Est-ce que vous pleurez lorsque quelqu'un que vous aimez meurt?
0: Non seulement je pleure, mais je beugle, Jean-Luc.
2: Parce que moi, c'est drôle, hein? J'ai perdu mes parents, hein? Bon, etc., etc. Moi, pleurer quand quelqu'un meurt, c'est pleurer sur soi, plutôt que de pleurer sur la perte de l'être que l'on aime. On l'a aimé, il était aimable. Nous avons eu la relation que l'on avait à avoir, parce que c'est pas toujours en pavé uni. Hein? Mais au moment du départ, je pense que c'est une libération d'un être qui a été cher pour nous. Mais pleurer, c'est pleurer sur soi, c'est la perte. C'est bon, je ne le verrai plus, il ne sera plus là, etc., etc. Donc, moi, j'ai beaucoup de difficultés à avoir des larmes sur la mort de mes parents.
1: Mais c'est la perte de la relation. Au-delà des deux individus, il y a le trait d'union qui est brisé, qui disparaît.
2: Et voilà.
1: C'est la source du chagrin aussi.
2: Mais c'est probablement le lot de la vie aussi.
1: Martin Carlier?
3: Ben, j'ai entendu beaucoup le fait de parler du temps qui passe, puis que le temps passe vite lorsqu'on est plus vieux, et ainsi de suite. Et ça, ce qui est intéressant d'un point de vue scientifique, c'est qu'on s'est rendu compte qu'essentiellement, plus tu es jeune, ben plus tu as d'événements nouveaux et significatifs dans ta vie qui permettent d'étirer un peu cette perception-là du temps qui passe. Et lorsqu'on est plus vieux, on est plus dans la routine, on refait les mêmes choses constamment. Il y a comme moins de choses peut-être significatives ou qui se démarquent, qui nous permettraient d'avoir l'impression que le temps passe. Puis j'ai vraiment l'impression à entendre justement à tout le moins cet exercice littéraire-là, d'écrire sur ce deuil-là, que c'est quand même quelque chose de nouveau et de significatif qui pouvait permettre d'allonger le temps dans un cas comme ça. En tout cas, une chose est certaine, c'est que scientifiquement, plus on a de nouvelles expériences dans notre vie, peu importe l'âge qu'on a,
2: plus on a du temps dans notre tête.

0: Ralentit le temps, exactement.
1: Moi, j'avais, je suis enfant unique aussi, fait que j'avais comme un peu la phobie d'oublier à propos de mon père. J'étais comme, j'ai pas de frère et sœur avec qui en parler, je dois tout noter, je ne veux rien oublier, j'ai tellement peur. Puis, est-ce que je peux lire juste une petite chose très rapidement, vraiment vite? OK, j'ai écrit. Comme il ne parlait pas souvent, c'est plus facile d'être avec son souvenir, de faire comme si j'étais avec lui. Je ne peux plus le voir se délecter avec des rouleaux de printemps et des bâtonnets de fromage. Je ne peux plus voir les miettes de dessert dans sa barbe et le jaune de ses doigts de cigarette, mais je peux fermer les yeux et imaginer sa présence silencieuse. Il était un peu comme un fantôme dans la vie. Fait que le fait que mon père parlait pas beaucoup, ça fait que j'ai juste à fermer les yeux, puis sa présence est là.
2: C'est beau, vous avez bien fait de prendre le temps. Merci Martin Carly, Jean-Luc Mongrain, Mélodie Bugeaud-Henry. On attend bientôt votre balado sur la mort, croque-morte. Et restez avec nous pour notre deuxième heure. Geneviève Petersen, une discussion sur la colère avec Guillaume Beauregard, les vulgaires machins, et l'autrice Pénélope Jolicoeur, la poète Elisa Cayal et Kevin Rappel répond au questionnaire le plus intéressant au monde.
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7: Aujourd'hui au Radio-Journal, l'épidémie d'Ebola fait près de 90 morts en République démocratique du Congo. L'OMS déclenche une alerte internationale.
8: Ça veut dire qu'on va avoir une réponse mondiale.
7: Et partout dans le monde, les membres de la communauté LGBTQ+ et leurs alliés se mobilisent contre les discours haineux.
9: Les gens ont de l'intolérance. Intolérance face au système, intolérance face à la différence.
7: Bonjour à tous, ici Marie-Christine Bouillon. Bienvenue au Radio-Journal. Plus de 6 ans après une épidémie qui avait fait plus de 2000 morts, le virus Ebola se répand de nouveau en République démocratique du Congo. Les autorités sanitaires peinent à recenser les cas, mais estiment que 330 personnes auraient été contaminées et près de 90 autres seraient mortes. L'Organisation mondiale de la santé a déclenché une alerte sanitaire internationale, comme l'explique Hugo Métraux.
10: Aucun vaccin ni traitement n'existe à ce jour contre cette souche rare d'Ebola appelée Bundibugyo. Son taux de létalité est très élevé et l'OMS prévient que le bilan réel pourrait être bien plus lourd. Le foyer de l'épidémie se trouve dans l'est de la RDC, la République démocratique du Congo.
11: C'est une épidémie qui va se répandre très rapidement.
10: Le directeur de l'Institut national de recherche biomédicale congolais, Jean-Jacques Mouyembe.
11: Elle survient sur une province très peuplée et puis bien sûr il y a la complication qu'il y a beaucoup de groupes armés dans cette province. C'est cela qui va rendre la gestion de cette épidémie très, très, très compliquée.
10: Un autre décès a été recensé en Ouganda. Le Rwanda, autre pays voisin, a partiellement fermé sa frontière avec la RDC. L'inquiétude grandit chez certains Congolais.
12: Nous avons des enfants, ils sont à l'école, ils racontent quand même beaucoup de gens. Et une fois qu'ils rentrent à la maison, ils peuvent quand même contaminer toute une famille.
10: Certains experts affichent toutefois un optimisme prudent. La directrice du laboratoire de la préparation aux pandémies et crises à l'université et McGill, Joanne Liu.
8: Mais la bonne nouvelle, c'est que la République démocratique du Congo, même si c'est le virus du Bundibugyo, connaît l'Ebola. Deuxièmement, on est quand même avec une déclaration d'une urgence rapide. On n'a pas attendu 6 mois, mais ça va être quand même un vrai défi.
10: La RDC traverse sa 17e épidémie d'Ebola en un demi-siècle. Ici Hugo Métraux, Radio-Canada, Montréal.
7: Et puis chez nous, l'Agence de la santé publique du Canada confirme un premier cas d'antivirus en Colombie-Britannique. Des analyses en laboratoire ont permis de déterminer que la personne infectée a contracté la souche des Andes du virus, soit celle qui circulait à bord du bateau de croisière MV Ondius. Christine Fréchette poursuit sa mission à Paris, son deuxième déplacement à l'étranger depuis qu'elle est première ministre du Québec. Elle souhaite renforcer les partenariats entre la France et le Québec. Plus tôt aujourd'hui, elle s'est rendue à la place du Québec dans le 6e arrondissement de Paris. Voici ce qu'a préparé Sébastien Desrosiers.
13: Monsieur le maire. Enchanté.
14: Ravi de vous accueillir ici.
15: En mission à Paris, Christine Fréchette est reçue sous la pluie à la Place du Québec par le maire du 6e arrondissement, à la veille de sa rencontre avec Emmanuel Macron.

0: Macron à l'Élysée, avec qui il doit être question de la future Banque de la Défense. Le Canada a été choisi pour l'accueillir, mais quatre villes sont en lice, dont Toronto et Montréal, entre qui la compétition est féroce. C'est pourquoi la première ministre compte vanter la candidature de la métropole québécoise. Selon elle, il va de soi que l'appui du président français serait un atout important.
1: Ça peut être un acteur d'influence. Maintenant, c'est ultimement, ça va être le Canada qui va faire ce choix-là, le choix de la ville, et M. Carney en particulier. Donc, c'est sûr que c'est M. le premier ministre Carney qui va être le plus décisionnel là-dedans. Maintenant, le plus on convainc d'acteurs qui ont une influence à l'international, le plus ce sera favorable.
0: Le délégué général du Québec à Paris, Henri-Paul Rousseau, doute d'ailleurs de la volonté du président de se mêler d'un débat qui relève de la politique interne au Canada.
2: La décision importante, c'est où est-ce que ça va être. C'est décider que ça va être au Canada. Peut-être que, tu sais, ils vont le voir comme ça, je ne sais pas, mais c'est pour ça qu'on est prudent.
0: La première ministre doit justement rencontrer aussi des chefs d'entreprise du secteur de la défense durant son séjour, à l'issue duquel elle souhaite augmenter les échanges commerciaux avec la France. Ici Sébastien Desrosiers, Radio-Canada, Paris.
3: En cette 22e journée internationale de lutte contre l'homophobie et la transphobie, la Fondation Émergence avait choisi le thème « L'effet allié est en marche ». À l'invitation de l'organisme, des participants ont défilé dans les rues du centre-ville de Montréal pour dénoncer la montée des discours haineux. Étienne Perrault.
4: Le climat social s'est lourdement détérioré. C'est le constat que fait Véronique Bastien, une femme trans de Montréal.
5: La montée de la violence est beaucoup plus élevée là, depuis les derniers mois, depuis les dernières années.
4: Propos transphobes plus fréquents, augmentation des messages intolérants. Elle a décidé de participer à la marche contre l'homophobie et la transphobie qui a eu lieu dans la métropole.
5: Je souhaite du fond du cœur que les gens se rallient. On est tous des êtres humains, il y a des gens formidables, peu importe la communauté qu'on est.
4: L'organisateur de la marche et directeur général de la Fondation Émergence, Laurent Brault.
6: On n'est pas une majorité, mais il nous faut donc les alliés pour créer une majorité puis s'assurer qu'ensemble, on freine les reculs.
4: Ce qui inquiète aussi Laurent Brault, c'est l'augmentation de l'intolérance chez les nouvelles générations. Le chercheur Francis Dupuy-Déry a récemment publié une étude sur la montée de la misogynie, la transphobie et l'homophobie dans les écoles. Selon lui, si l'intolérance progresse chez les jeunes, c'est notamment parce que des gouvernements hostiles à la communauté LGBTQ+, sont de plus en plus populaires.
7: Si les forces de droite et d'extrême droite, les formes conservatrices, réactionnaires, les forces intolérantes montent dans la société, bien, elles montent aussi chez les jeunes, c'est normal. Mais la bonne nouvelle, c'est que la majorité des jeunes sont plutôt ouverts et tolérants. Ça, il faut le répéter quand même.
4: Le chercheur souligne également que les médias sociaux permettent d'accentuer la diffusion des propos transphobes ou homophobes. Ici Étienne Perrault, Radio-Canada, Montréal.
3: Voilà, c'était le Radio-Journal de Radio-Canada. Merci d'avoir été à l'écoute et passez une excellente soirée.

0: Bienvenue à Paul Journet, c'est moi ça, chers les amis. Peut-être que vous avez deviné le titre de la chanson. En gros, vous aviez deux choix. C'était soit Les gens ou La bonne réponse, Les gens, de Keith Kounok, qui est un brillant parolier. Il peut faire rire, pleurer, donner envie de lancer son soulier dans les gencives du pouvoir. Mais ici, il dit presque rien et on comprend absolument tout parce que est-ce qu'il y a quelque chose de plus exaspérant dans la vie que les gens? On lance le débat à la maison. Écrivez-nous, on veut votre réponse sur la bulle de conversation de la page de l'émission audio. Et les gens, ou de façon plus générale, la colère, justement, ça va être un des sujets de discussion avec Guillaume Beauregard et l'autrice Pénélope Jolicoeur. Vous, de façon générale, est-ce que les gens vous fâchent? Ou...
1: Je dirais que oui, de façon générale, mais c'est pas un sentiment auquel je m'accroche.
0: OK. C'est fugace.
1: Ouais, c'est fugace.
2: Moi, j'aurais tendance à dire que je suis perpétuellement fâchée par les gens, les choses, les objets. Okay. Mais c'est certaine, il y a un peu de lueur au travers de tout ça.
0: OK, mais c'est pas seulement la faute aux gens. C'est,
2: non,
0: c'est
2: non,
0: plus vaste.
2: C'est plus ça, oui.
0: On a aussi autour de la table la poète Elisa Kayal. Bonjour.
3: Salut.
0: Vous allez lire un texte. Est-ce que vous pouvez nous le divulgâcher un peu en quelques secondes?
3: Oui, c'est un texte de poésie qui s'appelle « U pour Utopie ». Et c'est un texte qui est écrit juste avec des mots qui commencent par la lettre « U ».
0: OK. Oh. Mais avant, je dis allô à notre amie du jour pour la deuxième heure, Geneviève Peterson.
4: Salut.
0: Vous allez me faire découvrir qu'il existe un monde au-delà de mon déodorant Dove Aquasport, si
4: et
0: j'ai bien compris.
4: Et au-delà du Axe.

0: Oui, le parfum. C'est, moi, je suis là pour parler des choses superficielles dans ce show-là. C'est ma grande passion, la parfumerie.
1: J'ai comme une surprise, mais je vais la divulgâcher aussi, Kevin Raphaël qui est là. Mais je me dis, est-ce qu'on veut avoir un espèce d'effet surprise?
2: J'aime que tu parles d'odeur corporelle. Kevin Raphaël est là.
0: On t'a pas senti, je rassure tout le monde.
1: Kevin Raphaël, vous aurez l'honneur, parce que ça devrait en être un, de répondre au questionnaire le plus intéressant au monde.
2: OK, j'ai vraiment hâte de voir les questions.
1: Oui, mais normalement, vous étiez censé en avoir vu quelques-uns.
2: J'ai joué un jeu.
1: Ah, OK, mais je suis pas très bon pour le deuxième degré. Là, c'est, et moi, il y a toujours un mur. Geneviève Peterson, les odeurs corporelles.
0: C'est moi qui commence.
1: Oui,
0: mon Dieu.
1: C'est comme ça.
0: Non, mais c'est parce que dans le principe de l'émission, moi, je me posais la question vraiment importante. Est-ce qu'on est vraiment amis, Paul, si je vous ai jamais enfoncé une fragrance dans la gorge? Je pense qu'on n'est pas amis. Parce que
1: mais
0: moi.
1: Dans le sens, me suggérer de.
0: Non, vous
1: changer
0: l'imposez.
1: Mon odeur,
0: non,
1: ou
0: vous
1: me
0: l'imposez, vous amenez des échantillons.
1: Non, jamais.
0: Vous astreindre à une longue séance de sniffage dans mon meuble à parfum. Donc, c'est ça. On n'est pas encore des vrais amis parce qu'on n'est pas rendu là.
1: Mais
0: les gens qui viennent chez nous, c'est ça. Les amis de ma fille demandent toujours de voir ce que j'appelle mon cabinet de curiosité parce que j'ai des bouteilles de parfum dans un meuble.
1: Okay.
0: Je suis un peu gênée de dire combien j'en possède.
1: Ben, dites-le, mais
0: en fait, je ne sais pas.
1: On parle de 10, 100, 1000?
0: Avec ce qu'on appelle les décans, donc les petits échantillons, je dirais plus de 100.
1: Okay.
0: Donc, mon chum va être très heureux de savoir que j'amortis ma passion parfum ce soir, peut-être pour la première fois.
1: OK. Ça est sûrement déductible d'impôts, j'imagine.
0: Non, pas vraiment. Mais les parfums, c'est un monde, puis c'est un monde surtout depuis l'avènement de TikTok, parce que sur TikTok, ce qu'on appelle un sous-genre qui s'appelle le perfume talk, et vraiment, c'est excessivement populaire. Ça l'a vraiment donné le vent dans les voiles à plusieurs compagnies de fragrances. Ça génère, je dirais, des milliards de dollars en profit depuis la. Des parfums qui sont devenus carrément viraux. Il faut vivre en dessous d'une roche pour jamais avoir entendu, par exemple, parler de Bianco Latte ou de Creed Aventus, qui sont des parfums qui sont vendus par milliers à chaque minute dans le monde. Et c'est des parfums qui se détaillent de 2 à 500 $ juste vous dire. Il y a beaucoup de dossiers, beaucoup de sujets. Là.
1: Si
0: je vois vos yeux. Là.
1: Si je peux parler avec mon cœur puis être l'idiot de service, là, mais sincèrement, un, j'en avais jamais entendu parler. Puis deux... On s'en rend compte là, que sur Internet, il n'y a pas d'odeur. Là. Pourquoi ça vend si bien des parfums?
0: Ben, moi, ce que je trouve fascinant, c'est regarder des gens qui parlent de parfums. Puis effectivement, ça sent rien, mais on dirait qu'ils sont capables. Puis moi, j'en fais des vidéos de parfums, puis je ne pensais pas que ça allait pogner autant. Les gens aiment ça. Je ne sais pas, vous, autour de la table, si vous êtes des passionnés de parfums, mais on dirait que tout le monde aime ça. C'est comme sur Internet, en tout cas, les gens. Moi, il y a du monde que j'aurais jamais soupçonné qui m'écrivent pour me dire suggère-moi un parfum. Et ça fonctionne très bien.
1: Mais attends, mais on n'a pas laissé le temps à quelqu'un peut-être autour de la table qui n'aime pas le parfum, qui est d'une
0: totale manifestez-vous.
2: Je suis saisi de ce que tu me dis en ce moment.
0: Pour vrai, c'est un monde. Ah oui, pourtant, t'es super beaucoup sur les
1: mais
0: médias
1: saisie,
0: sociaux.
1: Saisi comment?
2: En état de choc, je savais pas que ça existait. On dirait que je vais aller sur TikTok.
0: L'algorithme t'a épargné ma attention parce que si tu vas juste une fois, tu vas en avoir 300 000, puis là, tu vas faire comme moi, puis tu vas passer d'une bouteille à 100 en 2 ans. Mais pour vrai, c'est la faute de Perrine Leblanc si je tripe sur les parfums, l'écrivaine.
1: Oui.
0: Parce qu'elle a écrit un roman qui s'appelle Malabour, dont l'héros est un parfumeur. Puis je suis allée à son lancement, puis elle m'avait dit, hey! Parce qu'elle est allée chez Guerlain pour comprendre
1: c'est qui
0: un
1: Guerlain,
0: peu.
1: Là,
0: Guerlain, c'est un parfumeur, mais bon, c'est aussi un fabricant de plein de trucs de haut. Oh, on part vraiment de loin. Un instant. Je vais refaire mon plan. Non, mais puis elle me dit, ah, tiens, ça sent toi. C'était songe d'un bois d'été. Elle m'avait donné une petite fiole, la gang. Là. C'était gros comme le bout de mon petit doigt. Puis là, je m'aspergeais de tout ça. Puis j'étais comme, mon Dieu, c'est la fin du monde. Je sens tellement bon. Et là, évidemment, au bout d'une semaine, la fiole finit. Donc, je me dis, Périne, où est-ce que je me procure ce délicieux nectar? Et là, elle m'enligne. Elle me dit, il faut peut-être à la boutique spécialisée Guerlain, que je ne sais pas qu'elle existe. Et j'arrive là-bas, puis la madame me dit, c'est comme 400 $
1: Pour combien de mois de parfum?
0: Pour un an, mais quand même, là, moi, on remonte à loin, là, ma labour, là, j'avais pas ce budget-là, puis je l'ai pas.
1: En politique, on aurait dit un café par jour.
0: Non, c'est plus qu'un café par jour. Mais c'est ça qui est complètement hallucinant avec ce qui se passe en ce moment sur TikTok, c'est que les ados sont super passionnés de parfums et investissent des centaines de milliers de dollars en fragrances. Moi, j'ai une boutique que j'aime beaucoup, je la nommerai pas pour pas faire de pub, où je vais à Montréal où ils vendent du parfum de niche, parce que, on va faire un BA, là. essayer les parfums designer. OK, ça, c'est ceux-là qu'on trouve.
1: C'est moins une conversation amicale qu'une intervention ou une séance d'éducation.
0: Non, on va retrouver un parfum à la fin, inquiétez-vous pas. Okay. Il y a les parfums designer qu'on trouve dans les grandes surfaces. Là, ça peut être les pharmacies, les magasins, le Sephora et tout ça. Donc, tu sais, souvent, c'est des designers de mode qui font des parfums. Ça peut être Marc Jacobs, ça peut

0: Chanel, ça peut être Prada. Il y a les parfums de niche qui sont pour les snobs finis comme moi, qui aiment ça, sentir quelque chose que personne sent, puis qui se disent l'encre de sèche de la pieuvre, ça doit être une bonne odeur. T'sais, donc, dans ces magasins-là, je rencontre de plus en plus d'adolescents, des jeunes hommes surtout.
1: Plus d'hommes que de femmes?
0: Ben, beaucoup, oui, qui viennent. Il y a vraiment une passion parfum chez les jeunes adolescents de 15-16 ans qui viennent beaucoup acheter justement le Creed Aventus et ces parfums-là. Puis je veux juste vous dire, le Creed Aventus, ça coûte 600 $ et ça sent le gin tonic. Fait que c'est rien pour écrire à sa mère, là.
1: Mais est-ce que c'est des gars qui veulent déconstruire les stéréotypes de genre ou c'est plus comme une mode chez les masculinistes ou c'est un faux?
0: C'est un peu toutes ces réponses en même temps. Je veux dire, il y a vraiment de tout. Et ce qui est un peu, en tout cas, moi, ce que je trouve un peu triste, c'est que ils suivent les conseils de des influenceurs, bien entendu, mais ces influenceurs-là sont pas tout le temps honnêtes, entre guillemets. C'est qu'ils sont souvent payés par les marques pour pousser, bon, certaines fragrances. Et là, finalement.
1: C'est un peu un pléonasme, là.
0: Oui, mais il y a des passionnés de parfums comme moi qui sont payés par aucune marque et qui disent vraiment ce qu'ils pensent.
1: Vous êtes une personne qu'on aime suivre pour ces conseils.
0: J'aimerais ça être une influenceuse de parfums, mais c'est correct.
1: OK,
0: c'est pas grave. Mais c'est ça. Donc, ils se font un peu pogner là-dedans. Mais là, on est un peu dans la poutine. Moi, je vais tomber dans ce qui m'intéresse vraiment, c'est-à-dire les affaires qui me tombent ses nerfs quand on parle de parfum puis qu'on parle avec des gens. Moi, je suis un peu tannée d'entendre « Si je ne sens pas mon parfum, c'est parce qu'il me fait bien. » C'est ça que tu penses,
1: coupable.
0: Ça, Pénélope?
1: Pénélope Jolicoeur.
0: OK, mais ça, c'est
2: on
0: tellement...
2: On a eu cette conversation-là cette semaine.
0: Oui, je sais, c'est toi qui m'as inspirée. Je savais pas qu'on allait se voir à l'émission. Ben, c'est quand même une douce ironie.
1: Mais vous dites ça, Pénélope?
0: Elle m'a écrit sur Instagram pour me dire ça. Elle dit, moi, j'ai plein de parfums, puis là... je pense que j'en ai juste un qui sent pas, donc il me fait bien. Ça, c'est
1: elle a tort.
0: C'est une légende urbaine. On devient, à un moment donné, on devient anosmique à notre parfum. Ah. Si on porte une fragrance, puis on la porte plusieurs fois, puis on la porte à chaque jour, on la sent plus. Et là, c'est le risque d'overspray est très, très grand. Et ça nous guette dans les espaces de bureau ou dans les studios de radio. Tu te mets 4-5 pouches, puis tu fais, ça sent pas, t'en rajoutes deux, puis tu rentres, mais tu sens un la vanille, tu sens le gâteau au chocolat, tes collègues apprécient pas. D'ailleurs, il y a plein de bureaux maintenant qui bannissent les parfums. Oui, je prends les questions. Rappel,
3: j'ai une question. Moi, je suis abasourdi, j'aime tout en ce moment. Est-ce que tu as une rotation de parfums?
0: Oh mon Dieu, j'aime tellement ça. C'est ma question préférée. Moi, là... Oh mon Dieu, j'étais énervée. Bon. Moi, mes parfums, là, c'est comme une garde-robe. Moi, je le vois vraiment comme ça, OK? Donc, tu sais, il y a des gens qui disent on doit trouver son parfum signature et là, on porte toujours le même parfum. Donc, tu peux avoir un parfum signature pour l'été, un pour l'hiver. Moi, j'ai un parfum signature à chaque jour. C'est-à-dire que je me lève le matin, ça peut être influencé par mon humeur, par la météo, parce que j'ai envie de porter, parce que j'ai envie de dégager. Tu sais, il y a des parfums qui sont un peu sexy cochon, là. Tu sais, tu mets ça, là, lune féline. Tu sais, personne ne met ça pour aller au bureau, lune féline. Là. Lune féline, tu veux pas.
1: Est-ce que vous êtes ça en ce moment?
0: Non, en ce moment, Paul, je suis pas lune féline. Non, je suis guidance d'amouage, mais vous allez rire parce que c'est un parfum. Moi, j'aime les parfums polarisants. Quelle surprise. Alors, j'aime beaucoup les parfums. C'est soit que tu les aimes ou soit tu les aimes pas. Et guidance, c'est vraiment un parfum qui a créé la polémique, notamment sur les réseaux, parce que soit tu l'aimes ou soit tu trouves que ça sent les parties génitales d'une femme.
3: Oh, Jésus.
0: Et je vous laisse vous imaginer. Non?
1: Ben, je sais pas.
0: C'est un parfum fait par un très grand parfumeur qui s'appelle Quinternbirch, mais il est quand même reconnu pour ses mélanges un peu audacieux. Je trouve que c'est un boisé fruité, là.
1: Mais est-ce que c'était intentionnel ou.
0: Pas du tout, j'adore ce parfum-là. Moi, j'ai appris après la polémique.
1: De sa part au gars dont j'ai oublié le nom.
0: Non, je pense pas. Quinternbirch? Oui, non. C'est parce que les parfums, c'est comme les livres ou comme. Toute forme d'œuvre d'art, parce que moi, je trouve que ces parfums-là de niche, ce sont de petites œuvres d'art. C'est éminemment subjectif. Donc, il y a des parfums, d'ailleurs, des parfumeurs, une maison italienne, entre autres, Nasumoto, qui ne donnent pas ses notes, ne disent pas le parfum est supposé sentir quoi, parce qu'ils veulent qu'on se fasse notre propre idée. Donc, là, je porte Guidance, j'aurais pu porter autre chose, parce que j'en ai énormément. C'est comme une garde-robe, ça change. Est-ce que ça vous tente que je vous
1: suggère des parfums? Je vais pas rapporter ça à moi, mais mettons, comme un homme comme moi, entre 20 et 70 ans,
0: un homme
1: qui n'est pas
0: vous.
1: Familier avec les parfums, puis qui aimerait tester les odeurs.
0: Je suis allée un peu conservatrice quand même, parce que, votre déodorant, vous l'avez dit, là, c'est la seule odeur que vous possédez. Donc, j'irai avec...
1: J'ai l'odeur naturelle, mais c'est justement un conflit entre les deux odeurs.
0: Non, ça va bien aller. Si vous portez Ganymède, un parfum élaboré par Quinternbirch, on voit que j'ai des accointances ici. Ça sent le livre neuf, ça sent l'imprimerie. C'est comme si tu portais les pages fraîchement imprimées d'un livre ou de feu, un journal, vous allez me dire. Et sinon, il y a Encre noire, évidemment, de Lalique. C'est un classique, ça a été lancé quand même il y a plus d'une vingtaine d'années. Juste le nom, Paul. Juste le nom, en crânant. Ça sent le chroniqueur politique un peu tourmenté qui regarde la pluie tomber en réfléchissant à l'état de la démocratie.
1: Ça coûte combien? Parce qu'en ce moment, la gestion de mon Isidore Corporel me coûte 8,99 par mois.
0: Ça coûte quand même très, très cher, mais peut-être que vous pouvez le déduire. J'en sais rien. Peut-être que si vous le portez au travail et que ça vous fait sentir l'imprimé, je sais pas. Ouais. Mais ça coûte cher. C'est un investissement. Oui, moi, j'ai jamais osé calculer comment j'avais dépensé en parfum. D'ailleurs, il y a une scène éponyme dans Sex and the City où Carrie Bradshaw se demande pourquoi elle n'a pas de cache-dents de maison. Elle est dans un magasin de souliers et son ami lui pointe les souliers en disant « Il est là, ton cache-dents de maison?
1: Ouais. »
0: Je dirais que moi, c'est pas mal. Il est dans mon armoire à parfum. Donc, moi, je mets pas de l'essence dans mon char, je mets l'une féline.
1: OK. Ben, voilà. On fait une pause musicale sur le en pensant au Lune Féline, c'est ça?
0: Lune Féline, c'est le parfum de la copulation, mais il y en a d'autres.
1: OK.
0: J'aurais pu parler de la tubéreuse si on avait eu encore du temps, mais ce sera pour une prochaine fois. On l'avait fait bannir de la cour de Louis XIV, ça sentait trop fort.

0: Ce n'était pas Lune féline, mais plutôt Romance de Yuki B. Kevin Raphaël.
1: Yes, sir. Allô?
0: Oui. Vous avez eu la...
1: Vous
0: avez la tête au hockey, j'imagine, ce printemps. Il y a le balado Palais Hockey qui est une des révélations. Si vous ne connaissez pas, c'est comme une version de l'antichambre par des commentateurs haïtiens satiriques. C'est mené par Richardson Zephyr. Mais vous avez créé un personnage, le commentateur haïtien, en 2015 et vous l'avez ressuscité en avril. Parlez-nous un peu de lui.
1: Le commentateur haïtien, ben c'est ça qui m'a un peu mis sur la map au Québec. C'était comme, en fait, c'est le premier vidéo virage que j'ai jamais eu. On avait eu 1,4 million de vues en 24 heures avec ce personnage-là. Puis après ça, j'avais décidé de plus le faire parce que je voulais que les gens découvrent qui j'étais vraiment. Je voulais pas être pris dans le carcan de faire le personnage à chaque fois que je suis dans une émission, une entrevue, etc., etc. Puis quand Cofield a marqué son 50e but, puis Cole, je l'aime beaucoup, c'est mon petit Cole. Donc là, je l'ai fait sur mon cell. Le son est dégueulasse. Je l'ai fait sur mon cell, je l'ai envoyé à mon meilleur ami. Puis comme, fais juste le poster. Puis t'es sûr? Je fais juste le mettre. Puis je pense qu'on a eu 1,7 million de vues en 24 heures. Puis j'ai fait, bon, OK, pour les séries, tu sais, je me sens assez établi pour que les gens fasse la distinction entre le personnage puis qui je suis. Fait que pour les séries, je le fais qu'on gagne, puis c'est tout.
0: Puis ça ressemble à quoi, mettons, que Cole Caulfield venait juste de compter un but, comment est-ce que le commentateur réagirait?
1: Le grand héros, Nicolas Suzuki. Remarque, Cole Caulfield, tiens les buts! Jésus-Marie, c'est Louis, tonnerre, Caulfield, 50 buts, c'est pas Nick Caulfield, le capitaine de mon cœur, le capitaine de mon âme.

0: Comment c'est reçu dans la communauté haïtienne?
1: C'est vraiment cute parce que il y a beaucoup de gens dans la communauté qui m'envoient des expressions, tu sais, old school Haïti, genre que j'appelle ma mère pour lui demander yo, ça veut dire quoi?
0: Comme quoi, par exemple?
1: Oh, bro, il y a des affaires que je peux pas dire en radio, là.
0: Ben, dites celle que vous voulez dire, non?
1: Mais je trouve ça vraiment cute de voir l'implication de la communauté dans le personnage. Puis, tu sais, quelqu'un m'a écrit, à l'église, ils sont vraiment contents parce que tu passes des messages de Dieu dans ton personnage. J'ai dit un psaume l'autre fois, puis yes! Tu sais, je trouve ça vraiment cute. Les gens sont fins.
0: Ben, bravo pour l'érudition religieuse et la passion sportive.
1: Hey, man, je vais peut-être retourner à l'église après le hockey, là. Hey, je suis peut-être re-sauvé.
0: Donc, vous allez faire, avant de retourner à l'église, vous allez faire le questionnaire le plus intéressant au monde. C'est ainsi qu'on l'appelle. Je rappelle aux auditeurs le concept, c'est qu'à peu près tout le monde, depuis un siècle, plagie le questionnaire Proust. Puis, on s'est dit, on va en faire un sans prétention. On va donner 10 minutes après avoir trop pris de café. Puis, dans un flux de conscience, on écrit plein de questions. On vous les a soumises. Vous avez choisi celles qui vous inspiraient le plus. Donc, on commence.
1: OK.
0: Qu'est-ce qui suscite une admiration sans cesse renouvelée chez vous?
1: Les gens gentils. Les gens fondamentalement gentils. Les gens qui font des actions sans rien demander puis qui sont dans l'ombre toute leur vie. Ces gens-là, je les trouve formidables. Les profs, les infirmières, les infirmiers aussi. Ma mère travaille dans un CHSLD, fait que, c'est sûr que j'ai une admiration totale. Mais je trouve que ces gens-là, t'sais, nous, on est ici, on est à la radio, puis... Bon, mais eux travaillent 100 fois plus fort que nous, puis sont 100 fois plus importants que nous. Donc, j'ai une admiration profonde pour les gens gentils qui travaillent dans l'ombre sans jamais recevoir des fleurs.
0: Entièrement d'accord. Puis je tiens à préciser que j'ai jamais eu la prétention d'être utile. Qu'est-ce qui vous fait rire à tout coup?
1: Il y a une affaire qui se passe en ce moment dans mon Instagram, là. Puis je sais pas pourquoi c'est dans mon Instagram, mais c'est des vidéos de fruits.
2: Ah oui, en AI?
1: Oui, puis les fruits, c'est...
2: J'adore
0: attends,
2: ça.
0: Attends, comment ça, des fruits en intelligence artificielle?
2: Oui, ben ils font... Oui, c'est vraiment ça addictif.
0: Je n'ai fait personne, c'est...
2: Moi, mes algorithmes, regarde, ça m'appartient. Hein.
0: C'est votre jardin secret, mais...
2: Ben, il n'est pas si secret, là. Je pense qu'on est plusieurs à partager cette passion pour les fruits en AI, n'est-ce pas?
1: Mais moi, j'adore l'humour, j'adore aller voir des shows.
0: Je comprends rien.
1: C'est des fruits, là, des bananes, des pommes, ils sont transformés en humains, ils se parlent.
2: C'est extraordinaire.
1: Ils vivent des choses que les humains vivent, mais c'est des fruits... Man, je peux passer de minuit à 1h30 du matin. Là.
2: C'est mieux que les lives, les chicanes live d'influenceurs sur TikTok. Ça a vraiment surpassé ça pour moi.
1: Cette affaire de fruits, là. Ouais. Ça doit arrêter.
0: Est-ce que je peux dire que c'est tellement mauvais que c'est bon? C'est...
1: Mais c'est parce que c'est des fruits. Je suis couché dans mon lit, je regarde les fruits, puis je me pose pourquoi je regarde.
2: Mais c'est un peu de la sorcellerie, en fait, un peu quand même.
1: Ben, je sais pas, mais c'est addictif, t'as raison.
2: Ah non, c'est incroyable. Moi, je peux regarder ça 8 heures de temps.
1: Ouais, c'est ça.
2: Puis ils font toutes sortes de variations. Il y a même, je veux pas être vraiment obsédée, là, mais il y a des bouteilles de parfum qui se parlent. C'est la même tendance, OK? Puis il y a plein d'affaires. Il y a une fille super populaire sur TikTok qui s'appelle Abby Young, puis c'est une méthode pour se laver les cheveux, puis on fait. Ces bouteilles de shampoing qui parlent, puis là, tout le monde regarde ça. Regarde, ça va pas bien dans le monde, Paul. On s'accroche à ce qu'on
1: ceux
2: peut.
1: Qui
2: là.
1: Savent, ceux qui savent,
2: ben, savent
1: en
2: là.
1: Ce moment, ben, oui. sont comme Kev, je te comprends.
2: Ben, oui.
1: Si tu le sais pas, t'es pas dans la secte.
2: Mais on les invite à se joindre à nous.
1: Ah, oui. Non, c'est mes fruits.
0: Ben, si vous trouvez l'anneau de Gigaès de Platon, qui, évidemment, comme chacun le sait, rend invisible pendant 1 heure, vous en profitez pour faire quoi?
1: Cette question-là, je me fais poser souvent.
0: Pragmatique.
1: Ça change beaucoup.
2: Vous la faites poser souvent?
1: Mais on s'en pose en.
2: OK.
1: Ouais. Puis, c'est. OK, je suis ambivalent parce que j'aimerais ça être présent à certains moments importants sportifs. Exemple, un discours important d'un coach avant un match.
0: Ça vient avec une machine à remonter dans le temps, si je comprends bien, ou une machine à téléporter, votre anneau invisible.
1: En 72, là. Quand Paul Anderson a marqué le but à être dans la foule, ou quand Michael Jackson a fait le show de la mi-temps puis il est resté sans bouger pendant je sais pas combien de temps, juste avant qu'il monte sur le stage, la préparation d'être cette mouche sur le mur, quand Bad Bunny il allait faire son show, puis que tu te dis, vas-tu mourir ou pas mourir, mais je veux voir, il était comment?
0: On avait vraiment 5 peur
1: minutes.
0: Et...
1: Ben moi, j'avais pas que Bad Bunny meure, là.
0: OK.
1: Ben oui, il avait une veste par balle.
0: Ah!
2: Okay. Ça le prouve quand même. Ouais.
1: 50 Cent aussi, mais c'est pour d'autres choses.
2: Pour d'autres raisons, oui.
0: Votre végétal préféré, et je tiens à dire qu'il n'y a aucune ironie dans cette question-là.

0: Je pense sincèrement que les plantes sont importantes, nous font du bien et qu'on doit apprendre à les aimer.
1: Okay, notre végétal préféré. Tu me parles de légumes ou d'une plante, là?
0: Tout.
1: Parce que moi, je suis un patiné brocoli.
0: Des végétaux.
2: C'est les gens qui font de la photosynthèse, là?

0: une boîte, OK? Puis dans la boîte, il y a comme un manuel d'instruction sur comment pousser un tournesol. Ça fait 3 mois. Man, je nourris le tournesol tous les jours.
1: Ça marche-tu?
0: Le tournesol est laid.
2: Mais si tu peux me permettre, je sens aucun amour, aucune admiration. Je sens juste de l'adversité. Mais c'est pas grave, on peut enchaîner.
0: J'étais avec mes kids, on pousse le tournesol, man. Il y a un tournesol qui est mort.
1: Ils doivent tellement être déçus.
0: Ah, ouais, mais ouais.
1: Vous avez anéanti leur enfance.
2: Oui, ouais, j'imagine qu'il y a, en quelque part, en vous, il y a quelqu'un qui se fascine pour la beauté du monde végétal. Est-ce que quelqu'un a déjà réussi à vous expliquer assez bien le sens de la vie?
0: Oui, puis non.
2: OK.
0: Parce que le sens de la vie, selon moi, c'est fluide selon où tu es rendu dans ton parcours. Puis, Roger Brulotte m'avait dit une phrase il y a 3 ans. Puis, je m'en allais prendre. Je prenais une mauvaise décision. Puis, il m'avait dit: hey, toi, tu es un roi, retourne pas être un valet.
2: Est-ce qu'on peut demander
1: c'est
2: quoi
1: savoir laquelle?
2: La mauvaise décision?
0: Ben, c'était de retourner à un endroit où j'avais pas besoin de retourner.
2: OK.
0: Puis.
2: Tant que ça.
0: Puis il m'avait dit, t'es un roi, t'es pas un valet. Puis
2: j'allais faire une blague en nommant des villes, mais il y a eu des plaintes. Ça aurait été une blague géographique, mais bon.
0: J'habite à Laval. Mais je trouvais que c'était vraiment important. En tout cas, ça m'a vraiment touché à ce moment-là. Ouais. Puis ça dicte un peu ma vie dans je suis pas obligé de prendre la décision facile pour me sentir ultimement bien ou me sentir utile. Mm. T'sais, j'ai travaillé trop fort pour me rendre à certains points, comme travail, pis ça va bien aller éventuellement. Fait que, cette conversation avec Roger était vraiment importante.
2: Est-ce qu'il y a une chose au sujet de laquelle vous changez trop souvent d'opinion?
0: Moi, je pense que comme tous les fans de sport, là, moi, je suis un fan des Bears de Chicago. Okay? Moi, je suis fan des Bears depuis 2006.
2: Ils sont pas bons?
0: Bro, moi, je suis fan des Bears depuis 2006. J'ai vécu la misère. Là. J'ai perdu au Super Bowl en 2006. Après ça, on était poche. Jusqu'en 2026. Puis à chaque année, je décide de changer d'équipe, mais quand la saison commence, je dis non, moi, je reste avec mon équipe.
2: Puis là, on est bon?
0: Ouh! L'année passée, on est perdu en demi-finale.
2: Hey, ça nous
0: man,
2: a fait de la peine.
0: Man, j'ai pleuré, ça. Là. Oh, c'est la seule. Les Bears, c'est le seul truc qui me rend émotif. À chaque année, je vais voir un match des Bears, puis je rentre dans l'aréna, puis je crie I'm happy, fort, parce que je suis content. Mm. Fait que les Bears, mais
2: c'est beau, ça.
0: Ils me font la vie dure, des fois, là. Mm.
2: Le premier objet que vous sauvez chez vous lors d'un possible incendie?
0: OK, objet, fait que pas mes enfants.
2: OK. Non, ça
0: c'est comme
1: ça. Okay.
0: OK, ça va être vraiment cave, là. Mais moi, je coach au foot. Je coach ma 22e saison. J'embarque en ce moment avec André Grasset. Et il fut un temps, mes 10 premières années, je perdais toujours en finale. J'arrivais en finale, je perdais. Et j'ai gagné une bague du bol d'or, là, secondaire 5. C'est l'objet le plus important chez nous. Genre, je trouve que c'est le symbole de persévérance. Puis cette gang-là, j'ai les âmes d'amour, là, c'est toutes des kids qui sont sur le marché du travail en ce moment. Puis des fois, on se croise. Mais ce groupe-là m'a tellement fait du bien. Puis il s'est passé un événement pendant le match où on était en train de perdre en finale. Le carrière Jonathan Sénécal, je suis en train de paniquer. Là, je suis comme, on va encore perdre en finale, man. Puis là, je m'en vais dans mon coin. Puis Joe vient me voir et dit, hey, Kev. Je l'ai. Prends le ballon, fais un touchdown. Puis j'ai des frissons. Fais un touchdown. Yo, j'ai gagné. Wow. J'ai gagné. Wow. Ma bague de maraudeur, Collège Laval.
2: Bravo. Qu'est-ce que vous voudriez que les gens disent de vous à vos funérailles?
0: Que j'étais gentil. Le reste, je m'en fous, man. Je suis sûr qu'ils disent quoi? Dans 100 ans, ils vont même pas savoir je suis qui. Mais les gens qui vont être là dans mes funérailles, je veux juste qu'ils disent, yo, Kevin, t'es chill, man. Genre, c'est tout. Qu'est-ce qu'on fait dans les médias? Qu'est-ce qu'on fait? J'étais fin, man.
2: Ouais. Dernière question. Quelle décision banale a changé votre vie sans que vous vous en rendiez compte à ce moment-là?
0: Ben, en fait, je dirais que c'est en ce moment-là, j'ai commencé à courir. Là. Moi, je riais des gens qui couraient. Là.
1: Oui, parce qu'ils sont lourds.
0: Mais c'est parce que, tu sais, moi, je ne mets pas sur Internet que je cours. Moi, ce travail privé. Là. Mais, man, courir, c'est bon. Là, je suis avec moi-même. J'écoute mon petit gospel le dimanche des fois. Sinon, j'écoute mes petits podcasts. Je fais ma petite route.
1: Ça s'en vient, là, la déprivatisation du travail, je le sens.
0: C'est quoi ça? Mais non, jamais. Non. Je sais même pas faire de bicyclette, j'ai acheté une bicyclette. Là, c'est mon objectif. Okay. Là, c'est

0: ce printemps, là, apprendre la bicyclette. Puis
1: j'ai pris des cours de bicyclette, moi, l'été dernier.
0: Ah ouais? Tu prends des cours où?
1: C'était pour les femelles, malheureusement. C'est un truc fait par la Ville de Montréal, je pense. Et c'est ouvert aux femmes qui ne savent pas faire du vélo. Et moi, je ne savais pas faire du vélo. Et j'ai pris le cours l'été dernier pour apprendre à faire du vélo avec un paquet de femmes, toutes plus mésadaptées les unes que les autres, sur un bicycle à deux roues. Et on a tout appris ensemble à faire du vélo. C'était génial.
2: Mais quelle bonne idée, Pénélope Jolicoeur. C'est la liberté, le vélo.
1: Ben oui. Puis là, maintenant, ben, je sais faire du vélo un peu maladroitement, pas très esthétique et tout ça. Mais je prends un bixi, je chevauche et voilà, je pars.
3: Mais qui est élégant sur un bixi de toute façon?
1: Ben non, mais
3: on est tous au même niveau. Là.
1: Oui, c'est vrai. C'est vrai. C'est un très bon point.
2: Kevin Raphaël, j'ai vérifié la loi et vous n'êtes pas obligé, contrairement à ce qu'on croit, d'acheter l'espèce de casquette qui va dans la laveuse pour votre carrière de jogging.
0: Non, mais moi, je veux pas. Moi, là,
4: la scellée, là?
2: Ouais, on ne voulait pas nommer de marque.
4: Mais moi, je l'ai nommé, garde. Ça me tombe, c'est
0: non. Non, toute l'affaire, là, c'est-tu une parade de mode ou on court?
4: Un peu des deux, je pense.
0: Mais non, mais on court pour notre bien-être. Lâche les lunettes bizarres, puis.
2: Kevin, restez avec nous parce que après la musique, on aura une lecture de poésie d'Elissa Kayal et une discussion sur la colère. Mais juste avant, c'est une suggestion musicale de notre invité Guillaume Beauregard. C'est La Rage de Kenny Arcana, qui est une rappeuse marseillaise. Oh. On va en écouter un extrait. Guillaume, en quelques mots, pourquoi vous avez choisi cet extrait?
5: On parle de colère aujourd'hui. Donc, je me disais, il y a une chanson qui m'interpelle quand on parle de rage, de colère, de révolte. C'est Kenny Arcana. Son œuvre intégrale. Hein?
2: Oui, je pense qu'on va tout de suite entendre la raison de votre choix.

0: Lisa Kayal, poète et dramaturge, bonjour.
1: Bonjour.
0: Vous aimez ce que vous entendez?
1: Oui.
0: Vous êtes co-directrice de la revue Estuaire, qui fête son 50e anniversaire.
1: Oui.
0: Vous allez nous lire aujourd'hui un poème qui est tiré de votre tout nouveau recueil « Histoire de ma gueule », qui vient de paraître aux éditions Lois de Cravant. Et au début du livre, on peut y lire ceci. « Ce livre est né dans le parking du stéréo alors qu'Israël bombardait Gaza. » Il s'est passé quoi dans ce stationnement?
1: Alors, dans ce stationnement, j'étais en train de fumer une clope et il était 5 heures du matin. Et je dansais, comme on fait, au stéréo. Et pour une fraction de seconde, j'ai regardé mes amis, j'ai regardé ma clope, j'ai regardé tout le monde dans le parking et je me suis dit, ah ouais, je pense que j'ai besoin de... En fait, je me suis juste dit, je ne ressens plus la joie. Voilà, c'est la conclusion à laquelle j'arrive à ce moment-ci de ma vie. C'était en septembre 2024. Et c'était un mois très difficile parce que Israël bombardait de manière très violente Beyrouth, qui est ma ville natale. Et donc, je me suis assise par terre et en fumant ma clope, j'ai sorti mon téléphone et j'ai commencé à écrire. Et ça a duré deux heures. Puis, un poème est né dans ce parking, qui était un poème, en fait, qui cherchait vraiment les raisons pour lesquelles j'avais décidé de vivre.

0: jusqu'à cet instant-là de ma vie. Et donc, c'était un poème sur la joie et sur le corps et sur des réalités très fondamentales qui sont celles auxquelles je me suis attachée cette soirée-là. Et puis après, tout ce projet, cette enquête, en fait, de la joie et de l'histoire est née en 200 pages. Donc, Histoire de ma gueule retrace un petit peu ce projet-là que j'avais fait.
1: Puis il y a aussi une réflexion ou un travail sur la langue elle-même. Vous écrivez, vous parlez de la langue trouée. Qu'est-ce que vous entendez par là?
0: C'est une très bonne question. Je pense que Novarina répond mieux que moi par rapport à la langue trouée, mais je pense que c'est le fait... ça revient à la gueule, en fait. Ça revient que la bouche est un trou dans le corps qui est le symbole d'un manque, qui est le fait qu'on a besoin de quelque chose qui est en dehors de nous pour pouvoir exister. Et c'est par exemple le fait de se nourrir ou c'est le fait de s'inscrire quelque part. On ne se suffit pas tout seul, mais la gueule, elle ne peut pas aspirer le monde. Elle est obligée de se faire des dents, elle est obligée de croquer, elle est obligée d'aller mordre. Et il y a quelque chose dans le mot ou dans le langage qui est pareil pour moi. C'est-à-dire que le langage est troué, il est à la fois le manque et ce qui va toujours demeurer insuffisant, mais il est aussi ce qui peut aller finalement croquer dans le dehors, ce qui peut aussi mordre, ce qui peut, s'inscrire dans le monde et aller chercher du dehors et le transformer dans autre chose. Mais c'est une grande souffrance, je pense, pour les poètes, le langage. La matière qu'on travaille est une matière qui nous obsède parce qu'elle est... elle est douloureuse et elle est en même temps jouissive. Donc, il y a tout ça dans le trou du langage.
1: On vous laisse nous présenter le poème que vous avez choisi et nous le lire.
0: Bien sûr. Alors, je voulais juste dire dès le début que la poésie, on ne sait plus trop ce que c'est aujourd'hui. Quand je vais parfois lire dans des soirées où il y a des personnes qui sont non initiées à la poésie, les gens sont hyper sérieux, personne veut rire, tout le monde me regarde comme si j'étais venue d'un autre siècle. Mais la poésie est avant tout une émotion, c'est-à-dire c'est une émotion ressentie par le ou la poète, mais aussi par le public. Donc les personnes peuvent rire, peuvent aussi hurler, peuvent ressentir plein d'affaires. Et donc voilà, le poème... pour contextualiser. Donc, ce que je voulais vous lire, c'est le dernier poème de Guerre, qui est la deuxième partie de mon livre, et ça s'appelle U pour Utopie. U pour Union, unanime, univers, ultime, ultérieur, ultra chaud, ultra beau, ultra sonique. U pour unicellulaire, unité, unitaire. Unicité, usité, une univoque unité temporelle, interne, fragile. U pour usure sociale, usure mentale, usure physique, usure politique, usure du temps, usuellement naturel, usure ubiquiste, usure de l'autre, usure du globe, usure de l'usure, usurpation. Usurpe. Usurpé, usurpateur, usurpant. Ils ont usurpé, usurpent, usurperont encore pour un unième univers urbanisable, ultra-moderne, ultra-lucratif, unicolore. Pour un hubris, un ulcère dans la chair, usagé. Pour un uburoi, unilinguiste, unioniste sous un signe universel, utilitariste. Pour une urbanité unilatérale, uniformément uniforme. Pour une unidose de fausse utopie, vous usinez. Vous usinez. Votre usinage, usinier, usinière, ustensile utilisable. Alors que urgemment. Urgence après urgence, urgence absolue, climatique, écologique, humanitaire, médicale, nationale, sanitaire, vitale, urgence avec S, urgence avec S hospitalière, urgence avec S psychiatrique, urgence avec S mortuaire. U pour USA. United States of Abuse.

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1: Merci, Lisa Kayal.
2: Damn!
1: Holy! C'est une bonne façon, je trouve, de lancer la discussion qu'on va avoir sur la colère avec Pénélope Jolicoeur, autrice, comédienne et fondatrice de l'éditeur Hurlante, et Guillaume Beauregard. Guillaume, je commence avec vous parce que j'ai eu l'idée de cette discussion en lisant un article sur votre nouvel album avec Vulgaire Machin, Contempler l'abîme, où vous racontez que vous avez suivi un atelier d'écriture à Miscou, au Nouveau-Brunswick, avec le philosophe Alain Deneau. Vous dites que ça a été comme un coup de pelle dans votre face qui vous a appris à faire mal en écrivant. Mm-hmm. Parlez-nous de l'atelier puis de ce que vous y avez appris.
3: C'était très convivial, très généreux aussi de la part de M. Deneau, évidemment, qui a passé 2 jours avec nous, 3 jours même. Mm. Ça a été un coup de pelle en ce sens où j'ai beaucoup... Ça a été mon pain puis mon beurre, la colère, l'engagement, l'aspect sociopolitique qui a toujours été infusé dans notre musique. Puis avec une espèce de... un esprit de lassitude un peu en ce qui me concerne par rapport à l'écriture de chansons engagées parce que j'avais l'impression d'avoir fait le tour un peu, d'avoir de retourner dans des chantiers déjà battus. Je me cherchais aussi dans une certaine mesure sans vraiment m'en rendre compte. Puis en écoutant Alain Deneau s'exprimer, nous accompagner aussi dans l'écriture de textes ou dans nos démarches respectives, il y avait toutes sortes de gens qui étaient là, de toutes sortes d'horizons différents. Cette idée-là de faire mal m'a beaucoup interpellé parce que c'est ce que la musique a créé en moi quand j'ai découvert cette passion-là pour le punk rock.
1: Ouais.
3: Et ça m'a donné un élan, ça m'a donné envie de retourner un peu à ces premiers amours-là, d'avoir envie de faire mal dans cette optique-là de faire du bien.
1: Oui. Mais est-ce que c'est que la colère était partie puis il l'a ravivée ou c'est juste que sur le plan artistique, vous ne saviez plus trop comment, quoi faire avec cette colère?
3: Oui, je pense qu'il y a un peu des deux. Je ne savais plus trop quoi faire avec cette colère-là. Une impression aussi dans un contexte extrêmement toxique socialement où les échanges sont délétères, où tout le monde est en colère finalement, puis personne ne s'écoute. Il y avait cette envie-là de revenir à une approche artistique qui allait au cœur du sujet, au cœur des choses qui me préoccupent, qui m'inquiètent, surtout ayant des enfants, tout ça. Puis cette phrase-là d'Alain qui disait « On écrit pour faire mal » est venue me chercher directement. Je ne sais pas pourquoi, ça a ouvert complètement un champ lexical, une approche artistique, j'aurais envie de dire, une approche lyrique, etc.
1: On va peut-être en écouter un extrait tantôt, mais avant, je veux parler à Pénélope Jolicoeur. Votre premier livre, Rêve ou raison, la colère, est-ce que c'est déjà un moteur? Puis est-ce que c'est un moteur en permanence? Vous avez dit que vous êtes toujours un peu fâchée.
4: Oui, bien, c'est un moteur permanent, je dirais, mais disons que quand j'écris, bien, j'écris beaucoup pour la jeunesse, Rêve ou raison, c'était un livre pour ados. Ça parlait de mon expérience. En fait, moi, on m'a un peu pitché dans des études que je voulais pas faire. Mes parents, c'est une saltimbanque, là, je veux dire. Moi, donnez-moi de la jonglerie puis du bonheur, puis je vais être heureuse. Mais j'ai fait des études en droit.
1: Ouais.
4: Et je me suis enlisée là-dedans en faisant une première maîtrise en droit, une deuxième maîtrise en droit dans un domaine.
1: Deuxième?
4: Ben oui, parce que tu sais, quand tu sais pas...
1: Après une maîtrise en droit, on comprend si on trouve ça plate.
4: Ben non, on en fait une deuxième parce qu'on se dit, oh mon Dieu, je me suis tellement enlisée, j'ai des dettes d'études, que vais-je faire? Fait que là, on s'en va en notariat en pensant que c'est une voie de salut, mais non, c'est un enfer. Et donc, c'est ça. Puis Rêve ou raison, je voulais écrire, en fait, aux ados, bien, leur montrer c'était quoi leurs deux réalités. Tu sais, il n'y a pas de mauvais choix, il n'y a pas de bon choix, il n'y a que des choix dans la vie. Puis il y a un de mes amis du secondaire qui m'avait appelé après avoir lu le livre, qui a dit « Ah, hey, ça m'aurait dit jamais lire ça quand j'étais kid. » Parce que j'avais toujours l'impression qu'en faisant un choix, il y avait un bon choix puis un mauvais choix.
1: Ouais.
4: Et moi, je voulais montrer, bien, tu peux écouter tes parents, puis réaliser un peu ce rêve-là, puis t'accomplir là-dedans, ou tu peux aller rejoindre le cirque et t'accomplir là-dedans aussi, puis c'est deux avenues, puis c'est deux voies. Puis ça venait d'une insatisfaction personnelle sur ma vie, mais j'ai twisté ça en quelque chose d'heureux pour un kid qui va lire ça à l'âge de 15, 16, 17 ans. T'sais.
1: Mais j'aimerais ça vous entendre les deux sur l'évolution du sentiment de colère. Est-ce que quand on est plus jeune, on les émotions plus à fleur de peau, c'est plus vif ou est-ce qu'au contraire, avec le temps, on se dit comment

0: ça que les choses changent pas, puis la colère croît avec l'usage.
1: B.
0: Est-ce que je peux faire entendre, Guillaume Beauregard, à quoi ça sonne B quand on sait jouer la guitare, puis on sait chanter, puis qu'on a un formidable band avec soi?

0: ça m'a crispé.
1: Oui. Mais j'ai l'impression que c'est comme dans cet album-là, ce que je trouve beau dans la colère, c'est que j'ai l'impression que c'est une colère partagée.
0: Oui. On le vit en show beaucoup, ça. Ouais. On a beaucoup de témoignages. On sent qu'il y a un échange, on sent qu'il y a un amour, on sent qu'il y a quelque chose d'extrêmement positif, salvateur dans tout ça. Et ça m'émeut, puis ça me motive beaucoup parce que c'est ça la démarche, au fond. C'est cette envie-là de créer des ancrages, d'essayer de prendre cette colère-là puis d'en faire quelque chose de positif. C'est un peu à l'eau de rose ce que je dis là, mais c'est vrai. C'est des conversations que j'ai avec Marie-Ève aussi, qui a écrit beaucoup sur cet album-là, où quand on tombe dans une espèce de colère qui mène nulle part, on est tout de suite un petit peu...
2: Mais c'est la colère qui nous amène à se refermer sur soi, puis à justement être un peu incapable d'être en contact avec d'autres personnes qui ne partagent pas nécessairement nos idées, parce qu'on en parlait tantôt, l'ambiance en ce moment est assez... explosé. Oui, mais moi, j'ai réfléchi beaucoup à la colère, par ailleurs, parce que j'en ai fait mon métier dans une certaine mesure. Quand tu fais du commentariat à tous les jours, puis moi, à un moment donné, c'est pour ça aussi que je suis devenue un peu allergique à ça, c'est que la colère perd de son sens. Parce que t'es payé pour être en colère.
1: Parce que c'est un spectacle.
2: Ben absolument. Puis je trouve qu'en vieillissant, moi j'ai beaucoup été en colère, puis j'ai beaucoup écrit sous le coup de la colère des chroniques que je regrette maintenant aujourd'hui, pas toutes, mais quand même. Mais la colère, elle peut être transformatrice aussi, puis elle peut être un moteur, mais c'est quand même quelque chose qui est pas facile à réussir. Puis on dirait que la colère militante, elle est très, très acceptée socialement, mais le sentiment de colère, le sentiment humain, c'est très tabou, c'est très mal vu. On doit le contenir, on doit le cacher.
3: Mais en fait, souvent, c'est mal vu pour une femme.
2: Ah ben oui, bien sûr.
3: C'est vrai. Parce qu'il y a eu une étude récemment, ça m'a tellement marqué. On met le même discours dans la bouche d'un homme et dans la bouche d'une femme.
2: Ça passe, mais bien sûr.
3: Puis c'est un discours de colère, vraiment pur. Et puis là, les gens, on interviewe des gens qui voient les deux discours. Et globalement, le gars, c'est « Ah, il sait ce qu'il veut ». Il y a du torque.
2: En fait, il est passionné.
3: Passionné. Ouais. Et la femme, c'est une hystérique. Je ne fais pas confiance. Et c'est répandu. Donc, effectivement, une femme en colère, la colère féminine, puis moi, sur les réseaux sociaux.
2: Est-ce qu'on la prend vraiment au sérieux, la colère des femmes?
3: Ben
2: moi,
3: je n'ai
2: pas l'impression vraiment qu'on la prend au sérieux.
1: Elisa Kayal, est-ce que vous avez quelque chose à dire là-dessus?
4: C'est comme la seule question qui me vient, c'est le titre d'un livre de. Spivak, je pense, et c'est « Les subalternes peuvent-elles parler ?» Et c'est un titre c'est un livre qui dit que même quand les personnes qui sont placées au second rang parlent, on ne les entend pas, on ne les écoute pas. Et je pense que c'est au-delà même de juste la catégorie femme, c'est-à-dire socialement, il y a des groupes qui sont tout le temps relayés à l'ombre, au silence, dont la colère est décrédibilisée ou tourner justement en hystérie ou dont on se moque, c'est ça. Mais je pense que la colère ou la parole se libère quand même de plus en plus. Et parfois, elle se libère avant que les gens sont prêts à l'écouter. Et donc, je crois qu'il faut continuer à pousser dans cette parole-là, peu importe quand est-ce que l'oreille sera prête à la recevoir.
1: Guillaume Beauregard, est-ce que la colère, elle a quelque chose de... Parce que dans les textes des vulgaires machins, des fois, on sent une espèce de tentation par le cynisme. Là, vous en parlez ouvertement, puis c'est quelque chose que vous devez surpasser. La colère, habituellement, c'est vu comme quelque chose de péjoratif. Là, mais est-ce que pour vous, elle a quelque chose de...

0: de beau, d'affirmatif, parce que c'est le dépassement du cynisme?
1: Ben, je pense que la colère amène toute cette palette-là de sentiments puis de réalisations. Puis c'est ce qui est intéressant aussi avec le fait de travailler avec cette matière-là, c'est que tout ce qui en découle a intérêt à être amené d'une façon ou d'une autre, parce que on est tous humains, on a tous les mêmes réflexes, on cherche tous à quelque part cet esprit-là de communauté, j'aurais envie de dire, autour des sujets qui nous frustrent, qui nous révoltent, etc. Je pense que le cynisme, j'en suis pas à l'abri.
0: Ouais.
1: Mais c'est un sentiment que j'accepte. Et après ça, il y a des choix dans la vie. On peut faire des choix, même si il y a un certain cynisme qui est un peu latent, qui est un peu plus présent à certains moments ou d'autres. J'accepte ça. J'essaie de travailler toujours dans un esprit de faire partie de la solution à quelque part.
0: Mmh. Kevin Raphaël, vous voulez ajouter?
2: Ben, je travaille avec des jeunes. Ils ont 16, 17, 18 ans. À quel âge t'acceptes la colère? Parce que souvent, quand t'es plus jeune, on te dit, tu sais, réagis pas comme ça à l'école ou réagis pas comme ça à la maison. Ou... Je trouve que c'est tellement important de l'accepter pour pouvoir la traduire de différentes façons.
1: J'ai accueilli la colère avec beaucoup de bonheur parce que ça répondait à une confusion.
2: Mais ça se fait quand?
1: Ben, moi, j'avais 14, 15 ans, 16 ans.
0: Okay. Puis c'est des groupes de punk que vous écoutiez qui vous ont aidé à
1: c'est le punk rock
0: ça.
1: Pour faire ça large.
3: Oui, puis c'est accepter la colère comme un sentiment valide aussi. Ouais. C'est oui, il y a la joie, il y a la peine, il y a la colère, puis c'est un sentiment qui existe. Puis quand on retourne aux jeunes, aux ados, moi je trouve que c'est une période qui est très formatrice, parce que c'est la période des premières fois.
0: Mmh.
3: Et tout est vécu à 1000% parce que c'est ta première injustice que tu vis, ta première peine d'amour, c'est toutes les premières fois qui sont vécues dans le piton, puis après ça, tu ne peux que faire, OK, ça, c'est des sentiments qui existent.
4: Oui, t'es toujours assis sur le rond de poil.
3: C'est ça, t'es à broil constamment. Puis là, ben, tu vas voir, bon, OK, comment je gère toutes ces émotions-là. Puis la colère, c'est quelque chose qui, comme on disait tantôt, qui n'est pas bien vu, qui est vu dans certains paramètres, c'est bien vu, dans d'autres, ça ne l'est pas. Puis là, bon, ben, comment je canalise cette émotion-là? Moi, dans mon cas, je fais des jokes. Fait que je suis très, très dans l'humour et je passe mes messages de colère dans l'humour. Il y a beaucoup d'ados qui sont comme ça. Moi, j'étais dans les ligues d'impro, puis on était toute une gang de fâchés, mais des fâchés drôles.
0: Ouais,
3: c'est
0: difficile à expliquer pourquoi, mais c'est vrai que souvent les gens fâchés sont vraiment drôles.
3: Ben, c'est une façon de faire passer le message. Si t'es toujours fâché dans la confrontation, dans le conflit, personne t'écoute. Ou on t'écoute 10 minutes, puis après ça, on fait, OK, bon, ben,
4: on
3: c'est
4: en assez. Revient,
3: bon, ouais, c'est ça. Ben, elle est toujours fâchée. Là, mais quand t'es capable de, justement, ben, tu sais, le cynisme, c'est quand même aussi parfois de l'humour, tout ça, mais c'est de passer en douce des messages. Puis ça passe mieux sous le couvert de l'humour. Puis là, les gens font, ah, oui, c'était bien drôle. Je pense comme toi. T'as ri, mais en même temps, tu partages une colère, puis il n'y a rien de plus fort souvent qu'un paquet de monde en colère contre la même personne ou contre la même chose. On voit ce qui se passe avec notre voisin du Sud, l'espèce de mouvement de boycott. On n'a jamais été aussi canadien au Québec qu'actuellement. Puis tu travailles dans un milieu de travail toxique, ben, t'as jamais une équipe aussi unie que quand tout le monde a eu le même boss. Fait que, tu sais, il y a ça aussi, là.
0: Ouais. le temps file, malheureusement. En terminant, je ferai un très, très rapide tour de table, savoir s'il y a des gens dont la colère vous inspire, une colère à recommander. Vous n'êtes pas obligé d'avoir une réponse. De toute façon, je ne sais pas s'il y a le temps pour que tout le monde parle. Mais...
4: ben, moi, je dirais l'écrivaine Virginie Despentes. Je trouve que quand tu lis ses livres, ça t'amène à une bonne place. Ça crée de l'inconfort, mais dans toute colère, il y a un inconfort qui est, à mon sens, nécessaire.
0: Ouais.
5: Pour moi, au-delà de l'émotion de la colère, il y a la posture de la colère quand même. Puis ça, c'est très important parce qu'on n'est plus dans la réaction simple, mais dans l'action aussi. Mm-hmm. Et je pense que personnellement, c'est mon type de colère. Et il y a une écrivaine palestinienne qui s'appelle Rafif Ziyada, qui elle a écrit un poème spoken word qui s'appelle Shades of Anger, dans lequel elle dit... I am an Arab woman of color and we come in all shades of anger. Et c'est un très, très beau poème que je vous invite à aller écouter.
0: Merci tout le monde. Kevin Raphaël, vous animez les soirées de lutte, le WWE sur Netflix. Et aussi votre balado sur le sport sans restriction qui est disponible partout où vous prenez vos balados. Elisa Kaya, le spectacle pour les 50 ans de la revue L'Estuaire. Elle sera à la Salle Arosa, Montréal, 26 mai. C'est quand même la plus ancienne revue de poésie active au Québec, un demi-siècle. Guillaume Beauregard, les vulgaires machins en tournée cet été. Pour les dates, on s'abonne à l'Internet, tout y est. Pénélope Jolicoeur en librairie, votre dernier livre, Parce que la vie, aussi rêve et raison de vous. Merci à l'équipe, à la technique, Dominique Beaudoin à la réalisation.

0: Ariane Thibault-Vanasse, adjoint à la réalisation, Pierre-Antoine à la recherche, Louis Pelchat-Labelle et Laurence Dompierre-Major. La semaine prochaine, Chantal Lamarre, Jean-François Provençal et Mathieu Bellil, entre autres.
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7: Aujourd'hui au Radio-Journal, l'épidémie d'Ebola fait près de 90 morts en République démocratique du Congo. L'OMS déclenche une alerte internationale.
8: Ça veut dire qu'on va avoir une réponse mondiale.
7: Et partout dans le monde, les membres de la communauté LGBTQ+, et leurs alliés se mobilisent contre les discours haineux.
9: Les gens ont de l'intolérance. L'intolérance face au système, l'intolérance face à la différence.
7: Bonjour à tous, ici Marie-Christine Bouillon. Bienvenue au Radio-Journal. Plus de 6 ans après une épidémie qui avait fait plus de 2000 morts, le virus Ebola se répand de nouveau en République démocratique du Congo. Les autorités sanitaires peinent à recenser les cas, mais estiment que 330 personnes auraient été contaminées et près de 90 autres seraient mortes. L'Organisation mondiale de la santé a déclenché une alerte sanitaire internationale, comme l'explique Hugo Métraux.
10: Aucun vaccin ni traitement n'existe à ce jour contre cette souche rare d'Ebola appelée Bundibugyo. Son taux de létalité est très élevé et l'OMS prévient que le bilan réel pourrait être bien plus lourd. Le foyer de l'épidémie se trouve dans l'est de la RDC, la République démocratique du Congo.
11: C'est une épidémie qui va se répandre très rapidement.
10: Le directeur de l'Institut national de recherche biomédicale congolais, Jean-Jacques Mouyembe.
11: Elle survient sur une province très peuplée et puis bien sûr il y a la complication qu'il y a beaucoup de groupes armés dans cette province. C'est cela qui va rendre la gestion de cette épidémie très, très, très compliquée.
10: Un autre décès a été recensé en Ouganda. Le Rwanda, autre pays voisin, a partiellement fermé sa frontière avec la RDC. L'inquiétude grandit chez certains Congolais.
12: Nous avons des enfants, ils à l'école, ils racontent quand même beaucoup de gens. Et une fois qu'ils rentrent à la maison, ils peuvent quand même contaminer toute une famille.
10: Certains experts affichent toutefois un optimisme prudent. La directrice du laboratoire de la préparation aux pandémies et crises à l'université McGill, Joanne Liu.
13: Mais la bonne nouvelle, c'est que la République démocratique du Congo, même si c'est le virus du Bundibugyo, connaît l'Ebola. Deuxièmement, on est quand même avec une déclaration d'une urgence rapide. On n'a pas attendu 6 mois, mais ça va être quand même un vrai défi.
10: La RDC traverse sa 17e épidémie d'Ebola en un demi-siècle. Ici Hugo Métraux, Radio-Canada, Montréal.
7: Et puis chez nous, l'Agence de la santé publique du Canada confirme un premier cas d'antivirus en Colombie-Britannique. Des analyses en laboratoire ont permis de déterminer que la personne infectée a contracté la souche des Andes du virus, soit celle qui circulait à bord du bateau de croisière MV Ondius. Christine Fréchette poursuit sa mission à Paris, son deuxième déplacement à l'étranger depuis qu'elle est première ministre du Québec. Elle souhaite renforcer les partenariats entre la France et le Québec. Plus tôt aujourd'hui, elle s'est rendue à la place du Québec dans le 6e arrondissement de Paris. Voici ce qu'a préparé Sébastien Desrosiers.
14: Monsieur le maire, enchanté.
15: Ravi de vous accueillir ici.
16: En mission à Paris, Christine Fréchette est reçue sous la pluie à la place du Québec par le maire du 6e arrondissement, à la veille de sa rencontre avec Emmanuel Macron à l'Élysée, avec qui il doit être question de la future Banque de la Défense. Le Canada a été choisi pour l'accueillir, mais 4 villes sont en lice, dont Toronto et Montréal, entre qui la compétition est féroce. C'est pourquoi la première ministre compte vanter la candidature de la métropole québécoise. Selon elle, il va de soi que l'appui du président français serait un atout important.
14: Ça
17: un peu être un acteur d'influence. Maintenant, c'est ultimement, ça va être le Canada qui va faire ce choix-là, le choix de la ville, et M. Carney en particulier. Donc, c'est sûr que c'est Monsieur le premier ministre Carney qui va être le plus décisionnel là-dedans. Maintenant, le plus on convainc d'acteurs qui ont une influence à l'international, le plus ce sera pas.

0: Le délégué général du Québec à Paris, Henri-Paul Rousseau, doute d'ailleurs de la volonté du président de se mêler d'un débat qui relève de la politique interne au Canada.
1: La décision importante, c'est où est-ce que ça va être. C'est décider que ça va être au Canada. Peut-être que, tu sais, ils vont le voir comme ça, je ne sais pas, mais c'est pour ça qu'on est prudent.
0: La première ministre doit justement rencontrer aussi des chefs d'entreprise du secteur de la défense durant son séjour, à l'issue duquel elle souhaite augmenter les échanges commerciaux avec la France. Ici Sébastien Desrosiers, Radio-Canada, Paris.
2: En cette 22e journée internationale de lutte contre l'homophobie et la transphobie, la Fondation Émergence avait choisi le thème « L'effet allié est en marche ». À l'invitation de l'organisme, des participants ont défilé dans les rues du centre-ville de Montréal pour dénoncer la montée des discours haineux. Étienne Perrault.
3: Le climat social s'est lourdement détérioré. C'est le constat que fait Véronique Bastien, une femme trans de Montréal.
4: La montée de la violence est beaucoup plus élevée là, depuis les derniers mois, depuis les dernières années.
3: Propos transphobes plus fréquents, augmentation des messages intolérants. Elle a décidé de participer à la marche contre l'homophobie et la transphobie qui a eu lieu dans la métropole.
4: Je souhaite du fond du cœur que les gens se rallient. On est tous des êtres humains, il y a des gens formidables, peu importe la communauté qu'on est.
3: L'organisateur de la marche et directeur général de la Fondation Émergence, Laurent Brault.
5: On n'est pas une majorité, mais il nous faut donc les alliés pour créer une majorité puis s'assurer qu'ensemble, on freine les reculs.
3: Ce qui inquiète aussi Laurent Brault, c'est l'augmentation de l'intolérance chez les nouvelles générations. Le chercheur Francis Dupuy-Déry a récemment publié une étude sur la montée de la misogynie, la transphobie et l'homophobie dans les écoles. Selon lui, si l'intolérance progresse chez les jeunes, c'est notamment parce que des gouvernements hostiles à la communauté LGBTQ+, sont de plus en plus populaires.
6: Si les forces de droite et d'extrême droite, les formes conservatrices, réactionnaires, les forces intolérantes montent dans la société, bien, elles montent aussi chez les jeunes, c'est normal. Mais la bonne nouvelle, c'est que la majorité des jeunes sont plutôt ouverts et tolérants. Ça, il faut le répéter quand même.
3: Le chercheur souligne également que les médias sociaux permettent d'accentuer la diffusion des propos transphobes ou homophobes. Ici Étienne Perrault, Radio-Canada, Montréal.
2: Voilà, c'était le Radio-Journal de Radio-Canada. Merci d'avoir été à l'écoute et passez une excellente soirée.
7: Salut Robert Lalonde, est-ce que tu es là?
8: Oui, je suis là.
7: Est-ce que ça fait longtemps que tu m'attends?
8: Non, je pense même que c'est toi qui m'as attendu.
7: C'est ça, hein, j'ai eu peur que t'arrives pas à temps, mon cher, t'es arrivé sur le fly, comme on dit.
8: Sur le fly, on prévoit pas les petits travaux de routier qui nous obligent à faire des détours. L'autre fois, c'était pas comme ça, mais là, c'était comme ça.
7: Mais là, c'était une question intéressée parce que notre thème de la soirée, c'est justement l'attente. Puis cette semaine, tu m'as dit que généralement, t'aimes arriver pas mal d'avance à tes rendez-vous, oui, à tes engagements pour attendre, pour observer ce qui se passe. Oui. Qu'est-ce que tu aimes là-dedans?
8: Ben d'abord, moi, j'ai un entraînement d'acteur, donc on ne peut absolument pas être en retard. C'est Camus qui disait que les acteurs sont les seuls gens vertueux par nécessité que je connaisse.
7: Mais là, je comprends que pour la radio, c'est autre chose, là.
8: Oui, là, c'est vrai.
7: Oui, c'est ça.
8: Il oui. Y a toujours des exceptions malheureuses, oui, à ce genre de choses-là, mais non, moi, j'ai pas. J'ai même un beau temps libre devant moi quand j'ai à attendre et
7: j'en profite, tu t'installes là-dedans.
8: Oui,
7: là,
8: oui.
7: Ben, je suis content vraiment qu'on réfléchisse ensemble à ce thème-là. Tu sais, une heure de radio à parler de l'attente dans une société impatiente, c'est quasiment audacieux. avant de plonger, il nous titille l'esprit avec une archive, une première archive de la soirée. C'est un poème, de Louise Garraud-Desbois, lu par Françoise Fauché. Puis c'est un extrait de l'émission de radio L'Atelier des Inédits, le 26 octobre 1971.
9: Attente. À force de t'attendre, je ne vois plus les routes qui te mènent vers moi. Elles ne sont que méandres, silence et désarroi. À force de t'aimer, je ne vois plus les chemins qu'il me faudrait emprunter. Je ne vois que des sentiers couverts de ronces et d'obstacles acharnés. Mais viens vers moi, et tout sera lumière, bonheur et découverte du monde. Viens vers moi, et nos amours auront la douceur de l'onde. Je te tends la main. Et dans ma paume ouverte et lisse comme l'eau, tu découvriras le chemin qui mène à mon tombeau.
7: Je rappelle que c'est un poème de l'autrice Louise Garraud-Desbois, puis qu'on était ici replongé au début des années 70. Robert, toi, t'offres des ateliers littéraires depuis plusieurs années. Si ce poème-là t'avait été soumis

0: mis dans le cadre d'un de tes ateliers. Quel regard poserais-tu sur ce texte?
1: J'en aime beaucoup la chute parce qu'elle est complètement surprenante.
0: Ben, mais ça, hein?
1: On peut mourir d'attendre.
0: Oui.
1: Non, je trouve ça pas mal. Et Françoise le dit très bien.
0: Ouais,
1: c'est l'attente amoureuse beaucoup.
0: Oui, c'est ça. Mais j'aime ça, entendre des archives comme ça. Juste la voix, le grain de l'archive, oui. Hein, ça nous plonge dans le passé. Je dépose les mots de Maurice Blanchot avant de faire l'intro. L'attente commence quand il n'y a plus rien à attendre, ni même la fin de l'attente. L'attente ignore et détruit ce qu'elle attend. L'attente n'attend rien. On médite sur ça, on a 53 minutes 15 pour faire ça, et sans plus attendre, ben c'est reparti. Bonne émission, mon cher, et merci de t'être rendu dans les studios. Attends,
1: ben,
0: j'avais chaud.
1: C'est pas question que je me rende ailleurs.
0: Bonne émission, tout le monde.
2: Oui. 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
0: Salut, dimanche 17 mai avec l'écrivain et comédien Robert Lalonde, on se demande, attendre est-il devenu un acte de résistance?

0: Cette question-là nous est venue en lisant une idée dans le dossier préparé par notre recherchiste Kim Leblanc. Cette phrase, elle est tirée d'une entrevue accordée par la philosophe Sandrine Alexandre à Philosophie Magazine en juillet 2023. Je la cite. « On vit désormais dans une société qui permet de faire l'économie de l'attente. » En lisant ça, on s'est dit qu'elle mettait vraiment le doigt sur quelque chose. C'est quand on est exposé à des moments d'attente, dans une file d'attente par exemple, c'est pas trop long hein, qu'on sort nos téléphones intelligents. Hashtag divertissement. Or, l'étymologie du mot « attente » renvoie à l'idée de tendre son esprit vers. Je trouve ça très beau. Dit autrement, l'attente, c'est l'idée de profiter de ce moment où le temps de la consommation et celui du tourbillon de la vie ordinaire est suspendu pour se rendre disponible à ce qui s'offre à nous. D'ailleurs, ça me fait penser à cette phrase que Robert m'a dite en réunion, je le cite. « J'ai pas besoin d'espérer qu'il se passe quelque chose d'extraordinaire pour être heureux dans l'attente. » Pensez ça dans notre société de l'impatience et de l'immédiateté. On dirait que c'est un pas pire acte de résistance. Hein? Si ça vous tente de contribuer à la réflexion, gênez-vous pas. Réfléchir@radio-canada.ca. Sinon, envoyez-nous un message par la bulle de conversation. Pour Sandrine Alexandre, faire le choix de l'attente, c'est même plus qu'être juste disponible à ce qui s'offre à nous. C'est contribuer à produire un autre monde, ou plutôt un monde autre, fondé sur ce qu'elle appelle une relation différente au non-humain, à la productivité puis à l'exploitation des ressources. De son point de vue, savourer l'attente, ça devient un geste politique. Bref, vous aurez compris qu'elle sera un peu l'amie de l'émission ce soir. On va aussi s'intéresser à une notion avec laquelle on confond souvent l'attente, c'est-à-dire la patience. Vite de même, il semble que l'attente serait une disposition de l'esprit plus passive que la patience. Mais j'ai mes doutes là-dessus. On va aussi s'intéresser à ce que l'attente peut nourrir de façon positive, par exemple le désir, et à ce qu'elle peut faire naître quand l'attente prend trop de place. Exemple, la procrastination. Sur ce, sans plus attendre, voici une archive tiré de la voûte de Radio-Canada qui évoque notre thème de ce soir, diffusion originale 26 octobre 1971. Merci d'être à l'écoute de Réfléchir à voix haute.
1: Le souper est prêt depuis longtemps déjà. Son heure a passé et il n'arrive pas. Il m'avait pourtant dit qu'il rentrerait à 11 heures. Pense une autre. Il sera bientôt 1 heure du matin et il n'est toujours pas là. Allô, chérie? Je serai là dans 10 minutes. Les 10 minutes sont des heures qui n'en finissent plus. Je parle, on l'imagine, d'une maladie injustement ignorée qu'on pourrait appeler attente. Et de sa cause première, ceux qui n'attendent pas. Ce sont généralement les hommes qui n'ont aucune idée de cette horrible maladie-là. Car attendre après quelqu'un qui est avec soi, que l'on voit, que l'on peut toucher, ce n'est pas de l'attente. C'est de l'impatience, et cela certes, les hommes savent ce que c'est. Peu savent combien souffrent certaines femmes. Là, sur le qui-vive, les nerfs tendus, les larmes prêtes.

0: certain, en angoisse et la fébrilité du cœur, à supposer que la sonnerie du téléphone ou des pas connus se fassent entendre et que ce soit lui. Il est d'autres sortes d'attentes. L'augmentation de salaire, les enfants qui mettent du temps à revenir de l'école, l'autobus qui retarde, le médecin qui ne vient pas, le rendez-vous où l'on ne viendra pas, la lettre qu'on croit perdue, et la plus horrible des attentes...
1: C'est l'écrivain Marcel Godin, 1932-2008, qu'on entendait ici dans une chronique sur l'attente en 1963. Marcel Godin était aussi, j'ai lu ça hier, le cousin de Gérald Godin. Re-salut, Robert.
2: Re-salut, c'est toujours... un charme, à quelque part, d'écouter les accents de Radio-Canadien.
1: Tellement. Oui, ça a changé. Puis, M. Godin décrit ici une situation de l'attente qui est certainement pas bien le fun à vivre. Autrement, il était question du fait d'attendre après quelqu'un dans notre société où être à l'heure, c'est une chose importante. Attendre l'autre, ça peut finir par nous ronger pas mal. Mais c'est pas à cette perception-là de l'attente qu'on va s'intéresser ce soir, c'est à son envers. C'est-à-dire, on va réfléchir à ce que l'attente peut avoir de bon. Puis pour commencer, j'ai envie de dire que tout ça dépend évidemment du point de vue qu'on pose sur l'attente. Toi, par exemple, je sais, tu m'as raconté ça cette semaine, que t'aimes attendre après un livre que t'as commandé à la librairie. Pour quelle raison, en fait, t'aimes ça, attendre après? On a envie de le lire et de se plonger dedans tout de suite, non?
2: Oui, mais avoir envie et avoir le désir et savoir que ça s'en vient, c'est une joie. Déjà, je me souviens quand j'étais plus jeune, mes allers-retours au bureau de poste quand j'avais commandé un livre ou que j'avais commandé un objet quelconque, un jouet ou je sais pas quoi, puis ça n'arrivait pas. Je surluttais sur le chemin, puis au retour aussi en me disant, bon, c'est pas encore aujourd'hui, mais je vais finir par l'avoir, etc. Donc ça me permettait, d'abord, ça me permettait de faire cette jolie marche jusqu'au bureau de poste, c'était même assez loin. D'admirer ce que je voyais en y allant, etc., de me réjouir à l'avance du plaisir que j'aurais à recevoir cet objet-là. Et pareil pour le courrier, quand on s'écrivait des lettres, j'attendais impatiemment le retour de mon correspondant ou ma correspondante.
1: Et c'est plus dur aujourd'hui dans une société où tout est instantané. Je pense aussi à cette époque, moi j'ai connu ça, on prenait des photos, puis on allait porter le film chez Direct Film, puis là, des fois, on allait le porter trois mois plus tard. La photo existait dans notre tête. On attendait. Puis quand on faisait développer le film, on se disait, finalement, la photo n'était pas si belle que ça.
2: Oui, parfois, on est déçu, effectivement. Mais ça veut quand même dire que l'attente est porteuse de désir.
1: Elle a fait exister quelque chose.
2: Elle a fait exister quelque chose. Elle nous permet des déplacements. Et on y va sûrement de façon guillerée un peu. Parce qu'on sait c'est peut-être arrivé. C'est peut-être là. J'ai attendu aussi beaucoup des lettres. Et au moins, attendre des lettres nous permet...
1: D'espérer,
2: et aussi de réfléchir à ce qu'on va répondre, aussi à ce qu'on va dire à la personne, c'est-à-dire la réponse immédiate n'est pas toujours bonne, elle n'est pas toujours porteuse de réelle communication, c'est une réaction qu'on a plus qu'une façon de se livrer un peu plus profondément.
1: Plus dans l'émotion du moment. Tu sais, j'aimerais ça qu'on essaie de comprendre de quoi on parle quand on évoque l'attente. Tu sais, j'ai envie qu'on tente de distinguer cette notion-là de la patience, parce qu'on les confond souvent. Je lisais hier que l'attente serait plus passive, que la patience, elle, serait plus active. Actif au sens où on choisit d'être patient plutôt qu'impatient. Mm-hmm. J'ai lu aussi que l'attente, c'est une contrainte temporelle avec laquelle on doit composer, alors que la patience, c'est une compétence émotionnelle, c'est-à-dire que l'attente serait une situation, puis la patience, une sorte de posture, pour le dire de même. En même temps, les deux sont liés, j'ai l'impression, parce que je me demande si la patience, c'est pas la compétence émotionnelle qui permet de supporter l'attente. Fais-tu une distinction entre les deux, toi, ou patience et attente sont synonymes?
2: Oui, parce que l'attente est quand même reliée au désir, davantage que la patience. Je pense que la patience est une espèce de vertu qu'il faut acquérir parce que les choses ne vont pas à notre rythme et qu'on regimbe un peu parce que ça ne se passe pas comme on voudrait. Alors que l'attente est un moment suspendu, en quelque sorte, qui n'est pas, rattaché à une anxiété, forcément, ou du moins si c'est rattaché à une anxiété, il y a moyen de s'en détacher, il y a moyen de prendre un chemin de traverse, il y a moyen de ne pas cesser de vivre, c'est ça.
1: C'est de se rendre peut-être disponible aussi à ce qui...
2: D'être disponible.

0: Disponible, d'étendre l'esprit vert, comme tu disais au début.
1: Ouais.
0: Il y a aussi une certaine peur de la déception qui entre des fois en route. Mais on est, je dirais, l'émotion de l'attente, c'est faire l'économie, en fait, d'une vitesse qui, quelquefois, nous fait aller vraiment trop vite et vraiment trop dangereusement dans certains rapports humains, entre autres. Ou alors, moi, si je vais dans le bois, c'est sûr que si je me mets à m'impatienter, craquer du bois puis tout ça, ben là je verrai rien. Il faut que je sois positionné quelque part et que j'attende un bon moment avant de voir apparaître quelque chose. Ces moments-là sont remplis de rêves, de désirs, de nos sens qui fonctionnent tout à coup.
1: Puis c'est le cinéma intérieur ou pour le dire autrement, la radio intérieure qui se met en marche. T'sais. Puis en préparant l'émission cette semaine, on s'en parlait avec Kim, on a eu l'impression qu'il y a deux dimensions importantes à la notion de l'attente. Il y a son aspect plus positif, ce que tu nommais un peu, c'est-à-dire que l'attente peut faire naître, par exemple, le désir. Elle va se nourrir du manque puis du temps long. Puis ensuite, il y a son aspect plus tannant un peu, c'est que l'attente peut engendrer la procrastination. Elle peut nous empêcher d'agir, mais aussi elle peut être le symptôme d'une peur qui va vraiment nous paralyser. Puis en parallèle de ça, je pense à Vladimir Jankélévitch, qui est mon philosophe préféré, qui disait, puis je vais le citer, attendre, ce n'est pas attendre que quelque chose nous arrive, mais c'est se disposer à saisir le moment opportun pour agir, par exemple. Puis c'est ce que les Grecs, et c'est ce que Jankélévitch appelait le kairos, l'espèce d'opportunité, là, vraiment, sur laquelle il faut mettre la main dessus. Es-tu bon, toi, pour sortir de l'attente, puis saisir cette occasion-là quand elle se présente?
0: Absolument, surtout quand je suis... quand je suis en forêt ou que quand je suis même à Montréal l'autre jour, je devais aller à Montréal l'autre jour. On s'est demandé pourquoi. D'abord, je suis un peu arrivé en retard, mais j'assume mes retards des fois parce que c'est des endroits où j'ai pas forcément envie d'aller tant que ça des fois. Fait que ça me fait rien d'arriver un peu tard.
1: Est-ce qu'il faut
0: juste se demander où j'étais, comment ça se fait que j'étais pas là? Je me suis aperçu quand je suis arrivé, même si je leur avais dit que je serais un peu en retard, que tout le monde était un peu sur les nerfs de pas me voir arriver. Viens-t'en, c'est tout de suite, passe par là, je dis, mais oui, mais ça va. J'ai eu un gros applaudissement dans le truc où je suis allé quand je suis arrivé en retard, parce que les gens pensaient qu'ils m'attendaient plus, etc. Donc tout ça était joyeux et drôle, etc. Et ça m'a pas angoissé, donc j'ai marché au lieu de prendre un taxi.
1: Dans cette attente-là, t'as saisi cette opportunité-là. Peut-être que là, je dois comprendre qu'il aurait fallu que je t'applaudisse quand t'es arrivé tantôt sur le fly, comme on dit. Est-ce que tu t'attendais à ça? J'ai pas saisi l'opportunité.
0: J'attends pas ça de toi, t'es trop impatient.
1: mais ça devient d'où ce rapport positif-là à l'attente? Est-ce que c'est un auteur, une autrice par le passé qui t'a influencé? Est-ce que ça t'a été transmis par ta famille? C'est toujours bien pas génétique, quand même.
0: C'est pas génétique partout, non. Non, le contraire serait plutôt génétique. Non, mais j'étais quand même en partie élevé par la partie Mohawk de ma famille, qui, eux, ne considéraient absolument pas ces notions-là de la même façon. Si on me disait, tu te poses là, puis tu m'attends, et puis dans 20 minutes, je viens te chercher. C'était pas simplement parce qu'ils avaient quelque chose à faire, c'est parce qu'ils voulaient me laisser seul avec moi-même dans un coin de forêt où j'étais. J'étais confiant qu'on allait me retrouver, etc. Ensuite, plus tard, adolescent, où j'avais beaucoup d'impatience par rapport à sortir de ma famille et du village et tout, il y a eu cette merveilleuse, cet ange extraordinaire qui s'appelait Miracri, qu'on a connu à la radio, que j'ai connu, qui est elle-même d'origine Mohawk, à Oka, et qui me disait, ça vaut la peine que t'attendes. Il y a plein de choses qui t'attendent plus tard, etc. Si tu pêches par impatience, tu vas tout gâcher. Donc, des fois, elle me mettait tout seul chez elle avec une pile de disques, puis elle disait, tu vas écouter tout ça.
1: Wow!
0: Là, je commençais à découvrir Brel, Ferry. Je connaissais rien de tout ça.
1: Puis dans cette attente-là, visiblement, il
0: se passait quelque chose, et quelque chose qui me promettait quelque chose d'autre, etc. Donc, c'était une bonne éducation que Mira m'a faite à un bon moment de la vie où l'adolescence, Dieu sait, on peut être drôlement impatient et commettre des bêtises parce qu'on veut aller trop vite, et même des fois trop vite en sachant pas où on va.
1: Puis on veut arriver à l'âge adulte très rapidement.
0: Oui.
1: Ben, salut.

0: salutation à la mémoire. On va saluer la mémoire de Mira Kri.
1: Elle ne manque pas.
0: L'attente, c'est une situation à laquelle on peut être confronté dans plusieurs dimensions de nos vies, à l'hôpital, au garage, dans notre couple. On peut la vivre aussi dans un processus de création. Dans notre société qui va vite puis qui donne l'impression de s'accélérer, mais vraiment toujours un peu plus. On dirait qu'on accorde assez peu de valeur à l'attente. Puis là, je pense ici au temps que ça prend pour que les idées naissent.
1: Oui.
0: Mais pas juste ça, tu sais, quand on passe d'un projet à un autre, moi j'entends souvent des amis créatifs qui auraient besoin d'être, comment dire ça, en jachère un peu, puis de pouvoir attendre que les bonnes idées arrivent d'elles-mêmes. Je sais pas si tu vois ce que je veux dire. Quelle place l'attente occupe dans ton processus d'écriture? Est-ce qu'il accorde-tu de l'importance finalement?
1: Oui, puis j'entends plusieurs créateurs autour de moi depuis quelques années, je dirais peut-être depuis la pandémie surtout, qui me disent j'ai réalisé que j'allais bien trop vite, que je voulais faire les choses rapidement, et là je prends des congés, je force les gens avec qui je travaille à m'attendre, justement parce que j'ai besoin de réfléchir plus longtemps, j'ai besoin de travailler ma musique plus longtemps, j'ai besoin de faire des sketchs sur mon écriture et non pas de donner une date de publication tout de suite à mon éditeur.
0: Pour essayer. C'est ça.
1: Alors, et ça, c'est quelque chose qui demande quand même que dans l'attente, ou dans la, pour que ça ne devienne pas de la procrastination, c'est qu'on est en atelier de création, de travail.
0: Il y a quelque chose qui fermente. Pour parler comme Martin Saint-Louis, l'entraîneur du Canadien, c'est un processus. Il faut laisser le processus suivre son cours.
1: On aime-tu ça l'entendre parler
0: de processus? Je vais passer de Martin Saint-Louis à Simone Veil, tiens, ça aurait été mon exploit de la semaine. Dans le dossier, il y avait un texte à son sujet, et puis je la cite, « L'attente permet l'attention, et celle-ci consiste à suspendre sa pensée, à se laisser disponible, tiens, vide et pénétrable à l'objet, prête à recevoir dans sa vérité nue l'idée qui peut y pénétrer. » Puis elle ajoute, « Non pas comme le chasseur qui sait ce qu'il cherche, mais plutôt comme l'animal qui est attentif à tout. Être ainsi aux aguets, c'est dans notre société, faire preuve d'une pensée critique. » L'attendre comme pensée critique, j'avais jamais pensé à ça. C'est vraiment très fort, ça.
1: C'est fort et c'est vrai.
0: C'est un acte de résistance, ça répond à notre question.
1: Oui, c'est d'une certaine façon. Résistance. Et c'est d'autant plus un acte de résistance que, et quelquefois, ça condamne à la solitude, effectivement, un peu, c'est-à-dire d'accepter sa propre solitude et le fait qu'on est seul face à quelque chose qui s'en vient, qu'on connaît pas, ou que ce soit en forêt pour moi, ou c'est que j'ai pu faire des, peut-être en position de guet pendant des heures de temps, sans que ça me préoccupe tant que ça de pouvoir apparaître ce que je voudrais.
0: Ouais.
1: Je pense que c'est, il y a quelque chose de contre-productif sur le plan des relations humaines et du rapport avec la nature et avec l'univers dans la précipitation, ça c'est clair. Même si mon père me disait quand j'étais petit, il m'appelait le précipité. Il fallait toujours que j'aille vite. Il fallait toujours que j'aille vite, puis j'étais jamais prêt. J'avais pas eu la coude, les amis Mohawks et les gens comme ça autour de moi pour me dire wow, assieds-toi là, de toute façon ça sert à rien qu'on parle avec toi, c'est même pas toi-même qui parle, c'est ce n'est que des émotions d'exaspération que tu as. Et que là, je me suis mis à découvrir des choses par la force du mouvement dans lequel il m'entraînait. Qu'il faut s'entraîner à l'attente. C'est pas quelque chose qui est inné. Surtout que si c'est inné, en tout cas, c'est rapidement combattu par la société rapide dans laquelle on est.
0: Je retiens que tu as déjà été le précipité et maintenant, tu es un adepte de temps long, comme quoi rien n'est perdu. Sur Facebook, je me tourne vers les réseaux sociaux où parfois ça va très vite. Justement, notre question de ce soir, je la rappelle, attendre est-il devenu un acte de résistance? Il y a l'auditrice Stéphanie Amiotte qui a répondu ceci. Pour ma part, j'aime bien attendre et surtout j'apprécie le plaisir qui vient avec l'anticipation. J'aime avoir hâte, les préparatifs et l'espoir, j'aime ça. Parfois même plus que ce après quoi j'attends. Ouais. Le meilleur exemple, c'est Noël. Je l'attendais le 1er novembre et c'est ma plus belle période de l'année. On va remercier Stéphanie pour ce message-là, mais as-tu l'impression que l'attente est plus satisfaisante quand dans l'attente, il y a une promesse de quelque chose ou c'est plus satisfaisant quand on n'attend rien?
1: Les deux. Dans les deux cas, c'est riche et c'est productif. Bien sûr, si, mettons, je donne l'exemple de... Par exemple,

exemple, il y a dans les communautés autochtones, surtout chez les Cheyennes aux États-Unis, mais chez les Mohawks aussi, des moments où c'est qu'on attend, on n'a rien à faire, on est entre deux choses.

0: très vite, ils en ont l'habitude maintenant, et ça les recentre, et la journée, les moments qui suivent, ils sont extrêmement disponibles à ce qui va arriver. C'est absolument pas de l'ordre d'une technique psychologique, c'est vraiment un mode de méditation sur soi-même pour que le temps long amène la disposition à quelque chose de beau ou d'intéressant qu'on pourrait ne pas voir si on faisait pas ça.
1: Ouais, c'est ça qu'on pourrait ne pas voir, effectivement. Ce qui revient à ce que le sociologue Hartmut Rosa appelle se rendre indisponible au monde, c'est l'idée de résonance, c'est s'ouvrir les yeux. Je rappelle qu'on se demande donc ce soir, attendre est-il devenu un acte de résistance? Là, j'ai envie de prendre notre question puis de la virer à l'envers. C'est-à-dire que j'ai l'impression que la façon dont on construit ce qu'on appelle une salle d'attente, ça correspond pas à une forme de résistance, au contraire, mais à une sorte de représentation qui est assez cliché puis assez convenue de l'attente. C'est-à-dire qu'on y trouve dans une salle d'attente des divans pas confortables. Souvent, il y a de la décoration générique, des magazines. Passés date, souvent. mais là, je pense au philosophe André Comte-Sponville qui dit que l'attente, quelle qu'elle soit, repose sur la passion. Il y a Vladimir Jankélévitch, j'y reviens, lui, il invitait les gens, c'est très beau, à passionner leurs attentes.
0: Oui.
1: Es-tu un bon candidat pour attendre dans une salle d'attente conventionnelle? J'ai l'impression que tu dois avoir juste envie de sacrer ton canot là.
0: Mais je sacre mon canot. Il y a moyen de dire, j'en ai pour combien de temps d'attente? Il donne toujours quelque chose d'approximatif, mais j'aperçois le paysage dehors, et je fais, et quelquefois, il y a quelqu'un qui m'accompagne, que je connais pas du tout, qui fait, moi aussi, je prendrais bien l'air. Oups, là, il se passe quelque chose entre nous deux, si bien qu'on oublie quasiment de revenir dans la salle d'attente pour reprendre le pion qu'on était à l'attente. Si je fais pas ça, c'est sûr que je vais être impatient aussi, puis que j'aurais peut-être même pas envie de parler à mon voisin, parce que je veux pas entendre parler de sa maladie, etc. Mais tout, l'attente permet que les perspectives changent devant nous.
1: Ouais.
0: Si on la prend comme quelque chose qui n'est pas une punition, mais qui est comme une espèce de moment qu'on n'avait pas, qu'on n'aurait pas eu si on n'était pas là. Mais c'est ça, des fois, c'est long. On a le droit d'être impatient pendant qu'on attend aussi, c'est pas un péché.
1: Ouais, là, ça devient la compétence émotionnelle qui prend le dessus. Mais tu sais, en même temps, je t'écoute parler, puis j'ai l'impression que c'est un peu comme si tu t'organisais des évasions de salles d'attente. Là, mais c'est tout à fait toi. Là, je t'imagine pas au garage attendre 2 heures
0: non,
1: dans ces salles complètement...
0: Je leur dis où je m'en vais. Là. Je leur dis que je ne vais pas loin.
1: Ouais, c'est ça.
0: J'aperçois le champ derrière.
1: Ah, mais c'est pas pire. Il y a des champs proches du Canadian Tire chez vous.
0: Il y a des champs. Là où je suis, il y a des champs derrière de Honda. Oui, c'est vrai.
1: Wow.
0: Ils le savent. Mais je mets les gens au courant, par exemple, de ma délinquance au niveau de l'observation de la montre et du calendrier.
1: J'espère que tu ne fais pas trop ça souvent au théâtre.
0: Je
1: ne
0: vais pas faire
1: d'entrer.
0: Ça au théâtre. Oui, ça m'est déjà arrivé. Par contre, je dois dire que j'ai mis du monde pas mal sur les nerfs parce que je suis arrivé à la dernière
1: minute.
0: Ça,
1: c'est pas fin, ça.
0: C'est pas fin. mais il y a plein d'affaires pas fines qui nous font aussi en nous obligeant à aller vite. Ça fait que c'est kiff-kiff.
1: C'est ça s'équivaut.
0: À la télé, c'était prêt, comme ça va vite. Ça n'a aucun sens comme ça va vite. Donc, quand on dit où est-ce qu'il est Robin? Mais c'est bien qu'il est dehors, quelque part.
1: Le précipiter. Justement, il reste 2 minutes avant qu'on reçoive notre invité. Je t'amène un peu ailleurs. Dans le dossier de recherche, il était pas mal question aussi du rôle de l'attente en amour, puis des liens entre l'attente et le désir. Pour Roland Barthes, par exemple, l'amour se joue beaucoup dans l'attente. Il a même déjà écrit cette magnifique phrase « Suis-je amoureux? » Sa réponse « Oui, puisque j'attends.
0: »
1: En fait, pour Barthes, l'attente était, pour utiliser, disons, une image, là, l'instrument de mesure de la passion. Puis je mets ça en parallèle avec la pensée du philosophe Comte-Sponville, André, de son prénom. Pour lui, l'amour-passion repose en effet sur l'attente, mais ce qu'il appelle l'amour-action, c'est-à-dire donc la vie de couple, ça repose moins sur l'attente que sur l'attention à l'autre. Grand spécialiste de l'amour que tu es, es-tu d'accord avec Sponville?
0: Absolument.
1: Ouais.
0: Absolument. Là où l'attente, pour moi, est négative et qui me donne du mal, c'est quand j'attends quelque chose de précis et qui n'arrive pas au moment précis et de la façon... Par exemple, offrir un cadeau d'anniversaire à quelqu'un, et puis je m'aperçois que ça l'embarrasse d'abord, ensuite que ça lui plaît peut-être pas, ensuite qu'il n'ose pas me le dire, etc. Là, je m'attendais à ce que ça lui plaise, donc

0: J'ai plutôt peut-être du mal à accepter l'idée que j'aurais peut-être dû lui offrir autre chose, que j'ai pas été intéressé rapide. Donc ça fait comme une espèce de malaise. Mais à partir du moment où ce malaise est aussi nommé avec la personne,
1: on est plus en confiance.
0: Puis bon, quand on vit longtemps ensemble, comme France et moi, par exemple, elle sait très bien à quel moment moi je reçois quelque chose que j'attendais pas, ou je reçois pas quelque chose que j'attendais.
1: Ouais, puis là c'est peut-être la différence aussi qu'on n'aura pas le temps de faire, on le fera peut-être avec Mathieu, mais la différence entre attendre et s'attendre.
0: Il
1: y a quelque chose de déterminé, on s'attend à ça, peut-être, je sais pas, comme la mort, mais on passe pas sa vie à l'attendre, la mort. Donc là, je reprends encore la pensée de Jean Kélévitch. Je viens de voir Mathieu Bellil qui est par la fenêtre, alors je vais...
0: Avant qu'il s'en aille, par impatience.
1: Ben, c'est ça, on va justement profiter pour l'accueillir. Donc, mais juste avant, ben, je rappelle que Mathieu Bellil, oui, c'est notre invité, c'est aussi l'auteur du livre Une brève histoire de l'espoir paru chez Lux, qui est un bon éditeur. On va le recevoir donc tout juste là. Mais avant, voici une archive de l'année 1965. Vous écoutez Réfléchir à voix haute avec Robert Lalonde et Jean-Philippe Plon.
2: Est-ce qu'il ne faut pas justement désirer quelque chose? Sinon, on n'est pas motivé dans la vie. Le bonhomme, il vit pour la maison qu'il va bâtir, il vit pour le mariage qu'il va faire, ensuite il vit pour les enfants qu'il va avoir. Et il vit ensuite pour éduquer ses enfants, pour les envoyer à l'université. Et il vit ensuite pour autre chose. On vit toujours dans un idéal, parce que si l'idéal tombe, il me semble qu'alors, on n'a plus de raison de vivre. Bon sang, alors, il n'y a plus de vie possible.
3: Si on... C'est sûr qu'il faut le rêve. Le rêve ou le désir, je pense bien que ça se rejoint. Est-ce que, nécessairement, on devient plus heureux en possédant ce que l'on désire? Ou est-ce que le fait d'être dans l'attente, est-ce que c'est pas l'attente qui est plus passionnante que la possession? L'attente avec la certitude. L'attente avec...
1: C'était Monique Miville-Deschênes qu'on entendait ici en 1965 à l'émission de radio Par Monts et Par Vaux. Elle est en discussion avec des jeunes de l'île d'Orléans sur le thème de l'espoir et de l'attente. Et justement, pour poursuivre nos réflexions sur l'attente, on reçoit l'auteur de l'essai Une brève histoire de l'espoir. Salut Mathieu Bellil.
4: Salut Jean-Philippe.
1: Re-bienvenue à l'émission. Tu es aussi prof de littérature au collège Jean de Brébeuf et Drummondvillois d'origine, donc assurément une bonne personne, toi aussi. tu connais bien Robert...
4: Oui. Bonjour,
1: je vous présente quand même pour que vous puissiez vous saluer, Robert et Mathieu.
4: Bonjour, enchanté, heureux de te retrouver.
0: Moi aussi, mon cher, on prend des occasions comme ça parce qu'autrement, on n'est pas assez fin pour se voir aujourd'hui.
1: Oui, c'est ça, hein, le temps passe vite.
0: On n'a pas le temps, on attend.
1: Mathieu, il y a beaucoup de matière dans cette archive-là. Qu'est-ce qui te passait par la tête en entendant Mme Miville-Deschênes dire que l'attente est plus passionnante que le fait de combler un désir? Puis aussi en entendant la dernière personne dans l'archive qui dit « Oui, moi j'aime l'attente, mais l'attente avec la certitude ».
4: Oui, c'est vrai qu'il y a beaucoup de matière.
1: Ouais.
4: L'attente, c'est faire l'expérience du temps, du temps distendu, du temps mort, du temps long. Mais c'est peut-être aussi découvrir la valeur d'une chose, d'une personne, pour qui ou pourquoi suis-je prêt à attendre. et en fait, attendre, ça veut dire en un sens à différer mon plaisir, différer ma réponse, différer une rencontre. Puis c'est vrai qu'en cette ère d'accélération, de just in time, de livraison sur demande ou de réponse sur demande, il y a quelque chose de presque hérétique dans le fait d'attendre. Et ce que j'aimais à la fin avec cette idée de certitude, c'est que je trouve que, au fond, si j'ai à faire le lien entre l'attente et l'espoir, je pense que, au fond, ce que c'est, l'espoir, c'est à la fois l'attente et le mouvement pour y mettre fin.
1: Ah oui.
4: C'est-à-dire que si l'espoir n'est qu'attente, non seulement il peut être déçu, mais il peut aussi, en quelque sorte, révéler à la fois mon impuissance et
1: il
4: peut-être...
1: Il paralyse aussi. Il peut me faire procrastiner.
4: Oui,
1: il
4: peut me laisser me faire entrer dans une espèce de pensée magique. Le rêve du Messie, de l'homme, de la femme providentielle, de celui ou celle qui va tout régler. Alors, je pense qu'aussi dans l'attente, j'aime l'idée d'une attente active.
1: Ça, je trouve ça intéressant. Ça me fait... je trouve que le lien est direct avec l'espoir, parce que j'ai l'impression que dans ton livre, tu définis l'espoir comme un acte de foi pour réparer le monde, donc bien attendre, ça serait justement ça, se mettre en action d'une certaine façon. C'est comme la première étape.
4: C'est comme la première étape, puis c'est vrai qu'à notre époque en particulier, il y a une sorte de... J'aurais presque envie de dire qu'il faut relancer le logiciel, faire un reboot parce
1: pour
4: que.
1: Pour booter la machine.
4: Oui, parce que on a tendance collectivement surtout à attendre le pire. Les scénarios du pire, la dystopie sont partout. Et donc, avant même de se mettre en mouvement, il faut comprendre pourquoi et vers quel but on veut se mettre en mouvement. Et moi, je pense que c'est vrai qu'il y a un acte de foi à faire parce que, et je pense que cet acte de foi-là, en réalité, il a toujours fallu le faire. On a souvent tendance à penser qu'on vit la pire époque.
1: Ouais.
4: Que ça, tu sais, pour nous, ah oui, mais avant, c'était pas pareil. Ouais. Ou maintenant, c'est pas simple.
1: Ouais, puis si on attend, en fait, je vais faire une confidence, j'ai l'impression que collectivement, c'est comme si on attendait que le monde brûle. Alors que, tu sais, cette foi-là dont tu parles, l'espoir, il y a moyen, je pense, de se mettre en action collectivement, concrètement, dans l'ordinaire pour mettre ça en marche, pour pas que ça brûle.
4: Oui, puis j'ajouterais que peut-être qu'il y a un petit un travail à faire aussi dans notre rapport à ce monde. Parce que tant qu'on envisage le monde comme une totalité, c'est certain qu'on sent automatiquement notre présence est dérisoire, qu'on peut rien faire.
0: L'écrasement soi-même.
4: Écrasé. Puis c'est pour ça que des formules comme changer le monde, c'est une formule que je trouve dangereuse, pas parce que ça serait mal de le changer, mais parce qu'en fait, c'est en réalité pas vraiment possible de penser dans ces termes-là. On ne peut changer que son monde, l'espace autour duquel et à l'intérieur duquel on évolue. Et je pense que à notre époque, qui est tellement bonne pour penser le lointain, on est capable d'avoir des nouvelles de partout. La terra incognita, ce qu'on a de la plus de difficulté à penser, c'est le proche. C'est ce qui est à côté de nous.
0: Il n'y a rien qui m'a plus terrifié pendant toute la période de la pandémie de voir des « ça va bien aller » partout. Pas parce que c'est une formule d'espérance, peut-être, mais en même temps, c'est une espèce d'aveuglement et c'est une espèce de désir de miracle, en quelque sorte. C'est sûr que dans l'attente, il peut y avoir une utopie au goût de ça. Il peut y avoir l'idée que ne te t'en fais pas, tout va s'arranger. Nous, on parle plus, je pense, Mathieu et moi, et toi, Jean-Philippe, d'une prédisposition à l'inattendu ou l'insoupçonné.
1: Parce qu'on vit pas mal dans un monde où on gère mal, justement, l'incertitude, l'inconnu, l'imprévisible. Je nous amène sur un autre terrain, mais c'est quand même lié à l'espoir puis l'attente. J'ai lu hier, Mathieu, que pour toi, le pouvoir de la littérature est très, très grand. Bien plus qu'on le pense, en fait, puis je suis tellement d'accord avec toi. En fait, à tes yeux, si on aime la littérature, c'est que, d'une certaine manière, il y a une forme d'idéalisme en nous qui nous pousse à attendre plus de la vie.
4: Ouais.
1: Ma question pour toi, Mathieu, comment la littérature peut-elle, selon toi, nourrir nos attentes face à la vie? Quel est son pouvoir pour nourrir cette attente-là, au-delà de juste nous faire rêver, mettons?
4: Ben, je pense que ce que la littérature fait, c'est qu'elle elle agrandit en nous l'espace intérieur. Elle dévoile en nous-mêmes la possibilité d'un horizon. L'horizon, c'est pas seulement quelque chose qu'on perçoit quand on est dans ce monde puis qu'on voit un paysage. Ce paysage-là, on peut le voir en nous-mêmes. Et je pense que ce que fait la littérature, c'est qu'elle agrandit notre âme, elle élargit le cercle de ce qui est possible pour nous, en nous.
1: Comme une longue focale en photo, mettons.
4: Oui, exactement. Exactement. Et donc, c'est pour ça que c'est si nécessaire. C'est nécessaire parce qu'en fait, les humains découvrent l'espoir le jour précisément où ils voient un horizon. L'horizon, c'est le lieu de l'attente, mais c'est aussi le lieu de l'imagination, du possible. Qu'est-ce qui se cache là, au bout de ce que mon regard peut embrasser?
1: Ouais.
4: Et qu'est-ce qu'il y a au-delà? Parce qu'au fond, qu'est-ce qui fait que l'humanité se met en marche? C'est cette idée qu'il y a un point vers lequel elle veut tendre, là où elle veut aller. Et je pense que ce que fait la littérature, c'est la même chose, mais à l'intérieur de nous. C'est-à-dire, à l'intérieur de nous, elle nous donne soudain ce point à l'horizon vers lequel on veut tendre. Et c'est vrai que ce point-là, c'est quelque chose comme une sorte d'idéal. C'était dit d'ailleurs très bellement par le jeune homme de l'île d'Orléans tout à l'heure. Ouais.
1: J'ai dit longue focale, mais ça pourrait être l'inverse aussi. Ça pourrait être un grand angle pour essayer
4: un grand angle
1: de tous les côtés.
0: J'ai une amie qui travaille en bibliothérapie avec des gens qui ont des gros problèmes.

0: problèmes d'anxiété, des problèmes plus graves que ça. Elle fait lire les gens de la littérature. Elle leur enlève des mains les livres des spécialistes sur les traumatismes et sur la parce que ça aggrave leur cas de savoir toute cette symptomisation en fait de leur problème, alors que Italo Calvino ou Mathieu Bellil ou moi ou d'autres qui lisent les amène à d'abord à sortir de cette solitude de la maladie elle-même pour aller vers une possibilité de vie qui à laquelle des fois leur handicap ou tout ça les empêche d'accéder.
1: Évidemment, probablement que l'idéal, c'est d'avoir une combinaison des deux, mais je suis pas mal dans ton équipe, Robert, là-dessus. Vous avez tous les deux, Robert et Mathieu, une conception très positive de l'attente. Disons que dans un gouvernement de l'imaginaire et de la sensibilité, il a été décidé qu'il y aura des états généraux sur notre rapport à l'attente. D'ailleurs, j'ai vu ça hier, la nouvelle est sortie. Ça va être la commission Lalonde-Bellil. Très bonne nouvelle. Quelle sera votre principale recommandation, messieurs les commissaires? Pour que l'attente ait une meilleure réputation dans notre société rapidement, Mathieu?
2: Ben moi, je dirais qu'il faut revaloriser la patience. La patience, parce qu'on est dans une époque où la grande hérésie, c'est le temps d'attente. C'est-à-dire, c'est pas la hérésie, mais c'est l'ennemi. C'est l'ennemi à abattre. Faut pas attendre. Faut pas attendre quand on veut un bien. Faut pas attendre quand on veut un service. Et évidemment, je suis pas en train de banaliser le fait que parfois l'attente est monstrueuse.
1: Et toi, tu voulais pas attendre en bas à l'accueil. Tantôt, t'es monté tout seul.
2: J'avais ma carte.
1: C'est ça, t'as dit, moi, je veux rentrer tout de suite dans le studio.
2: C'est ça, c'est vrai, c'est vrai. Puis d'ailleurs, avant d'arriver ici, j'avais prévu d'arriver à l'avance et j'ai attendu à la file dans les voitures à Montréal, dans les bouchons. Mais c'est vrai qu'il y a une patience qu'il faut qu'on... Je pense qu'il faut qu'on retrouve le sens de la patience. Et pourquoi? Parce que le sens de la patience, c'est le sens de la durée. Et le problème de notre époque, et puis je fais référence un peu à ce que disait Robert tout à l'heure quand il parlait des gens qui vivent de l'anxiété, souvent qui est lié à la dépression. L'anxiété et la dépression, c'est d'abord une crise du temps. C'est-à-dire, c'est une impossibilité à se projeter dans l'avenir. C'est une espèce de sentiment d'être prisonnier d'un présent qui se perpétue lui-même à partir d'un passé traumatique ou anxieux, terrible.
0: Exactement ça.
2: On n'est plus capable de voir les choses dans leur longitude et leur perspective, comme tu disais, Jean-Philippe. Et donc, c'est pour ça que, pour moi, le paradoxe de mon livre, c'est que pour penser l'avenir, je suis retourné dans le passé. C'est-à-dire, si vous voulez voir loin devant, vous devez être capable de voir loin derrière. Il faut retrouver le temps long, sortir de la boucle présentiste dans laquelle on est prisonnier.
1: Ben, je pense que c'est une très bonne initiative du gouvernement de l'imaginaire et de la sensibilité que cette commission
2: J'ai tout décidé.
1: C'est ça, mais on pourra entendre la réponse de Robert dans le rapport officiel qui sortira, je pense, dans 6 mois, puis on est très impatients de le lire. Mathieu Bellil, essayiste, prof de littérature au Collège Jean de Brébeuf, j'étais très content de te retrouver à ce micro-là. On va essayer d'attendre moins longtemps avant de refaire ça, OK?
2: Promis.
1: Merci et bonne soirée.
0: Salut Robert. Salut Mathieu. À la prochaine, j'espère.
1: Messieurs les commissaires, je vous remercie pour réagir à cette entrevue. Réfléchir à Robert, radio, traditioncanada.ca.
0: Les commissaires de la patience.
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1: L'attente, une philosophie pratique. Récemment, je regardais un vieil épisode des Simpsons. Homer, Marge, Lisa, Maggie et Bart étaient en voiture en direction d'une destination pour leurs vacances estivales et Bart posait sans arrêt la même question à son père. On est-tu rendu? Chaque fois, la même réponse de Homer, impatient. Non. Voilà une scène d'un ancien temps, celui d'avant les téléphones intelligents. Les longs trajets en auto n'étaient pas l'occasion pour les passagers adultes de se divertir en faisant défiler à l'infini un fil d'actualité ou pour les enfants de jouer à des jeux vidéo. Non. Les voitures étaient le théâtre de parties de devinettes de toutes sortes ou l'occasion de tomber dans la lune. Il y avait aussi ceux et celles qui regardaient par la fenêtre en espérant être témoins d'un événement digne de mention. Se faire dépasser par un train de passagers, voir des chevreuils manger de l'herbe sur le bord de l'autoroute ou remarquer la présence d'une petite croix mystérieuse dans un ravin. Bref, c'était l'époque où rouler en voiture pendant de longues heures était synonyme d'attente. Celle-ci pouvait se transformer en impatience, qui est un état caractérisé par une difficulté à supporter le fait de devoir attendre trop longtemps, ou inversement, nourrir la capacité d'attention. D'ailleurs, j'aime l'étymologie du mot « attendre », qui vient d'attendre et qui signifie « tendre son esprit vers ». Avec le temps, le rapport à l'attente en voiture s'est transformé. Comme beaucoup de parents, faire de longs trajets revient pour moi à entrer en discussion avec ma conscience et à établir quelle pourrait être, pour mon garçon, une utilisation raisonnable d'un écran. Pour ma part, je ne permets pas qu'il se serve de son téléphone intelligent dès le départ, ce qui fait que l'attente devient non pas ce temps suspendu entre le moment où on part et celui où on arrive, mais une lutte contre son impatience de n'avoir rien à faire jusqu'à temps que soit autorisée l'utilisation de son écran. Même si ça peut finir par taquiner ma propre patience, je me console en me disant qu'il fait au moins alors l'apprentissage du manque et du même coup que ça représente un petit cours d'introduction à la notion de désir. À moins que son agacement traduise plutôt un signe de dépendance à cet objet qui, de loin, est le meilleur pour capter l'attention humaine et altérer notre rapport à l'attente. En même temps, je le comprends. Quand j'étais enfant, j'avais la capacité de tendre mon esprit vers le dehors pendant de longues minutes, vrai, voire même durant des heures. Toutefois, il n'y a rien d'exceptionnel ici. Les téléphones intelligents n'existaient pas et notre rapport à l'attention et à l'attente était bien différent. Aujourd'hui, lorsque je me retrouve dans la file d'attente à la fruiterie du coin, je me sens aux prises avec la même impulsion qu'a mon garçon en voiture. C'est-à-dire que je trouve ça bête d'être planté là à rien faire et d'attendre que les personnes devant moi payent leurs achats. Résultat, j'attrape alors mon téléphone pour très souvent ne rien faire d'important. Je fais défiler les nouvelles sur le site de la presse en me disant que je lirai ce texte-ci plus tard, puis j'ouvre rapidement Instagram histoire de regarder des photos et des vidéos. Et là, je suis déconcentré dans mon activité par la personne derrière moi qui m'indique que la caisse s'est libérée sans que je m'en sois rendu compte. Je réalise alors que j'ai épuisé ce temps d'attente qui aurait pu m'être bénéfique si j'avais su m'en servir autrement. Depuis peu, quand je suis dans une file d'attente, j'essaie d'appliquer la même règle que je donne à mon garçon en voiture pour les écrans. Je n'utilise pas mon téléphone dans les premières minutes en arrivant à la caisse d'un commerce. À la place, je me mets en état de disponibilité pour regarder ce qui se passe autour, attraper des bribes de conversation, faire un sourire à la personne derrière moi, aider quelqu'un qui aurait les mains pleines et qui aurait pas pris de panier, observer le vieux plafond en cuivre de ma fruiterie de quartier et prendre le temps d'apprécier le travail d'artisan qu'il contient, ou encore, j'en profite pour être un humain parmi d'autres humains disponibles aux besoins. Le sociologue allemand Hartmut Rosa appelle ça entrer en résonance avec les autres et les choses. Il s'agit d'ouvrir ses antennes pour recevoir ce que le monde a à nous offrir, à le laisser nous faire vibrer, voire même nous transformer. Je vais me permettre une analogie avec le hockey. On enseigne généralement aux joueurs de s'assurer que la palette de leur bâton soit sur la glace lorsqu'ils n'ont pas la rondelle, parce qu'on sait jamais quand est-ce qu'un coéquipier nous fera une passe. Un bâton ainsi positionné montre qu'il s'attend à recevoir le disque. Parlant de hockey, ça me rappelle aussi qu'au début des années 90, alors que les Nordiques croupissaient dans le bas du classement, leur slogan était « Le meilleur est à venir ». Ben, l'attente a duré jusqu'en 1996. Un an après leur déménagement au Colorado, ils ont gagné la Coupe Stanley. Ben quoi, il fallait pas s'attendre à une autre chute que celle-ci de la part d'un partisan du Canadien qui attend encore leur retour à Québec pour les détester à nouveau.
0: Ah.
1: Robert, si je te croise dans une file d'attente à l'épicerie, est-ce qu'on va te retrouver le nez plongé dans ton cellulaire ou au contraire, est-ce que tu es plus du type à profiter de cette attente-là pour méditer ou pour entrer en discussion avec les gens autour de toi?
0: Absolument. Absolument. Je sais que c'est ça qui va me délivrer de mon impatience.

0: C'est de la communication. C'est aussi de regarder, comme tu disais tout à l'heure, de remarquer des choses. Et puis des fois, c'est un temps pendant lequel on se dit, est-ce que je me reconnais? Est-ce que je sais qui je suis? Je sais très peu même sur moi-même. Alors comment pourrais-je juger certaines affaires? Je me mets en position d'être celui qui, je dirais humblement, dans la mesure du possible, se dit, mais on est une infinité, puis on est en même temps pas grand-chose. Alors c'est quoi l'idée que moi, ça devrait... Ma mère me disait toujours, mais toi, il faudrait toujours que ça t'arrive vite. Faudrait toujours que tu comprennes tout. Faudrait que tu sois pas malade. Faudrait que... À quelle époque tu vis? Vous vivez dans une époque où tout vous est dû, où même la difficulté devient une affaire qui vous rend cinglé en quelque part. J'aimais pas ça quand j'avais 15 ans, quand elle me parlait de même, mais à mesure que j'ai vieilli, puis que je la voyais toujours, j'ai fini par comprendre qu'elle avait raison. C'était une forme de sagesse, même si elle passait pour quelqu'un de farfelu quand elle disait ça. C'était très sincère, c'était très juste aussi.
1: Elle s'adressait à cette époque-là au précipité que tu étais, pour faire référence au début de l'heure.
0: Extravagant puis précipité, c'était les deux termes qu'on me...
1: Ben, je pense qu'on a trouvé ton épitaphe, Robert.
0: J'aurais jamais dû dire ça, ça ne me lâchera plus.
1: Je vais m'assurer que ça soit une chose faite.
0: Bon, je sais que je peux compter sur toi.
1: Une des affaires qui me fascine le plus avec les archives, c'est vraiment le fait qu'elles sont souvent en mesure de nous faire réaliser que les enjeux de notre époque ont été les mêmes que par le passé. Sauf qu'on a tendance à oublier ça. Puis je trouve que l'archive qu'on va entendre est une belle illustration de ça. Puis c'est digne de mention par un hasard très spectaculaire. Cette archive-là remonte au 17 mai, donc comme aujourd'hui, mais en 1965. Voici donc un extrait de l'émission de radio Métro Magazine. On écoute.
2: Attendra ou n'attendra pas. Reste que, quand on est malade, on a guère envie de suivre la liste et d'attendre que son nom arrive en tête. Une dénonciation était faite alléguant que la liste d'attente dans les hôpitaux était énorme et qu'il fallait trouver un remède à la situation. Monsieur le vice-président des hôpitaux catholiques pense le contraire et chiffre à l'appui, affirme que les statistiques données quant aux listes d'attente sont quelque peu faussées. M. Michel Dubreuil, directeur des relations extérieures à l'Association des hôpitaux du Québec, est à nos micros pour nous démontrer tout ça et pour nous décrire la situation.
3: On a dit, M. Dubreuil, que les chiffres des listes d'attente des grands hôpitaux n'étaient pas exactement conformes à la réalité. Quelle est exactement cette réalité? Est-ce que vous pouvez me le dire?
4: Tous les hôpitaux qui déclarent des listes d'attente ont... effectivement, un nombre donné de patients qui attendent. Maintenant, on donne habituellement comme réponse où on s'attend dans le public à ce que la seule réponse peut-être soit la construction de nouveaux lits d'hôpital. Ce n'est pas la solution la plus valable pour le public, la solution la plus économique.
1: Je rappelle que c'était Michel Dubreuil qui était directeur des relations extérieures à l'Association des hôpitaux du Québec. En quelques secondes, Robert, c'est la même affaire. C'est une archive qui a très, très bien vieilli, ça, n'est-ce pas?
0: Tout à fait. Tout à fait. Donc, c'est pas nouveau, hein? C'est ça, l'affaire. C'est pas nouveau.
1: C'est pas nouveau.
0: C'est pas nouveau. Ça s'accélère, mais c'est pas nouveau.
1: Robert, merci à toi pour ce début de dimanche soir. La semaine prochaine, tu vas être encore là, dans les studios de Radio-Canada à Sherbrooke. Oui. On va réfléchir à un thème qui fait très Robert Lalonde, je trouve. Ce thème-là sera... en fait, t'en souviens-tu?
0: Non.
1: Tu t'en souviens pas? Tu erres, Robert, tu erres.
0: Non, c'est ma mauvaise nuit.
1: C'est l'errance, Robert.
0: Oh, c'est l'errance.
1: Ben oui.
0: Et voilà, j'étais déjà perdu dans ma propre errance, si bien que ma mémoire n'a pas voulu me restituer. C'est drôle, ça me fait pas avoir... Ça va être le fun, ça.
1: On va remercier Kim Leblanc à la recherche, l'archiviste Jacinthe Mayotte. Merci à la station de Radio-Canada à Sherbrooke d'avoir rendu possible cette émission-là à distance, particulièrement à Samuel, là-bas. Je m'appelle Jean-Philippe Plot, je laisse le mot de la fin à l'écrivain français Christian Bobin. L'attente est une fleur simple, elle pousse au bord du temps. C'est très beau, ça. On médite sur ça cette semaine, mon cher, avec l'auditoire, et on se dit à dimanche prochain. D'ici là, prenez soin de vous et des autres. Merci encore, bonne semaine, mon cher.
0: Salut à toi, mon cher.
1: Salut à toi.
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2: Bonsoir, ici Fred Harding. Voici les informations. L'Organisation mondiale de la santé a déclenché une alerte internationale pour l'épidémie du virus Ebola qui frappe la République démocratique du Congo. Le docteur François Lamontagne, qui a travaillé dans des zones touchées par la maladie, notamment en Guinée, au Libéria et en RDC, estime que la condition des patients peut être grandement améliorée par de bons soins de support. Voici donc à ce sujet le docteur Lamontagne de l'Université de Sherbrooke.
3: Mais ces maladies-là, comme plusieurs autres maladies sérieuses, on peut quand même soigner les malades en leur offrant des traitements de support et puis pour permettre comme ça au corps de se défendre lui-même puis de surmonter la maladie dans bien des cas. Puis ce sont ces soins-là de support qui sont malheureusement peu disponibles et peu offerts dans les zones concernées par les épidémies d'Ebola en général.
2: L'épisode le plus meurtrier d'Ebola avait fait près de 2300 morts pour 3500 malades entre 2018 et 2020, toujours en République démocratique du Congo. Cette nouvelle vague d'infection aurait fait près de 90 morts jusqu'à présent. Et par ailleurs, l'Organisation mondiale de la santé maintient que le hantavirus représente un risque faible pour la santé publique à la veille de l'arrivée du bateau de croisière MV Ondius au port de Rotterdam aux Pays-Bas. Le navire sera complètement décontaminé après l'évacuation des 25 membres de l'équipage et des deux membres de l'équipe médicale qui sont toujours à bord. Selon l'OMS, la contagion humaine nécessite un contact très étroit avec un individu infecté. Au Canada, un cas a été confirmé par la santé publique. Certaines femmes condamnées à une incarcération fédérale doivent purger leur peine hors de leur province au Canada en raison du manque de pénitenciers fédéraux pour femmes. Selon les experts, cette pénurie d'établissements nuit à la réinsertion sociale des détenus en les éloignant de leur noyau familial. Dans la région des Prairies, qui s'étend du nord-ouest de l'Ontario à l'Alberta, on compte uniquement 3 établissements qui accueillent des femmes détenues, dont un centre psychiatrique mixte. Et par ailleurs, c'est la Journée internationale de lutte contre l'homophobie et la transphobie. Des événements sont organisés et ont été organisés partout dans le monde pour sensibiliser le public aux préoccupations des communautés LGBTQ+. À Montréal, la Fondation Émergence avait invité la population à se réunir à la place des festivals en début d'après-midi avant d'amorcer une marche dans les rues du centre-ville. Voici certains des participants rencontrés.
4: Les gens ont de l'intolérance. L'intolérance face au système, l'intolérance face à la différence.
5: C'est vrai qu'on avait un peu l'impression d'avoir des acquis qui semblent de moins en moins solides finalement.
6: Personnellement, j'habite en région, puis que ce soit à Montréal ou en région, il y a quand même l'homophobie qui reste encore, puis je trouve que c'est important de reconnecter avec ma communauté.
2: Selon un récent sondage Léger commandé par la Fondation Émergence, 61% des Canadiens se considèrent comme des alliés de la communauté LGBTQ+. Et en sport, à présent, le Canadien de Montréal affrontera les Sabres de Buffalo pour une dernière fois demain soir au KeyBank Center. L'issue du match est décisive. Marc-Antoine Godin explique donc dans quel état d'esprit était le tricolore aujourd'hui. Le Canadien de Montréal affrontera les Sabres de Buffalo pour une dernière fois. Oui, pardon. Place à la météo avec Jessica Laventure.
7: Le beau temps se poursuit sur la côte ouest du pays, surtout dans le sud de la Colombie-Britannique. On attend entre 15 et 20 degrés dans les prochains jours, donc on est pas mal dans les normales de saison. Dans les prairies, le temps plus froid se poursuit. On a d'ailleurs des avis de gel en vigueur encore une fois cette nuit pour presque toute l'Alberta et une partie du centre de la Saskatchewan. La bonne nouvelle, c'est qu'on aura droit au soleil pour les prochains jours, dès demain en Alberta et dès mardi en Saskatchewan et au Manitoba. En Ontario maintenant, il fera chaud lundi et mardi. Le sud de la province est sous avertissement de chaleur. On pourrait voir un indice humidex entre 34 et 38 à Toronto et Windsor notamment. Au Québec, on pourrait aussi atteindre les premiers 30 degrés de la saison en début de semaine. On surveille surtout le sud de la province mardi. On aura droit à des averses et des risques d'orage dans les deux prochains jours, mais avec du soleil quand même à travers tout ça. Et pour les provinces de l'Atlantique, ce sera ensoleillé demain. La chaleur se fera surtout sentir mardi et mercredi, avec là aussi des chances de voir les premiers degrés.